0: faire son discours de rentrée. Hier, c'est au Touquet que se trouvait la patronne des députés Rassemblement National. Elle a notamment évoqué le budget 2027 devant les parlementaires de son parti. Elle a dit ne pas vouloir d'une loi spéciale, qu'elle préférait qu'un budget soit adopté, même s'il est imparfait, quitte à le modifier l'année prochaine si elle accède à l'Élysée. Le projet de budget, justement, il arrive le mois prochain dans l'hémicycle et il faudra un effort de 30 milliards d'euros d'économie. C'est ce qu'a indiqué hier soir le ministre de l'économie, Roland Lescure. Alors que le conflit entre les rebelles houthis et l'Arabie saoudite s'est encore accentué ces derniers jours, les rebelles yéménites affirment cette nuit avoir attaqué une base militaire saoudienne dans le sud du pays. Attaque avec des drones et des missiles, d'après eux, contre des dépôts d'armes. Au Yémen, justement, des dizaines de milliers de déplacés. D'après l'ONU, 76 000 personnes ont fui la guerre depuis le début de l'été à cause des combats. Le président ukrainien Volodymyr Zelensky se dit prêt à rencontrer Vladimir Poutine lors du sommet du G20 à Miami en décembre prochain. Mais il a reçu une fin de non-recevoir. C'est impossible, a déclaré le porte-parole du Kremlin hier. Si cette rencontre doit avoir lieu, dit-il, ce sera à Moscou. Alerte au Bain ce dimanche sur les plages de Nouvelle-Aquitaine. Les Pyrénées-Atlantiques, les Landes, la Gironde et la Charente-Maritime sont concernées par cette vigilance maximale. À l'US Open de tennis, la numéro 2 mondiale, la Kazakh Elena Rybakina a décroché hier son deuxième titre de la saison en Grand Chelem. Elle a battu l'actuelle patronne du circuit en 3-7, la Bélarusse Arina Sabalenka, la privant d'un triplé à New York. En basket, l'équipe de France féminine a décroché son ticket pour la finale du mondial. Les Bleus se sont imposés 86-64 hier face aux Allemandes. Elles joueront la première finale en Coupe du Monde de leur histoire face aux Américaines, qui sont invaincues depuis 2006. Et puis, clap de fin pour la Mostra de Venise, le plus ancien festival de cinéma au monde. Le palmarès est tombé hier soir. Le Lion d'or est attribué à Woman Unknown de la cinéaste égypto-danoise Maëlle Touki. Pour ce même film, l'actrice danoise Mathilde Arcel a remporté le prix d'interprétation féminine. Chez les hommes, c'est John Malkovich qui a été sacré meilleur acteur avec Wild Horse 9. Il est 2h03.
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3: Ils arrivent en force, les experts de France Info, Fanny Guinochet, Sarah Lemoine et Julien Méniel. Bonjour à tous les trois.
4: Bonjour.
3: Julien, dans C'est ma santé, vous allez nous expliquer pourquoi vouloir à tout prix bien dormir peut donner des insomnies, ça m'intéresse. Sarah, dans C'est mon boulot ce matin.
5: Oui, une question, est-ce que manager, c'est exercer son autorité?
3: Mais d'abord, Fanny Guinochet, dans C'est mon budget, on parle budget des enfants et argent de poche. Alors quand, combien des questions que se posent beaucoup de parents? Fanny, vous allez nous donner quelques conseils.
5: Déjà, sachez que plus d'un ado sur deux reçoit une somme fixe chaque mois, selon le dernier baromètre annuel établi par Pixpay, et une banque en ligne. Et dans plus de 90% des cas, cet argent il est donné tous les mois et pas toutes les semaines. Quant à la somme, le montant moyen est de 27 euros mensuels, avec toutefois de fortes disparités selon les régions et l'âge de l'enfant. C'est en Corse, par exemple, que les parents sont les plus généreux, 42 euros mensuels. En Normandie ou dans le Val-de-Loire, en revanche, les ados reçoivent moins de 24 euros par mois. En Île-de-France, on compte autour d'une trentaine d'euros, 28 euros exactement.
3: Alors voilà pour les montants, Fanny, et concernant l'âge.
5: Plus on grandit, plus on reçoit, c'est classique. Les 8-10 ans ont donc une vingtaine d'euros, alors qu'on est plutôt autour de 35 euros pour les plus de 16 ans, ce qui vous donne une petite idée. Mais bien entendu, chacun fait bien ce qu'il veut ou ce qu'il peut en fonction de son budget. L'avantage toutefois de donner de l'argent de poche à un enfant ou un adolescent, c'est lui poser un cadre pour l'aider à apprendre à gérer des revenus.
3: Et ça, c'est ce qu'on appelle l'éducation financière.
5: Oui, comme on fait de l'éducation pour bien manger, pour prendre soin de sa santé, c'est pareil. Il ne s'agit pas simplement de lui donner de l'argent, mais de l'accompagner quand il l'utilise. Par exemple, lors d'un achat, l'aider à se poser les bonnes questions. Est-ce que tu en as vraiment besoin? Lui apprendre à mettre de l'argent de côté, épargner quelques mois pour s'acheter le gros cadeau dont il rêve. Ou encore, tenir un cahier de compte avec ce qu'il dépense d'un côté et ce qu'il reçoit, son argent de poche, mais aussi ce qu'il peut avoir lors d'anniversaire ou à Noël, par exemple.
3: Et les banques aussi, Fanny, se mettent sur ce credo de l'argent de poche.
5: Il faut dire que les enfants et les ados sont clairement une cible et de plus en plus, la plupart des établissements établissements bancaires proposent des ouvertures de comptes bancaires gratuits, des mises à disposition de cartes bancaires. En France, la première carte bancaire

0: et quand les managers s'auto-censurent pour ne pas froisser leurs collaborateurs. La moitié d'entre eux assurent le faire au travail, selon une enquête de la Fondation Jean Jaurès. Sarah, manager, ce n'est pas une mission simple, loin de là, on va le voir. Déjà, ça concerne combien de salariés ?
1: Alors, entre les managers de proximité, les managers intermédiaires, les cadres dirigeants, aujourd'hui, 30% des salariés encadrent d'autres salariés, quelle que soit la taille de leur équipe, leur niveau hiérarchique ou leur statut. On peut en effet manager sans être cadre et être cadre sans manager. Alors, à l'occasion d'une étude sur cette vaste population d'encadrants, la Fondation Jean Jaurès en a interrogé 500 sur leur rapport à l'autorité. Les résultats montrent que 53% seulement sont d'accord avec l'idée selon laquelle manager, c'est exercer son autorité. Les plus convaincus sont ceux qui dirigent au moins 6 personnes. À l'inverse, les salariés qui encadrent des équipes plus petites adhèrent moins à cette façon de penser. Par ailleurs, près de 6 encadrants sur 10 déclarent pratiquer parfois une forme d'autocensure pour ne pas froisser leurs collaborateurs ou par peur de leur réaction. Cette attitude est plus répandue parmi les jeunes, mais elle est présente aussi chez les encadrants plus âgés et plus expérimentés. Selon les auteurs, il faut finalement monter très haut dans la hiérarchie pour ne plus entendre les managers évoquer leur crainte de passer pour des petits chefs.
0: Alors pourquoi l'exercice de l'autorité, Sarah, peut faire peur parfois et ne va pas de soi ?
1: Alors de nombreux managers expriment en effet une réticence à incarner et exercer cette autorité selon l'étude. Preuve de cette difficulté, ils décrivent leur rôle comme celui d'un encadrant qui anime, écoute, organise et fédère. Mais quand il s'agit de leur propre chef, ils disent attendre de lui qu'il fixe des orientations, qu'il donne des consignes claires ou qu'il décide étranche. Pour expliquer cette relation ambivalente à l'exercice de l'autorité, l'étude avance plusieurs explications. Un manque de légitimité quand on devient manager, sans compétences professionnelles reconnues ou sans expérience de terrain. N'avoir aucun pouvoir pour augmenter ou promouvoir ses collaborateurs tout en devant maintenir leur motivation. Ou encore le fait de diriger une petite équipe où les relations interpersonnelles prennent plus de place.
0: Alors cette difficulté à exercer une autorité, Sarah, est-elle aussi liée à une évolution de la société à l'ère du temps ?
1: Alors, l'an dernier, l'Inspection générale des affaires sociales a critiqué la verticalité du management à la française comparée à d'autres pays européens, alors que le discours dominant est de tendre vers plus d'horizontalité, de coélaboration et d'intelligence collective. Selon les auteurs de l'étude, les managers se retrouvent ainsi en première ligne pour gérer ces injonctions contradictoires.
0: Sarah Lemoine, merci beaucoup pour C'est mon boulot. Enfin, avis à tous ceux qui dorment mal ou peu dans C'est ma santé. Julien Méniel, vous nous alertez sur la tendance du sleep maxing. Alors, pour commencer, de quoi s'agit-il exactement ?
2: Eh ben, c'est une tendance qui s'inscrit dans un mouvement un peu plus global qui se développe depuis déjà plusieurs années. Ça consiste à maximiser à tout prix un aspect de notre vie, de notre santé, de notre anatomie, etc. Pour ça, on trouve tout un tas de conseils sur les réseaux sociaux. Et comme d'habitude, il y a à boire et à manger, donc... Il faut se méfier. Dans le cadre du looks maxing, par exemple, pour améliorer son apparence, certains vont jusqu'à se remodeler la mâchoire à coups de marteau. Il y a aussi le phéromone maxing qui préconise d'arrêter de se laver pour être plus attirant. Et je vous avais ici parlé déjà du ball maxing qui consiste à augmenter le volume de ses testicules.
0: Et donc, cette fois, Julien, c'est le sleep maxing.
2: Voilà, le sleep maxing. Alors, ça ne consiste pas à chercher désespérément à améliorer la qualité de ses sous-vêtements, mais celle de son sommeil. Et parmi les conseils qui sont donnés, certains... peuvent avoir une certaine efficacité, comme la prise de mélatonine, par exemple, la fameuse hormone du sommeil. Mais attention, ça ne fonctionne que dans certains cas, et surtout, la qualité des produits vendus est parfois extrêmement douteuse. Il y a d'autres conseils qui ne reposent par contre sur aucun fondement scientifique. Et puis, il y a ceux qui, en plus, présentent des risques, comme le fait de se scotcher la bouche avant d'aller se coucher, parce que ce serait mieux de respirer par le nez. Là, il y a un risque de suffocation.
0: Et donc, le sleep maxing, si on vous suit, Julien, ça ne fonctionne pas.
2: Disons qu'il faut être très très prudent et ne pas suivre les conseils sans l'avis d'un professionnel de santé, parce que même quand ça ne fonctionne pas forcément pour tout le monde, et ça peut par exemple être contre-indiqué pour vous. Et puis maintenant qu'on a un petit peu de recul sur ces pratiques, on se rend compte aussi d'un autre effet pervers. La recherche du sommeil parfait peut mener à un trouble anxieux qu'on appelle l'orthosomnie, et qui peut donner, c'est ironique, des insomnies. Oui. Alors, il y a des solutions très simples pour bien dormir, des exercices respiratoires par exemple, ça pourra faire l'objet d'une autre chronique, mais dans ce domaine aussi, le mieux est l'ennemi du bien.
0: Merci beaucoup Julien Méniel, on prend ses premiers petits conseils et vendus hein, pour une chronique sur des conseils pour mieux dormir, ça fera pas de mal. Julien Méniel, Sarah Lemoine et Fanny Guinochet, les experts de France 1, vous retrouve demain et sur l'appli Radio France.
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4: Bonsoir Fabrice Dalméda.
5: Bonsoir Catherine.
4: Brebis galeuse, je ne parle pas de vous, hein, mais cette expression est revenue sur le devant de la scène cette semaine avec les déclarations scandaleuses d'un policier municipal de Carcassonne, exclu du Rassemblement National. Brebis

0: famille galeuse. D'où vient cette expression et pourquoi elle colle autant au RN aujourd'hui?
1: Alors, c'est d'abord une très très vieille expression. Elle ne remonte pas jusqu'à la Bible, parce que dans la Bible, le bon berger, c'est celui qui va soigner les bêtes malades et celui qui va faire revenir les brebis égarées au sein du cheptel. Non, c'est une expression française plus récente. Elle remonte au XVIIe siècle. Elle a un rapport à la médecine et sans doute a-t-elle un lien avec la naissance de notre nation. Pourquoi un rapport à la médecine? Parce qu'une des toutes premières occurrences qu'on trouve, c'est dans le journal du médecin du jeune Louis XIII en 1610. Il s'appelait Héroard. Et ben Héroard parle de brebis galeuses pour dire que ce sont des gens qui ont des mauvais comportements et qu'il faudrait écarter. Et peu après, eh bien, cette expression va rentrer dans le dictionnaire à la fin du XVIIe siècle, avec en arrière-pensée l'idée qu'il faut éviter la contamination d'une population.
0: Mais quand a-t-elle été utilisée en politique?
1: Oh, depuis bien longtemps. Déjà au début du XXe siècle, Joseph Caillaux, vous savez, l'homme politique radical, l'utilisait pour critiquer les fondateurs de la Troisième République, dont certains étaient des brebis galeuses, c'est-à-dire des gens corrompus. Plus près de nous, eh bien, dans les années 60, l'UDR, gaulliste, hein, va l'utiliser pour critiquer un certain nombre de ses membres qui ont contribué à des scandales politico-financiers. Hein. C'était l'affaire dite de la garantie foncière, l'affaire des maisons Chalandonnettes, du nom d'Albin Chalandon, le ministre.
0: Et plus récemment?
1: Eh bien, on la retrouve plus récemment avec des ambiguïtés. Et là, on va arriver justement au Front National puis au Rassemblement National. Sous François Hollande, l'expression est utilisée lors de l'affaire Cahuzac. Vous vous souvenez, ce ministre qui avait un compte en Suisse. C'est Laurent Wauquiez qui l'utilise pour dénoncer les hommes politiques indélicats.
2: Je crois qu'on a besoin de faire une opération main propre. On a besoin de mettre au clair, une bonne fois pour toutes, avec des obligations de transparence. Je ne fais pas de la politique et je n'ai pas choisi cet engagement personnel pour, je dirais, payer l'addition pour quelques brebis galeuses. Je pense juste que toute la classe politique a besoin de morale. Je préfère être sur une logique de transparence. J'ai mis mon patrimoine public. Je l'ai rendu public. Comme ça, nos compatriotes peuvent juger.
1: Toute la politique à cette époque était obsédée par les questions économiques et fiscales et il y avait cette volonté de maintenir une bonne éthique alors que justement eh bien, d'autres pays avaient réussi à prendre des mesures pour limiter la corruption.
0: Et la question du Front National était différente à cette époque.
1: Exactement. Le Front National, sous Jean-Marie Le Pen, on peut dire qu'il était une brebis galeuse dans son entier. Mais avec Marine Le Pen, il y a une volonté de dédiaboliser, une volonté de faire rentrer le parti dans une certaine forme de normalité. Et à partir de 2013, eh bien, commencent des attaques contre des candidats ou des élus qui ont eu des phrases absolument dramatiques. Par exemple, un élu qui avait menacé de mort sa femme et qui a été condamné à plusieurs mois de prison en 2013 est critiqué et attaqué comme une brebis galeuse. Florian Philippot reprend en 2014 l'expression, il s'en sert pour fustiger des députés FN qui ont eu de mauvaises phrases, notamment négationnistes. Et cette logique se renforce avec l'élection présidentielle de 2017. Marine Le Pen systématise la stratégie de dédiabolisation. Et c'est à cette occasion que des élus frontistes qui ont fait des déclarations racistes et surtout négationnistes ou antisémites commencent à être exclus des rangs et font l'objet de sanctions de la direction. Marine Le Pen emploie l'expression précisément en 2017. Tendez l'oreille, c'est très rapide.
3: Ça peut arriver d'avoir des brebis galeuses quand il y a une brebis galeuse, on la vire.
1: Et voilà, donc l'idée est simple, hein. Une brebis galeuse, c'est quelqu'un qui n'appartient pas au troupeau, c'est quelqu'un qui a une mauvaise conduite, on ne peut pas la garder, on doit la sortir. Depuis, cette logique s'est très fortement renforcée. Hein. C'est le cas en 2024, lors des scrutins, Jordan Bardella, pour le Rassemblement National, cette fois, eh bien, va exclure des brebis galeuses et considérer qu'il y a un comportement qui est inadmissible au sein de son parti. On leur a compris, en fait, la notion de brebis galeuse constitue une belle stratégie pour prendre ses distances face à un scandale ou face à une parole honteuse. Vous avez compris qu'on n'a pas fini d'en entendre parler compte tenu de l'évolution de notre vie publique.
0: 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Nouveau Monde maintenant. Bonsoir Marion Pépin.
4: Bonsoir.
0: La technologie est partout, hein, Marion. Elle permet d'étudier notre sommeil, notre rythme cardiaque, notre nombre de pas par jour également. Eh bien, désormais, elle peut étudier notre peau. Comment ça marche? À quoi ça sert?
4: Eh bien, à savoir si elle est suffisamment hydratée, à mesurer nos pores, nos rougeurs ou même nos taches, avec derrière une promesse, nous aider à choisir les produits à utiliser pour notre skincare. Et pour ça, les marques développent des technologies de plus en plus poussées. Chez Sephora ou Caudalie, par exemple, certains magasins sont équipés de scanners capables d'analyser notre peau en quelques minutes. Et ensuite, une conseillère nous propose une routine personnalisée. L'idée, c'est aussi de nous faire gagner du temps et éviter de tester des crèmes au hasard.
0: Alors, on peut se déplacer en magasin, c'est vrai, mais aujourd'hui, on peut également se passer de ces scanners.
4: Oui, Catherine, vous pouvez le faire directement depuis chez vous. Plusieurs marques proposent des diagnostics à partir d'un simple selfie. Vous prenez votre visage en photo, sans lunettes et sans maquillage, et l'outil va chercher à évaluer votre contour des yeux, l'éclat de votre peau, vos ridules et même vos taches brunes.
0: Mais comment une simple photo peut-elle lire notre peau et donner toutes ces informations?
4: Eh bien, grâce à l'intelligence artificielle, elle analyse les pixels de la photo pour identifier certaines caractéristiques visibles de la peau, puis elle compare ces informations avec les milliers de visages qui ont servi à entraîner l'algorithme. Chez L'Oréal, par exemple, l'un de ces outils a été entraîné sur plus de 25 000 images.
0: Et ça va même parfois beaucoup plus loin qu'une simple photo.
4: Oui, toujours dans le groupe L'Oréal, Lancôme a développé une technologie qui ne se contente pas de regarder notre peau, mais qui affirme pouvoir mesurer ce qui se passe à sa surface. En fait, on prélève un minuscule échantillon sur la joue avec une bande adhésive, un patch qu'on place ensuite dans une solution, puis un mini laboratoire sur puce analyse les protéines qu'il contient. Ces protéines peuvent donner des indications sur la manière dont notre peau vieillit, sur l'apparition de pores dilatés, mais aussi sur la façon dont elle réagit à certains produits, comme le rétinol par exemple. En 5 minutes, la machine promet ainsi d'estimer l'âge biologique de notre épiderme et déterminer les soins qui pourraient lui convenir le mieux.
0: Mais est-ce que c'est vraiment fiable tout ça?
4: Eh bien, c'est la question. Certes, ces outils peuvent mesurer ou repérer certaines caractéristiques, mais attention à ne pas les confondre avec un diagnostic médical. Si vous avez des rougeurs, par exemple, ils ne peuvent pas déterminer avec certitude ce qui les provoque, ni diagnostiquer une maladie de peau. Pour ça, il faudra toujours l'expertise d'un dermatologue. Et il faut aussi avoir en tête que les entreprises qui développent ces technologies sont aussi celles qui vendent ensuite les produits recommandés.
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6: J'ai testé pour vous.
7: J'ai testé pour vous, Ingrid, évidemment, spécial Céline Dion aujourd'hui.
8: Chantons comme Céline Dion, let's rock and roll, comme elle dirait. Voilà, le bassin en avant, le signe de croix, la main en l'air.
9: J'ai testé pour vous un coaching pour chanter comme Céline Dion avec Elena Hurstel. Cette coach vocale apprend comment travailler sur sa voix en décryptant notamment les chansons d'artistes. Elle s'adresse aux débutants et aux plus aguerris.
8: Ah bah tant qu'à faire, prenons la chanson iconique du Titanic.
9: Première surprise, je ne fais aucune vocalise. J'apprends tout de suite à projeter les notes. C'est ce qu'on appelle l'overdrive. Pour cela, Elena utilise la méthode des voyelles.
8: Moi, j'appelle ça le moule. Ouais. C'est-à-dire, c'est comme si la voyelle nous donne la forme exacte de la bouche, ouais, et nous permet de mouler le son comme il doit être. Ouais. Et en fait, les paroles vont, ouais, venir dans ce moule. Mm-hmm. Once more, et pas want more, par exemple. Ouais. On reste dans ce oh, oh, once more. C'est la voyelle qui me donne la direction et le moule. Oh! Donc, on prend plutôt celui-là. Open the door! Excellent. Si j'ai un O plus fermé, ça va être plus rond. Si j'ai un O plus ouvert, ça va être plus projeté.
10: Et là, on s'abîme pas les cordes vocales.
8: Eh ben, est-ce que vous avez mal?
10: Non, pas du tout.
8: Ça se place tout seul à partir du moment où on a le bon mode et les bonnes voyelles. Donc, on va imaginer qu'on appelle son voisin et on va faire par exemple un hey oh en contractant.
10: Hey oh!
8: Maintenant, on utilise ça sur la phrase et on va faire wherever you are,
10: wherever you are.
8: Très bien. Ça serait quoi l'émotion ici?
10: Bah, je suis en colère un peu.
8: Parce que Jack n'est plus là?
10: Ouais.
8: Donc cette colère, il faut qu'elle vienne des tripes. Pour Céline Dion, c'est que oui, il y a la technique, mais il y a aussi l'émotion. Et ça, c'est très spécifique de Céline Dion aussi. C'est les espèces de petites arabesques qu'elle met en fin de phrase. Go on, go on. Excellent, très très beau. Et si on veut sonner maintenant comme Céline Dion, il y a un autre petit secret à connaître. Elle place son son dans son nez en utilisant les fosses nasales. Et maintenant avec les paroles.
10: Go on.
8: excellent.
11: En fait, je dirais que j'ai plus l'impression maintenant de raconter une histoire.
9: Ah. Après une heure de cours, je me sens libérée, plus confiante. J'ai envie d'explorer d'autres répertoires. Elena Hurstel m'a ouvert un champ des possibles. Ses cours sont en ligne sur YouTube et c'est gratuit. À vous de tester.
11: And you're here in my heart and
8: très bien.
11: My heart will go on.
7: Elle sait tout faire, notre Ingrid Pouille. À retrouver sur franceinfo.fr.
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7: En ce premier jour de concert parisien donc de Céline Dion, évidemment, la diva québécoise est au cœur de la vie et du dernier roman de notre invité culture. Bonjour Jean-Michel Fortier.
12: Bonjour, bonjour.
7: Vous êtes québécois, vous êtes écrivain. C'est peu dire, on va en parler, que Céline Dion a une place à part dans votre cœur. D'abord, une curiosité, vous êtes en ligne avec nous depuis Montréal, je vous en remercie, parce qu'il est à peu près 8h du matin et un peu plus. Mais vous ne venez pas à Paris pour un de ces concerts ?
12: Ah ben non, ben premièrement, je suis pas à Montréal.
7: J'habite
12: à Montréal, j'habite à Québec.
7: D'accord, mais vous êtes au Québec. Vous êtes au Québec.
12: J'y étais jusqu'à 2 mois à Montréal. Mais non, je serai pas à Paris pour les concerts. C'est quand même une extravagance quand même de faire un voyage à Paris pour un spectacle-là. Et les billets sont super chers, mais j'aurais bien aimé y être, oui, absolument.
7: Parce que je sais pas si vous écoutiez il y a 5 minutes quand on entendait avec Benjamin Hilly des fans de Céline Dion devant l'hôtel. Quand vous entendez ça, les échanges qu'elle a avec eux, vous dites « Ah, j'aurais quand même bien aimé être là ».
12: Oui, j'aurais bien aimé être devant l'hôtel par curiosité pour la voir, Céline, en vrai, puisque pour voir un peu ces échanges qu'elle a avec ses fans. Maintenant, c'est beaucoup de dévouement. C'est un grand dévouement, je trouve, d'aller l'entendre à l'hôtel toutes les nuits. J'admire beaucoup ça. Je suis un peu paresseux, moi.
7: Alors, dans votre dernier roman, je pense que je ne trahis rien en disant que Colin, le personnage principal, est un peu votre double, adolescent, homosexuel, qui se pose beaucoup de questions, qui se sent à part, et pour qui Céline Dion est à la fois une âme sœur et un refuge. Et si ce livre s'appelle « Tout me revient maintenant », c'est à cause de ça qu'on va écouter.

0: It's all coming back now, qui en anglais veut justement dire tout me revient maintenant. Comme Colin, vous l'avez découverte en anglais avant tout, d'ailleurs Céline Dion, Jean-Michel Fortier, l'obsession elle est née de ces titres-là.
1: Oui, complètement. En fait, moi, je l'ai découverte avec The Power of Love, qui était un de ses premiers grands succès aux États-Unis. Et ensuite, mon amour s'est consolidé pour elle avec cet album-là, Falling Into You, et puis la prestation qu'elle a faite aux Jeux Olympiques en 96 à Atlanta. Donc oui, pour moi, Céline Dion, c'était une chanteuse anglophone. Tout d'abord, je savais bien sûr qu'elle était québécoise, évidemment. Mais c'est la grandiosité, disons, de son répertoire anglophone qui me l'a fait aimer, puisque quand j'étais petit, moi, ben, ce que je voulais, c'était être américain, c'était aller à Walt Disney, c'était grandiose, vraiment spectaculaire. Donc c'est par là que je suis entré dans sa musique. Puis après ça, bon, j'ai redécouvert son répertoire francophone, l'album 2, entre autres, et tout ça, ouais.
0: Et vous écrivez que Colin, donc vous aussi, j'imagine, n'y comprenez pas grand-chose aux paroles, mais que vous comprenez juste que ça s'adresse directement à vous.
1: Oui, c'est ça. Ben, ce qui arrive à Colin dans le roman, puis ce qui était aussi le cas quand j'étais un adolescent très renfermé, très... disons, apeuré par la société qui m'entourait, ben c'est l'impression qu'à travers une musique qui est tellement loin de nous, c'est-à-dire que j'ai rien à voir avec Céline Dion, je la connais pas, je la connaîtrai jamais, mais le fait que cette musique-là m'atteigne le cœur à ce point-là me fait me dire qu'il y a quelque chose qui nous lie quand même. Elle ne le sait pas, elle ne le saura jamais, mais les gens qui ont créé cette musique-là et elle qui l'a interprétée, ben ils ont dit quelque chose qui me parle à moi aussi directement. Donc il y a quelque chose d'assez magique dans le pouvoir... de transcender finalement, de transcender les communautés, les pays, ouais, voilà.
0: Et il y a quelque chose qui me frappe quand on écoute depuis des jours et des jours des témoignages, et ça doit vous frapper aussi Jean-Michel Fortier, c'est à quel point il y a un côté, pour beaucoup, elle nous a aidés, elle nous a permis de surmonter des épreuves, c'est en partie ce que vous avez vécu vous aussi, mais maintenant, avec sa maladie, avec sa voix fragilisée, c'est un peu à nous de le lui rendre. Est-ce qu'il y a ça aujourd'hui entre vous, les fans, les amoureux de Céline Dion et elle?
1: Oui, sans doute. Il doit y avoir le sens qu'elle a été absente pendant tellement d'années récemment et que là, elle revient à la lumière avec sa voix fragilisée, avec sa santé. On ne sait pas vraiment ce qui se passe. C'est-à-dire qu'on sait qu'elle a eu un diagnostic, on sait qu'elle a fait beaucoup de travail pour pouvoir faire les concerts. Mais pour moi, c'est vraiment curieux de voir ce qui va se passer ce soir sur la scène à Paris. C'est-à-dire, j'ai aucun doute qu'elle va réussir à faire le spectacle, mais quand même, c'est étonnant pour moi de voir à quel point cette personne-là a de la détermination, de la volonté. Céline, c'est vraiment la fille la plus disciplinée à Montréal. Je veux dire, il n'y a rien qui peut lui résister, on dirait. Donc oui, c'est tous ces 40 000 fans-là qui vont être là chaque soir. Goldman l'a déjà dit dans une entrevue il y a longtemps, Céline, c'est quelqu'un qui pourrait se passer de la gloire, mais qui adore ça en même temps. Mais elle pourrait s'en passer, mais elle adore ça. Et puis, donc c'est quand même un rapport assez intéressant.
0: Et alors, vous en parlez à ce premier concert, évidemment. J'imagine que vous, comme tout le monde, on va attendre ça.

0: Quand vous dites Jean-Michel Fortier, je ne sais pas comment ça va se passer ce soir. Je me demande comment ça va se passer, notamment ça. Est-ce qu'elle va l'atteindre, la note?
1: Ben, premièrement, est-ce qu'elle va chanter All By Myself? Moi, j'ai un rapport assez conflictuel avec ces chansons-là parce que je les adore, mais je vois pas vraiment... C'est-à-dire que maintenant, Céline est à la fin de la cinquantaine, elle a eu ce diagnostic-là, donc elle a une santé... elle a un problème de santé, et je me dis, mais est-ce que... Pourquoi décider de se risquer à faire des chansons comme All By Myself sur une scène alors que le risque est tellement grand? Moi, je trouve ça intéressant de... Je trouve ça intéressant que Céline change un peu le répertoire habituel qu'elle fait sur la scène, c'est-à-dire qu'elle a tellement de chansons exigeantes en anglais. Moi, je trouve ça intéressant qu'elle en explore d'autres qui sont moins exigeantes que ça, mais qui sont différentes. En même temps, si elle décide de faire dans My Soul, c'est qu'elle a envie de prendre le risque, ben, tant mieux. Moi, je trouverais ça extrêmement étonnant qu'elle la fasse, mais je serais content.
0: Allez, tiens, on en écoute une autre, une dernière, en français.

0: pour expliquer enfin.
1: C'est pas forcément la plus connue, je crois que c'est une de celles que vous préférez, Jean-Michel Fortier, enfin si j'en crois le livre, en tout cas.
2: Oui, j'attendais, c'est une chanson très très belle qui est sur l'album 2 de Jean-Jacques Goldman. Ouais. Ça c'est une chanson, vous voyez, tellement intimiste, tellement jolie, elle a fait sur le live à Paris, j'espère que c'est une des chansons qu'elle va pouvoir refaire à Paris, parce que ça c'est une chanson, je veux dire, ça parle d'elle, cet album-là parle tellement d'elle de façon personnelle, que pour moi c'est ça qui est le plus intéressant d'entendre d'elle, c'est-à-dire « All by myself », c'est merveilleux, c'est une prouesse, mais le lien avec le public, pour moi, surtout le public français, le public francophone, québécois, ben, c'est des chansons comme ça, puis c'est l'album 2 en particulier.
1: Ben, on va voir si elle le chante ce soir. Merci beaucoup, Jean-Michel Fortier. Merci infiniment d'avoir pris quelques minutes sur France Info. Votre livre, « Tout me revient maintenant », publié aux éditions des Léonides. Merci à vous.
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1: Bonsoir, il est 2h30, le flash Justine Clos. Les tensions continuent de s'intensifier entre les rebelles houthis du Yémen et l'Arabie Saoudite. Les alliés de l'Iran disent avoir attaqué une base militaire saoudienne avec des drones et des missiles. Cette attaque est notamment ciblée, d'après eux, des dépôts d'armes. Les rebelles houthis considèrent l'Arabie Saoudite comme leur ennemi, le pays soutenant les forces gouvernementales yéménites. La Russie ferme la porte à une rencontre entre Vladimir Poutine et Volodymyr Zelensky lors du prochain sommet du G20. La proposition émanait du président ukrainien alors que le sommet doit se tenir en décembre à Miami. Mais la rencontre est jugée impossible par le porte-parole du Kremlin. Si elle doit avoir lieu, ce sera à Moscou, dit-il. Alors que plus de 3000 hectares ont déjà brûlé sur l'île de Brac en Croatie où un incendie s'est déclenché jeudi, les autorités croates ont activé hier soir un système d'alerte. Cela permet de mettre en garde les habitants et les touristes présents sur cette île au large de Split, alors que le feu de forêt se rapproche des habitations. La piste terroriste est pour l'instant écartée après l'accident de train vendredi soir en Normandie. C'est ce qu'a indiqué le parquet de Rouen hier. Ce TER a déraillé au niveau de Cléon, au sud de Rouen. Il y a eu 44 blessés. Il pourrait s'agir d'un acte malveillant. Un morceau de rail a été retrouvé sur la voie. Mais le parquet appelle à rester prudent sur les causes de l'accident. Les grands patrons de la tech américaine appellent ce soir à ralentir le développement de l'intelligence artificielle. Cela fait suite à de multiples incidents et notamment cette démission il y a quelques jours. Un chercheur d'Anthropic a annoncé quitter la start-up, expliquant que l'IA représentait un risque pour l'humanité. Dans le Pas-de-Calais, les plages du Portel près de Boulogne-sur-Mer devraient rouvrir ce dimanche. Elles étaient fermées hier à cause d'un épisode de pollution au fioul. Des dépôts noirs et visqueux ont été découverts sur le sable. Mais ce n'est pas une marée noire, d'après le maire de la commune. C'est probablement des rejets d'un bateau de commerce. En tennis, la finale de l'US Open féminin a été remportée cette nuit par la joueuse kazakh Elena Rybakina. Elle a battu la tenante du titre et numéro 1 mondial, la Bélarusse Arina Sabalenka, en 3-7. Côté homme, la finale c'est ce dimanche à 20h. Alexander Zverev fait face à Ben Shelton. En Ligue 1 de football, il y avait 4 rencontres hier soir. Auxerre a battu Nice 1-0. Lorient et Toulouse se quittent sur un score nul de 2 partout. Match nul aussi entre le Havre et Angers, 0-0. Même chose entre le Paris FC et Lyon. Et puis on ne change pas, c'est avec ce titre que Céline Dion a ouvert hier soir son premier concert à Paris. Concert devant près de 30 000 spectateurs. La star québécoise, qui n'était pas montée sur scène depuis 6 ans, était visiblement bouleversée. Elle a dû s'interrompre momentanément de chanter pendant ce premier titre. Il est 2h33.
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3: Comment vont les agriculteurs après cet été caniculaire et historiquement sec? Le choix de France Info est en Moselle ce matin, au cœur de la plus grande fête agricole d'Europe, les terres de Jim, c'est près de Metz, organisée par les jeunes agriculteurs. Édouard Marguier, vous y êtes pour France Info et la fête est forcément marquée par les souffrances du secteur ces derniers mois.
4: Ce champ immense, transformé en foire agricole, témoigne de la crise. Le sol est sec, poussiéreux. Me voici sous le chapiteau des bovins. Antoine Laudet, un jeune agriculteur mosellan, est aux petits soins.
5: Voilà, c'est ça, c'est nos vaches. On vient de les laver, on les a très lavées. Et là, elles sont en train de manger. Puis on va attendre qu'elles se couchent, comme ça on sera un peu tranquille. C'est un peu plus convivial, on discute, on parle d'autres choses.
6: Parce que là, les mois ont été difficiles.
5: Un petit peu quand même, oui. Avec les sécheresses qu'on a connues, la canicule, les bêtes ont beaucoup souffert. C'était très compliqué, quoi.
4: L'événement a justement été maintenu pour cela, pour donner l'occasion aux agriculteurs de se retrouver. Baptiste Lhermitte est venu des Deux-Sèvres pour présenter ses vaches laitières.
7: Ça sort un peu du quotidien et puis ça permet de se vider un peu la tête. On se pose un peu de questions, de savoir si on va réussir à avoir assez de nourriture pour les animaux sur l'année.
4: Car sous l'effet de la chaleur, ici en Moselle comme ailleurs, il n'y a plus d'herbe dans les prairies depuis des semaines. Les éleveurs puisent dans les stocks d'hiver pour nourrir les animaux. Maxime Schmitt se demande comment il va tenir jusqu'au printemps prochain.
8: C'est la grande incertitude aujourd'hui. On essaye de trouver du fourrage à droite à gauche chez des voisins. Mais on fait un état des stocks, mais c'est la grande incertitude si on aura assez de fourrage jusqu'à après l'hiver.
4: Il élève une grosse centaine de vaches allaitantes, une race à viande donc, dans le nord de la Moselle.
8: Le risque, c'est d'arriver fin de la saison où on n'a plus de stock et on va devoir décapitaliser fortement le cheptel dans nos élevages. Ça veut dire vendre des bêtes, ouais. Et ça veut dire aussi avoir une année plus compliquée l'année prochaine. s'il faut investir pour augmenter de cheptel et donc moins de revenus et on ne sait pas trop comment l'année prochaine sera aussi. Et les comptes sont compliqués cette année, c'est sûr. Ouais. Surtout qu'avec le contexte international, on sait pas, on a une augmentation des charges qui est très importante et des revenus qui ne suivent pas. Donc oui, c'est très compliqué pour nous actuellement.
4: Il est loin d'être le seul dans ce cas-là. Pour en mesurer l'étendue, me voici sur le stand de la Mutualité Sociale Agricole, la MSA, qui accompagne les agriculteurs et leurs salariés. Dominique Sautré préside la Caisse régionale de Lorraine. Les remontées sont très mauvaises.
9: Nous, on voit, on a ce qu'on appelle les sentinelles qu'on a mis en place depuis 7-8 ans. Des gens qui sont formés à détecter le mal-être chez les agriculteurs. Et depuis le mois de juin, on a 30% de signalements supplémentaires. L'agriculteur dit « j'en ai marre, je vais me foutre en l'air » ou je ne sais pas quoi. Les sentinelles, ce ne sont pas des psychologues, mais font remonter à la MSA. On a du personnel qualifié. On a une référente dans chaque caisse de MSA sur le mal-être agricole. Et s'il y a besoin d'aller plus loin, d'avoir une aide psychologique, tout ça est mis en place. Et donc, nous sommes vraiment inquiets dans les 3-4 mois qui viennent. C'est celui qui va voir le matin en disant « il ne me reste plus qu'une seule botte de foin et il y a 200 animaux à nourrir ». Là, ça va être très catastrophique.
4: Lui-même est éleveur de vaches laitières dans les Vosges. Il estime que le plan d'urgence annoncé par le gouvernement ne suffira pas à rassurer les agriculteurs.
9: On parle d'un milliard d'euros en ce moment, mais c'est chiffré à 15 milliards. Le besoin pour la ferme France, donc il en manque vraiment beaucoup.
4: À ses côtés, Jean-François Frutero, le président national de cette mutualité sociale agricole, il redoute des disparitions d'exploitations dans les prochains mois.
10: Certainement, certaines exploitations devront arrêter. On aura aussi vocation justement à les aider, à les accompagner. Vous savez, je ne me place pas dans cet état d'esprit parce qu'on n'a jamais vocation et on n'a jamais l'envie, quand on est un responsable professionnel, d'être celui qui va éteindre la lumière. Au contraire, on a cette vocation et cette ambition de continuer à accompagner, à porter et à essayer de proposer des solutions.
4: Ces représentants du monde agricole profitent de la venue de responsables politiques pour alerter sur la situation. La ministre Annie Genevard, le commissaire européen à l'agriculture ou encore des candidats à la présidentielle. Amandine, éleveuse et céréalière, espère d'ailleurs que l'agriculture sera l'un des sujets forts de la campagne.
11: Qu'on soit reconnu, que notre métier soit payé à sa juste valeur, qu'on arrête d'être dénigré, d'être accusé d'être pollueur. On produit, on nourrit les gens, donc faut pas oublier quoi. On a besoin de nous, donc il faut pas nous laisser sous la touche. Quoi.
4: C'est pourquoi, le temps d'un week-end, ils sont nombreux ici à vouloir penser à autre chose.
3: Le choix de France Info aux côtés d'agriculteurs en Moselle, signé Édouard Marguier. Ce matin, c'est à retrouver sur franceinfo.fr.
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3: Le brief politique, c'est tous les samedis. Bonjour Hélène Terzian.
1: Bonjour, bonjour à tous.
3: Le service politique de France Info et cette information que vous nous révélez ce matin. Le Rassemblement National veut investir les banlieues.
1: Oui, c'est la nouvelle terre de conquête du Rassemblement National. La philosophie est claire. On veut occuper tous les espaces, s'adresser à tous les Français, explique un membre de l'état-major du parti. Et surtout, dit-il, on ne va pas laisser les banlieues à LFI, que le RN accuse régulièrement de faire du communautarisme. L'objectif, rassurer les habitants de ces quartiers qui ont le sentiment qu'on ne veut pas leur parler, admet un proche de Marine Le Pen. Un duo planche sur le projet banlieue de la candidate, son conseiller Philippe Olivier et Anan Mansouri, jeune député ciotiste allié au RN, issue de l'immigration. Elle a elle-même grandi dans un quartier populaire de Grenoble.
3: Ce n'est pas la première fois, Hélène, que le RN veut s'implanter dans les banlieues.
1: Oui, et je vais vous faire écouter une archive France Inter. Il y a 10 ans, le Front National monte un collectif, Banlieue Patriote, présidé par le patron de la Fédération de Seine-Saint-Denis à l'époque, un certain Jordan Bardella.
12: Dans ces quartiers, c'est une minorité qui empoisonne véritablement la vie de la majorité. Nous, nous entendons permettre à l'État d'assurer la sécurité, de désarmer les caves des cités, pas fermer les yeux sur les trafics, sur la montée du fondamentalisme.
1: 10 ans plus tard, le projet du jeune Bardella n'a pas marché. Le RN, déjà faible dans les quartiers populaires, stagne, voire recule dans les banlieues parisiennes et lyonnaises. Un exemple, Vaux-en-Velin, près de Lyon, entre les deux dernières présidentielles. Marine Le Pen perd presque 4 points quand Jean-Luc Mélenchon en gagne plus de 16. Mais pour ses lieutenants, il y a des réserves de voix.
3: Se pose alors la question, Hélène, comment aller chercher ses électeurs ?
1: En leur parlant sécurité, narcotrafic, mais aussi logement, culture, le RN veut les convaincre qu'ils ont leur place dans leur projet de renaissance de la France, le nouveau slogan du parti. Et puis, dans les banlieues, il y a des gens qui aspirent à vivre dignement, enchaîne un fidèle de Marine Le Pen. Il faut leur dire, dit-il, intégrez-vous ou plutôt assimilez-vous. Un autre est aussi persuadé que les habitants des banlieues goûtent peu, je cite, aux théories wokistes de Jean-Luc Mélenchon. Des axes seront proposés à Marine Le Pen qui tranchera et elle devrait la porte et ses idées lors d'un déplacement. Ce sera scruté au moment où le parti crispe tous ses adversaires sur l'interdiction du voile dans l'espace public. Autour d'elle, on espère que la polémique sera redescendue. On aura eu le temps d'expliquer que l'objectif, ce n'est pas d'arracher le foulard, explique-t-on, mais de lutter contre l'islamisme radical.
3: Information signée Hélène Terzian dans le Brief Politique.
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13: On évoque à présent une découverte. Vous connaissez votre alphabet, ABCD, EFG. Eh bien, des biologistes de l'Université de San Diego viennent de rajouter des lettres à l'alphabet de la vie, celui de l'ADN. Bonjour Bill François.
14: Bonjour.
13: Alors cela permet littéralement de réécrire la vie.
15: A, T, C et G. Ce sont les quatre lettres de l'ADN. Quatre composés chimiques, adénine, thymine, cytosine et guanine, qui servent de briques pour coder toutes les informations qui font fonctionner la vie, comme nos lettres de l'alphabet codent tout ce que l'on écrit. Qu'il s'agisse de la formation du cerveau humain, la défense immunitaire des poireaux, la digestion des diplodocus, tout est écrit ainsi sous forme d'ADN, qui est ensuite transformé en protéines. Et ces protéines, elles font tout. La matière, les messages, les actions de la vie.
13: Et à ces quatre lettres, on vient d'en ajouter quatre autres.
15: On sait produire de l'ADN avec des lettres en plus en laboratoire depuis 2019. Mais cette année, pour la première fois, des chercheurs ont fait lire cet ADN augmenté avec quatre lettres de plus à une bactérie Escherichia coli. Alors, les organismes vivants lisent le code ADN au moyen d'une enzyme. Et les chercheurs ont donc regardé au microscope comment réagissait cette enzyme face à de nouvelles lettres qui ressemblent aux bases de l'ADN mais ne sont pas tout à fait identiques. Et ça marche. L'enzyme arrive à reconnaître les lettres et les traduire en ARN, première étape pour les transformer en protéines. Ils ont ainsi ajouté jusqu'à 4 nouvelles lettres à ces brins d'ADN, ce qui permet de coder des informations qui jusqu'à présent étaient inaccessibles.
13: Vous nous expliquez, Bill, que c'est très prometteur dans de nombreux domaines.
15: Créer un alphabet génétique élargi permet d'étendre le langage du vivant, en d'autres termes de faire fabriquer à des êtres vivants comme des bactéries, des molécules qu'on ne savait pas fabriquer autrement. Et notamment de nouveaux médicaments. Des projets sont déjà en cours, par exemple des protéines permettant de dépister certains cancers. Mais on peut aussi rêver à des applications technologiques. L'ADN, avec seulement 4 lettres, arrive déjà à stocker dans des toutes petites cellules toutes les informations sur un être vivant. Imaginez, avec le double de lettres, il peut encoder encore plus de données et on pourrait, pourquoi pas, l'utiliser un jour comme un support de stockage qui sera à la fois efficace, miniature et écologique. Un ordinateur à ADN trônera peut-être un jour sur nos bureaux. La science souhaite donc à cet alphabet de nous livrer le béaba des secrets du vivant pour stocker l'information de demain.
13: Alors peut-être qu'un jour on travaillera aussi à France Info avec des ordinateurs à ADN dans nos studios. Merci beaucoup Bill François, votre billet science est à retrouver sur franceinfo.fr.
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16: Avec nos confrères d'Outre-mer, la première, et nous partons d'abord au Danaji Ali, en Guyane, avec une alerte sur l'intoxication de la population aux métaux lourds.
17: Dans la région guyanaise du Haut-Maroni, plus de la moitié des enfants présentent des taux de mercure deux fois supérieurs aux normes de l'OMS. Une contamination en lien avec l'orpaillage clandestin. Et les dernières études scientifiques révèlent aussi des taux élevés de contamination au plomb, notamment chez les plus jeunes. Cyril Rousseau, responsable des centres de prévention et de santé au CHU de Guyane, avec Laurent Marot.
18: Un échantillon de ces enfants pris au hasard montrait que 20% d'entre eux avaient un taux anormal de plomb qui correspond à ce qu'on appelle le saturnisme, donc l'intoxication par le plomb. Donc c'était des chiffres très différents des chiffres connus dans l'Hexagone. C'est plusieurs dizaines de fois plus important.
17: Les moyens de lutte contre la contamination au plomb et au mercure seront multipliés par 5, annonce l'Agence régionale de santé de Guyane. Plus de 1000 demandes déposées auprès du Fonds d'indemnisation des victimes de pesticides l'année dernière aux Antilles. Elles émanent principalement d'anciens ouvriers agricoles contaminés par le chlordécone, pesticide ultra toxique utilisé dans les bananeraies jusqu'en 1993. Christian Théin et 5 autres militants indépendantistes kanaks portent plainte contre 4 ministres ou ex-ministres, Sébastien Lecornu, Gabriel Attal, Éric Dupond-Moretti et Gérald Darmanin. Les militants dénoncent les conditions de leur arrestation et de leur incarcération dans l'Hexagone en juin 2024, en pleine crise insurrectionnelle en Nouvelle-Calédonie. Explication, Coralie Cochin.
14: Au cœur de la procédure, ce sont quelques phrases prononcées au sommet de l'État le 16 mai 2024 lors d'une réunion de crise organisée à Paris et filmée pour un documentaire. Gérald Darmanin, alors ministre de l'Intérieur, s'étonne qu'après 200 arrestations en Nouvelle-Calédonie, personne n'ait encore été incarcéré. 200 interpellations et pas un mandat de dépôt, c'est quand même un problème, dit-il. Gabriel Attal, alors Premier ministre, ajoute « S'il pouvait y avoir quelques exemples, ce serait bien ». Christian Théin, Frédéric Mouliava, Dimitri Kenegey, Guillaume Vama, Erwan Waithéané et Brenda Wanabo estiment avoir ensuite été envoyés dans des prisons de l'Hexagone pour des motifs politiques. Ils dénoncent des actes arbitraires attentatoires à la liberté individuelle, un abus d'autorité aggravé et une association de malfaiteurs. La procédure n'en est qu'à ses débuts. La commission des requêtes de la Cour de justice de la République doit désormais décider si elle donnera lieu ou non à une enquête.
17: Et puis on l'a aussi appris cette semaine, la liste des nommés pour le Ballon d'Or. Parmi les joueuses en lice, 3 Françaises, Selma Bacha, Wendy Renard et Melvin Mallard. Une première pour l'attaquante réunionnaise passée cet été de Manchester United à Chelsea. La nouvelle fait la fierté de ses proches et de ceux qui l'ont formée au sein du Saint-Denis FC. Le reportage Réunion la première, signé Ari Amourani.
19: La nouvelle de la nomination de Melvin Mallard pour le Ballon d'Or féminin fait réagir jusque chez les U6 et les U8, et pour cause.
20: Mais avant, elle était dans notre équipe, elle était la plus forte. Là, j'ai à Lyon, en équipe première de France.
21: Toi, tu voudrais être comme elle ?
20: Oui. Oui, mais en fait, tout le monde.
19: Melvin Mallard avait le même âge que ses jeunes lorsqu'elle a été découverte par les formateurs du Saint-Denis FC, et son talent a fortement marqué le club. Daniel Coucan, éducateur au sein du club dionysien.
22: Pour vous dire, Henri XIII était capitaine des garçons. C'est la première fois qu'on voyait une fille capitaine des garçons. On le voit maintenant de plus en plus, mais c'est la première. Toujours dans la jonglerie et avec un mental de fer.
19: Daniel Coucan était aussi là lorsque Melvin Mallard a saisi sa première opportunité de carrière.
22: À 13 ans, on a fait partie de la compétition Métropole Garçon. Lyon l'a dit de venir. À 14 ans, elle est partie. Elle a suivi tout le parcours, championne d'Europe, championne de France, ainsi de suite, jusqu'à l'équipe de France.
19: La réunionnaise évolue désormais à Chelsea, après un parcours remarquable à Manchester, d'où la fierté de ses proches.
22: Il n'y a pas que moi, hein. Je pense en tout premier lieu sa famille.
17: Et le nom de la lauréate du Ballon d'Or 2026 sera dévoilé le 26 octobre. Odana Jiali, Outre-mer la première pour France Info.
16: Le journal des Outre-mer à retrouver également sur franceinfo.fr.
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16: Ils sont là, ils vont vous conseiller si vous avez envie d'aller au cinéma ce week-end. Les experts ciné de France Info, Matteo Maestracci, Thierry Fioril, bonjour à vous messieurs.
23: Bonjour Frédéric.
24: Bonjour Frédéric.
16: Et on commence avec Adieu Monde Cruel, premier film de Félix de Givry, Thierry Fioril, sur un drame tellement contemporain.
25: Crois pas au miracle, toi ?
26: Bah non, j'y crois pas au truc qui s'explique pas.
25: Bah moi, j'y crois à fond. Quoi, c'est vrai ? J'ai l'impression qu'il m'arrive que des trucs bizarres dans ma vie.
26: Ah ouais, comme quoi ?
25: Bah je sais pas, plein de choses. Par exemple, hier, quand je suis rentrée, j'ai pensé super fort à ma grand-mère. Pile à ce moment-là, le téléphone a sonné et c'était elle.
26: Mais c'est du hasard ?
25: Non, non, moi je crois que ça existe pas, le hasard.
16: Voilà, ambiance de ce film, Adieu Monde Cruel, on est là, on le comprend Thierry, entre le film d'apprentissage et le fait de société.
23: Et ce fait de société qui terrifie les enfants et les parents qui en sont victimes, c'est le harcèlement scolaire. Otto, 14 ans, écrit une lettre à tous les élèves de sa classe et disparaît. On le croit mort, mais il se cache et Léna, une fille de son lycée, le reconnaît et décide de lui venir en aide. Les deux adolescents vont s'apprivoiser et découvrir ensemble les premiers émois de la vie, confrontés à un environnement hostile et peu engageant. Leur complicité, leur amour naissant serait évidemment le passeport pour aller vers la lumière. Tournage en pellicule 16 mm, voix off, décor d'une petite ville au charme désuet. Adieu, Monde Cruel offre à Milo Machado Graner, dans le rôle principal, un écrin pour déployer la complexité de son personnage.
26: Il est dégoûté du monde, hein, il le dit lui-même. Et donc, à la fois, ça lui donne une grande maturité à son âge. Et à la fois, il manque cruellement d'expérience dans plein de domaines, quoi. Et aussi, ça fait partie de la violence qu'on lui a infligée. Et donc, résultat, en fait, il apprend vraiment à rentrer un peu dans la vie, à découvrir que le monde est plus grand que l'endroit où il vit. Il apprend cela seulement en disparaissant et en rencontrant Léna.
25: Il peut pas se passer que des choses mauvaises. J'y crois pas. C'est impossible. Il y a forcément des choses belles qui vont arriver aussi.
26: ça commence vraiment sombre et ça finit sur du lumineux, ça commence par en gros la mort et ça finit par la vie, si on veut schématiser. La voix off, elle ajoute un côté un peu conte, un peu romanesque au film. Les costumes, le fait que ça se passe à Lisieux, qui est quand même une ville un peu hors du temps. Tout ça, c'était vraiment assumé pour que ça accentue en fait le côté naïf, le côté intemporel et donc le côté romanesque un peu abstrait, enfin, qui fait qu'on s'en fiche du réalisme en fait et qui fait que ça donne beaucoup plus de poids à ce personnage d'Otto qui est quand même pas en phase avec son temps, quoi.
23: Le Milo Machado Graner de Anatomie d'une chute de Justine Triet, évidemment, Palme d'Or à Cannes en 2023. Il a désormais 18 ans, pris de l'épaisseur dans son jeu et tourne au moins un film par an tout en poursuivant ses études, on ne sait jamais. C'est son premier rôle dans un film, ma foi, sympathique, mais qui a beaucoup regardé dans le rétroviseur du cinéma d'auteur français, manque peut-être de fraîcheur contemporaine.
16: Est-ce que vous êtes, Mathéo, un peu plus convaincu ?
5: Bah oui, on se plaint parfois hein, dans cette chronique d'avoir trop de films français notamment qui se ressemblent, qui n'ont aucune imagination, que ce soit sur la forme ou en termes d'histoire et de scénario. Ici, Félix de Givry propose une œuvre certes très référencée, on sent qu'elle a absorbé toutes les influences du cinéaste, mais c'est un film qui ne ressemble justement pas aux autres, comme L'Inconnu hein, d'Arthur Harari, qui est, je le rappelle, toujours en salle. C'est beau, c'est poétique, c'est sombre. J'aime beaucoup aussi cet aspect vintage et suranné dont vous parliez, Thierry, qui fait que le film pourrait se passer à n'importe quelle époque.
16: Et l'autre film français de la semaine que vous avez choisi, Matteo Maestrachi, c'est La vie d'une femme de Charline Bourgeois-Taquet.
5: Vous avez aimé Léa Drucker en quinca professionnelle et impliquée qui embarque la caméra avec elle dans Dossier 137 ou L'intérêt d'Adam. Alors vous l'aimerez sans doute dans le nouveau film d'une réalisatrice qui avait signé Les Amours d'Anaïs, qui nous présente cette fois Gabrielle, chef de service en chirurgie, qui croule sous les tâches et responsabilités face à un hôpital public qui souffre, une vie à la fois à 100 000 volts et légèrement plan-plan dans le privé, mais qui va prendre un virage inattendu lorsque Gabrielle débute une liaison avec Frida, Mélanie Thierry, romancière venue l'observer à son travail pour son prochain livre, Léa Drucker.
6: C'est quelqu'un, en effet, qui parle très vite, qui parle beaucoup, et ça m'a demandé énormément d'énergie de rentrer dans ce personnage. C'est une femme hyperactive, c'est une femme libre et indépendante, et qui a comme ça cette passion pour ce qu'elle fait. Et donc, c'est aussi ça qui fait qu'elle a toute cette énergie. C'est que c'est aussi une femme qui est confrontée à la vie, à la mort, à la réparation, et qui est très, très, très vivante.
7: On a une réunion avec la direction, ils veulent vous sucrer deux infirmières.
8: Je trouve ça normal que je passe mon temps à me retrancher dans cette chambre pour échapper à la vie sociale de Simon et Roxane.
9: Jamais supporté mes enfants.
8: Mais quelle mauvaise foi. Une seconde. Oui. Ok, allez, on avance, quoi d'autre ?
6: Donc c'était assez génial de faire un personnage comme ça qui en même temps va se... Voilà, évidemment, cette maîtrise d'elle-même, ce contrôle d'elle-même, qui est un peu fascinant dans un premier temps, va se faire complètement bousculer par une rencontre et elle va le perdre, justement, ce contrôle.
21: Merci de m'avoir invité ici.
5: Il faut prendre et apprécier la vie d'une femme pour ce qu'il raconte et ce qu'il est, jusqu'à son titre, hein, La vie d'une femme moderne, de plus de 50 ans, qui veut tout contrôler mais finit donc par lâcher prise. Un film à la fois lumineux et amer, dont la principale qualité est évidemment son casting. Pas besoin de préciser que Léa Drucker est à nouveau très bien. On peut citer aussi Laurent Capelluto et Marie-Christine Barrault. Elle joue la mère de Gabrielle atteinte d'Alzheimer dans quelques très belles scènes. Et puis au rayon des défauts, car il y en a quand même, il y a notamment ce découpage assez lourdingue, je dois le dire, en une dizaine de chapitres.
16: Thierry, le mot de la fin pour vous, documentaire exceptionnel, je pèse mes mots, mais pas vous, que vous nous conseillez.
23: Les survivants du Tché de Christophe Dimitri Réveil en octobre 1967. Ernesto Che Guevara, héros révolutionnaire marxiste allié de Fidel Castro à Cuba, meurt en Bolivie, traqué par les autorités locales et la CIA. Sa tentative de diffuser l'insurrection à toute l'Amérique latine est un cuisant échec qui en fera un martyr. Ce que l'histoire a oublié, ce sont les six guerrilleros, compagnons du Tché, qui ont survécu à ce fiasco. Trois Cubains et trois Boliviens, armés de leur courage et de leur foi révolutionnaire, ils ont parcouru essentiellement à pied des centaines de kilomètres, survécu à leurs ennemis qui les ont traqués sans relâche, à la chaleur, à la faim, pour finalement rejoindre le Chili, où les a accueillis un certain Salvador Allende, pas encore président. Il y a, dans ce film haletant, des images d'archives, des témoignages des principaux protagonistes des deux camps, et une très belle animation qui vient raconter les moments forts de cette épopée. Et il y a bien sûr Régis Debray, qui avait, à la demande de Fidel Castro, devancé le Tché en Bolivie, Italie où, arrêté et emprisonné, il a échappé à la peine de mort. Son témoignage récent éclaire cette histoire hors norme.
5: Et toujours au rayon histoire, dans un registre un peu plus gros sabot, certes, je vous conseille à nouveau Pressure d'Anthony Maras avec Adam Scott et Brendan Fraser. Production internationale qui revient sur le débarquement du 6 juin 44 en Normandie, mais cette fois sous l'angle de la météo. C'est original et c'est une histoire vraie.
16: Et ben voilà, merci pour tous ces conseils, Matteo Maestracci, Thierry Furil, nos experts cinéma sur France Info.
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2: Portrait ce matin de la réalisatrice et comédienne Andrea Bescon. Elle était lundi dernier en première ligne du rassemblement devant le ministère de la Justice. Elle y sera de nouveau lundi prochain pour réclamer l'adoption de la loi intégrale contre les violences sexistes et sexuelles. Examinée à l'Assemblée nationale, un portrait tout en vitalité signé Anne Lamotte.
3: Quand on regarde les vidéos postées par Andrea Bescon sur Instagram, ce qui frappe, c'est son énergie et sa bonne humeur. Elle est indignée, ça c'est sûr. Quand elle manifeste devant le ministère de la Justice, place Vendôme, elle se brise la voix, elle lève le poing.
4: La loi intégrale !
3: Dans plusieurs vidéos filmées en intérieur, on remarque derrière elle un poster de Rocky, le plus obstiné des boxeurs. On se dit, pas de doute, elle est prête à en découdre. Mais avec le sourire. Andrea Bescon a la colère joyeuse. Et quand on l'interroge sur France Info, elle s'enthousiasme.
5: Ce qui est beau, c'est ce mouvement populaire, quoi. Enfin, la société civile se lève. Nous, on a fait des manifestations à 10 personnes pendant des années. On était 10. Aujourd'hui, on est des milliers, des milliers, des milliers. Et partout sur le territoire, en Outre-mer, partout. Et ça, c'est magnifique.
3: En fait, Andrea Bescon a du punch. Même quand elle raconte son drame. Elle a 9 ans quand elle commence à être violée par un ami de ses parents. Ensuite, amnésie traumatique. À l'adolescence, les souvenirs commencent à remonter. Et puis un jour, elle a 17 ans, elle est dans la rue, dans la petite ville du Tarn-et-Garonne où elle a passé une partie de son enfance, quand elle se fige, car elle le voit, son violeur. Et ça lui revient comme un boomerang.
5: D'un seul coup, mais alors sans prévenir, tout te revient. Bah !
3: Le premier viol date du 1er janvier 1989, à l'aube. Elle dort à côté de son petit frère. Elle en garde un souvenir très vivace dans le podcast In Power.
5: T'as tout, les gestes, la voix, les odeurs, le cadre. Je te dis, je me souviens regarder mon frère qui dort là. Je me souviens qu'il y avait ses fils à lui qui dormaient dans l'autre bout de la chambre. Je me souviens du contexte total. Je me souviens que c'était ce putain de nouvel an, qu'il avait convaincu mes parents qu'il fallait qu'on reste dormir là parce que lui, il avait prévu son coup.
3: Andrea Bescon

0: dehors ?
1: Même si, comme d'habitude, Andrea Bescon s'autorise la dérision, l'humour, elle admet que tous les soirs, elle a l'impression de monter sur un ring.
0: Non, monsieur le président, non, ce n'est pas vrai ça, monsieur le procureur. Ce n'est pas vrai, on ne peut pas forcer les gens, ni un adulte, ni un enfant, ce n'est pas vrai ça.
1: Le titre de cette pièce, sacré par un Molière, et qui plus tard sera adapté au cinéma remportant deux Césars, Les Chatouilles ou La Danse de la Colère. Car depuis toujours, depuis qu'elle marche, Andrea Bescon danse. Sur son CV, le prestigieux Conservatoire National Supérieur de Musique et de Danse de Paris. La Danse de la Colère, elle l'apprend au milieu des années 2000, dans la rue, à Los Angeles. C'est le crump. Elle est ici dans le podcast La Voix du Corps.
2: Tiens, hop, tac, le bras il va là, je prends le genou, bim, je fais un tour de tête, clac, clac, ça revient, et là, bim, je balance l'énergie comme ça dans l'air.
1: C'est intense, explosif, les danseurs se font face dans un cercle, parfait pour son tempérament de guerrière pacifique.
2: Parce qu'en plus, dans le crump, il y a vraiment ce truc, wow, tout le monde va monter, allez, vas-y, quoi, sors de toi-même. Donc tout le monde se motive, et c'est relativement bienveillant. Et des fois, par contre, ça l'est pas. Des fois, d'un seul coup, c'est toi, tu te la racontes un petit peu, bah, tu sais quoi, je vais te prendre, regarde-moi, et là, je vais te montrer.
1: Aujourd'hui, Andrea Bescon ne crumpe plus, mais elle a toujours un combat en cours. Il se joue tous les lundis, 19h, place Vendôme à Paris.
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5: Richard Place, bonjour.
6: Bonjour.
5: La créature va-t-elle échapper à ses créateurs ? La question se pose au sujet de l'IA avec de récents dysfonctionnements, notamment en juillet dernier aux États-Unis, un cyberincident sans précédent. Près de 700 agents d'intelligence artificielle d'OpenAI se sont coordonnés sans intervention humaine pour attaquer Hugging Face, une plateforme collaborative de référence. Cette semaine, un chercheur britannique passé d'OpenAI à Anthropic avant de finalement quitter cette industrie a accusé mercredi ces entreprises de, je le cite, « jouer avec nos vies dans leur course au développement d'intelligences artificielles toujours plus puissantes ». Au-delà de ces alertes, l'IA transforme déjà très concrètement notre quotidien, dans la santé, le travail, l'éducation. Alors, Richard Place, comment France Info s'empare-t-elle de ces sujets ? Comment trouvez-vous le juste équilibre entre les promesses considérables de l'IA et les risques qu'elle fait peser sur nos sociétés ?
6: Nous le faisons comme France Info le fait pour tous les sujets finalement, en étant le plus curieux possible, le plus ouvert possible. On s'en empare avec gourmandise parce que, comme pour tous les citoyens de ce pays et j'allais dire même de cette planète, aujourd'hui, c'est un débat, ce sont des questions. Donc nous nous posons ces questions, nous les posons à des spécialistes. Nous avons nous-mêmes au sein de la rédaction des gens qui sont pointus déjà sur le sujet. Hier matin encore, Grégoire Lecalot de notre service Sciences, Santé, Environnement s'est emparé des dernières déclarations que vous venez de citer, Emmanuel, et nous les avons passées au crible, à la moulinette de ce que l'on sait aujourd'hui, de la connaissance que l'on a de ces débordements des intelligences artificielles et nous avons eu également une invitée experte du sujet qui a pu nous éclairer sur à quel point faut-il s'inquiéter finalement. Mais il n'y a pas que le prisme de l'inquiétude bien sûr, il y a aussi toutes les avancées technologiques et puis ce que cela permet parfois comme bienfait aussi dans nos fonctionnements dans les entreprises ou chez nous à domicile. Tout ça est un bouleversement, peut-être même une révolution et donc nous nous devons de la documenter.
5: L'IA générative est aussi devenue un nouvel outil de manipulation de l'information, images fabriquées, vidéos truquées, clonage de voix, faux contenus de plus en plus difficiles à détecter. Dans ce nouvel environnement, comment les journalistes de France Info distinguent ce qui est authentique de ce qui a été généré ou manipulé par une intelligence artificielle ? Est-ce que, Richard Place, cela change vos méthodes de vérification et plus largement le métier de journaliste ?
6: Oui, ça le modifie. Parce que, évidemment, tout ça a un impact pour nous. Il y a des documents qui nous parviennent, des vidéos sur lesquelles nous devons faire cette vérification avec des outils spécifiques sur lesquels nos journalistes sont formés. Et donc, nous passons à la moulinette de ces outils à chaque fois que nous recevons une vidéo, nous avons des audios, des informations sur lesquelles on peut avoir des doutes. Et désormais, on doit en avoir quasiment à chaque fois quand on ne connaît pas la source clairement. Donc, nous utilisons cela pour être sûr de ne pas nous faire avoir, de ne pas plonger dans le piège tendu par un être humain qui est derrière une intelligence artificielle.
5: Alors, l'IA n'est pas seulement un sujet que vous traitez, c'est aussi un outil que les journalistes

0: peuvent eux-mêmes utiliser. La rédaction de France Info utilise-t-elle aujourd'hui de l'intelligence artificielle, s'interrogent des auditeurs. Si oui, pour quelles tâches, avec quelles règles? Est-ce que vous avez des lignes rouges? Et comment, surtout, vous garantissez aux auditeurs qu'il y a toujours une responsabilité humaine derrière l'information qu'ils entendent?
1: Oui, nous utilisons l'intelligence artificielle parce que nous devons utiliser tous les outils qui sont à notre portée. Il y a eu l'arrivée d'Internet, il y a eu l'arrivée des téléphones portables. Tout ça, à chaque fois, on s'en empare à France Info. Et il en va de même pour l'intelligence artificielle. Évidemment, avec des limites, il y aura toujours un journaliste qui contrôle, qui utilise des outils, mais ce n'est pas l'outil qui va dicter ce que l'on raconte à l'antenne. J'ai deux exemples précis. Les dossiers Epstein, quand ils ont été déclassifiés, plus de 3 millions de documents à la main, juste avec ce qui est capable de faire un être humain, même en mettant 10 journalistes sur le coup, il nous aurait fallu des mois pour tout éplucher. Nous avons utilisé des outils d'intelligence artificielle pour chercher des informations. Une fois que ces informations sont trouvées, le journalisme reste de l'artisanat. Nous avons appelé des gens, essayé de vérifier, recoupé avec des enquêteurs. Donc nous avons recueilli des informations. Autre exemple, quand nous avons un témoignage sensible, un opposant politique, par exemple, dans une dictature, et que nous voulons brouiller sa voix, comme ça arrive parfois, la voix est modifiée. Nous le faisions auparavant de manière vraiment très artisanale, et l'on sait aujourd'hui qu'il pouvait être possible de changer, d'inverser ce brouillage, et donc de reconnaître la personne. Désormais, l'intelligence artificielle nous permet un brouillage encore plus efficace.
0: Merci Richard Place.
1: Merci.
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3: France Info Monde est au Maroc ce soir. Bonsoir Dominique André.
4: Bonsoir Catherine.
3: La campagne est lancée pour les élections législatives du 23 septembre et le climat est tendu dans le pays avec la crise sociale.
4: 16 millions d'électeurs sont inscrits, dont près de la moitié sont des femmes. Ils vont voter pour désigner les 395 députés de la Chambre des représentants. La coalition gouvernementale qui est dirigée par Aziz Akanouche, un riche homme d'affaires, joue très gros dans ces législatives qui sont dominées par la question de la bombe sociale qui n'a jamais été totalement réglée. Malgré des avancées, une industrialisation qui est visible de Casablanca à Tanger, la modernisation du Maroc, les inégalités sociales subsistent, les disparités territoriales perdurent entre les métropoles et des villes beaucoup plus périphériques, dont les campagnes. Ce sont des sujets qui pèsent sur un scrutin qui s'annonce très tendu. Les militants du Rassemblement National des Indépendants, le parti de centre-droit du Premier ministre Aziz Akanouche, arpentent en ce moment les belles avenues de Casablanca et de Rabat et les souks du royaume. Ils distribuent des tracts pour conquérir les électeurs. Les 18-24 ans durement touchés par le chômage ne représentent que 3% des inscrits. Ils ne sont absolument pas mobilisés. On a entendu leur voix il y a presque un an, souvenez-vous, lors de la mobilisation de la Gen Z. Le roi Mohamed VI leur avait répondu en refusant le développement d'un Maroc à deux vitesses. C'est un thème qui est revenu sur le devant de la scène cet été avec l'afflux de dizaines de milliers de migrants, en majorité des Marocains, vers l'enclave espagnole de Ceuta.
3: Ambiance tendue donc pour cette campagne électorale. Quelle est la réponse des autres partis à ce malaise social?
4: Alors, ils sont alliés dans la coalition du gouvernement avec le RNI, du Premier ministre Aziz Akanouche. Vous avez le parti Authenticité et Modernité, qui avait été fondé par un conseiller royal en 2008. Aujourd'hui, le visage de ce parti, c'est le ministre du budget Fouzi Lagja, mais c'est surtout le président de la Fédération royale marocaine de football. Alors que le Maroc est l'un des pays co-organisateurs du Mondial en 2030, va-t-il jouir de sa notoriété? À suivre aussi dans cette course électorale, l'Istiklal, un parti beaucoup plus discret dans cette campagne, mais qui est très implanté dans les territoires. Et puis dans l'opposition, le Parti de la Justice et du Développement, une formation islamiste qui a été au pouvoir de 2011 à 2021. Après la déroute de 2021, les islamistes entendent bien capitaliser sur cette fracture sociale et sur ce développement économique asymétrique, la lutte contre la corruption est un axe majeur de leur campagne. C'est le roi Mohamed VI qui désignera le chef du prochain gouvernement. Comme le dit la Constitution, il sera issu du parti arrivé en tête. Rendez-vous le 23 septembre après un scrutin à couteau tiré.
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3: Aider les adolescents à vérifier les informations et à développer leur esprit critique face aux fausses nouvelles, eh bien c'est l'objectif du Vrai ou Faux Junior sur France Info. Bonsoir Valentine Joubin.
5: Bonsoir.
3: Cette semaine, vous répondez à des élèves du collège Turgot de Denain dans le Nord.
5: Oui, j'ai sélectionné deux questions sur le même thème, un sujet qui leur tient à cœur parce qu'il les concerne directement.
6: Bonjour, je m'appelle Fabien et j'ai vu sur YouTube qu'apparemment ils vont remettre la loi d'interdiction aux réseaux sociaux au moins de 15 ans en avril 2027. Est-ce que c'est vrai ?
7: Bonjour, je m'appelle Naël et j'ai vu sur YouTube que les chaînes YouTube vont être interdites au moins de 15 ans. Est-ce que c'est vrai ?
5: Alors, pour vérifier cette info, eh bien on va commencer par s'intéresser à la source. Et sur YouTube, il y a en effet une vidéo assez virale, en plus de 320 000 vues, qui parle du retour de la mesure en avril.
8: Forcément, ça a fait énormément réagir parce que les jeunes sont dégoûtés, parce que cette interdiction va réellement exister, elle sera juste décalée de 6 mois au printemps 2027.
5: Alors cette vidéo, elle a été postée par Keoni, qui n'est pas journaliste. Keoni, c'est un YouTuber connu pour ses défis, ses contenus humoristiques. Il parle aussi d'actualité dans des vidéos très courtes. C'est très efficace, mais le problème, c'est que ça manque un peu de contexte et de nuances.
3: Et alors, cette interdiction des réseaux sociaux, elle va être appliquée ou pas ?
5: La réalité, c'est qu'à ce stade, eh bien, on ne sait pas. Alors le plus simple pour savoir où on en est avec cette mesure, c'est de consulter le parcours législatif de la loi dont elle fait partie. Parce que pour rappel, l'interdiction des réseaux sociaux au moins de 15 ans, c'est un article d'une loi plus large sur la protection des mineurs. Sur le site de l'Assemblée nationale, on voit qu'il y a un mois, le Conseil constitutionnel a censuré l'article 1 qui prévoyait cette limite d'âge. Il considère qu'empêcher les ados de moins de 15 ans d'aller sur YouTube ou Instagram, c'est une atteinte disproportionnée à leur liberté d'expression. Et comme les décisions du Conseil ne peuvent pas être contestées, eh bien la loi a été promulguée, mais sans cet article 1.
3: Alors, il ne va rien se passer en avril 2027 pour les réseaux sociaux, où on en est ?
5: Alors, ce que l'on sait, c'est que le président a chargé le Premier ministre de travailler à une nouvelle loi, un texte plus robuste en termes juridiques, pour que le Conseil constitutionnel le valide. Emmanuel Macron a dit qu'il était déterminé à ce que l'interdiction des réseaux sociaux entre en vigueur d'ici le printemps 2027, autrement dit avant le premier tour de la présidentielle qui aura lieu le 18 avril. Mais là où Keoni fait un raccourci, c'est qu'il donne l'impression à tort que c'est acté, que la mesure sera forcément appliquée d'ici 7 mois.
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9: 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Laurent Vallière.
10: 2016, Nazanin Zaghari est une Iranienne mariée avec un Britannique à Londres qui travaille dans une association caritative. Elle est rentrée en Iran en vacances pour présenter sa fille de 22 mois à sa famille. C'est à l'aéroport, alors qu'elle s'apprête à rentrer et embarquer, que les gardiens de la Révolution, sans explication, la retiennent et la séparent de son enfant pour 24 heures, disent-ils. Ça durera 6 ans. Le début de l'enfer. Aucune raison légitime à son internement. On l'accuse d'espionnage. On lui promet chaque jour une libération qui ne vient pas. On lui bande les yeux pour la trimballer de prison en tribunal.
11: Je ne sais pas.
12: Tu m'as arrêté de mentir !
10: C'est cette histoire vraie que raconte avec retenue la série Prisonnière 951, série britannique de la BBC, en 4 parties disponibles sur la plateforme d'Arte. Elle raconte la répression du régime en Iran, la dureté désinvolte des femmes voilées qui gardent la jeune femme, l'indifférence des ravisseurs, leurs mensonges constants. Mais on découvre aussi les coulisses implacables de la diplomatie britannique. Car lorsque sa femme est enlevée, les autorités demandent pour son bien à son mari anglais de ne pas ébruiter l'affaire.
13: Richard, nous vous demandons d'être patient.
10: Cette diplomatie est bien lente, parfois indifférente. Le mari incarné par Joseph Fiennes ira jusqu'à entamer une grève de la faim et finalement décide de passer outre et de médiatiser ce qui est un enlèvement en fait économique. Les Iraniens ont pris sa femme comme monnaie d'échange pour imposer au Royaume-Uni de payer une ancienne dette. On est à l'époque du Brexit, alors que les Iraniens accusent la jeune femme de faire de l'espionnage, le Premier ministre Boris Johnson commet une boulette en prétendant qu'elle ne faisait que former de futurs journalistes en Iran.
14: Non, je ne dis pas qu'elle vous ment, je crois plutôt que c'est vous qui mentez. Arrêtez vos manipulations et vos mensonges.
15: Tant que tu ne coopéreras pas, on continuera.
10: Une série qui est moins un thriller qu'une réflexion sur le fait de ne pas avoir prise sur les événements. Une série déroutante qui a valu à son actrice principale Narges Rachidi le prix d'interprétation au dernier festival Sérimania et lors du dernier BAFTA à Londres. Prisonnière 951, jeudi soir sur Arte et dès à présent sur la plateforme d'Arte.

La chanson des LOL et des Quoi est sortie hier. Il s'agit d'un single qui annonce la parution de l'album Égrégore de Mylène Farmer le 20 octobre. Et quand on est habitué à la manière dont le vieux monde craint la plume et la voix de Mylène, on peut être surpris de son texte un peu nostalgique, voire passéiste. Oui, elle se demande où sont passés les mots, elle se demande s'ils ont déposé les armes. Allez, le refrain.

formule forte, la langue au plus bas. Et puis, Ronsard est là. Pierre de Ronsard, le plus grand poète du XVIe siècle comme un recours ultime. Oui, Mylène Farmer en appelle à Ronsard.

0: Ronsard a beaucoup à voir avec la chanson, ne serait-ce que parce qu'il a écrit des textes destinés à être chantés, comme celui-ci, mis en musique au XVIe siècle par Jehan Charles d'Avoine et enregistré il y a 50 ans par les Ménestriers. Mais la chanson pioche régulièrement chez lui, comme pour se débarbouiller de toutes ses audaces et revenir à l'essentiel. Voici, entre 2009 et 2024, Ronsard chanté par Roland Brival, par Les Frangines, par Alain Souchon.
1: Mignon.

0: exactement.
1: Et donc Mylène Farmer nous rappelle à Ronsard. Mais il faut aussi se souvenir que la chanson a beaucoup avancé en tournant le dos au passé. J'ai pas besoin de vous faire un dessin. Mais aussi en se détournant explicitement de Ronsard lui-même. Par exemple, un chanteur qui en 1987 nous affirme qu'il fait de l'Amerloc et pas du Ronsard. Je doute fort que Mylène Farmer en veuille à Claude Nougaro. Mais on voit bien qui elle cible plutôt quoi. À la fin de la chanson, elle fait connaître le pourquoi de ses regrets. Ces nouvelles expressions qui se sont répandues ces dernières années et qui caractérisent, voire caricaturent, le langage quotidien de la Gen Z, la génération Z, née entre la fin des années 1990 et le début des années 2010. Celle qui a grandi, par exemple, en entendant l'expression « Askip », à ce qui paraît, dans son rap. Voici Black M, voici La Fouine, voici Jul, en 2016-2017.

Qu'on le dise en argot, qu'on le dise en poème, le fond reste le même. La voix, la guitare, les mots de la merveilleuse Anne van der Love en 1968 qui disent cette évidence. Et c'est peut-être plus compliqué à admettre lorsque la langue d'une autre génération déferle et semble vulgaire, et semble creuse, et semble vide. Mylène Farmer s'inquiète d'une époque sans littérature, désertée par les mots. C'est peut-être un peu pessimiste, mais la chanson est incroyablement forte. Aujourd'hui, 12 septembre, elle fête ses 65 ans. Bon anniversaire. 2026, Mylène Farmer, des LOL et des quoi.

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2: Ils arrivent en force, les experts de France Info, Fanny Guinochet, Sarah Lemoine et Julien Méniel. Bonjour à tous les trois.
3: Bonjour.
2: Julien, dans C'est ma santé, vous allez nous expliquer pourquoi vouloir à tout prix bien dormir peut donner des insomnies, ça m'intéresse. Sarah, dans C'est mon boulot ce matin.
4: Oui, une question, est-ce que manager, c'est exercer son autorité?
2: Mais d'abord, Fanny Guinochet, dans C'est mon budget, on parle budget des enfants et argent de poche. Alors quand, combien des questions que se posent beaucoup de parents? Fanny, vous allez nous donner quelques conseils.
5: Déjà, sachez que plus d'un ado sur deux reçoit une somme fixe chaque mois selon le dernier baromètre annuel établi par Pixpay, c'est une banque en ligne. Et dans plus de 90% des cas, cet argent il est donné tous les mois et pas toutes les semaines. Quant à la somme, le montant moyen est de 27 euros mensuels avec toutefois de fortes disparités selon les régions et l'âge de l'enfant. C'est en Corse par exemple que les parents sont les plus généreux, 42 euros mensuels. En Normandie ou dans le Val-de-Loire, en revanche, les ados reçoivent moins de 24 euros par mois. En Île-de-France, on compte autour d'une trentaine d'euros, 28 euros exactement.
2: Alors voilà pour les montants, Fanny, et concernant l'âge.
5: Plus on grandit, plus on reçoit, c'est classique. Les 8-10 ans ont donc une vingtaine d'euros, alors qu'on est plutôt autour de 35 euros pour les plus de 16 ans, ce qui vous donne une petite idée. Mais bien entendu, chacun fait bien ce qu'il veut ou ce qu'il peut en fonction de son budget. L'avantage toutefois de donner de l'argent de poche à un enfant ou un adolescent, c'est lui poser un cadre pour l'aider à apprendre à gérer des revenus.
2: Et ça, c'est ce qu'on appelle l'éducation financière.
5: Oui, comme on fait de l'éducation pour bien manger, pour prendre soin de sa santé, c'est pareil. Il ne s'agit pas simplement de lui donner de l'argent, mais de l'accompagner quand il l'utilise. Par exemple, lors d'un achat, l'aider à se poser les bonnes questions. Est-ce que tu en as vraiment besoin? Lui apprendre à mettre de l'argent de côté, épargner quelques mois pour s'acheter le gros cadeau dont il rêve. Ou encore, tenir un cahier de compte avec ce qu'il dépense d'un côté et ce qu'il reçoit, son argent de poche, mais aussi ce qu'il peut avoir lors d'anniversaire ou à Noël, par exemple.
2: Et les banques aussi, Fanny, se mettent sur ce credo de l'argent de poche.
5: Il faut dire que les enfants et les ados sont clairement une cible et de plus en plus, la plupart des établissements bancaire propose des ouvertures de comptes bancaires gratuites, des mises à disposition de cartes bancaires. En France, la première carte bancaire est souvent proposée autour de 10 ans. Sa remise se fait toujours avec l'accord des parents. Elle est à débit immédiat et autorisation systématique. Ça veut dire qu'il n'est pas possible de faire des découverts. Dans la plupart des banques aussi, l'enfant peut effectuer des dépôts et des retraits à partir de 12 ans. Dans tous les cas, le parent reste responsable du compte jusqu'à la majorité de l'enfant. Les banques visent donc à un public toujours plus jeune. Et puis, on voit qu'elle pousse aussi pour que ça se passe de plus en plus sur les applis, sur le téléphone. Et donc, là aussi, c'est important de bien accompagner votre enfant, même si, quand ils sont petits, rien de mieux, me semble-t-il, qu'une bonne vieille tirelire avec des pièces.
2: À l'ancienne, pour faire ses économies. Merci beaucoup, Fanny Guinochet, pour C'est mon budget, c'est mon boulot, Sarah Lemoine, désormais. Et quand les managers s'auto-censurent pour ne pas froisser leurs collaborateurs, la moitié d'entre eux assurent le faire au travail, selon une enquête de la Fondation Jean Jaurès. Sarah, manager, ce n'est pas une mission simple, loin de là, on va le voir. Déjà, ça concerne combien de salariés?
4: Alors, entre les managers de proximité, les managers intermédiaires, les cadres dirigeants, aujourd'hui, 30% des salariés encadrent d'autres salariés, quelle que soit la taille de leur équipe, leur niveau hiérarchique ou leur statut. On peut en effet manager sans être cadre et être cadre sans manager. Alors, à l'occasion d'une étude sur cette vaste population d'encadrants, la Fondation Jean Jaurès en a interrogé 500 sur leur rapport à l'autorité. Les résultats montrent que 53% seulement sont d'accord avec l'idée selon laquelle manager, c'est exercer son autorité. Les plus convaincus sont ceux qui dirigent au moins 6 personnes. À l'inverse, les salariés qui encadrent des équipes plus petites adhèrent moins à cette façon de penser. Par ailleurs, près de 6 encadrants sur 10 déclarent pratiquer parfois une forme d'autocensure pour ne pas froisser leurs collaborateurs ou par peur de leur réaction. Cette attitude est plus répandue parmi les jeunes, mais elle est présente aussi chez les encadrants plus âgés et plus expérimentés. Selon les auteurs, il faut finalement monter très haut dans la hiérarchie pour ne plus entendre les managers évoquer leur crainte de passer pour des petits chefs.
2: Alors pourquoi l'exercice de l'autorité, Sarah, peut faire peur parfois et ne va pas de soi?
4: Alors de nombreux managers managers expriment en effet une réticence à incarner et exercer cette autorité selon l'étude. Preuve de cette difficulté, ils décrivent leur rôle comme celui d'un encadrant qui anime, écoute, organise et fédère. Mais quand il s'agit de leur propre chef, ils disent attendre de lui qu'il fixe des orientations, qu'il donne des consignes claires ou qu'il décide et tranche. Pour expliquer cette relation ambivalente à l'exercice de l'autorité, l'étude avance plusieurs explications. Un manque de légitimité quand on devient manager, sans compétences professionnelles reconnues ou sans expérience de terrain. N'avoir aucun pouvoir pour augmenter ou promouvoir ses collaborateurs tout en devant maintenir leur motivation. Ou encore le fait de diriger une petite équipe où les relations interpersonnelles prennent plus de place.
2: Alors cette difficulté à exercer une autorité, Sarah, est-elle aussi liée à une évolution de la société à l'ère du temps ?
4: Alors, l'an dernier, l'Inspection générale des affaires sociales a critiqué la verticalité du management à la française comparée à d'autres pays européens, alors que le discours dominant est de tendre vers plus d'horizontalité, de coélaboration et d'intelligence collective. Selon les auteurs de l'étude, les managers se retrouvent ainsi en première ligne pour gérer ces injonctions contradictoires.
2: Sarah Lemoine, merci beaucoup pour ces mon boulot. Enfin, avis à tous ceux qui dorment mal ou peu dans C'est ma santé. Julien Méniel, vous nous alertez sur la tendance du sleep maxing. Alors, pour commencer, de quoi s'agit-il exactement ?
3: C'est une tendance qui s'inscrit dans un mouvement un peu plus global qui se développe depuis déjà plusieurs années. Ça consiste à maximiser à tout prix un aspect de notre vie, de notre santé, de notre anatomie, etc. Pour ça, on trouve tout un tas de conseils sur les réseaux sociaux. Et comme d'habitude, il y a à boire et à manger, donc il faut se méfier. Dans le cadre du looks maxing, par exemple, pour améliorer son apparence, certains vont jusqu'à se remodeler la mâchoire à coups de marteau. Il y a aussi le phéromone maxing qui préconise d'arrêter de se laver pour être plus attirant. Et je vous avais ici parlé déjà du ball maxing qui consiste à augmenter le volume de ses testicules.
2: Et donc, cette fois, Julien, c'est le sleep maxing.
3: Voilà, le sleep maxing. Alors, ça ne consiste pas à chercher désespérément à améliorer la qualité de ses sous-vêtements, mais celle de son sommeil. Et parmi les conseils qui sont donnés, certains peuvent avoir une certaine efficacité, comme la prise de mélatonine, par exemple, la fameuse hormone du sommeil. Mais attention, ça ne fonctionne que dans certains cas, et surtout, la qualité des produits vendus est parfois extrêmement douteuse. Il y a d'autres conseils qui ne reposent par contre sur aucun fondement scientifique. Et puis, il y a ceux qui, en plus, présentent des risques, comme le fait de se scotcher la bouche avant d'aller se coucher, parce que ce serait mieux de respirer par le nez. Là, il y a un risque de suffocation.
2: Et donc, le sleep maxing, si on vous suit, Julien, ça ne fonctionne pas.
3: Disons qu'il faut être très, très prudent et ne pas suivre les conseils sans l'avis d'un professionnel de santé, parce que même quand ça fonctionne, ça ne fonctionne pas forcément pour tout le monde, et ça peut, par exemple, être contre-indiqué pour vous. Et puis, maintenant qu'on a un petit peu de recul sur ces pratiques, on se rend compte aussi d'un autre effet pervers. La recherche du sommeil parfait peut mener à un trouble anxieux qu'on appelle l'orthosomnie et qui peut donner, c'est ironique, des insomnies. Oui. Alors, il y a des solutions très simples pour bien dormir, des exercices respiratoires par exemple, ça pourra faire l'objet d'une autre chronique, mais dans ce domaine aussi, le mieux est l'ennemi du bien.
2: Merci beaucoup Julien Méniel, on prend ses premiers petits conseils et vendu pour une chronique sur des conseils pour mieux dormir, ça fera pas de mal. Julien Méniel, Sarah Lemoine et Fanny Guinochet, les experts de France 1, vous vous retrouvez demain et sur l'appli Radio France.
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6: Bonsoir Fabrice Dalméda.
7: Bonsoir Catherine.
6: Brebis galeuse, je ne parle pas de vous, mais cette expression est revenue sur le devant de la scène cette semaine avec les déclarations scandaleuses d'un policier municipal de Carcassonne, exclu du Rassemblement National. Brebis galeuse, d'où vient cette expression et pourquoi elle colle autant au RN aujourd'hui ?
7: Alors c'est d'abord une très très vieille expression. Elle ne remonte pas jusqu'à la Bible, parce que dans la Bible, le bon berger, c'est celui qui va soigner les bêtes malades et celui qui va faire revenir les brebis égarées au sein du cheptel. Non, c'est une expression française plus récente. Elle remonte au XVIIe siècle. Elle a un rapport à la médecine et sans doute a-t-elle un lien avec la naissance de notre nation. Pourquoi un rapport à la médecine ? Parce qu'une des toutes premières occurrences qu'on trouve, c'est dans le journal du médecin du jeune Louis XIII en 1610. Il s'appelait Héroard. Héroard parle de brebis galeuses pour dire que ce sont des gens qui ont des mauvais comportements et qu'il faudrait écarter. Et peu après, cette expression va rentrer dans le dictionnaire à la fin du XVIIe siècle, avec en arrière-pensée l'idée qu'il faut éviter la contamination d'une population.
6: Mais quand a-t-elle été utilisée en politique ?
7: Oh, depuis bien longtemps. Déjà au début du XXe siècle, Joseph Caillaux, vous savez, l'homme politique radical, l'utilisait pour critiquer les fondateurs de la Troisième République, dont certains étaient des brebis galeuses, c'est-à-dire des gens corrompus. Plus près de nous, dans les années 60, l'UDR, gaulliste, va l'utiliser pour critiqué un certain nombre de ses membres qui ont contribué à des scandales politico-financiers. Hein. C'était l'affaire dite de la garantie foncière, l'affaire des maisons Chalandonnettes, du nom d'Albin Chalandon, le ministre.
6: Et plus récemment ?
7: Eh bien, on la retrouve plus récemment avec des ambiguïtés. Et là, on va arriver justement au Front National puis au Rassemblement National. Sous François Hollande, l'expression est utilisée lors de l'affaire Cahuzac. Vous vous souvenez, ce ministre qui avait un compte en Suisse. C'est Laurent Wauquiez qui l'utilise pour dénoncer les hommes politiques indélicats.
8: Je crois qu'on a besoin de faire une opération main propre. On a besoin de mettre au clair, une bonne fois pour toutes, avec des obligations de transparence. Je ne fais pas de la politique et je n'ai pas choisi cet engagement personnel pour, je dirais, payer l'addition pour quelques brebis galeuses. Je pense juste que toute la classe politique a besoin de morale. Je préfère être sur une logique de transparence. J'ai mis mon patrimoine public. Je l'ai rendu public. Comme ça, nos compatriotes peuvent juger.
7: Toute la politique à cette époque était obsédée par les questions économiques et fiscales et il y avait cette volonté de maintenir une bonne éthique alors que justement, eh bien, d'autres pays avaient réussi à prendre des mesures pour limiter la corruption.
6: Et la question du Front National était différente à cette époque.
7: Exactement. Le Front National, sous Jean-Marie Le Pen, on peut dire qu'il était une brebis galeuse dans son entier. Mais avec Marine Le Pen, il y a une volonté de dédiaboliser, une volonté de faire rentrer le parti dans une certaine forme de normalité. Et à partir de 2013, eh bien, commencent des attaques contre des candidats ou des élus qui ont eu des phrases absolument dramatiques. Par exemple, un élu qui avait menacé de mort sa femme et qui a été condamné à plusieurs mois de prison en 2013 est critiqué et attaqué comme une brebis galeuse. Florian Philippot reprend en 2014 l'expression, il s'en sert pour fustiger des députés FN qui ont eu de mauvaises phrases, notamment négationnistes. Et cette logique se renforce avec l'élection présidentielle de 2017. Marine Le Pen systématise la stratégie de dédiabolisation. Et c'est à cette occasion que des élus frontistes qui ont fait des déclarations racistes et surtout négationnistes ou antisémites commencent à être exclus des rangs et font l'objet de sanctions de la direction. Marine Le Pen emploie l'expression précisément en 2017. Tendez l'oreille, c'est très rapide.
9: Ça peut arriver d'avoir des brebis galeuses quand il y a une brebis galeuse, on la vire.
7: Et voilà, donc l'idée est simple, hein. Une brebis galeuse, c'est quelqu'un qui n'appartient pas au troupeau, c'est quelqu'un qui a une mauvaise conduite, on ne peut pas la garder, on doit la sortir. Depuis, cette logique s'est très fortement renforcée. Hein. C'est le cas en 2024, lors des scrutins, Jordan Bardella, pour le Rassemblement National, cette fois, eh bien, va exclure des brebis galeuses et considérer qu'il y a un comportement qui est inadmissible au sein de son parti. On leur a compris, en fait, la notion de brebis galeuse constitue une belle stratégie pour prendre ses distances face à un scandale ou face à une parole honteuse. Vous avez compris qu'on n'a pas fini d'en entendre parler compte tenu de l'évolution de notre vie publique.
6: Les brebis galeuses dans la perspective présidentielle. 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
11: J'ai testé pour vous, Ingrid, évidemment, spéciale Céline Dion aujourd'hui.
12: Chantons comme Céline Dion, let's rock and roll, comme elle dirait. Voilà, le bassin en avant, le signe de croix, la main en l'air.
13: J'ai testé pour vous un coaching pour chanter comme Céline Dion avec Elena Hurstel. Cette coach vocale apprend comment travailler sur sa voix en décryptant notamment les chansons d'artistes. Elle s'adresse aux débutants et aux plus aguerris.
12: Ah bah tant qu'à faire, prenons la chanson iconique du Titanic.
13: Première surprise, je ne fais aucune vocalise. J'apprends tout de suite à projeter les notes. C'est ce qu'on appelle l'overdrive. Pour cela, Elena utilise la méthode des voyelles.
12: Moi, j'appelle ça le moule. Ouais. C'est-à-dire, c'est comme si la voyelle nous donne la forme exacte de la bouche et nous permet de mouler le son comme il doit être. Ouais. Et en fait, les paroles vont venir dans ce moule. Mm-hmm. Once more, et pas want more, par exemple. Ouais. On reste dans ce oh, oh, once more. C'est la voyelle qui me donne la direction et le moule. Oh! Donc, on prend plutôt celui-là. Open the door! Excellent. Si j'ai un O plus fermé, ça va être plus rond. Si j'ai un O plus ouvert, ça va être plus projeté.
14: Et là, on s'abîme pas les cordes vocales.
12: Eh ben, est-ce que vous avez mal?
14: Non, pas du tout.
12: Ça se place tout seul à partir du moment où on a le bon mode et les bonnes voyelles. Donc, on va imaginer qu'on appelle son voisin et on va faire par exemple un Hey oh! En contractant.
14: Hey oh!
12: Maintenant, on utilise ça sur la phrase et on va faire Wherever you are!
14: Wherever you are!
12: Très bien. Ça serait quoi l'émotion ici?
15: Bah, je suis en colère un peu.
12: Parce que Jack n'est plus là?
15: Ouais.
12: Donc cette colère, il faut qu'elle vienne des tripes. Pour Céline Dion, c'est que oui, il y a la technique, mais il y a aussi l'émotion. Et ça, c'est très spécifique de Céline Dion aussi. C'est les espèces de petites arabesques qu'elle met en fin de phrase. Go on, go on. Excellent, très très beau. Et si on veut sonner maintenant comme Céline Dion, il y a un autre petit secret à connaître. Elle place son son dans son nez en utilisant les fosses nasales. Et maintenant avec les paroles.
15: Go on.
12: Excellent.
15: En fait, je dirais que j'ai plus l'impression maintenant de raconter une histoire.
12: Ah.
13: Après une heure de cours, je me sens libérée, plus confiante. J'ai envie d'explorer d'autres répertoires. Elena Hurstel m'a ouvert un champ des possibles. Ses cours sont en ligne sur YouTube et c'est gratuit. À vous de tester.
15: And you're here in my heart and...
12: Très bien.
15: My heart will go on.
11: Elle sait tout faire, notre Ingrid Pouilleux. Retrouvez sur franceinfo.fr.
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2: Elle scrute les réseaux sociaux pour nous. Bonjour Julie Vialon.
16: Bonjour.
2: Vous revenez ce matin sur l'une des propositions politiques qui a fait polémique ces dernières semaines, venue du Rassemblement National, interdire le port du voile dans l'espace public. Proposition qui a mis les réseaux sociaux en ébullition, Julie, avec un élan de solidarité notamment qui se met en place.
16: Le Rassemblement National n'est même pas au pouvoir, mais pour certains, mieux vaut prévenir que guérir. Depuis que le RN a remis le sujet sur le devant de la scène, beaucoup d'internautes s'indignent sur les réseaux sociaux et dénoncent de l'islamophobie et une entrave à la liberté. Beaucoup de femmes et d'hommes non musulmans assurent même être prêts à porter un voile en solidarité, comme le comédien Benjamin Battini qui s'est filmé dans la rue, foulard noué sur la tête, et dans les commentaires, on lui a même demandé un tuto.
17: Aujourd'hui, on va faire un tuto donc, pour savoir comment on met un foulard. Il suffit de mettre le bout, là, comme ça, la partie un peu extrémité ici. Ça, faut le mettre devant pour que ça couvre le maximum de cheveux. Et comme ça, bah voilà, on a notre voile.
16: Près de 165 000 likes pour cette vidéo postée il y a plus d'une semaine.
2: Mais attention, Julie, aussi à ne pas tomber dans la caricature.
16: C'est ce que dénoncent plusieurs femmes concernées sur les réseaux sociaux. Sans rejeter cet élan de solidarité et toujours en remerciant celles et ceux qui s'opposent à cette proposition du Rassemblement National, des créatrices de contenu et militantes ont pris la parole sur le sujet, notamment la dessinatrice Shtam ou encore Anya, créatrice du podcast Le Juste Milieu et du compte Anya Talk sur Instagram. Pour elle, le geste est touchant, mais il passe à côté du sujet.
2: Et dans un post, elle écrit notamment « Julie, la solidarité vestimentaire d'un jour ne change rien ».
16: Parce que porter un voile quand on risque ni discrimination ni sanction, ce n'est pas la même chose que de le porter au quotidien, avec les discriminations qui vont avec, dans le sport, dans certains espaces publics ou encore à l'embauche. Et puis il y a un autre problème, une personne blanche qui porte un foulard ne sera probablement jamais perçue de la même manière qu'une femme musulmane. Shtam parle même d'un privilège blanc supplémentaire, pouvoir porter le foulard quelques heures sans subir les conséquences sociales qui peuvent l'accompagner. L'idée n'est pas de cracher sur le soutien des non-musulmans, au contraire, c'est plus de donner du contexte et de réorienter le débat. Pour donner quelques clés, Anya a même posté un guide de l'allié contre l'islamophobie sur son compte Instagram.
2: Julie Vialon, merci beaucoup. 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
11: En ce premier jour de concert parisien donc de Céline Dion, évidemment, la diva québécoise est au cœur de la vie et du dernier roman de notre invité culture. Bonjour Jean-Michel Fortier.
18: Bonjour, bonjour.
11: Vous êtes québécois, vous êtes écrivain. C'est peu dire, on va en parler, que Céline Dion a une place à part dans votre cœur. D'abord, une curiosité, vous êtes en ligne avec nous depuis Montréal, je vous en remercie, parce qu'il est à peu près 8h du matin, un peu plus. Mais vous ne venez pas à Paris pour un de ces concerts?
18: Ah ben non, ben premièrement je suis pas à Montréal, j'habite à Montréal, j'habite à Québec.
11: D'accord, mais vous êtes au Québec, vous êtes au Québec.
18: J'y étais jusqu'à 2 mois à Montréal. Mais non, je serai pas à Paris pour les concerts, c'est quand même une extravagance quand même de faire un voyage à Paris pour un petit spectacle-là, et les billets sont super chers, mais j'aurais bien aimé y être, oui absolument.
11: Parce que je sais pas si vous écoutiez il y a 5 minutes quand on entendait avec Benjamin Hilly des fans de Céline Dion devant l'hôtel, quand vous entendez ça, les échanges qu'elle a avec eux, vous dites « Ah, j'aurais quand même bien aimé être là ».
18: Oui, j'aurais bien aimé être devant l'hôtel par curiosité pour la voir, Céline, en vrai, puisque pour voir un peu ces échanges qu'elle a avec ses fans. Maintenant, c'est beaucoup de dévouement. C'est un grand dévouement, je trouve, d'aller l'entendre dans l'hôtel toutes les nuits. J'admire beaucoup ça. Je suis un peu paresseux, moi.
11: Alors, dans votre dernier roman, je pense que je ne trahis rien en disant que Colin, le personnage principal, est un peu votre double, adolescent, homosexuel, qui se pose beaucoup de questions, qui se sent à part, et pour qui Céline Dion est à la fois une âme sœur et un refuge. Et si ce livre s'appelle « Tout me revient maintenant », c'est à cause de ça qu'on va écouter.

0: It's all coming back now, qui en anglais veut justement dire tout me revient maintenant. Comme Colin, vous l'avez découverte en anglais avant tout, d'ailleurs Céline Dion, Jean-Michel Fortier, l'obsession elle est née de ces titres-là.
1: Oui, complètement. En fait, moi, je l'ai découverte avec The Power of Love, qui était un de ses premiers grands succès aux États-Unis. Et ensuite, mon amour s'est consolidé pour elle avec cet album-là, Falling Into You, et puis la prestation qu'elle a faite aux Jeux Olympiques en 96 à Atlanta. Donc oui, pour moi, Céline Dion, c'était une chanteuse anglophone. Tout d'abord, je savais bien sûr qu'elle était québécoise, évidemment. Mais c'est la grandiosité, disons, de son répertoire anglophone qui me le fait aimer, puisque quand j'étais petit, moi, ben, ce que je voulais, c'était être américain, c'était aller à Walt Disney, c'était grandiose, c'était spectaculaire. Donc c'est par là que je suis entré dans sa musique. Puis après ça, bon, j'ai redécouvert son répertoire francophone, l'album 2, entre autres, et tout ça, oui.
0: Et vous écrivez que, Colin, donc vous aussi, j'imagine, n'y comprenez pas grand-chose aux paroles, mais que vous comprenez juste que ça s'adresse directement à vous.
1: Oui, c'est ça. Ben, ce qui arrive à Colin dans le roman, puis ce qui était aussi le cas quand j'étais un adolescent très renfermé, très... disons, apeuré par la société qui m'entourait, ben c'est l'impression qu'à travers une musique qui est tellement loin de nous, c'est-à-dire que j'ai rien à voir avec Céline Dion, avec je la connais pas, je la connaîtrai jamais, mais le fait que cette musique-là m'atteigne le cœur à ce point-là me fait me dire qu'il y a quelque chose qui nous lie quand même. Elle le sait pas, elle le saura jamais, mais les gens qui ont créé cette musique-là et elle qui l'a interprétée, ben ils ont dit quelque chose qui me parle à moi aussi directement, donc il y a quelque chose d'assez magique dans le pouvoir... De transcender les communautés, les pays, voilà.
0: Et il y a quelque chose qui me frappe quand on écoute depuis des jours et des jours des témoignages, et ça doit vous frapper aussi, Jean-Michel Fortier, c'est à quel point il y a un côté, pour beaucoup, elle nous a aidés, elle nous a permis de surmonter des épreuves, c'est en partie ce que vous avez vécu vous aussi, mais maintenant, avec sa maladie, avec sa voix fragilisée, c'est un peu à nous de le lui rendre. Est-ce qu'il y a ça aujourd'hui entre vous, les fans, les amoureux de Céline Dion et elle?
1: Oui, sans doute. Il doit y avoir le sens qu'elle a été absente pendant tellement d'années récemment et que là, elle revient à la lumière et avec sa voix fragilisée, avec sa santé. En fait, on ne sait pas vraiment ce qui se passe. C'est-à-dire qu'on sait qu'elle a eu un diagnostic, on sait qu'elle a fait beaucoup de travail pour pouvoir faire les concerts. Mais pour moi, c'est vraiment curieux de voir ce qui va se passer ce soir sur la scène à Paris. C'est-à-dire, j'ai aucun doute qu'elle va réussir à faire le spectacle, mais quand même, c'est étonnant pour moi de voir à quel point cette personne-là a de la détermination, de la volonté. Céline, c'est vraiment la fille la plus disciplinée à Montréal. Là. Je veux dire, il n'y a rien qui peut lui résister, on dirait. Donc oui, c'est tous ces 40 000 fans-là qui vont être là chaque soir. Goldman l'a déjà dit dans une entrevue il y a longtemps, Céline, c'est quelqu'un qui pourrait se passer de la gloire, mais qui adore ça en même temps. Mais elle pourrait s'en passer, mais elle adore ça. Et puis, c'est quand même un rapport assez intéressant.
0: Et alors, vous en parlez à ce premier concert, évidemment. J'imagine que vous, comme tout le monde, on va attendre ça.

0: Quand vous dites Jean-Michel Fortier, je ne sais pas comment ça va se passer ce soir. Je me demande comment ça va se passer, notamment ça. Est-ce qu'elle va l'atteindre, la note?
1: Ben, premièrement, est-ce qu'elle va chanter All By Myself? Moi, j'ai un rapport assez conflictuel avec ces chansons-là parce que je les adore, mais je vois pas vraiment... C'est-à-dire que maintenant, Céline est à la fin de la cinquantaine, elle a eu ces diagnostics-là, donc elle a une santé... elle a un problème de santé, et je me dis, mais est-ce que... Pourquoi décider de se risquer à faire des chansons comme All By Myself sur une scène alors que le risque est tellement grand? Moi, je trouve ça intéressant de... Je trouve ça intéressant que Céline change un peu le répertoire habituel qu'elle fait sur la scène, c'est-à-dire qu'elle a tellement de chansons exigeantes en anglais. Moi, je trouvais ça intéressant qu'elle en explore d'autres qui sont moins exigeantes que ça, mais qui sont différentes. En même temps, si elle décide de faire dans Myself, c'est qu'elle a envie de prendre le risque, ben, tant mieux. Moi, je trouverais ça extrêmement étonnant qu'elle la fasse, mais je serais content.
0: Allez, tiens, on en écoute une autre, une dernière, en français.

0: pour expliquer enfin.
1: C'est pas forcément la plus connue, je crois que c'est une de celles que vous préférez, Jean-Michel Fortier, enfin si j'en crois le livre, en tout cas.
2: Oui, j'attendais, c'est une chanson très très belle qui est sur l'album 2 de Jean-Jacques Goldman. Ouais. Ça c'est une chanson, vous voyez, tellement intimiste, tellement jolie, elle a fait sur le live à Paris, j'espère que c'est une des chansons qu'elle va pouvoir refaire à Paris, parce que ça c'est une chanson, je veux dire, ça parle d'elle, cet album-là parle tellement d'elle de façon personnelle, que pour moi c'est ça qui est le plus intéressant d'entendre d'elle, c'est-à-dire All By Myself, c'est merveilleux, c'est une prouesse, mais le lien avec le public, pour moi, surtout le public français, le public francophone, québécois, ben, c'est des chansons comme ça, puis c'est l'album 2 en particulier.
1: Ben, on va voir si elle le chante ce soir. Merci beaucoup, Jean-Michel Fortier. Merci infiniment d'avoir pris quelques minutes sur France Info. Votre livre, Tout me revient maintenant, publié aux éditions des Léonides. Merci à vous.
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2: Comment vont les agriculteurs après cet été caniculaire et historiquement sec? Le choix de France Info est en Moselle ce matin, au cœur de la plus grande fête agricole d'Europe, les terres de Jim, c'est près de Metz, organisée par les jeunes agriculteurs. Édouard Marguier, vous y êtes pour France Info et la fête est forcément marquée par les souffrances du secteur ces derniers mois.
3: Ce champ immense, transformé en foire agricole, témoigne de la crise. Le sol est sec, poussiéreux. Me voici sous le chapiteau des bovins. Antoine Laudet, un jeune agriculteur mosellan, est aux petits soins.
4: Voilà, c'est ça, c'est nos vaches. On vient de les laver, on les a très lavées. Et là, elles sont en train de manger. Puis on va attendre qu'elles se couchent, comme ça on sera un peu tranquille. C'est un peu plus convivial, on discute, on parle d'autre chose.
5: Parce que là, les mois ont été difficiles ?
4: Un petit peu quand même, oui. Avec les sécheresses qu'on a connues, la canicule, les bêtes ont beaucoup souffert. C'était très compliqué, quoi.
3: L'événement a justement été maintenu pour cela, pour donner l'occasion aux agriculteurs de se retrouver. Baptiste Lhermitte est venu des Deux-Sèvres pour présenter ses vaches laitières.
6: Ça sort un peu du quotidien et puis ça permet de se vider un peu la tête. On se pose un peu de questions, de savoir si on va réussir à avoir assez de nourriture pour les animaux sur l'année.
3: Car sous l'effet de la chaleur, ici en Moselle comme ailleurs, il n'y a plus d'herbe dans les prairies depuis des semaines. Les éleveurs puisent dans les stocks d'hiver pour nourrir les animaux. Maxime Schmitt se demande comment il va tenir jusqu'au printemps prochain.
7: C'est la grande incertitude aujourd'hui. On essaie de trouver du fourrage à droite à gauche chez des voisins. Mais on fait un état des stocks, mais c'est la grande incertitude si on aura assez de fourrage jusqu'après l'hiver.
3: Il élève une grosse centaine de vaches allaitantes, une race à viande donc, dans le nord de la Moselle.
7: Le risque, c'est d'arriver fin de la saison où on n'a plus de stock et on va devoir décapitaliser fortement le cheptel dans nos élevages. Ça veut dire vendre des bêtes, ouais. Et ça veut dire aussi avoir une année plus compliquée l'année prochaine s'il faut réinvestir pour augmenter de cheptel et donc moins de revenus et on ne sait pas trop comment l'année prochaine sera aussi. Et les comptes sont compliqués cette année, c'est sûr. Surtout qu'avec le contexte international, on a l'augmentation des charges qui est très importante et les revenus qui ne suivent pas. Donc oui, c'est très compliqué pour nous actuellement.
3: Il est loin d'être le seul dans ce cas-là. Pour en mesurer l'étendue, me voici sur le stand de la Mutualité Sociale Agricole, la MSA, qui accompagne les agriculteurs et leurs salariés. Dominique Sautré préside la Caisse régionale de Lorraine. Les remontées sont très mauvaises.
8: Nous, on a ce qu'on appelle les sentinelles qu'on a mis en place depuis 7-8 ans. Des gens qui sont formés à détecter le mal-être chez les agriculteurs. Et depuis le mois de juin, on a 30% de signalements supplémentaires. L'agriculteur dit « j'en ai marre, je vais me foutre en l'air » ou je ne sais pas quoi. Les sentinelles, ce ne sont pas des psychologues, mais font remonter à la MSA. On a du personnel qualifié. On a une référente dans chaque caisse de MSA sur le mal-être agricole. Et s'il y a besoin d'aller plus loin, d'avoir une aide psychologique, tout ça est mis en place. Et donc, nous sommes vraiment inquiets dans les 3-4 mois qui viennent. C'est celui qui va voir le matin en disant « il ne me reste plus qu'une seule botte de foin et il y a 200 animaux à nourrir ». Là, ça va être très catastrophique.

0: professionnel, d'être celui qui va éteindre la lumière. Au contraire, on a cette vocation et cette ambition de continuer à accompagner, à porter et à essayer de proposer des solutions.
1: Ces représentants du monde agricole profitent de la venue de responsables politiques pour alerter sur la situation. La ministre Annie Genevard, le commissaire européen à l'agriculture ou encore des candidats à la présidentielle. Amandine, éleveuse et céréalière, espère d'ailleurs que l'agriculture sera l'un des sujets forts de la campagne.
2: Qu'on soit reconnu, que notre métier soit payé à sa juste valeur, qu'on arrête d'être dénigré, d'être accusé d'être pollueur. On produit, on nourrit les gens, donc faut pas oublier, quoi. On a besoin de nous, donc il faut pas nous laisser sous la touche. Quoi.
1: C'est pourquoi, le temps d'un week-end, ils sont nombreux ici à vouloir penser à autre chose.
3: Le choix de France Info aux côtés d'agriculteurs en Moselle, signé Édouard Marguier. Ce matin, c'est à retrouver sur franceinfo.fr.
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3: Le brief politique, c'est tous les samedis. Bonjour Hélène Terzian.
5: Bonjour, bonjour à tous.
3: Le service politique de France Info et cette information que vous nous révélez ce matin. Le Rassemblement National veut investir les banlieues.
5: Oui, c'est la nouvelle terre de conquête du Rassemblement National. La philosophie est claire. On veut occuper tous les espaces, s'adresser à tous les Français, explique un membre de l'état-major du parti. Et surtout, dit-il, on ne va pas laisser les banlieues à LFI, que le RN accuse régulièrement de faire du communautarisme. L'objectif, rassurer les habitants de ces quartiers qui ont le sentiment qu'on ne veut pas leur parler, admet un proche de Marine Le Pen. Un duo planche sur le projet banlieue de la candidate, son conseiller Philippe Olivier et Anan Mansouri, jeune députée ciotiste alliée au RN, issue de l'immigration. Elle a elle-même grandi dans un quartier populaire de Grenoble.
3: Ce n'est pas la première fois, Hélène, que le RN veut s'implanter dans les banlieues.
5: Oui, et je vais vous faire écouter une archive France Inter. Il y a 10 ans, le Front National monte un collectif, Banlieue Patriote, présidé par le patron de la Fédération de Seine-Saint-Denis à l'époque, un certain Jordan Bardella.
6: Dans ces quartiers, c'est une minorité qui empoisonne véritablement la vie de la majorité. Nous, nous entendons permettre à l'État d'assurer la sécurité, de désarmer les caves des cités, pas fermer les yeux sur les trafics, sur la montée du fondamentalisme.
5: 10 ans plus tard, le projet du jeune Bardella n'a pas marché. Le RN, déjà faible dans les quartiers populaires, stagne, voire recule dans les banlieues parisiennes et lyonnaises. Un exemple, Vaux-en-Velin, près de Lyon, entre les deux dernières présidentielles. Marine Le Pen perd presque 4 points quand Jean-Luc Mélenchon en gagne plus de 16. Mais pour ses lieutenants, il y a des réserves de voix.
3: Se pose alors la question, Hélène, comment aller chercher ses électeurs ?
5: En leur parlant sécurité, narcotrafic, mais aussi logement, culture, le RN veut les convaincre qu'ils ont leur place dans leur projet de renaissance de la France, le nouveau slogan du parti. Et puis, dans les banlieues, il y a des gens qui aspirent à vivre dignement, enchaîne un fidèle de Marine Le Pen. Il faut leur dire, dit-il, intégrez-vous ou plutôt assimilez-vous. Un autre est aussi persuadé que les habitants des banlieues goûtent peu, je cite, aux théories wokistes de Jean-Luc Mélenchon. Des axes seront proposés à Marine Le Pen qui tranchera et elle devrait porter ses idées lors d'un déplacement. Ce sera scruté au moment où le parti crispe tous ses adversaires sur l'interdiction du voile dans l'espace public. Autour d'elle, on espère que la polémique sera redescendue. On aura eu le temps d'expliquer que l'objectif, ce n'est pas d'arracher le foulard, explique-t-on, mais de lutter contre l'islamisme radical.
3: Information signée Hélène Terzian dans le brief politique.
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7: On évoque à présent une découverte. Vous connaissez votre alphabet, A, B, C, D, E, F, G. Eh bien, des biologistes de l'Université de San Diego viennent de rajouter des lettres à l'alphabet de la vie, celui de l'ADN. Bonjour Bill François.
8: Bonjour.
7: Alors cela permet littéralement de réécrire la vie.
8: A, T, C et G. Ce sont les 4 lettres de l'ADN. 4 composés chimiques, adénine, thymine, cytosine et guanine, qui servent de briques pour coder toutes les informations qui font fonctionner la vie, comme nos lettres de l'alphabet codent tout ce que l'on écrit. Qu'il s'agisse de la formation du cerveau humain, la défense immunitaire des poireaux, la digestion des diplodocus, tout est écrit ainsi sous forme d'ADN, qui est ensuite transformé en protéines. Et ces protéines, elles font tout. La matière, les messages, les actions de la vie.
7: Et à ces 4 lettres, on vient d'en ajouter 4 autres.
8: On sait produire de l'ADN avec des lettres en plus en laboratoire depuis 2019. Mais cette année, pour la première fois, des chercheurs ont fait lire cet ADN augmenté avec 4 lettres de plus à une bactérie Escherichia coli. Alors, les organismes vivants lisent le code ADN au moyen d'une enzyme. Et les chercheurs ont donc regardé au microscope comment réagissait cette enzyme face à de nouvelles lettres qui ressemblent aux bases de l'ADN mais ne sont pas tout à fait identiques. Et ça marche. L'enzyme arrive à reconnaître

0: connaître les lettres et les traduire en ARN, première étape pour les transformer en protéines. Ils ont ainsi ajouté jusqu'à 4 nouvelles lettres à ces brins d'ADN, ce qui permet de coder des informations qui jusqu'à présent étaient inaccessibles.
1: Vous nous expliquez, Bill, que c'est très prometteur dans de nombreux domaines.
0: Créer un alphabet génétique élargi permet d'étendre le langage du vivant, en d'autres termes de faire fabriquer à des êtres vivants comme des bactéries, des molécules qu'on ne savait pas fabriquer autrement. Et notamment de nouveaux médicaments. Des projets sont déjà en cours, par exemple des protéines permettant de dépister certains cancers. Mais on peut aussi rêver à des applications technologiques. L'ADN, avec seulement 4 lettres, arrive déjà à stocker dans des toutes petites cellules toutes les informations sur un être vivant. Imaginez, avec le double de lettres, il peut encoder encore plus de données et on pourrait, pourquoi pas, l'utiliser un jour comme un support de stockage qui sera à la fois efficace, miniature et écologique. Un ordinateur à ADN trônera peut-être un jour sur nos bureaux. La science souhaite donc à cet alphabet de nous livrer le béaba des secrets du vivant pour stocker l'information de demain.
1: Alors peut-être qu'un jour on travaillera aussi à France Info avec des ordinateurs à ADN dans nos studios. Merci beaucoup, Bill François. Votre billet science est à retrouver sur franceinfo.fr.
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3: Avec nos confrères d'Outre-mer, la première, et nous partons d'abord au Danaji Ali, en Guyane, avec une alerte sur l'intoxication de la population aux métaux lourds.
4: Dans la région guyanaise du Haut-Maroni, plus de la moitié des enfants présentent des taux de mercure 2 fois supérieurs aux normes de l'OMS. Une contamination en lien avec l'orpaillage clandestin. Et les dernières études scientifiques révèlent aussi des taux élevés de contamination au plomb, notamment chez les plus jeunes. Cyril Rousseau, responsable des centres de prévention et de santé au CHU de Guyane, avec Laurent Marot.
5: Un échantillon de ces enfants pris au hasard montrait que 20% d'entre eux avaient un taux anormal de plomb qui correspond à ce qu'on appelle le saturnisme, donc l'intoxication par le plomb. Donc c'était des chiffres très différents des chiffres connus dans l'Hexagone. C'est plusieurs dizaines de fois plus important.
4: Les moyens de lutte contre la contamination au plomb et au mercure seront multipliés par 5, annonce l'Agence régionale de santé de Guyane. Plus de 1000 demandes déposées auprès du Fonds d'indemnisation des victimes de pesticides l'année dernière aux Antilles. Elles émanent principalement d'anciens ouvriers agricoles contaminés par le chlordécone, pesticide ultra toxique utilisé dans les bananeraies jusqu'en 1993. Christian Théin et 5 autres militants indépendantistes kanak portent plainte contre 4 ministres ou ex-ministres. Sébastien Lecornu, Gabriel Attal, Éric Dupond-Moretti et Gérald Darmanin. Les militants dénoncent les conditions de leur arrestation et de leur incarcération dans l'Hexagone en juin 2024, en pleine crise insurrectionnelle en Nouvelle-Calédonie. Explication, Coralie Cochin.
6: Au cœur de la procédure, ce sont quelques phrases prononcées au sommet de l'État le 16 mai 2024 lors d'une réunion de crise organisée à Paris et filmée pour un documentaire. Gérald Darmanin, alors ministre de l'Intérieur, s'étonne qu'après 200 arrestations en Nouvelle-Calédonie, personne n'ait encore été incarcéré. 200 interpellations et pas un mandat de dépôt, c'est quand même un problème, dit-il. Gabriel Attal, alors Premier ministre, ajoute « S'il pouvait y avoir quelques exemples, ce serait bien ». Christian Théin, Frédéric Mouliava, Dimitri Kenegey, Guillaume Vama, Erwan Waithéané et Brenda Wanabo estiment avoir ensuite été envoyés dans des prisons de l'Hexagone pour des motifs politique. Il dénonce des actes arbitraires attentatoires à la liberté individuelle, un abus d'autorité aggravé et une association de malfaiteurs. La procédure n'en est qu'à ses débuts. La commission des requêtes de la Cour de justice de la République doit désormais décider si elle donnera lieu ou non à une enquête.
4: Et puis on l'a aussi appris cette semaine, la liste des nommés pour le Ballon d'Or. Parmi les joueuses en lice, 3 Françaises, Selma Bacha, Wendy Renard et Melvin Mallard. Une première pour l'attaquante réunionnaise passée cet été de Manchester United à Chelsea. La nouvelle fait la fierté de ses proches et de ceux qui l'ont formée au sein du Saint-Denis FC. Le reportage Réunion la première, signé Harry Amourani.
7: La nouvelle de la nomination de Melvin Mallard pour le Ballon d'Or féminin fait réagir jusque chez les U6 et les U8, et pour cause.
8: Mais avant, elle était dans notre équipe, elle était la plus forte. Là, j'ai à Lyon, en équipe première de France.
9: Toi, tu voudrais être comme elle ?
8: Oui, oui, mais en fait, tout le monde.
7: Melvin Mallard avait le même âge que ses jeunes lorsqu'elle a été découverte par les formateurs du Saint-Denis FC, et son talent a fortement marqué le club. Daniel Coucan, éducateur au sein du club dionysien.
10: Pour vous dire, en U13, elle était capitaine des garçons. C'est la première fois qu'on voyait une fille capitaine des garçons. On le voit maintenant.
9: maintenant de plus en plus, mais c'est la première. Toujours dans la jonglerie et avec un mental de fer.
7: Daniel Coucan était aussi là lorsque Melville Manard a saisi sa première opportunité de carrière.
9: À 13 ans, on a fait partie de la compétition Métropole Garçon. Lyon l'a dit de venir. À 14 ans, il est parti. Ben, il a suivi tout le parcours, championne d'Europe, championne de France, ainsi de suite, jusqu'à l'équipe de France.
7: La Réunionnaise évolue désormais à Chelsea, après un parcours remarquable à Manchester, d'où la fierté de ses proches.
9: Il n'y a pas que moi, hein. Je pense en tout premier lieu sa famille.
4: Et le nom de la lauréate du Ballon d'Or 2026 sera dévoilé le 26 octobre. Odana Jiali, Outre-mer la première pour France Info.
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0: Nouveau monde maintenant. Bonsoir Marion Pépin.
11: Bonsoir.
0: La technologie est partout, hein, Marion. Elle permet d'étudier notre sommeil, notre rythme cardiaque, notre nombre de pas par jour également. Eh bien, désormais, elle peut étudier notre peau. Comment ça marche et à quoi ça sert?
11: Eh bien, à savoir si elle est suffisamment hydratée, à mesurer nos pores, nos rougeurs ou même nos taches, avec derrière une promesse, nous aider à choisir les produits à utiliser pour notre skincare. Et pour ça, les marques développent des technologies de plus en plus poussées. Chez Sephora ou Kodak, par exemple, certains magasins sont équipés de scanners capables d'analyser notre peau en quelques minutes. Et ensuite, une conseillère nous propose une routine personnalisée. L'idée, c'est aussi de nous faire gagner du temps et éviter de tester des crèmes au hasard.
0: Alors, on peut se déplacer en magasin, c'est vrai, mais aujourd'hui, on peut également se passer de ces scanners.
11: Oui, Catherine, vous pouvez le faire directement depuis chez vous. Plusieurs marques proposent des diagnostics à partir d'un simple selfie. Vous prenez votre visage en photo, sans lunettes et sans maquillage, et l'outil va chercher à évaluer votre contour des yeux, l'éclat de votre peau, vos ridules et même vos taches brunes.
0: Mais comment une simple photo peut-elle lire notre peau et donner toutes ces informations?
11: Eh bien, grâce à l'intelligence artificielle, elle analyse les pixels de la photo pour identifier certaines caractéristiques visibles de la peau. Puis elle compare ces informations avec les milliers de visages qui ont servi à entraîner l'algorithme. Chez L'Oréal, par exemple, l'un de ces outils a été entraîné sur plus de 25 000 images.
0: Et ça va même parfois beaucoup plus loin qu'une simple photo.
11: Oui, toujours dans le groupe L'Oréal, Lancôme a développé une technologie qui ne se contente pas de regarder notre peau, mais qui affirme pouvoir mesurer ce qui se passe à sa surface. En fait, on prélève un minuscule échantillon sur la joue avec une bande adhésive, un patch qu'on place ensuite dans une solution, puis un mini laboratoire sur puce analyse les protéines qu'il contient. Ces protéines peuvent donner des indications sur la manière dont notre peau vieillit, sur l'apparition de pores dilatés, mais aussi sur la façon dont elle réagit à certains produits, comme le rétinol par exemple. En 5 minutes, la machine promet ainsi d'estimer l'âge biologique de notre épiderme et déterminer les soins qui pourraient lui convenir le mieux.
0: Mais est-ce que c'est vraiment fiable tout ça?
11: Eh bien, c'est la question. Certes, ces outils peuvent mesurer ou repérer certaines caractéristiques, mais attention à ne pas les confondre avec un diagnostic médical. Si vous avez des rougeurs, par exemple, ils ne peuvent pas déterminer avec certitude ce qui les provoque, ni diagnostiquer une maladie de peau. Pour ça, il faudra toujours l'expertise d'un dermatologue. Et il faut aussi avoir en tête que les entreprises qui développent ces technologies sont aussi celles qui vendent ensuite les produits recommandés.
0: Montre-moi ta peau. Je te dirai qui tu es. 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
3: Ils sont là, ils vont vous conseiller si vous avez envie d'aller au cinéma ce week-end. Les experts ciné de France Info, Matteo Maestracci, Thierry Fioril, bonjour à vous messieurs.
12: Bonjour Frédéric.
13: Bonjour Frédéric.
3: Et on commence avec Adieu Monde Cruel, premier film de Félix de Givry, Thierry Fioril, sur un drame tellement contemporain.
14: Tu crois pas au miracle, toi?
15: Bah non, j'y crois pas au truc qui s'explique pas.
14: Bah moi j'y crois à fond. Quoi, c'est vrai? J'ai l'impression qu'il m'arrive que des trucs bizarres dans ma vie.
15: Ah ouais, comme quoi?
14: Bah je sais pas, plein de choses. Par exemple, hier quand je suis rentrée, j'ai pensé super fort à ma grand-mère. Puis à ce moment-là, le téléphone a sonné et c'était elle.
15: Mais c'est du hasard?
14: Non, non, moi je crois que ça existe pas le hasard.
3: Voilà, ambiance de ce film, Adieu Monde Cruel, on est là, on le comprend Thierry, entre le film d'apprentissage et le fait de société.
12: Et ce fait de société qui terrifie les enfants et les parents qui en sont victimes, c'est le harcèlement scolaire. Otto, 14 ans, écrit une lettre à tous les élèves de sa classe et disparaît. On le croit mort, mais il se cache et Léna, une fille de son lycée, le reconnaît et décide de lui venir en aide. Les deux adolescents vont s'apprivoiser et découvrir ensemble les premiers émois de la vie, confrontés à un environnement hostile et peu engageant. Leur complicité, leur amour naissant serait évidemment le passeport pour aller vers la lumière. Tournage en pellicule 16 mm, voix off, décor d'une petite ville au charme désuet. Adieu, monde cruel, offre à Milo Machado Graner, dans le rôle principal, un écrin pour déployer la complexité de son personnage.
15: Il est dégoûté du monde, hein, il le dit lui-même. Et donc, à la fois, ça lui donne une grande maturité à son âge, et à la fois, il manque cruellement d'expérience dans plein de domaines, quoi. Et aussi, ça fait partie de la violence qu'on lui a infligée. Et donc, résultat, en fait, il apprend vraiment à rentrer un peu dans la vie, à découvrir que le monde est plus grand que l'endroit où il vit. Il apprend cela seulement en disparaissant et en rencontrant Léna.
14: Il peut pas se passer que des choses mauvaises. J'y crois pas. C'est impossible. Il y a forcément des choses belles qui vont arriver aussi.
15: Ça commence vraiment sombre et ça finit sur du lumineux. Ça commence par, en gros, la mort et ça finit par la vie, si on veut schématiser. La voix off, elle ajoute un côté un peu conte, un peu romanesque au film. Les costumes, le fait que ça se passe à Lisieux, qui est quand même une ville un peu hors du temps. Tout ça, c'était vraiment assumé pour que ça accentue en fait le côté naïf, le côté intemporel et donc le côté romanesque un peu abstrait, enfin, qui fait qu'on s'en fiche du réalisme en fait et qui fait que ça donne beaucoup plus de poids à ce personnage d'Otto qui est quand même pas en phase avec son temps, quoi.
12: Le Milo Machado Graner de Anatomie d'une chute de Justine Triet, évidemment, Palme d'Or à Cannes en 2023. Il a désormais 18 ans, pris de l'épaisseur dans son jeu et tourne au moins un film par an tout en poursuivant ses études, on ne sait jamais. C'est son premier rôle dans un film, ma foi, sympathique, mais qui a beaucoup regardé dans le rétroviseur du cinéma d'auteur français, manque peut-être de fraîcheur contemporaine.
3: Est-ce que vous êtes, Mathéo, un peu plus convaincu ?
13: Bah oui, on se plaint parfois hein, dans cette chronique d'avoir trop de films français notamment qui se ressemblent, qui n'ont aucune imagination, que ce soit sur la forme ou en termes d'histoire et de scénario. Ici, Félix de Givry propose une œuvre certes très référencée, on sent qu'elle a absorbé toutes les influences du cinéaste, mais c'est un film qui ne ressemble justement pas aux autres, comme L'Inconnu hein, d'Arthur Harari, qui est, je le rappelle, toujours en salle. C'est beau, c'est poétique, c'est sombre. J'aime beaucoup aussi cet aspect vintage et suranné dont vous parliez, Thierry, qui fait que le film pourrait se passer à n'importe quelle époque.
3: Et l'autre film français de la semaine que vous avez choisi, Matteo Maestrachi, c'est La vie d'une femme de Charline Bourgeois-Taquet.
13: Vous avez aimé Léa Drucker en quinca professionnelle et impliquée qui embarque la caméra avec elle dans Dossier 137 ou L'intérêt d'Adam. Alors vous l'aimerez sans doute dans le nouveau film d'une réalisatrice qui avait signé Les Amours d'Anaïs, qui nous présente cette fois Gabrielle, chef de service en chirurgie qui croule sous les tâches et responsabilités face à un hôpital public qui souffre, une vie à la fois à 100 000 volts et légèrement plan-plan dans le privé, mais qui va prendre un virage inattendu lorsque Gabrielle débute une liaison avec Frida, Mélanie Thierry, romancière venue l'observer à son travail pour son prochain livre, Léa Drucker.
16: C'est quelqu'un, en effet, qui parle très vite, qui parle beaucoup, et ça m'a demandé énormément d'énergie de rentrer dans ce personnage. C'est une femme hyperactive, c'est une femme libre et indépendante, et qui a comme ça cette passion pour ce qu'elle fait. Et donc, c'est aussi ça qui fait qu'elle a toute cette énergie. C'est que c'est aussi une femme qui est confrontée à la vie, à la mort, à la réparation, et qui est très, très, très vivante.
17: On a une réunion avec la direction, ils veulent vous sucrer deux infirmières.
18: Je trouve ça normal que je passe mon temps à me retrancher dans cette chambre pour échapper à la vie sociale de Simon et Roxane.
19: Jamais supporté mes enfants.
18: Mais quelle mauvaise foi. Une seconde.
17: Oui. Ok, allez, on avance, quoi d'autre ?
16: Donc c'était assez génial de faire un personnage comme ça qui en même temps va se... Voilà, évidemment, cette maîtrise d'elle-même, ce contrôle d'elle-même... qui est un peu fascinant dans un premier temps, va se faire complètement bousculer par une rencontre et elle va le perdre, justement, ce contrôle.
20: Merci de m'avoir invité ici.
13: Il faut prendre et apprécier La vie d'une femme pour ce qu'il raconte et ce qu'il est, jusqu'à son titre, hein, La vie d'une femme moderne de plus de 50 ans qui veut tout contrôler mais finit donc par lâcher prise. Un film à la fois lumineux et amer, dont la principale qualité est évidemment son casting. Pas besoin de préciser que Léa Drucker est à nouveau très bien. On peut citer aussi Laurent Capelluto et Marie-Christine Barrault. Elle joue la mère de Gabrielle atteinte d'Alzheimer dans quelques très belles scènes. Et puis au rayon des défauts, car il y en a quand même, il y a notamment ce découpage assez lourdingue, je dois le dire, en une dizaine de chapitres.
3: Thierry, le mot de la fin pour vous, documentaire exceptionnel, je pèse mes mots, mais pas vous, que vous nous conseillez.
12: Les survivants du Tché de Christophe Dimitri réveille en octobre 1967. Ernesto Che Guevara, héros révolutionnaire marxiste allié de Fidel Castro à Cuba, meurt en Bolivie, traqué par les autorités locales et la CIA. Sa tentative de diffuser l'insurrection à toute l'Amérique latine est un cuisant échec qui en fera un martyr. Ce que l'histoire a oublié, ce sont les six guerrilleros, compagnons du Tché, qui ont survécu à ce fiasco. Trois Cubains et trois Boliviens armés de leur courage et de leur foi révolutionnaire. Ils ont parcouru essentiellement à pied des centaines de kilomètres, survécu à leurs ennemis qui les ont traqués sans relâche, à la chaleur, à la faim, pour finalement rejoindre le Chili où les a accueillis un certain Salvador Allende, pas encore président. Il y a dans ce film haletant des images d'archives et des témoignages des principaux protagonistes des deux camps et une très belle animation qui vient raconter les moments forts de cette épopée. Et il y a bien sûr Régis Debray qui avait à la demande de Fidel Castro devancé le Che en Bolivie où arrêté et emprisonné, il a échappé à la peine de mort. Son témoignage récent éclaire cette histoire hors norme.
13: Et toujours au rayon histoire, dans un registre un peu plus gros sabot certes, je vous conseille à nouveau Prêcheur d'Anthony Maras avec Adam Scott et Brendan Fraser, production internationale qui revient sur le débarquement du 6 juin 44 en Normandie, mais cette fois sous l'angle de la météo. C'est original et c'est une histoire vraie.
3: Et ben voilà, merci pour tous ces conseils Matteo Maestracci, Thierry Furil, nos experts cinéma sur France Info.
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2: Portrait ce matin de la réalisatrice et comédienne Andrea Bescon. Elle était lundi dernier en première ligne du rassemblement devant le ministère de la Justice. Elle y sera de nouveau lundi prochain pour réclamer l'adoption de la loi intégrale contre les violences sexistes et sexuelles. Examinée à l'Assemblée nationale, un portrait tout en vitalité signé Anne Lamotte.
3: Quand on regarde les vidéos postées par Andrea Bescon sur Instagram, ce qui frappe, c'est son énergie et sa bonne humeur. Elle est indignée, ça c'est sûr. Quand elle manifeste devant le ministère de la Justice, place Vendôme, elle se brise la voix, elle lève le poing.
4: La loi intégrale !
3: Dans plusieurs vidéos filmées en intérieur, on remarque derrière elle un poster de Rocky, le plus obstiné des boxeurs. On se dit, pas de doute, elle est prête à en découdre. Mais avec le sourire. Andrea Bescon a la colère joyeuse. Et quand on l'interroge sur France Info, elle s'enthousiasme.
5: Ce qui est beau, c'est ce mouvement populaire, quoi. Enfin, la société civile se lève. Nous, on a fait des manifestations à 10 personnes pendant des années. On était 10. Aujourd'hui, on est des milliers, des milliers, des milliers. Et partout sur le territoire, en Outre-mer, partout. Et ça, c'est magnifique.
3: En fait, Andrea Bescon a du punch. Même quand elle raconte son drame. Elle a 9 ans quand elle commence à être violée par un ami de ses parents. Ensuite, amnésie traumatique. À l'adolescence, les souvenirs commencent à remonter. Et puis un jour, elle a 17 ans, elle est dans la rue, dans la petite ville du Tarn-et-Garonne où elle a passé une partie de son enfance, quand elle se fige. Car elle le voit, son violeur. Et ça lui revient comme un boomerang.
5: D'un seul coup, mais alors sans prévenir, tout te revient. Bah !
3: Le premier viol date du 1er janvier 1989, à l'aube. Elle dort à côté de son petit frère. Elle en garde un souvenir très vivace dans le podcast In Power.
5: T'as tout, les gestes, la voix, les odeurs, le cadre. Je te dis, je me souviens regarder mon frère qui dort là. Je me souviens qu'il y avait ses fils à lui qui dormaient dans l'autre bout de la chambre. Je me souviens du contexte total. Je me souviens que c'était ce putain de nouvel an, qu'il avait convaincu mes parents qu'il fallait qu'on reste dormir là parce que lui, il avait prévu son coup.
3: Andrea Bescon finit par porter plainte. Son violeur, qui a fait d'autres victimes, est condamné à 10 ans de prison. On est alors en 2006. À l'époque, elle a 27 ans et la voilà qui sombre. Comme elle fait toujours tout à fond, elle sombre à fond. Elle boit à outrance, fume, dit-elle, 15 pétards par jour. Dans sa vie, elle a tout essayé, même l'héroïne. En 2014, elle déballe tout au théâtre, un seul en scène qu'elle a écrit, une performance physique. Pendant 1h30, elle bondit, sportive, musclée, d'un personnage à l'autre. Elle est tour à tour et sans répit, la victime, la mère, l'ami, le médecin, le policier, le violeur.
6: Ah non, monsieur le procureur, moi je l'ai jamais forcé, la gamine a été muette comme une carpe. Non !
3: Même si, comme d'habitude, Andrea Bescon s'autorise la dérision, l'humour, elle admet que tous les soirs, elle a l'impression de monter sur un ring.
6: Non, monsieur le président, non, ce n'est pas vrai ça, monsieur le procureur. Ce n'est pas vrai, on ne peut pas forcer les gens, ni un adulte, ni un enfant, ce n'est pas vrai ça.
3: Le titre de cette pièce, sacré par un Molière, et qui plus tard sera adapté au cinéma remportant 2 Césars, Les Chatouilles ou la danse de la colère. Car depuis toujours, depuis qu'elle marche, Andrea Bescon danse. Sur son CV, le prestigieux Conservatoire National Supérieur de Musique et de Danse de Paris. La danse de la colère, elle l'apprend au milieu des années 2000, dans la rue, à Los Angeles. C'est le crump. Elle est ici dans le podcast La Voix du Corps.
5: Tiens, hop, tac, le bras il va là, je prends le genou, bim, je fais un tour de tête, clac, clac, ça revient, et là, bim, je balance l'énergie comme ça dans l'air.
3: C'est intense, explosif, les danseurs se font face dans un cercle, parfait pour son tempérament de guerrière pacifique.
5: Parce qu'en plus, dans le crump, il y a vraiment ce truc, tout le monde va monter, allez, vas-y, sors de toi-même. Donc tout le monde se motive, et c'est relativement bienveillant, et des fois, par contre, ça l'est pas. Des fois, d'un seul coup, c'est toi, tu te la racontes un petit peu, bah, tu sais quoi, je vais te prendre, regarde-moi, et là, je vais te montrer.
3: Aujourd'hui, Andrea Bescon ne crump plus, mais elle a toujours un combat en cours. Il se joue tous les lundis, 19h, place Vendôme à Paris.
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7: Richard Place, bonjour.
8: Bonjour.
1: La créature va-t-elle échapper à ses créateurs? La question se pose au sujet de l'IA avec de récents dysfonctionnements, notamment en juillet dernier aux États-Unis, un cyberincident sans précédent. Près de 700 agents d'intelligence artificielle d'OpenAI se sont coordonnés sans intervention humaine pour attaquer Hugging Face, une plateforme collaborative de référence. Cette semaine, un chercheur britannique passé d'OpenAI à Anthropic avant de finalement quitter cette industrie a accusé mercredi ces entreprises de, je le cite, jouer avec nos vies dans leur course au développement d'intelligences artificielles toujours plus puissantes. Au-delà de ces alertes, l'IA transforme déjà très concrètement notre quotidien dans la santé, le travail, l'éducation. Alors, Richard Place, comment France Info s'empare-t-elle de ces sujets? Comment trouvez-vous le juste équilibre entre les promesses considérables de l'IA et les risques qu'elle fait peser sur nos sociétés?
7: Nous le faisons comme France Info le fait pour tous les sujets finalement, en étant le plus curieux possible, le plus ouvert possible. On s'en empare avec gourmandise parce que, comme pour tous les citoyens de ce pays et j'allais dire même de cette planète, aujourd'hui, c'est un débat, ce sont des questions. Donc nous nous posons ces questions, nous les posons à des spécialistes. Nous avons nous-mêmes au sein de la rédaction des gens qui sont pointus déjà sur le sujet. Hier matin encore, Grégoire Lecalot de notre service Sciences, Santé, Environnement s'est emparé des dernières déclarations que vous venez de citer, Emmanuel, et nous les avons passées au crible, à la moulinette de ce que l'on sait aujourd'hui, de la connaissance que l'on a de ces débordements des intelligences artificielles, et nous avons eu également une invitée experte du sujet qui a pu nous éclairer sur à quel point faut-il s'inquiéter finalement. Mais il n'y a pas que le prisme de l'inquiétude, bien sûr, il y a aussi toutes les avancées technologiques et puis ce que cela permet parfois comme bienfait aussi dans nos fonctionnements dans les entreprises ou chez nous à domicile. Tout ça est un bouleversement, peut-être même une révolution, et donc nous nous devons de la documenter.
1: L'IA générative est aussi devenue un nouvel outil de manipulation de l'information, images fabriquées, vidéos truquées, clonage de voix, faux contenus de plus en plus difficiles à détecter. Dans ce nouvel environnement, comment les journalistes de France Info distinguent ce qui est authentique de ce qui a été généré ou manipulé par une intelligence artificielle? Est-ce que, Richard Place, cela change vos méthodes de vérification et plus largement le métier de journaliste?
7: Oui, ça le modifie. Parce que, évidemment, tout ça a un impact pour nous. Il y a des documents qui nous parviennent, des vidéos sur lesquelles nous devons faire cette vérification avec des outils spécifiques sur lesquels nos journalistes sont formés. Et donc, nous passons à la moulinette de ces outils à chaque fois que nous recevons une vidéo, nous avons des audios, des informations sur lesquelles on peut avoir des doutes. Et désormais, on doit en avoir quasiment à chaque fois quand on ne connaît pas la source clairement. Donc, nous utilisons cela pour être sûr de ne pas nous faire avoir, de ne pas plonger dans le piège tendu par un être humain qui est derrière une intelligence artificielle.
1: Alors, l'IA n'est pas seulement un sujet que vous traitez, c'est aussi un outil que les journalistes peuvent eux-mêmes utiliser. La rédaction de France Info utilise-t-elle aujourd'hui de l'intelligence artificielle, s'interrogent des auditeurs. Si oui, pour quelle tâche, avec quelles règles, est-ce que vous avez des lignes rouges et comment, surtout, vous garantissez aux auditeurs qu'il y a toujours une responsabilité humaine derrière l'information qu'ils entendent?
7: Oui, nous utilisons l'intelligence artificielle parce que nous devons utiliser tous les outils qui sont à notre portée. Il y a eu l'arrivée d'Internet, il y a eu l'arrivée des téléphones portables. Tout ça, à chaque fois, on s'en empare à France Info et il en va de même pour l'intelligence artificielle. Évidemment, avec des limites, il y aura toujours un journaliste qui contrôle, qui utilise des outils, mais ce n'est pas l'outil qui va dicter ce que l'on raconte à l'antenne. J'ai deux exemples précis. Les dossiers Epstein, quand ils ont été déclassifiés, plus de 3 millions de documents à la main, juste avec ce qui est capable de faire un être humain, même en mettant 10 journalistes sur le coup, il nous aurait fallu des mois pour tout éplucher. Nous avons utilisé des outils d'intelligence artificielle pour chercher des informations. Une fois que ces informations sont trouvées, le journalisme reste de l'artisanat. Nous avons appelé des gens, essayé de vérifier, recoupé avec des enquêteurs. Donc nous avons recueilli des informations. Autre exemple, quand nous avons un témoignage sensible, un opposant politique, par exemple, dans une dictature, et que nous voulons brouiller sa voix, comme ça arrive parfois, la voix est modifiée. Nous le faisions auparavant de manière vraiment très artisanale, et l'on sait aujourd'hui qu'il pouvait être possible de changer, d'inverser ce brouillage et donc de reconnaître la personne. Désormais, l'intelligence artificielle nous permet un brouillage encore plus efficace.
1: Merci Richard Place.
7: Merci.
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1: Parlons immobilier maintenant. Bonjour Olivier Marin.
8: Bonjour Catherine.
1: Alors cette semaine, les notaires parisiens ont donné leur note de conjoncture sur l'état du marché immobilier. Quels enseignements faut-il en tirer dans un contexte qui est très difficile, on le sait?
8: Une activité en hausse avec plus de transactions et des prix stables. En fait, dans les faits, justement, les ventes de maisons et d'appartements ont bien progressé à Paris sur un an, à Paris en Ile-de-France, entre les mois d'avril et de juin, un peu plus de 30 000 ventes ont été enregistrées. C'est 10% de plus par rapport à la même période l'an dernier. Ça, c'est le premier niveau de lecture. En regardant de plus près, avec les avant-contrats des notaires, le redressement, il est fragile. Il y a eu une baisse de l'activité cet été, un ralentissement à Paris comme un peu partout en région. L'inflation, les incertitudes économiques et fiscales, la hausse des taux d'intérêt, ben, tout cela pèse sur l'activité et reporte de nombreux projets immobiliers.
1: Et comment évoluent les prix ?
8: Alors à Paris, la note de conjoncture indique une stabilité. Prix médian, 9 500 euros par mètre carré, plus 0,6% sur un an. Mais là aussi, en regardant de plus près, les écarts se creusent selon les secteurs. Du plus abordable, entre guillemets, 7 500 euros par mètre carré en moyenne dans le 19e arrondissement, quartier Stalingrad, jusqu'au plus cher, quartier Odéon dans le 6e, 14 000 euros par mètre carré en moyenne. On passe quasiment du simple au double. Si l'on ajoute la tension locative, les difficulté à trouver une location dans le privé pour les étudiants, les jeunes actifs, il n'y a pas vraiment d'éclaircie à l'horizon. D'autant que la Banque Centrale Européenne a augmenté ses taux directeurs cette semaine. Les taux d'intérêt aux particuliers devraient continuer d'augmenter progressivement d'ici à la fin de l'année, ce qui pourrait renforcer l'attentisme.
1: Quels sont les leviers qui permettraient de relancer l'activité ?
8: Il n'y a pas de baguette magique. Acquérir en tout cas sa résidence principale reste pour beaucoup une priorité. Encore faut-il en avoir les moyens. Alors parmi les leviers, produire plus de logements, des logements abordables, favoriser les parcours résidentiels, inciter à investir plutôt que contraindre, transformer dès que c'est possible d'anciens bureaux vides, des bâtiments désaffectés en logements, développer les foncières locales pour mieux maîtriser les prix, promouvoir le bail réel solidaire pour acheter moins cher et puis restaurer la confiance. Au-delà de Paris, le sujet du logement est un enjeu essentiel qui touche aussi à l'emploi, au transport, à la mobilité, au pouvoir d'achat. Et nul doute qu'il sera bien au cœur de la campagne présidentielle.
1: Merci beaucoup Olivier Marin du Figaro Immobilier. 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
1: Aider les adolescents à vérifier les informations et à développer leur esprit critique face aux fausses nouvelles, eh bien c'est l'objectif du Vrai ou Faux Junior sur France Info. Bonsoir Valentine Joubin.
9: Bonsoir.
1: Cette semaine, vous répondez à des élèves du collège Turgot de Denain dans le Nord.
9: Oui, j'ai sélectionné deux questions sur le même thème, un sujet qui leur tient à cœur parce qu'il les concerne directement.
10: Bonjour, je m'appelle Fabien et j'ai vu sur YouTube qu'apparemment ils vont remettre la loi d'interdiction aux réseaux sociaux au moins de 15 ans en avril 2027. Est-ce que c'est vrai ?
11: Bonjour, je m'appelle Naël et j'ai vu sur YouTube que les chaînes YouTube vont être interdites au moins de 15 ans. Est-ce que c'est vrai ?
9: Alors, pour vérifier cette info, eh bien on va commencer par s'intéresser à la source. Et sur YouTube, il y a en effet une vidéo assez virale, plus de 320 000 vues, qui parle du retour de la mesure en avril.
12: Forcément, c'est un phénomène réagir parce que les jeunes sont dégoûtés, parce que cette interdiction va réellement exister, elle sera juste décalée de 6 mois au printemps 2027.
9: Alors cette vidéo, elle a été postée par Keoni, qui n'est pas journaliste. Keoni, c'est un YouTuber connu pour ses défis, ses contenus humoristiques. Il parle aussi d'actualité dans des vidéos très courtes. C'est très efficace, mais le problème, c'est que ça manque un peu de contexte et de nuances.
1: Et alors, cette interdiction des réseaux sociaux, elle va être appliquée ou pas ?
9: La réalité, c'est qu'à ce stade, eh bien, on ne sait pas. Alors le plus simple pour savoir où on en est avec cette mesure, c'est de consulter le parcours législatif de la loi dont elle fait partie. Parce que pour rappel, l'interdiction des réseaux sociaux au moins de 15 ans, c'est un article d'une loi plus large sur la protection des mineurs. Sur le site de l'Assemblée nationale, on voit qu'il y a un mois, le Conseil constitutionnel a censuré l'article 1. Qui prévoyait cette limite d'âge. Il considère qu'empêcher les ados de moins de 15 ans d'aller sur YouTube ou Instagram, c'est une atteinte disproportionnée à leur liberté d'expression. Et comme les décisions du Conseil ne peuvent pas être contestées, eh bien la loi a été promulguée, mais sans cet article 1.
1: Alors, il ne va rien se passer en avril 2027 pour les réseaux sociaux, où on en est ?
9: Alors, ce que l'on sait, c'est que le président a chargé le Premier ministre de travailler à une nouvelle loi, un texte plus robuste en termes juridiques, pour que le Conseil constitutionnel le valide. Emmanuel Macron a dit qu'il était déterminé à ce que l'interdiction des réseaux sociaux entre en vigueur d'ici le printemps 2027, hein, autrement dit avant le premier tour de la présidentielle qui aura lieu le 18 avril. Mais là où Keoni fait un raccourci, c'est qu'il donne l'impression à tort que c'est acté, que la mesure sera forcément appliquée d'ici 7 mois.
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15: 2016, Nazanin Zaghari est une Iranienne mariée avec un Britannique à Londres qui travaille dans une association caritative. Elle est rentrée en Iran en vacances pour présenter sa fille de 22 mois à sa famille. C'est à l'aéroport, alors qu'elle s'apprête à rentrer et embarquer, que les gardiens de la Révolution, sans explication, la retiennent et la séparent de son enfant pour 24 heures, disent-ils. Ça durera 6 ans. Le début de l'enfer. Aucune raison légitime à son internement. On l'accuse d'espionnage. On lui promet chaque jour une libération qui ne vient pas. On lui bande les yeux pour la trimballer de prison en tribunal.
16: Je ne sais pas.
17: Tu m'as arrêté de mentir !
15: C'est cette histoire vraie que raconte avec retenue la série Prisonnière 951, série britannique de la BBC, en 4 parties disponibles sur la plateforme d'Arte. Elle raconte la répression du régime en Iran, la dureté désinvolte des femmes voilées qui gardent la jeune femme, l'indifférence des ravisseurs, leurs mensonges constants. Mais on découvre aussi les coulisses implacables de la diplomatie britannique. Car lorsque sa femme est enlevée, les autorités demandent pour son bien à son mari anglais de ne pas ébruiter l'affaire.
18: Richard, nous vous demandons d'être patient. Faites-nous confiance.
15: Cette diplomatie est bien lente, parfois indifférente. Le mari incarné par Joseph Fiennes ira jusqu'à entamer une grève de la faim et finalement décide de passer outre et de médiatiser ce qui est un enlèvement en fait économique. Les Iraniens ont pris sa femme comme monnaie d'échange pour imposer au Royaume-Uni de payer une ancienne dette. On est à l'époque du Brexit, alors que les Iraniens accusent la jeune femme de faire de l'espionnage, le Premier ministre Boris Johnson commet une boulette en prétendant qu'elle ne faisait que former de futurs journalistes en Iran.
19: Non, je ne dis pas qu'elle vous ment, je crois plutôt que c'est vous qui mentez. Arrêtez vos manipulations et vos mensonges.
20: Tant que tu ne coopéreras pas, on continuera.
15: Une série qui est moins un thriller qu'une réflexion sur le fait de ne pas avoir prise sur les événements. Une série déroutante qui a valu à son actrice principale Narges Rachidi le prix d'interprétation au dernier festival Sérimania et lors du dernier BAFTA à Londres. Prisonnière 951, jeudi soir sur Arte et dès à présent sur la plateforme d'Arte.

La chanson des LOL et des Quoi est sortie hier. Il s'agit d'un single qui annonce la parution de l'album Égrégore de Mylène Farmer le 20 octobre. Et quand on est habitué à la manière dont le vieux monde craint la plume et la voix de Mylène, on peut être surpris de son texte un peu nostalgique, voire passéiste. Oui, elle se demande où sont passés les mots, elle se demande s'ils ont déposé les armes. Allez,

Des formules fortes, la langue au plus bas. Et puis, Ronsard est là. Pierre de Ronsard, le plus grand poète du XVIe siècle comme un recours ultime. Oui, Mylène Farmer en appelle à Ronsard.

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1: Ronsard a beaucoup à voir avec la chanson, ne serait-ce que parce qu'il a écrit des textes destinés à être chantés, comme celui-ci, mis en musique au XVIe siècle par Jehan Charles d'Avoine et enregistré il y a 50 ans par les Ménestriers. Mais la chanson pioche régulièrement chez lui, comme pour se débarbouiller de toutes ses audaces et revenir à l'essentiel. Voici, entre 2009 et 2024, Ronsard chanté par Roland Rival, par les Frangines, par Alain Souchon. Mignon.

0: parfaitement.
1: Et donc Mylène Farmer nous rappelle à Ronsard. Mais il faut aussi se souvenir que la chanson a beaucoup avancé en tournant le dos au passé. J'ai pas besoin de vous faire un dessin. Mais aussi en se détournant explicitement de Ronsard lui-même. Par exemple, un chanteur qui en 1987 nous affirme qu'il fait de l'Amerloc et pas du Ronsard. Je doute fort que Mylène Farmer en veuille à Claude Nougaro. Mais on voit bien qui elle cible plutôt quoi. À la fin de la chanson, elle fait connaître le pourquoi de ses regrets. Ces nouvelles expressions qui se sont répandues ces dernières années et qui caractérisent, voire caricaturent, le langage quotidien de la Gen Z, la génération Z, née entre la fin des années 1990 et le début des années 2010. Celle qui a grandi, par exemple, en entendant l'expression « Askip », à ce qui paraît, dans son rap. Voici Black M, voici La Fouine, voici Jul, en 2016-2017.

Qu'on le dise en argot, qu'on le dise en poème, le fond reste le même. La voix, la guitare, les mots de la merveilleuse Anne van der Love en 1968 qui disent cette évidence. Et c'est peut-être plus compliqué à admettre lorsque la langue d'une autre génération déferle et semble vulgaire, et semble creuse, et semble vide. Mylène Farmer s'inquiète d'une époque sans littérature, désertée par les mots. C'est peut-être un peu pessimiste, mais la chanson est incroyablement forte. Aujourd'hui, 12 septembre, elle fête ses 65 ans. Bon anniversaire. 2026, Mylène Farmer, des LOL et des quoi.

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2: Ils arrivent en force, les experts de France Info, Fanny Guinochet, Sarah Lemoine et Julien Méniel. Bonjour à tous les trois.
3: Bonjour.
2: Julien, dans C'est ma santé, vous allez nous expliquer pourquoi vouloir à tout prix bien dormir peut donner des insomnies, ça m'intéresse. Sarah, dans C'est mon boulot ce matin.
4: Oui, une question, est-ce que manager, c'est exercer son autorité?
2: Mais d'abord, Fanny Guinochet, dans C'est mon budget, on parle budget des enfants et argent de poche. Alors quand, combien des questions que se posent beaucoup de parents? Fanny, vous allez nous donner quelques conseils.
5: Déjà, sachez que plus d'un ado sur deux reçoit une somme fixe chaque mois, selon le dernier baromètre annuel établi par Pixpay, c'est une banque en ligne. Et dans plus de 90% des cas, cet argent il est donné tous les mois et pas toutes les semaines. Quant à la somme, le montant moyen est de 27 euros mensuels, avec toutefois de fortes disparités selon les régions et l'âge de l'enfant. C'est en Corse, par exemple, que les parents sont les plus généreux, 42 euros mensuels. En Normandie ou dans le Val-de-Loire, en revanche, les ados reçoivent moins de 24 euros par mois. En Île-de-France, on compte autour d'une trentaine d'euros, 28 euros exactement.
2: Alors voilà pour les montants, Fanny, et concernant l'âge.
5: Plus on grandit, plus on reçoit, c'est classique. Les 8-10 ans ont donc une vingtaine d'euros, alors qu'on est plutôt autour de 35 euros pour les plus de 16 ans, ce qui vous donne une petite idée. Mais bien entendu, chacun fait bien ce qu'il veut ou ce qu'il peut en fonction de son budget. L'avantage toutefois de donner de l'argent de poche à un enfant ou un adolescent, c'est lui poser un cadre pour l'aider à apprendre à gérer des revenus.
2: Et ça, c'est ce qu'on appelle l'éducation financière.
5: Oui, comme on fait de l'éducation pour bien manger, pour prendre soin de sa santé, c'est pareil, il ne s'agit pas simplement de lui donner de l'argent, mais de l'accompagner quand il l'utilise. Par exemple, lors d'un achat, l'aider à se poser les bonnes questions. Est-ce que tu en as vraiment besoin? Lui apprendre à mettre de l'argent de côté, épargner quelques mois pour s'acheter le gros cadeau dont il rêve. Ou encore, tenir un cahier de compte avec ce qu'il dépense d'un côté et ce qu'il reçoit, son argent de poche, mais aussi ce qu'il peut avoir lors d'anniversaire ou à Noël, par exemple.
2: Et les banques aussi, Fanny, se mettent sur ce credo de l'argent de poche.
5: Il faut dire que les enfants et les ados sont clairement une cible et de plus en plus, la plupart des établissements bancaires proposent des ouvertures de comptes bancaires gratuits, des mises à disposition de cartes bancaires. En France, la première carte bancaire est souvent proposée autour de 10 ans. Sa remise se fait toujours avec l'accord des parents. Elle est à débit immédiat et autorisation systématique. Ça veut dire qu'il n'est pas possible de faire des découverts. Dans la plupart des banques aussi, l'enfant peut effectuer des dépôts et des retraits à partir de 12 ans. Dans tous les cas, le parent reste responsable du compte jusqu'à la majorité de l'enfant. Les banques visent donc un public toujours plus jeune. Et puis, on voit qu'elle pousse aussi pour que ça se passe de plus en plus sur les applis, sur le téléphone. Et donc, là aussi, c'est important de bien accompagner votre enfant, même si, quand ils sont petits, rien de mieux, me semble-t-il, qu'une bonne vieille tirelire avec des pièces.
2: À l'ancienne, pour faire ses économies. Merci beaucoup, Fanny Guinochet, pour C'est mon budget, c'est mon boulot, Sarah Lemoine, désormais. Et quand les managers s'auto-censurent pour ne pas froisser leurs collaborateurs, la moitié d'entre eux assurent le faire au travail, selon une enquête de la Fondation Jean Jaurès. Sarah, manager, ce n'est pas une mission simple, loin de là, on va le voir. Déjà, ça concerne combien de salariés?
4: Alors, entre les managers de proximité, les managers intermédiaires, les cadres dirigeants, aujourd'hui, 30% des salariés encadrent d'autres salariés, quelle que soit la taille de leur équipe, leur niveau hiérarchique ou leur statut. On peut en effet manager sans être cadre et être cadre.

0: mais elle est présente aussi chez les encadrants plus âgés et plus expérimentés. Selon les auteurs, il faut finalement monter très haut dans la hiérarchie pour ne plus entendre les managers évoquer leur crainte de passer pour des petits chefs.
1: Alors pourquoi l'exercice de l'autorité, Sarah, peut faire peur parfois et ne va pas de soi?
0: Alors de nombreux managers expriment en effet une réticence à incarner et exercer cette autorité selon l'étude. Preuve de cette difficulté, ils décrivent leur rôle comme celui d'un encadrant qui anime, écoute, organise et fédère. Mais quand il s'agit de leur propre chef, ils disent attendre de lui qu'il fixe des orientations, qu'il donne des consignes claires ou qu'il décide et tranche. Pour expliquer cette relation ambivalente à l'exercice de l'autorité, l'étude avance plusieurs explications. Un manque de légitimité quand on devient manager, sans compétences professionnelles reconnues ou sans expérience de terrain. N'avoir aucun pouvoir pour augmenter ou promouvoir ses collaborateurs tout en devant maintenir leur motivation. Ou encore le fait de diriger une petite équipe où les relations interpersonnelles prennent plus de place.
1: Alors cette difficulté à exercer une autorité, Sarah, est-elle aussi liée à une évolution de la société à l'ère du temps?
0: Alors, l'an dernier, l'Inspection Générale des Affaires Sociales a critiqué la verticalité du management à la française comparée à d'autres pays européens, alors que le discours dominant est de tendre vers plus d'horizontalité, de coélaboration et d'intelligence collective. Selon les auteurs de l'étude, les managers se retrouvent ainsi en première ligne pour gérer ces injonctions contradictoires.
1: Sarah Lemoine, merci beaucoup pour C'est mon boulot. Enfin, avis à tous ceux qui dorment mal ou peu dans C'est ma santé. Julien Méniel, vous nous alertez sur la tendance du sleep maxing. Alors, pour commencer, de quoi s'agit-il exactement ?
2: Eh ben, c'est une tendance qui s'inscrit dans un mouvement un peu plus global qui se développe depuis déjà plusieurs années. Ça consiste à maximiser à tout prix un aspect de notre vie, de notre santé, de notre anatomie, etc. Pour ça, on trouve tout un tas de conseils sur les réseaux sociaux. Et comme d'habitude, il y a à boire et à manger, donc... Bah, il faut se méfier. Dans le cadre du looks maxing, par exemple, pour améliorer son apparence, certains vont jusqu'à se remodeler la mâchoire à coups de marteau. Il y a aussi le phéromone maxing qui préconise d'arrêter de se laver pour être plus attirant. Et je vous avais ici parlé déjà du ball maxing qui consiste à augmenter le volume de ses testicules.
1: Et donc, cette fois, Julien, c'est le sleep maxing.
2: Voilà, le sleep maxing. Alors, ça ne consiste pas à chercher désespérément à améliorer la qualité de ses sous-vêtements, mais celle de son sommeil. Et parmi les conseils qui sont donnés, certains peuvent avoir une certaine efficacité, comme la prise de mélatonine, par exemple, la fameuse hormone du sommeil. Mais attention, ça ne fonctionne que dans certains cas, et surtout, la qualité des produits vendus est parfois extrêmement douteuse. Il y a d'autres conseils qui ne reposent par contre sur aucun fondement scientifique. Et puis, il y a ceux qui, en plus, présentent des risques, comme le fait de se scotcher la bouche avant d'aller se coucher, parce que ce serait mieux de respirer par le nez. Là, il y a un risque de suffocation.
1: Et donc, le sleep maxing, si on vous suit, Julien, ça ne fonctionne pas.
2: Disons qu'il faut être très très prudent et ne pas suivre les conseils sans l'avis d'un professionnel de santé, parce que même quand ça ne fonctionne pas forcément pour tout le monde, et ça peut par exemple être contre-indiqué pour vous. Et puis maintenant qu'on a un petit peu de recul sur ces pratiques, on se rend compte aussi d'un autre effet pervers. La recherche du sommeil parfait peut mener à un trouble anxieux qu'on appelle l'orthosomnie, et qui peut donner, c'est ironique, des insomnies. Oui. Alors, il y a des solutions très simples pour bien dormir, des exercices respiratoires par exemple, ça pourra faire l'objet d'une autre chronique, mais dans ce domaine aussi, le mieux est l'ennemi du bien.
1: Merci beaucoup Julien Méniel, on prend ses premiers petits conseils et vendus hein, pour une chronique sur des conseils pour mieux dormir, ça fera pas de mal. Julien Méniel, Sarah Lemoine et Fanny Guinochet, les experts de France 1, vous vous retrouvez demain sur l'appli Radio France.
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4: Bonsoir Fabrice Dalméda.
5: Bonsoir Catherine.
4: Brebis galeuse, je ne parle pas de vous, hein, mais cette expression est revenue sur le devant de la scène cette semaine avec les déclarations scandaleuses d'un policier municipal de Carcassonne, exclu du Rassemblement National. Brebis galeuse, d'où vient cette expression et pourquoi elle colle autant au RN aujourd'hui?
5: Alors c'est d'abord une très très vieille expression. Elle ne remonte pas jusqu'à la Bible, parce que dans la Bible, le bon berger, c'est celui qui va soigner les bêtes malades et celui qui va faire revenir les brebis égarées au sein du cheptel. Non, c'est une expression française plus récente. Elle remonte au XVIIe siècle. Elle a un rapport à la médecine et sans doute a-t-elle un lien avec la naissance de notre nation. Pourquoi un rapport à la médecine? Parce qu'une des toutes premières occurrences qu'on trouve, c'est dans le journal du médecin du jeune Louis XIII en 1610. Il s'appelait Héroard. Et ben Héroard parle de brebis galeuses pour dire que ce sont des gens qui ont des mauvais comportements et qu'il faudrait écarter. Et peu après, eh bien, cette expression va rentrer dans le dictionnaire à la fin du XVIIe siècle, avec en arrière-pensée l'idée qu'il faut éviter la contamination d'une population.
4: Mais quand a-t-elle été utilisée en politique ?
5: Oh, depuis bien longtemps. Déjà au début du XXe siècle, Joseph Caillaux, vous savez, l'homme politique radical, l'utilisait pour critiquer les fondateurs de la Troisième République, dont certains étaient des brebis galeuses, c'est-à-dire

0: dire des gens corrompus. Plus près de nous, eh bien, dans les années 60, l'UDR, gaulliste, hein, va l'utiliser pour critiquer un certain nombre de ses membres qui ont contribué à des scandales politico-financiers. Hein. C'était l'affaire dite de la garantie foncière, l'affaire des maisons Chalandonnette, du nom d'Albin Chalandon, le ministre.
1: Et plus récemment ?
0: Eh bien, on la retrouve plus récemment avec des ambiguïtés. Et là, on va arriver justement au Front National puis au Rassemblement National. Sous François Hollande, l'expression est utilisée lors de l'affaire Cahuzac. Vous vous souvenez, ce ministre qui avait un compte en Suisse. C'est Laurent Wauquiez qui l'utilise pour dénoncer les hommes politiques indélicats.
2: Je crois qu'on a besoin de faire une opération main propre. On a besoin de mettre au clair, une bonne fois pour toutes, avec des obligations de transparence. Je ne fais pas de la politique et j'ai pas choisi cet engagement personnel pour, je dirais, payer l'addition pour quelques brebis galeuses. Je pense juste que toute la classe politique a besoin de morale. Je préfère être sur une logique de transparence. J'ai mis mon patrimoine public. Je l'ai rendu public. Comme ça, nos compatriotes peuvent juger.
0: Toute la politique à cette époque était obsédée par les questions économiques et fiscales, et il y avait cette volonté de maintenir une bonne éthique, alors que justement, eh bien, d'autres pays avaient réussi à prendre des mesures pour limiter la corruption.
1: Et la question du Front National était différente à cette époque.
0: Exactement. Le Front National, sous Jean-Marie Le Pen, on peut dire qu'il était une brebis galeuse dans son entier. Mais avec Marine Le Pen, il y a une volonté de dédiaboliser, une volonté de faire rentrer le parti dans une certaine forme de normalité. Et à partir de 2013, eh bien, commencent des attaques contre des candidats ou des élus qui ont eu des phrases absolument dramatiques. Par exemple, un élu qui avait menacé de mort sa femme et qui a été condamné à plusieurs mois de prison en 2013 est critiqué et attaqué comme une brebis galeuse. Florian Philippot reprend en 2014 l'expression, il s'en sert pour fustiger des députés FN qui ont eu de mauvaises phrases, notamment négationnistes. Et cette logique se renforce avec l'élection présidentielle de 2017. Marine Le Pen systématise la stratégie de dédiabolisation. Et c'est à cette occasion que des élus frontistes qui ont fait des déclarations racistes et surtout négationnistes ou antisémites commencent à être exclus des rangs et font l'objet de sanctions de la direction. Marine Le Pen emploie l'expression précisément en 2017. Tendez l'oreille, c'est très rapide.
3: Ça peut arriver d'avoir des brebis galeuses, t'entends ? Quand il y a une brebis galeuse, on la vire ?
0: Et voilà, donc l'idée est simple, hein. Une brebis galeuse, c'est quelqu'un qui n'appartient pas au troupeau, c'est quelqu'un qui a une mauvaise conduite, on ne peut pas la garder, on doit la sortir. Depuis, cette logique s'est très fortement renforcée, hein. C'est le cas en 2024, lors des scrutins, Jordan Bardella, pour le Rassemblement National, cette fois, eh bien, va exclure des brebis galeuses et considérer qu'il y a un comportement qui est inadmissible au sein de son parti. On leur a compris, en fait, la notion de brebis galeuse constitue une belle stratégie pour prendre ses distances face à un scandale ou face à une parole honteuse. Vous avez compris qu'on n'a pas fini d'en entendre parler compte tenu de l'évolution de notre vie publique.
1: Les brebis galeuses dans la perspective présidentielle. 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Nouveau monde maintenant. Bonsoir Marion Pépin.
4: Bonsoir.
1: La technologie est partout, hein, Marion. Elle permet d'étudier notre sommeil, notre rythme cardiaque, notre nombre de pas par jour également. Eh bien, désormais, elle peut étudier notre peau. Comment ça marche? À quoi ça sert?
4: Eh bien, à savoir si elle est suffisamment hydratée, à mesurer nos pores, nos rougeurs ou même nos taches, avec derrière une promesse, nous aider à choisir les produits à utiliser pour notre skincare. Et pour ça, les marques développent des technologies de plus en plus poussées. Chez Sephora ou Kodak, par exemple, certains magasins sont équipés de scanners capables d'analyser notre peau en quelques minutes. Et ensuite, une conseillère nous propose une routine personnalisée. L'idée, c'est aussi de nous faire gagner du temps et éviter de tester des crèmes au hasard.
1: Alors, on peut se déplacer en magasin, c'est vrai. Mais aujourd'hui, on peut également se passer de ces scanners.
4: Oui, Catherine, vous pouvez le faire directement depuis chez vous. Plusieurs marques proposent des diagnostics à partir d'un simple selfie. Vous prenez votre visage en photo, sans lunettes et sans maquillage. Et l'outil va chercher à évaluer votre contour des yeux, l'éclat de votre peau, vos ridules et même vos taches brunes.
1: Mais comment une simple photo peut-elle lire notre peau et donner toutes ces informations?
4: Eh bien, grâce à l'intelligence artificielle, elle analyse les pixels de la photo pour identifier certaines caractéristiques visibles de la peau, puis elle compare ces informations avec les milliers de visages qui ont servi à entraîner l'algorithme. Chez L'Oréal, par exemple, l'un de ces outils a été entraîné sur plus de 25 000 images.
1: Et ça va même parfois beaucoup plus loin qu'une simple photo.
4: Oui, toujours dans le groupe L'Oréal, Lancôme a développé une une technologie qui ne se contente pas de regarder notre peau, mais qui affirme pouvoir mesurer ce qui se passe à sa surface. En fait, on prélève un minuscule échantillon sur la joue avec une bande adhésive, un patch qu'on place ensuite dans une solution, puis un mini laboratoire sur puce analyse les protéines qu'il contient. Ces protéines peuvent donner des indications sur la manière dont notre peau vieillit, sur l'apparition de pores dilatés, mais aussi sur la façon dont elle réagit à certains produits, comme le rétinol par exemple. En 5 minutes, la machine promet ainsi d'estimer l'âge biologique de notre épiderme et déterminer les soins qui pourraient lui convenir le mieux.
1: Mais est-ce que c'est vraiment fiable tout ça ?
4: Eh bien, c'est la question. Certes, ces outils peuvent mesurer ou repérer certaines caractéristiques, mais attention à ne pas les confondre avec un diagnostic médical. Si vous avez des rougeurs, par exemple, ils ne peuvent pas déterminer avec certitude ce qui les provoque, ni diagnostiquer une maladie de peau. Pour ça, il faudra toujours l'expertise d'un dermatologue. Et il faut aussi avoir en tête que les entreprises qui développent ces technologies sont aussi celles qui vendent ensuite les produits recommandés.
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7: J'ai testé pour vous, Ingrid, évidemment, spécial Céline Dion aujourd'hui.
8: Chantons comme Céline Dion, let's rock and roll, comme elle dirait. Voilà, le bassin en avant, le signe de croix, la main en l'air.
9: J'ai testé pour vous un coaching pour chanter comme Céline Dion avec Elena Hurstel. Cette coach vocale apprend comment travailler sur sa voix en décryptant notamment les chansons d'artistes. Elle s'adresse aux débutants et aux plus aguerris.
8: Ah bah tant qu'à faire, prenons la chanson iconique du Titanic.
9: Première surprise, je ne fais aucune vocalise. J'apprends tout de suite à projeter les notes. C'est ce qu'on appelle l'overdrive. Pour cela, Elena utilise la méthode des voyelles.
8: Moi, j'appelle ça le moule. Ouais. C'est-à-dire, c'est comme si la voyelle nous donne la forme exacte de la bouche ouais. et nous permet de mouler le son comme il doit être. Ouais. Et en fait, les paroles vont ouais. venir dans ce moule. Mm-hmm. Want more et pas want more, par exemple. Ouais. On reste dans ce oh, oh, want more. C'est la voyelle qui me donne la direction et le moule. Oh. Donc, on prend plutôt celui-là.
10: Open the door.
8: Excellent. Si j'ai un O plus fermé, ça va être plus rond. Si j'ai un O plus ouvert, ça va être plus projeté.
10: Et là, on s'abîme pas les cordes vocales.
8: Eh ben, est-ce que vous avez mal ?
10: Non, pas du tout.
8: Ça se place tout seul à partir du moment où on a le bon mode et les bonnes voyelles. Donc, on va imaginer qu'on appelle son voisin et on va faire par exemple un Hey oh en contractant.
10: Hey oh.
8: Maintenant, on utilise ça sur la phrase et on va faire Wherever you are.
10: Whether you are.
8: Très bien. Ça serait quoi l'émotion ici ?
10: Bah, je suis en colère un peu.
8: Parce que Jack n'est plus là ?
10: Ouais.
8: Donc cette colère, il faut qu'elle vienne des tripes. Pour Céline Dion, c'est que oui, il y a la technique, mais il y a aussi l'émotion. Et ça, c'est très spécifique de Céline Dion aussi. C'est les espèces de petites arabesques qu'elle met en fin de phrase. Go on,
10: go on.
8: Excellent, très très beau. Et si on veut sonner maintenant comme Céline Dion, il y a un autre petit secret à connaître. Elle place son son dans son nez en utilisant les fosses nasales. Et maintenant avec les paroles.
10: Go on.
8: Excellent.
10: En fait, je dirais que j'ai plus l'impression maintenant de raconter une histoire.
8: Ah.
9: Après une heure de cours, je me sens libérée, plus confiante. J'ai envie d'explorer d'autres répertoires. Elena Hurstel m'a ouvert un champ des possibles. Ses cours sont en ligne sur YouTube et c'est gratuit. À vous de tester.
10: And you're here in my heart and
8: très bien.
10: My heart will go on.
7: Elle sait tout faire, notre Ingrid Pouilleux, à retrouver sur franceinfo.fr.
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7: En ce premier jour de concert parisien donc de Céline Dion, évidemment, la diva québécoise est au cœur de la vie et du dernier roman de notre invité culture. Bonjour Jean-Michel Fortier.
11: Bonjour, bonjour.
7: Vous êtes québécois, vous êtes écrivain, c'est peu dire, on va en parler, que Céline Dion a une place à part dans votre cœur. D'abord une curiosité, vous êtes en ligne avec nous depuis Montréal, je vous en remercie parce qu'il est à peu près 8h du matin, un peu plus, mais vous venez pas à Paris pour un de ces concerts ?
11: Ah ben non, ben premièrement je suis pas à Montréal, j'habite à Montréal, j'habite à Québec.
7: D'accord, mais vous êtes au Québec, vous êtes au Québec.
11: J'y étais jusqu'à 2 mois à Montréal, mais non, je serai pas à Paris pour les concerts. C'est quand même une extravagance quand même de faire un voyage à Paris pour un petit spectacle là, et les billets sont super chers, mais j'aurais bien aimé y être, oui absolument.
7: Parce que je sais pas si vous écoutiez il y a 5 minutes quand on entendait avec Benjamin Hilly des fans de Céline Dion devant l'hôtel, quand vous entendez ça, les échanges qu'elle a avec eux, vous dites ah j'aurais quand même bien aimé être là.
11: Oui, j'aurais bien aimé être devant l'hôtel par curiosité pour la voir Céline en vrai, puisque pour voir un peu ces échanges qu'elle a avec ses fans. Maintenant, c'est beaucoup de dévouement. C'est un grand dévouement, je trouve, d'aller l'attendre à l'hôtel toutes les nuits. J'admire beaucoup ça. Je suis un peu paresseux, moi.
7: Alors, dans votre dernier roman, je pense que je trahis rien en disant que Colin, le personnage principal, est un peu votre double, adolescent, homosexuel, qui se pose beaucoup de questions, qui se sent à part, et pour qui Céline Dion est à la fois une âme sœur et un refuge. Et si ce livre s'appelle « Tout me revient maintenant », c'est à cause de ça qu'on va écouter.

0: It's all coming back now, qui en anglais veut justement dire tout me revient maintenant. Comme Colin, vous l'avez découverte en anglais avant tout, d'ailleurs Céline Dion, Jean-Michel Fortier, l'obsession elle est née de ces titres-là.
1: Oui, complètement. En fait, moi, je l'ai découverte avec The Power of Love, qui était un de ses premiers grands succès aux États-Unis. Et ensuite, mon amour s'est consolidé pour elle avec cet album-là, Falling Into You, et puis la prestation qu'elle a faite aux Jeux Olympiques en 96 à Atlanta. Donc oui, pour moi, Céline Dion, c'était une chanteuse anglophone. Tout d'abord, je savais bien sûr qu'elle était québécoise, évidemment. Mais c'est la grandiosité, disons, de son répertoire anglophone qui me le fait aimer, puisque quand j'étais petit, moi, ben, ce que je voulais, c'était être américain, c'était aller à Walt Disney, c'était grandiose, c'était spectaculaire. Donc, c'est par là que je suis entré dans sa musique. Puis après ça, bon, j'ai redécouvert son répertoire francophone, l'album 2, entre autres, et tout ça, oui.
0: Et vous écrivez que, Colin, donc vous aussi, j'imagine, n'y comprenez pas grand-chose aux paroles, mais que vous comprenez juste que ça s'adresse directement à vous.
1: Oui, c'est ça. Ben, ce qui arrive à Colin dans le roman, puis ce qui était aussi le cas quand j'étais un adolescent très renfermé, très... disons, apeuré par la société qui m'entourait, c'est l'impression qu'à travers une musique qui est tellement loin de nous, c'est-à-dire que j'ai rien à voir avec Céline Dion, je la connais pas, je la connaîtrai jamais, mais le fait que cette musique-là m'atteigne le cœur à ce point-là me fait me dire qu'il y a quelque chose qui nous lie quand même. Elle ne sait pas, elle ne le saura jamais, mais les gens qui ont créé cette musique-là et elle qui l'a interprétée, ben, ils ont dit quelque chose qui me parle à moi aussi directement. Donc, il y a quelque chose d'assez magique dans le pouvoir... de transcender les communautés, les pays, voilà.
0: Et il y a quelque chose qui me frappe quand on écoute depuis des jours et des jours des témoignages, et ça doit vous frapper aussi Jean-Michel Fortier, c'est à quel point il y a un côté, pour beaucoup, elle nous a aidés, elle nous a permis de surmonter des épreuves, c'est en partie ce que vous avez vécu vous aussi, mais maintenant, avec sa maladie, avec sa voix fragilisée, c'est un peu à nous de le lui rendre. Est-ce qu'il y a ça aujourd'hui entre vous, les fans, les amoureux de Céline Dion et elle?
1: Oui, sans doute. Il doit y avoir le sens qu'elle a été absente pendant tellement d'années récemment et que là, elle revient à la lumière et avec sa voix fragilisée, avec sa santé. On ne sait pas vraiment ce qui se passe. C'est-à-dire qu'on sait qu'elle a eu un diagnostic, on sait qu'elle a fait beaucoup de travail pour pouvoir faire les concerts. Mais pour moi, c'est vraiment curieux de voir ce qui va se passer ce soir sur la scène à Paris. C'est-à-dire, j'ai aucun doute qu'elle va réussir à faire le spectacle, mais quand même, c'est étonnant pour moi de voir à quel point cette personne-là a de la détermination, de la volonté. Céline, c'est vraiment la fille la plus disciplinée à Montréal. Je veux dire, il n'y a rien qui peut lui résister, on dirait. Donc oui, c'est tous ces 40 000 fans-là qui vont être là chaque soir. Goldman l'a déjà dit dans une entrevue il y a longtemps, Céline, c'est quelqu'un qui pourrait se passer de la gloire, mais qui adore ça en même temps. Mais pourrait s'en passer, mais elle adore ça. C'est quand même un rapport assez intéressant.
0: Et alors, vous en parlez à ce premier concert, évidemment. J'imagine que vous, comme tout le monde, on va attendre ça.

0: Quand vous dites Jean-Michel Fortier, je ne sais pas comment ça va se passer ce soir. Je me demande comment ça va se passer, notamment ça. Est-ce qu'elle va l'atteindre, la note?
1: Ben, premièrement, est-ce qu'elle va chanter « All by myself » Moi, j'ai un rapport assez conflictuel avec ces chansons-là parce que je les adore, mais je vois pas vraiment... C'est-à-dire que maintenant, Céline est à la fin de la cinquantaine, elle a eu ses diagnostics-là, donc elle a une santé... elle a un problème de santé, et je me dis, mais est-ce que... Pourquoi décider de se risquer à faire des chansons comme « All by myself » sur une scène alors que le risque est tellement grand? Moi, je trouve ça intéressant de... Je trouve ça intéressant que Céline change un peu le répertoire habituel qu'elle fait sur la scène, c'est-à-dire qu'elle a tellement de chansons exigeantes en anglais. Moi, je trouvais ça intéressant qu'elle en explore d'autres qui sont moins exigeantes que ça, mais qui sont différentes. En même temps, si elle décide de faire « All by myself », c'est qu'elle a envie de prendre le risque, ben, tant mieux. Moi, je trouverais ça extrêmement étonnant qu'elle la fasse, mais je serais content.
0: Allez, tiens, on en écoute une autre, une dernière, en français.

0: pour expliquer enfin.
1: C'est pas forcément la plus connue, je crois que c'est une de celles que vous préférez, Jean-Michel Fortier, enfin si j'en crois le livre. En tout cas.
2: Oui, j'attendais. C'est une chanson très, très belle qui est sur l'album 2 de Jean-Jacques Goldman. Ouais. Ça, c'est une chanson, vous voyez, tellement intimiste, tellement jolie. Elle a fait sur le live à Paris. J'espère que c'est une des chansons qu'elle va pouvoir refaire à Paris parce que ça, c'est une chanson, je veux dire, ça parle d'elle. Cet album-là parle tellement d'elle de façon personnelle que pour moi, c'est ça qui est le plus intéressant d'entendre d'elle. C'est-à-dire, All By Myself, c'est merveilleux, c'est une prouesse. Mais le lien avec le public, pour moi, surtout le public français, le public francophone, québécois, ben, c'est des chansons comme ça, puis c'est l'album 2 en particulier.
1: Ben on va voir si elle le chante ce soir. Merci beaucoup, Jean-Michel Fortier. Merci infiniment d'avoir pris quelques minutes sur France Info. Votre livre, Tout me revient maintenant, publié aux éditions des Léonides. Merci à vous.
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2: Comment vont les agriculteurs après cet été caniculaire et historiquement sec? Le choix de France Info est en Moselle ce matin, au cœur de la plus grande fête agricole d'Europe, les terres de Jim, c'est près de Metz, organisée par les jeunes agriculteurs. Édouard Marguier, vous y êtes pour France Info et la fête est forcément marquée par les souffrances du secteur ces derniers mois.
3: Ce champ immense, transformé en foire agricole, témoigne de la crise. Le sol est sec, poussiéreux. Me voici sous le chapiteau des bovins. Antoine Laudet, un jeune agriculteur mosellan, est aux petits soins.
4: Voilà, c'est ça, c'est nos vaches. On vient de les laver, on les a très lavées. Et là, elles sont en train de manger. Puis on va attendre qu'elles se couchent, comme ça on sera un peu tranquille. C'est un peu plus convivial, on discute, on parle d'autre chose.
5: Parce que là, les mois ont été difficiles.
4: Un petit peu quand même, oui, avec les sécheresses qu'on a connues, la canicule, les bêtes ont beaucoup souffert. C'était très compliqué, quoi.
3: L'événement a justement été maintenu pour cela, pour donner l'occasion aux agriculteurs de se retrouver. Baptiste Lhermitte est venu des Deux-Sèvres pour présenter ses vaches laitières.
6: Ça sort un peu du quotidien et puis ça permet de se vider un peu la tête. On se pose un peu de questions, de savoir si on va réussir à avoir assez de nourriture pour les animaux sur l'année.
3: Car sous l'effet de la chaleur, ici en Moselle comme ailleurs, il n'y a plus d'herbe dans les prairies depuis des semaines. Les éleveurs puisent dans les stocks d'hiver pour nourrir les animaux. Maxime Schmitt se demande comment il va tenir jusqu'au printemps prochain.
7: C'est la grande incertitude aujourd'hui. On essaie de trouver du fourrage à droite à gauche chez des voisins. Mais on fait un état des stocks, mais c'est la grande incertitude si on aura assez de fourrage jusqu'après l'hiver.
3: Il élève une grosse centaine de vaches allaitantes, une race à viande donc, dans le nord de la Moselle.
7: Le risque, c'est d'arriver fin de la saison où on n'a plus de stock et on va devoir décapitaliser fortement le cheptel dans nos élevages. Ça veut dire vendre des bêtes, ouais. Et ça veut dire aussi avoir une année plus compliquée l'année prochaine, s'il faut investir pour augmenter de cheptel et donc moins de revenus et on ne sait pas trop comment l'année prochaine sera aussi. Et les comptes sont compliqués cette année, c'est sûr. Ouais. Surtout qu'avec le contexte international, on sait pas, on a une augmentation des charges qui est très importante et des revenus qui ne suivent pas. Donc oui, c'est très compliqué pour nous.
3: Il est loin d'être le seul dans ce cas-là. Pour en mesurer l'étendue, me voici sur le stand de la Mutualité Sociale Agricole, la MSA, qui accompagne les agriculteurs et leurs salariés. Dominique Sautré préside la Caisse régionale de Lorraine. Les remontées sont très mauvaises.
8: Nous, on voit, on a ce qu'on appelle les sentinelles qu'on a mis en place depuis 7-8 ans. Des gens qui sont formés à détecter le mal-être chez les agriculteurs. Et depuis le mois de juin, on a 30% de signalements supplémentaires. L'agriculteur dit « j'en ai marre, je vais me foutre en l'air » ou je ne sais pas quoi. Les sentinelles, ce ne sont pas des psychologues, mais font remonter à la MSA. On a du personnel qualifié. On a une référente dans chaque caisse de MSA sur le mal-être agricole. Et s'il y a besoin d'aller plus loin, d'avoir une aide psychologique, tout ça est mis en place. Et donc, nous sommes vraiment inquiets dans les 3-4 mois qui viennent. C'est celui qui va voir le matin en disant « il ne me reste plus qu'une seule botte de foin et il y a 200 animaux à nourrir ». Là, ça va être très catastrophique.
3: Lui-même est éleveur de vaches laitières dans les Vosges. Il estime que le plan d'urgence annoncé par le gouvernement ne suffira pas à rassurer les agriculteurs.
8: On parle d'un milliard d'euros en ce moment, mais c'est chiffré à 15 milliards, le besoin pour la ferme France, donc il en manque vraiment beaucoup.
3: À ses côtés, Jean-François Frutero, le président national de cette mutualité sociale agricole, il redoute des disparitions d'exploitation dans les prochains mois.
9: Certainement, certaines exploitations devront arrêter. On aura aussi vocation justement à les aider, à les accompagner. Vous savez, je ne me place pas dans cet état d'esprit parce qu'on n'a jamais vocation et on n'a jamais l'envie, quand on est un responsable professionnel, d'être celui qui va éteindre la lumière. Au contraire, on a cette vocation et cette ambition de continuer à accompagner, à porter et à essayer de proposer des solutions.
3: Ces représentants du monde agricole profitent de la venue de responsables politiques pour alerter sur la situation. La ministre Annie Genevard, le commissaire européen à l'agriculture ou encore des candidats à la présidentielle. Amandine, éleveuse et céréalière, espère d'ailleurs que l'agriculture sera l'un des sujets forts de la campagne.
10: Qu'on soit reconnu, que notre métier soit payé à sa juste valeur. On arrête d'être dénigré, d'être accusé d'être pollueur. On produit, on nourrit les gens, donc il ne faut pas oublier. Quoi. On a besoin de nous, donc il ne faut pas nous laisser sous la touche. Quoi.
3: C'est pourquoi, le temps d'un week-end, ils sont nombreux ici à vouloir penser à autre chose.
2: Le choix de France Info aux côtés d'agriculteurs en Moselle, signé Édouard Marguier ce matin, c'est à retrouver sur franceinfo.fr.
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2: Le brief politique, c'est tous les samedis. Bonjour Hélène Terzian.
11: Bonjour, bonjour à tous.
2: Le service politique de France Info et cette information que vous nous révélez ce matin, le Rassemblement National veut investir les banlieues.
11: Oui, c'est la nouvelle terre de conquête du Rassemblement National. La philosophie est claire. On veut occuper tous les espaces, s'adresser à tous les Français, explique un membre de l'état-major du parti. Et surtout, dit-il, on ne va pas laisser les banlieues à LFI, que le RN accuse régulièrement de faire du communautarisme. L'objectif, rassurer les habitants de ces quartiers qui ont le sentiment qu'on ne veut pas leur parler, admet un proche de Marine Le Pen. Un duo planche sur le projet banlieue de la candidate, son conseiller Philippe Olivier et Anan Mansouri, jeune députée ciotiste alliée au RN, issue de l'immigration. Elle a elle-même grandi dans un quartier populaire de Grenoble.
2: Ce n'est pas la première fois, Hélène, que le RN veut s'implanter dans les banlieues.
11: Oui, et je vais vous faire écouter une archive France Inter. Il y a 10 ans, le Front National monte un collectif, Banlieue Patriote, présidé par le patron de la Fédération de Seine-Saint-Denis à l'époque, un certain Jordan Bardella.
12: Dans ces quartiers, c'est une minorité qui empoisonne véritablement la vie de la majorité. Nous, nous entendons permettre à l'État d'assurer la sécurité, de désarmer les caves des cités, pas fermer les yeux sur les trafics, sur la montée du fondamentalisme.
11: 10 ans plus tard, le projet du jeune Bardella n'a pas marché. Le RN, déjà faible dans les quartiers populaires, stagne, voire recule dans les banlieues parisiennes et lyonnaises. Un exemple, Vaux-en-Velin, près de Lyon, entre les deux dernières présidentielles. Marine Le Pen perd presque 4 points quand Jean-Luc Mélenchon en gagne plus de 16. Mais pour ses lieutenants, il y a des réserves de voix.
2: Se pose alors la question, Hélène, comment aller chercher ses électeurs ?
11: En leur parlant sécurité, narcotrafic, mais aussi logement, culture, le RN veut les convaincre qu'ils ont leur place dans leur projet de renaissance de la France, le nouveau slogan du parti. Et puis, dans les banlieues, il y a des gens qui aspirent à vivre dignement, enchaîne un fidèle de Marine Le Pen. Il faut leur dire, dit-il, intégrez-vous, ou plutôt assimilez-vous. Un autre est aussi persuadé que les habitants des banlieues goûtent peu, je cite, aux théories wokistes de Jean-Luc Mélenchon. Des axes seront proposés à Marine Le Pen, qui tranchera, et elle devrait porter ses idées lors d'un déplacement. Ce sera scruté au moment où le parti crispe tous ses adversaires sur l'interdiction du voile dans l'espace public. Autour d'elle, on espère que la polémique sera redescendue. On aura eu le temps d'expliquer que l'objectif, ce n'est pas d'arracher le foulard, explique-t-on, mais de lutter contre l'islamisme radical.
2: Information signée Hélène Terzian dans le Brief Politique.
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13: On évoque à présent une découverte. Vous connaissez votre alphabet, ABCD, EFG. Eh bien, des biologistes de l'Université de San Diego viennent de rajouter des lettres à l'alphabet de la vie, celui de l'ADN. Bonjour, Bill François.
14: Bonjour.
13: Alors, cela permet littéralement de réécrire la vie.
14: A, T, C et G. Ce sont les 4 lettres de l'ADN. 4 composés chimiques, adénine, thymine, cytosine et guanine, qui servent de briques pour coder toutes les informations qui font fonctionner la vie, comme nos lettres de l'alphabet codent tout ce que l'on écrit. Qu'il s'agisse de la formation du cerveau humain, la défense immunitaire des poireaux, la digestion des diplodocus, tout est écrit ainsi sous forme d'ADN, qui est ensuite transformé en protéines. Et ces protéines, elles font tout. La matière, les messages, les actions de la vie.
13: Et à ces 4 lettres, on vient d'en ajouter 4 autres.
14: On sait produire de l'ADN avec des lettres en plus en laboratoire depuis 2019. Mais cette année, pour la première fois, des chercheurs ont fait lire cet ADN augmenté avec 4 lettres de plus à une bactérie Escherichia coli. Alors, les organismes vivants lisent le code ADN au moyen d'une enzyme. Et les chercheurs ont donc regardé au microscope comment réagissait cette enzyme face à de nouvelles lettres qui ressemblent aux bases de l'ADN mais ne sont pas tout à fait identiques. Et ça marche. L'enzyme arrive à reconnaître les lettres et les traduire en ARN, première étape pour les transformer en protéines. Ils ont ainsi ajouté jusqu'à 4 nouvelles lettres à ces brins d'ADN, ce qui permet de coder des informations qui jusqu'à présent étaient inaccessible.
13: Vous nous expliquez, Bill, que c'est très prometteur dans de nombreux domaines.
14: Créer un alphabet génétique élargi permet d'étendre le langage du vivant, en d'autres termes de faire fabriquer à des êtres vivants comme des bactéries, des molécules qu'on ne savait pas fabriquer autrement. Et notamment de nouveaux médicaments. Des projets sont déjà en cours, par exemple des protéines permettant de dépister certains cancers. Mais on peut aussi rêver à des applications technologiques. L'ADN, avec seulement 4 lettres, arrive déjà à stocker dans des toutes petites cellules toutes les informations sur un être vivant. Imaginez, avec le double de lettres, il peut encoder encore plus de données et on pourrait, pourquoi pas, l'utiliser un jour comme un support de stockage qui sera à la fois efficace, miniature et écologique. Un ordinateur à ADN trônera peut-être un jour sur nos bureaux. La science souhaite donc à cet alphabet de nous livrer le béaba des secrets du vivant, pour stocker l'information de demain.
13: Alors peut-être qu'un jour on travaillera aussi à France Info avec des ordinateurs à ADN dans nos studios. Merci beaucoup Bill François, votre billet science est à retrouver sur franceinfo.fr.
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15: Avec nos confrères d'Outre-mer, la première, et nous partons d'abord au Danaji Ali, en Guyane, avec une alerte sur l'intoxication de la population aux métaux lourds.
16: Dans la région guyanaise du Haut-Maroni, plus de la moitié des enfants présentent des taux de mercure deux fois supérieurs aux normes de l'OMS. Une contamination en lien avec l'orpaillage clandestin. Et les dernières études scientifiques révèlent aussi des taux élevés de contamination au plomb, notamment chez les plus jeunes. Cyril Rousseau, responsable des centres de prévention et de santé au CHU de Guyane, avec Laurent Marot.
17: Un échantillon de ces enfants pris au hasard montrait que 20% d'entre eux avaient un taux anormal de plomb qui correspond à ce qu'on appelle le saturnisme, donc l'intoxication par le plomb. Donc c'était des chiffres très différents des chiffres connus dans l'Hexagone. C'est plusieurs dizaines de fois plus important.
16: Les moyens de lutte contre la contamination au plomb et au mercure seront multipliés par 5, annonce l'Agence régionale de santé de Guyane. Plus de 1000 demandes déposées auprès du Fonds d'indemnisation des victimes de pesticides l'année dernière aux Antilles. Elles émanent principalement d'anciens ouvriers agricoles contaminés par le chlordécone, pesticide ultra toxique utilisé dans les bananeraies jusqu'en 1993. Christian Théin et 5 autres militants indépendantistes kanak portent plainte contre 4 ministres ou ex-ministres. Sébastien Lecornu, Gabriel Attal, Éric Dupond-Moretti et Gérald Darmanin. Les militants dénoncent les conditions de leur arrestation et de leur incarcération dans l'Hexagone en juin 2024, en pleine crise insurrectionnelle en Nouvelle-Calédonie. Explication, Coralie Cochin.
18: Au cœur de la procédure, ce sont quelques phrases prononcées au sommet de l'État le 16 mai 2024 lors d'une réunion de crise organisée à Paris et filmée pour un documentaire. Gérald Darmanin, alors ministre de l'Intérieur, s'étonne qu'après 200 arrestations en Nouvelle-Calédonie, personne n'ait encore été incarcéré. 200 interpellations et pas un mandat de dépôt, c'est quand même un problème, dit-il. Gabriel Attal, alors Premier ministre, ajoute « S'il pouvait y avoir quelques exemples, ce serait bien ». Christian Théin, Frédéric Mouliava, Dimitri Kenegey, Guillaume Vama, Erwan Waithéane et Brenda Wanabo estiment avoir ensuite été envoyés dans des prisons de l'Hexagone pour des motifs politique. Il dénonce des actes arbitraires attentatoires à la liberté individuelle, un abus d'autorité aggravé et une association de malfaiteurs. La procédure n'en est qu'à ses débuts. La commission des requêtes de la Cour de justice de la République doit désormais décider si elle donnera lieu ou non à une enquête.
16: Et puis on l'a aussi appris cette semaine, la liste des nommés pour le Ballon d'Or. Parmi les joueuses en lice, 3 françaises, Selma Bacha, Wendy Renard et Melvin Mallard. Une première pour l'attaquante réunionnaise passée cet été de Manchester United à Chelsea. La nouvelle fait la fierté de ses proches et de ceux qui l'ont formée au sein du Saint-Denis FC. Le reportage Réunion la première, signé Harry Amourani.
19: La nouvelle de la nomination de Melvin Mallard pour le Ballon d'Or féminin fait réagir jusque chez les U6 et les U8, et pour cause.
20: Mais avant, elle était dans notre équipe, elle était la plus forte. Là, j'ai à Lyon, en équipe première de France.
21: Toi, tu voudrais être comme elle ?
20: Oui.
22: Oui, mais en fait, tout le monde.
19: Melvin Mallard avait le même âge que ces jeunes lorsqu'elle a été découverte par les formateurs du Saint-Denis FC, et son talent a fortement marqué le club. Daniel Coucan, éducateur au sein du club dionysien.
23: Pour vous dire, Henri XIII était capitaine des garçons. C'est la première fois qu'on voyait une fille capitaine des garçons. On le voit maintenant de plus en plus, mais c'est la première. Toujours dans la jonglerie et avec un mental de fer.
19: Daniel Coucan était aussi là lorsque Melvin Mallard a saisi sa première opportunité de carrière.
23: À 13 ans, on a fait partie de la compétition métropole garçon. Lyon l'a dit de venir. À 14 ans, elle est partie. Elle a suivi tout le parcours, championne d'Europe, championne de France, ainsi de suite, jusqu'à l'équipe de France.
19: La réunionnaise évolue désormais à Chelsea, après un parcours remarquable à Manchester, d'où la fierté de ses proches.
23: Il n'y a pas que moi, hein. Je pense en tout premier lieu sa famille.
16: Et le nom de la lauréate du Ballon d'Or 2026 sera dévoilé le 26 octobre. Odanaji Ali, Outre-mer la première pour France Info.
15: Le journal des Outre-mer à retrouver également sur franceinfo.fr.
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15: Ils sont là, ils vont vous conseiller si vous avez envie d'aller au cinéma ce week-end. Les experts ciné de France Info, Matteo Maestracci, Thierry Fioril, bonjour à vous messieurs.
24: Bonjour Frédéric.
25: Bonjour Frédéric.
15: Et on commence avec Adieu Monde Cruel, premier film de Félix de Givry, Thierry Fioril, sur un drame tellement contemporain.
26: Crois pas au miracle, toi ?
27: Bah non, j'y crois pas au truc qui s'explique pas.
4: Ben, moi, j'y crois à fond. Quoi, c'est vrai? J'ai l'impression qu'il m'arrive que des trucs bizarres dans ma vie.
5: Ouais, comme quoi?
4: Ben, je sais pas. Plein de choses. Par exemple, hier, quand je suis rentrée, j'ai pensé super fort à ma grand-mère. Pile à ce moment-là, le téléphone a sonné et c'était elle.
5: Mais c'est du hasard?
4: Non. Non, moi, je crois que ça n'existe pas, le hasard.
15: Voilà, ambiance de ce film à du monde cruel. On est là, on le comprend, Thierry, entre le film d'apprentissage et le fait de société.
21: Et ce fait de société qui terrifie les enfants et les parents qui en sont victimes, c'est le harcèlement scolaire. Otto, 14 ans, écrit une lettre à tous les élèves de sa classe et disparaît. On le croit mort, mais il se cache et Léna, une fille de son lycée, le reconnaît et décide de lui venir en aide. Les deux adolescents vont s'apprivoiser et découvrir ensemble les premiers émois de la vie, confrontés à un environnement hostile et peu engageant. Leur complicité, leur amour naissant serait évidemment le passeport pour aller vers la lumière. Tournage en pellicule 16 mm, voix off, décor d'une petite ville au charme désuet. Adieu, monde cruel, offre à Milo Machado Graner, dans le rôle principal, un écrin pour déployer la complexité de son personnage.
5: Il est dégoûté du monde, hein, il le dit lui-même. Et donc, à la fois, ça lui donne une grande maturité à son âge, et à la fois, bah, il manque cruellement d'expérience dans plein de domaines, quoi. Et aussi, ça fait partie de la violence qu'on lui a infligée. Et donc, résultat, en fait, il apprend vraiment à rentrer un peu dans la vie, à découvrir que le monde est plus grand que l'endroit où il vit. Il apprend cela seulement en disparaissant et en rencontrant Léna.
4: Il peut pas se passer que des choses mauvaises. J'y crois pas. C'est impossible. Il y a forcément des choses belles qui vont arriver aussi.
5: Ça commence vraiment sombre et ça finit sur du lumineux. Ça commence par, en gros, la mort et ça finit par la vie, si on veut schématiser. La voix off, elle ajoute un côté un peu conte, un peu romanesque au film. Les costumes, le fait que ça se passe à Lisieux, qui est quand même une ville un peu hors du temps. Tout ça, c'était vraiment assumé pour que ça accentue en fait le côté naïf, le côté intemporel et donc le côté romanesque un peu abstrait, enfin, qui fait qu'on s'en fiche du réalisme en fait et qui fait que ça donne beaucoup plus de poids à ce personnage d'Otto qui est quand même pas en phase avec son temps, quoi.
21: Le Milo Machado Graner de Anatomie d'une chute de Justine Triet, évidemment, Palme d'Or à Cannes en 2023. Il a désormais 18 ans, pris de l'épaisseur dans son jeu et tourne au moins un film par an tout en poursuivant ses études, on ne sait jamais. C'est son premier rôle dans un film, ma foi, sympathique, mais qui a beaucoup regardé dans le rétroviseur du cinéma d'auteur français, manque peut-être de fraîcheur contemporaine.
15: Est-ce que vous êtes, Mathéo, un peu plus convaincu?
22: Bah oui, on se plaint parfois hein, dans cette chronique d'avoir trop de films français notamment qui se ressemblent, qui n'ont aucune imagination, que ce soit sur la forme ou en termes d'histoire et de scénario. Ici, Félix de Givry propose une œuvre certes très référencée, on sent qu'elle a absorbé toutes les influences du cinéaste, mais c'est un film qui ne ressemble justement pas aux autres, comme L'Inconnu hein, d'Arthur Harari, qui est, je le rappelle, toujours en salle. C'est beau, c'est poétique, c'est sombre. J'aime beaucoup aussi cet aspect vintage et suranné dont vous parliez, Thierry, qui fait que le film pourrait se passer à n'importe quelle époque.
15: Et l'autre film français de la semaine que vous avez choisi, Matteo Maestrachi, c'est La vie d'une femme de Charline Bourgeois-Taquet.
22: Vous avez aimé Léa Drucker en quinca professionnelle et impliquée qui embarque la caméra avec elle dans Dossier 137 ou L'intérêt d'Adam. Alors vous l'aimerez sans doute dans le nouveau film d'une réalisatrice qui avait signé Les Amours d'Anaïs, qui nous présente cette fois Gabrielle, chef de service en chirurgie, qui croule sous les tâches et responsabilités face à un hôpital public qui souffre, une vie à la fois à 100 000 volts et légèrement plan-plan dans le privé, mais qui va prendre un virage inattendu lorsque Gabrielle débute une liaison avec Frida, Mélanie Thierry, romancière venue l'observer à son travail pour son prochain livre, Léa Drucker.
24: C'est quelqu'un, en effet, qui parle très vite, qui parle beaucoup, et ça m'a demandé énormément d'énergie de rentrer dans ce personnage. C'est une femme hyperactive, c'est une femme libre et indépendante, et qui a comme ça cette passion pour ce qu'elle fait. Et donc, c'est aussi ça qui fait qu'elle a toute cette énergie. C'est que c'est aussi une femme qui est confrontée à la vie, à la mort, à la réparation, et qui est très, très, très vivante.
25: On a une réunion avec la direction, ils veulent vous sucrer deux infirmières.
26: Je trouve ça normal que je passe mon temps à me retrancher dans cette chambre pour échapper à la vie sociale de Simon et Roxane.
27: Jamais supporté mes enfants.
26: Mais quelle mauvaise foi. Une seconde. Oui. Ok, allez, on avance, quoi d'autre?
24: Donc c'était assez génial de faire un personnage comme ça qui en même temps va se... Voilà, évidemment cette maîtrise d'elle-même, ce contrôle d'elle-même qui est un peu fascinant dans un premier temps, va se faire complètement bousculer par une rencontre et elle va le perdre justement, ce contrôle.
28: Merci de m'avoir invité ici.
22: Il faut prendre et apprécier la vie d'une femme pour ce qu'il raconte et ce qu'il est, jusqu'à son titre, hein, la vie d'une femme moderne de plus de 50 ans qui veut tout contrôler mais finit donc par lâcher prise. Un film à la fois lumineux et amer, dont la principale qualité est évidemment son casting. Pas besoin de préciser que Léa Drucker est à nouveau très bien. On peut citer aussi Laurent Capelluto et Marie-Christine Barrault. Elle joue la mère de Gabriel atteinte d'Alzheimer dans quelques très belles scènes. Et puis au rayon des défauts, car il y en a quand même, il y a notamment ce découpage assez lourdingue, je dois le dire, en une dizaine de chapitres.
15: Thierry, le mot de la fin pour vous, documentaire exceptionnel, je pèse mes mots, mais pas vous, que vous nous conseillez.
21: Les survivants du Tché de Christophe Dimitri Réveil en octobre 1967. Ernesto Che Guevara, héros révolutionnaire marxiste allié de Fidel Castro à Cuba, meurt en Bolivie, traqué par les autorités locales et la CIA. Sa tentative de diffuser l'insurrection à toute l'Amérique latine est un cuisant échec qui en fera un martyr. Ce que l'histoire a oublié, ce sont les six guerrilleros, compagnons du Tché, qui ont survécu à ce fiasco. Trois Cubains et trois Boliviens, armés de leur courage et de leur foi révolutionnaire, ils ont parcouru essentiellement à pied des centaines de kilomètres, survécu à leurs ennemis qui les ont traqués sans relâche, à la chaleur, à la faim, pour finalement rejoindre le Chili, où les a accueillis un certain Salvador Allende, pas encore président. Il y a, dans ce film haletant, des images d'archives et des témoignages des principaux protagonistes des deux camps, et une très belle animation qui vient raconter les moments forts de cette épopée. Et il y a bien sûr Régis Debray, qui avait, à la demande de Fidel Castro, devancé le Tché en Bolivie, ou arrêté et emprisonné, il a échappé à la peine de mort. Son témoignage récent éclaire cette histoire hors norme.
22: Et toujours au rayon histoire, dans un registre un peu plus gros sabot, certes, je vous conseille à nouveau Pressure d'Anthony Maras avec Adam Scott et Brendan Fraser, production internationale qui revient sur le débarquement du 6 juin 44 en Normandie, mais cette fois sous l'angle de la météo. C'est original et c'est une histoire vraie.
15: Et ben voilà, merci pour tous ces conseils, Matteo Maestracci, Thierry Furil, nos experts cinéma sur France Info.
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6: France Info Monde est au Maroc ce soir. Bonsoir Dominique André.
7: Bonsoir Catherine.
6: La campagne est lancée pour les élections législatives du 23 septembre et le climat est tendu dans le pays avec la crise sociale.
7: 16 millions d'électeurs sont inscrits, dont près de la moitié sont des femmes. Ils vont voter pour désigner les 395 députés de la Chambre des représentants. La coalition gouvernementale qui est dirigée par Aziz Akanouche, un riche homme d'affaires, joue très gros dans ces législatives qui sont dominées par la question de la bombe sociale qui n'a jamais été totalement réglée. Malgré des avancées, une industrialisation qui est visible de Casablanca à Tanger, la modernisation du Maroc, les inégalités sociales subsistent, les disparités territoriales perdurent entre les métropoles et des villes beaucoup plus périphériques, dont les campagnes. Ce sont des sujets qui pèsent sur un scrutin qui s'annonce très tendu. Les militants du Rassemblement National des Indépendants, le parti de centre-droit du Premier ministre Aziz Akanouche, arpentent en ce moment les belles avenues de Casablanca et de Rabat et les souks du royaume. Ils distribuent des tracts pour conquérir les électeurs. Les 18-24 ans durement touchés par le chômage ne représentent que 3% des inscrits. Ils ne sont absolument pas mobilisés. On a entendu leur voix il y a presque un an, souvenez-vous, lors de la mobilisation de la Gen Z. Le roi Mohamed VI leur avait répondu en refusant le développement d'un Maroc à deux vitesses. C'est un thème qui est revenu sur le devant de la scène cet été avec l'afflux de dizaines de milliers de migrants, en majorité des Marocains, vers l'enclave espagnole de Ceuta.
6: Ambiance tendue donc pour cette campagne électorale. Quelle est la réponse des autres partis à ce malaise social ?
7: Alors, ils sont alliés dans la coalition du gouvernement avec le RNI, du Premier ministre Aziz Akanouche. Vous avez le parti Authenticité et Modernité, qui avait été fondé par un conseiller royal en 2008. Aujourd'hui, le visage de ce parti, c'est le ministre du budget Fouzi Lagja, mais c'est surtout le président de la Fédération royale marocaine de football. Alors que le Maroc est l'un des pays co-organisateurs du Mondial en 2030, va-t-il jouir de sa notoriété ? À suivre aussi dans cette course électorale, l'Istiklal, un parti beaucoup plus discret dans cette campagne, mais qui est très implanté dans les territoires. Et puis dans l'opposition, le Parti de la Justice et du Développement, une formation islamiste qui a été au pouvoir de 2011 à 2021. Après la déroute de 2021, les islamistes entendent bien capitaliser sur cette fracture sociale et sur ce développement économique. économique asymétrique. La lutte contre la corruption est un axe majeur de leur campagne. C'est le roi Mohamed VI qui désignera le chef du prochain gouvernement. Comme le dit la Constitution, il sera issu du parti arrivé en tête. Rendez-vous le 23 septembre après un scrutin à couteau tiré.
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Voilà, c'est fait. Salut, ça va?

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1: Bonjour à tous et bienvenue sur France Info. Ravi de vous retrouver en ce dimanche matin avec toute l'équipe de France Info. À mes côtés, Patricia Charbonnier, bonjour.
2: Bonjour Benjamin.
1: Pour la météo, Laurette Puot, bonjour.
3: Bonjour.
1: Pour l'info ce matin, est-ce que vous étiez à la Plénitude Arena de Nanterre hier soir, à tout hasard?
3: Oui, bien sûr que non.
1: Pas eu cette chance, moi non plus. Mais France Info y était pour le concert de Céline Dion, évidemment. On va vous faire revivre le grand retour de la star sur scène, retour très émouvant qui a ravi les fans. Ils ont donné de la voix dans la salle. On l'entendra et puis un des leurs, un des fans qui était présent sera avec nous aussi pour nous raconter sa soirée. Et puis c'est une autre aréna de tous les possibles à Berlin, cette fois les basketteuses françaises en finale du mondial ce soir. C'est une première pour les Bleus et ce sera contre les États-Unis. On entendra la rage de vaincre des joueuses avant ce match historique pour elles. D'ici là, très bon réveil avec nous sur France Info. Nous sommes le dimanche 13 septembre, il est 7h.
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1: Et à la une, Laurette Puot, le retour d'une diva sur scène.
3: Céline Dion devant ses fans à Paris. Coup d'envoi hier soir de sa série de concerts. Un retour émouvant, vous l'entendrez dès le début de ce journal. Le déraillement du train en Normandie vendredi soir est-il lié à un acte malveillant? Hypothèse émise après la découverte d'un morceau de rail. L'enquête se poursuit. L'Arctique est au cœur d'un sommet des dirigeants européens aujourd'hui en Finlande, région dont l'importance géopolitique ne cesse de croître. Et puis c'est déjà historique, les basketteuses françaises sont en finale de la Coupe du Monde ce soir face aux États-Unis. Elle est de retour, Céline Dion est remontée sur scène hier soir. « Je vais bien », a-t-elle dit à son public, émue de ses retrouvailles. Victor Vasseur, vous êtes l'un des chanceux à avoir pu assister à ce retour sur scène.
4: C'était époustouflant et si émouvant. Céline Dion a la voix qui déraille à cause des sanglots dès son premier titre, la gorge nouée, émue aux larmes.
5: Je vais essayer de chanter comme vous, sans pleurer.
4: On entend en live ces musiques sur lesquelles on a tant dansé. Pour que tu m'aimes encore, j'irai où tu iras. S'il suffisait d'aimer, la salle se transforme alors en karaoké géant. Céline Dion est accompagnée sur scène par un petit orchestre installé devant cette immense structure semblable à de grandes arches en pierre. Elle n'a pas chanté en concert live depuis 6 ans. Elle est pourtant si à l'aise sur scène, énergique comme à Las Vegas. Et si certains s'interrogent, oui, elle a encore sa voix splendide, capable de ses vocalises qui la caractérisent tant, comme sur cet opéra, interprété à la perfection. On aurait dit Maria Callas. Plus de 2 heures de show, un spectacle à répéter 15 fois encore jusqu'à la mi-octobre pour la diva québécoise.
3: Et environ 30 000 personnes sont attendues à chaque représentation. Il y en aura 26 au total.
1: Oui, 16 jusqu'en octobre et puis 10 encore au mois de mai ensuite. Il est 7h02 sur France Info, Laurette Puot. Et l'enquête sur le déraillement du train en Normandie se poursuit.
3: Vendredi soir, le TER s'est accidenté à Cléon, au sud de Rouen. Il y a eu 44 blessés, dont un grave. Et Christine Wurtz, il s'agit désormais de savoir si ce déraillement résulte d'un acte de malveillance.
6: La seule certitude pour l'instant, c'est qu'un morceau de rail a été retrouvé sur les voies qui pourraient être à l'origine de ce déraillement. Mais quand et comment s'est-il retrouvé là? Les investigations menées n'ont apporté aucun élément nouveau sur ce point, selon le procureur de la République de Rouen. Les opérations de police technique et scientifique sont terminées. L'expertise judiciaire débutera ce dimanche matin. Plusieurs auditions ont déjà eu lieu. De nombreuses autres sont prévues aujourd'hui, indique Sébastien Gallois. Mais à ce stade de l'enquête, aucun élément ne permet d'évoquer un acte de malveillance commis avec l'intention délibérée de faire dérailler le train, et encore moins un attentat, précise le parquet. Selon le président de la région Normandie qui s'est rendu sur place, ce morceau de rail ne se trouvait pourtant pas sur la voie une heure auparavant lors du passage du train précédent. C'est donc bien que quelqu'un l'y a mis, quelqu'un, ou plutôt quelques-uns, car indique encore Hervé Morin, cette poutre métallique entreposée sur le bas-côté en prévision de travaux pèse entre 250 et 300 kilos.
3: Les précisions de Christine Wurs d'ici Normandie et la vie de la jeune femme gravement blessée n'est plus en danger. Elle reste pour l'instant hospitalisée. En pleine préparation du budget 2027, Sébastien Lecornu va proposer des mesures temporaires pour favoriser les donations familiales. L'idée, c'est de faire circuler l'argent au moment où il est le plus utile, écrit le Premier ministre, sans devoir attendre un décès ou une succession. L'économie au centre du discours de Jean-Luc Mélenchon hier à la Fête de l'Humanité, meeting d'une heure et demie, son troisième depuis la rentrée. Elia Bergel, le candidat à la France Insoumise, a longuement parlé dette et pouvoir d'achat.
2: Face au stand LFI plein comme un œuf, Jean-Luc Mélenchon dressa un sombre portrait de l'état du pays.
7: Pendant toutes les années du Mozart de la finance, le ci-devant, monsieur Macron, c'est un détournement massif qui a abouti au résultat suivant. 1 million de personnes de plus dans la pauvreté. 8 millions de personnes à l'aide alimentaire.
2: Jean-Luc Mélenchon, veste noire boutonnée jusqu'au col malgré la chaleur, déroule ses thèmes de prédilection, inégalité sociale.
7: Ce sont donc bien les marges qui provoquent la hausse des prix plutôt que tout autre événement. Et ces marges sont une décision de classe qui est prise par les uns contre les autres.
2: L'insoumis répète sa proposition de blocage des prix et introduit une nouveauté.
7: La possibilité décrite par des conditions objectives particulières de décréter l'état d'urgence sociale ou l'état d'urgence écologique.
2: Jean-Luc Mélenchon propose aussi une échelle mobile des salaires, ajustement du revenu sur l'inflation régulièrement pour freiner la baisse du pouvoir d'achat. Discours technique sans coup d'éclat, l'insoumis bien placé dans les sondages poursuit sa transformation en candidat plus tempéré dans l'espoir de rassembler suffisamment d'électeurs pour arriver au second tour et ensuite à l'Élysée.
3: Un reportage d'Élie Abergel pour France Info. La candidate du Rassemblement National, elle, est dans son fief à Hénin-Beaumont aujourd'hui dans le Nord après un après-midi de travail hier avec les parlementaires au Touquet. Marine Le Pen fait sa rentrée accompagnée de son dauphin Jordan Bardella, mais elle seule prendra la parole. Un sommet des dirigeants européens consacré à l'Arctique s'ouvre aujourd'hui en Finlande, région au cœur de tensions géopolitiques sous la pression des États-Unis, mais aussi de la Russie et de la Chine, avec la course aux matières premières, ouverture de nouvelles routes commerciales permises par la fonte des glaces. Les défis sont donc nombreux, Fabien Cazot.
8: Pays le plus septentrional de l'Union européenne, la Finlande n'a pas été choisie au hasard pour accueillir ce sommet sur l'Arctique. Elle partage plus de 1000 km de frontière avec la Russie, qui s'étire elle-même sur près de 5000 km le long du cercle polaire. Moscou y a considérablement accru sa présence ces dernières années, qu'il s'agisse d'extraction minière, pétrolière ou de bases militaires. Autant de signaux pris très au sérieux par le commissaire européen aux partenariats internationaux, Josep Sikela.
9: L'Arctique est extrêmement important pour l'Europe. Tout ce qui s'y passe a des répercussions directes chez nous, qu'il s'agisse de climat, de sécurité ou d'économie. La stratégie de 2021 était largement consacrée au climat, mais nous devons davantage prendre en compte la géopolitique. Nous devons plus nous concentrer sur la paix et la sécurité, ainsi que sur l'activité économique dans notre stratégie pour l'Arctique.
8: La présidente de la Commission européenne, Ursula von der Leyen, s'est elle-même rendue au Groenland la semaine dernière. L'île suscite la convoitise de Donald Trump pour ses ressources minières, alors que la Chine, elle, commence à ouvrir de nouvelles routes commerciales passant par l'Arctique, rendues possibles par la fonte des glaces au pôle Nord.
3: Et en Suède voisine, la coalition de gauche et l'extrême droite sont au coude à coude. Plus de 10 millions d'électeurs sont appelés aux urnes aujourd'hui. Élection législative dont le résultat s'annonce très serré.
1: France Info, il est 7h07 et c'est une première, Laurette, dans l'histoire du basket tricolore féminin.
3: Les Bleus jouent la finale de la Coupe du Monde ce soir après avoir battu hier le pays hôte, l'Allemagne, 86-64. Les Françaises, très fières de leur parcours, retrouvent donc les États-Unis ce soir pour la finale. Retrouvailles après les JO de Paris. Écoutez la pivot, Mariem Badiane.
10: C'est grand. Moi, je suis super fière d'être là. Sincèrement, c'est une fierté, c'est du travail. On est forte, sincèrement. On a toute conscience qu'on peut aller chercher la plus belle des médailles. C'est l'objectif maintenant. On ne va pas s'arrêter là. Et sincèrement, personne ne va se relâcher. Je sais qu'on est en phase là-dessus. Après, si on n'était pas ambitieux, on ne serait pas ici aujourd'hui. Maintenant qu'on est en finale, l'objectif, c'est de la gagner. On ne va rien donner à personne. Et sincèrement, je sens qu'il y a une énergie particulière avec cette équipe. Et voilà, let's get it.
3: Mariam Badian, la pivot de l'équipe féminine de basket. En tennis, l'US Open remporté par la Kazakh Elena Rybakina. Elle a battu la numéro 1 mondiale Irina Sabalenka en 3-7. Et puis chez les hommes, la finale se joue ce soir 20h heure française. Le numéro 1 mondial, l'Allemand Alexander Zverev jouera contre l'Américain Ben Shelton. Et puis en football, quatrième journée de Ligue 1 qui se clôture ce soir avec Brest-PSG à 20h45. Avant ça, il y aura Le Mans Lens et Lille 3.
1: Et encore un riche programme sportif. Merci Laurette Puot pour l'info à 7h. Patricia Charbonnier pour la météo de ce dimanche. Des températures encore en hausse, mais un ciel plus nuageux dans le nord en tout cas.
11: Oui, dans le nord, là, ça va rester très nuageux toute la journée.

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3: Bienvenue sur France Info. À suivre, comment mieux protéger nos voies ferrées? On va se poser la question. Après le déraillement d'un TER en Normandie vendredi soir, le secrétaire fédéral du syndicat Sudrail est notre invité dans un instant. On est aussi aux États-Unis où les appels à ralentir le développement de l'intelligence artificielle se multiplient ces derniers jours. C'est le cas encore aujourd'hui. Et puis dans les experts du dimanche, Julien Méniel au programme de C'est ma santé.
4: Aujourd'hui, on va parler d'endométriose. Et si on connaît le nom, vous verrez que souvent, on ne sait pas vraiment ce que c'est que cette maladie.
3: Rendez-vous dans 10 minutes.
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3: Comment ce bout de rail s'est-il retrouvé sur la voie? La question reste entière ce matin après le déraillement de ce TER vendredi soir à Cléon en Normandie entre Rouen et Caen. 44 blessés après que le train a percuté donc un morceau de rail. Le procureur de Rouen assure que rien ne permet d'affirmer qu'il s'agit d'un acte intentionnel ou d'un attentat à ce stade, alors que la piste d'un acte malveillant était privilégiée. De nouvelles auditions sont prévues aujourd'hui, des expertises judiciaires sur place aussi. Bonjour Fabien Villedieu.
5: Bonjour.
3: Secrétaire confédéral du syndicat Sudrail, merci d'être avec nous ce matin sur France Info. Vous allez nous dire ce que vous pensez de ces pistes d'explication. Comment mieux protéger les voies aussi? D'abord, d'un mot, est-ce que vous avez des nouvelles de votre collègue, le conducteur de ce TER qui s'est retrouvé en première ligne de ce déraillement?
5: Directement non, mais ce que je peux vous dire, c'est que les informations qui ont circulé, c'est qu'évidemment, il a eu la peur de sa vie, hein, parce que la cabine s'est quasiment détachée du train, hein, parce qu'une partie du train s'est couchée. Hein. Ce qu'il faut bien comprendre, c'est qu'il y a à peu près 4 éléments dans ce train-là, et l'élément de tête, lui, a complètement vrillé, il a fini dans les bois, il s'est couché, et c'était là où il y avait le conducteur de train. Donc, j'imagine qu'il a eu la peur de sa vie. Voilà, sa vie, par contre, n'est pas en danger, il a eu des côtes fêlées, et des jours d'accident. Quoi.
3: Et on imagine évidemment l'état de choc pour lui. Alors la question qui se pose encore ce matin, Fabien Villedieu, c'est que s'est-il passé? De nombreux élus se sont émus de ce déraillement. Le président de la région Normandie, notamment Hervé Morin, il était sur France Info hier et il s'interrogeait lui aussi sur le scénario.
6: Les cadres de la SNCF m'ont dit, écoutez, il y a a priori un bout de rail qui était sur la voie. Une heure avant, un train est passé, il n'y avait rien. Très clairement, ce rail qui était entreposé au bord de la voie, quoi, quelques mètres de la voie, il a été déplacé. Comment un rail de 250 ou 300 kilos peut se retrouver sur une voie?
3: Alors je vous pose la question aussi, Fabien Villedieu, on parle d'un morceau de rail qui se trouvait sur les voies. Ça ressemble à quoi déjà exactement? Hervé Morin évoque un poids de 250 à 300 kilos.
5: C'est un rail assez classique, hein, que tout le monde connaît. Voilà. Après, c'est vrai que c'est une masse immense, hein, en acier, 300 kilos. La seule chose qu'on sait, alors évidemment,
3: qui fait combien de mètres?
5: A priori, elle ferait 7 mètres.
3: D'accord.
5: Donc, 7 mètres à 300 kilos, vous imaginez bien que vous ne déplacez pas ça tout seul. La seule chose qu'on sait pour l'instant, c'est qu'il n'y avait pas de zone de travaux. Parce qu'il peut y avoir des fois, quand il y a des travaux, évidemment, si c'est une erreur, il peut y avoir des problèmes. Mais là, c'était pas une zone de travaux, qu'un train était passé une heure avant et que de toute façon, les trains sauteurs de 7 mètres de long, ça n'existe pas. Voilà. Donc, il y a bien à un moment donné quelqu'un ou plusieurs personnes, a priori, qui ont dû déposer ce rail sur un autre rail. Voilà.
3: Ça n'arrive pas là par hasard.
5: Ça n'arrive pas là par hasard, ça ne tombe pas du ciel, les rails. Alors évidemment, ça sera le travail des enquêteurs de trouver qui. Et on espère qu'on trouvera assez rapidement parce qu'on est passé à côté d'une catastrophe très grave. Vous savez, des déraillements, ça arrive à la SNCF. Voilà. Hélas. Mais généralement, le train, il reste sur place. Voilà. Il tombe dans le ballast. Là, le train s'est couché. Et quand le train se couche, ça, c'est très, très grave. C'est là où on peut avoir des morts. Je peux vous dire qu'on a eu, dans notre malheur, énormément de chance. Parce qu'une partie du train s'est couché, il y aurait pu avoir des morts. Heureusement, il n'y en a pas eu. Après, sur la sécurisation des voies, ça, c'est très compliqué parce qu'on a 30 000 km de voies. Voilà. Et vous imaginez bien qu'on ne peut pas mettre des cheminots tous les 100 mètres.
3: On ne peut pas éviter les intrusions sur les voies, on ne peut pas être partout.
5: Mais non, parce que les voies, elles sont ouvertes à tout. C'est pas comme le métro parisien, vous prenez un escalier pour aller dans le métro parisien. Non, non, c'est pas comme ça dans le réseau ferroviaire. Le réseau ferroviaire, il traverse les villes, il traverse des villages, il traverse des forêts, voilà, donc c'est compliqué. Mais c'est sûr qu'il y a aussi des questions

0: effectifs, voilà, qui se posent. Parce que plus vous avez des effectifs, et notamment l'infrastructure, et tout le monde a compris que l'infrastructure est vitale, c'est très important, voilà. Et bien, plus vous avez effectivement des tournées de sécurité qui peuvent se faire, et on peut, vous savez, souvent, il y a quelquefois des accidents ferroviaires qui sont évités, et les gens ne s'en rendent même pas compte, mais parce qu'un collègue cheminot est passé dans le cadre d'une tournée, il a vu
1: Oui.
0: quelque chose il l'a signalé, tout de suite on a arrêté les circulations, tout de suite on a intervenu. Donc, des fois, voilà, il
1: Mais
0: faut
1: aujourd'hui, on n'a
0: bien
1: pas
0: en
1: les
0: avoir
1: moyens
0: conscience.
1: de vraiment surveiller le réseau. C'est un peu, faut avoir de la chance que quelqu'un passe là où il y a un danger, quoi.
0: Ou créer la chance en ayant les effectifs adéquats. Et par ailleurs, je rappelle aussi que ce train-là était un train où il y avait une contrôleuse. Et ça aussi, ce sont des éléments importants. Parce que quand vous avez ce type de situation exceptionnelle, eh bien, vous êtes aussi bien content qu'il y ait un professionnel qui puisse agir immédiatement. Or, ces trains sont des trains qui sont prévus pour ne pas avoir de contrôleurs. Voilà. Donc, quand on réfléchit souvent à supprimer des contrôleurs, quand on supprime des agents d'infrastructure, eh ben, on peut se rendre compte que quelquefois, ben, on est bien content d'avoir un professionnel, un cheminot. J'en profite pour saluer le professionnalisme de tous les collègues qui est évidemment dans le train, mais ceux qui vont, parce que maintenant, il va falloir évacuer les trains, il y a quand même 400 mètres de voies à refaire complètement, hein, le ballast, le rail, les caténaires, tout a été arraché sur 400 mètres de voies, donc il va falloir faire tout ça, et évidemment, ça ne se fera pas, bah, ça se fera par les collègues, et je tiens à les saluer.
1: Merci beaucoup Fabien Villedieu, secrétaire fédéral du syndicat Sudrail, d'avoir été l'invité de France Info ce matin en direct.
2: 7h16 sur France Info, il fait 12 degrés à Besançon.
1: L'humanité va-t-elle se faire déborder par l'intelligence artificielle? On se pose encore la question ce matin sur France Info, car les alertes se multiplient. Après celle d'un ingénieur démissionnaire d'Anthropique cette semaine qui estimait que l'IA pourrait tous nous tuer d'ici 10 ans, c'est le patron d'Anthropique lui-même, l'un des géants américains du secteur, qui appelle à ralentir dans cette course effrénée à l'intelligence artificielle. Dario Amodei dit craindre que les progrès de l'IA aillent plus vite que notre capacité à les contrôler. Bonjour. Bonjour Faouzi Trita.
3: Bonjour.
1: Vous êtes aux États-Unis pour France Info et il est plutôt alarmiste.
3: Oui, le patron d'Anthropique estime que dans les 6 à 12 prochains mois, des agents IA pourraient devenir capables d'agir à très grande échelle sur Internet, avec à la clé des dégâts qui pourraient se chiffrer en centaines de milliards de dollars. Selon lui, ces agents ont déjà montré leur capacité à se coordonner, tromper leurs superviseurs et à effacer les traces de leurs actions. Des incidents récents chez OpenAI et Anthropique ont renforcé ces inquiétudes. En juillet, lors de tests, des agents IA d'OpenAI, confinés dans un environnement, ont réussi à rejoindre Internet et à attaquer la plateforme Hugging Face. Dario Amodei appelle donc à ralentir temporairement le développement des modèles les plus puissants, le temps de mieux contrôler ces nouvelles capacités. Il propose notamment la mise en place d'observateurs indépendants et s'engage à appliquer cette mesure chez Anthropique.
1: Sans compter, Faouzi, que d'autres grands dirigeants de la tech sont aussi allés dans ce sens.
3: Oui, l'appel du patron d'Anthropique a été partagé par Sam Altman, le dirigeant d'OpenAI et rival d'Anthropique, qui s'est dit d'accord avec lui sur X. Fin juillet, après l'incident de sécurité qui a impliqué un modèle d'OpenAI, il avait aussi évoqué l'idée de ralentir le développement de l'IA pour laisser à la société le temps de s'adapter à ses nouvelles capacités. Elon Musk est également allé dans le sens de l'appel du patron d'Anthropique. Sur X, il a écrit « Dario a raison ». Et en 2023, à Paris, lors du salon Vivatech, le milliardaire alertait déjà. Je suis en faveur d'une réglementation de l'IA parce que je pense que l'IA avancée représente un risque pour le public. Et si nous ne faisons pas attention lors de la création de l'intelligence artificielle générale, nous pourrions potentiellement faire face à une issue catastrophique. Finalement, le plus grand obstacle, et pas des moindres, pourrait être Donald Trump. Le président des États-Unis est contre les restrictions au développement de l'IA et il encourage la construction de centres de données, les fameux data centers.
1: Les pressions de Faouzi Trita aux États-Unis pour France Info.
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1: Les experts de France Info arrivent dans une minute. Restez avec nous, c'est juste après l'essentiel de l'actu de ce dimanche à 7h19. Bonjour Marie-Marty Rossion.
4: Bonjour.
1: Et à la une, 4 personnes interpellées dans le Calvados.
4: À proximité d'une free party qui a démarré sans déclaration préalable dans la nuit de vendredi à samedi. C'était sur un terrain privé à La Hoguette, près de Caen. Le matériel de sonorisation a été saisi. Les contrôles se poursuivent autour du site pour éviter la réinstallation des fêtards, indique la préfecture. C'est la rentrée pour le Rassemblement National. Députés, eurodéputés, députés et sénateurs RN qui se sont retrouvés hier au Touquet, conviés par Marine Le Pen. Marine Le Pen qui lance sa campagne présidentielle aujourd'hui à Hénin-Beaumont, son fief du Pas-de-Calais, la candidate RN pour le moment en tête des sondages. Les élections législatives cette fois, élections aujourd'hui en Suède, et les quelques 10,5 millions d'électeurs vont devoir choisir entre le retour de la gauche au pouvoir ou l'entrée de l'extrême droite au gouvernement. Les deux camps sont au coude à coude dans les sondages. Les bureaux de vote doivent ouvrir dans un peu moins d'une heure. Et puis suite et fin de la quatrième journée de Ligue 1 de foot, aujourd'hui trois rencontres au programme avec en clôture de cette journée le déplacement du PSG à Brest. Ça sera à 20h45.
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1: Les experts de France Info du dimanche m'ont rejoint, Sarah Lemoine et Julien Méniel. Bonjour à tous les deux.
5: Bonjour.
1: Dans C'est mon boulot, Sarah Lemoine.
6: Comment les conditions de travail ont-elles évolué depuis 10 ans?
1: On vous retrouve dans 3 minutes, mais d'abord Julien, pour C'est ma santé, vous vous arrêtez ce matin sur l'endométriose, maladie encore très mal connue.
7: Oui, l'endométriose, c'est une maladie qui touche une voire deux femmes sur 10. Elle a longtemps été ignorée, négligée. Aujourd'hui, son nom est plus connu, mais en dehors des personnes concernées, peu de gens savent de quoi il s'agit exactement. Pour beaucoup, l'endométriose, c'est des règles douloureuses, des problèmes sexuels éventuellement, un problème de fertilité, mais ce qui cause les symptômes, souvent, ça reste assez flou.
1: Donc vous allez essayer de nous expliquer un peu mieux tout ça.
7: Alors évidemment, je ne vais pas avoir la prétention de décrire ce que vivent les personnes qui en sont atteintes, mais je peux donner quelques infos sur ce qui se passe dans leur corps. Donc, juste pour comprendre un peu mieux, l'utérus, il est tapissé par un tissu qui s'appelle l'endomètre. On parle d'endométriose quand ce tissu se retrouve là où il ne devrait pas. Et selon l'endroit où il va se fixer, ça donne différentes formes d'endométriose. Ça peut être au niveau du petit bassin ou des ovaires. Il peut aller se placer dans la vessie, dans le rectum, mais aussi au niveau du diaphragme, juste entre l'abdomen et le thorax. Et parfois même dans les poumons, voire, mais là c'est rarissime, dans le cerveau.
1: Et que se passe-t-il donc quand l'endomètre se retrouve dans ces endroits-là?
7: Ce tissu, déjà, il va saigner pendant les règles. En fait, il va réagir aux variations hormonales exactement comme celui qui est resté à sa place dans l'utérus. Et selon l'endroit où il est allé se loger, ça va avoir des conséquences différentes. Des douleurs, bien sûr, très souvent intenses, pendant les rapports sexuels, quand on urine ou quand on défèque, et parfois même à distance, au niveau des épaules, par exemple, quand le tissu irrite certains nerfs. Et puis, il y a aussi des problèmes d'infertilité, parfois des décollements au niveau des poumons, sans oublier les conséquences sur la santé mentale et la vie sociale qui peuvent être lourdes.
1: Et alors, est-ce qu'il y a des traitements à cette maladie?
7: Alors, les causes sont sans doute génétiques et aussi environnementales. On évoque l'exposition à certaines substances, par exemple, mais on comprend encore mal comment ça fonctionne. Et la maladie se manifeste de façon très différente d'une personne à l'autre. Résultat, le diagnostic reste très long à être posé. Et comme trop souvent avec la santé féminine, la recherche a pris beaucoup de retard. Aujourd'hui, les traitements hormonaux ou chirurgicaux, ils s'attaquent essentiellement aux douleurs et pas aux causes. Mais espérons que ça changera dans les années qui viennent.
1: Julien Méniel pour C'est ma santé, merci beaucoup. Il existe aussi désormais un test salivaire de dépistage pris en charge sous condition par l'assurance maladie. Sarah Lemoine pour C'est mon boulot, je me tourne vers vous et ce dimanche on s'intéresse aux conditions de travail avec cette grande enquête menée par le ministère du Travail et l'INSEE auprès de 25 000 salariés, fonctionnaires et indépendants. C'est la 9e enquête du genre depuis 1978 et les premiers résultats, Sarah, montrent un recul de l'intensité du travail.
6: Oui, et c'est une vraie surprise. Depuis près de 50 ans, la perception d'un travail qui s'intensifie n'a cessé de progresser, enquête après enquête, chez les actifs interrogés. Surtout à partir de l'année 84, où l'indicateur a explosé pendant plusieurs décennies. Or, pour la première fois, cette perception recule, ce qui peut paraître surprenant dans un contexte de hausse des arrêts de travail, notamment pour surmenage et de dégradation de la santé mentale des salariés, pointée par de nombreuses études. Dans le détail, la part des actifs confrontés à au moins 3 contraintes de rythme a diminué de 5 points en 10 ans. Ils sont 38% contre 43% auparavant.
1: C'est quoi exactement, Sarah, des contraintes de rythme?
6: Alors, c'est être soumis par exemple à la cadence automatique d'une machine, devoir réaliser un travail en un temps restreint ou subir une surveillance permanente de la hiérarchie, entre autres. La part des salariés exposés à une pression temporelle et une surcharge de travail diminue aussi. Ils ne sont plus que 41% à déclarer devoir se dépêcher toujours ou souvent, c'est 4 points de moins, et 28% à travailler sous pression permanente, en baisse de 3 points.
1: Alors, est-ce qu'il y a des différences entre les cadres, les employés et les ouvriers ?
6: Oui, et c'est là que ça devient intéressant. Concernant les contraintes de rythme, les employés peu qualifiés sont les seuls dont la situation se dégrade depuis 10 ans. Ils sont aussi plus nombreux qu'avant à déclarer devoir toujours se dépêcher ou être sollicités pour une quantité de travail excessive. Alors que parallèlement, cette situation recule dans toutes les autres catégories socio-professionnelles.
1: Y compris chez les cadres.
6: Oui, et ça peut paraître là aussi étonnant, la population des cadres étant régulièrement décrite comme sous pression et soumise à une charge de travail élevée. Parmi les pistes d'explication, le développement du télétravail. D'après l'étude, les cadres qui télétravaillent déclarent des conditions de travail en amélioration comparées à il y a 10 ans. Alors attention tout de même, prévient le ministère du Travail, si l'indicateur d'intensité du travail recule pour la première fois depuis près de 50 ans, le niveau d'intensité reste quand même bien supérieur aux années 80 et 90. Par exemple, la moitié des actifs a aujourd'hui un rythme imposé par des demandes extérieures, par exemple un client, un public, un usager, exigeant une réponse immédiate, alors qu'il n'était que 28% en 1984.
1: Merci Sarah Lemoine pour C'est mon boulot, les experts de France Info, tous les week-ends sur France Info. On vous retrouve aussi sur l'application Radio France.
5: 7h25 sur France Info, il fait 14 degrés à Toulouse.
1: Et place à la musique, désormais avec la playlist de France Info, chaque dimanche, les coups de cœur du service culture. Thierry Fioril, cette semaine, vous avez choisi le nouvel album du musicien et DJ anglais Bonobo.
8: De son vrai nom, Simon Green, cet artiste au talent multiple, il est aussi bassiste, signe un 13e opus, Distance in Static, où l'électro côtoie en douceur la world music, comme ici dans Fire on the Water, avec la chanteuse pakistanaise Arooj Aftab.

D'un style et d'une collaboration à l'autre, Bonobo n'en finit pas de marier l'électro à d'autres musiques, tout en subtilité, sans oublier, à 50 ans, qu'il est depuis toujours un DJ redoutablement efficace. 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

0: Le nouvel album de Bonobo, DJ musicien anglais, c'était votre choix Thierry Furil dans la playlist de France Info. La météo de ce dimanche et un nouveau journal arrivent dans les prochaines minutes, restez avec nous.
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0: Patricia Charbonnier avec des températures encore très estivales aujourd'hui.
7: Des températures qui grimpent au nord comme au sud pour cet après-midi. Météo France prévoit jusqu'à 31 degrés à Bordeaux et Toulouse, 30 à Marseille, 27 à Paris et La Rochelle, 26 à Nancy et Besançon, 22 à Brest et 21 degrés à Lille. Alors côté ciel, c'est toujours très ensoleillé. Comme hier matin, on a localement des brouillards, notamment sur la Bretagne, localement sur les Pays de la Loire et sur les Landes. Cette grisaille va se dissiper. On a une petite perturbation qui vient circuler sur le nord du pays. Elle est très atténuée, mais elle va donner beaucoup de nuages entre les côtes de la Manche, vers les frontières du Nord et vers le quart nord-est du TPI cet après-midi. Quelques pluies faibles au nord de la Seine, quelques pluies qui pourront prendre un caractère orageux cet après-midi sur la Champagne, l'Alsace, la Lorraine, et les nuages vont déborder vers la région parisienne, la Bourgogne et la Franche-Comté. Puis comme hier, on a un petit peu de mistral en vallée du Rhône.
0: Donc il va faire chaud encore aujourd'hui, Patricia. Est-ce que ça va continuer en début de semaine?
7: Alors jusqu'à mardi, les températures vont encore grimper. Sans doute que mardi, ce sera la journée la plus chaude de cette séquence de chaleur. Déjà pour demain après-midi, on aura des pointes à 35 degrés dans le sud-ouest. On pourrait frôler les 30 degrés sur la moitié nord du pays. Côté ciel, ce sera encore très ensoleillé. On a toujours des nuages qui vont résister sur l'extrême nord du pays. Et donc, à partir de mercredi, on va avoir de l'air océanique plus frais qui va rentrer. Donc, les températures vont baisser. On va progressivement se retrouver des températures de saison. Côté ciel, ce ne sera pas forcément très ensoleillé. On aura plutôt des passages nuageux, mais malheureusement, pas trop de pluie.
0: Merci beaucoup, Patricia Charbonnier, pour les prévisions météo. Et très bon réveil avec nous à l'écoute de France Info, il est 7h30. Toute l'info, c'est avec Laurette Puot.
8: Et c'est l'ouverture aujourd'hui de la saison de la chasse dans de nombreux départements, notamment une large partie du sud de la France. Et c'est un peu comme une rentrée pour les 15 000 chasseurs du Périgord et leur fidèle compagnon Tom Froidefond.
9: Les deux chiennes de Philippe, des griffons, sont aussi impatientes que lui. Dès qu'il ouvre son utilitaire, la plus jeune, Naya, saute à l'intérieur.
10: Directement, oui, oui. Là, il faut pas la prier. Elle va aller prendre du plaisir.
9: Et vous, alors, vous allez en prendre du plaisir ou pas?
10: Ah oui, oui, c'est toujours un moment sympa. C'est plutôt le jour où on se met en route, quoi, disons. Hein, donc on va y aller tranquillement, faire très attention aux chiens. On va les faire chasser une heure, reposer, chasser une heure. Pour moi, c'est tranquille, oui.
9: Ce sont ces chiennes qui repèrent et qui lui ramènent le petit gibier. Cette relation avec elles, c'est ce qui plaît à Philippe.
10: Quand ça se passe bien, c'est vraiment une fusion qui est vraiment très, très agréable à vivre. Moi, faut que j'accompagne mes chiens, c'est mon truc, quoi. C'est pour ça que j'y reviens tous les ans.
9: Ça fait combien de temps?
10: Pas loin de 50 ans.
9: Philippe a rendez-vous avec des amis et même un de ses fils, qu'il a initié très tôt à la chasse. Tout est déjà prêt pour partir. Le fusil rangé dans une armoire fermée à clé et une autre armoire pour s'habiller.
10: D'un côté, les vêtements.
9: À l'intérieur, des vestes fluo, des polaires ou des bonnets. Mais pour ce premier jour, on attend de la chaleur.
10: Là, aujourd'hui, c'est extrêmement léger. T-shirt et puis juste un gilet de chasse. Orange et casquette orange, bien sûr.
9: Les deux chiennes, elles, ont droit à un collier orange avec des grelots pour les repérer dans les bois. Mais avant, dernier rituel avant de partir, il faut passer au toilettage pour éviter que du chardon ne s'accroche dans les poils.
8: Tom Froidefond, ici Périgord. Et l'ouverture de la chasse s'étale sur plusieurs week-ends du mois de septembre. En revanche, blanche, conséquence des incendies de l'été. 15 communes de Gironde restent fermées à la chasse sur décision préfectorale. Dans le Pas-de-Calais, des dizaines de morceaux de fioul ont été retrouvés sur la plage du Portel, près de Boulogne-sur-Mer. Alors, il ne s'agit pas d'une marée noire. Le fioul provient vraisemblablement d'un bateau de commerce, selon le maire de la commune. Par mesure de précaution, la baignade est interdite aujourd'hui. Un week-end politique rythmé. Hier, la fête de l'humanité a vu passer plusieurs candidats de gauche et à droite. Bruno Retailleau a pu compter sur le soutien des jeunes républicains qui faisaient leur rentrée hier. L'ancien ministre de l'Intérieur, à la peine dans les sondages, veut faire décoller sa campagne, Hélène Terzian.
3: J'ai besoin de votre énergie, j'ai besoin de votre enthousiasme.
11: Bruno Retailleau vient chercher de l'élan auprès des jeunes. Message reçu 5 sur 5 par Simon.
12: L'élan, on l'a déjà, il est là, vous voyez pas tous les jeunes qu'il y a, c'est formidable, c'est magnifique.
11: Qui adopte en réalité la méthode Coué pour son candidat, aujourd'hui à la traîne dans les sondages.
12: La route est longue et sinueuse, mais ici, on est là pour nous remettre en jeu, tous ensemble.
11: Dans les rangs voisins, Florian est aussi un fervent militant, mais l'enthousiasme n'est pas aussi débordant.
13: Il faudrait peut-être un peu plus de peps à un moment donné, mais bon, c'est une campagne présidentielle, c'est long. Moi, je vois ça plutôt comme un marathon qu'une course de sprint.
11: Bruno Retailleau cherche tout de même à passer le mur du son. Alors, il tente de nouvelles formules pour se démarquer de son principal concurrent du bloc central, Édouard Philippe. Le patron de la droite lui reproche de vouloir resservir la recette du macronisme.
3: Vous prenez un flacon, vous imitez un peu d'idées de droite. Pas trop, ça pourrait choquer la bien-pensance. Beaucoup, beaucoup d'idées du centre, mais aussi des idées de gauche. Mais au bout du bout, qu'est-ce que vous obtenez dans la fiole? Une solution imbuvable.
11: Manière de faire taire la petite musique d'un ralliement, stratégie gagnante pour Adrien.
14: Les propositions sont radicales, elles sont de droite, assumées. Pas que ce soit dans le personnage de s'engager pour renoncer après.
11: Bruno Retailleau aurait même confié en privé, si c'est Édouard Philippe qui gagne, c'est que je n'ai rien compris au pays.
8: Hélène Terzian du service politique de France Info. Marine Le Pen, elle, est aujourd'hui dans son fief à Hénin-Beaumont. Il appelle à ralentir le développement de l'intelligence artificielle. Dario Amodei, le patron d'Anthropic, l'une des principales entreprises d'IA, il dit redouter d'ici 6 à 12 mois que les logiciels IA autonomes puissent prendre le contrôle d'Internet. Un discours soutenu par Sam Altman, patron de son grand rival OpenIA, mais aussi par Elon Musk. En basket, les Françaises ont décroché leur ticket pour la finale de la Coupe du Monde. C'est une première. Elles ont battu hier après-midi l'Allemagne, le pays hôte, 86 à 64. Elles affrontent en finale les Américaines. C'est ce soir à partir de 20h.
0: Et c'est un match qu'on suivra évidemment sur France Info. Merci beaucoup Laurette Puot pour l'info. 7h35 à suivre dans un instant. La bataille de la com est lancée dans le champ de la campagne présidentielle. La rentrée est dense ce week-end dans encore avec des discours de toutes parts. On les décrypte avec notre invité spécialiste en communication politique. Dans 10 minutes, l'Arctique au cœur d'un sommet européen aujourd'hui et demain. On va voir pourquoi la région concentre des intérêts majeurs, économiques, diplomatiques aussi. Et puis le choix littéraire de ce dimanche, c'est avec vous Rémi Bossaron. De quoi parle-t-on ce matin?
15: 50 ans après la mort de Mao, on va voir comment la révolution culturelle hante encore la Chine d'aujourd'hui.
0: Rendez-vous dans un quart d'heure.
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0: Tous les protagonistes de la présidence de la présidentielle ou presque sont sur la scène de la campagne ce week-end. Marine Le Pen et son discours de rentrée à Hénin-Beaumont cet après-midi. Bruno Retailleau, Gabriel Attal, François Hollande hier aussi, mais encore Fabien Roussel et Jean-Luc Mélenchon à la fête de l'humanité. Bonjour Arnaud Mercier.
17: Bonjour.
0: Professeur en communication à l'Université Paris-Panthéon-Assas, spécialiste de la communication politique. Une bataille féroce donc sur laquelle on va revenir avec vous. Et d'abord à gauche avec ce duel hier entre le communiste Fabien Roussel et l'insoumis Jean-Luc Mélenchon à la fête de l'humanité. Les deux y ont tenu un meeting et Jean-Luc Mélenchon veut croire en sa victoire.
18: 2027 est une opportunité extraordinaire pour nous tous de faire un grand ménage. Ce n'est pas vrai que nous avons perdu d'avance. Ce n'est pas par des gesticulations combinatoires qu'on va changer le rapport de force. C'est par le travail sérieux, discipliné, organisé, pour convaincre un par un, une par une, pour voter avec nous en 2027. Oui, nous le disons, nous allons gagner, nous sommes prêts à gouverner.
0: Voilà le message de Jean-Luc Mélenchon hier, Arnaud Mercier, face à une foule de militants de gauche sur le terrain communiste de la fête de l'humanité. C'est une manière là pour Jean-Luc Mélenchon de venir chasser directement sur le terrain de Fabien Roussel.
17: Ben oui, c'est sûr, surtout qu'il a le lead sur la partie la plus à gauche de la gauche depuis un bon moment, donc c'est normal qu'il se retrouve à la fête de l'UMA, et c'est normal qu'il essaye d'afficher son leadership en essayant de convaincre, si ce n'est les électeurs, peut-être même carrément le candidat communiste, que finalement ça serait beaucoup mieux s'il ne se présentait pas, parce que ça lui grappille sans doute de peut-être 1, 2 ou 3% des voix.
0: Oui, c'était le cas en 2022 où les Insoumis avaient reproché à Fabien Roussel de l'avoir empêché, d'avoir empêché Jean-Luc Mélenchon d'accéder au second tour avec sa candidature. Chaque prise de parole de Jean-Luc Mélenchon, on le voit depuis quelques semaines, rassemble des milliers de personnes. Aujourd'hui, il est le seul capable de réaliser cela, de produire ce genre d'image qui, on le sait, compte dans une campagne présidentielle.
17: Oui, c'est sûr, parce que Jean-Luc Mélenchon, c'est un coureur de fond, et il va faire sa quatrième candidature à l'élection présidentielle. Il a une très forte notoriété, alors pour le pire et pour le meilleur, puisque certains l'adulent pendant que d'autres le détestent, hein, un peu comme par exemple un Nicolas Sarkozy à son époque. Mais en tout cas, il est connu, reconnu. Et donc effectivement, il est dans une situation extrêmement favorable aujourd'hui, puisque on verra quand même à la fin de la campagne ce que ça donnera. Mais et donc il est dans la situation de pouvoir lui rassembler déjà des foules, ce que ne sont pas capables de faire les autres leaders politiques qui essayent de prendre le leadership à gauche.
0: Alors notamment François Hollande, je ne sais pas s'il essaye de prendre le leadership à gauche, l'ancien président, mais il était en parallèle hier à la fête de la Rose en Saône-et-Loire, rassemblement de socialistes, beaucoup plus modeste, on peut le dire. Il a aussi tenu un meeting dans ce village, Arnaud Mercier. Bon, les images étaient moins impressionnantes évidemment pour François Hollande. Est-ce que de cette manière-là, il peut revendiquer lui aussi, l'ancien président, de parler au peuple de gauche, d'essayer d'avoir ce rôle-là? Ou alors c'est compliqué?
17: C'est vraiment très compliqué, et de fait c'est d'autant plus compliqué que pour Jean-Luc Mélenchon les choses sont claires. Il est le patron de son parti qu'il a créé, il en est à sa quatrième candidature, il est connu, il avance comme d'habitude, j'allais dire, alors que les autres candidats à gauche, et notamment au Parti Socialiste, disons dans l'ère social-démocrate, comme Glucksmann, Hollande, etc., eux, ils ont tout à prouver qu'ils sont capables déjà de réunir leur propre camp, qui est en plus un camp qui est plutôt restreint d'un point de vue de l'influence électorale.
0: Mais lui, donc, François Hollande, il essaye de... Il dit, voilà, qu'il veut rassembler en effet plus largement, pas qu'à gauche, et qu'il faudra, pour accéder au second tour, rassembler bien au-delà de la gauche. Est-ce qu'il peut tenir cette position pendant plusieurs mois, rester en embuscade comme ça?
17: Il peut tenter, mais c'est pas du tout sûr que ça puisse marcher, parce que la politique qui consiste à essayer de se dire il faut aller au-delà, c'est une stratégie de second tour, sauf qu'il faut gagner le premier. Et Lionel Jospin est bien placé pour savoir ce que ça lui a coûté en 2002. Donc c'est vraiment une position très difficile, mais pour l'instant il y a un tel espace politique à gauche qui est occupé par Mélenchon qu'il a pas d'autre solution que de jouer cette carte.
0: Alors voilà, il y a les divisions à gauche, on vient d'en parler, Arnaud Mercier. Et puis il y a aussi les polémiques à l'extrême droite, avec des semaines difficiles pour le Rassemblement National, qui a fait sa rentrée officiellement hier, en quelque sorte, avec des journées parlementaires au Touquet. Ça s'est passé à huis clos. Aujourd'hui, Marine Le Pen, candidate à la présidentielle, prononcera son discours de rentrée dans son fief d'Hénin-Beaumont, dans le Pas-de-Calais. Victoria Coussa nous a rejoint, la candidate du RN, Victoria, qui veut montrer qu'elle a repris la main cette fois.
19: Reprenez le même décor, Hénin-Beaumont, sa braderie, le fief du Pas-de-Calais, pour lancer aujourd'hui cette quatrième candidature à la présidentielle, inespérée avant le 7 juillet. Le même entourage, que ce soit le clan Le Pen ou les historiques du Bastion du Nord, Steve Briouat, Bruno Bilde, la même recette, jusqu'à l'improvisation du début de campagne, les libertés des uns et des autres dans les médias, sur l'Ukraine ou le débat sur le voile, comme il y a 5 ans. Marine Le Pen fait dans le classique, alors même que des grands sujets restent à trancher, en interne notamment, pour tenter d'élargir. Elle s'adressera à cet électorat déjà conquis, populaire, celui du premier tour, le sien, sa base, que des marinistes craignaient de perdre à cause du virage plus libéral de Jordan Bardella. C'était il y a 2 mois, de l'histoire ancienne. Et si le message n'était pas clair, le renvoi de son proche conseiller, le rapprochement avec Marion Maréchal, qu'il ne porte pas dans son cœur, Marine Le Pen réitère, c'est seule qu'elle montera sur scène cet après-midi, son dauphin relégué au rang du public.
0: Voilà Arnaud Mercier, le destin des dauphins, c'est parfois de s'échouer, disait Jean-Marie Le Pen, célèbre phrase du fondateur du RN. Jordan Bardella sur la touche, tout va bien, dit-on au RN, mais cette image, tout de même, aujourd'hui, elle va marquer les esprits.
17: Écoutez, c'est même pas sûr, parce que Marine Le Pen, elle a l'air inoxydable. Je vous rappelle qu'elle a quand même été condamnée par la justice pour des malversations financières concernant le groupe parlementaire au Parlement, et ça n'a pas affecté le désir, j'allais dire, de toute une partie de l'électorat de voter pour elle dès le premier tour. Et je pense qu'au contraire, effectivement, comme l'a dit votre journaliste, il y avait une forme d'ambiguïté, puisque on avait l'impression qu'il y en avait un qui tirait à U pendant que l'autre tirait à Dia, et en fait, Marine Le Pen, à partir du moment où elle a eu la certitude de pouvoir être candidate, visiblement, a décidé de rétablir une ligne et d'éliminer ce qui pourrait être les risques de sortie de route que représentaient les positions défendues par Bardella.
0: Et donc, ça en est l'illustration aujourd'hui, là, avec son discours où elle va reprendre la main en quelque sorte. Oui,
17: et elle se dit que Bardella avait une stratégie qui consistait à attirer les électeurs de la droite traditionnelle par un programme économique qui est un peu en rupture avec la tradition Le Pen, j'allais dire, alors que Marine Le Pen fait le pari que, de toute façon, au second tour, ses électeurs de droite viendront à elle, si ce n'est sur la politique économique, ils n'approuvent pas forcément, mais au moins sur les valeurs. Oui. Donc je pense qu'au contraire, elle est dans sa ligne de haut et qu'elle continue.
0: Alors Marine Le Pen va donc s'exprimer seule, Arnaud Mercier, on le disait aujourd'hui à Hénin Beaumont. Victoria Coussa est toujours avec nous. Un de ses thèmes de rentrée, Victoria, ce sera le budget.
19: Oui, le message est envoyé à son électorat en demande d'affrontement. Il faudra un budget, même imparfait, plutôt qu'une loi spéciale, pousse la chef des députés RN devant ses troupes réunies hier au Touquet. Plus simple à modifier une fois au pouvoir, selon elle. Façon de se justifier par avance, sans l'assumer, de ne pas censurer le gouvernement en 4-49-3. Et parmi ses exigences, du déjà vu, des économies, aucune hausse d'impôts ou la suspension de la troisième programmation pluriannuelle de l'énergie, des lignes rouges qui, en croire des élus RN, ne seraient pas forcément motif de censure.
0: Arnaud Mercier, Marine Le Pen qui ouvre une porte cette fois sur le budget face à un Jean-Luc Mélenchon qui promet déjà la censure. Son message là, c'est de se montrer plus responsable que les autres.
17: Oui, sans doute, parce que c'est la stratégie qu'elle a jouée depuis l'arrivée massive de députés RN dans les années, les dernières années, ce qu'on a appelé la stratégie de la cravate, hein, au sens où elle a dit aux députés maintenant il faut être des hommes politiques comme les autres, propre sur soi, costume cravate, etc. Et je pense qu'elle est effectivement dans cette carte-là pour jouer la carte de celle qui est finalement responsable, qui a la stature de chef d'État.
0: Mais ce qui ne masque pas du tout les incohérences parfois ou des positions très peu claires sur de très nombreux sujets, y compris sur le budget.
17: On est bien d'accord, mais le fait que certains porte-parole ou responsables disent quelque chose n'a pas trop d'importance dès lors que, du point de vue de l'électorat, on aura le sentiment que c'est bien Marine Le Pen qui est la chef et que c'est sa ligne à elle, et qu'elle, au moins, elle est cohérente.
0: Merci beaucoup Arnaud Mercier pour votre éclairage ce matin sur France Info, professeur en communication à l'Université Paris-Panthéon-Assas, spécialiste de la communication politique et auteur du livre Les mots de la désinformation et de la manipulation, c'est-à-dire aux presses universitaires du Midi.
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0: Dans un instant, sur France Info, on s'arrête sur ce sommet qui s'ouvre aujourd'hui entre chefs d'État européens sur l'Arctique. On verra en quoi cette région concentre de très nombreux enjeux importants pour les Européens. C'est après l'info en une minute à 7h45. Et à la une, Marie Marty Rossian, l'enquête se poursuit en Normandie.
20: Après le déraillement d'un train régional avant-hier soir sur la ligne entre Rouen et Caen et qui a fait une quarantaine de blessés, dont une jeune femme blessée grave, ces jours ne sont toutefois pas en danger. Les opérations menées par la police technique et scientifique sont terminées. C'est l'expertise judiciaire qui doit désormais commencer. La boîte noire du train doit aussi être examinée. Un navire commercial touché tôt ce matin par une frappe dans le détroit d'Ormuz. Une attaque qui a fait au moins un mort et plusieurs blessés, rapportent les autorités locales iraniennes. Le pourtour méditerranéen en France, toujours face à un risque jugé élevé pour les départs de feux de forêt. Vigilance qui se poursuit dans les Pyrénées-Orientales, l'Aude, l'Hérault et le Gard. Et puis Elena Rybakina, nouvelle reine de New York et du circuit ATP. La Kazakhstanaise a battu hier à Arina Sabalenka en finale de l'US Open de tennis et devient donc meilleure joueuse mondiale. La finale, messieurs, c'est ce soir, l'Américain Ben Shelton face à l'Allemand Alexander Zverev. Ça sera à partir de 20h à vivre, bien sûr, sur France Info.
0: Elle entoure le pôle Nord de ses eaux et de sa glace. La région de l'Arctique concentre des intérêts diplomatiques, économiques majeurs. On l'a vu avec la volonté dernièrement de Donald Trump de posséder le Groenland, mais aussi des enjeux environnementaux. Et c'est pour cela que cette région fait l'objet d'un sommet européen aujourd'hui et demain en Finlande. Bonjour Olivier Hémon.
2: Bonjour.
0: Les chefs d'État et de gouvernement qui veulent renforcer leur coopération stratégique sur ce Grand Nord qui se transforme très très vite sous l'effet du changement climatique.
21: Oui, cet océan en partie glacé se réchauffe 3 à 4 fois plus vite que le reste de la planète à cause d'un phénomène notamment, l'albédo.
22: L'albédo représente la capacité à réfléchir le rayonnement solaire.
21: Marcel Babin est océanographe, canadien, spécialiste de la région et directeur scientifique de l'expédition Polaris 1 qui vient de débuter justement dans cet océan arctique à bord de la station dérivante déployée par la fondation Tara Océan.
22: Ceux qui connaissent l'hiver savent très bien qu'au printemps, quand la neige commence à fondre, dès qu'il y a un petit bout, soit de terre qui apparaît ou de bitume, après, la fonte accélère parce que ces petits bouts de surface noire se réchauffent et accélèrent la fonte de la neige. C'est le même phénomène qu'on a en Arctique. Moins il y a de glace, plus l'océan et l'atmosphère se réchauffent et plus l'atmosphère et l'océan se réchauffent, plus la glace fond. Donc il y a une espèce de boucle de rétroaction, de cercle vicieux qui fait que la fonte et l'augmentation de la température s'accélèrent ensemble.
21: Cette accélération du réchauffement qui se traduit donc notamment par le rétrécissement progressif de la superficie de la banquise, cette portion de mer gelée autour du pôle Nord, baisse notamment l'été où les observations scientifiques ont mesuré une réduction de plus de 10% par décennie depuis les premiers relevés en 1979. Ça veut dire l'équivalent de 5 fois la surface de la France disparue en moins de 50 ans. Et les chercheurs estiment qu'à ce rythme, la glace permanente disparaîtra totalement dans la région pendant les mois les plus chauds, entre 2040 et 2050. Un bouleversement pour l'environnement local et mondial, été comme hiver, que va justement tenter de documenter la fondation Tara Océan, qui envisage 20 années d'expédition sur place.
0: Des données scientifiques, Olivier, qui donneront des éléments précis aux dirigeants européens qui se réunissent justement aujourd'hui et demain.
21: Oui, cet océan qui se libère peu à peu des glaces, ces zones côtières qui ne gèlent plus l'été, ce sont des ressources nouvelles que l'on peut ou pourra exploiter dans le sous-sol ou sous l'eau. Prenons avec Marcel Babin l'exemple de la pêche.
22: Il existe un moratoire sur la pêche dans l'Arctique central, donc cette portion de l'océan Arctique qui occupe le pôle Nord, où les eaux sont très profondes, elles font plus de 4000 mètres de profondeur. Donc nous allons récolter beaucoup de données qui concernent l'écosystème et notamment les poissons, sur la diversité de ces poissons, sur aussi leur vie en fait dans l'océan Arctique central, qui vont venir alimenter les réflexions autour de ce moratoire et de sa poursuite éventuelle.
21: Une zone arctique qui se transforme, ce sont aussi des navires de tourisme ou de commerce qui peuvent naviguer librement, hors des glaces ou quasiment une partie de l'année, sur des routes maritimes nouvelles, plus courtes. La Chine a ainsi ouvert cet été la première ligne maritime régulière Asie-Europe, passant par le cercle polaire. Un trafic balbutiant, mais qui pourrait à son tour favoriser pollution et réchauffement, et sur lequel les pays européens, riverains, ont un enjeu stratégique.
0: Les précisions d'Olivier Hémon, service sciences, santé, environnement de France Info.
7: 7h50 sur France Info, il fait 18 degrés à Paris.
0: Dans 3 minutes, l'œil de Julie. Bonjour Julie Vialon.
23: Bonjour.
0: Au programme ce matin.
23: Le retour des stay-at-home girlfriends, ces jeunes américaines qui vivent aux dépens de leurs petits amis.
0: Mais d'abord, on vous retrouve Rémi Bossaron. Bonjour.
24: Bonjour.
0: Pour votre choix littéraire du dimanche. Et on prend la direction de la Chine, 50 ans après la disparition de Mao. C'était le 9 septembre 1976, avec un livre qui évoque la révolution culturelle déclenchée par Mao et dont les conséquences se font encore sentir aujourd'hui.
24: Et oui, on ne peut tout simplement pas comprendre la Chine d'aujourd'hui sans comprendre la révolution culturelle. Voilà ce qu'affirme l'autrice de ce livre. Elle s'appelle Tania Branigan, c'est une journaliste britannique. Elle a été correspondante à Pékin pour le Guardian et elle a pu approcher des témoins de cette révolution culturelle qui a duré 10 ans entre 1966 et la mort de Mao, donc en 1976. Une décennie de violence, de pure de déportation qui devait permettre à Mao de consolider son pouvoir en s'appuyant sur ces jeunes gens fanatisés qu'on appelait les gardes rouges. Des dizaines de millions de personnes ont été persécutées, 2 millions sont mortes selon Tania Branigan et pourtant, aujourd'hui encore, personne en Chine ne parle de ces disparus qui hantent la mémoire du pays, d'où le titre qu'elle a donné à son livre, Il s'appelle Les fantômes rouges.
0: Et l'idée derrière ce titre et ce livre, c'est que derrière sa réussite des dernières décennies, Rémi, la Chine est en fait un pays traumatisé.
24: Oui, un pays qui cherche à ignorer ce traumatisme pour mieux avancer. Aujourd'hui, dans le discours officiel, la révolution culturelle est simplement présentée comme une erreur. Sans plus de précision, Mao est toujours un héros national, c'est le fondateur de la République populaire de Chine, et il est hors de question de laisser s'exprimer librement celles et ceux qui ont vécu cette période. D'où l'importance de découvrir les témoignages présents dans ce livre, des témoignages sidérants, en particulier ceux d'anciens gardes rouges. On voit notamment comment des élèves ont pu torturer et assassiner leurs professeurs, comment un adolescent a pu dénoncer sa propre mère en sachant qu'elle serait condamnée à mort. C'était ça, le chaos voulu par Mao, un chaos refoulé dans les mémoires et qui, selon Tania Branigan, sert les intérêts du pouvoir actuel.
0: C'est-à-dire, Rémi, comment Xi Jinping, le président actuel en Chine, peut utiliser le traumatisme de sa population ?
24: Eh bien, il peut compter sur un sentiment très répandu en Chine, selon Tania Branigan, un sentiment de honte, le sentiment que les masses chinoises ne valent rien, comme l'aurait prouvé ce déchaînement de la révolution culturelle. L'actuel président promet aux Chinois l'ordre et la prospérité. Il se présente comme un rempart face au chaos. Et quand il évoque la révolution culturelle, c'est uniquement pour rappeler que lui aussi avait à l'époque été envoyé à la campagne dans des conditions misérables, ce qui renforce l'image d'un dirigeant authentiquement communiste et proche de son peuple pour mieux faire accepter encore la répression et la surveillance généralisée.
0: Les fantômes rouges, signé de la journaliste Tania Branigan, qui vient de reparaître aux éditions Le Livre de Poche. Merci Rémi Bossaron pour votre choix littéraire de ce dimanche. Direction les réseaux sociaux avec l'œil de Julie désormais et cette tendance qui fait son grand retour sur les réseaux, qui fait écho à une autre tendance que vous connaissez peut-être, qu'on appelle les tradwives, qui prônent un mode de vie traditionnel à l'ancienne. Cette fois-ci, Julie, vous nous parlez de la tendance des stay at home girlfriends. Alors, qui sont-elles ?
23: Alors, les stay at home girlfriends, littéralement les petites amies qui restent à la maison, ce sont des femmes hétérosexuelles qui ne travaillent pas et qui dépendent financièrement de leur partenaire. Elles ont souvent un profil commun, une vingtaine d'années, blanches, américaines, sans enfants et qui correspondent aux critères classiques de beauté. Sur TikTok, elles montrent leur quotidien, s'occuper de leur grande maison, faire un peu de ménage, aller à la salle de sport, au pilates ou au spa et retrouver leurs amis pour déjeuner.
1: Pour chaque service que je lui rends, c'est deux trucs cool que je peux faire pour moi, payé par lui bien sûr. Donc là, je vais prendre à manger rapidement et ensuite shopping.
23: Bon, je vous avoue qu'au départ, ce mode de vie luxueux aurait presque pu me convaincre parce que sur le papier, ça fait rêver. D'autant qu'on peut même avoir une lecture féministe de ce choix de vie. Défendre la liberté des femmes, c'est aussi défendre celles qui choisissent de sortir du monde du travail.
0: Et pourtant, Julie, vous n'avez pas encore sauté le pas.
23: Alors d'abord, parce que je gagne plus que mon mec, donc il ne pourrait pas payer mon abonnement à la salle de sport pour le moment. Mais surtout parce que ce mode de vie soulève plusieurs questions. D'abord, les stay-at-home girlfriends ne sont pas mariées à leur partenaire. Donc légalement, si elles se séparent ou même si leur conjoint décède, elles n'ont aucun droit sur le patrimoine de leurs petits amis, qu'elles ont pourtant participé à construire quelque part en s'occupant des tâches quotidiennes et en permettant aux hommes de se consacrer à leur carrière. Et puis la dépendance financière aussi enferme les femmes dans un carcan. Et n'ayant aucune possibilité d'épargner, ni même d'ouvrir de droit à la retraite, elles se retrouvent parfois obligées de rester dans une relation qui ne leur convient pas, seulement parce qu'elles n'ont pas les moyens de rebondir et de vivre seules.
0: Sans compter, Julie, qu'il y a aussi la question de la santé mentale de ces jeunes femmes.
23: Et oui, malgré les routines parfaites que l'on voit sur les réseaux, certaines assument s'ennuyer et se sentir inutiles. Une jeune femme explique par exemple qu'une fois les tâches ménagères passées, on ne peut pas aller au spa ou faire du shopping tous les jours. Pour s'occuper, elle va jusqu'à passer 5 heures par jour à la salle de sport.
0: C'est beaucoup.
23: Ouais, c'est beaucoup, autant vous dire que je préfère passer du temps ici avec vous plutôt que d'aller 5 heures au sport par jour.
0: Même si c'est du sport aussi parfois d'être ici. Merci Julie Vialon pour l'œil de Julie. On vous réécoute sur l'application Radio France. La météo et un nouveau journal arrivent.
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1: Patricia Charbonnier pour la météo de ce dimanche avec des nuages au nord et un grand soleil dans le sud.
2: Oui, la météo est plus contrastée qu'hier. Sur le nord du pays, on a une petite perturbation très atténuée qui va circuler au fil de la journée entre les côtes de la Manche, les frontières du nord et cet après-midi vers le quart nord-est. Les pluies sont très faibles ce matin au nord de la Seine, localement en Normandie. Elles prendront un caractère orageux cet après-midi sur la Champagne, l'Alsace et la Lorraine et les nuages vont déborder jusqu'en région parisienne sur la Bourgogne et la Franche-Comté. Partout ailleurs, on s'annonce très ensoleillé. On a quand même quelques brouillard comme hier, très localement le long de la façade atlantique et les températures sont en hausse. Météo France prévoit 31 cet après-midi à Bordeaux, 27 à Paris et Strasbourg et 22 à Brest.
1: Merci Patricia Charbonnier et très bon réveil sur France Info, il est 8h. À la une, Diane Ferchit, bonjour.
3: Bonjour à tous.
1: L'appel à la prudence lancé par le parquet de Rouen.
3: Sur les causes du déraillement d'un TER vendredi soir entre Rouen et Caen, à ce stade, dit-il, rien ne permet d'évoquer un acte de malveillance, encore moins un attentat. Dans ce journal aussi, ce pas fait par Marine Le Pen en faveur de l'adoption d'un budget. À l'automne, la candidate RN parle d'un rapport de force subtil à engager. Et ses annonces du gouvernement, Sébastien Lecornu propose de faciliter les donations familiales avec une fiscalité allégée. À suivre également l'hommage à Charlie Dalin, ce sera mardi à Concarneau. Vous entendrez sa veuve en exclusivité radio sur France Info. Et puis les hôtels de Lourdes, affiche complet à 2 semaines de la venue du pape. Les prix des chambres s'envolent.

0: vous. Vous entendez Céline Dion hier soir à la Plénitude Arena.
1: Il y a une chose que je peux vous dire en trois mots. Je vais.
0: La diva québécoise qui l'a dit à ses spectateurs, elle va bien, preuve en est donc avec cette note de All By Myself, note mythique qui a coupé le souffle des 30 000 spectateurs. Ils ne savaient pas si Céline Dion arriverait encore à l'atteindre avec sa maladie. Retour sur scène à Paris, réussi donc pour la chanteuse. Le récit complet de cette soirée sera à suivre sur France Info, ce sera juste après le journal.
2: Et on sera aussi avec un fan de Céline Dion qui était dans la salle hier soir et qui nous racontera évidemment sa soirée. 8h02 sur France Info, Diane Ferchit. L'enquête se poursuit sur le déraillement d'un TER en Seine-Maritime vendredi soir.
0: 44 blessés dont une femme plus gravement atteinte. Ces jours ne sont désormais plus en danger sur les causes de l'accident survenu près de Rouen. C'est un bout de rail sur les voies qui a vraisemblablement provoqué le déraillement, Yannick Falt, mais il reste beaucoup de questions ce matin.
3: C'est la seule certitude à ce stade, la présence de ce bout de rail sur la voie ferrée. Mais si les premiers éléments de l'enquête évoquaient un acte malveillant, prudence du procureur de Rouen, pour qui rien ne permet d'affirmer pour l'instant qu'il s'agit d'un déraillement intentionnel et encore moins d'un attentat. Si c'est un accident, comment cette énorme pièce de métal, entre 250 et 300 kilos d'après le président de la région, a-t-elle pu se retrouver sur la voie? Si c'est un acte malveillant, comment le morceau de rail a-t-il été soulevé et déplacé? Par combien de personnes? Alors que le train précédent est passé une heure plus tôt. Et si c'est un acte de sabotage, pourquoi et par qui? De nombreuses zones d'ombre que doit éclaircir la police judiciaire de Rouen. De nouvelles auditions sont prévues aujourd'hui. Un expert judiciaire doit également commencer à étudier le dossier. En attendant les résultats d'analyse de la boîte noire du train, des informations précieuses, notamment sur la vitesse du TER avant la collision, le temps de réaction du conducteur, le freinage et la vitesse du train au moment du déraillement.
0: Yannick Falt, service police-justice de France Info.
2: C'est un week-end encore chargé pour les candidats à la présidentielle.
0: Jean-Luc Mélenchon et Fabien Roussel étaient à la fête de l'UMA hier. Bruno Retailleau auprès des jeunes LR. Édouard Philippe aux terres de Jim près de Metz. Marine Le Pen, la candidate Rassemblement National, veut elle en finir le plus vite possible avec les polémiques et les tensions sous-jacentes avec Jordan Bardella. Elle fait sa rentrée aujourd'hui dans son fief des Nains Beaumont, Marine Le Pen, qui compte bien, Victoria Coussa, montrer qu'elle a repris la main.
4: Reprenez le même décor, Hénin Beaumont, sa braderie, le fief du Pas-de-Calais, pour lancer aujourd'hui cette quatrième candidature à la présidentielle, inespérée avant le 7 juillet. Le même entourage, que ce soit le clan Le Pen ou les historiques du Bastion du Nord, Steve Briouat, Bruno Bilde, la même recette, jusqu'à l'improvisation du début de campagne, les libertés des uns et des autres dans les médias, sur l'Ukraine ou le débat sur le voile, comme il y a 5 ans. Marine Le Pen fait dans le classique, alors même que des grands sujets restent à trancher, en interne notamment pour tenter d'élargir. Elle s'adressera à cet électorat déjà conquis, populaire, celui du premier tour, le sien, sa base, que des marinistes craignaient de perdre à cause du virage plus libéral de Jordan Bardella, c'était il y a 2 mois, de l'histoire ancienne. Et si le message n'était pas clair, le renvoi de son proche conseiller, le rapprochement avec Marion Maréchal, qu'il ne porte pas dans son cœur, Marine Le Pen réitère, c'est seule qu'elle montera sur scène cet après-midi, son dauphin, relégué au rang du public.
0: Victoria Coussa, service politique de France Info. Et cette proposition du gouvernement en vue justement de la loi de finances, il veut faciliter la transmission entre générations. Sébastien Lecornu qui fait un geste en direction des ménages, Isabelle Raymond.
5: On appelle ça la grande transmission. Plus de 9 000 milliards d'euros amassés par les baby-boomers. C'est l'estimation du patrimoine dont il s'agit aujourd'hui de faciliter la transmission aux jeunes générations pour qu'elles puissent se loger ou encore fonder une famille. Les services du Premier ministre l'écrivent noir sur blanc. La France dispose d'une épargne privée importante, mais celle-ci circule souvent trop tard. L'outil choisi par Matignon, c'est l'allègement de la fiscalité au moment de la donation, avec, dans le cadre du budget 2027, un dispositif baptisé Transmission 2027. Il y a dans ce dispositif un relèvement du plafond en cas de donation d'une somme d'argent d'un parent à ses enfants, petits et arrière-petits-enfants, la création d'un taux unique de 6% étendu au cercle familial élargi, comme les nièces et les neveux, ou encore l'allègement de la fiscalité en cas de don simultané à une association qui vient en aide aux plus démunis. Ce dispositif ne serait valable qu'en 2027 et seulement en cas d'adoption. l'adoption du budget au Parlement.
6: Une précision signée Isabelle Raymond. Et dans Le Parisien aujourd'hui, en France, le ministre de l'économie Roland Lescure le confirme. Les retraités ne seront pas épargnés par les efforts à fournir pour ce budget 2027, effort de l'ordre de 30 milliards d'économies au total. Tout le monde, dit-il, devra contribuer dans la justice. Il assure néanmoins qu'aucune pension ne diminuera.
2: Trois mois après la mort du navigateur Charlie Dalin, un hommage lui sera rendu mardi à Concarneau.
6: Des dizaines de bateaux, des grands noms de la course au large et des avions de la Marine nationale vont saluer la mémoire du vainqueur du Vendée Globe. Il est mort d'un cancer le 10 juin dernier. Sa veuve, Perrine Dalin, a accepté au micro de Catherine Potier de se confier pour la première fois depuis la mort de son mari.
7: C'est vrai qu'il m'a mis un petit sac à dos et il est parti, mais c'était un peu sa spécialité. Il aimait bien me donner des petits sacs à dos et s'en aller comme ça. C'est pas facile, mais je pense que pour moi, ça donne un sens à mon chagrin d'organiser ça aussi. Je suis aussi fière de pouvoir faire en sorte qu'il continue à vivre à travers ça et surtout, ça lui donne du sens.
6: Perrine Dalin sur son navigateur de Marie, Charlie Dalin, que vous pourrez entendre, Perrine Dalin, en longueur. Interview exclusive pour France Info cet après-midi dans le 17-20 de Catherine Potier. Elles sont en finale pour la toute première fois. Les basketteuses françaises affrontent les États-Unis ce soir dans le mondial qui se joue en ce moment en Allemagne. Et elles ont une revanche à prendre sur les Américaines qui les avaient battues il y a deux ans. En finale des Jeux Olympiques, coup d'envoi à 20h. Ce sera à suivre en direct sur France Info.
2: 8h08 sur France Info, Diane Ferchit et les hôtels de la ville de Lourdes pris d'assaut par les fidèles.
6: À deux semaines de la visite du pape, presque plus de chambres disponibles et des prix très élevés. Des centaines de milliers de pèlerins sont attendus. La seule solution pour trouver un logement, Sébastien Berriot, c'est de s'éloigner de Lourdes et d'aller jusque dans le sud de la Haute-Garonne.
8: Depuis plusieurs jours, à la réception de cet hôtel situé à l'entrée de Lourdes, le téléphone n'arrête pas de sonner. Toujours la même situation, des pèlerins désespérés qui essayent de trouver une chambre pour la venue du pape, mais le gérant des lieux, Régis, n'a rien à leur proposer.
9: On essaie d'apporter de notre pâte, mais quand vous êtes complet, hein, on ne peut pas faire plus.
8: Les visiteurs sont obligés de s'éloigner jusqu'à Lannemezan. Par exemple, l'hôtel de la Demi-Lune est situé à 45 minutes de Lourdes. Sandrine s'occupe des réservations.
10: J'ai eu les petits frères de Muret qui m'ont appelé pour me dire que sur Lourdes, tout était complet et que du coup, eh bien, ils venaient chez nous. Et ça a été les premiers clients et puis après, ça s'est enchaîné et du coup, on est complet. Grâce au pape, on fait des affaires.
8: Des hôtels sont également complets jusque dans le sud de la Haute-Garonne, à 80 km de Lourdes. Mais là, au moins, les prix restent corrects. Car à Lourdes, certains hôtels proposent des tarifs exorbitants. Régis, l'hôtelier, nous donne un aperçu.
9: Comme pour tout événement, ça a un prix. Les chambres doubles, un prix moyen entre 50 et 100 euros. Vous allez les retrouver aux alentours de 300-500 euros.
8: Avec aussi des abus, comme ce petit hôtel sans étoiles qui propose la nuit à plus de 2000 euros, du jamais vu à Lourdes.
6: Oui, c'est assez exagéré, Sébastien Berriot. Et le pape Léon XIV va donc se rendre à Lourdes. Ce sera le 27 septembre. Il sera avant cela deux jours à Paris avec une veillée organisée au Stade de France et une messe en plein air, place de la Concorde. Le souverain pontife qui achèvera son voyage à Metz.
2: Merci Diane Ferchit pour l'info. 2000 euros et pas une étoile, ça sent le miracle à Lourdes pour les hôteliers. Patricia Charbonnier pour la météo de ce dimanche à 8h09, un temps estival à nouveau sur une bonne partie.

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5: Bienvenue sur France Info. Dans un instant, on va revivre le retour de la diva sur scène, Céline Dion, qui a régalé ses fans à Nanterre hier soir pour son premier concert depuis 7 ans. Vous l'entendrez, elle était très émue. Et puis un fan qui était là aussi nous raconte sa soirée, riche aussi en émotions. Dans le 8h30 France Info ce matin, bonjour Camille Gérard. On reçoit la cofondatrice du mouvement de gauche et écologiste L'Après.
6: Raquel Garrido, une voix franche à gauche qui nous dira ce qu'elle pense de sa famille politique éparpillée entre de multiples candidatures à 8 mois de l'élection présidentielle. Est-ce que Jean-Luc Mélenchon, son ancien compagnon de route, a déjà gagné le match à gauche? Et puis il sera aussi question du budget. Le gouvernement multiplie les pistes pour trouver 30 milliards d'euros. Faut-il mettre les retraités à contribution?
5: Rendez-vous dans 20 minutes. Mais d'abord les basketteuses françaises en finale du mondial.
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5: Et c'est historique, pour la première fois, les Bleus vont jouer ce soir pour un titre mondial en Allemagne. Après avoir éliminé le pays hôte hier soir, les Allemands en demi-finale 86-64. La finale, ce sera ce soir face aux impitoyables Américaines, invaincues depuis 20 ans dans les grandes compétitions. Bonjour Xavier Monferrand.
7: Bonjour Benjamin, bonjour à tous.
5: On vous retrouve en direct de Berlin, les États-Unis. Xavier, est-ce qu'on a vraiment raison de s'en faire une montagne ?
7: Oui, vraiment, c'est une montagne, ces États-Unis en basket tout court, d'ailleurs, masculin comme féminin, mais c'est vrai que les filles sont quadruples tenantes du titre. Elles sont pas juste tenantes du titre, elles sont quadruples tenantes du titre. Et sur les 10 dernières Coupes du Monde, eh bien, les Américaines en ont remporté 8, rien que ça. Donc, évidemment que c'est une montagne, vous l'avez dit, elles sont invaincues, depuis bien longtemps, puisqu'elles n'ont plus perdu un match en grande compétition, c'est-à-dire en mondial ou au JO depuis 2006. Ça fait 71 matchs sans défaite. Donc évidemment, oui, il y a raison de s'en inquiéter.
5: Ça fait beaucoup.
7: Ouais, et puis les Bleus, face aux Bleus, ça a toujours été compliqué pour l'équipe de France qui n'a remporté qu'une seule victoire contre les Américaines dans l'histoire. C'était au mondial, c'est vrai. Mais c'était en 1955, avec Jackie Chazalon et Elisabeth Riffiaud, la maman de Boris Diaw. Donc
5: ça remonte.
7: Oui, et évidemment, cette équipe, elle est portée par des phénomènes que sont Caitlin Clark ou Angel Reese, qui sont vraiment des phénomènes. Caitlin Clark, pour vous donner une anecdote, ces cartes, vous savez, les cartes de collection de sport, ces cartes, certaines se vendent à plusieurs centaines de milliers de dollars. Donc c'est des très grandes joueuses. Mais elles sont moins dominantes dans cette compétition, dans ce mondial. Elles ont failli déraper d'entrée face à l'Italie et hier face à l'Espagne en demi-finale. Ça a été très compliqué très longtemps pour les Américains.
5: Et donc dernière victoire française, vous nous le disiez, il y a 70 ans, Xavier, est-ce qu'aujourd'hui en 2026 les Bleus ont des raisons quand même d'y croire, de pouvoir mettre fin à cette série d'invincibilité des Américaines?
7: Bah oui, totalement. Malgré ce que je viens de vous dire, j'ai l'impression que la peur a changé de camp. Enfin, je sais pas si la peur a changé de camp. En tout cas, les Françaises n'ont plus peur de ces Américaines. Et ça, c'est assez impressionnant. Bah déjà parce que, en fait, elles les affrontent au quotidien. Sur les 12 joueuses françaises qui sont au mondial, 8 joue en WNBA dans le grand championnat américain, donc les affrontent régulièrement et les battent régulièrement. Vraiment, il y a aussi une question de mentalité du côté des Françaises. Elles n'ont plus peur, elles nous le disaient, Carla Leite hier le disait clairement. On n'a pas peur de les affronter. Il y a quelque chose qui est insufflé par la nouvelle capitaine Gabby Williams, la franco-américaine, qui dit aux filles, mais n'ayez pas peur d'avoir de l'ego. Oui, on peut se dire qu'on est les meilleurs. Oui, on peut se dire qu'on bat les États-Unis. Il n'y a pas de raison d'en avoir peur. Et puis, factuellement, on se rappelle quand même qu'il y a deux ans, à Paris 2024, en finale, ça s'est joué à un bout de pied sur la ligne à 3 points et que les Françaises, en finale, ont perdu d'un tout petit point. Donc, les Françaises sont en mission, elles peuvent le faire.
5: Bon, et on suivra ce match et cet exploit peut-être pour les Bleus, Xavier Monferrand. Avec vous, évidemment, vous nous ferez vivre cette rencontre France-États-Unis finale du mondial féminin de basket, coup d'envoi à 20h.

0: 20h et ce sera à suivre en quasi-intégralité avec nous sur France Info.
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0: Dans un instant, on va revivre le grand retour de Céline Dion hier soir sur scène. C'est juste après l'info en une minute. Il est 8h16. C'est avec vous, Marie-Marty Rossian. Et à la une, des auditions vont avoir lieu aujourd'hui après le déraillement d'un train en Normandie.
2: C'était avant-hier soir entre Rouen et Caen. Accident qui a fait une quarantaine de blessés. La piste d'un attentat est exclue, estime le parquet de Rouen, qui reste prudent sur l'hypothèse d'un possible acte de malveillance. Hier, un rail a été retrouvé en travers de la voie. Baignade interdite aujourd'hui sur la plage du Portel dans le Pas-de-Calais, après que des dizaines de morceaux de fioul ont été retrouvés sur place. Selon le maire de la commune, il ne s'agit pas d'une marée noire, mais d'un épisode de pollution ponctuelle dû probablement, dit-il, à des rejets d'un bateau de commerce. Les dirigeants de l'Union européenne se retrouvent en Finlande à partir d'aujourd'hui et pour deux jours, un sommet consacré à l'Arctique, région soumise notamment aux tensions géopolitiques entre Russie, États-Unis et Chine. Et puis du rugby ce soir avec la deuxième journée de Top 14, l'Union Bordeaux-Bègles se déplace à Toulouse à 21h05. Le classement est pour le moment dominé par Pau qui a largement battu Bayonne hier 70 à 28.
0: L'émotion était à la hauteur des attentes hier soir à la Plénitude Arena de Nanterre. Céline Dion a donc fait son grand retour sur scène avec le premier de ses 26 concerts dans la capitale. Une renaissance, Yann Bertrand, pour la Québécoise, la star qui a enchaîné les tubes devant un public conquis d'avance.
3: Bien sûr, ces dizaines de milliers de fans n'allaient pas attendre le dernier moment pour venir. Pourquoi se priver de ce doux parfum de retrouvailles ? D'une soirée exceptionnelle marquée par des achats compulsifs d'objets collector.
4: On a acheté des t-shirts à 50 euros.
3: Céline Dion est partout, plusieurs heures avant le concert, dans les bars. Sur le parvis de la Plénitude Arena, grâce à un karaoké improvisé. Sous l'œil des caméras aussi, les journalistes sont venus des États-Unis, du Canada, d'Autriche. Mavi Doniate, elle, est correspondante de la chaîne publique espagnole TVE à Paris.
5: Céline Dion, c'est le plus important, je pense, et les nouvelles culturelles de cette époque à Paris. Je sais que beaucoup d'Espagnols viennent ici.
3: Tout cela pour vivre un concert particulier, un retour après trois quarts d'heure de retard sur l'horaire prévu. Enfin, les lumières s'éteignent, la structure monumentale au centre pivote, sobre, laissant apparaître les musiciens en noir. Et donc Céline Dion, robe noire de gala et rivière de diamants autour du cou. On ne change pas comme un symbole. Le premier morceau de son retour après des annulations, une maladie, le syndrome de la personne raide et la peur de ne jamais pouvoir remonter sur scène. Alors quelques minutes à peine et la chanteuse s'effondre, les larmes coulent, le public l'encourage. La chute est touchante, honnête.
6: Je m'étais promis de ne pas pleurer. Je sais pas mes promesses. C'est bien sûr des larmes de joie.
3: Un peu plus tard, elle parlera frontalement de sa maladie.
6: Je vais bien. J'ai appris à vivre avec cette fragilité, à force de la côtoyer. Je l'ai apprivoisé. Si on s'appelle, si...
3: Mais elle se reprend, enchaîne 27 titres en tout, alternant chansons en anglais et pas des moindres. Et tube en français, beaucoup issu de son album le plus adulé, 2, collaboration avec Jean-Jacques Goldman. Sur scène, pas d'invité, la star c'est elle, sa voix qui doit retrouver ses marques, parfois des reprises inattendues. Le concert est divisé en 4 actes séparés par des vidéos léchées diffusées sur des écrans immenses. À chaque pause, Céline Dion se change, alternant robe à paillettes, bustier, manteau à plumes, reprenant un opéra de Bellini. Visiblement touché énormément par un public aux yeux humides, dont beaucoup venus en famille à l'image de Nadia et sa fille Caroline qui lui a offert les places d'une vie pour son anniversaire.
7: Elle est du 7 avril. J'étais sélectionnée pour être présélectionnée pour avoir les billets. Et je me suis dit, là, je croise les doigts, sinon j'ai pas de cadeau pour elle.
8: Je l'ai bercée avec Céline Dion.
7: Ouais. Celle qui m'a tout appris.
8: Ouais.
7: La chanson de Céline.
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7: L'aboutissement d'une grande vie. Hein.
8: Oh, c'est une reine, c'est une déesse pour moi. Ouais.
3: Elle, comme le reste des 35 000 personnes, ont chanté, pleuré, retenu leur respiration sur l'Everest All By Myself, l'une des notes les plus difficiles que tout le monde...

0: Et les frissons, toujours sur cette note de Céline Dion, récit de la soirée avec Yann Bertrand. Et bonjour Clément Lagrange.
1: Bonjour à tous.
0: Vous êtes un grand fan de Céline Dion, auteur du livre Céline Dion et la France, une histoire d'amour. Oui. Et vous étiez évidemment à la Plénitude Arena hier soir de Nanterre pour ce concert.
1: Ah bah ben oui, j'étais au rendez-vous. Écoutez, j'ai vu ça.
0: Et on ne change pas pour l'ouverture du concert, Clément Lagrange. Qu'est-ce que vous avez ressenti à ce moment précis quand elle est apparue pour cette première chanson hier soir ?
1: Bah évidemment, une grande émotion. On avait, je pense que les 35 000 personnes qui étaient là avaient envie de lui témoigner beaucoup d'amour pour accompagner ses retrouvailles.
0: Vous étiez aussi ému qu'elle, finalement, on l'a vu, dès la première chanson, elle a pleuré, elle a eu du mal, elle a chanté jusqu'au bout, elle a été soutenue par le public, c'était une émotion évidemment partagée.
1: Oui, c'est vrai, vous avez raison de le dire, parce qu'en plus, pour avoir vu beaucoup par le passé Céline Dion sur scène, c'est pas quelque chose qui est très courant chez elle, finalement, de manifester cette émotion-là. Céline Dion, c'est beaucoup plus, elle exprime toujours beaucoup de joie, d'exubérance, se laisser aller à cette émotion-là. C'était évidemment inédit en fonction des circonstances, bien sûr.
0: Bien sûr, un retour après 7 ans d'absence, on le répète, et cette maladie qui l'a tenue loin de la scène. Elle était donc évidemment très attendue, Clément Lagrange. Est-ce que le show, qui a duré plus de 2 heures, était à la hauteur de vos attentes, vous qui la connaissez très bien ?
1: Ah oui, bien sûr, parce qu'il faut déjà dire que c'était, musicalement, c'était d'excellentes factures. Ensuite, Céline Dion, on l'a écoutée chanter, on a découvert sa nouvelle voix. Peut-être plus en retenue, mais quand on parle de retenue, on parle quand même de Céline Dion, donc c'était quand même très impressionnant.
0: Et on l'a entendu sur cette note d'All By Myself, bien sûr, évidemment. Elle a chanté ses plus grands tubes aussi, quelques reprises étonnantes dans la liste des chansons. Elle arrive encore à vous surprendre.
1: Oui, c'était très surprenant, par exemple, d'avoir une espèce de petit passage disco avec I Feel Love, avec Sweet Dreams. Et puis, vers la fin du spectacle, elle s'élève sur une sorte de promontoire et elle a convoqué 35 000 personnes à Paris pour leur chanter l'air de la Hawaii. Alors là, c'est absolument incroyable de faire venir le monde entier à Paris pour chanter. Alors, certes, il y a eu J'irai où tu iras, il y a eu des chansons comme ça. Mais l'air de la Hawaii, c'était totalement inattendu.
0: Avec de l'audace hein, dans les choix, on l'entend Clément Lagrange, on le disait, retour après 7 ans d'absence, de lutte contre la maladie aussi. « Je vais bien », a-t-elle dit à un moment dans le concert, on l'a entendu tout à l'heure avec Yann Bertrand. C'est ce que vous attendiez aussi, d'avoir de ces nouvelles, qu'elle s'adresse à vous sur ce sujet, cette maladie qui a bouleversé sa vie ces dernières années ?
1: Bien sûr, on est allé applaudir la chanteuse, mais aussi on est aussi allé applaudir la femme. Et elle nous a donné effectivement des nouvelles rassurantes. On l'a vue très à l'aise sur scène. On l'a vraiment retrouvée telle qu'on l'a quittée.
0: Alors, on a vu aussi, évidemment, Clément Lagrange, tout le public chanter avec elle sur chaque titre comme celui-ci, bien sûr.

0: Pour que tu m'aimes encore, évidemment, l'un des plus grands tubes de Céline Dion pour nous en France. En tout cas, Clément Lagrange, on l'entend, le public chantait, 35 000 personnes. Il y avait ce côté aussi communion qui était très fort.
1: Oui, complètement, complètement. Le public a vraiment accompagné Céline Dion dès le début et vraiment jusqu'au bout. Il y a peut-être eu certains choix de chansons qui ont laissé des personnes sur le côté. Et puis, il faut bien dire que, voilà, comme je l'ai dit il y a quelques instants, le monde entier était là. Donc, il faut aussi s'adresser à tout le monde. C'est pas toujours évident, mais vraiment, le public l'a accompagné du début à la fin.
0: Il y aura donc encore 15 dates là jusqu'en octobre, puis 10 en mai. Vous allez y retourner, vous, en tant que grand fan de Céline Dion ou pas? Ou une fois, c'est déjà bien?
1: Ah, c'est pas prévu parce que c'est très compliqué d'avoir des places et c'est très cher, mais c'est bien évidemment, si j'ai l'opportunité, je vais l'applaudir à nouveau avec grand plaisir.
0: Vous pensez qu'elle va réussir à tenir le rythme là jusqu'à la fin de sa résidence?
1: Oh, il n'y a pas de raison d'en douter. Quand on a vu la première hier soir, il n'y a pas de raison d'en douter. Elle l'avait dit au mois d'avril, je suis prête, elle l'a montré hier soir.
0: Merci beaucoup Clément Lagrange. Merci. Pour votre ressenti, vos émotions partagées ce matin sur France Info après ce retour de Céline Dion sur scène. Vous qui êtes un grand fan de la chanteuse et auteur de ce livre Céline Dion et la France, une histoire d'amour.
2: 8h26 sur France Info, il fait 21 degrés à Nice.
0: Le biais science, bonjour Bill François.
3: Bonjour.
0: Et si on pouvait remplacer notre foie grâce à une simple piqûre? Ce matin, on s'intéresse à cette découverte d'ingénieurs du MIT, Université du Massachusetts aux États-Unis. Ils viennent d'inventer des mini-foies injectables qui jouent le même rôle et pourraient permettre de remplacer cet organe beaucoup plus facilement. Alors comment ça marche exactement, Bill?
3: Il était une fois le foie. Un organe fabuleux, énorme, 1,5 kg chez un adulte, notre plus gros organe interne, qui filtre notre sang à 1,7 litres par minute, produit la bile qui nous aide à digérer, les protéines qui coagulent notre sang, stocke le sucre, les vitamines et les minéraux, et a environ 500 autres usages essentiels pour notre corps, tout ça à la foie. Comme il est absolument vital, il est indispensable de savoir le remplacer en cas de problème. Si le foie est abîmé, il repousse. On sait également faire des greffes, mais parfois ça ne suffit pas. Et c'est ce qui a poussé des biologistes de Boston au MIT à chercher à développer un foie alternatif.
0: Qu'ils font pousser donc, Bill, en laboratoire?
3: Avec des vraies cellules de foie, des hépatocytes, cultivées dans une sorte de gel. Alors pour faire entrer ces substituts de foie dans le corps sans avoir à opérer, les chercheurs ont eu l'idée de conditionner ce gel sous forme de petites billes. Et plein de petites billes de gelée, ça forme un matériau spécial qui coule comme un liquide quand on le comprime, par exemple dans une seringue, mais qui se tient comme un solide une fois sorti de la seringue.
0: Ils ont donc pu l'injecter sans opération?
3: Pour l'instant, sur des souris. L'avantage, c'est qu'on peut placer ce faux foie dans plein de parties du corps, le ventre, la rate, les reins. Bref, on trouve un endroit où ce n'est pas gênant, une piqûre, et le mini-foie s'installe dans l'organisme. Grâce aux cellules présentes dans le gel, il se connecte au vaisseau sanguin et ensuite il fonctionne comme un vrai foie. Pendant au moins 2 mois, la durée de l'étude, le faux foie des souris a ainsi produit pour elles les enzymes et protéines habituellement générées par le foie. Cette invention offrira peut-être une alternative à la transplantation de foie et permettra de développer de nouveaux traitements. Il reste encore bien des défis, notamment que cette greffe non conventionnelle résiste à la réponse immunitaire pour éviter les rejets. Mais les chercheurs ont déjà des pistes pour ça. Par exemple, stocker des médicaments immunosuppresseurs dans l'hydrogel lui-même ou utiliser des hépatocytes qui ne sont pas détectables par le système immunitaire. Bref, la science souhaite à ces foies épatants de fournir de nouveaux remèdes hépatiques, une bonne foie pour toutes.
0: Merci beaucoup Bill François pour le billet science, vos découvertes scientifiques tous les week-ends, à retrouver aussi en vidéo sur les réseaux sociaux de France Info.
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0: Patricia Charbonnier pour les prévisions météo de ce dimanche qui s'annonce encore très estivale mais avec des nuages au nord.
2: Oui, le temps est plus nuageux aujourd'hui sur l'extrême nord du pays. Ce matin, près des côtes de la Manche et au nord de la Seine avec quelques pluies faibles et éparses. On a du brouillard comme hier matin, notamment dans l'intérieur de la Bretagne, localement sur les Pays de la Loire et sur les Landes. Mais là, cette grisaille va se dissiper. Cet après-midi, on va retrouver ces nuages près des côtes de la Manche, notamment sur la pointe du Cotentin, sur les Hauts-de-France et sur le quart nord-est du pays avec quelques pluies qui pourront prendre un caractère orageux cet après-midi. Sur la Champagne, l'Alsace, la Lorraine, ces nuages vont même déborder vers la région parisienne, la Bourgogne et la Franche-Comté. Et partout ailleurs, le temps s'annonce très ensoleillé cet après-midi, avec quelques développements nuageux sur le sud des Alpes, sur le sud de la Corse et toujours un peu de mistral en basse vallée du Rhône. Et les températures donc sont en hausse. Météo France prévoit jusqu'à 31 degrés cet après-midi à Bordeaux et Toulouse, 29 à Lyon et Bourges, 27 à Paris et Strasbourg, 23 à Reims et 21 degrés à Lille. Et pour demain, Les températures vont encore grimper. On a un pic de chaleur entre lundi et mardi, des pointes à 35 degrés. Demain après-midi dans le sud-ouest, on pourrait frôler les 30 degrés sur la moitié nord. Ensuite, à partir de mercredi, on va retrouver de l'air océanique. Donc là, les températures vont rebaisser.
0: Ça remonte et ça rebaisse
2: c'est le yo-yo
0: ensuite
2: depuis
0: en milieu de semaine. C'est vrai
2: semaines.
0: Qu'on a du mal à s'habituer. Merci beaucoup Patricia Charbonnier pour les prévisions météo. Et bienvenue sur France Info, il est 8h30. Diane Ferchit pour l'info.
5: 36 heures après le déraillement d'un TER près de Rouen, le parquet se montre prudent sur les raisons de la présence d'un rail sur les voies. C'est ce qui a, semble-t-il, provoqué l'accident. À ce stade, dit-il, rien ne permet d'évoquer un acte de malveillance, encore moins un attentat. Une jeune femme a été grièvement blessée, 44 personnes blessées au total. Le conducteur du train a lui aussi été touché. Olivier Petit, secrétaire général des cheminots CGT de Normandie, salue sa gestion de la situation.
6: Éviter le pire. Voilà, il a fait preuve de professionnalisme malgré ses blessures. On va dans mon aide. Vous avez dû apporter les premiers secours aussi à d'autres, à des passagers, alors que lui-même était bien sûr blessé, atteint et choqué de l'événement, puisque c'est assez violent d'heurter un obstacle et que le train sorte des voies suite à cette rencontre avec un obstacle.
5: Olivier Petit, le secrétaire général des cheminots CGT de Normandie. Le budget 2027 en préparation par le gouvernement. Je ne veux pas matraquer les retraités, assure ce matin le ministre de l'économie Roland Lescure dans Le Parisien aujourd'hui en France. Mais tout le monde, selon lui, devra contribuer à l'effort. Il précise qu'aucune pension ne diminuera. Roland Lescure qui parle d'un effort à fournir de l'ordre de 30 milliards d'euros d'économies. Et ses propositions venues de Matignon, mesures temporaires pour favoriser les donations familiales. Objectif, selon Matignon, faire circuler l'argent au moment où il est le plus utile, sans devoir attendre un décès ou une succession. La principale de ces mesures, un relèvement du plafond des sommes exonérées de taxation au titre d'un don familial de 31 800 euros à 50 000 euros. L'ouverture de la chasse pour une grande partie des départements du sud de la France aujourd'hui. À noter qu'en Gironde, des secteurs incendiés sur 15 communes restent fermés et inaccessibles à la pratique de la chasse. C'est ce que précise la préfecture. France Info, 8h32 et l'Arctique au cœur du sommet des dirigeants de l'Union européenne en Finlande aujourd'hui et demain. Un territoire en proie aux tensions internationales sous la pression des États-Unis, de la Russie, de la Chine qui cherche des matières premières, mais aussi à ouvrir de nouvelles routes commerciales avec la fonte des glaces. Les défis sont donc nombreux et l'Union européenne peaufine sa stratégie, Fabien Cazot.
7: Pays le plus septentrional de l'Union européenne, la Finlande n'a pas été choisie au hasard pour accueillir ce sommet sur l'Arctique. Elle partage plus de 1000 km de frontière avec la Russie, qui s'étire elle-même sur près de 5000 km le long du cercle polaire. Moscou y a considérablement accru sa présence ces dernières années, qu'il s'agisse d'extraction minière, pétrolière ou de bases militaires. Autant de signaux pris très au sérieux par le commissaire européen aux partenariats internationaux, Josep Sikela.
8: L'Arctique est extrêmement important pour l'Europe. Tout ce qui s'y passe a des répercussions directes chez nous, qu'il s'agisse de climat, de sécurité ou d'économie. La stratégie de 2021 était largement consacrée au climat, mais nous devons davantage prendre en compte la géopolitique. Nous devons plus nous concentrer sur la paix et la sécurité, ainsi que sur l'activité économique dans notre stratégie pour l'Arctique.
7: La présidente de la Commission européenne, Ursula von der Leyen, s'est elle-même rendue au Groenland la semaine dernière. L'île suscite la convoitise de Donald Trump pour ses ressources minières, alors que la Chine, elle, commence à ouvrir de nouvelles routes commerciales passant par l'Arctique, rendues possibles par la fonte des glaces au pôle Nord.
5: Fabien Cazot, correspondant à Bruxelles de France Info. Au Moyen-Orient, l'Iran affirme qu'un de ses bateaux commerciaux a été ciblé par une frappe ce matin dans le détroit d'Ormuz. Frappe qui a fait un mort, selon Téhéran, qui ne précise pas son nom. Origine. Les basketteuses françaises qualifiées pour la finale du mondial, elles affrontent ce soir les États-Unis à partir de 20h. Match qui sera à suivre sur France Info. Il est 8h34, restez avec nous. Tout de suite, Raquel Garrido, cofondatrice du mouvement de gauche et écologiste L'Après, ancienne députée insoumise et l'invitée du 8h30 France Info avec Benjamin Recouvreur et Camille Girard.
0: Bonjour Bonjour Camille.
9: Bonjour Benjamin.
0: Et bonjour Raquel Garrido.
10: Bonjour messieurs, dames.
0: On va parler avec vous de la fête de l'humanité qui se tient ce week-end, ce rendez-vous incontournable de la gauche qui a vu hier s'opposer Jean-Luc Mélenchon, l'insoumis, le communiste Fabien Roussel, tous les deux candidats à l'élection présidentielle. Mais d'abord, dans l'actualité ce matin aussi, les dernières propositions du Premier ministre Sébastien Lecornu pour le budget. Les débats budgétaires vont commencer à l'Assemblée. Le Premier ministre qui se dit prêt à faciliter les successions, à baisser certaines taxes avec comme idée que l'argent à transmettre arrive plus rapidement aux jeunes générations, que l'épargne circule plus facilement. C'est une bonne idée, Raquel Garrido, transmettre plus vite, de manière moins coûteuse aux enfants.
10: Alors, le gouvernement a, encore une fois, tout faux. Mais alors, tout faux.
9: Pourquoi ?
10: Parce que si les gens thésaurisent et gardent leur argent en épargne, c'est parce qu'ils ont peur de l'avenir. Si vous avez 60 ans, et que vous avez un peu d'épargne, que le gouvernement vous explique qu'il faudra dans l'avenir davantage cotiser pour avoir le droit à une retraite complète, que peut-être on va désindexer certaines retraites pour certaines catégories de retraités, alors vous avez peur. Et cette peur qui est instillée de façon permanente par le gouvernement sur les Français conduit à davantage d'épargne. Donc en fait, s'ils veulent libérer l'épargne, c'est vrai que ça pourrait être utile de libérer cet argent-là.
0: Ce qu'il dit,
10: il faut d'abord qu'ils rassurent les gens sur leur droit à la retraite,
0: tard,
10: par exemple.
0: Ça se transmet trop tard au moment du décès, par exemple, alors que ce serait utile de pouvoir le faire avant.
10: Oui, mais ce que j'essaie de vous expliquer, c'est que ça ne sert à rien. Tant que les gens ont peur, ils lâcheront pas l'oseille. D'accord ? Donc, il faut que vous rassuriez les gens en leur disant « Messieurs, dames, vous avez travaillé toute votre vie et on va respecter vos cotisations, on va respecter votre droit. » Et par rapport aux successions, aussi, là, ils ont tout faux. Pourquoi ? Parce que dans les 15 années qui viennent, d'ici 2040, il y a 9 000 milliards d'euros qui vont être transmis de toute façon, de façon mécanique, par le simple parcours de la vie.
9: Et on le voit,
10: France.
9: Raquel Garrido,
10: or, on a besoin de taxer cet argent-là.
9: Et Raquel Garrido, voilà, on le voit, il y a beaucoup de discussions, d'idées qui sont mises sur la table dans cette campagne présidentielle autour de cet argent, de cette transmission, en effet, dont vous veniez de parler. Peut-être, pour être plus précis, par rapport à nos auditeurs sur ce qui est proposé par le gouvernement, c'est par exemple passer de 30 000 euros aujourd'hui à 50 000 euros de sommes qui pourraient être données sans payer de taxes, ou bien quand on aurait 100 000 euros à transmettre, ce qui n'est pas le cas de tous les Français, bien réduire les droits, les taxes de 18 000 à 6 000 euros. Tout de même, dans la logique, ça permet de remettre de l'argent dans la consommation. C'est aujourd'hui la difficulté avec la vie chère, l'inflation, de réussir à réinjecter de la consommation.
10: Alors, si vous voulez réinjecter de l'argent dans l'économie, il faut augmenter les salaires, il faut indexer les salaires sur l'inflation, et pas ce genre de mesures qui, en fait, sont toujours les mêmes recettes de la droite, qui sont des exonérations fiscales pour les plus riches. Aujourd'hui, il faut faire exactement le contraire. On a 9 000 milliards d'euros qui vont être transmis d'ici 2040. On en a besoin pour la résilience face au changement climatique, pour lutter contre le changement climatique.
9: Et il faut les taxer.
10: En fait, nos enfants et nos petits-enfants, c'est quoi qu'on leur laisse ? On leur laisse d'abord une planète qui n'est pas habitable, là. Donc cet argent-là, les 9 000 milliards qui vont se transmettre, on a besoin de les imposer
0: à
10: davantage.
0: À partir de quand, c'est la question.
10: Il faut un impôt sur les grandes successions. Il y a, par exemple, un projet de loi au Sénat qui prétend que 1%, les 1%, les plus grosses successions, on pourrait les taxer pour ramasser chaque année 225 milliards d'euros. C'est ça qu'il faut faire. Et que fait Lecornu ? Il dit, ah ben on va taxer encore moins.
0: C'est pas le même sujet
10: moins.
0: Que les donations de 10 000, 20
10: 000,
0: 30
10: argent,
0: 000 euros.
10: Simplement, oui. C'est une question de temporalité. Ce que dit Lecornu, c'est qu'en fait, cet argent-là, au lieu d'attendre que ça vienne mécaniquement, en fait, dans la transmission, parce que ça va venir mécaniquement, parce que les baby-boomers sont en fin de vie, il dit qu'on veut accélérer. Et pour l'accélérer, il faut encore des niches fiscales.
9: Donner plus vite, parce qu'en général, on hérite à un âge
10: voilà.
9: Où on n'a plus forcément besoin
10: si
9: d'argent.
10: Si vous voulez que les grands-parents donnent plus vite, si vous voulez que les baby-boomers là, qui ont 60 ans, qui ont travaillé toute leur vie, donnent plus vite, rassurez-les sur le droit à la retraite. Battez-vous pour une retraite à taux plein à l'issue d'une vraie carrière de cotisation.
9: Alors justement, Raquel Garrido, les retraités, les retraites, c'est une autre piste du gouvernement qui veut demander des efforts aux retraités. C'est vraiment le dossier du moment. Le gouvernement veut trouver 30 milliards d'euros d'économies. Cette somme a été confirmée par Roland Lescure, le ministre à Bercy, dans le journal Le Parisien ce matin. Cette solidarité des seniors, vous la jugez nécessaire aujourd'hui.
10: Je répète, hein, mais c'est totalement anxiogène. C'est-à-dire
9: anxiogène peut-être, mais est-ce que ce n'est pas nécessaire?
10: Non, parce que ça crée des effets de bord. Ça crée des effets de bord qui, du coup, les gens se mettent à être moins solidaires. On l'a constaté quand le gouvernement lui-même constate que l'épargne est bloquée par ces générations-là, alors qu'il lui-même est en train de les mettre en péril leur stabilité économique. Je pense qu'il y a une notion de solidarité que nous devons réaffirmer. C'est que dans une société civilisée, il y a ceux qui sommes en capacité de travailler, hein, les actifs, on dit, et puis il y a ceux qu'on préfère qui ne travaillent pas. C'est les enfants, d'une part, et les personnes plus âgées, d'autre part.
9: Qui sont de plus en plus nombreux, qui vont être de plus en plus nombreux, les retraités. Déjà, donc il y a un problème comptable, tout de même.
10: Non, mais d'abord, il y a une question de choix de civilisation. Est-ce qu'on veut remettre les enfants au travail? Est-ce qu'on veut remettre les vieux au travail?
9: Raquel Garrido, personne ne va vous dire oui à cette question.
10: Moi, j'entends les gens de la droite. J'entends la droite qui disent
9: personne
10: attention,
9: les remettre les gens, attendez, les enfants au travail.
10: Écoutez bien le discours de la droite qui remet en cause le fait que ce soit les actifs qui financent les retraites, qui disent mais les actifs, ils cotisent trop, ils partagent trop, ils donnent trop. Mais attendez, mais si c'est pas les actifs, c'est qui? Pardonnez-moi, hein. Si ce n'est pas les actifs qui s'occupent des petits et des vieux, ce sera qui, si ce n'est les vieux eux-mêmes et les actifs eux-mêmes? Donc je dis non, c'est pour ça qu'il nous faut maintenir ce système de retraite à la française,
0: sujet sur
10: par
0: sur le financement
10: et le financer.
0: De ce système.
10: Oui, bien sûr,
0: David Amiel, le ministre des Comptes publics, dit là on n'a pas un euro aujourd'hui pour financer l'indexation des retraites, par exemple.
10: Alors, si nous manque de l'argent aujourd'hui, c'est aussi parce que l'économie est en berne, parce que ces gens-là, en enlevant systématiquement de l'argent public dans les grands investissements, ont déprimé la situation économique en France. Si vous aviez des investissements massifs, encore une fois, le changement climatique, encore une fois, ça fait déjà 2 ans que la taxe Zucman a été adoptée à la majorité à l'Assemblée nationale. C'est une proposition de loi Eva Sas, Clémentine Autain. Ça fait 2 ans que ça devrait être en vigueur, ces lois-là, pour qu'on puisse financer...
9: Il n'y a pas eu de majorité, c'est pour ça qu'elle...
10: Dans un premier temps à l'Assemblée nationale, mais on l'oublie, à l'Assemblée nationale,
9: de l'ensemble
10: ça a été adopté,
9: des parlementaires.
10: Sauf que l'extrême droite a changé d'avis, vous voyez. Madame Le Pen, qui un coup dit d'une chose et le lendemain une autre, aujourd'hui finalement a décidé que la taxe Zucman, ça lui était plus, ce n'était plus dans ses choix. Mais or, c'est exactement ce qu'il nous faut. On a besoin de cette taxe Zucman pour financer et relancer l'économie. Il y a des choses à faire.
9: Alors,
10: il y a du
9: Raquel
10: travail.
9: Garrido, on peut refaire le match de la taxe Zucman, mais là, ce qu'il y a sur la table, le dossier du moment, je vous le disais, c'est cette question des retraités. Est-ce que les retraités aisés, tout de même, vous estimez qu'on peut leur demander un effort? On le rappelle, donc aujourd'hui, les retraites, si on continue à les indexer avec l'augmentation du coût de la vie, le gouvernement dit ça coûte 6 milliards. Nous n'avons pas ces 6 milliards d'euros. Il y a plusieurs scénarios qui sont sur la table. Geler les retraites pour tout le monde. Geler les retraites pour certains d'entre eux et peut-être uniquement les plus aisés.
10: De prime abord. Tout le monde vous dira, une personne qui a une retraite très à l'aise, elle peut toujours donner un petit peu plus.
9: Vous dites quoi,
10: à commencer par eux-mêmes. Ils diront, d'accord, hein, ils vont être résilients par rapport à ça. Mais moi, ce que je dis, c'est attention, parce que si vous commencez à mettre le doigt là-dedans, c'est-à-dire contester le fait que quand vous avez cotisé, vous avez des droits et que les règles s'appliquent pour tout le monde. C'est-à-dire, s'il y a une indexation des retraites, alors c'est pour tout le monde. Si vous mettez le doigt dans quelque chose où le gouvernement commence à dire « Ah ben non, finalement, on remet en cause le principe », vous mettez l'effroi sur toute la classe des travailleurs et des retraités. Vous faites peur à tout le monde, parce que les Français le savent, que les choses temporaires, finalement
0: ça remet
10: finissent
0: en cause
10: par
0: le
10: se
0: système
10: pérenniser.
0: Mais oui, dans sa globalité,
10: donc c'est absurde,
0: de faire ça.
10: En fait. Il ne faut pas. On a travaillé toute la vie, on a cotisé. Les retraites, d'abord, c'est à nous. Donc, il faut respecter ça. Et si le gouvernement a besoin de nouvelles recettes fiscales, eh bien, retour à la case taxe Zucman, par exemple, pour commencer, ou imposition des grands héritages.
0: Ce qui est aussi la position de la France Insoumise, par exemple. Il y aura beaucoup de débats autour de ce budget 2027, Raquel Garrido.
10: C'est la position de toute la gauche, hein, vous savez, c'est
0: aussi
10: le programme du nouveau Front Populaire, ce que je vous dis là.
0: Savoir aussi si Sébastien Lecornu pourra rester Premier ministre à l'issue. Marine Le Pen lui a tendu la main hier, la candidate RN à la présidentielle, patronne des députés RN. Elles étaient réunies en séminaire, les parlementaires RN au Touquet. Elle a dit que peut-être, finalement, il pourrait ne pas censurer le gouvernement. Si certaines lignes rouges n'étaient pas franchies, qu'il valait mieux un budget qui ne soit pas parfait, mais qu'une loi spéciale, dans la perspective où eux arriveraient ensuite au pouvoir. Est-ce qu'il a le choix, Sébastien Lecornu, face à Marine Le Pen, de négocier avec le Rassemblement National?
10: Mais de toute façon, Sébastien Lecornu n'a pas de partenaire dans cette assemblée-là.
9: Il
10: a commencé par ses propres camarades, puisque le président du groupe, M. Attal, il est en campagne présidentielle ou pré-campagne présidentielle.
0: Mais le RN a un peu sa survie dans sa main. S'il faut que le RN ne censure mais pas le, aussi
9: mais,
0: les
9: le Front
0: votes,
9: National,
0: ce budget.
9: Aujourd'hui, le RN, pardonnez-moi, en fait, il se fiche de ce qui se passe à l'Assemblée nationale, il s'en fiche du budget, il s'en fiche des conséquences que ça a sur les Français, ils sont dans une logique de on va dire, présidentielle.
10: C'est-à-dire, ben,
9: c'est-à-dire que adopter ou laisser adopter un budget qui va, voilà, qui va affaiblir l'hôpital, affaiblir l'école, affaiblir la capacité de lutter contre le changement climatique, tout ça, le RN, il s'en fiche complètement. Tout ce qui l'intéresse, c'est la campagne de Marine Le Pen. Donc c'est pour ça qu'ils vont laisser faire, fondamentalement.
10: Raquel Garrido, est-ce que il n'y a pas un piège pour la gauche, notamment, qui est tendu là par Marine Le Pen? C'est-à-dire que elle cherche à se positionner du côté de la responsabilité, hein, c'est ce qu'elle a dit hier dans cette main tendue au Premier ministre. Elle dit, voilà, en effet, moi je préfère un budget imparfait et opérationnel. Dans le sens, ne pas rajouter le trouble alors que les Français, vous venez de le dire et d'expliquer, vivent déjà une situation compliquée. Je vous repose la question, est-ce que ce n'est pas un piège politique aujourd'hui pour la gauche?
9: On hérite tous d'une situation qui est gênante. Pourquoi? Parce que les macronistes qui ont perdu les élections législatives en 2022 et encore plus en 2024 ont conservé par devers eux le pouvoir exécutif. Mmh. Et donc, c'est eux qui proposent le budget et qui tiennent la plume du budget, c'est ce que dit la Constitution. Mmh. Voilà la source du problème. C'est que vous avez
10: très bien,
9: un gouvernement...
10: Mais maintenant...
9: Donc, ça veut dire que tant qu'on n'aura pas à purger par des nouvelles élections législatives, hein, pas présidentielles, législatives, une nouvelle composition de l'Assemblée nationale, ce sera compliqué de faire émaner, on va dire, la volonté générale dans cette Assemblée-là.
10: Mais vous dites pourquoi pas de budget, une dissolution, une nouvelle élection législative avant la présidentielle?
9: Mais de toute façon, c'est le président de la République qui a tous les pouvoirs dans cette... C'est lui qui décide de dissoudre, c'est lui qui décide de nommer qui il veut.
10: Mais ce serait une bonne idée.
9: Nous, la gauche, qu'on doit faire, c'est s'unir pour rééditer le nouveau Front Populaire. Voilà ce qu'on doit faire. C'est ça notre tâche à nous, c'est de se mettre en condition d'être majoritaire dans cette Assemblée nationale. Et pour le moment, la seule fois où on est arrivé un peu près de faire ça, c'est en juin 2024 quand on a fait le nouveau Front Populaire.
0: Et on va en parler de l'union ou pas, de la désunion de la gauche aussi qu'on a vu hier lors de la fête de l'humanité notamment. On en parle juste après l'info en une minute. Il est 8h46 et c'est avec Marie-Marty Rossion.
11: À quoi est dû le déraillement du train régional qui a fait 44 blessés avant-hier en Normandie? Un morceau de rail a été retrouvé sur la voie, mais le parquet de Rouen appelle à la prudence. Aucun élément ne permet à ce stade d'évoquer un acte de malveillance, estime le procureur Sébastien Gallois. L'enquête se poursuit, des auditions doivent être menées aujourd'hui. Le risque de départ de feux de forêt jugé élevé encore aujourd'hui dans une partie du pourtour de la Méditerranée. Prudence donc dans 4 départements, des Pyrénées-Orientales jusqu'au Gard. Les bureaux de vote ont ouvert il y a un peu moins d'une heure en Suède. Élections législatives après une campagne très serrée et des sondages qui donnent la gauche et l'extrême droite au coude à coude. En cas de victoire, l'extrême droite rentrerait au gouvernement pour la première fois. Et puis Monaco reprend la tête du classement de Ligue 1 de football malgré son match nul hier, un but partout face à Strasbourg, suite aujourd'hui de la 4e journée de championnat avec 3 matchs dont Brest-PSG, c'est ce soir à partir de 20h45.
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10: Raquel Garrido, vous êtes notre invitée politique ce matin, membre fondatrice du mouvement de gauche écologiste L'Après et ancienne députée de la France Insoumise. Ce week-end se tient la fête de l'humanité, un rendez-vous incontournable pour qui se réclame de gauche. Et à 8 mois de la présidentielle, votre famille politique est, comme on le dit avec cette expression, consacrée, éparpillée façon Pulse. Hier, face à face, entre deux candidats à l'élection présidentielle, l'insoumis Jean-Luc Mélenchon et le communiste Fabien Roussel, chacun veut mobiliser à sa manière. Pour le communiste Fabien Roussel, c'est la rue avant tout.
14: Je ne souhaite pas que l'on attende les élections présidentielles pour que ça change. Je vous propose de passer à l'action maintenant. Je vous propose de faire la révolution maintenant, dans la rue, avant les urnes.
10: Et pour l'insoumis, Jean-Luc Mélenchon, lui, la priorité, ce sont justement les urnes.
15: Qu'ils s'en aillent tous, nous allons les remplacer. Cessez d'écouter les maîtres à pleurnicherie. Ce n'est pas vrai que nous avons perdu d'avance. C'est par le travail sérieux pour convaincre un par un pour voter avec nous en 2027. Oui, un chemin de victoire s'ouvre.
9: Raquel Garrido, vous étiez à la Fête de l'Humanité.
10: Oui, bien sûr,
9: j'imagine. Alors, quel discours vous avez préféré, Jean-Luc Mélenchon ou Fabien Roussel?
10: Alors, je dois vous annoncer qu'au stand de l'après, donc, nous avons hier lancé une campagne.
9: Le stand de votre mouvement.
10: Voilà, une campagne qui, pour nous semble, disons, prioritaire, du moins, où personne ne l'amène, donc nous allons le faire. C'est contre cette constitution Le Pen, parce que vous savez que Marine Le Pen a réécrit la constitution avec sa petite plume. Elle a déposé cette proposition de loi constitutionnelle sur le bureau de l'Assemblée nationale et elle compte le faire adopter par une voie qui est illégale. Donc, il nous semble que ça, c'est un gros sujet, une constitution
9: clair,
10: qui...
9: En clair, et vous nous répondrez après sur le match Roussel et Mélenchon. Vous avez essayé d'éviter, c'est bien joué de votre part.
10: Non, parce que la fête de l'humanité, voilà. C'est une fête importante et pour nous, c'était une fête importante aussi parce qu'on a ce combat à mener contre la xénophobie d'État prônée par Marine Le Pen.
9: Pour bien comprendre ce que vous dites, c'est que si Marine Le Pen arrive au pouvoir, elle voudra changer la constitution, c'est cela, et vous vous mobilisez contre cela.
10: Je suis surprise que personne n'en parle. Elle annonce la couleur. Elle dit je vais violer la Constitution, puisque la Constitution ne lui octroie pas
9: elle
10: le droit
9: le
10: de changer la Constitution.
9: Comme ça, elle veut modifier une partie de la Constitution.
10: Mais je vous assure, vous les interrogerez.
9: Vous interrogerez
10: Marine Le Pen. Elle sait parfaitement que ce qu'elle est en train de faire est inconstitutionnel. Et pour que ce soit très précis pour les auditrices et les auditeurs, elle veut se fonder sur l'article 11 de la Constitution pour convoquer un référendum qui lui-même modifie la Constitution selon des termes qu'elle-même a choisi. Et dans ces termes-là, il y a la mise en place de la xénophobie d'État, par exemple le fait qu'un employeur n'ait plus le droit d'embaucher un étranger, même dans le privé.
0: C'est
10: je parle du privé.
0: C'est l'idée de la préférence nationale.
10: Alors eux, ils appellent ça préférence parce que c'est un mot joli. Moi, j'appelle ça xénophobie d'État. Et la xénophobie d'État est inconstitutionnelle par ailleurs et elle est contraire à nos engagements internationaux. Mais alors, elle a tout prévu, Marine Le Pen, puisqu'elle remet en cause notre propre, en fait, respect de nos engagements internationaux. C'est aussi prévu
9: Raquel
10: dans sa nouvelle
9: Garrido,
10: constitution.
9: Raquel Garrido, en clair, vous considérez que Marine Le Pen ne respecte pas la République, qu'elle est anti-républicaine dans son projet?
10: Un juriste dans une tribune du Monde a appelé cette proposition un coup d'État institutionnel. Donc effectivement, en tant que président de la République, la première tâche, c'est de préserver l'État de droit. Et là, vous avez une femme qui, au demeurant, fera campagne avec un bracelet électronique. Donc on sait que son rapport au droit est quand même
9: assez...
10: Oui, enfin, elle est d'accord pour le faire. Hein. Elle n'a pas dit que si la fille avait un bracelet électronique, elle était plus
9: là,
10: candidate.
9: Pour le moment,
10: le contraire.
9: Elle c'est en cassation.
10: Donc, elle s'assoit sur toutes ces notions et je pense que là, il y a un danger. Et donc, c'est ce que nous chercherons à faire avec cette campagne de l'après.
9: On vous a bien entendu, Raquel Garrido, mais je vous repose ma question.
10: Oui.
9: Hier, vous étiez à la Fête de l'Humanité. On a entendu ce match qu'il y a eu entre Fabien Roussel, communiste et candidat à la présidentielle, et Jean-Luc Mélenchon, votre ancien compagnon de route. Vous avez rompu depuis avec lui, mais vous avez fait de la politique.
10: Trois campagnes présidentielles.
9: Pendant très longtemps.
10: Trois défaites.
9: Avec lui. Quel discours avez-vous préféré, Raquel Garrido, hier?
10: Alors, aucun, parce que moi, je fais partie des unitaires. Ben non, je pense qu'il faut tenir bon les unitaires. Nous, quand on a créé la NUPES en 2022, c'est la meilleure décision qu'on ait jamais prise.
9: L'alliance de toutes
10: d'accord
9: les gauches.
10: C'est-à-dire qu'on avait fait pendant 13 ans une guerre sans merci au Parti Socialiste, pour des raisons qui étaient justifiées, c'est-à-dire ce que faisait le Parti Socialiste au gouvernement. Et après la troisième défaite, on s'est dit, écoutez, on va, sur la base d'un programme de transformation de la société...
0: Et ça a marché et on a vu les désaccords
10: de fond. Et la NUPES,
0: ça
10: a marché. Si, la NUPES, elle a produit un résultat dans les urnes.
0: Électoralement, oui.
10: Exactement. Or, on est quand même en démocratie. Ensuite. C'est d'abord être notre objectif.
0: Mais aujourd'hui,
10: notre objectif,
0: le PS
10: ça doit
0: dit plus
10: être d'avoir
0: aucun
10: un objectif
0: accord
10: électoral.
0: Avec la France Insoumise, par exemple.
10: Et moi, je dis que les diviseurs ne doivent pas avoir le dernier mot. Vous savez, quand le président Macron a fait la dissolution, on était en pleine campagne des européennes et il y avait une haine recuite entre toutes les listes de gauche et certains pensaient que plus jamais il y aurait l'unité. Et nous étions un certain nombre, que ce soit mes amis Alexis Corbière, Clémentine Autain, Daniel Simonet, au niveau des Insoumis, mais aussi Olivier Faure, Marine Tondelier, François Ruffin. Et nous avons préparé ce nouveau Front Populaire et on a réussi à l'imposer.
9: Raquel Garrido, ça avait fonctionné. Raquel Garrido, voilà. Ça avait fonctionné en 2024, mais aujourd'hui, pour cette élection présidentielle en 2027, celui qui a le vent en poupe, c'est Jean-Luc Mélenchon. Est-ce que vous
10: Jean-Luc
9: apprêtez...
10: Mélenchon,
9: est-ce
10: qu'il n'a
9: je
10: pas
9: vous
10: le
9: pose
10: vent
9: ma
10: en
9: question.
10: Poupe, Caroline
9: Raquel...
10: Girard. Il
9: alors,
10: a un dispositif
9: Raquel...
10: militant,
9: Raquel...
10: Camille, pardonnez-moi.
9: Raquel Garrido, ma question, Jean-Luc Mélenchon, est-ce que vous seriez prête à le soutenir dans cette campagne présidentielle si c'est lui qui peut garantir
10: moi,
9: la victoire de la gauche?
10: Moi, je ne veux pas choisir entre les diviseurs, je pense que c'est perdant. Moi, j'ai mené 3 campagnes présidentielles avec Jean-Luc Mélenchon.
9: Donc, vous refusez de le soutenir.
10: Donc, pardonnez-moi. Moi, je veux gagner parce que sinon, c'est Marine Le Pen et sa constitution de xénophobie d'État. Donc, à partir de là, mon sujet, c'est pas de rejoindre une écurie présidentielle avec un esprit de fanzouz, d'accord?
0: Parce que Fabien
10: pardonnez-moi,
0: Roussel...
10: on peut se faire plaisir, on peut se griser avec des belles images de meeting où on est tous là avec nos maillots et on crie le nom de notre supporter. Tout le monde fait ça. C'est on va dire, c'est un passage obligé des campagnes. Je l'ai vécu. Ça fait 35 ans que je milite et des campagnes présidentielles, j'en ai fait à haut niveau. Eh bien, ça, pour le moment, ça a déjà perdu. Je ne veux pas qu'on perde en 2027. Et je dis à tout le monde, les unitaires, tenez bon, parce que l'heure de l'unité viendra.
0: Merci Raquel Garrido, membre fondatrice du mouvement de gauche et écologiste, l'après ancienne députée de la France Insoumise.
10: Merci à vous.
0: Et invitée des 8h30 France Info ce matin. h 54 sur France Info, ces destins qui font l'info désormais et tout le mois de septembre. On vous raconte le destin de l'homme le plus riche de France, Bernard Arnault, patron de LVMH, qui n'est pas prêt de passer la main. Alors qui est-il vraiment? C'est un récit signé Agathe Mahut et Théo Gomard. Deuxième épisode ce matin, la soif de l'excellence.
16: On dit Bernard Arnault, première fortune de France, vous pesez combien à titre personnel?
17: Oh, je n'en sais rien et de toute façon, tout ça n'a pas beaucoup d'intérêt.
18: Bernard?
17: Pour moi en tout cas, c'est pas une motivation.
18: Arnault?
19: Jamais un Français n'avait atteint une telle fortune. Le patron du groupe LVMH pourrait s'offrir 8 millions de Twingo.
18: Pas facile à garer, 8 millions de Twingo. Mais si l'argent n'est pas sa motivation, comment l'homme le plus riche de France l'est-il devenu?
20: Holding en cascade, dividendes, stock option, transfert d'actifs, participation croisée, verrouillage du capital. L'ingénierie financière permet à Bernard Arnault de s'enrichir.
18: Sa fortune, selon les années et le cours de la bourse, se situe entre 120 et 200 milliards d'euros. Et rien n'est laissé au hasard. Le chef d'entreprise contrôle tout. Au bon marché, chez Vuitton ou Sephora, il inspecte chaque samedi l'un de ses magasins.
21: Présentoir, éclairage, au premier détail qui cloche, il intervient comme un chef de rayon.
22: Mais les produits, on les voit pas assez. Ça m'amuse beaucoup. Peut-être que ça amuse moi, les opérateurs.
23: Non, on est plutôt content que vous vous intéressiez à vos affaires.
18: Une implication totale, quasi obsessionnelle. Le patron de LVMH donne son avis sur la ligne du dernier sac à main, glisse son nez dans les ateliers, veut toucher la matière des produits qu'il commercialise.
24: Vous savez, quand on veut faire quelque chose et le faire bien, il faut travailler.
18: Et ces valeurs-là lui reviennent de loin. C'est Maminette qui l'a dressé ainsi pour gagner. Sa grand-mère adorée, celle qui élève véritablement Bernard à Roubaix, elle lui répète souvent « le prix d'excellence ou rien ». À la mort de son grand-père aussi, Étienne Savinel, il lui fait comme une promesse de réussir dans la vie.
25: Il a tenu à glisser dans le cercueil de son grand-père son carnet de notes, car il venait d'avoir le tableau d'honneur, prix d'excellence, avec les félicitations du jury.
18: Bernard Arnault s'impose depuis toujours une discipline de fer. Ses journées réglées comme une montre de luxe. 8h30 chaque matin à son bureau de l'avenue Montaigne à Paris, jamais au lit après 23h. Le patron des champagnes Moët & Cie ne boit que de l'eau, craint la mort, la maladie et pratique, dès que possible, des analyses de sang. Il joue au tennis, sa passion, parfois avec l'ancien numéro 1 mondial qu'il admire tant.
26: Roger Federer.
18: Et Roger Federer voit d'ailleurs des similitudes dans leur désir à tous les deux d'être numéro 1 à tout prix. Le champion de tennis ajoute, Bernard est incroyablement compétitif. L'homme d'affaires d'ailleurs supporte très mal la concurrence. 1999, son grand rival François Pinault vient marcher sur ses plates-bandes et s'empare de Gucci.
27: François Pinault est tout sourire. Il a marqué un point important dans sa bataille pour le contrôle de Gucci.
18: Dans l'univers du luxe, la guerre est déclarée.
28: Je crois que ce que vous appelez la guerre est très exagéré. Nous étions actionnaires d'une société qui s'appelle Gucci. Est arrivé le groupe de François Pinault qui veut en prendre le contrôle sans en fait en payer le prix et nous contestons cette opération devant les tribunaux. Voilà.
18: Pinault achète Christie's, la société de vente aux enchères, très bien. Arnault acquiert un an plus tard Philips, une maison concurrente. François Pinault installe à Venise sa fondation, sa grande collection d'art, pas de problème. Bernard Arnault en fera autant, mais en France, lui, à Paris.
29: Dans la grande tradition du mécénat, Bernard Arnault, PDG du groupe de luxe LVMH, ouvre une fondation pour la création. Elle sera installée dans le bois de Boulogne.
18: Un bâtiment spectaculaire, dessiné par Franck Guéry, comme un vaisseau aux voiles de verre. La fondation permet à Bernard Arnault de laisser une trace. lui qui a fait fortune dans le monde éphémère de la mode et du luxe. L'homme qui contrôle tout tient à son image. Il achète en 93 le journal La Tribune, puis le lâche 15 ans plus tard pour Les Échos, fleurons de la presse économique, et assure qu'il n'y a pas là de conflit d'intérêts.
1: Bonjour, on aurait voulu monter à l'étage de LVMH, s'il vous plaît. Alors, accrochez.
18: Et quand François Ruffin, pas encore député, prépare son documentaire « Merci patron » sur cette famille Clure licenciée d'un sous-traitant de LVMH délocalisé en Pologne, Bernard Arnault envoie une taupe pour tenter d'empêcher que le film ne se fasse. Merci patron fera plus de 500 000 entrées en salle, César même, du meilleur documentaire 2017.

0: Le destin de Bernard Arnault, raconté par Agathe Mahué et Théo Gomard. C'est à retrouver sur l'application Radio France, évidemment, la météo.
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0: Il fait chaud, Patricia Charbonnier, des températures dignes du plein été.
2: Oui, sur une bonne partie du pays. Et même cet après-midi, on va dépasser les 30 degrés dans le sud. Météo France prévoit 31 à Bordeaux, 27 à Paris et Strasbourg, 23 degrés à Reims. Les températures sont un petit peu basses, plus basses sur l'extrême nord du pays. On est sous les nuages là, avec une perturbation qui va circuler au fil de la journée des côtes de la Manche vers les frontières du nord et du nord-est, avec quelques pluies faibles ce matin très localement sur la Normandie, sur les Hauts-de-France. Quelques pluies cet après-midi au nord de la Seine et des pluies qui pourront prendre un caractère orageux sur la Champagne, l'Alsace et la Lorraine, et les nuages débordent même vers la région parisienne, la Bourgogne et la Franche-Comté, et partout ailleurs, c'est du grand soleil.
0: Patricia Charbonnier, bienvenue sur France Info et bon dimanche, il est 9h. Le journal de Laurette Puot, bonjour.
3: Bonjour.
0: Et à la une, ce retour émouvant de Céline Dion.
3: Un retour sur scène de la star mondiale. Hier soir, entre chants et larmes, les fans sont comblés, vous l'entendrez. En Normandie, l'enquête se poursuit après le déraillement d'un train vendredi soir. L'hypothèse d'un acte malveillant est étudiée, mais reste à confirmer. L'intelligence artificielle pourrait contrôler Internet. L'alerte d'un patron d'une des plus grosses entreprises d'intelligence artificielle. Il appelle à ralentir son développement, propos soutenu même par Elon Musk. La Suède basculera-t-elle à gauche? Les bureaux de vote sont ouverts, l'extrême droite et la coalition de gauche sont au coude à coude. Et cet exploit des Françaises en basket en finale de la Coupe du Monde ce soir face aux Américaines. Un retour émouvant pour Céline Dion, début de sa série de concerts hier soir à la Plénitude Arena avec 27 titres, que des tubes qu'elle a chantés en chœur avec ses fans comblés, Victor Vasseur.
4: La voix est fatiguée après avoir tant chanté et les jambes sont lourdes. 2 heures passées à chanter.
5: Voilà, on n'a plus de voix, on est épuisé, mais on ne va jamais s'en remettre.
4: On se sent comment après un concert de Céline Dion?
5: Seule, all by myself. Non, c'était génial.
4: Un torrent de superlatifs dans la bouche des fans comme Titom, normand de 45 ans.
6: Elle était juste sublime, une voix qui tient encore la route, je suis désolé, mais c'est juste exceptionnel, c'est super. Elle nous a fait un show, mais phénoménal.
7: Ce soir, on chante, on danse, on fait la fête.
4: Ses morceaux les plus connus sont repris en chœur par le public. On ne change pas, encore un soir, s'il suffisait d'aimer.
8: On n'a même pas envie de chanter parce qu'on a envie de l'écouter, le chanter en vrai. C'est ça qui est encore plus fort, je trouve.
4: La voix de Céline Dion semble intacte malgré la maladie. Pauline, 36 ans, n'en revient pas.
9: Elle a une voix de fou, elle nous a fait un chant lyrique, quoi. Elle a réussi sa note sur All By Myself, quoi. Une reine.
4: On peut lire sur le visage de Céline Dion son soulagement quand elle atteint ses notes sans faiblir. Un grand sourire, accompagné de cris de joie et des applaudissements du public.
3: Cette série de 16 concerts démarrée donc hier soir de Céline Dion, 10 autres concerts débuteront à partir du mois de mai.
0: L'enquête sur le déraillement du train en Normandie se poursuit.
3: Vendredi soir, le TER s'est accidenté à Cléon, au sud de Rouen. Il y a eu 44 blessés, dont un grave. Christine Wurtz, il s'agit désormais de savoir si ce déraillement résulte d'un acte de malveillance.
10: La seule certitude pour l'instant, c'est qu'un morceau de rail a été retrouvé sur les voies qui pourraient être à l'origine de ce déraillement. Mais quand et comment s'est-il retrouvé là? Les investigations menées n'ont apporté aucun élément nouveau sur ce point, selon le procureur de la République de Rouen. Les opérations de police technique et scientifique sont terminées. L'expertise judiciaire débutera ce dimanche matin. Plusieurs auditions ont déjà eu lieu. De nombreuses autres sont prévues aujourd'hui, indique Sébastien Gallois. Mais à ce stade de l'enquête, aucun élément ne permet d'évoquer un acte de malveillance commis avec l'intention délibérée de faire dérailler le train, et encore moins un attentat, précise le parquet. Selon le président de la région Normandie, qui s'est rendu sur place, ce morceau de rail ne se trouvait pourtant pas sur la voie une heure auparavant, lors du passage du train précédent. C'est donc bien que quelqu'un l'y a mis, quelqu'un, ou plutôt quelques-uns, car indique encore Hervé Morin, cette poutre métallique, entreposée sur le bas-côté en prévision de travaux, pèse entre 250 et 300 kilos.
3: Les précisions de Christine Wurtz, d'ici Normandie. 30 milliards d'euros. d'euros d'économies pour boucler le budget 2027. Le ministre de l'économie Roland Lescure l'affirme dans une interview au Parisien qu'il est utile et juste que les retraités contribuent aussi à cet effort. Selon le ministre, aucune retraite ne diminuera, mais il faudra choisir entre indexer les retraites sur l'inflation et conserver l'abattement fiscal de 10%. Et en pleine préparation de ce budget 2027, Sébastien Lecornu, lui, va proposer des mesures temporaires pour favoriser les donations familiales. L'idée, c'est de faire circuler l'argent au moment où il est le plus utile, écrit le Premier ministre, sans devoir attendre un décès ou une succession.
0: 9h05 sur France Info, Laurette Puyot, et l'intelligence artificielle pourrait devenir hors de contrôle.
3: Les patrons des principales entreprises du secteur, dont Elon Musk, alertent. Il y a aussi Dario Amodei, le dirigeant d'Anthropic, l'un des laboratoires les plus avancés de l'intelligence artificielle. Et c'est donc lui qui lance cet appel, Fawzi Trita.
11: Le patron d'Anthropic estime que dans les 6 à 12 prochains mois, des agents IA pourraient agir à très grande échelle sur Internet, avec des dégâts potentiellement chiffrés en centaines de milliards de dollars. Selon lui, ces agents pourraient se coordonner, tromper leurs superviseurs et effacer les traces de leurs actions. Des incidents récents chez OpenAI et Anthropic ont renforcé ces inquiétudes. En juillet, des agents IA d'OpenAI, pourtant confinés dans un environnement, ont réussi à rejoindre Internet et à attaquer la plateforme Hugging Face. Dario Amodei appelle donc à ralentir temporairement le développement des modèles les plus puissants et propose notamment l'arrivée d'observateurs indépendants, une mesure qu'il s'engage à appliquer chez Anthropic. Le dirigeant a été soutenu par Sam Altman, le patron d'OpenAI qui s'est dit d'accord sur X, et par Elon Musk qui a écrit toujours sur X, Dario a raison. Un obstacle demeure, Donald Trump, le président américain, est opposé aux restrictions sur le développement de l'IA et il encourage la construction de centres de données, les fameux data centers.
3: Les précisions de Fawzi Trita pour France Info. Dans le détroit d'Ormuz, un navire commercial iranien ciblé ce matin par une frappe qui a fait un mort selon les autorités. Plusieurs explosions ont été rapportées dans la nuit autour de la plus grande île du détroit d'Ormuz, voie stratégique au cœur des tensions entre l'Iran et les États-Unis. En Suède, les bureaux de vote sont ouverts depuis une heure. Plus de 10 millions d'habitants sont appelés aux urnes aujourd'hui. Et deux camps se font face. La droite du Premier ministre actuel, soutenue par l'extrême droite, et une coalition de gauche, Frédéric Seitz.
12: Elle veut incarner l'alternance. La social-démocrate Magdalena Andersson fait campagne sur l'État-providence, les services publics et le système social, historiquement généreux en Suède, mais mis à mal, d'après elle, par deux décennies de réformes libérales. Sa coalition avec les Verts, les centristes et le parti de gauche a longtemps été en tête dans les sondages, mais ces derniers jours, les courbes se rapprochent quasiment jeu égal désormais avec le Premier ministre sortant Ulf Kristersson. Ce conservateur revendique son bilan en matière de sécurité. Les fusillades entre gangs ont diminué après avoir atteint un pic en Suède il y a 3 ans. Durant son mandat, il a aussi durci la politique migratoire sous l'impulsion de l'extrême droite qui a soutenu l'action du gouvernement. En cas de réélection, le Premier ministre sortant veut d'ailleurs aller plus loin. Il compte attribuer pour la première fois des ministères à ce parti nationaliste à l'influence grandissante qui s'appelle les démocrates de Suède.
3: Les précisions de Frédéric Seitz. C'est déjà historique pour les Françaises au basket, qualifiées hier pour la finale de la Coupe du Monde après avoir battu les Allemandes chez elles, 86 à 64. La finale, c'est face aux États-Unis, 2 ans après la finale perdue face aux Américaines au JO de Paris. Les Bleus sont désormais concentrés et déterminés, Xavier Monferrand.
13: Avoir les visages des basketteuses françaises en quittant le parquet, c'était à se demander si elles n'avaient pas perdu face à l'Allemagne. Parce que même si l'objectif de médaille est rempli, la mission n'est pas terminée pour les lières des Bleus, Janelle Salin.
14: Le travail n'est pas du tout fini, donc maintenant, voilà, on se concentre sur le moment présent.
13: Circuler, il n'y a rien à fêter, enfin pas encore, car la dernière marche est la plus haute. Les États-Unis les revoilà, mais n'imaginez pas les Françaises trembler devant l'ogre américain, quadruple champion du monde en titre. Ça va se jouer les yeux dans les yeux pour la meneuse tricolore Carla Leite, 22 ans.
14: On est la majorité à les avoir affrontées en WNBA, donc on n'a pas peur d'elle. L'objectif, c'est d'aller chercher la médaille d'or.
13: Même pas peur, Carla Leite, qui joue dans la cour des grandes aux États-Unis comme 7 autres de ses coéquipières en bleu. Sur 12, ça fait beaucoup. Le basket féminin français a bien grandi depuis 2 ans et cette finale des JO de Paris face aux Américaines. Mais il n'y a pas d'esprit de revanche chez la pivot française Mariem Badiane.
14: C'est une autre équipe avec d'autres joueuses. C'est une autre histoire. J'espère que ça va se finir de la meilleure des manières.
13: Et les Bleus ont déjà battu les États-Unis en Coupe du Monde une seule fois, mais c'était il y a 55 ans, une époque où les Américaines ne régnaient pas encore sans partage.
3: Et Xavier Monferrand, le coup d'envoi est à 20h.
0: Et on suivra ce match évidemment sur France Info. Et dans moins d'une demi-heure, nous serons aussi avec la manager générale de l'équipe de France, l'ancienne joueuse Céline Dumerc, invitée de France Info.
3: Un petit mot de football. La quatrième journée de Ligue 1 se termine ce soir avec cette rencontre Brest-PSG à 20h45. Avant ça, il y aura Le Mans-Lens et Lille 3.
0: Merci beaucoup Laurette Puot pour l'info à 9h. Patricia Charbonnier pour la météo et des températures qui sont estivales aujourd'hui, qui vont le rester encore en début de semaine.
2: Oui, jusqu'à mardi avec même un pic de chaleur entre lundi et mardi. Déjà pour cet après-midi, on va dépasser les 30 degrés dans le sud. Météo France prévoit 31 à Bordeaux, à Toulouse et Perpignan, 29 à Lyon et Bourges, 27 à Paris et Strasbourg, 23 degrés à Reims. Température plus basse sur l'extrême nord avec 21 degrés à Lille cet après-midi car le ciel va rester assez nuageux entre les côtes de la Manche, les frontières du nord et du nord-est, avec quelques pluies faibles et éparses. Et partout ailleurs, le temps sera très ensoleillé.
0: Merci Patricia.
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0: À suivre.

0: Comment ce bout de rail s'est-il retrouvé sur la voie? La question reste entière ce matin après le déraillement de ce TER vendredi soir à Cléon en Seine-Maritime entre Rouen et Caen. 44 blessés après que le train a percuté donc un morceau de rail. Le procureur de Rouen assure que rien ne permet d'affirmer qu'il s'agit d'un acte intentionnel ou d'un attentat, alors que la piste d'un acte malveillant était d'abord privilégiée. De nouvelles auditions sont prévues aujourd'hui, des expertises judiciaires aussi. Bonjour Fabien Villedieu.
1: Bonjour.
0: Secrétaire fédéral du syndicat Sudrail, merci d'être avec nous ce matin sur France Info. Vous allez nous dire ce que vous pensez de ces pistes d'explication. Comment mieux protéger les voies aussi? D'abord, d'un mot, est-ce que vous avez des nouvelles de votre collègue, le conducteur de ce TER qui s'est retrouvé en première ligne de ce déraillement?
1: Directement non, mais ce que je peux vous dire, c'est que les informations qui ont circulé, c'est qu'évidemment, il a eu la peur de sa vie, hein, parce que la cabine s'est quasiment détachée du train, hein, parce qu'une partie du train s'est couchée. Hein. Ce qu'il faut bien comprendre, c'est qu'il y a à peu près 4 éléments dans ce train-là, et l'élément de tête, lui, a complètement vrillé, il a fini dans les bois, il s'est couché, et c'était là où il y avait le conducteur de train. Donc, j'imagine qu'il a eu la peur de sa vie. Voilà, sa vie, par contre, n'est pas en danger, il a eu des côtes fêlées, et des jours d'accident, quoi.
0: Et on imagine évidemment l'état de choc pour lui. Alors la question qui se pose encore ce matin, Fabien Villedieu, c'est que s'est-il passé? De nombreux élus se sont émus de ce déraillement. Le président de la région Normandie, notamment Hervé Morin, il était sur France Info hier et il s'interrogeait lui aussi sur le scénario.
2: Les cadres de la SNCF m'ont dit, écoutez, il y a a priori un bout de rail qui était sur la voie. Une heure avant, un train est passé, il n'y avait rien. Très clairement, ce rail qui était entreposé au bord de la voie, quoi, quelques mètres de la voie, il a été déplacé. Comment un rail de 250 ou 300 kilos peut se retrouver sur une voie?
0: Alors je vous pose la question aussi, Fabien Villedieu, on parle d'un morceau de rail qui se trouvait sur les voies. Ça ressemble à quoi déjà exactement? Hervé Morin évoque un poids de 250 à 300 kilos.
1: C'est un rail assez classique, hein, que tout le monde connaît. Voilà. Après, c'est vrai que c'est une masse immense, hein, en acier, 300 kilos. La seule chose qu'on sait, alors évidemment,
0: qui fait combien de mètres?
1: A priori, elle ferait 7 mètres.
0: D'accord.
1: Donc, 7 mètres à 300 kilos, vous imaginez bien que vous ne déplacez pas ça tout seul. La seule chose qu'on sait pour l'instant, c'est qu'il n'y avait pas de zone de travaux. Parce qu'il peut y avoir des fois, quand il y a des travaux, évidemment, si c'est une erreur, il peut y avoir des problèmes. Mais là, c'était pas une zone de travaux, qu'un train était passé une heure avant et que de toute façon, les trains sauteurs de 7 mètres de long, ça n'existe pas. Voilà. Donc, il y a bien à un moment donné quelqu'un ou plusieurs personnes, a priori, qui ont dû déposer ce rail sur un autre rail. Voilà.
0: Ça n'arrive pas là par hasard.
1: Ça n'arrive pas là par hasard, ça ne tombe pas du ciel, les rails. Alors évidemment, ça sera le travail des enquêteurs de trouver qui. Et on espère qu'on trouvera assez rapidement parce qu'on est passé à côté d'une catastrophe très grave. Vous savez, des déraillements, ça arrive à la SNCF, hélas. Mais généralement, le train, il reste sur place. Voilà, il tombe dans le ballast. Là, le train s'est couché. Et quand le train se couche, ça, c'est très, très grave. C'est là où on peut avoir des morts. Je peux vous dire qu'on a eu, dans notre malheur, énormément de chance. Parce qu'une partie du train s'est couchée, il y aurait pu avoir des morts. Heureusement, il n'y en a pas eu. Après, sur la sécurisation des voies, ça, c'est très compliqué parce qu'on a 30 000 km de voies. Voilà. Et vous imaginez bien qu'on ne peut pas mettre des cheminots tous les 100 mètres.
0: On ne peut pas éviter les intrusions sur les voies, on ne peut pas être partout.
1: Mais non, parce que les voies, elles sont ouvertes à tout. Ce n'est pas comme le métro parisien, vous prenez un escalier pour aller dans le métro parisien. Non, ce n'est pas comme ça dans le réseau ferroviaire. Le réseau ferroviaire, il traverse les villes, il traverse des villages, il traverse des forêts, voilà, donc c'est compliqué. Mais c'est sûr qu'il y a aussi des questions d'effectifs, voilà, qui se posent. Parce que plus vous avez des effectifs, et notamment l'infrastructure, et tout le monde a compris que l'infrastructure est vitale, c'est très important. Voilà. Et bien, plus vous avez effectivement des tournées de sécurité qui peuvent se faire, et on peut, vous savez, souvent, il y a quelquefois des accidents ferroviaires qui sont évités, et les gens ne s'en rendent même pas compte, mais parce qu'un collègue cheminot est passé dans le cadre d'une tournée, il a vu quelque chose il l'a signalé, tout de suite on a arrêté les circulations, tout de suite on a intervenu, donc des fois, voilà.
0: Mais aujourd'hui, on n'a pas les moyens de vraiment surveiller le réseau, c'est un peu, il faut avoir de la chance que quelqu'un passe là où il y a un danger, quoi.
1: Ou créer la chance en ayant les effectifs adéquats. Et par ailleurs, je rappelle aussi que ce train-là était un train où il y avait une contrôleuse. Et ça aussi, ce sont des éléments importants. Parce que quand vous avez ce type de situation exceptionnelle, eh ben, vous êtes aussi bien content qu'il y ait un professionnel qui puisse agir immédiatement. Or, ces trains sont des trains qui sont prévus pour ne pas avoir de contrôleurs. Voilà. Donc, quand on réfléchit souvent à supprimer des contrôleurs, qu'on supprime des agents d'infrastructure, eh ben, on peut se rendre compte que quelquefois, ben, on est bien content d'avoir un professionnel, un cheminot. J'en profite pour saluer le professionnalisme de tous les collègues qui étaient évidemment dans le train.

0: Mais ceux qui vont, parce que maintenant, il va falloir évacuer les trains, il va falloir, il y a quand même 400 mètres de voies à refaire complètement, hein, le ballast, le rail, les caténaires, tout a été arraché sur 400 mètres de voies, donc il va falloir faire tout ça, et évidemment, ça ne se fera pas, bah, ça se fera par les collègues, et je tiens à les saluer.
1: Merci beaucoup Fabien Villedieu, secrétaire fédéral du syndicat Sudrail, d'avoir accepté l'invitation de France Info ce matin.
2: 9h16 sur France Info, il fait 10 degrés à Chambéry.
1: Et c'est encore un week-end très riche du côté de la politique, avec notamment cette bataille de la droite et du centre qui bat son plein. Hier, c'est Bruno Retailleau qui faisait sa rentrée politique avec les jeunes de son parti, les LR, à Nogent-sur-Marne, en région parisienne. Et même s'il était à peine dans les sondages, Bruno Retailleau veut montrer qu'il se démarque de ses concurrents avec un défi, Hélène Terzian, faire décoller sa campagne.
3: J'ai besoin de votre énergie, j'ai besoin de votre enthousiasme.
4: Bruno Retailleau vient chercher de l'élan auprès des jeunes. Message reçu 5 sur 5 par Simon.
5: L'élan, on l'a déjà, il est là, vous voyez pas tous les jeunes qu'il y a, c'est formidable, c'est magnifique.
4: Qui adopte en réalité la méthode Coué pour son candidat, aujourd'hui à la traîne dans les sondages.
5: Il y a beaucoup, beaucoup de routes à faire, et la route est longue et sinueuse. Mais vous savez, Chirac, en 95, était donné perdant. Ici, on est là pour nous remettre en jeu, tous ensemble.
4: Dans les rangs voisins, Florian est aussi un fervent militant, mais l'enthousiasme n'est pas aussi débordant.
6: Bah, il faudrait peut-être un peu plus de peps à un moment donné, mais bon, c'est une campagne présidentielle, c'est long. Moi, je vois ça plutôt comme un marathon qu'une course de sprint, et on verra dans quelques mois où il en sera.
4: L'important, c'est de ne pas dévisser, admet un proche de Bruno Retailleau. L'ancien ministre de l'Intérieur sait pourtant qu'il doit passer la vitesse supérieure. Alors, il tente de nouvelles formules. Lui, le reconstructeur dézingue les bonimenteurs, Jean-Luc Mélenchon.
3: Le David Copperfield de la disparition d'Adette.
4: Et Marine Le Pen.
3: Le RN, le parti de la girouette.
4: Mais il tient surtout à se démarquer de ses concurrents du bloc central, notamment d'Édouard Philippe qui lui mord le mollet à droite. Bruno Retailleau lui reproche, sans le nommer, de vouloir resservir la recette du macronisme.
3: Vous prenez un flacon, vous imitez un peu d'idées de droite. Pas trop, ça pourrait choquer la bien-pensance. Beaucoup, beaucoup d'idées du centre, mais aussi des idées de gauche. Mais au bout du bout, qu'est-ce que vous obtenez dans la fiole? Une solution imbuvable, de l'huile de foie de morue.
4: Manière de faire taire la petite musique d'un rallye. Stratégie gagnante pour Adrien.
7: Les propositions sont radicales, elles sont de droite, assumées. Et puis, Édouard Philippe est sur certains côtés tout autant libéral que Bruno Retailleau, mais à mon sens, pas avec les bonnes mesures.
4: Mais le jusqu'au boutisme de Bruno Retailleau inquiète André.
8: Il faudrait qu'il n'y ait qu'un seul candidat. Parce qu'il pourrait y avoir que deux candidats s'il était certain qu'on n'aurait pas un duel Mélenchon-Le Pen au deuxième tour.
4: Pour l'instant, hors de question de se ranger derrière le maire du Havre. Bruno Retailleau aurait même confié en privé, si c'est Édouard Philippe qui gagne, c'est que je n'ai rien compris au pays.
1: Un reportage signé Hélène Terzian, service politique de France Info. Restez avec nous, les experts du dimanche arrivent dans un instant.
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1: Merci d'être à l'écoute de France Info. Il est 9h20, l'info en une minute avec Marie-Marty Rossian. Et à la une, cette question, comment boucler le projet de budget pour 2027?
12: Pour le ministre de l'économie Roland Lescure, tout le monde devra contribuer aux efforts. Le ministre qui évoque dans un entretien au journal Le Parisien des économies de 30 milliards d'euros à effectuer, mais il précise qu'aucune pension ne diminuera. On ne veut pas matraquer les retraités, ajoute-t-il. Quatre personnes interpellées hier dans le Calvados à proximité d'une free party qui a démarré avant-hier sur un terrain privé près de Caen. Six personnes, dont quatre gendarmes, ont été légèrement blessées lors de la dispersion des fêtards. Le matériel de sonorisation a été saisi par les forces de l'ordre. Un navire commercial iranien touché tôt ce matin par une frappe dans le détroit d'Ormuz. Une attaque qui a fait au moins un mort et plusieurs blessés. C'est ce que rapportent les autorités locales iraniennes. Et puis la finale masculine de l'US Open de tennis ce soir à New York. Alexander Zverev face à l'Américain Ben Shelton qui va disputer sa toute première finale en Grand Chelem. Début du match aux alentours de 20h chez les femmes. C'est Elena Rybakina qui a remporté la finale du tournoi hier en battant la tenante du titre, Aryna Sabalenka.
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1: Les experts de France Info du dimanche m'ont rejoint, Sarah Lemoine et Julien Méniel. Bonjour à tous les deux.
13: Bonjour.
1: Dans C'est mon boulot, Sarah Lemoine.
2: Comment les conditions de travail ont-elles évolué depuis 10 ans?
1: On vous retrouve dans 3 minutes, mais d'abord Julien, pour C'est ma santé, vous vous arrêtez ce matin sur l'endométriose, maladie encore très mal connue.
13: Oui, l'endométriose, c'est une maladie qui touche une voire deux femmes sur 10. Elle a longtemps été ignorée, négligée. Aujourd'hui, son nom est plus connu, mais en dehors des personnes concernées, peu de gens savent de quoi il s'agit exactement. Pour beaucoup, l'endométriose, c'est des règles douloureuses, des problèmes sexuels éventuellement, un problème de fertilité, mais ce qui cause les symptômes, souvent, ça reste assez flou.
1: Donc vous allez essayer de nous expliquer un peu mieux tout ça.
13: Alors évidemment, je ne vais pas avoir la prétention de décrire ce que vivent les personnes qui en sont atteintes, mais je peux donner quelques infos sur ce qui se passe dans leur corps. Donc, juste pour comprendre un peu mieux, l'utérus, il est tapissé par un tissu qui s'appelle l'endomètre. On parle d'endométriose quand ce tissu se retrouve là où il ne devrait pas. Et selon l'endroit où il va se fixer, bah ça donne différentes formes d'endométriose. Ça peut être au niveau du petit bassin ou des ovaires. Il peut aller se placer dans la vessie, dans le rectum, mais aussi au niveau du diaphragme, juste entre l'abdomen et le thorax. Et parfois même dans les poumons, voire, mais là c'est rarissime, dans le cerveau.
1: Et que se passe-t-il donc quand l'endomètre se retrouve dans ces endroits-là?
13: Bah, ce tissu, déjà, il va saigner pendant les règles. En fait, il va réagir aux variations hormonales exactement comme celui qui est resté à sa place dans l'utérus. Et selon l'endroit où il est allé se loger, bah, ça va avoir des conséquences différentes. Des douleurs, bien sûr, très souvent intenses, pendant les rapports sexuels, quand on urine ou quand on défèque, et parfois même à distance, au niveau des épaules, par exemple, quand le tissu irrite certains nerfs. Et puis, il y a aussi des problèmes d'infertilité, parfois des décollements au niveau des poumons, sans oublier les conséquences sur la santé mentale et la vie sociale qui peuvent être lourdes.
1: Et alors, est-ce qu'il y a des traitements à cette maladie?
13: Alors, les causes sont sans doute génétiques et aussi environnementales. On évoque l'exposition à certaines substances, par exemple, mais on comprend encore mal comment ça fonctionne. Et la maladie se manifeste de façon très différente d'une personne à l'autre. Résultat, le diagnostic reste très long à être posé. Et comme trop souvent avec la santé féminine, la recherche a pris beaucoup de retard. Aujourd'hui, les traitements hormonaux ou chirurgicaux, ils s'attaquent essentiellement aux douleurs et pas aux causes. Mais espérons que ça changera dans les années qui viennent.
1: Julien Méniel pour C'est ma santé, merci beaucoup. Il existe aussi désormais un test salivaire de dépistage pris en charge sous condition par l'assurance maladie. Sarah Lemoine pour C'est mon boulot, je me tourne vers vous. Et ce dimanche, on s'intéresse aux conditions de travail avec cette grande enquête menée par le ministère du Travail et l'INSEE auprès de 25 000 salariés, fonctionnaires et indépendants. C'est la 9e enquête du genre depuis 1978. Et les premiers résultats, Sarah, montrent un recul de l'intensité du travail.
2: Oui, et c'est une vraie surprise. Depuis près de 50 ans, la perception d'un travail qui s'intensifie n'a cessé de progresser, enquête après enquête, chez les actifs interrogés. Surtout à partir de l'année 84, où l'indicateur a explosé pendant plusieurs décennies. Or, pour la première fois, cette perception recule, ce qui peut paraître surprenant dans un contexte de hausse des arrêts de travail, notamment pour surmenage et de dégradation de la santé mentale des salariés, pointé par de nombreuses études. Dans le détail, la part des actifs confrontés à au moins 3 contraintes de rythme a diminué de 5 points en 10 ans. Ils sont 38% contre 43% auparavant.
1: C'est quoi exactement, Sarah, des contraintes de rythme?
2: Alors, c'est être soumis par exemple à la cadence automatique d'une machine, devoir réaliser un travail en un temps restreint ou subir une surveillance permanente de la hiérarchie, entre autres. La part des salariés exposés à une pression temporelle et une surcharge de travail diminue aussi. Ils ne sont plus que 41% à déclarer devoir se dépêcher toujours ou souvent. C'est 4 points de moins et 28% à travailler sous pression permanente en baisse de 3 points.
1: Alors, est-ce qu'il y a des différences entre les cadres, les employés et les ouvriers?
2: Oui, et c'est là que ça devient intéressant. Concernant les contraintes de rythme, les employés peu qualifiés sont les seuls dont la situation se dégrade depuis 10 ans. Ils sont aussi plus nombreux qu'avant à déclarer devoir toujours se dépêcher ou être sollicités pour une quantité de travail excessive. Alors que parallèlement, cette situation recule dans toutes les autres catégories socio-professionnelles.
1: Y compris chez les cadres?
2: Oui, et ça peut paraître là aussi étonnant, la population des cadres étant régulièrement décrite comme sous pression et soumise à une charge de travail élevée. Parmi les pistes d'explication, le développement du télétravail. D'après l'étude, les cadres qui télétravaillent déclarent des conditions de travail en amélioration comparées à il y a 10 ans. Alors attention tout de même, prévient le ministère du Travail, si l'indicateur d'intensité du travail recule pour la première fois depuis près de 50 ans, le niveau d'intensité reste quand même bien supérieur aux années 80 et 90. Par exemple, la moitié des actifs a aujourd'hui un rythme imposé par des demandes extérieures, par exemple un client, un public, un usager. exigeant une réponse immédiate, alors qu'il n'était que 28% en 1984.
1: Merci Sarah Lemoine pour C'est mon boulot, les experts de France Info, tous les week-ends sur France Info. On vous retrouve aussi sur l'application Radio France.
14: 9h26 sur France Info, il fait 15 degrés à Brest.
1: Et place à la musique désormais avec la playlist de France Info qu'on retrouve chaque dimanche, les coups de cœur du service culture. Aujourd'hui, c'est vous Thierry Fioril qui nous présentez votre choix, c'est le nouvel album du musicien et DJ anglais Bonobo.
15: De son vrai nom, Simon Green, cet artiste au talent multiple, il est aussi bassiste, signe un 13e opus, Distance in Static, où l'électro côtoie en douceur la world music, comme ici dans Fire on the Water, avec la chanteuse pakistanaise Arooj Aftab.

D'un style et d'une collaboration à l'autre, Bonobo n'en finit pas de marier l'électro à d'autres musiques, tout en subtilité, sans oublier, à 50 ans, qu'il est depuis toujours un DJ redoutablement efficace. 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

0: Bonobo, DJ musicien anglais et son nouvel album, c'était votre choix dans la playlist de France Info ce matin, Thierry Fioril. La météo arrive.
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0: Patricia Charbonnier, encore de la chaleur aujourd'hui, mais pour le nord, ce sera sous un ciel nuageux.
7: Oui, les températures sont en hausse, mais avec une petite dégradation nuageuse et faiblement pluvieuse qui va circuler des côtes de la Manche vers les frontières du nord et du nord-est au fil de la journée. Alors, cette perturbation elle est très atténuée, elle donne des pluies faibles ce matin, très localement sur la Normandie, sur les Hauts-de-France, cet après-midi le long des frontières du nord, avec en plus une petite activité orageuse sur la Champagne, l'Alsace et la Lorraine. Les nuages débordent également vers la région parisienne, la Bourgogne et la Franche-Comté, et partout ailleurs, le temps s'annonce ensoleillé après dissipation de quelques brouillards. On a des brouillards localement ce matin, notamment dans l'intérieur de la Bretagne, sur les Pays de la Loire et sur les Landes. Soleil cet après-midi avec des températures en hausse. On dépasse les 30 degrés dans le sud. Météo France prévoit jusqu'à 31 degrés cet après-midi à Toulouse et Carcassonne, 27 à Paris et Strasbourg, 26 à Nancy, 21 degrés sous les nuages à Lille. Et pour demain, il fera encore un petit peu plus chaud. Des pointes à 35 degrés dans le sud-ouest et on va frôler les 30 degrés sur la moitié
0: nord. C'est encore beaucoup. Merci Patricia Charbonnier pour la météo et bonne matinée sur France Info. Il est 9h30. Toute l'info, c'est avec Laurette Puot.
8: Ouverture aujourd'hui de la saison de la chasse dans de nombreux départements et notamment sur une large partie du sud de la France. Et comme le Périgord, c'est à peu près comme une rentrée pour les 15 000 chasseurs et leurs fidèles compagnons, Tom Froidefond.
9: Les deux chiennes de Philippe, des griffons, sont aussi impatientes que lui. Dès qu'il ouvre son utilitaire, la plus jeune, Naya, saute à l'intérieur.
10: Directement, oui, oui. Là, il ne faut pas la prier. Elle va aller prendre du plaisir.
9: Et vous, alors, vous allez en prendre du plaisir ou pas?
10: Ah oui, oui. C'est toujours un moment sympa. C'est plutôt le jour où on se met en route, quoi, disons. Hein, donc, on va y aller tranquillement, faire très attention aux chiens. On va les faire chasser une heure, reposer, chasser une heure. Pour moi, c'est tranquille, oui.
9: Ce sont ces chiennes qui repèrent et qui lui ramènent le petit gibier. Cette relation avec elles, c'est ce qui plaît à Philippe.
10: Quand ça se passe bien, c'est vraiment une fusion qui est vraiment très, très agréable à vivre. Moi, il faut que j'accompagne mes chiens. C'est mon truc, quoi. C'est pour ça que j'y reviens tous les ans.
9: Ça fait combien de temps?
10: Pas loin de 50 ans.
9: Philippe a rendez-vous avec des amis et même un de ses fils, qu'il a initié très tôt à la chasse. Tout est déjà prêt pour partir. Le fusil rangé dans une armoire fermée à clé et une autre armoire pour s'habiller.
10: D'un côté, les vêtements.
9: À l'intérieur, des vestes fluo, des polaires ou des bonnets. Mais pour ce premier jour, on attend de la chaleur.
10: Là, aujourd'hui, c'est extrêmement léger. T-shirt et puis juste un gilet de chasse. Orange et casquette orange, bien sûr.
9: Les deux chiennes, elles, ont droit à un collier orange avec des grelots pour les repérer dans les bois. Mais avant, dernier rituel avant de partir, il faut passer au toilettage pour éviter que du chardon ne s'accroche dans les poils.
8: Reportage de Tom Froidefond d'ici Périgord. Et en revanche, conséquence des incendies de l'été, 15 communes de Gironde restent fermées à la chasse sur décision préfectorale. Le parquet de Rouen tempère après l'hypothèse d'un acte malveillant à l'origine du déraillement du train vendredi soir à Cléon en Seine-Maritime. L'enquête est en cours, mais selon le parquet, on ne peut pas à ce stade affirmer qu'il y a eu une intention délibérée de faire dérailler le train et encore moins un attentat. Le ministre de l'économie, Roland Lescure, met sur la table un effort de l'ordre de 30 milliards d'euros d'économie pour boucler le budget 2021. Selon lui, tout le monde devra participer aux efforts, y compris les retraités, sans vouloir les matraquer, dit Roland Lescure. L'effort serait sur l'indexation des retraites ou encore l'abattement fiscal. L'économie qui était au centre du discours de Jean-Luc Mélenchon à la fête de l'humanité hier, meeting d'une heure et demie, son troisième depuis la rentrée. Elia Bergel, le candidat à la France Insoumise, a longuement parlé dette et pouvoir d'achat.
1: Face au stand LFI, plein comme un œuf, Jean-Luc Mélenchon dressa un sombre portrait de l'état du pays.
11: Pendant toutes les années du Mozart de la finance, le ci-devant, monsieur Macron, c'est un détournement massif qui a abouti au résultat suivant. 1 million de personnes de plus dans la pauvreté, 8 millions de personnes à l'aide alimentaire.
1: Jean-Luc Mélenchon, veste noire boutonnée jusqu'au col malgré la chaleur, déroule ses thèmes de prédilection, inégalité sociale.
11: Ce sont donc bien les marges qui provoquent la hausse des prix plutôt que tout autre événement. Et ces marges sont une décision de classe qui est prise par les uns contre les autres.
1: L'insoumis répète sa proposition de blocage des prix et introduit une nouveauté.
11: La possibilité décrite par des conditions objectives particulières de décréter l'état d'urgence sociale ou l'état d'urgence écologique.
1: Jean-Luc Mélenchon propose aussi une échelle mobile des salaires, ajustement du revenu sur l'inflation régulièrement pour freiner la baisse du pouvoir d'achat. Discours technique sans coup d'éclat, l'insoumis bien placé dans les sondages poursuit sa transformation en candidat plus tempéré dans l'espoir de rassembler suffisamment d'électeurs pour arriver au second tour et ensuite à l'Élysée.
8: Un reportage d'Elia Berger. La candidate de Rassemblement National est-elle dans son fief à Hénin-Beaumont dans le Nord aujourd'hui? Marine Le Pen fait sa rentrée accompagnée de son dauphin Jordan Bardella, mais seulement elle prendra la parole cet après-midi.
0: Merci Laurette Puot pour l'info à 9h30. À suivre jusqu'à 10h sur France Info, on va revivre le retour de la diva sur scène. Céline Dion qui a régalé ses fans à Nanterre hier soir pour son premier concert depuis plus de 6 ans, vous l'entendrez. Elle était très émue et puis un fan qui était là aussi nous raconte sa soirée dans 5 minutes. Le choix littéraire de ce dimanche, c'est avec vous Rémi Bossaron.
12: 50 ans après la mort de Mao, on va voir comment la révolution culturelle encore la Chine d'aujourd'hui.
0: On vous retrouve dans un quart d'heure, mais d'abord les basketteuses françaises aux portes d'un exploit historique.
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0: Et ce sera dans tous les cas une première médaille au Mondial depuis 73 ans. C'est dire l'ampleur de la performance pour le basket français. Les Françaises en finale pour la première fois de leur histoire. Ce sera ce soir face aux impitoyables Américaines. Les Bleus qui ont éliminé hier soir l'Allemagne, le pays hôte. Bonjour Céline Dumerc.
14: Bonjour.
0: Manager général de l'équipe de France, figure du basket, évidemment vice-championne olympique à Londres en 2012, championne d'Europe en 2009. Les Bleus en finale du Mondial pour la première fois de leur histoire. Donc c'est historique, on le disait, l'objectif principal est atteint.
14: C'est difficile à répondre comme ça, parce qu'effectivement, être aussi près, je pense que là, on a un groupe qui y croit, qui a des chances et qui est vraiment engagé dans un process pour justement aller jusqu'au bout, quoi.
0: Et maintenant, la finale, en effet, que les joueuses vont aborder avec la gagne à l'image de la pivot Mariem Badiane.
15: Maintenant qu'on est en finale, l'objectif, c'est de la gagner. On va rien donner à personne. On est forte, sincèrement. On a toute conscience qu'on peut aller chercher la plus belle des médailles. C'est l'objectif maintenant. On va pas s'arrêter là et sincèrement, personne va se relâcher. Je sais qu'on est en phase là-dessus. Je sens qu'il y a une énergie particulière avec cette équipe et voilà, let's get it.
0: Voilà, allons la chercher, cette médaille, Céline Dumerc. Vous partagez cette confiance qu'on entend ici avec Mariem Badiane?
14: Oui, complètement. Et c'est vrai que j'adore les voir s'engager véritablement dans tout ce qui est proposé. Et elles sont vraiment en mission. Elles sont vraiment en mission. Et c'est pour ça, être en finale, c'est pas une finalité. Elles ont envie dès ce soir d'aller rivaliser parce que je pense qu'elles veulent vraiment battre ces Américaines et elles veulent vraiment être championnes du monde. Donc je pense qu'elles vont essayer de tout faire pour. Et c'est vrai qu'elles sont vraiment toutes sur la même longueur d'onde de ce côté-là.
0: Vous parlez de mission, Céline Dumerc, qu'on peut presque parler de mission impossible contre les États-Unis. Ça fait 20 ans que les États-Unis n'ont pas perdu un match dans une grande compétition. C'est un Everest là qui se dresse face aux Bleus ce soir.
14: Oui, c'est vrai, effectivement. Les États-Unis, elles sont quasi imbattable là depuis plusieurs décennies. Maintenant, la dernière fois qu'elle avait perdu, c'était dans une Coupe du Monde. On se dit bon allez, peut-être que c'est l'année aussi. Ça peut. Mais en tout cas, on les a vus jouer. Il y a moins d'écart maintenant.
0: Oui, elles ont été plus fragilisées.
14: Exactement. Elles ont failli perdre contre l'Italie pendant cette compétition. On a vu, on se rappelle de Paris, au JO de Paris en 2024. On était à deux doigts de remporter le titre aussi. Donc, on sent qu'on se rapproche dangereusement. Et peut-être que ce soir, ça peut être notre tour. Donc, on verra parce qu'on sait aussi que les équipes comme ça, les jours J, elles répondent présentes. Donc, si on veut être champion du monde, il va falloir que nous aussi, on passe un cap supplémentaire parce que ça n'est jamais arrivé dans le basket.
0: Vous en parliez de ces JO 2024 à Paris, défaite en finale, on s'en souvient, pour un petit point contre les États-Unis pour nos Bleus. Il y a un peu cet esprit de revanche aussi qui peut aider à se convaincre que là, cette fois, on peut le faire.
14: Oui, il y en a, surtout qu'il y a pas mal de joueuses qui étaient présentes déjà à Paris. Maintenant, moi, je suis plutôt dans chaque compétition, chaque année, chaque équipe, son histoire. Donc, il faut pas uniquement se nourrir de revanche. Il faut être dans l'instant présent avec les joueuses que l'on a aujourd'hui, avec les états de forme et les performances de chacune face à un adversaire qui est complètement différent aussi. Oui. Ça reste les États-Unis, mais avec des individualités qui sont différentes. Donc, à nous d'appréhender ce match-là de cette manière et pas de penser c'est pour nous maintenant, on veut prendre notre revanche de Paris. Non, Paris c'est fini, on peut pas revenir en arrière. Par contre, on pourrait être championne du monde ce soir, donc soyons dans l'instant présent.
0: Et c'est à Berlin que ça se passe. Céline Dumerc, pour finir, deux tiers des joueuses de l'effectif des Bleus la jouent en ce moment en WNBA, la Ligue nord-américaine. C'est le cas de Gabby Williams par exemple, ou Dominique Malonga. Ça va les aider là ce soir à affronter les Américaines, à se mettre dans un état d'esprit conquérant, j'allais dire.
14: Oui, alors ça va les aider dans le sens où maintenant elles font moins peur, les Américaines. Elles les côtoient au quotidien, donc elles se rendent compte qu'elles sont un peu comme tout le monde, elles sont un peu comme elles. Elles ont deux bras, deux jambes, mais donc du coup, je pense qu'il y a ce sentiment d'infériorité qu'il n'y a plus parce qu'elles se côtoient régulièrement, elles jouent ensemble, c'est des collègues depuis quelques mois déjà, et donc voilà, je pense qu'elles vont pouvoir les regarder droit dans les yeux et se dire, bon allez, maintenant on va en découdre et on va voir quelle est la meilleure équipe. Parce qu'effectivement, les Ricaines sont très fortes individuellement, mais notre petit plus, c'est le collectif et c'est l'envie des filles de jouer ensemble et de battre ensemble cette équipe des États-Unis.
0: Merci beaucoup Céline Dumerc, manager générale de l'équipe de France, d'avoir pris quelques minutes ce matin avec nous sur France Info avant cette grande finale au Mondial de basket. Ce sera donc ce soir à 20h, les Bleus contre les Américaines, à suivre sur France Info, bien sûr.
7: 9h40 sur France Info, il fait 17 degrés à Rochefort.
0: Et l'émotion était à la hauteur des attentes hier soir à la Plénitude Arena de Nanterre. Céline Dion a donc fait son grand retour sur scène avec le premier de ses 26 concerts dans la capitale. Une renaissance, Yann Bertrand, la star a enchaîné les tubes devant un public conquis d'avance.
16: Bien sûr, ces dizaines de milliers de fans n'allaient pas attendre le dernier moment pour venir. Pourquoi se priver de ce doux parfum de retrouvailles ? D'une soirée exceptionnelle marquée par des achats compulsifs d'objets collector.
17: On a acheté des t-shirts à 50 euros.
16: Céline Dion est partout, plusieurs heures avant le concert, dans les bars. Sur le parvis de la Plénitude Arena, grâce à un karaoké improvisé. Sous l'œil des caméras aussi, les journalistes sont venus des États-Unis, du Canada, d'Autriche. Mavi Doniate, elle, est correspondante de la chaîne publique espagnole TVE à Paris.
18: Céline Dion, c'est le plus important, je pense, et nouvelle culturelle de cette époque à Paris. Je sais que beaucoup d'Espagnols viennent ici.
16: Tout cela pour vivre un concert particulier, un retour après trois quarts d'heure de retard sur l'horaire prévu. Enfin, les lumières s'éteignent, la structure monumentale au centre pivote, sobre, laissant apparaître les musiciens en noir. Et donc Céline Dion, robe noire de gala et rivière de diamants autour du cou. On ne change pas comme un symbole. Le premier morceau de son retour après des annulations, une maladie, le syndrome de la personne raide et la peur de ne jamais pouvoir remonter sur scène. Alors quelques minutes à peine et la chanteuse s'effondre, les larmes coulent, le public l'encourage. La chute est touchante, honnête.
19: Je m'étais promis de ne pas pleurer. Je sais pas mes promesses.
20: C'est bien sûr des larmes de joie.
16: Un peu plus tard, elle parlera frontalement de sa maladie.
20: Je vais bien. J'ai appris à vivre avec cette fragilité, à force de la côtoyer. Je l'ai apprivoisé. Si il s'appelle si.
16: Mais elle se reprend, enchaîne 27 titres en tout, alternant chansons en anglais et pas des moindres. Et tubes en français, beaucoup issus de son album le plus adulé, deux collaborations avec Jean-Jacques Goldman. Sur scène, pas d'invité, la star c'est elle, sa voix qui doit retrouver ses marques, parfois des reprises inattendues. La série est divisée en quatre actes séparés par des vidéos léchées diffusées sur des écrans immenses. À chaque pause, Céline Dion se change, alternant robe à paillettes, bustier, manteau à plumes, reprenant un opéra de Bellini. Émue, visiblement, touchée énormément par un public aux yeux humides, dont beaucoup venus en famille à l'image de Nadia et sa fille Caroline, qui lui a offert les places d'une vie pour son anniversaire.
2: Elle est du 7 avril. J'étais sélectionnée pour être présélectionnée pour avoir les billets. Et je me suis dit, là, je croise les doigts, sinon j'ai pas de cadeau pour elle.
21: Je l'ai bercée avec Céline Dion.
2: Ouais. Celle qui m'a tout appris.
21: Ouais.
2: La chanson de Céline.
21: 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C'est
2: l'aboutissement d'une grande vie. Hein.
21: Oh, c'est une reine, c'est une déesse pour moi. Ouais.
16: Elle, comme le reste des 35 000 personnes, ont chanté, pleuré, retenu leur respiration sur l'Everest « All by myself ». L'une des notes les plus difficiles que tout le monde.

0: Et les frissons toujours sur cette note de Céline Dion, récit de la soirée avec Yann Bertrand. Et bonjour Clément Lagrange.
1: Bonjour à tous.
0: Vous êtes un grand fan de Céline Dion, auteur du livre Céline Dion et la France, une histoire d'amour. Oui. Et vous étiez évidemment à la Plénitude Arena hier soir de Nanterre pour ce concert.
1: Ah bah oui, j'étais au rendez-vous. Oui, j'étais déjà vu.
0: Et on ne change pas pour l'ouverture du concert, Clément Lagrange. Qu'est-ce que vous avez ressenti à ce moment précis quand elle est apparue pour cette première chanson hier soir ?
1: Bah évidemment, une grande émotion. On avait, je pense que les 35 000 personnes qui étaient là avaient envie de lui témoigner beaucoup d'amour pour accompagner ses retrouvailles.
0: Vous étiez aussi ému qu'elle, finalement, on l'a vu, dès la première chanson, elle a pleuré, elle a eu du mal, elle a chanté jusqu'au bout, elle a été soutenue par le public, c'était une émotion évidemment partagée.
1: Oui, c'est vrai, vous avez raison de le dire, parce qu'en plus, pour avoir vu beaucoup par le passé Céline Dion sur scène, c'est pas quelque chose qui est très courant chez elle, finalement, de manifester cette émotion-là. Céline Dion, c'est beaucoup plus, elle exprime toujours beaucoup de joie, d'exubérance, se laisser aller à cette émotion-là. C'était évidemment inédit en fonction des circonstances, bien sûr.
0: Bien sûr, un retour après 7 ans d'absence, on le répète, et cette maladie qui l'a tenue loin de la scène. Elle était donc évidemment très attendue, Clément Lagrange. Est-ce que le show, qui a duré plus de 2 heures, était à la hauteur de vos attentes, vous qui la connaissez très bien ?
1: Ah oui, bien sûr, parce qu'il faut déjà dire que c'était, musicalement, c'était d'excellente facture. Ensuite, Céline Dion, on l'a écoutée chanter, on a découvert sa nouvelle voix. Peut-être plus en retenue, mais quand on parle de retenue, on parle quand même de Céline Dion, donc c'était quand même très impressionnant.
0: Et on l'a entendu sur cette note d'All By Myself, bien sûr, évidemment. Elle a chanté ses plus grands tubes aussi, quelques reprises étonnantes. On le disait, retour après 7 ans d'absence, de lutte contre la maladie aussi. « Je vais bien », a-t-elle dit à un moment dans le concert. On l'a entendu tout à l'heure avec Yann Bertrand. C'est ce que vous attendiez aussi d'avoir de ces nouvelles, qu'elle s'adresse à vous sur ce sujet, cette maladie qui a bouleversé sa vie ces dernières années.
1: Bien sûr, on est allé applaudir la chanteuse, mais aussi on est aussi allé applaudir la femme. Et elle nous a donné effectivement des nouvelles rassurantes. On l'a vue très à l'aise sur scène. On l'a vraiment retrouvée telle qu'on l'a quittée.
0: Merci beaucoup Clément Lagrange, grand fan de Céline Dion. Merci pour votre partage de votre ressenti de ce concert. C'était donc hier soir le retour de Céline Dion sur scène, premier des 26 concerts qu'elle donnera dans la capitale. Il est 9h47 sur France Info. On retrouve l'info en une minute avec Marie-Marty Rossian. Et l'enquête se poursuit en Normandie après qu'un train régional a déraillé. C'était avant-hier soir.
2: Sur la ligne entre Rouen et Caen, accident qui a fait une quarantaine de blessés. Les opérations menées par la police scientifique sont terminées. C'est désormais l'expertise judiciaire qui doit commencer. La boîte noire du train doit aussi être examinée. Un week-end de politique bien chargé pour les candidats à la présidentielle. Fabien Roussel, candidat communiste, et Jean-Luc Mélenchon pour les Insoumis se sont exprimés hier devant le public de la fête de l'humanité. Rentrée aussi pour les députés et sénateurs RN rassemblés hier au Touquet. Marine Le Pen, elle, lance aujourd'hui sa campagne pour le Rassemblement National dans son fief d'Hénin-Beaumont dans le Pas-de-Calais. Et puis suite et fin de la 4e journée de Ligue 1 de foot aujourd'hui avec 3 rencontres au programme, dont Brest PSG, ça sera à partir de 20h45.
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0: Dans 3 minutes, l'œil de Julie. Bonjour Julie Vialon.
4: Bonjour.
0: Au programme ce matin.
4: Le retour des stay-at-home girlfriends, ces jeunes américaines qui vivent aux dépens de leurs petits amis.
0: Mais d'abord, on vous retrouve Rémi Bossaron. Bonjour.
5: Bonjour.
0: Pour votre choix littéraire du dimanche. Et on prend la direction de la Chine, 50 ans après la disparition de Mao. C'était le 9 septembre 1976. Avec un livre qui évoque la révolution culturelle déclenchée par Mao et dont les conséquences se font encore sentir aujourd'hui.
5: Et oui, on ne peut tout simplement pas comprendre la Chine d'aujourd'hui sans comprendre la révolution culturelle. Voilà ce qu'affirme l'autrice de ce livre. Elle s'appelle Tania Branigan. C'est une journaliste britannique. Elle a été correspondante à Pékin pour le Guardian et elle a pu approcher des témoins de cette révolution culturelle qui a duré 10 ans entre 1966 et la mort de Mao, donc en 1976. Une décennie de violence, de purges, de déportations qui devait permettre à Mao de consolider son pouvoir en s'appuyant sur ces jeunes gens fanatisés qu'on appelait les gardes rouges. Des dizaines de millions de personnes ont été persécutées, 2 millions sont mortes, selon Tania Branigan. Et pourtant, aujourd'hui encore, personne en Chine ne parle de ces disparus qui hantent la mémoire du pays, d'où le titre qu'elle a donné à son livre. Il s'appelle « Les fantômes rouges ».
0: Et l'idée derrière ce titre et ce livre, c'est que derrière sa réussite des dernières décennies, Rémi, la Chine est en fait un pays traumatisé.
5: Oui, un pays qui cherche à ignorer ce traumatisme pour mieux avancer. Aujourd'hui, dans le discours officiel, la révolution culturelle est simplement présentée comme une erreur. Sans plus de précision, Mao est toujours un héros national, c'est le fondateur de la République populaire de Chine, et il est hors de question de laisser s'exprimer librement celles et ceux qui ont vécu cette période. D'où l'importance de découvrir les témoignages présents dans ce livre, des témoignages sidérants, en particulier ceux d'anciens gardes rouges. On voit notamment comment des élèves ont pu torturer et assassiner leurs professeurs, comment un adolescent a pu dénoncer sa propre mère en sachant qu'elle serait condamnée à mort. C'était ça, le chaos voulu par Mao, un chaos refoulé dans les mémoires et qui, selon Tania Branigan, sert les intérêts du pouvoir actuel.
0: C'est-à-dire, Rémi, comment Xi Jinping, le président actuel en Chine, peut utiliser le traumatisme de sa population ?
5: Eh bien, il peut compter sur un sentiment très répandu en Chine, selon Tania Branigan, un sentiment de honte, le sentiment que les masses chinoises ne valent rien, comme l'aurait prouvé ce déchaînement de la révolution culturelle. L'actuel président promet aux Chinois l'ordre et la prospérité. Il se présente comme un rempart face au chaos. Et quand il évoque la révolution culturelle, c'est uniquement pour rappeler que lui aussi avait à l'époque été envoyé à la campagne dans des conditions misérables, ce qui renforce l'image d'un dirigeant authentiquement communiste et proche de son peuple pour mieux faire accepter encore la répression et la surveillance généralisée.
0: Les fantômes rouges, signé de la journaliste Tania Branigan, qui vient de reparaître aux éditions Le Livre de Poche. Merci Rémi Bossaron pour votre choix littéraire de ce dimanche. Direction les réseaux sociaux avec l'œil de Julie désormais et cette tendance qui fait son grand retour sur les réseaux, qui fait écho à une autre tendance que vous connaissez peut-être, qu'on appelle les tradwives, qui prônent un mode de vie traditionnel à l'ancienne. Cette fois-ci, Julie, vous nous parlez de la tendance des stay-at-home girlfriends. Alors, qui sont-elles ?
4: Alors, les stay-at-home girlfriends, littéralement les petites amies qui restent à la maison, ce sont des femmes hétérosexuelles qui ne travaillent pas et qui dépendent financièrement de leur partenaire. Elles ont souvent un profil commun, une vingtaine d'années, blanches, américaines, sans enfants et qui correspondent aux critères classiques de beauté. Sur TikTok, elles montrent leur quotidien, s'occuper de leur grande maison, faire un peu de ménage, aller à la salle de sport, au pilates ou au spa et retrouver leurs amis pour déjeuner.
6: Pour chaque service que je lui rends, c'est deux trucs cool que je peux faire pour moi, payé par lui bien sûr. Donc là, je vais prendre à manger rapidement et ensuite shopping.
4: Bon, je vous avoue qu'au départ, ce mode de vie luxueux aurait presque pu me convaincre parce que sur le papier, ça fait rêver. D'autant qu'on peut même avoir une lecture féministe de ce choix de vie. Défendre la liberté des femmes, c'est aussi défendre celles qui choisissent de sortir du monde du travail.
0: Et pourtant, Julie, vous n'avez pas encore sauté le pas.
4: Alors d'abord, parce que je gagne plus que mon mec, donc il ne pourrait pas payer mon abonnement à la salle de sport pour le moment. Mais surtout parce que ce mode de vie soulève plusieurs questions. D'abord, les stay-at-home girlfriends ne sont pas mariées à leur partenaire. Donc légalement, si elles se séparent ou même si leur conjoint décède, elles n'ont aucun droit sur le patrimoine de leurs petits amis, qu'elles ont pourtant participé à construire quelque part en s'occupant des tâches quotidiennes et en permettant aux hommes de se consacrer à leur carrière. Et puis la dépendance financière aussi enferme les femmes dans un carcan. Et n'ayant aucune possibilité d'épargner, ni même d'ouvrir de droit à la retraite, elles se retrouvent parfois obligées de rester dans une relation qui ne leur convient pas, seulement parce qu'elles n'ont pas les moyens de rebondir et de vivre seules.
0: Sans compter, Julie, qu'il y a aussi la question de la santé mentale de ces jeunes femmes.
4: Et oui, malgré les routines parfaites que l'on voit sur les réseaux, certaines assument s'ennuyer et se sentir inutiles. Une jeune femme explique par exemple qu'une fois les tâches ménagères passées, on ne peut pas aller au spa ou faire du shopping tous les jours. Pour s'occuper, elle va jusqu'à passer 5 heures par jour à la salle de sport.
0: C'est beaucoup.
4: Ouais, c'est beaucoup, autant vous dire que je préfère passer du temps ici avec vous plutôt que d'aller 5 heures au sport par jour.
0: Même si c'est du sport aussi parfois d'être ici. Merci Julie Vialon pour l'œil de Julie. 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La météo et un nouveau journal arrivent.
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6: Patricia Charbonnier, en ce dimanche, la météo, ce sont les températures encore à la hausse.
7: Oui, avec en plus un pic de chaleur en début de semaine. Forte chaleur dans le sud jusqu'à mardi. Déjà pour cet après-midi, Météo France prévoit jusqu'à 31 degrés à Bordeaux et Toulouse, 27 à Paris et Strasbourg, 26 à Nancy et Nice, 22 degrés à Brest. Les températures sont un petit peu plus basses sur l'extrême nord du pays, du côté de la Manche et près des frontières du nord, avec par exemple 21 degrés cet après-midi à Lille et au Havre, avec des nuages pour toute la journée près des côtes de la Manche, le long des frontières du nord jusqu'au quart nord-est du pays. C'est une perturbation très atténuée qui circule, qui donne un petit peu de pluie très localement ce matin sur la Normandie, sur les Hauts-de-France. Quelques pluies cet après-midi au nord de la Seine et des pluies qui pourront prendre un caractère orageux dans l'après-midi sur la Lorraine, l'Alsace et la Champagne. Des nuages qui débordent également vers la région parisienne, vers la Bourgogne et la Franche-Comté. Et partout ailleurs, les conditions météo s'annoncent encore très ensoleillées après dissipation de quelques brouillards.
6: Merci Patricia Charbonnier pour la météo et très bon dimanche. L'info continue sur France Info avec Jeanne Mézières jusqu'à 14h. Bonjour Jeanne.
8: Bonjour Benjamin et bonjour à tous. Nous sommes ensemble effectivement pour les 4 prochaines heures. Soyez les bienvenus. Il est 10h.
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8: Voici un nouveau journal. Bonjour Jennifer Schitt.
10: Bonjour à tous.
8: À la une des larmes et des tubes pour le premier concert de Céline Dion à Paris.
10: Et des fans qui sont ressortis enchantés par la performance de leur idole. On vous fait revivre cette soirée comme si vous y étiez. Dans ce journal aussi, que sait-on ce matin du déraillement d'un train en Normandie vendredi soir? Seule certitude, c'est un rail en métal qui a fait sortir le TER de sa voie. Lors de la rentrée pour Marine Le Pen, la candidate RN est attendue à Hénin-Beaumont. Il est au cœur des enjeux géopolitiques lactiques au programme des dirigeants européens réunis en Finlande aujourd'hui. Et puis c'est la toute première fois de leur histoire, les basketteuses françaises en finale d'un mondial. Elles affrontent ce soir des Américaines redoutables. Un retour sur scène réussi pour Céline Dion à la Plénitude Arena de Nanterre, près de Paris. Hier soir, la diva québécoise a convaincu ses fans inquiets pour sa voix. Avant ce spectacle, elle leur a offert ses plus grands tubes, 27 chansons au total. Un événement mondial après 6 ans sans représentation à cause de la maladie. Un coup d'envoi a coupé le souffle, Victor Vasseur.
11: C'était époustouflant et si émouvant. Céline Dion a la voix qui déraille à cause des sanglots dès son premier titre, la gorge nouée. Émue aux larmes.
12: Je vais essayer de chanter comme vous, sans pleurer.
11: On entend en live ces musiques sur lesquelles on a tendancé. Pour que tu m'aimes encore, j'irai où tu iras. S'il suffisait d'aimer, la salle se transforme alors en karaoké géant. Céline Dion est accompagnée sur scène par un petit orchestre installé devant cette immense structure semblable à de grandes arches en pierre. Elle n'a pas chanté en concert live depuis 6 ans. Elle est pourtant si à l'aise sur scène, énergique comme à Las Vegas. Et si certains s'interrogent, oui, elle a encore sa voix splendide, capable de ses vocalises qui la caractérisent tant, comme sur cet opéra, interprété à la perfection. On aurait dit Maria Callas. Plus de 2 heures de show, un spectacle à répéter 15 fois encore, jusqu'à la mi-octobre pour la diva québécoise.
10: Victor Vasseur, qui a fait partie pour France Info de l'un des 30 000 chanceux qui ont pu applaudir Céline Dion hier soir. Prochaine représentation pour la chanteuse québécoise, ce sera mercredi.
7: Le parquet de Rouen appelle à la prudence sur les causes du déraillement d'un TER vendredi soir.
10: Entre Caen et Rouen, rien ne permet d'affirmer qu'il s'agit d'un acte de malveillance, encore moins d'un attentat, précise le parquet. L'accident a fait 44 blessés, c'était un bout de rail sur les voies qui a vraisemblablement provoqué ce déraillement. Yannick Falt, mais il reste beaucoup de questions ce matin.
13: C'est la seule certitude à ce stade, la présence de ce bout de rail sur la voie ferrée. Mais si les premiers éléments de l'enquête évoquaient un acte malveillant, prudence du procureur de Rouen, pour qui rien ne permet d'affirmer pour l'instant qu'il s'agit d'un déraillement intentionnel et encore moins d'un attentat. Si c'est un accident, comment cette énorme pièce de métal, entre 250 et 300 kilos d'après le président de la région, a-t-elle pu se retrouver sur la voie? Si c'est un acte malveillant, comment le morceau de rail a-t-il été soulevé et déplacé? Par combien de personnes, alors que le train précédent est passé une heure plus tôt? Et si c'est un acte de sabotage, pourquoi et par qui? De nombreuses zones d'ombre que doit éclaircir la police judiciaire de Rouen. De nouvelles auditions sont prévues aujourd'hui. Un expert judiciaire doit également commencer à étudier le dossier. En attendant les résultats d'analyse de la boîte noire du train, des informations précieuses, notamment sur la vitesse du TER avant la collision, le temps de réaction du conducteur, le freinage et la vitesse du train au moment du déraillement.
10: Yannick Falt, service police-justice de France Info. Je ne veux pas matraquer les retraités. Les mots ce matin du ministre de l'économie Roland Lescure dans Le Parisien aujourd'hui en France, mais tout le monde, selon lui, devra contribuer à l'effort budgétaire. Il précise qu'aucune pension ne diminuera. Roland Lescure qui parle d'un effort à fournir de l'ordre de 30 milliards d'euros d'économie. Autre proposition en vue de ce budget 2027, celle de Matignon ce matin, qui entend faciliter la transmission entre générations au sein d'une même famille, avec notamment un relèvement du plafond pour les donations jusqu'à 50 000 euros.
7: Marine Le Pen dit-elle préférer un budget imparfait avant la présidentielle?
10: La candidate Rassemblement National semble exclure la censure par crainte d'une loi spéciale. Un budget imparfait, affirme-t-elle, lui ferait perdre moins de temps en cas de victoire à la présidentielle. Elle fait sa rentrée politique aujourd'hui dans son fief à Hénin-Beaumont dans le Pas-de-Calais. Marine Le Pen qui compte bien, Victoria Coussa, montrer qu'elle a repris la main après les polémiques de ces dernières semaines.
14: Reprenez le même décor, Hénin-Beaumont, sa braderie, le fief du Pas-de-Calais, pour lancer aujourd'hui cette quatrième candidature à la présidentielle, inespérée avant le 7 juillet. Le même entourage, que ce soit le clan Le Pen ou les historiques du Bastion du Nord, Steve Briouat, Bruno Bilde, la même recette, jusqu'à l'improvisation du début de campagne, les libertés des uns et des autres dans les médias, sur l'Ukraine ou le débat sur le voile, comme il y a 5 ans. Marine Le Pen fait dans le classique, alors même que des grands sujets restent à trancher, en interne notamment pour tenter d'élargir. Elle s'adressera à cet électorat déjà conquis, populaire, celui du premier tour, le sien, sa base, que des marinistes craignaient de perdre à cause du virage plus libéral de Jordan Bardella. C'était il y a 2 mois. De l'histoire ancienne. Et si le message n'était pas clair, le renvoi de son proche conseiller, le rapprochement avec Marion Maréchal, qu'il ne porte pas dans son cœur, Marine Le Pen réitère, c'est seule qu'elle montera sur scène cet après-midi, son dauphin relégué au rang du public.
10: La précision signée Victoria Coussa. Marine Le Pen qui prendra la parole aux alentours de 15h cet après-midi à Hénin-Beaumont, donc dans le Pas-de-Calais.
7: Les dirigeants européens en Finlande aujourd'hui et demain.
10: Pour un sommet sur l'Arctique, territoire qui subit la pression des États-Unis, de la Russie, de la Chine pour ses matières premières. Les trois pays regardent aussi du côté de la fonte des glaces pour l'ouverture de nouvelles routes commerciales. Alors face à ces défis, Fabien Cazot, l'Union européenne peaufine sa stratégie.
15: Pays le plus septentrional de l'Union européenne, la Finlande n'a pas été choisie au hasard pour accueillir ce sommet sur l'Arctique. Elle partage plus de 1000 km de frontière avec la Russie, qui s'étire elle-même sur près de 5000 km le long du cercle polaire. Moscou y a considérablement accru sa présence ces dernières années, qu'il s'agisse d'extraction minière, pétrolière ou de bases militaires. Autant de signaux pris très au sérieux par le commissaire européen aux partenariats internationaux, Josef Sikela.
16: L'Arctique est extrêmement important pour l'Europe. Tout ce qui s'y passe a des répercussions directes chez nous, qu'il s'agisse de climat, de sécurité ou d'économie. La stratégie de 2021 était largement consacrée au climat, mais nous devons davantage prendre en compte la géopolitique. Nous devons plus nous concentrer sur la paix et la sécurité, ainsi que sur l'activité économique dans notre stratégie pour l'Arctique.
15: La présidente de la Commission européenne, Ursula von der Leyen, s'est elle-même rendue au Groenland la semaine dernière. L'île suscite la convoitise de Donald Trump pour ses ressources minières, alors que la Chine, elle, commence à ouvrir de nouvelles routes commerciales passant par l'Arctique, rendues possibles par la fonte des glaces au pôle Nord.
10: La correspondance à Bruxelles de Fabien Cazot pour France Info. La Suède va-t-elle choisir la gauche ou bien l'extrême droite? Élection législative dans le pays. Aujourd'hui, elle s'annonce très serrée. Près de la moitié des 8 millions d'électeurs ont déjà voté par anticipation. Au Moyen-Orient, l'Iran affirme qu'un de ses bateaux commerciaux a été ciblé par une frappe ce matin dans le détroit d'Ormuz. Frappe qui a fait un mort, selon Téhéran, qui ne précise pas l'origine de cette frappe dans le détroit. Plusieurs explosions ont par ailleurs été entendues au cours de la nuit, notamment autour de la plus grande île du secteur, l'île de Keshm.
8: 10h08 sur France Info. Elles sont prêtes à prendre leur revanche.
10: Les basketteuses françaises affrontent les États-Unis en finale du mondial en Allemagne ce soir. Des Américaines qui les avaient battues en finale des Jeux Olympiques, c'était il y a 2 ans. Les Bleus l'assument, elles veulent décrocher l'or ce soir. Écoutez la pivot de l'équipe, Marianne Badiane.
17: C'est grand, moi je suis super fière d'être là. Sincèrement, c'est une fierté, c'est du travail. On est forte, sincèrement, on a toute conscience qu'on peut aller chercher la plus belle des médailles. C'est l'objectif maintenant, on ne va pas s'arrêter là et sincèrement, personne ne va se relâcher. Je sais qu'on est en phase là-dessus. Après, si on n'était pas ambitieux, on ne serait pas ici aujourd'hui. Maintenant qu'on est en finale, l'objectif, c'est de la gagner. On ne va rien donner à personne. Et sincèrement, je sens qu'il y a une énergie particulière avec cette équipe. Et voilà, let's get it.
10: Mariem Badiane, pivot de l'équipe de France de basket. Coup d'envoi de cette finale, ce sera à 20h ce soir. Un match qui sera à suivre sur France Info. Elle était depuis peu la nouvelle numéro 1 mondiale. La kazakhstanaise Elena Rybakina a remporté cette nuit l'US Open de tennis. Son premier titre à New York, elle détrône la biélorusse Arina Sabalenka. La finale homme, elle se joue ce soir entre l'allemand Alexander Zverev et l'américain Ben Shelton.
8: Et ce sera à 20h pour cette grande finale. Merci beaucoup, Diane Ferschit.
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8: Dans les prochaines minutes sur France Info, Raquel Garrido, ancienne députée insoumise et cofondatrice du mouvement de gauche L'Après, était l'invitée du 8h30 France Info. On l'entendra notamment sur le vote du prochain budget dans une dizaine de minutes. Avant ça, l'intelligence artificielle est-elle dangereuse? Comment faire pour ralentir sa croissance? On se pose la question tout de suite.
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8: C'est une technologie qui monte en puissance et certains tirent la sonnette d'alarme. L'intelligence artificielle est-elle déjà inarrêtable, incontrôlable? Cette semaine, un ingénieur qui a démissionné d'Anthropic et qui avait travaillé pour OpenAI, deux géants de l'IA, a interpellé le monde en disant que cette technologie pourrait nous tuer dans 10 ans. Et depuis quelques heures, voilà le patron d'Anthropic, Dario Amodei, qui dit craindre que les progrès de l'IA n'aillent plus vite que notre capacité à les contrôler. Bonjour Faouzi Trita.
20: Bonjour.
8: Alors d'après lui, il faut maintenant ralentir sur l'IA.
20: Oui, le patron d'Anthropic estime que dans les 6 à 12 prochains mois, des agents IA pourraient devenir capables d'agir à très grande échelle sur Internet.

0: a alerté. D'autres grands dirigeants de la tech sont allés dans ce sens.
1: Oui, l'appel du patron d'Anthropic a été partagé par Sam Altman, le dirigeant d'OpenAI et rival d'Anthropic, qui s'est dit d'accord avec lui sur X. Fin juillet, après l'incident de sécurité qui a impliqué un modèle d'OpenAI, il avait aussi évoqué l'idée de ralentir le développement de l'IA pour laisser à la société le temps de s'adapter à ses nouvelles capacités. Elon Musk est également allé dans le sens de l'appel du patron d'Anthropic. Sur X, il a écrit « Dario a raison ». Et en 2023, à Paris, lors du salon Vivatech, le milliardaire alertait déjà. Je suis en faveur d'une réglementation de l'IA parce que je pense que l'IA avancée représente un risque pour le public. Et si nous ne faisons pas attention lors de la création de l'intelligence artificielle générale, nous pourrions potentiellement faire face à une issue catastrophique. Finalement, le plus grand obstacle, et pas des moindres, pourrait être Donald Trump. Le président des États-Unis est contre les restrictions au développement de l'IA et il encourage la construction de centres de données, les fameux data centers.
0: Merci beaucoup Fawzi Trita pour ces précisions. Alors comment faire pour développer moins vite l'intelligence artificielle? On va essayer de comprendre avec vous Damien Bancal, bonjour.
2: Bonjour.
0: Vous êtes journaliste spécialiste en cybersécurité, fondateur du blog Zataz.com. Déjà, est-ce que c'est possible de ralentir le développement d'une intelligence qui s'auto-alimente?
2: Bon, je vais être très honnête avec vous, hein. On est clairement aujourd'hui avec une déclaration politique et industrielle. Mmh. On ne peut pas ralentir une course, pardon du terme, à l'armement. Ces gens sont des concurrents. Ces gens sont en train de brasser malheureusement des milliards de dollars. Et je parle malheureusement pourquoi ? Parce que derrière, comme vous le disiez très justement, il y a du data center. Mais derrière tout ça, il y a aussi l'environnement. Il faut énormément d'eau et d'électricité. Et surtout les remplir, ces data centers, d'informations qui nourrissent donc ces IA qui sont, soyons très honnêtes, déjà gorgé d'informations. Non, la problématique aujourd'hui, c'est qu'elles sont capables à première vue, et on le voit dans certains exemples, se nourrir d'elles-mêmes. Mmh. On avait l'humain, l'IA, l'outil, et on va dire l'attaque ou le prompt ou l'information qui pouvait être nocive.
0: Le
2: aujourd'hui,
0: prompt.
2: Ça va beaucoup plus loin. Oui, alors le prompt, s'il fallait le définir, c'est les petits ordres, en tout cas les ordres que vous donnez à l'IA. Par exemple, vous lui dites « dessine-moi un mouton », et bien ça c'est le prompt. Mmh. Sauf qu'aujourd'hui, on a des cas où c'est « dessine-moi plusieurs molécules qui potentiellement pourraient détruire l'humanité ».
0: Et donc là, c'est évidemment dangereux. Ce que vous êtes un peu en train de nous dire, c'est que c'est quasiment impossible d'arrêter l'expansion de cette intelligence artificielle, de la technologie.
2: Et malheureusement, comment voulez-vous que ces gens, comme je vous l'expliquais, qui brassent là aujourd'hui des milliards de dollars, qui sont pour le moment de l'argent qui vient un petit peu nourrir ces data centers, ces chercheurs et ces IA, et aujourd'hui, on en a partout dans nos ordinateurs, dans des logiciels, ça nous est même imposé maintenant dans certains outils venant d'Amérique, des États-Unis, d'Amérique. On a aujourd'hui énormément d'IA différentes. Regardez Abu Dhabi qui vient d'offrir non seulement son IA, son contenu, mais aussi de quoi l'utiliser. On peut parler de toutes celles qui ne sont pas maîtrisées et maîtrisables. Prenons les Chinois de DeepSeek. Donc là, c'est intéressant ce qu'ils disent. Il faut contrôler. Oui, mais qui va contrôler ? Jusqu'où faut-il la ralentir ? Quelles sont les capacités ? À quel moment ça doit déclencher une suspension ? C'est très compliqué. Moi, à mon exemple, j'ai découvert il y a 3 semaines une IA dans le dark web où il n'y a strictement aucune restriction. Mais qui va la contrôler, celle-ci ?
0: Et alors, il se passe quoi avec des IA incontrôlables ?
2: Tout et n'importe quoi. N'oublions pas quand même que l'IA, c'est avant tout un homme qui va lui donner, ou une femme bien sûr, qui vont lui donner un ordre. Sauf qu'aujourd'hui, on voit apparaître progressivement quelque chose de complètement différent. Hier, moi, je donnais une information à l'IA, c'était devenu un outil, et ça me répondait, ou ça, en tout cas, ça m'apportait des éléments. Aujourd'hui, on a un humain qui a un objectif, qui la donne à l'IA, cette dernière fait une reconnaissance, va choisir les outils, elle va les exploiter. Et le plus inquiétant, là, on n'est pas dans un film de science-fiction des années 90, elle va s'adapter, l'IA. Et on a énormément d'exemples où l'adaptation, l'adaptabilité de cette IA, qui n'est normalement qu'une grosse calculatrice sur laquelle on peut faire des calculs, eh bien, était capable de choisir des molécules et on se retrouve avec des virus dont personne n'aurait pu imaginer, se retrouve avec des IA dans des milieux fermés, certes, mais qui est capable de lancer une cyberattaque et de choisir un petit peu qui et quoi. Et on se rend compte aussi, et ça, on a des études documentées universitaires, où elle ment. Elle est capable, en plus, de se cacher. Elle se rend compte qu'on est en train de faire une analyse sur elle et elle est capable de vous mentir pour vous faire plaisir. Là, je me demande si c'est pas ça vraiment là, le point central de l'inquiétude à avoir.
0: Alors, cette déclaration de Dario Amadei, le patron d'Anthropic, elle arrive quelques jours après la démission d'un de ses ingénieurs hein, de son entreprise, qui dit que l'IA pourrait nous tuer d'ici 10 ans. Ça peut faire peur quand même.

0: Quand on entend ça, on a un peu l'impression que c'est un scénario d'anticipation, hein, finalement. Dario Amodei, oui. Il dit que, il prône là, en tout cas dans sa réaction, la collaboration entre les entreprises les plus avancées et favorable à une forme de coordination politique entre les grandes nations. Mais déjà, Donald Trump, il n'est pas vraiment d'accord pour réguler, le président américain, la progression de l'intelligence artificielle. Donc, c'est un problème insolvable, finalement.
1: Ben, je suis très honnête avec vous, on va prendre un film on va prendre un film de science-fiction que tout le monde devrait regarder. C'est un peu le 1984, je rigole à peine, hein. Regardez le Disney, l'apprenti sorcier, avec Mickey, qui est en train de faire un tour de magie et il ne contrôle strictement plus rien. J'ai l'impression que tous ces gens ont voulu jouer à l'apprenti sorcier et sont en train de se dire « Ah, on a peut-être été un peu trop loin ». Mais ils le savent très bien qu'ils vont trop loin. Tout ça, c'est du business. Et donc, dire qu'on va s'allier avec des concurrents pour des régulateurs, pour des contrôles, oui, mais qui va contrôler? Quels sont les points de limite de ces contrôles? Là, c'est une autre histoire. Pour le moment, à mon sens, c'est de la politique. C'est un moyen de, on va dire, adoucir tous les investisseurs à qui on dit vous mettez de l'argent dans du danger.
0: Et aujourd'hui, qu'est-ce qu'il existe pour contrôler l'intelligence artificielle?
1: Nous, l'humain, d'autres IA.
0: Il n'y a pas de loi?
1: Ben, il existe des lois. Si, on a vu en Europe des mises en place, on va dire, de régulateurs. Mais qui régule, par exemple, ces IA mises en place par des gens qui font tout en cercle fermé? Parce que vous pouvez avoir votre IA dans votre propre ordinateur. Tout dépend après, bien sûr, de la puissance et de tout ce qui va tourner autour. Qui contrôle véritablement des outils comme DeepSeek? Voilà. On a effectivement des régulateurs, des gens qui vous disent « attention, ça peut être dangereux ». Mais je vais vous donner un exemple très concret. On a de plus en plus de sociétés ou de responsables de ressources humaines qui utilisent l'IA pour recevoir des CV, les analyser, voir si telle ou telle personne peut être reçue dans l'entreprise. On découvre gentiment, alors que ça fait quelques années que ça existe, qu'on peut piéger un CV et envoyer une ressource humaine qui va utiliser l'IA et ce CV va manipuler l'outil. Voilà, il y a un moment, c'est un outil, mais faut-il le rappeler, il ne faut pas que l'informatique et cet outil maîtrisent et contrôlent l'humain. Normalement, c'est le contraire. Donc aujourd'hui, il existe effectivement des lois, mais regardez ce chercheur qui, il y a quelques semaines, a trouvé l'idée de faire en laboratoire, de voir un petit peu quelles molécules pouvaient se transformer en véritable virus dangereux, pire que Ebola, par exemple. Bon, bah, qui contrôle son éthique, son entité de recherche, la loi? Mais si on a un docteur fou, on fait comment?
0: Eh bien, merci beaucoup, Damien Bancal. Je rappelle que vous êtes journaliste spécialiste en cybersécurité, fondateur du blog Zataz.com. Merci d'avoir accepté l'invitation de France Info ce matin et bonne journée. Tout de suite, l'info en une minute.
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0: L'essentiel de l'info à 10h20 avec vous Marie-Marty Rossian. À la une, des expertises vont avoir lieu aujourd'hui après le déraillement d'un train en Normandie.
6: C'était avant-hier soir entre Rouen et Caen, accident qui a fait 44 blessés. La piste d'un attentat est exclue, estime le parquet de Rouen, qui reste prudent sur l'hypothèse d'un possible acte de malveillance. Hier, un rail a été retrouvé en travers de la voie. La baignade est interdite aujourd'hui sur la plage du Portel dans le Pas-de-Calais après que des dizaines de morceaux de fioul ont été retrouvés sur place. Selon le maire de la commune, il s'agit probablement d'une pollution liée à des rejets d'un bateau de commerce. Le Premier ministre canadien Marc Carney va se rendre à Saint-Pierre-et-Miquelon avec Emmanuel Macron. Un déplacement fin septembre pour réaffirmer la souveraineté des nations, alors que Donald Trump a de nouveau créé cette semaine la polémique en publiant une carte montrant le drapeau américain qui s'étend du Mexique jusqu'au Groenland, en passant donc par le Canada. Et puis les Bleus du basket ont rendez-vous avec les États-Unis pour la finale ce soir du Mondial féminin de basket. Donc le match est à 20h ce soir à vivre en direct sur France Info.
0: 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Alors que le ministre de l'économie évoque 30 milliards d'économies à réaliser dans le prochain budget à nos confrères du Parisien, la candidate RN pour 2027, Marine Le Pen, assure qu'elle préfère un budget, même imparfait, adopté cet automne, ce qui veut dire que le Rassemblement national pourrait choisir de ne pas censurer le gouvernement. Écoutez la réaction de Raquel Garrido, ancienne députée insoumise et cofondatrice du mouvement de gauche L'Après. Elle était l'invitée du 8-30 France Info avec Benjamin Recouvreur et Camille Girard.
5: Sébastien Lecornu n'a pas de partenaire dans cette assemblée-là. À commencer par ses propres camarades, puisque le président du groupe, M. Attal, il est en campagne présidentielle ou pré-campagne présidentielle.
7: Mais le RN a un peu sa survie dans sa main. S'il faut que le RN ne censure pas aussi les votes.
5: Mais le Front National, aujourd'hui, le RN, pardonnez-moi, en fait, il se fiche de ce qui se passe à l'Assemblée nationale, il s'en fiche du budget, il s'en fiche des conséquences que ça a sur les Français, ils sont dans une logique de on va dire, présidentielle. C'est-à-dire que adopter ou laisser adopter un budget qui va affaiblir l'hôpital, affaiblir l'école, affaiblir la capacité de lutter contre le changement climatique, tout ça, le RN, il s'en fiche complètement. Tout ce qui l'intéresse, c'est la campagne de Marine Le Pen. Donc c'est pour ça qu'ils vont laisser faire, fondamentalement.
8: Raquel Garrido, est-ce qu'il n'y a pas un piège pour la gauche, notamment, qui est tendu là par Marine Le Pen ? C'est-à-dire qu'elle, elle cherche à se positionner du côté de la responsabilité, hein, c'est ce qu'elle a dit hier dans cette main tendue au Premier ministre. Elle dit, voilà, en effet, moi je préfère un budget imparfait et opérationnel. Dans le sens, ne pas rajouter le trouble alors que les Français, vous venez de le dire et d'expliquer, vivent déjà une situation compliquée. Je vous repose la question, est-ce que ce n'est pas un piège politique aujourd'hui pour la gauche ?
5: On hérite tous d'une situation qui est gênante. Pourquoi ? Parce que les macronistes qui ont perdu les élections législatives en 2022 et encore plus en 2024 ont conservé par de verrues le pouvoir exécutif. Mmh. Et donc, c'est eux qui proposent le budget et qui tiennent la plume du budget, c'est ce que dit la Constitution. Mmh. Voilà la source du problème. C'est que vous avez
8: un
5: gouvernement... Donc, ça veut dire que tant qu'on n'aura pas à purger par des nouvelles élections législatives, hein, pas présidentielles, législatives, une nouvelle composition de l'Assemblée nationale, ce sera compliqué de faire émaner, on va dire, la volonté générale dans cette Assemblée-là.
8: Mais vous dites pourquoi pas de budget, une dissolution, une nouvelle élection législative avant la présidentielle ?
5: Mais de toute façon, c'est le président de la République qui a tous les pouvoirs dans cette... C'est lui qui décide de dissoudre, c'est lui qui décide de nommer qui il veut.
8: Mais ce serait une bonne idée ?
5: Nous, la gauche, qu'on doit faire, c'est s'unir pour rééditer le nouveau Front Populaire. Voilà ce qu'on doit faire. C'est ça notre tâche à nous, c'est de se mettre en condition d'être majoritaire dans cette Assemblée nationale. Et pour le moment, la seule fois où on est arrivé un peu près de faire ça, c'est en juin 2024 quand on a fait le nouveau Front Populaire.
8: Raquel Garrido, ce week-end se tient la fête de l'humanité, un rendez-vous incontournable pour qui se réclame de gauche. Et à 8 mois de la présidentielle, votre famille politique est, comme on le dit avec cette expression consacrée, éparpillée façon Pulse. Vous étiez à la fête de l'humanité ?
5: Oui, bien sûr,
8: j'imagine. Alors quel discours vous avez préféré, Jean-Luc Mélenchon ou Fabien Roussel ?
5: Alors je dois vous annoncer qu'au stand de l'après, donc nous avons hier lancé une campagne.
8: Le stand de votre mouvement.
5: Voilà, une campagne qui pour nous semble, disons, prioritaire, du moins où personne ne l'amène, donc nous allons le faire. C'est contre cette constitution Le Pen, parce que vous savez que Marine Le Pen a réécrit la constitution avec sa petite plume. Elle a déposé cette proposition de loi constitutionnelle sur le bureau de l'Assemblée nationale et elle compte le faire adopter par une voie qui est illégale. Donc, il nous semble que ça, c'est un gros sujet, une constitution
8: clair,
5: qui...
8: En clair, et vous nous répondrez après sur le match Roussel et Mélenchon. Vous avez essayé d'éviter, c'est bien joué de votre part.
5: Parce que la fête de l'humanité, c'est une fête importante et pour nous, c'était une fête importante aussi parce qu'on a ce combat à mener contre la xénophobie d'État prônée par Marine Le Pen.
8: Pour bien comprendre, ce que vous dites, c'est que si Marine Le Pen arrive au pouvoir, elle voudra changer la constitution, c'est
5: oui,
8: cela, et vous vous mobilisez contre cela.
5: Je suis surprise que personne n'en parle.
8: Clair, vous considérez que Marine Le Pen ne respecte pas la République, qu'elle est anti-républicaine dans son projet ?
5: Un juriste dans une tribune du Monde a appelé cette proposition un coup d'État institutionnel. Donc effectivement, en tant que président de la République, la première tâche, c'est de préserver l'État de droit. Et là, vous avez une femme qui, au demeurant, fera campagne avec un bracelet électronique. Donc on sait que son rapport au droit est quand même assez... elle est d'accord pour le faire. Hein. Elle n'a pas dit que si la fille avait un bracelet électronique, elle était plus candidate.
8: Pour le moment, elle est en cassation.
5: Donc, elle s'assoit sur toutes ces notions et je pense que là, il y a un danger. Et donc, c'est ce que nous chercherons à faire avec cette campagne de l'après.
8: On vous a bien entendu, Raquel Garrido, mais je vous repose ma question.
5: Oui.
8: Hier, vous étiez à la fête de l'humanité. On a entendu ce match qu'il y a eu entre Fabien Roussel, communiste et candidat à la présidentielle, et Jean-Luc Mélenchon, votre ancien compagnon de route. Vous avez rompu depuis avec lui, mais vous avez fait de la politique.
5: Trois campagnes présidentielles.
8: Pendant très longtemps.
5: Trois défaites.
8: Avec lui. Quel discours avez-vous préféré, Raquel Garrido, hier ?
5: Alors, aucun, parce que moi, je fais partie des unitaires. Ben non, je pense qu'il faut tenir bon les unitaires. Nous, quand on a créé la NUPES en 2022, c'est la meilleure décision qu'on ait jamais prise.
8: L'alliance de toutes les gauches.
5: C'est-à-dire qu'on avait fait pendant 13 ans une guerre sans merci au Parti Socialiste, pour des raisons qui étaient justifiées, c'est-à-dire ce que faisait le Parti Socialiste au gouvernement. Et après la troisième défaite, on s'est dit, écoutez, on va, sur la base d'un programme de transformation de la société,
7: se rassembler. Et ça n'a pas marché, et on a vu les désaccords
5: de fond. Et la NUPES, ça a marché. Si, si. La NUPES, elle a produit un résultat dans les urnes.
7: Électoralement, oui.
5: Exactement. Or, on est quand même en démocratie, et c'est d'abord être notre objectif.
7: Mais aujourd'hui, le PS
5: ça doit
7: dit
5: être
7: plus
5: d'avoir
7: aucun
5: un objectif électoral
7: avec la France Insoumise,
5: et
7: par exemple.
5: Et moi, je dis que les diviseurs ne doivent pas avoir le dernier mot. Vous savez, quand le président Macron a fait la dissolution, on était en pleine campagne des européennes, et il y avait une haine recuite entre toutes les listes de gauche, et certains pensaient que jamais, plus jamais il y aurait l'unité. Et nous étions un certain nombre, que ce soit mes amis Alexis Corbière, Clémentine Autain, Daniel Simonet, au niveau des Insoumis, mais aussi Olivier Faure, Marine Tondelier, François Ruffin, et nous avons préparé ce nouveau Front Populaire, et on a réussi à l'imposer.
8: Raquel Gaïdo, ça avait fonctionné. Raquel Garrido, voilà. Ça avait fonctionné en 2024, mais aujourd'hui, oui. Pour cette élection présidentielle en 2027, celui qui a le vent en poupe, c'est Jean-Luc Mélenchon. Est-ce que vous
5: Jean-Luc Mélenchon, il n'a pas le vent
8: ma
5: en
8: question.
5: Poupe, Caroline
8: Raquel,
5: Girard. Il a un dispositif militant, pardonnez-moi.
8: Raquel Garrido, ma question, Jean-Luc Mélenchon, est-ce que vous seriez prête à le soutenir dans cette campagne présidentielle si c'est lui qui peut garantir
5: Moi,
8: la victoire de la gauche.
5: Moi, je ne veux pas choisir entre les diviseurs, je pense que c'est perdant. Moi, j'ai mené 3 campagnes présidentielles avec Jean-Luc Mélenchon.
8: Donc, vous refusez de le soutenir.
5: Donc, pardonnez-moi. Moi, je veux gagner parce que sinon, c'est Marine Le Pen et sa constitution de xénophobie d'État. Donc, à partir de là, mon sujet, c'est pas de rejoindre une écurie présidentielle avec un esprit de fanzouze. D'accord?
7: Parce que Fabien
5: pardonnez-moi,
7: Roussel...
5: on peut se faire plaisir, on peut se griser avec des belles images de meeting où on est tous là avec nos maillots et on crie le nom de notre supporter. Tout le monde fait ça. C'est, on va dire, c'est un passage obligé des campagnes. Je l'ai vécu. Ça fait 35 ans que je milite. Et des campagnes présidentielles, j'en ai fait à haut niveau. Eh bien, ça, pour le moment, ça a déjà perdu. Je ne veux pas qu'on perde en 2027. Et je dis à tout le monde, les unitaires, tenez bon, parce que l'heure de l'unité viendra.
0: Raquel Garrido, ancienne députée insoumise et cofondatrice du mouvement de gauche L'Après, elle répondait aux questions de Benjamin Recouvreur et Camille Girard dans le 8-30 France Info. Entretien à réécouter en intégralité sur l'application Radio France. La météo et un nouveau journal à suivre.
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14: Patricia Charbonnier. Les températures sont en hausse, mais le ciel est plus contrasté aujourd'hui avec une dégradation nuageuse et faiblement pluvieuse qui circule sur l'extrême nord entre les côtes de la Manche, les frontières du nord et du nord-est, avec quelques pluies faibles cet après-midi au nord de la Seine. Des pluies qui pourront prendre un caractère orageux dans la Champagne, l'Alsace et la Lorraine. Et les nuages débordent vers l'Île-de-France, la Bourgogne et la Franche-Comté. Partout ailleurs, le temps sera donc très ensoleillé avec des températures qui dépassent les 30 degrés dans le sud. Météo France prévoit 31 degrés cet après-midi à Bordeaux, 30 à Ajaccio, 27 à Paris et La Rochelle, 23 à Reims et 21 degrés au Havre.
0: Bonne matinée sur France Info, il est 10h30. Le retour de l'info avec Laura Depuyau.
15: Et le parquet de Rouen tempère après l'hypothèse d'un acte malveillant à l'origine du déraillement du train vendredi soir à Cléon en Seine-Maritime. L'enquête est en cours, mais selon le parquet, on ne peut pas à ce stade affirmer qu'il y a eu une intention délibérée de faire dérailler le train et encore moins un attentat. 30 milliards d'euros d'économie pour boucler le budget 2027. Le ministre de l'économie, le Roland Lescure, l'affirme dans une interview au Parisien qu'il est utile et juste que les retraités solidarité contribue à cet effort, selon le ministre de l'Économie. Aucune retraite ne diminuera, mais il faudra choisir entre indexer les retraites sur l'inflation et conserver l'abattement fiscal de 10%. Et en pleine préparation du budget 2027, Sébastien Lecornu, lui, va proposer des mesures temporaires pour favoriser les donations familiales. L'idée est de faire circuler l'argent au moment où il est le plus utile, écrit le Premier ministre, sans devoir attendre un décès ou une succession. Dans le Pas-de-Calais, des dizaines de morceaux de fioul ont été retrouvés sur la plage du Portel, près de Boulogne-sur-Mer. Il ne s'agit pas d'une marée noire. Le fioul provient vraisemblablement d'un bateau de commerce, selon le maire de la commune. Par mesure de précaution, la baignade est interdite aujourd'hui. Dans le détroit d'Ormuz, un navire commercial iranien ciblé ce matin par une frappe qui a fait au moins un mort, selon les autorités iraniennes. Plusieurs explosions ont été rapportées dans la nuit autour de la plus grande île du détroit d'Ormuz, voie stratégique au cœur des tensions entre l'Iran et les États-Unis, alors qu'une réunion justement doit avoir lieu demain à Oman pour discuter de ce passage maritime. Et puis en Suède, les bureaux de vote sont ouverts. Plus de 10 millions d'habitants sont appelés aux urnes aujourd'hui. Deux camps se font face entre la droite du Premier ministre actuel, soutenu par l'extrême droite, et une coalition de gauche.
0: Merci beaucoup Laurette Puot. Voici les sports.
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0: C'est historique, les basketteuses françaises sont qualifiées pour la finale de la Coupe du Monde qui a lieu en ce moment en Allemagne. Les Bleus ont éliminé les joueuses du pays hôte hier à Berlin, victoire 86 à 64 et donc la France est en finale. Et pas face à n'importe qui, face aux États-Unis, la revanche après la défaite d'il y a deux ans aux Jeux Olympiques de Paris, Xavier Monferrand.
16: À voir les visages des basketteuses françaises en quittant le parquet, c'était à se demander si elles n'avaient pas perdu face à l'Allemagne. Parce que même si l'objectif de médaille est rempli, la mission n'est pas terminée pour les lières des Bleus, Janelle Salin.
17: Pas du tout accompli, on a encore la finale, mais le travail n'est pas du tout fini. Donc maintenant, voilà, on se concentre sur le moment présent.
16: Circuler, il n'y a rien à fêter, enfin pas encore, car la dernière marche est la plus haute, les États-Unis. Les revoilà, mais n'imaginez pas les Françaises trembler devant l'ogre américain, quadruple champion du monde en titre. Ça va se jouer les yeux dans les yeux pour la meneuse tricolore Carla Leit, 22 ans.
18: On est la majorité à les avoir affrontées en WNBA, donc on n'a pas peur d'elle. Donc l'objectif, c'est d'aller chercher la médaille d'or.
16: Même pas peur, Carla Leit, qui joue dans la cour des grandes aux États-Unis, comme 7 autres de ses coéquipières en bleu. Sur 12, ça fait beaucoup. Le basket féminin français a bien grandi depuis 2 ans, et cette finale des JO de Paris face aux Américaines. Mais il n'y a pas d'esprit de revanche chez la pivot française Mariem Badian.
17: Je pense qu'il ne faut pas oublier totalement ce qui s'est passé. Après, voilà, c'est une autre équipe avec d'autres joueuses, c'est une autre histoire. Donc voilà, je pense qu'on a notre propre histoire à écrire. Et voilà, j'espère que ça va se finir de la meilleure des manières.
16: Du côté des Américaines, aucune n'est vraiment surprise de retrouver la France en finale. Les joueuses se connaissent bien, s'affrontent régulièrement. Alors l'ailière Nafisa Collier, championne olympique à Paris en 2024, se méfie des Françaises.
19: Elles jouent vraiment bien. On les a affrontées il y a 2 ans au JO. Elles ont vraiment un super groupe. C'est un excellent collectif, donc ça va être un bon match.
16: Et les Bleus ont déjà battu les États-Unis en Coupe du Monde une seule fois, mais c'était il y a 55 ans, une époque où les Américaines ne régnaient pas encore sans partage.
0: Bon, et France-États-Unis, ce match, on le vivra ensemble sur France Info, finale de la Coupe du Monde de basket. Avec vous, Xavier Monferrand, rendez-vous à 20h. Direction Nice, à présent, où se dispute le Half Ironman, c'est-à-dire la moitié des plus difficiles triathlons, à savoir 1 km 900 de natation, 90 km à vélo et 21 km de course à pied. Une épreuve très dure qui paraissait un peu folle il y a encore quelques années. Mais aujourd'hui, Guillaume Batin, il y a beaucoup d'adeptes et tout genre de profils participent.
20: Il y a les championnes qui ont connu de graves problèmes de santé, comme la meilleure française, Marjolaine Pierret, 5e du classement.
21: J'étais en très mauvaise santé, j'avais pas du tout mes règles et voilà, j'étais anorexique finalement et j'ai eu 7 fractures de fatigue. Donc voilà, je reprends la course à pied, ça fait 2 ans maintenant, mais en fait j'ai repris 10 kilos, donc forcément il faut les porter et il faut se muscler et ça prend du temps, il faut être patiente.
20: Il y a les ex-obèses comme Alexandre Caille.
22: En 2020, je faisais aux alentours des 120 kilos et j'ai continué à
1: à grossir. En fait, je suis un profil qui est excessif. Si je fais un truc, je le fais à fond.
20: 6 ans après son régime, Alexandre remporte l'Ironman de Vichy. C'était il y a 3 semaines et il est désormais le meilleur espoir tricolore.
1: Malheureusement, je me suis remis à courir un peu trop vite. J'ai essuyé beaucoup de blessures. Du coup, j'ai acheté un vélo parce que je ne pouvais plus courir. Je me suis mis au vélo, je me suis blessé. Puis, il y avait la piscine qui était ouverte en 2021. Puis j'ai commencé à faire les 3 sports. Pour le plaisir, j'avais pas du tout ambition de devenir triathlète, même de prendre juste le départ d'un triathlon tout simplement, et encore moins d'un Ironman. Et en 2024, je deviens champion du monde après 6 mois après ma première vraie course de longue distance.
20: Et depuis peu, il y a les athlètes en situation de handicap, comme Ludovic Tixier, handicapé moteur cérébral. Au départ aujourd'hui, des 113 km de natation, vélo et course à pied.
2: Moi qui ai eu une vie très difficile et tout ça, ça me permet de reprendre confiance en moi, de me prouver des choses que jamais j'aurais cru être capable. Et plein d'autres choses, je me dis tout au long en fait de chaque jour, je me dis toujours des choses qui me permettent de tenir, qui me permettent de passer au-dessus, de me motiver. Le triathlon, c'est devenu ma plus grande passion, c'est devenu tout pour moi. Et sans le triathlon, je vivrais pas pareil.
20: Anorexique, ancien obèse, handicapé, tous les profils d'athlètes prennent le départ de l'Ironman. Il y a également 26 catégories d'âge. Le plus jeune a 18 ans. Le doyen est un Allemand de 82 ans.
0: Reportage de Guillaume Battant à Nice pour France Info. À suivre sur France Info dans les prochaines minutes, le point sur l'enquête après le déraillement d'un train avant-hier en Normandie. Comment un morceau de rail de 7 mètres et de plus de 250 kilos s'est retrouvé là. Le délégué central Sudrail de la SNCF est l'invité de France Info. Après ça, nous retrouverons Bill François pour le billet science. Quel est le thème du jour, Bill ? Eh bien, on en parlera juste avant à 11h. On le découvrira, ce thème, avec vous, Bill François. D'abord, on évoque les usurpations d'identité.
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0: Imaginez recevoir des demandes pour rembourser un prêt que vous n'avez pas demandé ou découvrir que votre identité a été utilisée pour ouvrir un compte sur les réseaux sociaux. C'est tout le problème de l'usurpation d'identité qui touche chaque année 40 000 personnes en France. Les victimes peinent à faire reconnaître leur innocence entre toutes les démarches administratives qu'il faut engager et le manque d'accompagnement. Bonjour Marie-Camille Eck.
23: Bonjour.
0: Vous êtes avocate à la Cour, spécialiste de l'usurpation d'identité. Est-ce qu'aujourd'hui, quand on voit le nombre de piratages de données personnelles qui peut y avoir, qui touche des institutions, des entreprises, est-ce qu'il y a davantage de risques concernant ces usurpations ?
23: Alors oui, parfaitement. C'est vrai qu'avec tous les piratages récents, que ce soit les impôts, la NTS, le Ficoba, on se dit qu'il n'y a quand même pas de perspective d'amélioration à court terme des problèmes d'usurpation d'identité. On risque d'avoir une recrudescence de cas.
0: Marie-Camille Eck, je voudrais qu'on écoute le témoignage d'un homme qui habite dans le nord de la France et qui a accepté de nous raconter ce qui lui est arrivé en 2023. Louis Mondo est allé à sa rencontre.
24: Clément n'aurait jamais pensé être dans une telle situation 3 ans après les faits.
25: Je me fais harceler par des cabinets d'huissiers de justice par rapport à ces 2 prêts-là.
24: 2 prêts d'environ 30 000 euros chacun, souscrits auprès de 2 établissements de crédit, sauf que Clément ne les a jamais demandés.
25: Je n'avais vraiment aucune information de où ça pouvait provenir.
24: Des fraudeurs ont utilisé la photocopie de sa carte d'identité qu'il avait transmise à une agence de location de voitures. Il apprend par la suite qu'il est aussi fiché à la Banque de France. C'est le début de longues démarches.
25: J'ai évidemment porté plainte par mes moyens personnels. J'ai fait jouer la contestation auprès de la Banque de France, les contestations directes auprès des banques évidemment. J'ai aussi testé le défenseur des droits, le médiateur bancaire et à chaque fois c'était rejeté.
24: Il faudra attendre que l'une des 2 banques porte l'affaire en justice pour que Clément soit auditionné par la brigade financière. Entre-temps, il s'est déroulé 6 mois particulièrement difficiles.
25: On est sous le stress permanent qu'il y ait d'autres fichages qui apparaissent dans son dossier Banque de France. On en a eu 1, après on en a eu 2. On se dit pourquoi pas 3, pourquoi pas 10. J'ai aussi été suivi médicalement par rapport à ça. Hein. Parce que c'est très pesant moralement.
24: Fin 2025, l'enquête policière finit par confirmer sa bonne foi, mais il n'est pas tiré d'affaire pour autant.
25: Je suis fiché depuis 2 ans et il me reste encore 3 ans de fichage parce que le fichage dure 5 ans. Donc au niveau du logement, je me retrouve assez handicapé parce que peu importe mes ressources, j'ai envie de dire, je ne peux pas faire de prêt pour être propriétaire.
24: Clément attend le procès de ses fraudeurs pour être enfin radié du fichier de la Banque de France, mais sa date n'a pas encore été fixée. Pour lui, c'est désormais aux politiques de s'emparer du sujet.
25: On espère tous au moins que le sujet soit abordé dans un débat ou dans un programme pour alerter la population aussi là-dessus et faire en sorte que les victimes soient bien mieux reconnues.
24: Une pétition sur le site de l'Assemblée nationale réclame une loi d'urgence face à cette menace qualifiée de systémique.
0: Un reportage de Louis Mondeau pour France Info. Marie Camillec, vous êtes toujours avec nous, avocate spécialiste de l'usurpation d'identité. Le témoignage qu'on vient d'entendre, est-ce un exemple de ce qui arrive régulièrement ?
23: Oui, effectivement, c'est un cas très classique et moi j'ai beaucoup de dossiers similaires à mon cabinet. C'est très difficile parce que la victime se retrouve dans une situation où elle doit prouver qu'elle n'est pas à l'origine de la souscription d'un crédit. Et alors, c'est pas facile.
0: Et souvent, on découvre ça par hasard.
23: Alors oui, souvent, on découvre ça par hasard. Alors, soit parce qu'on fait l'objet de poursuites en recouvrement, soit parce que on souhaite souscrire un crédit et on découvre le jour où on prend rendez-vous pour savoir quelles sont les conditions de crédit qu'on peut obtenir, on découvre qu'en fait, on n'a pas le droit d'emprunter de l'argent parce qu'on est fiché Banque de France.
0: Et qu'est-ce qu'il faut faire alors après cette découverte ? La première chose, c'est d'aller porter plainte ?
23: Alors oui, tout à fait. Ça, le dépôt de plainte est indispensable, mais les victimes souvent pensent que ça suffit. Non. C'est indispensable, mais ça ne suffit pas, ça ne va pas résoudre les conséquences de l'usurpation. Il va falloir faire des démarches auprès de la Banque de France et auprès des banques qui ont demandé le fichage.
0: Alors, qu'est-ce qu'il faut faire ? Qu'est-ce qu'il faut demander à la Banque de France, justement ?
23: Alors, il faut demander à la Banque de France, il faut déjà lui expliquer qu'on est victime d'usurpation d'identité, que toutes les mentions inscrites dans les fichiers de la Banque de France ne nous concernent pas. Et il faut demander à la Banque de France l'ajout de la mention « identité usurpée » sur ses fiches. Mais en réalité, ce n'est pas la Banque de France qui va ajouter cette mention. Cette mention ne sera ajoutée que si les banques auprès desquelles les crédits ont été souscrits acceptent de la poser.
0: Ça semble très compliqué quand même, en fait. Il y a vraiment beaucoup de démarches pour prouver que notre identité a été usurpée.
23: Alors oui, c'est compliqué. Ensuite, ça se résout. Plus ou moins simplement, moi je n'ai pas de dossier à mon cabinet qui ne se résout pas.
0: Mais ça prend
23: C'est-à-dire que, alors ça prend du temps, mais il n'y a pas de victime qui a dû rembourser un crédit. Et je tiens aussi à rassurer Clément, on peut obtenir la radiation du fichage avant le délai de 5 ans. C'est pas nécessaire d'attendre ni l'issue de l'enquête pénale, heureusement puisque la plupart des dossiers finissent par un classement sans suite, et c'est pas non plus nécessaire d'attendre les 5 ans pour la radiation. On peut faire des démarches supplémentaires auprès des banques pour demander un effacement total.
0: Parce
23: qu'en fait,
0: oui. Allez-y, pardon.
23: Il faut savoir, en fait, il faut savoir que l'ajout de la mention identité usurpée sur le fichage, elle est censée être protectrice pour la victime et ne pas lui causer de préjudice. Dans la pratique, malheureusement, ce n'est pas vrai, puisque si une victime souhaite obtenir un crédit, avec un fichage, même s'il y a la mention identité usurpée, par principe, les banques refusent de prêter de l'argent.
0: Comment on peut protéger nos documents qu'on envoie, par exemple, pour réserver une voiture ? C'était le cas de Clément pour déposer un dossier de location, aussi pour un logement, par exemple, pour protéger notre identité ?
23: Le mieux, évidemment, c'est de limiter au maximum la communication. Et quand on doit communiquer, s'assurer de l'identité de l'interlocuteur à qui on communique ses papiers et toujours apposer un filigrane. Il y a une application maintenant, un site internet, filigrane.gouv, qui permet d'ajouter, donc de barrer le document et d'expliquer la raison pour laquelle on le communique, pour limiter les détournements des documents qu'on communique.
0: Eh bien, merci beaucoup Marie Camillec, avocate à la Cour, spécialiste de l'usurpation d'identité, d'avoir été avec nous ce matin sur France Info avec vos conseils pour lutter contre l'usurpation d'identité. Merci beaucoup. L'info en une minute arrive.
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0: 10h45 sur France Info, à la une, Marie Marty-Rossian. Le projet de budget pour 2027 en préparation par le gouvernement.
4: Et tout le monde devra contribuer aux efforts, déclare le ministre de l'économie Roland Lescure dans un entretien au journal Le Parisien. Il évoque des économies à effectuer à hauteur de 30 milliards d'euros, mais aucune pension ne diminuera. On ne veut pas matraquer les retraités, précise le ministre. Plus de 200 personnes évacuées la nuit dernière sur l'île de Brac, en Croatie, en proie à un violent incendie qui a ravagé 3500 hectares de végétation et qui se rapproche des habitations. Le feu reste actif.
15: Mais la situation s'est améliorée ce matin, estiment les pompiers. Un enchaînement de tubes hier soir pendant plus de 2 heures de spectacle pour Céline Dion. Après 6 ans d'absence, la star québécoise était de retour sur scène. Première date à la Plénitude Arena de Nanterre. La prochaine date, c'est mercredi. Et puis Elena Rybakina, nouvelle reine de New York et du circuit ATP. La Kazakhstanaise a battu hier Arina Sabalenka en finale de l'US Open de tennis et devient donc meilleure joueuse mondiale. La finale, messieurs, c'est ce soir. L'Américain Ben Shelton face à l'Allemand Alexander Zverev. Ça sera à partir de 20h et à vivre, bien sûr, sur France Info.
0: 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Après l'accident de train entre Caen et Rouen avant-hier soir, l'enquête se poursuit pour comprendre ce qu'il s'est passé. 186 passagers étaient à bord quand le TER a déraillé vers 19h45. Christine Wörtz, parmi les hypothèses envisagées par les enquêteurs, il y a celle d'un acte malveillant.
3: La seule certitude pour l'instant, c'est qu'un morceau de rail a été retrouvé sur les voies qui pourrait être à l'origine de ce déraillement. Mais quand et comment s'est-il retrouvé là? Les investigations menées n'ont apporté aucun élément nouveau sur ce point, selon le procureur de la République de Rouen. Les opérations de police technique et scientifique sont terminées. L'expertise judiciaire débutera ce dimanche matin. Plusieurs auditions ont déjà eu lieu. De nombreuses autres sont prévues aujourd'hui, indique Sébastien Gallois. Mais à ce stade de l'enquête, aucun élément ne permet d'évoquer un acte de malveillance commis avec l'intention délibérée de faire dérailler le train, et encore moins un attentat, précise le parquet. Selon le président de la région Normandie qui s'est rendu sur place, ce morceau de rail ne se trouvait pourtant pas sur la voie une heure auparavant lors du passage du train précédent. C'est donc bien que quelqu'un l'y a mis, quelqu'un ou plutôt quelques-uns, car indique encore Hervé Morin, cette poutre métallique entreposée sur le bas-côté en prévision de travaux pèse entre 250 et 300 kilos.
0: Les précisions de Christine Wörtz, d'ici Normandie-Rouen pour France Info. L'enquête se concentre donc sur ce morceau de rail qui s'est retrouvé là. Mais on ne sait pas comment. Fabien Villedieu, le secrétaire confédéral du syndicat de cheminots Sudrail.
5: La seule chose qu'on sait pour l'instant, c'est qu'il n'y avait pas de zone de travaux. Parce qu'il peut y avoir des fois, quand il y a des travaux, évidemment, si c'est une erreur, il peut y avoir des problèmes. Mais là, ce n'était pas une zone de travaux, qu'un train était passé une heure avant et que de toute façon, les trains sauteurs de 7 mètres de long, ça n'existe pas. Voilà. Donc il y a bien, à un moment donné, quelqu'un ou plusieurs personnes, a priori, qui ont dû déposer ce rail sur un autre rail. Voilà.
6: Ça n'arrive pas là par hasard.
5: Ça n'arrive pas là par hasard, ça ne tombe pas du ciel, les rails. Évidemment, ça sera le travail des enquêteurs de trouver qui. Et on espère qu'on trouvera assez rapidement parce qu'on est passé à côté d'une catastrophe très grave. Vous savez, des déraillements, ça arrive à la SNCF. Voilà, hélas. Mais généralement, le train, il reste sur place. Voilà, il tombe dans le ballast. Là, le train s'est couché. Et quand le train se couche, ça, c'est très, très grave. C'est là où on peut avoir des morts. Je peux vous dire qu'on a eu, dans notre malheur, énormément de chance. Parce qu'une partie du train s'est couché, il y aurait pu avoir des morts. Heureusement, il n'y en a pas eu. Après, sur la sécurisation des voies, ça, c'est très compliqué parce qu'on a 30 000 km de voies. Voilà. Et vous imaginez bien qu'on ne peut pas mettre des cheminots tous les 100 mètres.
6: On ne peut pas éviter les intrusions sur les voies, on ne peut pas être partout.
5: Mais non, parce que les voies, elles sont ouvertes à tout. Ce n'est pas comme le métro parisien, vous prenez un escalier pour aller dans le métro parisien. Non, non, ce n'est pas comme ça dans le réseau ferroviaire. Le réseau ferroviaire, il traverse les villes, il traverse des villages, il traverse des forêts, voilà, donc c'est compliqué. Mais c'est sûr qu'il y a aussi des questions d'effectifs voilà, qui se posent. Parce que plus vous avez des effectifs, et notamment l'infrastructure, et tout le monde a compris que l'infrastructure est vitale, c'est très important. Voilà. Et bien, plus vous avez effectivement des tournées de sécurité qui peuvent se faire, et on peut, vous savez, souvent, il y a quelquefois des accidents ferroviaires qui sont évités, et les gens ne s'en rendent même pas compte, mais parce qu'un collègue cheminot est passé dans le cadre d'une tournée, il a vu quelque chose il l'a signalé, tout de suite on a arrêté les circulations, tout de suite on a intervenu, donc des fois, voilà.
6: Mais aujourd'hui, on n'a pas les moyens de vraiment surveiller le réseau, c'est un peu, il faut avoir de la chance que quelqu'un passe là où il y a un danger, quoi.
5: Ou créer la chance en ayant les effectifs adéquats. Et par ailleurs, je rappelle aussi que ce train-là était un train où il y avait une contrôleuse. Et ça aussi, ce sont des éléments importants. Parce que quand vous avez ce type de situation exceptionnelle, eh ben vous êtes aussi bien content qu'il y ait un professionnel qui puisse agir immédiatement. Or, ces trains sont des trains qui sont prévus pour ne pas avoir de contrôleur. Voilà. Donc, quand on réfléchit souvent à supprimer des contrôleurs, quand on supprime des agents d'infrastructure, eh ben, on peut se rendre compte que quelquefois, ben, on est bien content d'avoir un professionnel, un cheminot. Je profite pour saluer le professionnalisme de tous les collègues qui est évidemment dans le train, mais ceux qui vont, parce que maintenant, il va falloir évacuer les trains, il y a quand même 400 mètres de voies à refaire complètement, hein, le ballast, le rail, les caténaires, tout a été arraché sur 400 mètres de voies, donc il va falloir faire tout ça, et évidemment, ça ne se fera pas, bah, ça se fera par les collègues, et je tiens à les saluer.
0: Fabien Villedieu, secrétaire confédéral du syndicat de cheminots Sudrail, il répondait aux questions de Benjamin Recouvreur. 10h50 sur France Info. En ce mois de septembre, dans ces destins qui font l'info, on s'intéresse à l'homme le plus riche de France, à la tête du groupe LVMH, et on se pose cette question: qui est vraiment Bernard Arnault? Dans ce deuxième épisode, on évoque la soif de l'excellence de cet homme avec vous, Agathe Mahuet.
7: On dit Bernard Arnault, première fortune de France, vous pesez combien à titre personnel?
8: Oh, je n'en sais rien, et de toute façon, tout ça n'a pas beaucoup d'intérêt.
9: Bernard?
8: Pour moi, en tout cas, c'est pas une motivation.
9: Arnault.
10: Jamais un Français n'avait atteint une telle fortune. Le patron du groupe LVMH pourrait s'offrir 8 millions de Twingo.
11: Pas facile à garer, 8 millions de Twingo. Mais si l'argent n'est pas sa motivation, comment l'homme le plus riche de France l'est-il devenu?
12: Holding en cascade, dividendes, stock option, transfert d'actifs, participation croisée, verrouillage du capital. L'ingénierie financière permet à Bernard Arnault de s'enrichir.
11: Sa fortune, selon les années et le cours de la bourse, se situe entre 120 et 200 milliards d'euros. Et rien n'est laissé au hasard. Le chef d'entreprise contrôle tout. Au bon marché, chez Vuitton ou Sephora, il inspecte chaque samedi l'un de ses magasins.
26: Présentoir, éclairage, au premier détail qui cloche, il intervient comme un chef de rayon.
27: Mais les produits, on les voit pas assez?
28: Ça m'amuse beaucoup. Peut-être que ça amuse moi, les opérateurs.
29: Non, on est plutôt content que vous vous intéressiez à vos affaires.
11: Une implication totale, quasi obsessionnelle. Le patron de LVMH donne son avis sur la ligne du dernier sac à main, glisse son nez dans les ateliers, veut toucher la matière des produits qu'il commercialise.
30: Vous savez, quand on veut faire quelque chose et le faire bien, il faut travailler.
11: Et ces valeurs-là lui reviennent de loin. C'est Maminette qui l'a dressé ainsi pour gagner. Sa grand-mère adorée, celle qui élève véritablement Bernard à Roubaix, elle lui répète souvent « le prix d'excellence ou rien ». À la mort de son grand-père aussi, Étienne Savinel, il lui fait comme une promesse de réussir dans la vie.
31: Il a tenu à glisser dans le cercueil de son grand-père son carnet de notes, car il venait d'avoir le tableau d'honneur, prix d'excellence, avec les félicitations du jury.
11: Bernard Arnault s'impose depuis toujours une discipline de fer. Ses journées réglées comme une montre de luxe. 8h30 chaque matin à son bureau de l'avenue Montaigne à Paris, jamais au lit après 23h. Le patron des champagnes Moët&Cie ne boit que de l'eau, craint la mort, la maladie et pratique dès que possible des analyses de sang. Il joue au tennis, sa passion, parfois avec l'ancien numéro 1 mondial qu'il admire tant.
32: Roger Federer!
11: Et Roger Federer voit d'ailleurs des similitudes dans leur désir à tous les deux d'être numéro un à tout prix. Le champion de tennis ajoute « Bernard est incroyablement compétitif ». L'homme d'affaires d'ailleurs supporte très mal la concurrence. 1999, son grand rival François Pinault vient marcher sur ses plates-bandes et s'empare de Gucci.
33: François Pinault est tout sourire. Il a marqué un point important dans sa bataille pour le contrôle de Gucci.
11: Dans l'univers du luxe, la guerre est déclarée.
34: Je crois que ce que vous appelez la guerre est très exagéré. Nous étions actionnaires d'une société qui s'appelle Gucci. Est arrivé le groupe de François Pinault qui veut en prendre le contrôle sans en fait en payer le prix, et nous contestons cette opération devant les tribunaux. Voilà.
11: Pinault achète Christie's, la société de vente aux enchères, très bien. Arnault acquiert un an plus tard Philips, une maison concurrente. François Pinault installe à Venise sa fondation, sa grande collection d'art, pas de problème. Bernard Arnault en fera autant, mais en France, lui, à Paris.
35: Dans la grande tradition du mécénat, Bernard Arnault, PDG du groupe de luxe LVMH, ouvre une fondation pour la création. Elle sera installée dans le bois de Boulogne.
11: Un bâtiment spectaculaire, dessiné par Franck Guéry, comme un vaisseau aux voiles de verre. La fondation permet à Bernard Arnault de laisser une trace, lui qui a fait fortune dans le monde éphémère de la mode et du luxe. L'homme qui contrôle tout tient à son image. Il achète en 93 le journal La Tribune, puis le lâche 15 ans plus tard pour Les Échos, fleurons de la presse économique, et assure qu'il n'y a pas là de conflit d'intérêts.
36: Bonjour, on aurait voulu monter à l'étage de LVMH, s'il vous plaît.
1: Alors, accrochez.
11: Et quand François Ruffin, pas encore député, prépare son documentaire « Merci patron » sur cette famille Clure, licenciée d'un sous-traitant de LVMH délocalisé en Pologne, Bernard Arnault envoie une taupe pour tenter d'empêcher que le film ne se fasse. Merci patron fera plus de 500 000 entrées en salle, César même, du meilleur documentaire 2017.
2: Quand on arrive à l'usine, la gaieté nous illumine.
0: C'est Destin qui font l'info, consacré ce mois-ci à Bernard Arnault. Deuxième épisode et récit de Agathe Mahuet et Théo Gomard. La semaine prochaine, on s'intéressera à ce thème. Un puissant parmi les puissants. 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Venons-en maintenant à cette découverte qui donne foi en la science. Bonjour Bill François.
9: Bonjour.
0: Vous nous apprenez que des ingénieurs du MIT viennent d'inventer des mini-foies injectables qui jouent le même rôle que notre foie, notre organe, et qui pourraient le remplacer en cas de maladie. Comment ça fonctionne, Bill ?
9: Il était une fois le foie. Un organe fabuleux, énorme, 1,5 kg chez un adulte, notre plus gros organe interne, qui filtre notre sang à 1,7 litre par minute, produit la bile qui nous aide à digérer, les protéines qui coagulent notre sang, stocke le sucre, les vitamines et les minéraux, et a environ 500 autres usages essentiels pour notre corps, tout ça à la foie. Comme il est absolument vital, il est indispensable de savoir le remplacer en cas de problème. Si le foie est abîmé, il repousse. On sait également faire des greffes, mais parfois ça ne suffit pas. Et c'est ce qui a poussé des biologistes de Boston au MIT à chercher à développer un foie alternatif.
0: Et qu'ils font pousser en laboratoire ?
9: Avec des vraies cellules de foie, des hépatocytes, cultivés dans une sorte de gel. Alors pour faire entrer ces substituts de foie dans le corps sans avoir à opérer, les chercheurs ont eu l'idée de conditionner ce gel sous forme de petites billes. Et plein de petites billes de gelée, ça forme un matériau spécial qui coule comme un liquide quand on le comprime, par exemple dans une seringue, mais qui se tient comme un solide une fois sorti de la seringue.
0: Ils ont donc pu l'injecter sans opération.
9: Pour l'instant, sur des souris. L'avantage, c'est qu'on peut placer ce faux foie dans plein de parties du corps, le ventre, la rate, les reins. Bref, on trouve un endroit où ce n'est pas gênant, une piqûre, et le mini-foie s'installe dans l'organisme. Grâce aux cellules présentes dans le gel, il se connecte au vaisseau sanguin et ensuite il fonctionne comme un vrai foie. Pendant au moins 2 mois, la durée de l'étude, le faux foie des souris a ainsi produit pour elles les enzymes et protéines habituellement générées par le foie. Cette invention offrira peut-être une alternative à la transplantation de foie et permettra de développer de nouveaux traitements. Il reste encore bien des défis, notamment que cette greffe non conventionnelle résiste à la réponse immunitaire pour éviter les rejets. Mais les chercheurs ont déjà des pistes pour ça. Par exemple, stocker des médicaments immunosuppresseurs dans l'hydrogel lui-même ou utiliser des hépatocytes qui ne sont pas détectables par le système immunitaire. Bref, la science souhaite à ces foies épatants de fournir de nouveaux remèdes hépatiques, une bonne foie pour toutes.
0: Ah, ce serait merveilleux. Merci Bill François et à la semaine prochaine. Le billet science est à retrouver sur franceinfo.fr.
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0: Du bleu et du gris pour aujourd'hui, Patricia Charbonnier.
18: Le temps est plus contrasté aujourd'hui avec du plein soleil sur les régions de l'ouest et sur la moitié sud, mais le ciel est plus nuageux sur l'extrême nord jusqu'au quart nord-est avec une perturbation très atténuée qui circule des côtes de la Manche vers les frontières du nord et du nord-est. Quelques pluies faibles cet après-midi au nord de la Seine, des pluies qui pourront prendre un caractère orageux sur la Champagne, l'Alsace et la Lorraine et les nuages débordent vers la région parisienne, la Bourgogne et la Franche-Comté. Partout ailleurs, le temps s'annonce donc très ensoleillé cet après-midi avec simplement quelques développements nuageux sur le sud des Alpes, le sud de la Corse et toujours un peu de mistral en basse vallée du Rhône, jusqu'à 40 km/h en rafale, avec des températures qui sont en hausse. On dépasse les 30 degrés cet après-midi sur l'extrême sud. Météo France prévoit 31 degrés à Bordeaux, à Toulouse et Perpignan, 29 à Lyon et Bourges, 27 à Paris, Strasbourg et La Rochelle, 26 degrés à Nancy. Les températures sont un petit peu plus basses sous les nuages sur l'extrême nord, avec 21 degrés cet après-midi à Lille.
0: Excellente journée sur France Info. Il est 11h. L'info Armand Perrouloga.
1: Le gouvernement veut faciliter les donations familiales. Il avait déjà annoncé cette semaine le maintien du pacte Dutreil qui permet de transmettre une entreprise avec une forte réduction des droits de succession. Cette fois, Sébastien Lecornu fait un geste en direction des ménages, un plan choc sur les donations qui serait intégré au projet de budget 2027. L'objectif, c'est de faire circuler le patrimoine vers les jeunes générations. Isabelle Raymond.
3: On appelle ça la grande transmission. Plus de 9 000 milliards d'euros amassés par les baby-boomers. C'est l'estimation du patrimoine dont il s'agit aujourd'hui de faciliter la transmission aux jeunes générations pour qu'elles puissent se loger ou encore fonder une famille. Les services du Premier ministre l'écrivent noir sur blanc. La France dispose d'une épargne privée importante, mais celle-ci circule souvent trop tard. L'outil choisi par Matignon, c'est l'allègement de la fiscalité au moment de la donation, avec, dans le cadre du budget 2027, un dispositif baptisé Transmission 2027. Il y a dans ce dispositif un relèvement du plafond en cas de donation d'une somme d'argent d'un parent à ses enfants, petits et arrière-petits-enfants, la création d'un taux unique de 6% étendu au cercle familial élargi, comme les nièces et les neveux, ou encore l'allègement de la fiscalité en cas de don simultané à une association qui vient en aide aux plus démunis. Ce dispositif ne serait valable qu'en 2027 et seulement en cas d'adoption du budget au Parlement.
1: Isabelle Raymond, le gouvernement qui prépare donc le budget 2027 avec l'objectif de faire 30 milliards d'euros d'économies. Les retraités devraient être mis à contribution. Le Premier ministre demande à trois de ses ministres de consulter les groupes politiques sur ce sujet sensible dans les prochains jours. Aucune pension ne diminuera, assure de son côté Roland Lescure, le ministre de l'économie. Marine Le Pen de retour sur le terrain. La candidate du Rassemblement National prononce cet après-midi son premier véritable discours de campagne. Ce sera depuis son fief d'Hénin-Beaumont dans le Pas-de-Calais. On va y revenir dans quelques minutes. De nouvelles auditions en cours ce dimanche après l'accident de train de vendredi soir en Seine-Maritime. Ce TER a déraillé sur la commune de Cléon au sud de Rouen, faisant 44 blessés. Le parquet de Rouen écarte pour l'instant la piste terroriste, mais évoque un possible acte malveillant. Un morceau de rail de 250 à 300 kilos a été retrouvé sur la voie. Pas d'accalmie entre les rebelles houthis du Yémen et l'Arabie Saoudite. Les alliés de l'Iran disent avoir attaqué hier soir une base militaire saoudienne et des dépôts d'armes avec des drones et missiles. Les Houthis considèrent l'Arabie Saoudite comme leur ennemi, alors que le pays soutient les forces gouvernementales yéménites. Depuis vendredi, les rebelles contrôlent aussi le détroit stratégique de Bab el-Mandeb, par lequel passe le trafic maritime à destination du canal de Suez. Des frappes également dans le détroit d'Ormuz. La nuit dernière, plusieurs explosions ont retenti autour de l'île de Keshm. L'Iran indique qu'un de ses porte-conteneurs a été touché par un projectile américain faisant un mort. L'Europe veut renforcer sa stratégie dans l'Arctique face à la montée des tensions avec la Russie et à l'intérêt croissant de la Chine et des États-Unis pour ses ressources. C'est l'objet d'un sommet des dirigeants de l'UE aujourd'hui et demain en Finlande, en présence notamment des dirigeants allemands, polonais, danois, roumains et finlandais. Céline Dion n'a pas déçu ses fans hier soir à Nanterre pour son premier concert depuis plus de 6 ans. La star québécoise a enchaîné 25 titres en près de 2h15 devant quelques 30 000 spectateurs avec une voix toujours puissante malgré la maladie de ces dernières années, une émotion intacte et une grande communion avec le public. Et puis en basket, c'est le grand jour pour l'équipe de France féminine. Elle joue ce soir la finale de la Coupe du Monde. Pour la première fois, les Françaises affrontent les États-Unis à Berlin, coup d'envoi à 20h.
0: Et on le vivra évidemment sur France Info. Merci beaucoup Armand Perrouloga. D'ici 11h30 sur France Info, on reviendra sur le premier concert de Céline Dion hier soir à la Plénitude Arena, entre chansons et larmes, l'émotion de la chanteuse pour son grand retour. Ce sera dans une quinzaine de minutes, juste après. Nous découvrirons le livre actu de la semaine de Rémi Bost-Saron. Rémi, quel en est le sujet ?
4: 50 ans après la mort de Mao, on va voir comment la révolution culturelle hante encore la Chine d'aujourd'hui.
0: A tout à l'heure. Tout de suite, une grande page politique.
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0: La campagne pour la présidentielle est bien lancée. Depuis plusieurs semaines, les déplacements des candidats à l'Élysée et discours se multiplient. Ce week-end, par exemple, il y a la fête de l'humanité près de Paris, la rentrée hier des jeunes républicains et celle en ce moment de Marine Le Pen, la candidate du Rassemblement National qui doit s'exprimer depuis Hénin-Beaumont cet après-midi vers 15h. Son fief dans le Pas-de-Calais. Premier discours de campagne. On va évoquer tout ça avec vous, Stéphane Zupsteg. Bonjour.
6: Bonjour.
0: Merci d'être avec nous sur France Info. Vous êtes le directeur du département politique et opinion de l'Institut de sondage Ipsos. Tout de suite, on va retrouver Victoria Koussa pour évoquer justement ce discours de Marine Le Pen. Bonjour Victoria.
6: Bonjour.
0: Alors après les polémiques des derniers jours, la candidate RN entend reprendre la main.
7: Reprenez le même décor, Hénin-Beaumont, sa braderie, le fief du Pas-de-Calais, pour lancer aujourd'hui cette quatrième candidature à la présidentielle, inespérée avant le 7 juillet. Le même entourage, que ce soit le clan Le Pen ou les historiques du Bastion du Nord, Steve Briouat, Bruno Bilde, la même recette, jusqu'à l'improvisation du début de campagne, les libertés des uns et des autres dans les médias, sur l'Ukraine ou le débat sur le voile, comme il y a 5 ans. Marine Le Pen fait dans le classique, alors même que des grands sujets restent à trancher, en interne notamment pour tenter d'élargir. Elle s'adressera à cet électorat déjà conquis, populaire, celui du premier tour, le sien, sa base, que des marinistes craignaient de perdre à cause du virage plus libéral de Jordan Bardella. C'était il y a 2 mois. De l'histoire ancienne. Et si le message n'était pas clair, le renvoi de son proche conseiller, le rapprochement avec Marion Maréchal, qu'il ne porte pas dans son cœur, Marine Le Pen réitère, c'est seule qu'elle montera sur scène cet après-midi, son dauphin relégué au rang du public.
0: Stéphane Zumsteg, directeur du département politique et opinion d'Ipsos, après l'affaire Carcassonne des derniers jours avec ce policier municipal qui a tenu des propos racistes, il était encarté au RN, a été exclu du parti. Le Rassemblement National veut tourner vite la page et remettre ses thèmes sur le devant de la scène.
8: Oui, c'est la principale priorité pour ce parti, pour cette candidate dans le cadre de la présidentielle, c'est rassurer les Français. Parce que à quoi on a assisté ces 10 ou ces 15 dernières années? C'est un gros travail de la part de Marine Le Pen pour respectabiliser, institutionnaliser ce parti. Et ça a fonctionné. Ça a fonctionné tout simplement parce qu'on peut l'étayer par des chiffres. Le RN est passé élection après élection de la zone des 20% à la zone des 30 et parfois même des 30-35% soit dans les résultats d'élections qui ont lieu, soit dans les intentions de vote présidentielles. Donc ça a fonctionné. Il y a toujours des brebis galeuses. Je reprends les termes qui avaient été employés par Jordan Bardella en 2024. Ça contribue toujours, non pas à abîmer l'image du Rassemblement National, mais à distiller un certain doute auprès de cet électorat de second tour. Ça ne bouge pas, le premier tour, quand vous êtes loyal, quand vous êtes acquis aux idées du Rassemblement National, en dépit des différentes polémiques qui peuvent naître les unes après les autres, tout ça n'a aucun impact sur le potentiel électoral de ce parti dans une perspective de premier tour. En revanche, pour gagner l'élection présidentielle, je n'apprends rien à personne, il faut obtenir 50% des voix. Le RN n'est pas encore là, Marine Le Pen n'est pas encore à ce niveau, mais il y a toute une partie de l'électorat, notamment de l'électorat de droite, qui ne demande qu'une chose, c'est être convaincu de l'absence qu'il y aurait de danger à voter pour le Rassemblement National, mais qui peut toujours avoir quelques doutes quand il y a des polémiques de ce type.
0: Oui, voilà, donc peu importe les polémiques, donc celle-ci à Carcassonne, les candidats aux municipales qui ont parfois pu être... le Rassemblement National, on a écarté certains, c'était pareil aux législatives en 2024. L'opinion est assez convaincue que le parti a changé?
8: Oui, de plus en plus. Vous avez aujourd'hui... Vous savez, il y a encore 10-15 ans, vous aviez près de 2/3 des Français qui considéraient que ce parti était xénophobe. Il n'y a plus que la moitié des Français qui pensent ça. Alors, ça reste toujours une moitié, mais ce que je veux dire, c'est qu'il y a près de la moitié de l'électorat pour qui le Rassemblement National n'est pas un problème. Oui, le Front National de Jean-Marie Le Pen, c'était un problème. Ce n'est plus un problème. Ça ne veut pas dire que tout le monde est disposé à voter pour ce parti, mais que de plus en plus, il ressemble à un parti comme les autres, de plus en plus capable ou légitime à gouverner. J'ajoute juste une chose sur les brebis galeuses. L'impact, il est toujours limité parce que, je prends l'exemple de Carcassonne, mais il y a eu d'autres exemples dans l'entre-deux-tours des élections législatives de 2024. En général, ça touche des militants de base. Ça ne touche pas les cadres ou les dirigeants de ce parti. Ces dirigeants se sont professionnalisés. Il n'y a plus de Durafour crématoire, il n'y a plus de chambre à gaz, point de détail de l'histoire. C'était la préhistoire de ce parti. D'ailleurs, ce parti a changé de nom depuis. Tant que les débordements viendront de la base, l'impact sera très limité. Si un jour, en revanche, un des principaux porte-parole de ce parti devait déraper, là, l'impact pourrait être différent. Mais ça n'arrive pas parce qu'on a affaire à un personnel politique qui s'est renouvelé à la tête du Rassemblement National et qui s'est professionnalisé.
0: Bon, Marine Le Pen, en tout cas, s'exprimera cet après-midi. C'est sa rentrée après avoir été condamnée en juillet en appel dans l'affaire des assistants parlementaires européens. Elle sera seule sur scène cet après-midi. Jordan Bardella, son futur Premier ministre, si elle est élue, pas autorisé à monter sur scène. Il est relégué au second plan, le président du Rassemblement National, ça y est.
8: Moi, je pense que quand on revient un peu sur la condamnation en première instance de Marine Le Pen, je pense que ça a dû être un moment difficile pour elle, au-delà de l'inéligibilité de 5 ans, c'est de voir que finalement, tout ça n'avait suscité aucune indignation auprès de son électorat ou auprès même des membres et des militants du Rassemblement National. Pourquoi ? Parce qu'à l'époque, il y avait un autre candidat de substitution. Et je pense que, évidemment, je ne peux pas me mettre à la place de Marine Le Pen, je pense qu'il y a un sentiment de revanche, non pas sur Jordan Bardella, mais de revanche quelque part sur ce qui lui est arrivé, et finalement qui la pousse à réaffirmer le fait que c'est elle, évidemment, la chef, la patronne, c'est elle la candidate. Ça se double d'autre chose, c'est que le ticket qui a été mis en perspective ces dernières années, Marine Le Pen, Jordan Bardella, ça fonctionne au Rassemblement National. Il y a certes deux lignes, notamment deux lignes économiques, mais c'est plus complémentaire à mon avis qu'antagoniste. En revanche, une élection présidentielle, pour reprendre un terme un peu éculé qu'on entend depuis des décennies, c'est la rencontre entre un homme et une femme et le peuple français. Et ce qu'attendent les Français lors d'une élection présidentielle, c'est de voter pour un candidat, pour une candidate, et pas pour un parti politique et pas pour une marque. Donc je pense que là, il y a d'une part la volonté personnelle de Marine Le Pen de réaffirmer son leadership, de trancher la ligne directrice, mais aussi, là encore, de montrer que cette élection, il faut bien savoir de quoi on parle d'élire un ou une présidente de la République, et donc il ne doit y avoir qu'une seule tête, en tout cas durant la campagne.
0: En tout cas, cet après-midi, Marine Le Pen, elle va faire un discours, plusieurs thèmes seront évoqués. Parmi eux, il y en a un, Victoria Koussa, c'est le budget.
7: Oui, le message est envoyé à son électorat en demande d'affrontement. Il faudra un budget, même imparfait, plutôt qu'une loi spéciale, pousse la chef des députés RN devant ses troupes réunies hier au Touquet. Plus simple à modifier une fois au pouvoir, selon elle. Façon de se justifier par avance, sans l'assumer, de ne pas censurer le gouvernement en cas de 49-3. Et parmi ses exigences, du déjà vu, des économies, aucune hausse d'impôts ou la suspension de la troisième programmation pluriannuelle de l'énergie, des lignes rouges qui, en croire des élus RN, ne seraient pas forcément motif de censure.
0: Merci beaucoup Victoria Koussa. Ce qu'on voit avec ce que vient de nous dire notre journaliste Stéphane Zumsteg, c'est que Marine Le Pen ne censurera pas automatiquement le gouvernement de Sébastien Lecornu au sujet du budget. À certaines conditions, évidemment. Elle veut montrer qu'elle est dans une position de négociation, Marine Le Pen.
8: Qu'elle est dans une position raisonnable et pas d'opposition frontale, évidemment.

0: censurer. Longtemps, c'est poser la question des choix internes au sein du Rassemblement National en disant que sur la censure, rappelez-vous, et ça date depuis 2022, on ne sait pas ce qu'ils veulent, ils veulent censurer, ils veulent pas censurer, ils ne sont pas à l'aise. Là, c'est une situation beaucoup plus confortable. Nous sommes prêts à ne pas censurer. Donnez-nous des arguments. En gros, c'est de la responsabilité de Sébastien Lecornu et non pas celle du Rassemblement National de faire passer un budget. C'est très confortable et c'est très habile de la part de la candidate, parce que là encore, elle pense aussi à tous ces Françaises et Français qui ne voteront pas pour elle au premier tour, mais qui pourraient se poser la question dans l'hypothèse d'un second tour.
1: Alors que le ministre de l'Économie, dans Le Parisien, ce matin, annonce qu'il faudra un effort de 30 milliards d'euros, justement, et que le Premier ministre lance aussi une concertation des groupes politiques sur la mise à la contribution des retraités. Cette séquence sur le budget, elle peut avoir une influence pour le vote en 2027 ?
0: Oui, bien sûr, elle peut avoir une influence, mais sur tous les partis politiques. Je pense notamment au Parti Socialiste, qui a joué un rôle majeur depuis que Sébastien Lecornu est à Matignon, mais c'était déjà le cas du temps de François Bayrou, en étant un peu le groupe pivot qui avait permis au budget de passer. Compte tenu du fait que toutes les écuries présidentielles, tous les partis là sont impliqués dans cette dernière ligne droite de l'élection présidentielle, Sébastien Lecornu va devoir s'attendre à une intransigeance très forte de la part des partis, y compris des partis politiques qui avaient été relativement bienveillants. Je pense au Parti Socialiste. La concurrence sera-t-elle à gauche entre les différents candidats ? La concurrence sera tellement forte aussi au centre et à droite qu'il y aura de plus en plus de partis jusqu'au boutiste qui ne voudront pas quelque part être rattachés au gouvernement, qui ne voudront pas assumer les choix qui seront forcément à un moment donné difficiles de Sébastien Lecornu. Donc je pense qu'on peut s'attendre vraiment à une vraie intransigeance. Je vois mal comment le budget pourrait passer sans, alors je parle même pas de 49-3, mais sans ordonnance ou sans loi spéciale.
1: Vous parliez de Jean-Luc Mélenchon, donc pour lui c'est la censure pour le candidat insoumis. Il était hier en meeting à la Fête de l'Humanité, 1h30 de discours, c'est déjà son troisième depuis la rentrée. Elia Bergel y était pour France Info. Le candidat insoumis a longuement parler de dette et de pouvoir d'achat.
2: Face au stand LFI plein comme un œuf, Jean-Luc Mélenchon dresse un sombre portrait de l'état du pays.
3: Pendant toutes les années du Mozart de la finance, le ci-devant monsieur Macron, c'est un détournement massif qui a abouti au résultat suivant. 1 million de personnes de plus dans la pauvreté, 8 millions de personnes à l'aide alimentaire.
2: Jean-Luc Mélenchon, veste noire boutonnée jusqu'au col malgré la chaleur, déroule ses thèmes de prédilection, inégalité sociale.
3: Ce sont donc bien les marges qui provoquent la hausse des prix plutôt que tout autre événement. Et ces marges sont une décision de classe qui est prise par les uns contre les autres.
2: L'insoumis répète sa proposition de blocage des prix et introduit une nouveauté.
3: La possibilité décrite par des conditions objectives particulières de décréter l'état d'urgence sociale ou l'état d'urgence écologique.
2: Jean-Luc Mélenchon propose aussi une échelle mobile des salaires, ajustement du revenu sur l'inflation régulièrement pour freiner la baisse du pouvoir d'achat. Discours technique sans coup d'éclat, l'insoumis bien placé dans les sondages poursuit sa transformation en candidat plus tempéré dans l'espoir de rassembler suffisamment d'électeurs pour arriver au second tour et ensuite à l'Élysée.
1: Voilà Jean-Luc Mélenchon qui parle d'inégalité. Finalement, les candidats en ce moment parlent surtout des thèmes qu'ils préfèrent. Stéphane Zumsteg du département politique et opinion d'Ipsos. Ça les aide, les candidats, à progresser dans les sondages, de parler de leur thème ?
0: Bien sûr, on attend toujours... Enfin, d'abord, on s'exprime en direction de son propre électorat, de son noyau dur, et petit à petit, on élargit. C'est ce qu'avait fait Jean-Luc Mélenchon lors des deux dernières élections présidentielles, avec un certain succès, hein, 22% Jean-Luc Mélenchon, il y a 4 ans et demi. Ce qui est assez notable chez lui, c'est à quel point, et ça date notamment de dimanche dernier, de son discours à la Bredée de Lille, il essaie de réactiver un clivage gauche-droite très classique. L'objectif, c'est...
1: Mais peut-être plus avec l'extrême droite...
0: C'est jouer le match, c'est lui contre Marine Le Pen, comme Marine Le Pen d'ailleurs fait le même pari en 6 ans, c'est moi contre Jean-Luc Mélenchon. L'objectif, il est commun de ces deux candidats qui ont réussi pour l'instant leur entrée en campagne, c'est d'essayer de finalement d'invisibiliser le centre et la droite, faire en sorte que finalement cette force politique de centre, enfin ces forces, cette agrégation de forces politiques au centre et à droite ne puisse être présente au second tour pour ensuite jouer un second tour assez classique. Et Jean-Luc Mélenchon le tente en réhabilitant ce clivage gauche-droite en parlant. Ça fait plusieurs mois maintenant, mais surtout ça s'est accéléré la semaine dernière, le week-end dernier, en parlant de pouvoir d'achat, en parlant de riches contre de pauvres. Le mot pauvre avait un peu disparu, les pauvres, ça avait un peu disparu des campagnes électorales ces dernières années, on le retrouve aujourd'hui. L'idée, c'est de réactiver les forces de gauche avec un objectif qui est encore plus compliqué, je pense, pour Jean-Luc Mélenchon, c'est de réussir à asphyxier les autres candidats ou candidats potentiels de gauche, chose qu'il avait parfaitement réussi à faire en 2022. Mais qui sera beaucoup plus compliqué cette année parce qu'il y a des candidats qui seront peut-être un peu plus solides que ceux qui avaient été

0: Présent à gauche face à lui il y a 4 ans et demi.
1: Marie-Édouard Philippe, par exemple, le candidat Horizon, il y a Gabriel Attal pour Renaissance. On aura aussi du côté de la gauche la primaire dans les prochaines semaines pour le PS Place Publique. C'est un peu la course en ce moment. Hein. Chacun veut faire démarrer sa campagne. Ce week-end, il y a Bruno Retailleau aussi qui faisait sa rentrée politique, le candidat des Républicains qui a profité de la réunion des jeunes de son parti à Nogent-sur-Marne, en région parisienne, pour montrer qu'il savait se démarquer des autres candidats de la droite et du centre. Hélène Terzian était sur place.
2: J'ai besoin de votre énergie, j'ai besoin de votre enthousiasme.
3: Bruno Retailleau vient chercher de l'élan auprès des jeunes. Message reçu 5 sur 5 par Simon.
4: L'élan, on l'a déjà, il est là, vous voyez pas tous les jeunes qu'il y a, c'est formidable, c'est magnifique.
3: Qui adopte en réalité la méthode Coué pour son candidat, aujourd'hui à la traîne dans les sondages.
4: La route est longue et sinueuse, mais ici, on est là pour nous remettre en jeu, tous ensemble.
3: Dans les rangs voisins, Florian est aussi un fervent militant, mais l'enthousiasme n'est pas aussi débordant.
5: Il faudrait peut-être un peu plus de peps à un moment donné, mais bon, c'est une campagne présidentielle, c'est long. Moi, je vois ça plutôt comme un marathon qu'une course de sprint.
3: Bruno Retailleau cherche tout de même à passer le mur du son. Alors, il tente de nouvelles formules pour se démarquer de son principal concurrent du bloc central, Édouard Philippe. Le patron de la droite lui reproche de vouloir resservir la recette du macronisme.
2: Vous prenez un flacon, vous imitez un peu d'idées de droite. Pas trop, ça pourrait choquer la bien-pensance. Beaucoup d'idées du centre, mais aussi des idées de gauche. Mais au bout du bout, qu'est-ce que vous obtenez dans la fiole? Une solution imbuvable.
3: Manière de faire taire la petite musique d'un ralliement, stratégie gagnante pour Adrien.
6: Les propositions sont radicales, elles sont de droite, assumées. Pas que ce soit dans le personnage de s'engager pour renoncer après.
3: Bruno Retailleau aurait même confié en privé, si c'est Édouard Philippe qui gagne, c'est que je n'ai rien compris au pays.
1: Un reportage d'Hélène Terzian du service politique de France Info. Alors on l'a entendu, RN, parti de la girouette, Édouard Philippe aussi visé, mais une campagne qui ne décolle pas pour Bruno Retailleau. Est-ce qu'il y a trop de candidats à droite et au centre pour qu'il trouve sa place, Stéphane Zumsteg?
0: Alors qu'il y ait beaucoup, et donc peut-être trop de candidats à droite et au centre pour l'instant, oui, probablement. Est-ce pour autant que Bruno Retailleau est d'ores et déjà condamné à être débranché par son parti ou à se retirer de lui-même? Non, je ne pense pas, il y a encore beaucoup de temps. Une campagne, c'est quelque chose qui vit, qui évolue. Oui, bien sûr, pour l'instant, il est distancé notamment par Édouard Philippe, mais il a un avantage par rapport notamment à Gabriel Attal, qui serait presque le candidat de trop dans l'esprit d'un certain nombre de militants ou de Français du centre et de la droite, c'est qu'il porte une marque, il porte la marque des Républicains. Mmh. Les Républicains, c'est l'UMP, c'est le RPR. Il n'y a pas de problème de légitimité. Il y a urgence pour lui à ce qu'il progresse dans les enquêtes d'intention de vote, et évidemment qu'il fasse la démonstration de l'utilité, de la nécessité de sa candidature, mais il n'est pas remis en cause par sa base. S'il réussit à décoller, se posera ensuite la question du départage. Est-ce qu'il y aura une primaire ou pas? Tout peut encore évoluer d'ici Noël ou d'ici le mois de janvier. En revanche, s'il reste toujours distancé dans un certain nombre d'enquêtes, notamment par Édouard Philippe, se posera la question de la pérennité de sa campagne, parce que ce qui est intéressant, c'est de reprendre notamment les propos de Gérard Larcher, qui est une sorte de figure tutélaire de la droite et des LR aujourd'hui en France, qui dit « Oui, Bruno Retailleau est un très bon candidat, je souhaite qu'il soit élu président de la République, je souhaite que les LR soient présents à l'élection présidentielle, mais s'il le faut, le moment venu, je saurai prendre mes responsabilités. » Donc le message, il est très, très, très clair. Il y a urgence pour Bruno Retailleau, mais qui a fait la démonstration quand il était ministre de l'Intérieur qu'il sait marquer l'opinion, il sait gagner des points auprès des Françaises et des Français. Il y a urgence, comme pour Gabriel Attal, c'est la même chose, à essayer de se rapprocher le plus possible d'Édouard Philippe pour éviter que se développe trop cette petite musique selon laquelle il y en a trop, mais il y en a un qui est au-dessus des autres, en l'occurrence Édouard Philippe.
1: Eh bien, merci beaucoup Stéphane Zumsteg d'avoir été avec nous ce matin, cette matinée sur France Info. Je rappelle que vous êtes le directeur du département politique et opinion chez Ipsos. 11h20 sur France Info, l'info en une minute, tout de suite avec vous Armand Perrouloga. À la une, Sébastien Lecornu demande des concertations sur les retraites.
7: Le gouvernement veut faire 30 milliards d'euros d'économies dans le budget 2027 et il compte mettre les retraités à contribution. Le Premier ministre demande à trois de ses ministres de consulter les groupes politiques sur ce sujet sensible. Marine Le Pen, de retour sur le terrain dans son fief d'Hénin-Beaumont dans le Pas-de-Calais, la candidate du Rassemblement National prononcera son discours de rentrée cet après-midi vers 15h. De nouvelles auditions ce dimanche après le déraillement d'un TER vendredi soir en Seine-Maritime. La piste de l'acte malveillant est privilégiée. Un gros morceau de rail a été retrouvé sur la voie. L'accident a fait 44 blessés. Encore des frappes dans le détroit d'Ormuz la nuit dernière. Plusieurs explosions ont retenti autour de l'île de Keshm. L'Iran indique qu'un de ses porte-conteneurs a été touché par un projectile américain faisant un mort. Et puis les basketteuses françaises vont tenter ce soir de remporter la Coupe du Monde féminine de basket. Première fois qu'elle joue la finale, ce sera face aux États-Unis à 20h à Berlin et les Américaines sont les grandes favorites.
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1: Elle était en larmes hier, Céline Dion, les mains souvent devant son visage, devant les 30 000 personnes rassemblées à la Plénitude Arena de Paris pour son grand retour sur scène. La chanteuse a lancé sa série de 16 concerts hier soir après 6 ans d'absence. Victor Vasseur, vous avez la chance d'y avoir assisté.
9: C'était époustouflant et si émouvant. Céline Dion a la voix qui déraille à cause des sanglots dès son premier titre, la gorge nouée, émue aux larmes.
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9: On entend en live ces musiques sur lesquelles on a tant dansé. Pour que tu m'aimes encore, j'irai où tu iras. S'il suffisait d'aimer, la salle se transforme alors en karaoké géant. Céline Dion est accompagnée sur scène par un petit orchestre installé devant cette immense structure semblable à de grandes arches en pierre. Elle n'a pas chanté en concert live depuis 6 ans. Elle est pourtant si à l'aise sur scène, énergique comme à Las Vegas. Et si certains s'interrogent, oui, elle a encore sa voix splendide, capable de ses vocalises qui la caractérisent tant, comme sur cet opéra, interprété à la perfection. On aurait dit Maria Callas. Plus de 2 heures de show, un spectacle à répéter, 15 fois encore, jusqu'à la mi-octobre pour la diva québécoise.
1: 27 chansons, voilà, à chanter encore. Et cela a beaucoup ému Clément Lagrange, ce fan de Céline Dion qui était au concert hier soir.
11: Les 35 000 personnes qui étaient là avaient envie de lui témoigner beaucoup d'amour pour accompagner ses retrouvailles. Pour avoir vu beaucoup par le passé Céline Dion sur scène, c'est pas quelque chose qui est très courant chez elle finalement de manifester cette émotion-là. Céline Dion, c'est beaucoup plus, elle exprime toujours beaucoup, beaucoup de joie, d'exubérance. Se laisser aller à cette émotion-là, c'était évidemment inédit en fonction des circonstances, bien sûr.
12: Bien sûr, un retour après 7 ans d'absence, on le répète, et cette maladie qui l'a tenue loin de la scène. Elle était donc évidemment très attendue, Clément Lagrange. Est-ce que le show, qui a duré plus de 2 heures, était à la hauteur de vos attentes, vous qui la connaissez très bien ?
11: Ah oui, bien sûr, parce qu'il faut déjà dire que c'était, musicalement, c'était d'excellentes factures. Ensuite, Céline Dion, on l'a écoutée chanter, on a découvert sa nouvelle voix. Peut-être plus en retenue, mais quand on parle de retenue, on parle quand même de Céline Dion, donc c'était quand même très impressionnant.
12: Et on l'a entendu sur cette note d'All By Myself, bien sûr, évidemment. Elle a chanté ses plus grands tubes aussi, quelques reprises étonnantes dans la liste des chansons. Elle arrive encore à vous surprendre.
11: Oui, c'était très surprenant, par exemple, d'avoir une espèce de petit passage disco avec I Feel Love, avec Sweet Dreams. Et puis, vers la fin du spectacle, elle s'élève sur une sorte de promontoire et elle a convoqué 35 000 personnes à Paris pour leur chanter l'air de la Wally. Alors là, c'est absolument incroyable de faire venir le monde entier à Paris pour chanter. Alors, certes, il y a eu J'irai où tu iras, il y a eu des chansons comme ça. Mais l'air de la Wally, c'était totalement inattendu.
12: Avec de l'audace hein, dans les choix, on l'entend Clément Lagrange, on le disait, retour après 7 ans d'absence, de lutte contre la maladie aussi. « Je vais bien », a-t-elle dit à un moment dans le concert. C'est ce que vous attendiez aussi d'avoir de ces nouvelles, qu'elle s'adresse à vous sur ce sujet, cette maladie qui a bouleversé sa vie ces dernières années ?
11: Bien sûr, on est allé applaudir la chanteuse, mais aussi on est aussi allé applaudir la femme. Et elle nous a donné effectivement des nouvelles rassurantes. On l'a vue très à l'aise sur scène. On l'a vraiment retrouvée telle qu'on l'a quittée.
12: Vous pensez qu'elle va réussir à tenir le rythme là jusqu'à la fin de sa résidence ?
11: Oh, il n'y a pas de raison d'en douter. Quand on a vu la première hier soir, il n'y a pas de raison d'en douter. Elle l'avait dit au mois d'avril, je suis prête. Elle l'a montré hier soir.
13: On ne change pas. Une veste ne cache qu'un peu de ce qu'on voit.
1: Clément Lagrange, fan de Céline Dion et auteur de Céline Dion et la France. Une histoire d'amour aux éditions EPA. Il répondait aux questions de Benjamin Recouvreur. On prend à présent la direction de la Chine, puisque cela fait 50 ans que le fondateur de la République populaire de Chine, Mao Zedong, a disparu. C'était le 9 septembre 1976 précisément. Bonjour Rémi Bostsaron.
14: Bonjour.
1: Votre livre actu du jour évoque la révolution culturelle déclenchée par Mao, puisque ses conséquences se font encore sentir aujourd'hui.
14: Et oui, on ne peut tout simplement pas comprendre la Chine d'aujourd'hui sans comprendre la révolution culturelle. Voilà ce qu'affirme l'autrice de ce livre. Elle s'appelle Tania Branigan. Keegan, c'est une journaliste britannique. Elle a été correspondante à Pékin pour le Guardian et elle a pu approcher des témoins de cette révolution culturelle qui a duré 10 ans entre 1966 et la mort de Mao, donc en 1976. Une décennie de violence, de purges, de déportations qui devait permettre à Mao de consolider son pouvoir en s'appuyant sur ces jeunes gens fanatisés qu'on appelait les gardes rouges. Des dizaines de millions de personnes ont été persécutées, 2 millions sont mortes selon Tania Branigan. Et pourtant, aujourd'hui encore, personne en Chine ne parle de ces disparus qui hantent la mémoire du pays, d'où le titre qu'elle a donné à son livre. Il s'appelle « Les fantômes rouges ».
1: L'idée, c'est que derrière sa réussite des dernières décennies, la Chine est en fait un pays traumatisé.
14: Oui, un pays qui cherche à ignorer ce traumatisme pour mieux avancer. Aujourd'hui, dans le discours officiel, la révolution culturelle est simplement présentée comme une erreur. Sans plus de précision, Mao est toujours un héros national, c'est le fondateur de la République populaire de Chine, et il est hors de question de laisser s'exprimer librement celles et ceux qui ont vécu cette période. D'où l'importance de découvrir les témoignages présents dans ce livre, des témoignages sidérants, en particulier ceux d'anciens gardes rouges. On voit notamment comment des élèves ont pu torturer et assassiner leurs professeurs, comment un adolescent a pu dénoncer sa propre mère en sachant qu'elle serait condamnée à mort. C'était ça, le chaos voulu par Mao, un chaos refoulé dans les mémoires et qui, selon Tania Branigan, sert les intérêts du pouvoir actuel.
1: C'est-à-dire comment Xi Jinping peut-il utiliser le traumatisme de sa population ?
14: Eh bien, il peut compter sur un sentiment très répandu en Chine, selon Tania Branigan, un sentiment de honte, le sentiment que les masses chinoises ne valent rien, comme l'aurait prouvé ce déchaînement de la révolution culturelle. L'actuel président promet aux Chinois l'ordre et la prospérité. Il se présente comme un rempart face au chaos. Et quand il évoque la révolution culturelle, c'est uniquement pour rappeler que lui aussi avait à l'époque été envoyé à la campagne dans des conditions misérables, ce qui renforce l'image d'un dirigeant authentiquement communiste et proche de son peuple pour mieux faire accepter encore la répression et la surveillance généralisée.
1: Merci Rémi Bostaron et les fantômes rouges de Tania Branigan qui vient de paraître aux éditions, qui vient de reparaître aux éditions le livre Rode de Poche. Merci beaucoup. C'est à retrouver sur franceinfo.fr. La météo et un nouveau journal à suivre.
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1: Patricia Charbonnier.
10: Les températures sont en hausse, mais le ciel est plus contrasté aujourd'hui avec une dégradation nuageuse et faiblement pluvieuse qui circule sur l'extrême nord entre les côtes de la Manche, les frontières du nord et du nord-est, avec quelques pluies faibles cet après-midi au nord de la Seine. Des pluies qui pourront prendre un caractère orageux sur la Champagne, l'Alsace et la Lorraine. Et les nuages débordent vers l'Île-de-France, la Bourgogne et la Franche-Comté. Partout ailleurs, le temps sera donc très ensoleillé avec des températures qui dépassent les 30 degrés dans le sud. Météo France prévoit 31 degrés cet après-midi à Bordeaux, 30 à Ajaccio, 27 à Paris et La Rochelle, 23 à Reims et 21 degrés au Havre.
1: Merci d'écouter France Info, il est 11h30. C'est avec Laura Dulieu.
15: Après Jean-Luc Mélenchon à la fête de l'humanité hier, avec un discours consacré à la dette et au pouvoir d'achat, Marine Le Pen fait sa rentrée cet après-midi dans son fief d'Hénin-Beaumont, après des semaines de polémiques, notamment sur le voile et sur fond de désaccord en interne avec Jordan Bardella. Emmanuel Macron va se rendre à Saint-Pierre-et-Miquelon avec le Premier ministre canadien Marc Carney le 20 septembre prochain. Les deux dirigeants veulent réaffirmer la souveraineté des nations depuis ce territoire de l'Atlantique Nord, alors qu'en début de semaine, Donald Trump a de nouveau fait polémique en publiant une carte montrant le drapeau américain qui s'étend du Mexique jusqu'au Groenland, en passant par le Canada et les Antilles françaises. Et par ailleurs, la Finlande accueille aujourd'hui et demain un sommet des dirigeants de l'Union européenne consacré à l'Arctique face aux pressions des États-Unis, mais aussi celles de la Chine et de la Russie, entre la course aux matières premières et l'ouverture de nouvelles voies commerciales, conséquence de la fonte des glaciers et de la banquise. Un navire commercial iranien a été ciblé ce matin dans le détroit d'Ormuz par une frappe, annonce Téhéran. Il y a un mort et 3 autres personnes ont été blessées. C'est un scrutin très serré qui s'est ouvert ce matin en Suède où les bureaux de vote ont ouvert pour des élections législatives qui s'annoncent serrées, donc avec soit un retour de la gauche au pouvoir ou bien pour la première fois l'entrée de l'extrême droite au gouvernement. Un enchaînement de tubes, une voix solide et un public conquis. Céline Dion a triomphé hier soir à la Plénitude Arena à Nanterre, à l'ouest de Paris, pour la première de sa série de dates parisiennes jusqu'à mi-octobre. La diva québécoise, très émue au début du spectacle, au point de devoir s'arrêter de chanter, a promis « Allez bien ». Elle l'a montré en tenant la note très attendue du morceau « All by myself ».
1: Merci beaucoup Laura Dulieu. À suivre sur France Info, nous retrouvons nos experts comme chaque week-end, et notamment vous Julien Méniel pour C'est ma santé. Julien, de quoi parle-t-on aujourd'hui ?
14: Aujourd'hui, on va parler d'endométriose, et si on connaît le nom, vous verrez que souvent on ne sait pas vraiment ce que c'est que cette maladie.
1: Rendez-vous dans 10 minutes. Avant ça, aujourd'hui et demain, un sommet arctique se réunit en Finlande, réunion de chefs d'État autour de ce territoire avec pour thème géopolitique et écologie. D'abord, on parle basket.
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1: Et c'est historique. Pour la première fois, les Bleus vont jouer ce soir pour un titre mondial en Allemagne. Après avoir éliminé hier soir le pays hôte, les Allemandes, victoire 86-64. Pas le temps de se reposer, on reste concentré. Puisque la finale, c'est ce soir face aux Américaines, invaincues depuis 20 ans dans les grandes compétitions. Bonjour Xavier Monferrand.
17: Bonjour Jeanne, bonjour à tous.
1: Vous êtes à Berlin pour France Info, vous allez nous faire vivre le match ce soir. Alors faut-il vraiment s'inquiéter de l'équipe américaine ?
17: Il faut toujours s'inquiéter des Américains et des Américaines en basket, parce que ça reste la nation du basket. Vous savez, les Américaines, elles ne sont pas quadruples championnes du monde en titre pour rien. Mmh. Évidemment, alors les chiffres donnent le tournis. Hein. Je peux vous dire que sur les 10 dernières Coupes du Monde, 8 ont été remportées par les Américaines. Donc oui, c'est vraiment l'épouvantail. C'est une nation qui a l'habitude de dominer. Et c'est peut-être d'ailleurs là son talon d'Achille. Quoique, hein, les Américaines n'ont pas perdu en compétition, c'est-à-dire en grande compétition, c'est-à-dire mondiale ou JO, depuis 2006. Ça fait 71 matchs qu'elles remportent. Alors, c'est sûr que là, c'est vertigineux et on se dit, bon, comment on peut les faire tomber? Alors en vrai, sur ce mondial, il y a une nouvelle génération qui émerge, qui est portée d'ailleurs par des phénomènes que sont Angel Reese et Caitlin Clark, mais elle a eu du mal en entrée de mondial face à l'Italie. Ça a été très pénible. Et surtout hier soir, face à l'Espagne, elles ont gagné 10 points, mais en vrai, ça a été très compliqué jusqu'au bout pour les Américaines, qui ont été plus qu'accrochées par les Espagnols, donc elles ont failli quand même passer à la trappe. Elles ne sont pas passées loin de ne pas être en finale.
1: Alors après ce scénario, elles peuvent y croire, les Bleus ?
17: Elles peuvent y croire parce que déjà, elles ont été très proches de le faire. Je m'en souviens, il y a 2 ans, en finale des JO à Paris. Et évidemment, hein, ça s'est joué à un bout de pied qui a marché sur la ligne des 3 points. Et malheureusement, pour Gabby Williams, eh bien, ça s'est transformé en panier à 2 points. Et les Françaises ont perdu d'un point. On se souvient cette fin de match où tout le monde a cru que les Françaises allaient enfin battre les Américaines. Donc déjà, il y a un esprit de revanche. Quoique, les filles nous disent que c'est une autre histoire, c'est une autre équipe, et qu'en fait, elles n'ont plus peur des Américaines. C'est surtout ça. Elles les regardent dans les yeux aussi parce que la plupart d'entre elles, maintenant, hein, sur les 12 joueuses françaises qui sont dans ce mondial, il y en a 8 qui jouent aux États-Unis dans la WNBA. Elles affrontent régulièrement, elles n'ont pas peur d'elles. Et donc, oui, les Françaises sont en capacité de le faire ce soir.
1: Eh bien, on verra ça. Merci beaucoup, Xavier Monferrand. Vous nous ferez vivre ce match en direct sur France Info. France-États-Unis, finale de la Coupe du Monde de basket. Coup d'envoi à 20. On sera évidemment là pour suivre la rencontre et donc cette revanche pour les Bleus après la défaite au JO de Paris il y a 2 ans, vous nous le disiez Xavier. Mais cette année, le groupe est ultra motivé d'après la manager générale de l'équipe de France féminine de basket, Cécile Dumerc.
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1: Et donc on va entendre Cécile Dumerc, la manager générale de l'équipe de France féminine de basket, qui nous disait tout à l'heure sur France Info, au micro de Benjamin Recouvreur, que les Bleus étaient ultra motivés pour battre les États-Unis.
18: Bah oui, totalement. Malgré ce que je viens de vous dire, j'ai l'impression que la peur a changé de camp. Enfin, je ne sais pas si la peur a changé de camp. En tout cas, les Françaises n'ont plus peur de ces Américaines. Et ça, c'est assez
1: impressionnant. Alors, ça, c'est Xavier Monferrand qu'on vient d'entendre, qui va nous faire vivre le match ce soir. Mais donc, Cécile Dumerc, la manager générale de l'équipe de France, assure que son groupe est ultra motivé pour remporter le match ce soir.
19: Je pense que là, on a un groupe qui y croit, qui a des chances et qui est vraiment engagé dans un process pour justement aller jusqu'au bout, quoi.
12: Avec la gagne à l'image de la pivot Mariem Badiane.
20: Maintenant qu'on est en finale, l'objectif c'est de la gagner. On va rien donner à personne. On est forte, sincèrement. On a toute conscience qu'on peut aller chercher la plus belle des médailles. C'est l'objectif maintenant. On va pas s'arrêter là et sincèrement, personne va se relâcher. Je sais qu'on est en phase là-dessus. Je sens qu'il y a une énergie particulière avec cette équipe et voilà, let's get it.
12: Voilà, allons la chercher, cette médaille, Céline Dumerc. Vous partagez cette confiance qu'on entend ici avec Mariem Badiane?
19: Oui, complètement. Et c'est vrai que j'adore les voir s'engager véritablement dans tout ce qui est proposé. Et elles sont vraiment en mission. Elles sont vraiment en mission. Et c'est pour ça, être en finale, c'est pas une finalité. Elles ont envie dès ce soir d'aller rivaliser parce que je pense qu'elles veulent vraiment battre ces Américaines et elles veulent vraiment être championnes du monde. Donc je pense qu'elles vont essayer de tout faire pour. Et c'est vrai qu'elles sont vraiment toutes sur la même longueur d'onde de ce côté-là.
12: Vous parlez de mission, Céline Dumerc, qu'on peut presque parler de mission impossible contre les États-Unis. Ça fait 20 ans que les États-Unis n'ont pas perdu un match dans une grande compétition. C'est un Everest là qui se dresse face aux Bleus ce soir.
19: Oui, c'est vrai, effectivement. Les États-Unis, elles sont quasi imbattable là depuis plusieurs décennies. Maintenant, la dernière fois qu'elle avait perdu, c'était dans une Coupe du Monde. On se dit bon allez, peut-être que c'est l'année aussi. Ça peut. Mais en tout cas, on les a vus jouer. Il y a moins d'écart maintenant.
12: Oui, elles ont été plus fragilisées.
19: Exactement. Elles ont failli perdre contre l'Italie pendant cette compétition. On a vu, on se rappelle de Paris, au JO de Paris en 2024. On était à deux doigts de remporter le titre aussi. Donc, on sent qu'on se rapproche dangereusement. Et peut-être que ce soir, ça peut être notre tour. Donc, on verra parce qu'on sait aussi que les équipes comme ça, les jours J, elles répondent présentes. Donc, si on veut être champion du monde, il va falloir que nous aussi, on passe un cap supplémentaire parce que ça n'est jamais arrivé dans le basket.
12: Vous en parliez de ces JO 2024 à Paris, défaite en finale, on s'en souvient, pour un petit point contre les États-Unis pour nos Bleus. Il y a un peu cet esprit de revanche aussi qui peut aider à se convaincre que là, cette fois, on peut le faire.
19: Oui, il y en a, surtout qu'il y a pas mal de joueuses qui étaient présentes déjà à Paris. Maintenant, moi, je suis plutôt dans chaque compétition, chaque année, chaque équipe, son histoire. Donc, il faut pas uniquement se nourrir de revanche. Il faut être dans l'instant présent avec les joueuses que l'on a aujourd'hui, avec les états de forme et les performances de chacune face à un adversaire qui est complètement différent aussi. Oui. Ça reste les États-Unis, mais avec des individualités qui sont différentes. Donc, à nous d'appréhender ce match-là de cette manière et pas de penser c'est pour nous maintenant, on veut prendre notre revanche de Paris. Non, Paris c'est fini, on ne peut pas revenir en arrière. Par contre, on pourrait être championne du monde ce soir, donc soyons dans l'instant présent.
12: Et c'est à Berlin que ça se passe. Céline Dumerc, pour finir, deux tiers des joueuses de l'effectif des Bleus la jouent en ce moment en WNBA, la Ligue nord-américaine. C'est le cas de Gabby Williams, par exemple, ou Dominique Malonga. Ça va les aider là ce soir à affronter les Américaines, à se mettre dans un état d'esprit conquérant, j'allais dire.
19: Oui, alors ça va les aider dans le sens où maintenant elles font moins peur, les Américaines. Elles les côtoient au quotidien, donc elles se rendent compte qu'elles sont un peu comme tout le monde, elles sont un peu comme elles. Elles ont deux bras, deux jambes, mais donc du coup, je pense qu'il y a ce sentiment d'infériorité qu'il n'y a plus parce qu'elles se côtoient régulièrement, elles jouent ensemble, c'est des collègues depuis quelques mois déjà, et donc voilà, je pense qu'elles vont pouvoir les regarder droit dans les yeux et se dire, bon allez, maintenant on va en découdre et on va voir quelle est la meilleure équipe. Parce qu'effectivement, les Ricaines sont très fortes individuellement, mais notre petit plus, c'est le collectif et c'est l'envie des filles de jouer ensemble et de battre ensemble cette équipe des États-Unis.
1: Céline Dumerc, la manager générale de l'équipe de France féminine de basket avec Benjamin Recouvreur, et donc rendez-vous à 20h pour ce France-États-Unis à vivre sur France Info. Direction l'Arctique à présent, une région aux enjeux géopolitiques, économiques et environnementaux importants, alors que le Groenland, territoire danois, est convoité par les États-Unis. L'Arctique est au cœur d'un sommet de dirigeants européens qui se retrouve en Finlande aujourd'hui et demain. Bonjour Olivier Hémon.
21: Bonjour.
1: Chefs d'État et de gouvernement doivent discuter du renforcement de leur coopération stratégique autour de ce grand nord qui se transforme très vite sous l'effet du dérèglement climatique.
4: Oui, cet océan en partie glacé se réchauffe 3 à 4 fois plus vite que le reste de la planète à cause d'un phénomène notamment, l'albédo.
21: L'albédo représente la capacité à réfléchir le rayonnement solaire.
4: Marcel Babin est océanographe, canadien, spécialiste de la région et directeur scientifique de l'expédition Polaris 1 qui vient de débuter justement dans cet océan arctique à bord de la station dérivante déployée par la fondation Tara Océan.
21: Ceux qui connaissent l'hiver savent très bien qu'au printemps, quand la neige commence à fondre, dès qu'il y a un petit bout, soit de terre qui apparaît ou de bitume, après la fonte accélère parce que ces petits bouts de surface noire se réchauffent et accélèrent la fonte de la neige. C'est le même phénomène qu'on a en Arctique. Moins il y a de glace, plus l'océan et l'atmosphère se réchauffent. Et plus l'atmosphère et l'océan se réchauffent, plus la glace fond. Donc il y a une espèce de boucle de rétroaction, de cercle vicieux, qui fait que la fonte et l'augmentation de la température s'accélèrent ensemble.
4: Cette accélération du réchauffement, qui se traduit donc notamment par le rétrécissement progressif de la superficie de la banquise, cette portion de mer gelée autour du pôle Nord, baisse notamment l'été, où les observations scientifiques ont mesuré une réduction de plus de 10% par décennie, depuis les premiers relevés en 1979. Ça veut dire l'équivalent de 5 fois la surface de la France disparue en moins de 50 ans. Et les chercheurs estiment qu'à ce rythme, la glace permanente disparaîtra totalement dans la région pendant les mois les plus chauds, entre 2040 et 2050. Un bouleversement pour l'environnement local et mondial, été comme hiver, que va justement tenter de documenter la fondation Tara Océan, qui envisage 20 années d'expédition sur place.
1: Des données scientifiques, de nouvelles connaissances qui donneront des éléments précis aux décideurs politiques, comme les dirigeants européens qui se réunissent donc en Finlande aujourd'hui et demain.
4: Oui, cet océan qui se libère peu à peu des glaces, ces zones côtières qui ne gèlent plus l'été, ce sont des ressources nouvelles que l'on peut ou pourra exploiter dans le sous-sol ou sous l'eau. Prenons avec Marcel Babin l'exemple de la pêche.
21: Il existe un moratoire sur la pêche dans l'Arctique central, donc cette portion de l'océan Arctique qui occupe le pôle Nord, où les eaux sont très profondes, elles font plus de 4000 mètres de profondeur. Donc nous allons récolter beaucoup de données qui concernent l'écosystème et notamment les poissons, sur la diversité de ces poissons, sur aussi leur vie en fait dans l'océan Arctique central, qui vont venir alimenter les réflexions autour de ce moratoire et de sa poursuite éventuelle.
4: Une zone arctique qui se transforme, ce sont aussi des navires de tourisme ou de commerce qui peuvent naviguer librement, hors des glaces ou quasiment une partie de l'année, sur des routes maritimes nouvelles, plus courtes. La Chine a ainsi ouvert cet été la première ligne maritime régulière Asie-Europe, passant par le cercle polaire. Un trafic balbutiant, mais qui pourrait à son tour favoriser pollution et réchauffement, et sur lequel les pays européens, riverains, ont un enjeu stratégique.
1: Merci beaucoup, Olivier Aymon.
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1: L'info en une minute à 11h45. Avec vous, Laura Dulieu, le gouvernement commence à se pencher sur le prochain budget.
15: Le ministre de l'économie, Roland Lescure, évoque un effort nécessaire de l'ordre de 30 milliards d'euros d'économie, tandis que Sébastien Lecornu, le Premier ministre, lance une concertation des différents groupes politiques sur la mise à contribution des retraités. Les rebelles houthis du Yémen revendiquent une attaque contre une base militaire en Arabie Saoudite, soutien des forces gouvernementales yéménites. L'offensive de ces combattants pro-iraniens ces dernières semaines dans l'ouest du Yémen ont fait des centaines de morts et forcé des dizaines de milliers de personnes à fuir les combats. Les basketteuses françaises vont disputer la première finale de Coupe du Monde de leur histoire. Ce soir à 20h, ce sera face aux États-Unis. Il y a une revanche à prendre. Les Américaines avaient battu les Françaises il y a 2 ans en finale des Jeux Olympiques. C'est un chantier de grande envergure qui démarre demain à Saint-Nazaire. Celui du Bélème célèbre 3 mâts qui fête ses 130 ans cette année. Sa coque en acier doit être entièrement restaurée, de même que la structure du voilier. Le chantier doit durer 7 mois pour un coût estimé à 5,5 millions d'euros.
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1: Alors que le pape arrive dans 12 jours en France, le 25 septembre, Léon XIV passera par Paris. Metz et Lourdes, Lourdes où c'est un peu compliqué de trouver un logement pour ceux qui ont prévu de se rendre au sanctuaire pour cette visite du pape. Lourdes va accueillir plusieurs centaines de milliers de pèlerins, sauf que les visiteurs sont confrontés à des hôtels quasi complets et des prix élevés. Alors, il faut s'éloigner un peu de la ville, Sébastien Berriot.
2: Depuis plusieurs jours, à la réception de l'hôtel Acropolis, situé à l'entrée de Lourdes, le téléphone n'arrête pas de sonner. Toujours la même situation, des pèlerins désespérés qui essayent de trouver une chambre pour le week-end du 26 septembre. Mais le gérant des lieux, Régis, n'a rien à leur proposer.
3: On essaie d'apporter de notre pâte, mais quand vous êtes complet, hein, on ne peut pas faire plus. Donc on essaie de les rediriger vers l'office de tourisme. Bon, mais ça va être de plus en plus compliqué.
2: Même discours dans les autres hôtels de Lourdes, 110 établissements seulement pour des centaines de milliers de demandes. Alors les visiteurs sont obligés de s'éloigner vers Tarbes, Pau, mais aussi vers de plus petites villes. Par exemple à Lannemezan, l'hôtel de la Demi-Lune, situé à 45 minutes de Lourdes, affiche lui aussi complet. Sandrine s'occupe des réservations.
5: J'ai eu les petits frères de Muret qui m'ont appelé pour me dire que sur Lourdes, tout était complet et que du coup, eh bien, ils venaient chez nous. Et ça a été les premiers clients et puis après, ça s'est enchaîné et du coup, on est complet. Grâce au pape, on fait des affaires.
2: Et encore plus loin, à Montrégeau, dans le sud de la Haute-Garonne, à 78 km de Lourdes, cet hôtel est également complet. Victor vient de donner les toutes dernières chambres.
6: On a eu des sociétés qui vont travailler sur l'avenue du pape, sur tout ce qui est électricité, qui étaient vraiment en panique parce qu'à Lourdes et à Tarbes, ils ne trouvaient rien. Et ils voulaient une personne par chambre et il nous en restait que quatre. Ils avaient six personnes. Ils ont été obligés de mettre deux de leur personnel dans la même chambre.
2: Au moins ici, les prix restent corrects car à Lourdes, certains hôtels proposent des tarifs exorbitants. Régis, l'hôtelier, nous donne un aperçu.
3: Je peux comprendre le désespoir des personnes qui ont un budget modéré. Mais ça, c'est comme pour tout événement, ça a un prix. Les chambres doubles, qui sont situées aux alentours à un prix moyen entre 50 et 100 euros, vous allez les retrouver aux alentours de 300-500 euros.
2: Et les prix n'ont pas de limite, comme dans ce petit hôtel sans étoiles qui propose la nuit à plus de 2000 euros, du jamais vu à Lourdes.
1: Le reportage de Sébastien Berriot pour France Info et donc la visite du pape Léon XIV, ce sera du 25 au 28 septembre en France. On accueille à présent nos deux experts du jour. Bonjour Sarah Lemoine et Julien Méniel.
24: Bonjour.
1: Alors de quoi on parle aujourd'hui dans C'est mon boulot, Sarah ?
24: Comment les conditions de travail ont-elles évolué depuis 10 ans ?
1: Bon, avant de répondre à cette question, Julien, on fait un constat avec vous. L'endométriose reste une maladie qu'on connaît assez mal.
25: Oui, l'endométriose, c'est une maladie qui touche une voire deux femmes sur 10. Elle a longtemps été ignorée, négligée. Aujourd'hui, son nom est plus connu, mais en dehors des personnes concernées, peu de gens savent de quoi il s'agit. Exactement pour beaucoup. L'endométriose, c'est des règles douloureuses, des problèmes sexuels éventuellement, un problème de fertilité, mais ce qui cause les symptômes, souvent, ça reste assez flou.
1: Et donc, vous allez nous expliquer tout ça.
25: Alors, évidemment, je ne vais pas avoir la prétention de décrire ce que vivent les personnes qui en sont atteintes, mais je peux donner quelques infos sur ce qui se passe dans leur corps. Donc, juste pour comprendre un peu mieux, l'utérus, il est tapissé par un tissu qui s'appelle l'endomètre. On parle d'endométriose quand ce tissu se retrouve là où il ne devrait pas. Et selon l'endroit où il va se fixer, bah ça donne différentes formes d'endométriose. Ça peut être au niveau du petit bassin ou des ovaires. Il peut aller se placer dans la vessie, dans le rectum, mais aussi au niveau du diaphragme, juste entre l'abdomen et le thorax. Et parfois même dans les poumons, voire... mais là, c'est rarissime, dans le cerveau.
1: Et le fait que ce tissu se retrouve là, qu'est-ce que ça provoque ?
25: Ce tissu, déjà, il va saigner pendant les règles. En fait, il va réagir aux variations hormonales exactement comme celui qui est resté à sa place dans l'utérus. Et selon l'endroit où il est allé se loger, ça va avoir des conséquences différentes. Des douleurs, bien sûr, très souvent intenses, pendant les rapports sexuels, quand on urine ou quand on défèque, et parfois même... à distance, au niveau des épaules, par exemple, quand le tissu irrite certains nerfs. Et puis, il y a aussi des problèmes d'infertilité, parfois des décollements au niveau des poumons, sans oublier les conséquences sur la santé mentale et la vie sociale qui peuvent être lourdes.
1: Est-ce qu'il y a des traitements ?
25: Alors, les causes sont sans doute génétiques et aussi environnementales. On évoque l'exposition à certaines substances, par exemple, mais on comprend encore mal comment ça fonctionne. Et la maladie se manifeste de façon très différente d'une personne à l'autre. Résultat, le diagnostic reste très long à être posé. Et comme trop souvent avec la santé féminine, la recherche a pris beaucoup de retard. Aujourd'hui, les traitements hormonaux ou chirurgicaux, ils s'attaquent essentiellement aux douleurs et pas aux causes, mais espérons que ça changera dans les années qui viennent.
1: Et que les femmes soient enfin un peu soulagées. Merci beaucoup Julien Méniel. Toutes vos explications sur l'endométriose sont à retrouver sur franceinfo.fr et même en vidéo sur nos réseaux sociaux. Sarah, on parle boulot maintenant avec vous, avec cette enquête réalisée par le ministère du Travail et l'INSEE sur les conditions de travail et les risques psychosociaux de 25 000 salariés, fonctionnaires et indépendants interrogés. Les premiers résultats de cette 9e grande enquête viennent d'être publiés et montrent un recul de l'intensité du travail.
0: Oui, et c'est une vraie surprise. Depuis près de 50 ans, la perception d'un travail qui s'intensifie n'a cessé de progresser, enquête après enquête, chez les actifs interrogés. Surtout à partir de l'année 84, où l'indicateur a explosé pendant plusieurs décennies. Or, pour la première fois, cette perception recule, ce qui peut paraître surprenant dans un contexte de hausse des arrêts de travail, notamment pour surmenage et de dégradation de la santé mentale des salariés, pointée par de nombreuses études. Dans le détail, la part des actifs confrontés à au moins 3 contraintes de rythme a diminué de 5 points en 10 ans. Ils sont 38% contre 43% auparavant.
1: C'est quoi des contraintes de rythme ?
0: Alors, c'est être soumis par exemple à la cadence automatique d'une machine, devoir réaliser un travail en un temps restreint ou subir une surveillance permanente de la hiérarchie, entre autres. La part des salariés exposés à une pression temporelle et une surcharge de travail diminue aussi. Ils ne sont plus que 41% à déclarer devoir se dépêcher, toujours ou souvent, c'est 4 points de moins, et 28% à travailler sous pression permanente, en baisse de 3 points.
1: Y a-t-il des différences entre les cadres, les employés et les ouvriers ?
0: Oui, et c'est là que ça devient intéressant. Concernant les contraintes de rythme, les employés peu qualifiés sont les seuls dont la situation se dégrade depuis 10 ans. Ils sont aussi plus nombreux qu'avant à déclarer devoir toujours se dépêcher ou être sollicités pour une quantité de travail excessive. Alors que parallèlement, cette situation recule dans toutes les autres catégories socioprofessionnelles.
1: Même chez les cadres ?
0: Oui, et ça peut paraître là aussi étonnant, la population des cadres étant régulièrement décrite comme sous pression et soumise à une charge de travail élevée. Parmi les pistes d'explication, le développement du télétravail. D'après l'étude, les cadres qui télétravaillent déclarent des conditions de travail en amélioration comparées à il y a 10 ans. Alors attention tout de même, prévient le ministère du Travail, si l'indicateur d'intensité du travail recule pour la première fois depuis près de 50 ans, le niveau d'intensité reste quand même bien supérieur aux années 80 et 90. Par exemple, la moitié des actifs a aujourd'hui un rythme imposé par des demandes extérieures, par exemple un client, un public, un usager, exigeant une réponse immédiate, alors qu'il n'était que 28% en 1984.
1: Oui, c'est pas négligeable. Merci beaucoup Sarah Lemoine, c'est mon boulot. C'est à retrouver sur franceinfo.fr. Merci les experts. Dans la playlist de France Info ce dimanche, Thierry Fioril, vous avez choisi le nouvel album du musicien et DJ anglais. Vous nous parlez de Bonobo, Thierry.
7: De son vrai nom, Simon Green, cet artiste au talent multiple, il est aussi bassiste, signe un 13e opus, Distance in Static, où l'électro côtoie en douceur la world music, comme ici dans Fire on the Water, avec la chanteuse pakistanaise Arooj Aftab.

0: D'un style et d'une collaboration à l'autre, Bonobo n'en finit pas de marier l'électro à d'autres musiques, tout en subtilité, sans oublier, à 50 ans, qu'il est depuis toujours un DJ redoutablement efficace. Me and you, let's dance.
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4: Encore de la chaleur, Patricia Charbonnier. Les températures sont en hausse, mais le ciel est plus contrasté aujourd'hui avec une dégradation nuageuse et faiblement pluvieuse qui circule sur l'extrême nord entre les côtes de la Manche, les frontières du nord et du nord-est, avec quelques pluies faibles cet après-midi au nord de la Seine. Des pluies qui pourront prendre un caractère orageux sur la Champagne, l'Alsace et la Lorraine. Et les nuages débordent vers l'Île-de-France, la Bourgogne et la Franche-Comté. Partout ailleurs, le temps sera donc très ensoleillé avec des températures qui dépassent les 30 degrés dans le sud. Météo France prévoit 31 degrés cet après-midi à Bordeaux, 30 à Ajaccio, 27 à Paris et La Rochelle, 23 à Reims et 21 degrés au Havre.
6: Merci Patricia Charbonnier. Excellente journée en notre compagnie sur France Info. Il est midi. On retrouve Armand Perrouloga pour un nouveau journal. Bonjour Armand.
7: Bonjour.
6: À la une, Marine Le Pen qui fait sa rentrée politique à domicile.
7: La candidate du Rassemblement National prononce cet après-midi son premier véritable discours de campagne pour la présidentielle. Ce sera dans son fief d'Hénin-Beaumont et en présence de son numéro 2, Jordan Bardella. À suivre aussi, le gouvernement qui propose des mesures pour faciliter les transmissions familiales. Des élections législatives très indécises en Suède. L'ouverture de la chasse ce matin dans 45 départements après un été caniculaire. Et puis en football, Brest va rendre hommage à son ancien entraîneur Éric Roy juste avant le match contre le PSG ce soir. Elle va lancer cet après-midi sa quatrième campagne présidentielle. Marine Le Pen fait sa rentrée depuis son fief d'Hénin-Beaumont dans le Pas-de-Calais. Elle va prononcer un discours vers 15h. La candidate du RN caracole en tête dans les sondages. Mais sa campagne est perturbée par des signes de tension avec son numéro 2, Jordan Bardella, qui sera présent cet après-midi lors de son discours. Marine Le Pen compte bien montrer qu'elle a repris la main, Victoria Coussa.
8: Reprenez le même décor, Hénin-Beaumont, sa braderie, le fief du Pas-de-Calais, pour lancer aujourd'hui cette quatrième candidature à la présidentielle, inespérée avant le 7 juillet. Le même entourage, que ce soit le clan Le Pen ou les historiques du Bastion du Nord, Steve Briouat, Bruno Bilde, la même recette, jusqu'à l'improvisation du début de campagne, les libertés des uns et des autres dans les médias, sur l'Ukraine ou le débat sur le voile, comme il y a 5 ans. Marine Le Pen fait dans le classique, alors même que des grands sujets restent à trancher, en interne notamment pour tenter d'élargir. Elle s'adressera à cet électorat déjà conquis, populaire, celui du premier tour, le sien, sa base, que des marinistes craignaient de perdre à cause du virage plus libéral de Jordan Bardella. C'était il y a 2 mois, de l'histoire ancienne. Et si le message n'était pas clair, le renvoi de son proche conseiller, le rapprochement avec Marion Maréchal, qu'il ne porte pas dans son cœur, Marine Le Pen réitère, c'est seule qu'elle montera sur scène cet après-midi son dauphin, relégué au rang du public.
7: Jordan Bardella qui fête, lui, ses 31 ans ce dimanche. Le gouvernement veut faciliter les donations familiales. C'est ce qu'indique Matignon qui planche sur le budget 2027. Le gouvernement veut notamment relever le plafond des dons exonérés de taxes et le passer de 31 000 à 50 000 euros pour l'année 2027, sous réserve de l'adoption du budget de l'État. Le gouvernement qui veut faire 30 milliards d'euros d'économies dans ce budget 2027. Les retraités devraient être mis à contribution. Le Premier ministre demande à trois de ses ministres de consulter les groupes politiques sur ce sujet sensible dans les prochains jours. Aucune pension ne diminuera, assure de son côté Roland Lescure, le ministre de l'Économie. De nouvelles auditions sont en cours ce dimanche après l'accident de train de vendredi soir en Seine-Maritime. Le TER a déraillé sur la commune de Cléon au sud de Rouen, faisant 44 blessés. Le parquet de Rouen écarte pour l'instant la piste terroriste, mais il évoque un possible acte malveillant. Un morceau de rail de 250 à 300 kilos a été retrouvé sur la voie.
6: En Suède, un scrutin à suspense ce dimanche.
7: Des élections législatives qui pourraient déboucher sur le retour de la gauche au pouvoir ou bien sur l'entrée fracassante de l'extrême droite au gouvernement, alors qu'aujourd'hui c'est la droite qui gouverne le pays. La coalition menée par les sociaux-démocrates a longtemps été donnée favorite dans les sondages, mais l'écart s'est resserré ces derniers jours, Frédéric Saïs.
9: Elle veut incarner l'alternance. La social-démocrate Magdalena Andersson fait campagne sur l'État-providence, les services publics et le système social, historiquement généreux en Suède, mais mis à mal, d'après elle, par deux décennies de réformes libérales. Sa coalition, avec les Verts, les centristes et le parti de gauche, a longtemps été en tête dans les sondages, mais ces derniers jours, les courbes se rapprochent quasiment jeu égal désormais avec le Premier ministre sortant, Ulf Kristersson. Ce conservateur revendique son bilan en matière de sécurité. Les fusillades entre gangs ont diminué après avoir atteint un pic en Suède il y a 3 ans. Durant son mandat, il a aussi durci la politique migratoire sous l'impulsion de l'extrême droite qui a soutenu l'action du gouvernement. En cas de réélection, le Premier ministre sortant veut d'ailleurs aller plus loin. Il compte attribuer pour la première fois des ministères à ce parti nationaliste à l'influence grandissante qui s'appelle les démocrates de Suède.
7: Frédéric Saïs, au Yémen, les rebelles houthis poursuivent leur offensive. Les alliés de l'Iran disent avoir attaqué hier soir une base militaire en Arabie Saoudite. L'Arabie Saoudite qui soutient les forces gouvernementales yéménites. Depuis vendredi, les rebelles contrôlent aussi le détroit stratégique de Bab el-Mandeb par lequel passe le trafic maritime à destination du canal de Suez. Et cela a des conséquences sur les exportations de pétrole. Des frappes également dans le détroit d'Ormuz. La nuit dernière, plusieurs explosions ont retenti autour de l'île de Keshm. L'Iran indique qu'un de ses porte-conteneurs a été touché par un projectile américain, faisant un mort. La Russie n'exclut pas une reprise des négociations trilatérales avec l'Ukraine le mois prochain. C'est en tout cas ce que déclare ce matin le porte-parole du Kremlin. En revanche, Moscou ferme la porte à une rencontre entre Vladimir Poutine et Volodymyr Zelensky lors du prochain sommet du G20 décembre à Miami, la proposition émanée du président ukrainien. L'Europe veut renforcer sa stratégie dans l'Arctique face à la montée des tensions avec la Russie et face à l'intérêt croissant de la Chine et des États-Unis pour ses ressources. C'est l'objet d'un sommet des dirigeants de l'UE qui a commencé ce dimanche et va se dérouler jusqu'à demain en Finlande, en présence notamment des dirigeants allemands, polonais, danois, roumains et finlandais.
6: Et ce dimanche, c'est l'ouverture de la saison de la chasse dans 45 départements.
7: Et c'est le cas dans les Pyrénées-Orientales où la chasse a ouvert ce matin, département touché par une grave sécheresse et des incendies cet été, les chasseurs ont renoncé à poursuivre le petit gibier dans les zones incendiées. Alice Fabre.
10: Une décision responsable. C'est comme ça que Jean-Pierre Sanson, le patron des chasseurs des Pyrénées-Orientales, qualifie le choix fait par les représentants locaux il y a quelques semaines.
11: Ils ont choisi de ne pas chasser le petit gibier sur ces zones incendiées. Immédiatement, d'ailleurs, plusieurs offres ont été faites à ces gens qui sont aujourd'hui dépourvus de territoire pour venir chasser soit le petit gibier, soit le grand gibier sur les territoires voisins.
10: Les chasseurs veulent aussi faire des missions de surveillance pour faire remonter l'évolution de l'état de la biodiversité. Pour la Ligue de protection des oiseaux, cette décision de ne pas chasser le petit gibier dans les zones incendiées, c'est le minimum que puissent faire les chasseurs dans le contexte actuel. L'association avait milité pour le report de l'ouverture de la chasse dans un département éprouvé par la chaleur et des incendies de l'été. Rossano Pulpito, président de la LPO des Pyrénées-Orientales.
12: Les animaux sont quand même épuisés, avec de grandes difficultés pour accéder à la nourriture, pour se reposer, pour s'hydrater dans de bonnes conditions. C'est l'ensemble du vivant qui est vraiment fragilisé aujourd'hui. Et d'ailleurs, moi, je connais des chasseurs en montagne qui m'ont dit qu'ils ne chassaient pas, étant donné cette situation tendue.
10: Quant au gros gibier, comme le sanglier qui traverserait les zones incendiées, il est toujours possible de le chasser.
7: Alice Fabre, ici Roussillon. Retour réussi pour Céline Dion. Hier soir à Nanterre, 6 ans après son dernier concert, la star québécoise a ému et rassuré les quelques 30 000 spectateurs de la Plénitude Arena. La voix est toujours là, puissante, malgré les années difficiles liées à sa maladie. Céline Dion a offert un récital grandiose devant un public totalement conquis, un show de plus de 2 heures. Prochain rendez-vous mercredi soir, il reste encore 15 concerts à Nanterre jusqu'à la mi-octobre.
6: En football, suite et fin de la 4e journée de Ligue 1.
7: Avec 3 matchs ce dimanche, à 15h, Lille reçoit 3, à 17h15, Le Mans accueille Lens et à 20h45, le PSG jouera sur la pelouse de Brest. Brest qui va rendre hommage à son ancien entraîneur, Éric Roy, décédé en juin dernier à l'âge de 58 ans, des suites d'un cancer du foie. Il avait réussi à emmener le club finistérien en Ligue des Champions, 1 an seulement après l'avoir sauvé de la relégation. À Brest, on se prépare donc à vivre un moment très spécial, Thomas Lavaux.
13: Comment réussir parfaitement cet hommage à Éric Roy? Julien Lachuer, son successeur, un de ceux qui le connaissaient le mieux sportivement parlant, il veut un match fidèle à King Éric, humilité et générosité.
14: Éric, lui, il était focus, c'était un grand compétiteur. Lui, ce qui est important, c'était le match.
13: Lors des 3 premières journées et de ses 3 premiers matchs comme entraîneur en chef, Lachuer a continué d'appliquer ce jeu intense qui ne peut réussir que si le Stade brestois est généreux dans ses efforts. Mais comment faire pour éviter que, tout à l'heure, les jambes ne tremblent trop d'émotions au coup d'envoi?
14: On va essayer d'en parler avec les joueurs, de se préparer à ça. Mais en tout cas, on va essayer, comme lui l'aurait voulu, de tout donner face à un bel adversaire.
13: Roy a fait changer Brest de dimension en le qualifiant pour la Ligue des Champions. C'est ainsi qu'il a acquis le respect de certains homologues dont il paraissait si lointain. Le Parisien Luis Enrique, par exemple, un des plus beaux palmarès au monde.
15: Un homme de football, une personne différente. Et la manière, ces dernières années, avec sa capacité à montrer à tout le monde que n'importe quel que soit ton état de santé, et il est prêt pour surmonter n'importe quel que soit le sujet. Il ne sera pas là, mais sera avec tous nous.
13: Se dépasser encore ce soir aux Lakers, même s'ils seront encore un peu lourds.
7: Thomas Lavaux, ici Brésil. Et puis en basket, les Françaises jouent ce soir la finale de la Coupe du Monde féminine. Une première pour les Bleues. Elles affrontent les États-Unis à Berlin. Les Américaines, quadruples championnes du monde en titre, elles n'ont plus perdu un match en grande compétition internationale depuis 2006. Coup d'envoi de la rencontre à 20h.
6: Et on la vivra cette rencontre et ce match France-États-Unis sur France Info en intégralité à 20h avec Xavier Monferrand. Merci beaucoup Armand Perrouloga.
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6: À suivre sur France Info, on revient sur cette soirée exceptionnelle hier à la Plénitude Arena. Céline Dion a retrouvé la scène, son micro, son public et n'a pas perdu sa voix. On revit à son concert dans une dizaine de minutes. D'abord la politique avec le premier discours de Marine Le Pen, candidate du RN à la présidentielle.
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6: Elle montera sur scène cet après-midi à Hénin-Beaumont, son fief du Pas-de-Calais. Marine Le Pen, candidate du Rassemblement National pour la présidentielle de 2027, fait sa rentrée avec un discours d'une 40aine de minutes prévu à 15h. Bonjour Pierrick Bonneau.
19: Bonjour.
6: Alors pour sa rentrée de candidate, Marine Le Pen a choisi un retour aux origines.
19: Aux origines de ce qu'on appelle le marinisme, Hénin-Beaumont, c'est en quelque sorte le berceau du Rassemblement National. La circonscription où Marine Le Pen s'est implantée il y a bientôt 10 ans et a refaçonné le parti de son père. Un retour aux sources donc pour lancer sa campagne en présence de Jordan Bardella. Mais cette fois-ci, et ce n'est pas arrivé depuis des années, le président du RN ne sera pas sur scène avec la candidate, mais dans le public. Pas d'autre discours prévu que celui de la patronne, comme on l'appelle au RN. Dans ce genre de circonstances, ce n'est pas un détail, comme si Marine Le Pen voulait montrer qu'elle a bel et bien repris le contrôle, que la page du plan B comme Bardella est bel et bien tournée après le rebondissement judiciaire du début de l'été qui lui permet de se présenter pour la 4e fois à la fonction suprême. 100 de parlementaires du Rassemblement National ont été invités à venir assister au discours, histoire de renvoyer l'image d'un parti uni derrière sa candidate.
6: Et sa parole est très attendue, Pierrick.
19: Oui, car on n'a pas entendu Marine Le Pen depuis son intervention aux universités d'été du MEDEF fin août, malgré les polémiques qui ont

0: vie quotidienne des Français. Une mesure du programme dévoilée cet après-midi. Sachez enfin que Marine Le Pen devait s'offrir un bain de foule ce matin dans les allées de la braderie des Nains Beaumont. Déambulation annulée officiellement pour raison météo. Mais la candidate du RN n'avait sans doute pas très envie de répondre aux questions des journalistes, ni de se retrouver face à des militants insoumis présents sur le site ce midi. On ne verra donc pas la candidate du RN avant son discours.
1: Merci beaucoup Pierrick Bonneau. Et vous le disiez, Jordan Bardella, président du parti, ne sera pas sur scène aux côtés de Marine Le Pen, reléguée au second plan. Est-ce une image de division entre les deux personnalités fortes du RN? Pas forcément pour Arnaud Mercier, professeur en communication à l'université Paris-Panthéon-Assas, spécialiste de la communication politique.
2: C'est même pas sûr, parce que Marine Le Pen, elle a l'air inoxydable. Je vous rappelle qu'elle a quand même été condamnée par la justice pour des malversations financières concernant le groupe parlementaire au Parlement, et ça n'a pas affecté le désir, j'allais dire, de toute une partie de l'électorat de voter pour elle dès le premier tour. Et je pense qu'au contraire, il y avait une forme d'ambiguïté, puisque on avait l'impression qu'il y en avait un qui tirait à U pendant que l'autre tirait à Dia. Et en fait, Marine Le Pen, à partir du moment où elle a eu la certitude de pouvoir être candidate, visiblement, a décidé de rétablir une ligne et d'éliminer ce qui pourrait être les risques de sortie de route que représentaient les positions défendues par Bardella.
3: Et donc, c'en est l'illustration aujourd'hui, là, avec son discours où elle va reprendre la main en quelque sorte. Oui.
2: Oui, et elle se dit que Bardella avait une stratégie qui consistait à attirer les électeurs de la droite traditionnelle par un programme économique qui est un peu en rupture avec la tradition Le Pen, j'allais dire, alors que Marine Le Pen fait le pari que, de toute façon, au second tour, ses électeurs de droite viendront à elle, si ce n'est sur la politique économique, ils n'approuvent pas forcément, mais au moins sur les valeurs. Oui. Donc je pense qu'au contraire, elle est dans sa ligne de haut et qu'elle continue.
3: Alors Marine Le Pen va donc s'exprimer seule, Arnaud Mercier, on le disait aujourd'hui à Hénin Beaumont. Marine Le Pen qui ouvre une porte cette fois sur le budget face à un Jean-Luc Mélenchon qui promet déjà la censure. Son message là, c'est de se montrer plus responsable que les autres.
2: Oui, sans doute, parce que c'est la stratégie qu'elle a jouée depuis l'arrivée massive de députés RN dans les dernières années. Ce qu'on a appelé la stratégie de la cravate, hein, au sens où elle a dit aux députés maintenant, il faut être des hommes politiques comme les autres, propre sur soi, costume, cravate, etc. Mmh. Et je pense qu'elle est effectivement dans cette carte-là pour jouer la carte de celle qui est finalement responsable, qui a la stature de chef d'État.
3: Mais ce qui ne masque pas du tout les incohérences parfois ou des positions très peu claires sur de très nombreux sujets, y compris sur le budget.
2: On est bien d'accord, mais le fait que certains porte-parole ou responsables disent quelque chose n'a pas trop d'importance dès lors que, du point de vue de l'électorat, on aura le sentiment que c'est bien Marine Le Pen qui est la chef et que c'est sa ligne à elle, et qu'elle, au moins, elle est cohérente.
1: Arnaud Mercier, professeur en communication à l'université Paris-Panthéon-Assas, spécialiste de la communication politique. Il répondait aux questions de Benjamin Recouvreur. Alors le budget doit être un des thèmes évoqués par Marine Le Pen cet après-midi. Elle a annoncé qu'elle préférait un budget même imparfait à l'automne. Le Rassemblement national pourrait donc ne pas censurer le gouvernement, mais en posant ses conditions. Malgré tout, Sébastien Lecornu, le Premier ministre, reste dans une situation très fragile sur ce dossier et n'a pas d'allié pour Raquel Garrido, ancienne députée La France Insoumise et cofondatrice du mouvement de gauche L'Après. Elle était l'invitée du 8h30 France Info.
4: Sébastien Lecornu n'a pas de partenaire dans cette assemblée-là. On a commencé par ses propres camarades, puisque le président du groupe, M. Attal, il est en campagne présidentielle ou pré-campagne présidentielle.
3: Mais le RN a un peu sa survie dans sa main. S'il faut que le RN ne censure pas aussi les votes, ce budget.
4: Mais le Front National, aujourd'hui le RN, pardonnez-moi, en fait, il se fiche de ce qui se passe à l'Assemblée nationale, il s'en fiche du budget, il s'en fiche des conséquences que ça a sur les Français, ils sont dans une logique de on va dire, présidentielle. C'est-à-dire qu'adopter ou laisser adopter un budget qui va affaiblir l'hôpital, affaiblir l'école, affaiblir la capacité de lutter contre le changement climatique, tout ça, le RN, il s'en fiche complètement. Tout ce qui l'intéresse, c'est la campagne de Marine Le Pen. Donc c'est pour ça qu'ils vont laisser faire, fondamentalement.
5: Raquel Garrido, est-ce que il n'y a pas un piège pour la gauche, notamment, qui est tendu là par Marine Le Pen? C'est-à-dire qu'elle, elle cherche à se positionner du côté de la responsabilité, hein, c'est ce qu'elle a dit hier dans cette main tendue au Premier ministre. Elle dit, voilà, en effet, moi je préfère un budget imparfait et opérationnel.

0: rationnel. Dans le sens ne pas rajouter le trouble alors que les Français, vous venez de le dire et d'expliquer, vivent déjà une situation compliquée. Je vous repose la question, est-ce que ce n'est pas un piège politique aujourd'hui pour la gauche?
1: On hérite tous d'une situation qui est gênante. Pourquoi? Parce que les macronistes qui ont perdu les élections législatives en 2022 et encore plus en 2024 ont conservé par devers eux le pouvoir exécutif. Mmh. Et donc, c'est eux qui proposent le budget et qui tiennent la plume du budget. C'est, mmh. c'est ce que dit la Constitution. Mmh. Voilà la source du problème. C'est que vous avez
0: très
1: un
0: bien,
1: gouvernement. Donc, ça veut dire que tant qu'on n'aura pas à purger par des nouvelles élections législatives, hein, pas la présidentielle, mmh. législatives, une nouvelle composition de l'Assemblée nationale, ce sera compliqué de faire émaner, on va dire, la volonté générale dans cette assemblée-là.
0: Mais vous vous dites pourquoi donc, pas de budget, une dissolution, une nouvelle élection législative avant la présidentielle.
1: Mais de toute façon, c'est le président de la République qui a tous les pouvoirs dans cette. C'est lui qui décide de dissoudre, c'est lui qui décide de nommer qui il veut.
0: Mais ce serait une bonne idée.
1: Nous, la gauche, qu'on doit faire, c'est s'unir pour rééditer le nouveau Front populaire. Voilà ce qu'on doit faire. C'est ça notre tâche à nous, c'est de se mettre en condition d'être majoritaire dans cette assemblée nationale. Et où pour le moment, la seule fois où on est arrivé un peu près de faire ça, c'est en juin 2024 quand on a fait le nouveau Front populaire.
0: Aujourd'hui, pour cette élection présidentielle en 2027, celui qui a le vent en poupe, c'est Jean-Luc Mélenchon. Est-ce que vous appelez
1: Mélenchon, il n'a pas le vent en poupe, Caroline Girard. Il a un dispositif militant.
0: Raquel Garrido, ma question, Jean-Luc Mélenchon, est-ce que vous seriez prête à le soutenir dans cette campagne présidentielle si c'est lui qui peut garantir
1: la
0: victoire de la gauche?
1: Moi, je ne veux pas choisir entre les diviseurs, je pense que c'est perdant. Moi, j'ai mené 3 campagnes présidentielles avec Jean-Luc Mélenchon.
0: Donc, vous refusez de le soutenir.
1: Donc, pardonnez-moi. Moi, je veux gagner parce que sinon, c'est Marine Le Pen et sa constitution de xénophobie d'État. Donc, à partir de là, mon sujet, c'est pas de rejoindre une écurie présidentielle avec un esprit de fanzouze. D'accord?
2: Parce que Fabien
1: pardonnez-moi,
2: Roussel...
1: on peut se faire plaisir, on peut se griser avec des belles images de meeting où on est tous là avec nos maillots et on crie le nom de notre supporter. Tout le monde fait ça. C'est on va dire, c'est un passage obligé des campagnes. Je l'ai vécu. Ça fait 35 ans que je milite. Des campagnes présidentielles, j'en ai fait à haut niveau. Eh bien, ça, pour le moment, ça a déjà perdu. Je ne veux pas qu'on perde en 2027. Et je dis à tout le monde, les unitaires, tenez bon, parce que l'heure de l'unité viendra.
3: Raquel Garrido, ancienne députée La France Insoumise et cofondatrice du mouvement de gauche L'Après, invitée du 8-30 France Info. Elle répondait aux questions de Benjamin Recouvreur et Camille Girard. L'intégralité de l'entretien est à réécouter sur l'application Radio France. L'info en une minute, tout de suite. Avec à la une à 12h20, Armand Perrouloga, Sébastien Lecornu qui demande des concertations sur les retraites.
4: Le gouvernement veut faire 30 milliards d'euros d'économies dans le budget 2027 et il compte mettre les retraités à contribution. Le chef du gouvernement demande à 3 de ses ministres de consulter les groupes politiques sur ce sujet sensible dans les prochains jours. La rentrée politique de Marine Le Pen, la candidate RN à la présidentielle, prononce cet après-midi son premier véritable discours de campagne. Ce sera à 15h dans son fief d'Hénin-Beaumont dans le Pas-de-Calais. Un bilan humain très préoccupant au Yémen, en proie à des combats entre forces gouvernementales et Houthis. Il y a, selon l'ONU, des dizaines de milliers de déplacés. Les rebelles Houthis gagnent du terrain. La nuit dernière, ils ont mené une nouvelle attaque contre l'Arabie Saoudite qui soutient les forces gouvernementales. L'extrême droite va-t-elle entrer au gouvernement en Suède? C'est l'un des enjeux des élections législatives dans le pays depuis ce matin. L'opposition de centre-gauche espère retrouver le pouvoir, mais les sondages prédisent un résultat très serré. Et puis les basketteuses françaises vont tenter ce soir de remporter la Coupe du Monde féminine de basket. Première fois qu'elle joue la finale, ce sera face aux États-Unis à 20h à Berlin. Les Américaines sont les grandes favorites.
3: 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Sa voix a résonné et a fait vibrer plus de 30 000 personnes à la Plénitude Arena de Nanterre. Céline Dion a fait son retour sur scène hier soir. Ça y est, premier des 16 concerts de cet automne pour la chanteuse, devant un public qui l'attendait avec amour et émotion, mais elle aussi était émue à son arrivée sur scène. Puis elle a enchaîné les tubes et les moments forts, Yann Bertrand, pendant plus de 2 heures.
5: Bien sûr, ces dizaines de milliers de fans n'allaient pas attendre le dernier moment pour venir. Pourquoi se priver de ce doux parfum de retrouvailles? D'une soirée exceptionnelle marquée par des achats compulsifs d'objets collector.
6: On a acheté des t-shirts à 50 euros.
5: Céline Dion est partout, plusieurs heures avant le concert, dans les bars. Sur le parvis de la Plénitude Arena, grâce à un karaoké improvisé. Sous l'œil des caméras aussi, les journalistes sont venus des États-Unis, du Canada, d'Autriche. Mavi Doniate, elle, est correspondante de la chaîne publique espagnole TVE à Paris.
2: Céline Dion, c'est le plus important, je pense, et nouvelle culturelle de cette époque à Paris. Je sais que beaucoup d'Espagnols viennent ici.
5: Tout cela pour vivre un concert particulier, un retour après trois quarts d'heure de retard sur l'horaire prévu. Enfin, les lumières s'éteignent, la structure monumentale au centre pivote, sobre, laissant apparaître les musiciens en noir. Et donc Céline Dion, robe noire de gala et rivière de diamants autour du cou. On ne change pas comme un symbole. Le premier morceau de son retour après des annulations, une maladie, le syndrome de la personne raide et la peur de ne jamais pouvoir remonter sur scène. Alors quelques minutes à peine et la chanteuse s'effondre, les larmes coulent, le public l'encourage. La chute est touchante, honnête.
7: Je m'étais promis de ne pas pleurer. Je sais pas mes promesses. C'est bien sûr des larmes de joie.
5: Un peu plus tard, elle parlera frontalement de sa maladie.
7: Je vais bien. J'ai appris à vivre avec cette fragilité, à force de la côtoyer. Je l'ai apprivoisé. Si il s'appelle,
5: mais elle se reprend, enchaîne 27 titres en tout, alternant chansons en anglais et pas des moindres. Et tube en français, beaucoup issu de son album le plus adulé, 2, collaboration avec Jean-Jacques Goldman. Sur scène, pas d'invité, la star c'est elle, sa voix qui doit retrouver ses marques, parfois des reprises inattendues. Le concert est divisé en 4 actes séparés par des vidéos léchées diffusées sur des écrans immenses. À chaque pause, Céline Dion se change, alternant robe à paillettes, bustier, manteau à plumes, reprenant un opéra de Bellini. Émue, visiblement. Touché énormément par un public aux yeux humides, dont beaucoup venus en famille à l'image de Nadia et sa fille Caroline qui lui a offert les places d'une vie pour son anniversaire.
8: Elle est du 7 avril. J'étais sélectionnée pour être présélectionnée pour avoir les billets. Et je me suis dit, là, je croise les doigts, sinon j'ai pas de cadeau pour elle.
9: Je l'ai bercée avec Céline Dion.
8: Ouais. Celle qui m'a tout appris.
9: Ouais.
8: La chanson de Céline.
9: J'ai du mal à l'expliquer, c'est...
8: L'aboutissement d'une grande vie. Hein.
9: Oh, c'est une reine, c'est une déesse pour moi. Ouais.
5: Elle, comme le reste des 35 000 personnes, ont chanté, pleuré, retenu leur respiration sur l'Everest All By Myself, l'une des notes les plus difficiles que tout le monde...

0: Yann Bertrand pour nous faire revivre ce premier concert de Céline Dion sur France Info. Nous sommes à présent avec Julie Vialon. Bonjour Julie.
1: Bonjour.
0: Dans votre œil, aujourd'hui sur les réseaux sociaux, c'est Tradwife, les femmes qui prônent un mode de vie à l'ancienne sur les réseaux sociaux. Mais vous, vous nous parlez des stay-at-home girlfriends qui font leur retour sur nos écrans.
1: Eh oui, les stay-at-home girlfriends, littéralement les petites amies qui restent à la maison. Ce sont des femmes hétérosexuelles qui ne travaillent pas et qui dépendent financièrement de leur partenaire. Elles ont souvent un profil commun, une vingtaine d'années, blanches, américaines, sans enfants et qui correspondent aux critères classiques de beauté. Sur TikTok, elles montrent leur quotidien, s'occuper de leur grande maison, faire un peu de ménage, aller à la salle de sport, au pilates ou au spa et retrouver leurs amis pour déjeuner.
2: Pour chaque service que je lui rends, c'est deux trucs cool que je peux faire pour moi, payé par lui bien sûr. Donc là, je vais prendre à manger rapidement et ensuite shopping.
1: Bon, je vous avoue qu'au départ, ce mode de vie luxueux aurait presque pu me convaincre parce que c'est vrai, sur le papier, ça fait rêver. D'autant qu'on peut même avoir une lecture féministe de ce choix de vie. Défendre la liberté des femmes, c'est aussi défendre celles qui choisissent de sortir du monde du travail.
0: Pourtant, vous n'avez pas sauté le pas.
1: Non, déjà parce que pour l'instant, je gagne plus que mon mec, donc il ne pourrait pas payer mon abonnement à la salle de sport. Mais surtout parce que ce mode de vie soulève plusieurs questions. D'abord, les stay-at-home girlfriends ne sont pas mariées à leur partenaire. Donc légalement, si elles se séparent ou même si leur conjoint décède, elles n'ont aucun droit sur le patrimoine de leurs petits amis, qu'elles ont pourtant participé à construire en s'occupant des tâches quotidiennes et en permettant aux hommes de se consacrer à leur carrière. Et puis la dépendance financière aussi enferme les femmes dans un carcan. N'ayant aucune possibilité d'épargner ni d'ouvrir des droits à la retraite, elles se retrouvent parfois obligées de rester dans une relation qui ne leur convient pas seulement parce qu'elles n'ont pas les moyens de rebondir et de vivre seule.
0: Se pose aussi la question de la santé mentale des jeunes femmes.
1: Malgré les routines parfaites que l'on voit sur les réseaux, certaines assument s'ennuyer et se sentir inutiles. Une jeune femme explique notamment qu'une fois les tâches ménagères passées, on ne peut pas aller au spa ou faire du shopping tous les jours. Pour s'occuper, elle va jusqu'à passer 5 heures par jour à la salle de sport. Vous vous doutez bien que je préfère passer du temps ici avec vous plutôt que d'aller au sport 5 heures par jour.
0: On l'imagine bien. Merci beaucoup à Julie Vialon. L'œil de Julie, c'est à réécouter sur l'application Radio France. La météo et un nouveau point sur l'info arrivent.
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0: Patricia Charbonnier.
5: Les températures sont en hausse, mais le ciel est plus contrasté aujourd'hui avec une dégradation nuageuse et faiblement pluvieuse qui circule sur l'extrême nord entre les côtes de la Manche, les frontières du nord et du nord-est, avec quelques pluies faibles cet après-midi au nord de la Seine. Des pluies qui pourront prendre un caractère orageux sur la Champagne, l'Alsace et la Lorraine. Et les nuages débordent vers l'Île-de-France, la Bourgogne et la Franche-Comté. Partout ailleurs, le temps sera donc très ensoleillé avec des températures qui dépassent les 30 degrés dans le sud. Météo France prévoit 31 degrés cet après-midi à Bordeaux, 30 à Ajaccio, 27 à Paris et La Rochelle, 23 à Reims et 21 degrés au Havre.
0: Soyez les bienvenus si vous nous rejoignez sur France Info. Il est midi et demi. L'info, c'est avec Laura Dulieu.
6: En Normandie, une enquête technique est ouverte. En plus de l'enquête judiciaire après le déraillement d'un TER vendredi près de Rouen, 44 personnes ont été blessées. Enquête menée par le bureau d'enquête sur les accidents de transport terrestre et dont le but est de formuler des recommandations. Et les causes de l'accident ne sont pas encore déterminées. Un morceau de rail présent sur la voie pourrait être à l'origine du déraillement. Et la Russie dit ne pas exclure une reprise des négociations trilatérales sur la fin de la guerre en Ukraine. l'Ukraine. Les discussions pourraient ainsi reprendre au mois d'octobre sous médiation américaine, selon le Kremlin. Et les efforts diplomatiques s'étaient interrompus avec l'éclatement de la guerre au Moyen-Orient au mois de février dernier. Ils ont repris le week-end dernier avec la visite des envoyés spéciaux de Donald Trump, Jared Kushner et Steve Witkoff à Moscou, puis pour la première fois à Kiev. La Finlande accueille aujourd'hui et demain un sommet des dirigeants de l'Union européenne consacré à l'Arctique face aux pressions des États-Unis, mais aussi celles de la Chine et de la Russie, entre la course aux matières premières et l'ouverture de nouvelles voies commerciales, conséquence de la fonte des glaces. Quand les grands patrons de l'intelligence artificielle alertent eux-mêmes sur les risques de cette technologie, Elon Musk et Sam Altman, qui dirigent OpenAI, apportent leur soutien au directeur général d'Anthropic et qui propose de ralentir le rythme du développement de l'IA qui, sans ça, pourrait échapper à tout contrôle d'ici un an. Les femmes atteintes de cancer sont beaucoup moins consultées que les hommes concernant leur traitement. C'est ce que révèle une étude de la Ligue contre le cancer à paraître demain et consultée en exclusivité par France Info. 64% des femmes déclarent que leur avis sur leur traitement ne leur a pas été demandé, contre 33% des hommes. Par ailleurs, la moitié des patients affirment n'avoir pas été consultés concernant leur traitement par radiothérapie, un des traitements les plus utilisés contre cette maladie.
0: Merci beaucoup Laura Dulieu. On passe au sport.
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0: C'est historique, les basketteuses françaises sont qualifiées pour la finale de la Coupe du Monde qui a lieu en ce moment en Allemagne. Les Bleus ont éliminé les joueuses du pays hôte hier à Berlin, victoire 86-64. Et donc la France est en finale et pas face à n'importe qui, face aux États-Unis. La revanche après la défaite d'il y a 2 ans aux Jeux Olympiques de Paris, Xavier Monferrand.
7: À voir les visages des basketteuses françaises en quittant le parquet, c'était à se demander si elles n'avaient pas perdu face à l'Allemagne. Parce que même si l'objectif de médaille est rempli, la mission n'est pas terminée pour les lières des Bleus, Janelle Salin.
8: Pas du tout accompli, on a encore la finale, le travail n'est pas du tout fini. Donc maintenant, voilà, on se concentre sur le moment présent.
7: Circuler, il n'y a rien à fêter, enfin pas encore, car la dernière marche est la plus haute. Les États-Unis les revoilà, mais n'imaginez pas les Françaises trembler devant l'ogre américain, quadruple champion du monde en titre. Ça va se jouer les yeux dans les yeux pour la meneuse tricolore Carla Leite, 22 ans.
9: On est la majorité à les avoir affrontées en WNBA, donc on n'a pas peur d'elle. Donc l'objectif, c'est d'aller chercher la médaille d'or.
7: Même pas peur, Carla Leite, qui joue dans la cour des grandes aux États-Unis comme 7 autres de ses coéquipières en bleu. Sur 12, ça fait beaucoup. Le basket féminin français a bien grandi depuis 2 ans et cette finale des JO de Paris face aux Américaines. Mais il n'y a pas d'esprit de revanche chez la pivot française Mariem Badiane.
8: Je pense qu'il ne faut pas oublier totalement ce qui s'est passé. Après, voilà, c'est une autre équipe avec d'autres joueuses, c'est une autre histoire. Donc voilà, je pense qu'on a notre propre histoire à écrire et voilà, j'espère que ça va se finir de la meilleure des manières.
7: Du côté des Américaines, aucune n'est vraiment surprise de retrouver la France en finale. Les joueuses se connaissent bien, s'affrontent régulièrement. Alors l'ailière Nafisa Collier, championne olympique à Paris en 2024, se méfie des Françaises.
10: Elles jouent vraiment bien. On les a affrontées il y a 2 ans au JO. Elles ont vraiment un super groupe. C'est un excellent collectif, donc ça va être un bon match.
7: Et les Bleus ont déjà battu les États-Unis en Coupe du Monde une seule fois, mais c'était il y a 55 ans, une époque où les Américaines ne régnaient pas encore sans partage.
0: Bon, France, États-Unis, en tout cas, ce sera à vivre sur France Info en intégralité avec vous, Xavier Monferrand. Rendez-vous à 20h, direction Nice à présent, où se dispute le Half Ironman, c'est-à-dire la moitié des plus difficiles triathlons, à savoir 1 km 900 de natation, 90 km à vélo et 21 km de course à pied. Une épreuve très dure qui paraissait inaccessible à beaucoup de monde il y a quelques années. Mais aujourd'hui, Guillaume Batin, il y a de nombreux adeptes et toujours de profils participent.
11: Il y a les championnes qui ont connu de graves problèmes de santé, comme la meilleure française, Marjolaine Pierret, 5e du classement.
12: J'étais en très mauvaise santé, j'avais pas du tout mes règles et voilà, j'étais anorexique finalement et j'ai eu 7 fractures de fatigue. Donc voilà, je reprends la course à pied, ça fait 2 ans maintenant, mais en fait j'ai repris 10 kilos, donc forcément il faut les porter et il faut se muscler et ça prend du temps, il faut être patiente.
11: Il y a les ex-obèses comme Alexandre Caille.
13: En 2020, je faisais aux alentours des 120 kilos et j'ai continué à grossir. En fait, je suis un profil qui est excessif. Si je fais un truc, je le fais à fond.
11: 6 ans après son régime, Alexandre remporte l'Ironman de Vichy. C'était il y a 3 semaines et il est désormais le meilleur espoir tricolore.
13: Malheureusement, je me suis remis à courir un peu trop vite. J'ai essuyé beaucoup de blessures. Du coup, j'ai acheté un vélo parce que je ne pouvais plus courir. Je me suis mis au vélo, je me suis blessé. Puis, il y avait la piscine qui était ouverte en 2021. Puis j'ai commencé à faire les 3 sports. Pour le plaisir, j'avais pas du tout ambition de devenir triathlète, même de prendre juste le départ d'un triathlon tout simplement, et encore moins d'un Ironman. Et en 2024, je deviens champion du monde après 6 mois après ma première vraie course de longue distance.
11: Et depuis peu, il y a les athlètes en situation de handicap, comme Ludovic Tixier, handicapé moteur cérébral. Au départ aujourd'hui, des 113 km de natation, vélo et course à pied.
14: Moi qui ai une vie très difficile, tout ça, ça me permet de reprendre confiance en moi, de me prouver des choses que jamais j'aurais cru être capable. Et plein d'autres choses, je me dis tout au long en fait, de chaque jour, je me dis toujours des choses qui me permettent de tenir, qui me permettent de passer au-dessus, de me motiver. Le triathlon, c'est devenu ma plus grande passion, c'est devenu tout pour moi. Et sans le triathlon, je vivrais pas pareil.
11: Anorexique, ancien obèse, handicapé, tous les profils d'athlètes prennent le départ de l'Ironman. Il y a également 26 catégories d'âge. Le plus jeune a 18 ans. Le doyen est un Allemand de 82 ans.
0: Un reportage de Guillaume Battin à Nice pour France Info. À suivre, on retrouvera Bill François pour le billet science de ce dimanche. Quel thème aujourd'hui, Bill ?
15: On va parler de mini-foie artificielle.
0: Un rendez-vous juste avant 13h. Avant ça, nous ferons le point sur l'enquête après le déraillement d'un TER entre Caen et Rouen. Aventure, mais tout de suite, la politique et la rentrée de Marine Le Pen.
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0: Voilà la campagne présidentielle bien lancée pour tous les candidats déclarés pour 2027. Déplacements, discours se multiplient. Ce week-end, par exemple, il y avait la fête de l'humanité près de Paris. La rentrée hier des jeunes républicains et celle en ce moment de Marine Le Pen, candidate du Rassemblement National, dont on va parler avec vous, Stéphane Zumsteg. Bonjour.
17: Bonjour.
0: Directeur du département politique et opinion de l'Institut de sondage Ipsos. Merci d'être avec nous. Alors, on attend vers 15h le premier discours de campagne de Marine Le Pen à Hénin-Beaumont, dans le Pas-de-Calais. C'est son fief. Elle doit évoquer le budget, notamment aujourd'hui, alors qu'elle vient d'annoncer qu'elle préférait qu'un budget soit adopté cet automne. Un budget même imparfait. Elle pose évidemment des conditions à cela. Elle veut négocier à présent. Marine Le Pen, c'est sa position.
17: Qu'elle est dans une position raisonnable et pas de position frontale. Évidemment que le Rassemblement National sera, et elle, seront intransigeants quand ils en viendront à commenter les propositions du Premier ministre concernant le budget. Mais là encore, on le voit, l'idée c'est de rassurer. Non, nous ne sommes pas un parti qui ne prône que l'opposition. Nous aspirons à prendre le pouvoir, à gouverner, à exercer ce pouvoir, et nous sommes un parti responsable. C'est aussi une façon pour eux, quelque part, de recréer le match avec la France Insoumise en disant, regardez, vous avez un parti qui n'a d'autres propositions que la censure. C'est une opposition stérile. Nous voulons une opposition constructive. Nous négocierons avec le gouvernement. C'est une position assez confortable pour Marine Le Pen, parce qu'elle n'a pas pris là l'engagement de ne pas censurer. En gros, le message qu'elle envoie au Premier ministre, c'est ne nous forcez pas à censurer. Longtemps, c'est posé la question des choix internes au sein du Rassemblement National, en disant que sur la censure, rappelez-vous, et ça date depuis 2022, on ne sait pas ce qu'ils veulent. Ils veulent censurer, ils veulent pas censurer, ils ne sont pas à l'aise. Là, c'est une situation beaucoup plus confortable. Nous sommes prêts à ne pas censurer. Donnez-nous des arguments. En gros, c'est de la responsabilité de Sébastien Lecornu, et non pas celle du Rassemblement National, de faire passer un budget. C'est très confortable et c'est très habile de la part de la candidate, parce que là encore, elle pense aussi à tous ces Françaises et Français qui ne voteront pas pour elle au premier tour, mais qui pourraient se poser la question dans l'hypothèse d'un second tour.
0: Alors que le ministre de l'économie dans le Parisien ce matin annonce qu'il faudra un effort de 30 milliards d'euros justement, et que le Premier ministre lance aussi une concertation des groupes politiques sur la mise à la contribution des retraités. Cette séquence sur le budget, elle peut avoir une influence pour le vote en 2027 ?
17: Oui, bien sûr, elle peut avoir une influence, mais sur tous les partis politiques. Je pense notamment au Parti Socialiste qui a joué un rôle majeur depuis que Sébastien Lecornu est à Matignon, mais c'était déjà le cas du temps de François Bayrou, en étant un peu le groupe pivot qui avait permis au budget de passer. compte tenu du fait que toutes les écuries présidentielles, tous les partis là sont impliqués dans cette dernière ligne droite de l'élection présidentielle, Sébastien Lecornu va devoir s'attendre à une intransigeance très forte de la part des partis, y compris des partis politiques qui avaient été relativement bienveillants. Je pense au Parti Socialiste. La concurrence sera-t-elle à gauche entre les différents candidats? La concurrence sera tellement forte aussi au centre et à droite qu'il y aura de plus en plus de partis jusqu'au boutistes qui ne voudront pas quelque part être rattachés au gouvernement, qui ne voudront pas assumer les choix qui seront forcément à un moment donné difficiles de Sébastien Lecornu. Donc je pense qu'on peut s'attendre vraiment à une vraie intransigeance. Je vois mal comment le budget pourrait passer sans, alors je parle même pas de 49-3, mais sans ordonnance ou sans loi spéciale.
0: Vous parliez de Jean-Luc Mélenchon, donc pour lui c'est la censure pour le candidat insoumis. Il était hier en meeting à la Fête de l'Humanité, 1h30 de discours, c'est déjà son troisième depuis la rentrée. Elie Abergel y était pour France Info. Le candidat insoumis a longuement parlé de dette et de pouvoir d'achat.
18: Face au stand LFI, plein comme un œuf, Jean-Luc Mélenchon dressa un sombre portrait de l'état du pays.
19: Pendant toutes les années du Mozart de la finance, le ci-devant, M. Macron, c'est un détournement massif qui a abouti au résultat suivant. 1 million de personnes de plus dans la pauvreté, 8 millions de personnes à l'aide alimentaire.
18: Jean-Luc Mélenchon, veste noire boutonnée jusqu'au col malgré la chaleur, déroule ses thèmes de prédilection, inégalité sociale.
19: Ce sont donc bien les marges qui provoquent la hausse des prix plutôt que tout autre événement. Et ces marges sont une décision de classe qui est prise par les uns contre les autres.
18: L'insoumis répète sa proposition de blocage des prix et introduit une nouveauté.
19: La possibilité décrite par des conditions objectives particulières de décréter l'état d'urgence sociale ou l'état d'urgence écologique.
18: Jean-Luc Mélenchon propose aussi une échelle mobile des salaires, ajustement du revenu sur l'inflation régulièrement pour freiner la baisse du pouvoir d'achat. Discours technique sans coup d'éclat, l'insoumis bien placé dans les sondages poursuit sa transformation en candidat plus tempéré dans l'espoir de rassembler suffisamment d'électeurs pour arriver au second tour et ensuite à l'Élysée.
0: Voilà Jean-Luc Mélenchon qui parle d'inégalité. Finalement, les candidats en ce moment parlent surtout des thèmes qu'ils préfèrent. Stéphane Zumsteg du département politique et opinion d'Ipsos. Ça les aide, les candidats, à progresser dans les sondages, de parler de leurs thèmes?
17: Bien sûr, on attend toujours. Enfin, d'abord, on s'exprime en direction de son propre électorat, de son noyau dur, et petit à petit, on élargit. C'est ce qu'avait fait Jean-Luc Mélenchon lors des deux dernières élections présidentielles avec un certain succès, hein, 22%, Jean-Luc Mélenchon, il y a 4 ans et demi. Ce qui est assez notable chez lui, c'est à quel point, et ça date notamment de dimanche dernier, de son discours à la Bredée de Lille, il essaie de réactiver un clivage gauche-droite très classique. L'objectif, c'est...
0: Mais peut-être plus avec l'extrême droite.
17: C'est jouer le match, c'est lui contre Marine Le Pen, comme Marine Le Pen d'ailleurs fait la même chose, fait le même Paris en 6 ans, c'est moi contre Jean-Luc Mélenchon. L'objectif, il est commun de ces deux candidats qui ont réussi pour l'instant leur entrée en campagne, c'est d'essayer de finalement d'invisibiliser le centre et la droite, faire en sorte que finalement cette force politique de centre, enfin ces forces, cette agrégation de forces politiques au centre et à droite ne puisse être présente au second tour pour ensuite jouer un second tour assez classique. Et Jean-Luc Mélenchon le tente en réhabilitant ce clivage gauche-droite en parlant. Ça fait plusieurs mois maintenant, mais surtout ça s'est accéléré la semaine dernière, le week-end dernier, en parlant de pouvoir d'achat, en parlant de riches contre de pauvres. Le mot pauvre avait un peu disparu, les pauvres, ça avait un peu disparu des campagnes électorales ces dernières années, on le retrouve aujourd'hui. L'idée, c'est de réactiver les forces de gauche avec un objectif qui est encore plus compliqué, je pense, pour Jean-Luc Mélenchon, c'est de réussir à asphyxier les autres candidats ou candidats potentiels de gauche, chose qu'il avait parfaitement réussi à faire en 2022, mais qui sera beaucoup plus compliqué cette année parce qu'il y a des candidats qui seront peut-être un peu plus solides que ceux qui avaient été présents à gauche face à lui il y a 4 ans et demi.
0: Marie-Édouard Philippe, par exemple, le candidat Horizon, il y a Gabriel Attal pour Renaissance. On aura aussi du côté de la gauche la primaire dans les prochaines semaines pour le PS Place Publique. C'est un peu la course en ce moment, hein. Chacun veut faire démarrer sa campagne. Ce week-end, il y a Bruno Retailleau aussi qui faisait sa rentrée politique, le candidat des Républicains qui a profité de la réunion des jeunes de son parti à Nogent-sur-Marne, en région parisienne, pour montrer qu'il savait se démarquer des autres candidats de la droite et du centre. Hélène Terzian était sur place.
20: J'ai besoin de votre énergie, j'ai besoin de votre enthousiasme.
21: Bruno Retailleau vient chercher de l'élan auprès des jeunes. Message reçu 5 sur 5 par Simon.
22: L'élan, on l'a déjà, il est là, vous voyez pas tous les jeunes qu'il y a, c'est formidable, c'est magnifique.
21: Qui adopte en réalité la méthode Coué pour son candidat, aujourd'hui à la traîne dans les sondages.
22: La route est longue et sinueuse, mais ici, on est là pour nous remettre en jeu, tous ensemble.
21: Dans les rangs voisins, Florian est aussi un fervent militants, mais l'enthousiasme n'est pas aussi débordant.
1: Il faudrait peut-être un peu plus de peps à un moment donné, mais bon, c'est une campagne présidentielle, c'est long. Moi, je vois ça plutôt comme un marathon qu'une course de sprint.
21: Bruno Retailleau cherche tout de même à passer le mur du son. Alors, il tente de nouvelles formules pour se démarquer de son principal concurrent du bloc central, Édouard Philippe. Le patron de la droite lui reproche de vouloir resservir la recette du macronisme.
2: Vous prenez un flacon, vous imitez un peu d'idées de droite. Pas trop, ça pourrait choquer la bien-pensance. Beaucoup d'idées du centre, mais aussi des idées de gauche. Mais au bout du bout, qu'est-ce que vous obtenez dans la fiole? Une solution imbuvable.
21: Manière de faire taire la petite musique d'un ralliement, stratégie gagnante pour Adrien.
3: Les propositions sont radicales, elles sont de droite, assumées. Pas que ce soit dans le personnage de s'engager pour renoncer après.
21: Bruno Retailleau aurait même confié en privé, si c'est Édouard Philippe qui gagne, c'est que je n'ai rien compris au pays.
0: Un reportage d'Hélène Terzian du service politique de France Info. Alors on l'a entendu, RN, parti de la girouette, Édouard Philippe aussi visé, mais une campagne qui ne décolle pas pour Bruno Retailleau. Est-ce qu'il y a trop de candidats à droite et au centre pour qu'il trouve sa place, Stéphane Zumsteg?
17: Alors qu'il y ait beaucoup et donc peut-être trop de candidats à droite et au centre pour l'instant, oui, probablement. Est-ce pour autant que Bruno Retailleau est d'ores et déjà condamné à être débranché par son parti ou à se retirer de lui-même? Non, je ne pense pas, il y a encore beaucoup de temps. Une campagne, c'est quelque chose qui vit, qui évolue. Oui, bien sûr, pour l'instant, il est distancé notamment par Édouard Philippe, mais il a un avantage par rapport notamment à Gabriel Attal, qui serait presque le candidat de trop dans l'esprit d'un certain nombre de militants ou de Français du centre et de la droite, c'est qu'il porte une marque, il porte la marque des Républicains. Mmh. Les Républicains, c'est l'UMP, c'est le RPR. Il n'y a pas de problème de légitimité. Il y a urgence pour lui à ce qu'il progresse dans les enquêtes d'intention de vote, évidemment, qu'il fasse la démonstration de l'utilité, de la nécessité de sa candidature, mais il n'est pas remis en cause par sa base. S'il réussit à décoller, se posera ensuite la question du départage. Est-ce qu'il y aura une primaire ou pas? Tout peut encore évoluer d'ici Noël ou d'ici le mois de janvier. En revanche, s'il reste toujours distancé dans un certain nombre d'enquêtes, notamment par Édouard Philippe, se posera la question de la pérennité de sa campagne, parce que ce qui est intéressant, c'est de reprendre notamment les propos de Gérard Larcher, qui est une sorte de figure tutélaire de la droite et des LR aujourd'hui en France, qui dit « Oui, Bruno Retailleau est un très bon candidat, je souhaite qu'il soit élu président de la République, je souhaite que les LR soient présents à l'élection présidentielle, mais s'il le faut, le moment venu, je saurai prendre mes responsabilités. » Donc le message, il est très, très, très clair, il y a urgence pour Bruno Retailleau, mais qui a fait la démonstration quand il était ministre de l'Intérieur qu'il sait marquer l'opinion, il sait gagner des points auprès des Françaises et des Français. Il y a urgence, comme pour Gabriel Attal, c'est la même chose, à essayer de se rapprocher le plus possible d'Édouard Philippe pour éviter que se développe trop cette petite musique selon laquelle il y en a trop, mais il y en a un qui est au-dessus des autres, en l'occurrence Édouard Philippe.
0: Eh bien, merci beaucoup Stéphane Zumsteg, directeur du département politique et opinion de l'Institut de sondage Ipsos. On vous retrouve tout à l'heure dans le 14-17 pour décrypter le discours de rentrée de Marine Le Pen qui aura lieu vers 15h. Tout de suite, l'info en une minute.
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0: À la une, à 12h48, Armand Peyrou-Logal, les auditions se poursuivent aujourd'hui après le déraillement d'un TER en Normandie.
23: L'accident a fait 44 blessés vendredi soir sur la commune de Cléon au sud de Rouen. Les enquêteurs pensent que c'est un morceau de rail posé sur la voie qui a fait dérailler le train. Ils cherchent à comprendre les causes de la présence de cette lourde barre de fer sur les rails, l'hypothèse d'un acte malveillant et privilégié. Marine Le Pen fait sa rentrée politique cet après-midi. Discours à 15h dans son fief d'Hénin-Beaumont dans le Pas-de-Calais. La candidate du RN caracole en tête dans les sondages pour la présidentielle, mais sa campagne est perturbée par des signes de tension avec son numéro 2, Jordan Bardella. Un gros incendie en Croatie sur l'île de Brac. Les flammes ont ravagé depuis jeudi 3500 hectares de végétation. Plus de 200 personnes ont été évacuées la nuit dernière. Le risque d'un lourd bilan en Indonésie après le naufrage d'un ferry en mer de Java. Le navire transportait 243 personnes en pleines intempéries. 6 personnes sont mortes et 130 passagers sont toujours portées disparues. Et puis les basketteuses françaises en quête d'un premier titre mondial. Elles jouent ce soir la finale de la Coupe du Monde féminine face aux États-Unis, coup d'envoi à 20h à Berlin.
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0: Après l'accident de train entre Caen et Rouen avant-hier soir, l'enquête se poursuit pour comprendre ce qu'il s'est passé. 186 passagers étaient à bord quand le TER a déraillé vers 19h45. Un morceau de rail a été retrouvé sur les voies de plus de 7 mètres et plus de 250 kilos. Mais on ne sait pas comment il est arrivé là. C'est ce que nous dit également Fabien Villedieu, secrétaire confédéral du syndicat de cheminots Sudrail.
24: La seule chose qu'on sait pour l'instant, c'est qu'il n'y avait pas de zone de travaux
4: Parce qu'il peut y avoir des fois, quand il y a des travaux, évidemment, si c'est une erreur, il peut y avoir des problèmes. Mais là, ce n'était pas une zone de travaux, qu'un train était passé une heure avant et que de toute façon, les trains sauteurs de 7 mètres de long, ça n'existe pas. Voilà. Donc, il y a bien à un moment donné, quelqu'un ou plusieurs personnes, a priori, qui ont dû déposer ce rail sur un autre rail. Voilà.
5: Ça n'arrive pas là par hasard.
4: Ça n'arrive pas là par hasard, ça ne tombe pas du ciel, les rails. Alors évidemment, ça sera le travail des enquêteurs de trouver qui. Et on espère qu'on trouvera assez rapidement parce qu'on est passé à côté d'une catastrophe très grave. Vous savez, des déraillements, ça arrive à la SNCF. Mais généralement, le train, il reste sur place. Voilà, il tombe dans le ballast. Là, le train s'est couché. C'est là où on peut avoir des morts. Mmh. Après, sur la sécurisation des voies, ça, c'est très compliqué parce qu'on a 30 000 km de voies. Voilà. Et vous imaginez bien qu'on ne peut pas mettre des cheminots tous les 100 mètres.
5: On ne peut pas éviter les intrusions sur les voies, on ne peut pas être partout.
4: Mais non, parce que les voies, elles sont ouvertes à tout. Ce n'est pas comme le métro parisien, vous prenez un escalier pour aller dans le métro parisien. Non, non, ce n'est pas comme ça dans le réseau ferroviaire. Le réseau ferroviaire, il traverse les villes, il traverse des villages, il traverse des forêts, voilà, donc c'est compliqué. Mais c'est sûr qu'il y a aussi des questions d'effectifs voilà, qui se posent. Parce que plus vous avez des effectifs, et notamment l'infrastructure, et tout le monde a compris que l'infrastructure est vitale, c'est très important. Voilà. Et bien, plus vous avez effectivement des tournées de sécurité qui peuvent se faire, et on peut, vous savez, souvent, il y a quelquefois des accidents ferroviaires qui sont évités, et les gens ne s'en rendent même pas compte, mais parce qu'un collègue cheminot est passé dans le cadre d'une tournée, il a vu quelque chose il l'a signalé, tout de suite on a arrêté les circulations, tout de suite on a intervenu. Donc, des fois, voilà.
5: Mais aujourd'hui, on n'a pas les moyens de vraiment surveiller le réseau, c'est un peu, il faut avoir de la chance que quelqu'un passe là où il y a un danger, quoi.
4: Ou créer la chance en ayant les effectifs adéquats. Et par ailleurs, je rappelle aussi que ce train-là était un train où il y avait une contrôleuse. Et ça aussi, ce sont des éléments importants. Parce que quand vous avez ce type de situation exceptionnelle, eh ben, vous êtes aussi bien content qu'il y ait un professionnel qui puisse agir immédiatement. Or, ces trains sont des trains qui sont prévus pour ne pas avoir de contrôleur.
0: Fabien Villedieu, secrétaire confédéral du syndicat de cheminots Sudrail, avec Benjamin Recouvreur. Tout de suite, c'est Destins qui font l'info. En ce mois de septembre, on s'intéresse à l'homme le plus riche de France, à la tête du groupe LVMH. Mais qui est vraiment Bernard Arnault? Dans ce deuxième épisode de notre série, on évoque la soif de l'excellence de cet homme. C'est un récit d'Agathe Mahuet et Théo Gomard.
6: On dit Bernard Arnault, première fortune de France, vous pesez combien à titre personnel?
9: Oh, je n'en sais rien et de toute façon, tout ça n'a pas beaucoup d'intérêt.
24: Bernard?
9: Pour moi en tout cas, c'est pas une motivation.
24: Arnault?
25: Jamais un Français n'avait atteint une telle fortune. Le patron du groupe LVMH pourrait s'offrir 8 millions de Twingo.
24: Pas facile à garer, 8 millions de Twingo. Mais si l'argent n'est pas sa motivation, comment l'homme le plus riche de France l'est-il devenu?
26: Holding en cascade, dividendes, stock options, transfert d'actifs, participation croisée, verrouillage du capital. L'ingénierie financière permet à Bernard Arnault de s'enrichir.
24: Sa fortune, selon les années et le cours de la bourse, se situe entre 120 et 200 milliards d'euros. Et rien n'est laissé au hasard. Le chef d'entreprise contrôle tout. Au bon marché, chez Vuitton ou Sephora, il inspecte chaque samedi l'un de ses magasins.
27: Présentoir, éclairage, au premier détail qui cloche, il intervient comme un chef de rayon.
28: Mais les produits, on les voit pas assez? Ça m'amuse beaucoup. Peut-être que ça amuse moins les opérateurs.
29: Non, on est plutôt content que vous vous intéressiez aux affaires.
24: Une implication totale, quasi obsessionnelle. Le patron de LVMH donne son avis sur la ligne du dernier sac à main, glisse son nez dans les ateliers, veut toucher la matière des produits qu'il commercialise.
28: Vous savez, quand on veut faire quelque chose et le faire bien, il faut travailler.
24: Et ces valeurs-là lui reviennent de loin. C'est Maminette qui l'a dressé ainsi pour gagner. Sa grand-mère adorée, celle qui élève véritablement Bernard à Roubaix, elle lui répète souvent « le prix d'excellence ou rien ». À la mort de son grand-père aussi, Étienne Savinel, il lui fait comme une promesse de réussir dans la vie.
30: Il a tenu à glisser dans le cercueil de son grand-père son carnet de notes car il venait d'avoir le tableau d'honneur, prix d'excellence avec les félicitations du jury.
24: Bernard Arnault s'impose depuis toujours une discipline de fer. Ses journées réglées comme une montre de luxe. 8h30 chaque matin à son bureau de l'avenue Montaigne à Paris, jamais au lit après 23h. Le patron des champagnes Moët-Hennessy ne boit que de l'eau, craint la mort, la maladie et pratique dès que possible des analyses de sang. Il joue au tennis, sa passion, parfois avec l'ancien numéro 1 mondial qu'il admire tant.
31: Roger Federer!
24: Et Roger Federer voit d'ailleurs des similitudes dans leur désir à tous les deux d'être numéro un à tout prix. Le champion de tennis ajoute « Bernard est incroyablement compétitif ». L'homme d'affaires d'ailleurs supporte très mal la concurrence. 1999, son grand rival François Pinault vient marcher sur ses plates-bandes et s'empare de Gucci.
7: François Pinault est tout sourire. Il a marqué un point important dans sa bataille pour le contrôle de Gucci.
24: Dans l'univers du luxe, la guerre est déclarée.
8: Je crois que ce que vous appelez la guerre est très exagéré. Nous étions actionnaires d'une société qui s'appelle Gucci. Est arrivé le groupe de François Pinault qui veut en prendre le contrôle sans en fait en payer le prix et nous contestons cette opération devant les tribunaux. Voilà.
24: Pinault achète Christie's, la société de vente aux enchères, très bien. Arnaud acquiert un an plus tard Philips, une maison concurrente. François Pinault installe à Venise sa fondation, sa grande collection d'art, pas de problème. Bernard Arnault en fera autant, mais en France, lui, à Paris.
10: Dans la grande tradition du mécénat, Bernard Arnault, PDG du groupe de luxe LVMH, ouvre une fondation pour la création. Elle sera installée dans le bois de Boulogne.
24: Un bâtiment spectaculaire, dessiné par Franck Guéry, comme un vaisseau aux voiles de verre. La fondation permet à Bernard Arnault de laisser une trace, lui qui a fait fortune dans le monde éphémère de la mode et du luxe. L'homme qui contrôle tout tient à son image. Il achète en 93 le journal La Tribune, puis le lâche 15 ans plus tard pour Les Échos, fleurons de la presse économique, et assure qu'il n'y a pas là de conflit d'intérêts.
11: Bonjour, on aurait voulu monter à l'étage de LVMH, s'il vous plaît. Alors, accrochez.
24: Et quand François Ruffin, pas encore député, prépare son documentaire « Merci patron » sur cette famille Clure licenciée d'un sous-traitant de LVMH délocalisé en Pologne, Bernard Arnault envoie une taupe pour tenter d'empêcher que le film ne se fasse. Merci patron fera plus de 500 000 entrées en salle, César même, du meilleur documentaire 2017.
0: Quand on arrive à l'usine, la gaieté nous... Agathe Mahuet et Théo Gomard pour ce deuxième épisode de Ces Destins qui font l'info consacré à Bernard Arnault, le patron de LVMH. La semaine prochaine, ce sera un épisode consacré à un puissant parmi les puissants, ce sera le thème. En tout cas, les quatre épisodes de notre série sont déjà à retrouver sur l'application Radio France. Venons-en maintenant à cette découverte qui donne foi en la science. Bonjour Bill François.
12: Bonjour.
0: Vous nous apprenez que des ingénieurs du MIT viennent d'inventer des mini-foies injectables qui jouent le même rôle que notre foie, notre organe, et qui pourraient le remplacer en cas de maladie. Comment ça fonctionne, Bill ?
12: Il était une fois le foie. Un organe fabuleux, énorme, 1,5 kg chez un adulte, notre plus gros organe interne, qui filtre notre sang à 1,7 litre par minute, produit la bile qui nous aide à digérer, les protéines qui coagulent notre sang, stocke le sucre, les vitamines et les minéraux, et a environ 500 autres usages essentiels pour notre corps, tout ça à la foie. Comme il est absolument vital, il est indispensable de savoir le remplacer en cas de problème. Si le foie est abîmé, il repousse. On sait également faire des greffes, mais parfois ça ne suffit pas. Et c'est ce qui a poussé des biologistes de Boston au MIT à chercher à développer un foie alternatif.
0: Et qu'ils font pousser en laboratoire ?
12: Avec des vraies cellules de foie, des hépatocytes cultivés dans une sorte de gel. Alors pour faire entrer ces substituts de foie dans le corps sans avoir à opérer, les chercheurs ont eu l'idée de conditionner ce gel sous forme de petites billes. Et plein de petites billes de gelée, ça forme un matériau spécial qui coule comme un liquide quand on le comprime, par exemple dans une seringue, mais qui se tient comme un solide une fois sorti de la seringue.
0: Ils ont donc pu l'injecter sans opération.
12: Pour l'instant, sur des souris. L'avantage, c'est qu'on peut placer ce faux foie dans plein de parties du corps, le ventre, la rate, les reins, bref, on trouve un endroit où ce n'est pas gênant, une piqûre, et le mini-foie s'installe dans l'organisme. Grâce aux cellules présentes dans le gel, il se connecte au vaisseau sanguin et ensuite il fonctionne comme un vrai foie. Pendant au moins 2 mois, la durée de l'étude, le faux foie des souris a ainsi produit pour elles les enzymes et protéines habituellement générées par le foie. Cette invention offrira peut-être une alternative à la transplantation de foie et permettra de développer de nouveaux traitements. Il reste encore bien des défis, notamment que cette greffe non conventionnelle résiste à la réponse immunitaire pour éviter les rejets. Mais les chercheurs ont déjà des pistes pour ça. Par exemple, stocker des médicaments immunosuppresseurs dans l'hydrogel lui-même ou utiliser des hépatocytes qui ne sont pas détectables par le système immunitaire. Bref, la science souhaite à ces foies épatants de fournir de nouveaux remèdes hépatiques, une bonne foie pour toutes.
0: Ah, ce serait merveilleux. Merci Bill François et à la semaine prochaine. Le billet science est à retrouver sur franceinfo.fr.
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0: Les prévisions de Patricia Charbonnier.
2: Les températures sont en hausse, mais le ciel est plus contrasté aujourd'hui avec une dégradation nuageuse et faiblement pluvieuse qui circule sur l'extrême nord entre les côtes de la Manche, les frontières du nord et du nord-est avec quelques pluies faibles cet après-midi au nord de la Seine. Des pluies qui pourront prendre un caractère orageux sur la Champagne, l'Alsace et la Lorraine. Et les nuages débordent vers l'Île-de-France, la Bourgogne et la Franche-Comté. Partout ailleurs, le temps sera donc très ensoleillé avec des températures qui dépassent les 30 degrés dans le sud. Météo France prévoit 31 degrés cet après-midi à Bordeaux, 30 à Ajaccio, 27 à Paris et La Rochelle, 23 à Reims et 21 degrés au Havre.
0: Merci Patricia Charbonnier. 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Très bonne journée. Il est 13h. Voici le journal de Lou Momège. Bonjour Lou.
3: Bonjour Jeanne, bonjour à toutes et à tous.
0: C'est à Hénin-Beaumont que Marine Le Pen est sur le point de lancer officiellement sa campagne pour la présidentielle.
3: La candidate du RN doit tenir un discours à 15h. Nous serons sur place dans un instant. On vous expliquera aussi comment la situation semble se débloquer entre la France et les États-Unis. Après des tensions entre les deux pays en juillet, Washington avait gelé la nomination du nouvel ambassadeur français sur le territoire américain. Et enfin, retour sur un concert mythique hier soir, celui bien sûr de Céline Dion à Paris, un retour sur scène qui a enchanté les spectateurs. C'est dans son fief du Pas-de-Calais que Marine Le Pen a décidé de faire sa rentrée. La candidate du Rassemblement National est aujourd'hui à Hénin-Beaumont, où elle tiendra un discours dans 2 heures, l'occasion de lancer officiellement sa campagne présidentielle. Bonjour Pierrick Bonneau. Alors vous êtes en direct d'Hénin-Beaumont. Avec ce discours, Marine Le Pen veut aussi remettre les pendules à l'heure.
13: Et la campagne sur les rails après 2 semaines compliquées, il faut le dire, pour le RN. Friction entre Marine Le Pen et Jordan Bardella sur la participation de Marion Maréchal à la campagne. Départ fracassant du conseiller économique très libéral François Durvie et annonce très brouillonne d'un référendum sur le port du voile dans l'espace public si le parti d'extrême droite arrivait au pouvoir. Sur scène cet après-midi, la candidate Le Pen va tenter de reprendre la main sur le récit de ce début de campagne en donnant quelques axes de son programme avec une annonce, nous promettons, sur la vie quotidienne des Français. Face à elle, dans le public, une centaine de parlementaires du Rassemblement National, dont Jordan Bardella, relégué au rang de spectateur, alors que le patron du RN partage l'affiche de tous les meetings avec Marine Le Pen depuis des années. Mais cet après-midi, la candidate du Rassemblement National sera seule sur scène pour lancer sa campagne, un symbole fort après le rebondissement judiciaire du début de l'été qui lui permet, bien que 2 fois condamné, de se présenter pour la 4e fois à l'élection présidentielle.
3: Merci Pierrick Bonneau avec les moyens techniques de Marianne Geffray. Alors que le budget 2027 est en pleine préparation, Sébastien Lecornu donne mandat à ses ministres pour négocier avec les présidents de groupe sur la désindexation des retraites. Son message, c'est que nos aînés doivent participer à l'effort de redressement des finances publiques dans une lettre révélée par Le Figaro et que France Info a pu consulter. Dans le même temps, le gouvernement compte bien faciliter la transmission entre générations. Cette semaine déjà, c'est Sébastien Lecornu encore qui s'est tourné vers les entreprises en annonçant le maintien du pacte Dutreil, mais aussi la création d'un pacte Papin pour faciliter la transmission d'une entreprise à ses salariés. Et cette fois, c'est envers les ménages que le Premier ministre fait un geste avec une proposition qu'il souhaite intégrer au prochain budget et que vous avez pu consulter, Isabelle Raymond.
14: On appelle ça la grande transmission. Plus de 9 000 milliards d'euros amassés par les baby-boomers. C'est l'estimation du patrimoine dont il s'agit aujourd'hui de faciliter la transmission aux jeunes générations pour qu'elles puissent se loger ou encore fonder une famille. Les services du Premier ministre l'écrivent noir sur blanc. La France dispose d'une épargne privée importante, mais celle-ci circule souvent trop tard. L'outil choisi par Matignon, c'est l'allègement de la fiscalité au moment de la donation, avec, dans le cadre du budget 2027, un dispositif baptisé Transmission 2027. Il y a dans ce dispositif un relèvement du plafond en cas de donation d'une somme d'argent d'un parent à ses enfants, petits et arrière-petits-enfants, la création d'un taux unique de 6% étendu au cercle familial élargi, comme les nièces et les neveux, ou encore l'allègement de la fiscalité en cas de don simultané à une association qui vient en aide aux plus démunis. Ce dispositif ne serait valable qu'en 2027 et seulement en cas d'adoption du budget au Parlement.
3: Les précisions d'Isabelle Raymond. De son côté, Olivier Faure était sur BFM ce midi. Le premier secrétaire du PS et candidat à la primaire socialiste estime que les conditions ne sont toujours pas réunies pour voter le budget.
4: Pour l'instant, les signaux ne sont pas les bons. Si ces signaux se prolongent et même se durcissent, alors effectivement, je n'aurai aucune hésitation à faire le choix de la censure. Je veux savoir ce qui sera fait sur la contribution des grandes fortunes. Si la copie est conforme aux pistes, à la fin, effectivement, je censurerai. Marine Le Pen, d'abord, ça n'est pas ma boussole. Et ensuite, il faut en finir aussi avec la démagogie.
3: Olivier Faure sur BFM TV ce midi. Au surlendemain de l'accident de TER survenu en Seine-Maritime, on se demande toujours ce qui a causé le déraillement du train. En plus de l'enquête judiciaire, une enquête technique vient d'être ouverte. Ce type d'investigation permet d'identifier les causes d'un incident et d'émettre des recommandations pour éviter qu'il ne se reproduise. Sur place, les enquêteurs ont retrouvé un morceau de rail sur les voies et étudient entre autres la piste d'un éventuel acte malveillant.
0: Une marque d'appel entre la France et les États-Unis.
3: Les deux pays étaient en froid depuis juillet. Paris avait critiqué un vote américain à l'Assemblée générale de l'ONU, provoquant la colère de Washington. Les États-Unis avaient ensuite gelé la nomination du nouvel ambassadeur français. Mais Paris a récemment exprimé ses regrets, Frédéric Seyss.
5: C'est un communiqué rédigé uniquement en anglais. Il a été publié discrètement il y a deux jours sur le site de la mission française auprès de l'ONU à Genève. Dans ce texte, la mission française dit regretter son message posté fin juillet sur les réseaux sociaux. Un message très critique à l'égard de Washington, je le cite. « Les États-Unis étaient autrefois un modèle en matière de droits humains. Ce n'est plus le cas. Le monde ne les écoute plus. » Ce poste, publié sur le compte officiel de la mission française, près de 20 000 abonnés, avait ulcéré les États-Unis. Pour protester, l'ambassadeur américain avait même quitté la salle pendant le discours de son homologue français. Alors ce mea culpa a été bien accueilli à Washington. Nous prenons note de la déclaration de la France et nous l'apprécions, a indiqué un diplomate américain à l'agence France Presse. Il n'a pas précisé toutefois si ses regrets publics allaient débloquer la nomination d'Aurélien Le Chevalier, le nouvel ambassadeur français.
3: Frédéric Seyss, rédaction internationale de Radio France. La Suède aux urnes aujourd'hui. Les élections législatives balancent entre le retour de la gauche au pouvoir ou bien l'arrivée de l'extrême droite dans le gouvernement. L'actuel Premier ministre est issu de la droite conservatrice, mais il a promis d'introduire dans son gouvernement des ministres d'extrême droite en cas de victoire. Ulf Kristersson vise un nouveau mandat pour, dit-il, rendre à la Suède sa grandeur. Slogan qui est bien sûr un clin d'œil au Make America Great Again de Donald Trump.
0: En hommage à Charlie Dalin, une grande cérémonie se prépare à Concarneau.
3: Le navigateur vainqueur du Vendée Globe est mort en juin dernier des suites d'un cancer. Alors, pour honorer sa mémoire, des dizaines de bateaux, des grands noms de la course, mais aussi la patrouille de France seront réunis dans sa ville d'adoption mardi. Un événement important pour Perrine Dalin, sa veuve. Hier soir, elle a accepté de se confier pour la première fois depuis la mort de son mari au micro de Catherine Potier.
15: C'est vrai qu'il m'a mis un petit sac à dos et il est parti, mais c'était un peu sa spécialité. Il aimait bien me donner des petits sacs à dos et s'en aller comme ça. C'est pas facile, mais je pense que pour moi, ça donne un sens à mon chagrin d'organiser ça aussi. Je suis aussi fière de pouvoir faire en sorte qu'il continue à vivre à travers ça et surtout, ça lui donne du sens.
3: Perrine Dalin qui s'exprimait hier soir sur France Info. Un rendez-vous historique en basket ce soir. Les Françaises sont en finale de Coupe du Monde pour la première fois. Elles affrontent les Américaines à 20h. Hier, les Bleues ont battu l'Allemagne en demi-finale 86 à 64.
0: Ce sera un match à vivre sur France Info dès 20h. Pour eux, c'était hier soir et c'était certainement le concert de leur vie qu'ils ont vécu.
3: Ouais, plus de 30 000 spectateurs qui étaient réunis hier soir à la Plénitude Arena pour assister au grand retour sur scène de Céline Dion. Le premier concert d'une série de 16 concerts parisiens cet automne. Un événement mondial après les 6 ans d'absence de la star québécoise. Et hier soir, Victor Vasseur, les fans étaient comblés.
16: La voix est fatiguée après avoir tant chanté et les jambes sont lourdes. 2 heures passées à chanter.
17: On n'a plus de voix, on est épuisé, mais on va jamais s'en remettre.
16: On se sent comment après un concert de Céline Dion ?
17: Seul, all by myself. Non, c'était génial.
16: Un torrent de superlatifs dans la bouche des fans comme Titom, normand de 45 ans.
18: Elle était juste sublime.
6: une voix qui tient encore la route. Je suis désolé, mais c'est juste exceptionnel, c'est super. Elle nous a fait un show, mais phénoménal.
9: Ce soir, on chante, on danse, on fait la fête.
18: Ses morceaux les plus connus sont repris en chœur par le public. On ne change pas, encore un soir, s'il suffisait d'aimer.
19: On n'a même pas envie de chanter parce qu'on a envie de l'écouter, le chanter en vrai. C'est ça qui est encore plus fort, je trouve.
18: La voix de Céline Dion semble intacte malgré la maladie. Pauline, 36 ans, n'en revient pas.
20: Elle a une voix de fou, elle nous a fait un chant lyrique, quoi. Elle a réussi sa note sur All By Myself, quoi. Une reine.
18: On peut lire sur le visage de Céline Dion son soulagement quand elle atteint ses notes sans faiblir. Un grand sourire, accompagné de cris de joie et des applaudissements du public.
3: Pour France Info de Victor Vasseur.
0: Merci beaucoup Lou Momège.
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0: Sur France Info, nous retrouverons nos experts comme chaque week-end, et notamment vous, Julien Méniel, pour C'est ma santé. Julien, de quoi parle-t-on aujourd'hui ?
23: Aujourd'hui, on va parler d'endométriose, et si on connaît le nom, vous verrez que souvent, on ne sait pas vraiment ce que c'est que cette maladie.
0: Un rendez-vous dans 10 minutes. Avant ça, l'intelligence artificielle doit-elle nous faire peur ? Dont-elle progresse vite ?
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0: C'est une technologie qui monte en puissance et certains tirent la sonnette d'alarme. L'intelligence artificielle est-elle déjà inarrêtable, incontrôlable ? Cette semaine, un ingénieur qui a démissionné d'Anthropic et qui avait travaillé pour OpenAI, deux géants de l'intelligence artificielle, a interpellé le monde en disant que cette technologie pourrait nous tuer dans 10 ans. Et depuis quelques heures, voilà le patron d'Anthropic, Dario Amodei, qui craint que les progrès de l'IA n'aillent plus vite que notre capacité à les contrôler. Bonjour Fawzi Trita.
25: Bonjour.
0: Alors d'après lui, il faut maintenant ralentir sur l'IA.
25: Oui, le patron d'Anthropic estime que dans les 6 à 12 prochains mois, des agents IA pourraient devenir capables d'agir à très grande échelle sur Internet, avec à la clé des dégâts qui pourraient se chiffrer en centaines de milliards de dollars. Selon lui, ces agents ont déjà montré leur capacité à se coordonner, tromper leurs superviseurs et à effacer les traces de leurs actions. Des incidents récents chez OpenAI et Anthropic ont renforcé ces inquiétudes. En juillet, lors de tests, des agents IA d'OpenAI, confinés dans un environnement, ont réussi à rejoindre Internet et à attaquer la plateforme Hugging Face. Dario Amodei appelle donc à ralentir temporairement le développement des modèles les plus puissants, le temps de mieux

0: Dario a raison. Et en 2023, à Paris, lors du salon Vivatech, le milliardaire alertait déjà. Je suis en faveur d'une réglementation de l'IA parce que je pense que l'IA avancée représente un risque pour le public. Et si nous ne faisons pas attention lors de la création de l'intelligence artificielle générale, nous pourrions potentiellement faire face à une issue catastrophique. Finalement, le plus grand obstacle, et pas des moindres, pourrait être Donald Trump. Le président des États-Unis est contre les restrictions au développement de l'IA et il encourage la construction de centres de données, les fameux data centers.
1: Merci beaucoup Faouzi Trita pour ces précisions. Alors comment faire pour développer moins vite l'intelligence artificielle? On va essayer de comprendre avec vous Damien Bancal, bonjour.
2: Bonjour.
1: Vous êtes journaliste spécialiste en cybersécurité, fondateur du blog Zataz.com. Déjà, est-ce que c'est possible de ralentir le développement d'une intelligence qui s'auto-alimente?
2: Bon, je vais être très honnête avec vous, hein. On est clairement aujourd'hui avec une déclaration politique et industrielle. Mmh. On ne peut pas ralentir une course, pardon du terme, à l'armement. Ces gens sont des concurrents. Ces gens sont en train de brasser malheureusement des milliards de dollars. Et je parle malheureusement pourquoi ? Parce que derrière, comme vous le disiez très justement, il y a du data center. Mais derrière tout ça, il y a aussi l'environnement. Il faut énormément d'eau et d'électricité. Et surtout les remplir, ces data centers, d'informations qui nourrissent donc ces IA qui sont, soyons très honnêtes, déjà gorgé d'informations. Non, la problématique aujourd'hui, c'est qu'elles sont capables à première vue, et on le voit dans certains exemples, se nourrir d'elles-mêmes. Mmh. On avait l'humain, l'IA, l'outil, et on va dire l'attaque ou le prompt ou l'information qui pouvait être nocive.
1: Le
2: aujourd'hui,
1: prompt.
2: Ça va beaucoup plus loin. Oui, alors le prompt, s'il fallait le définir, c'est les petits ordres, en tout cas les ordres que vous donnez à l'IA. Par exemple, vous lui dites « dessine-moi un mouton », eh bien ça c'est le prompt. Mmh. Sauf qu'aujourd'hui, on a des cas où c'est « dessine-moi plusieurs molécules qui potentiellement pourraient détruire l'humanité ».
1: Et donc là, c'est évidemment dangereux. Ce que vous êtes un peu en train de nous dire, c'est que c'est quasiment impossible d'arrêter l'expansion de cette intelligence artificielle, de la technologie.
2: Comment vous... Et malheureusement, comment voulez-vous que ces gens, comme je vous l'expliquais, qui brassent là aujourd'hui des milliards de dollars, qui sont pour le moment de l'argent qui vient un petit peu nourrir ces data centers, ces chercheurs et ces IA, et aujourd'hui, on en a partout dans nos ordinateurs, dans des logiciels, ça nous est même imposé maintenant dans certains outils venant d'Amérique, des États-Unis, d'Amérique. On a aujourd'hui énormément d'IA différentes. Regardez Abu Dhabi qui vient d'offrir non seulement son IA, son contenu, mais aussi de quoi l'utiliser. On peut parler de toutes celles qui ne sont pas maîtrisées et maîtrisables. Prenons les Chinois de DeepSeek. Donc là, c'est intéressant ce qu'ils disent. Il faut contrôler. Oui, mais qui va contrôler? Jusqu'où faut-il la ralentir? Quelles sont les capacités? À quel moment ça doit déclencher une suspension? C'est très compliqué. Moi, mon exemple, j'ai découvert il y a 3 semaines une IA dans le dark web où il n'y a strictement aucune restriction. Mais qui va la contrôler, celle-ci?
1: Et alors, il se passe quoi avec des IA incontrôlables?
2: Tout et n'importe quoi. N'oublions pas quand même que l'IA, c'est avant tout un homme qui va lui donner, ou une femme bien sûr, qui vont lui donner un ordre. Sauf qu'aujourd'hui, on voit apparaître progressivement quelque chose de complètement différent. Hier, moi, je donnais une information à l'IA, c'était devenu un outil, et ça me répondait, ou ça, en tout cas, ça m'apportait des éléments. Aujourd'hui, on a un humain qui a un objectif, qui la donne à l'IA, cette dernière fait une reconnaissance, va choisir les outils, elle va les exploiter. Et le plus inquiétant, là on n'est pas dans un film de science-fiction des années 90, elle va s'adapter, l'IA. Et on a énormément d'exemples où l'adaptation, l'adaptabilité de cette IA, qui n'est normalement qu'une grosse calculatrice sur laquelle on peut faire des calculs, eh bien, était capable de choisir des molécules et on se retrouve avec des virus dont personne n'aurait pu imaginer, se retrouve avec des IA dans des milieux fermés, certes, mais qui est capable de lancer une cyberattaque et de choisir un petit peu qui et quoi. Et on se rend compte aussi, et ça on a des études documentées universitaires, où elle ment. Elle est capable, en plus de se cacher, elle se rend compte qu'on est en train de faire une analyse sur elle et elle est capable de vous mentir pour vous faire plaisir. Là, je me demande si ce n'est pas ça vraiment là, le point central de l'inquiétude à avoir.
1: Alors, cette déclaration de Dario Amadei, le patron d'Anthropic, elle arrive quelques jours après la démission d'un de ses ingénieurs de son entreprise, qui dit que l'IA pourrait nous tuer d'ici 10 ans. Ça peut faire peur quand même quand on entend ça. On a un peu l'impression que c'est un scénario d'anticipation, finalement. Dario Amadei, il dit qu'il prône là, en tout cas dans sa réaction, la collaboration entre les entreprises les plus avancées et favorable à une forme de coordination politique entre les grandes nations. Mais déjà, Donald Trump, il n'est pas vraiment d'accord pour réguler, le président américain, la progression de l'intelligence artificielle. Donc, c'est un problème insolvable, finalement.
2: Oui, absolument. On va prendre un film de science-fiction.

0: émission que tout le monde devrait regarder. C'est un peu le 1984, je rigole à peine, hein, pour regarder le Disney l'apprenti sorcier avec Mickey qui est en train de faire un tour de magie et il ne contrôle strictement plus rien. J'ai l'impression que tous ces gens ont voulu jouer à l'apprenti sorcier et sont en train de se dire « Ah, on a peut-être été un peu trop loin ». Mais ils le savent très bien qu'ils vont trop loin. Tout ça, c'est du business. Et donc, dire qu'on va s'allier avec des concurrents pour des régulateurs, pour des contrôles, oui, mais qui va contrôler? Quels sont les points de limite de ces contrôles? Là, c'est une autre histoire. Pour le moment, à mon sens, c'est de la politique. C'est un moyen de, on va dire, adoucir tous les investisseurs à qui on dit « vous mettez de l'argent dans du danger ».
1: Et aujourd'hui, qu'est-ce qu'il existe pour contrôler l'intelligence artificielle?
0: Nous, l'humain, nous, d'autres IA.
1: Il n'y a pas de loi?
0: Ben, il existe des lois. Si, on a vu en Europe des mises en place, on va dire, de régulateurs. Mais qui régule, par exemple, ces IA mises en place par des gens qui font tout en cercle fermé? Parce que vous pouvez avoir votre IA dans votre propre ordinateur. Tout dépend après, bien sûr, de la puissance et de tout ce qui va tourner autour. Qui contrôle véritablement des outils comme DeepSeek? Voilà, on a effectivement des régulateurs, des gens qui vous disent « attention, ça peut être dangereux », mais je vais vous donner un exemple très concret. On a de plus en plus de sociétés ou de responsables de ressources humaines qui utilisent l'IA pour recevoir des CV, les analyser, voir si telle ou telle personne peut être reçue dans l'entreprise. On découvre gentiment, alors que ça fait quelques années que ça existe, qu'on peut piéger un CV envoyé à une ressource humaine qui va utiliser l'IA et ce CV va manipuler l'outil. Voilà, il y a un moment, c'est un outil, mais faut-il le rappeler, il ne faut pas que l'informatique et cet outil maîtrisent et contrôlent l'humain. Normalement, c'est le contraire. Donc aujourd'hui, il existe effectivement des lois, mais regardez ce chercheur qui, il y a quelques semaines, a trouvé l'idée de faire en laboratoire, de voir un petit peu quelles molécules pouvaient se transformer en véritable virus dangereux, pire que Ebola, par exemple. Bon, bah, qui contrôle son éthique, son entité de recherche, la loi? Mais si on a un docteur fou, on fait comment?
1: Eh bien, on essaiera de répondre à cette question dans une prochaine interview. Merci beaucoup Damien Bancal, journaliste spécialiste en cybersécurité et fondateur du blog Zataz.com. On retrouve nos experts dans une minute, juste après l'essentiel de l'info qui arrive tout de suite.
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1: À la une, à 13h20, à Loumomej, l'actu, c'est ce chiffre auquel a eu accès en exclusivité France Info.
3: 50,6%, la moitié des patients atteints de cancer n'ont pas été consultés concernant leur traitement par radiothérapie. C'est ce que constate une étude de la Ligue contre le cancer qui doit paraître demain. Les auditions se poursuivent après le déraillement d'un TER en Seine-Maritime avant-hier soir. Un bout de rail a été retrouvé sur les voies, mais le parquet de Rouen appelle à la prudence. La piste d'un acte malveillant est étudiée, mais rien ne permet pour l'heure de la valider. Des négociations entre la Russie et l'Ukraine pourraient reprendre en octobre. C'est ce que dit ce matin le Kremlin, qui évoque des discussions trilatérales, incluant donc les États-Unis. Le week-end dernier, deux émissaires américains se sont justement rendus à Moscou, puis à Kiev pour discuter de la paix. Et enfin, à l'US Open de tennis, c'est la joueuse kazakh Elena Rybakina qui a été sacrée hier soir pour la première fois. Elle a détrôné la Biélorusse Arina Sabalenka, en plus de lui avoir déjà pris sa place de numéro 1 mondial.
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1: On accueille à présent nos deux experts du jour. Bonjour Sarah Lemoine et Julien Méniel.
5: Bonjour.
1: Alors de quoi on parle aujourd'hui dans C'est mon boulot, Sarah?
6: Comment les conditions de travail ont-elles évolué depuis 10 ans?
1: Bon, avant de répondre à cette question, Julien, on fait un constat avec vous. L'endométriose reste une maladie qu'on connaît assez mal.
7: Oui, l'endométriose, c'est une maladie qui touche une voire deux femmes sur 10. Elle a longtemps été ignorée, négligée. Aujourd'hui, son nom est plus connu, mais en dehors des personnes concernées, peu de gens savent de quoi il s'agit. Exactement, pour beaucoup, l'endométriose, c'est des règles douloureuses, des problèmes sexuels éventuellement, un problème de fertilité, mais ce qui cause les symptômes, souvent, ça reste assez flou.
1: Et donc vous allez nous expliquer tout ça.
7: Alors évidemment, je ne vais pas avoir la prétention de décrire ce que vivent les personnes qui en sont atteintes, mais je peux donner quelques infos sur ce qui se passe dans leur corps. Donc, juste pour comprendre un peu mieux, l'utérus, il est tapissé par un tissu qui s'appelle l'endomètre. On parle d'endométriose quand ce tissu se retrouve là où il ne devrait pas. Et selon l'endroit où il va se fixer, bah ça donne différentes formes d'endométriose. Ça peut être au niveau du petit bassin ou des ovaires. Il peut aller se placer dans la vessie, dans le rectum, mais aussi au niveau du diaphragme, juste entre l'abdomen et le thorax. Et parfois même dans les poumons, voire mais là c'est rarissime, dans le cerveau.
1: Et le fait que ce tissu se retrouve là, qu'est-ce que ça provoque ?
7: Ce tissu, déjà, il va saigner pendant les règles. En fait, il va réagir aux variations hormonales exactement comme celui qui est resté à sa place dans l'utérus. Et selon l'endroit où il est allé se loger, ça va avoir des conséquences différentes. Des douleurs, bien sûr, très souvent intenses, pendant les rapports sexuels, quand on urine ou quand on défèque, et parfois même à distance, au niveau des épaules, par exemple, quand le tissu irrite certains nerfs. Et puis, il y a aussi des problèmes d'infertilité, parfois des décollements au niveau des poumons, sans oublier les conséquences sur la santé mentale et la vie sociale qui peuvent être lourdes.
1: Est-ce qu'il y a des traitements ?
7: Alors, les causes sont sans doute génétiques et aussi environnementales. On évoque l'exposition à certaines substances, par exemple, mais on comprend encore mal comment ça fonctionne. Et la maladie se manifeste de façon très différente d'une personne à l'autre. Résultat, le diagnostic reste très long à être posé. Et comme trop souvent avec la santé féminine, la recherche a pris beaucoup de retard. Aujourd'hui, les traitements hormonaux ou chirurgicaux, ils s'attaquent essentiellement aux douleurs et pas aux causes. Mais espérons que ça changera dans les années qui viennent.
1: Et que les femmes soient enfin un peu soulagées. Merci beaucoup, Julien Méniel. Toutes vos explications sur l'endométriose sont à retrouver sur franceinfo.fr et même en vidéo sur nos réseaux sociaux. Sarah, on parle boulot maintenant avec vous, avec cette enquête réalisée par le ministère du Travail et l'INSEE sur les conditions de travail et les risques psychosociaux de 25 000 salariés, fonctionnaires et indépendants interrogés. Les premiers résultats de cette 9e grande enquête viennent d'être publiés et montrent un recul de l'intensité du travail.
6: Oui, et c'est une vraie surprise. Depuis près de 50 ans, la perception d'un travail qui s'intensifie n'a cessé de progresser, enquête après enquête, chez les actifs interrogés. Surtout à partir de l'année 84, où l'indicateur a explosé pendant plusieurs décennies. Or, pour la première fois, cette perception recule, ce qui peut paraître surprenant dans un contexte de hausse des arrêts de travail, notamment pour surmenage et de dégradation de la santé mentale des salariés, pointée par de nombreuses études. Dans le détail, la part des actifs confrontés à au moins 3 contraintes de rythme a diminué de 5 points en 10 ans. Ils sont 38% contre 43% auparavant.
1: C'est quoi des contraintes de rythme ?
6: Alors, c'est être soumis par exemple à la cadence automatique d'une machine, devoir réaliser un travail en un temps restreint ou subir une surveillance permanente de la hiérarchie, entre autres. La part des salariés exposés à une pression temporelle et une surcharge de travail diminue aussi. Ils ne sont plus que 41% à déclarer devoir se dépêcher, toujours ou souvent, c'est 4 points de moins, et 28% à travailler sous pression permanente, en baisse de 3 points.
1: Y a-t-il des différences entre les cadres, les employés et les ouvriers ?
6: Oui, et c'est là que ça devient intéressant. Concernant les contraintes de rythme, les employés peu qualifiés sont les seuls dont la situation se dégrade depuis 10 ans. Ils sont aussi plus nombreux qu'avant à déclarer devoir toujours se dépêcher ou être sollicités pour une quantité de travail excessive. Alors que parallèlement, cette situation recule dans toutes les autres catégories socioprofessionnelles.
1: Même chez les cadres ?
6: Oui, et ça peut paraître là aussi étonnant, la population des cadres étant régulièrement décrite comme sous pression et soumise à une charge de travail élevée. Parmi les pistes d'explication, le développement du télétravail. D'après l'étude, les cadres qui télétravaillent déclarent des conditions de travail en amélioration comparées à il y a 10 ans. Alors attention tout de même, prévient le ministère du Travail, si l'indicateur d'intensité du travail recule pour la première fois depuis près de 50 ans, le niveau d'intensité reste quand même bien supérieur aux années 80 et 90. Par exemple, la moitié des actifs a aujourd'hui un rythme imposé par des demandes extérieures, par exemple un client, un public, un usager, exigeant une réponse immédiate, alors qu'il n'était que 28% en 1984.
1: Oui, c'est pas négligeable. Merci beaucoup, Sarah Lemoine. C'est mon boulot. C'est à retrouver sur franceinfo.fr. Merci les experts. On parle musique à présent. Voici la playlist de France Info, votre rendez-vous du dimanche. Votre coup de cœur cette semaine, Matteo Maestrachi. C'est le retour d'un groupe français, Sid Matters.
2: Oui, Sid Matters, groupe pop et folk fondé en 2002, qui n'avait plus sorti d'album studio depuis 16 ans, et Brother Ocean en 2010. Le fondateur Jonathan Morali et ses amis musiciens reviennent donc avec Gospel of Some Sort, c'est le nom du disque, 11 nouveaux morceaux, dont le single qui avait annoncé cet album, Many Years in the Making.

Alors si jamais vous étiez passé à côté à l'époque, sachez que Syd Matters a reçu un beau succès public et critique avec ses deux premiers albums datant de 2003 et 2005, A Whisper and a Sigh et Someday We Will Foresee Obstacles, une pop très mélodique, des paroles en anglais, ce qui facilite toujours évidemment l'exportation de la musique, des disques très bien produits dont on retrouve la patte sur certains de ses nouveaux titres comme Armageddon Time qui ouvre l'album. 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

0: Le groupe avait fait une longue pause entre 2010 et 2023 sans être totalement inactif. Ses membres Jonathan Morali et Olivier Marguerite s'étaient retrouvés sur des musiques de films ou des projets collaboratifs. Et c'est fin 2004, chez nos confrères de France Culture, que Syd Matters avait annoncé son retour avec donc ce nouvel album et une tournée européenne qui passera en France par Tourcoing, Vendôme, Bordeaux, Nantes ou encore l'Olympia à Paris le 17 novembre.
1: Syd Matters dans la playlist de France Info de Matteo Maestracci. C'est à retrouver sur franceinfo.fr. La météo tout de suite.
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1: Patricia Charbonnier.
3: Les températures sont en hausse, mais le ciel est plus contrasté aujourd'hui avec une dégradation nuageuse et faiblement pluvieuse qui circule sur l'extrême nord entre les côtes de la Manche, les frontières du nord et du nord-est, avec quelques pluies faibles cet après-midi au nord de la Seine. Des pluies qui pourront prendre un caractère orageux sur la Champagne, l'Alsace et la Lorraine. Et les nuages débordent vers l'Île-de-France, la Bourgogne et la Franche-Comté. Partout ailleurs, le temps sera donc très ensoleillé avec des températures qui dépassent les 30 degrés dans le sud. Météo France prévoit 31 degrés cet après-midi à Bordeaux, 30 à Ajaccio, 27 à Paris et La Rochelle, 23 à Reims et 21 degrés au Havre.
1: 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L'Oumoumèche pour l'info.
4: Marine Le Pen s'apprête à donner son premier vrai discours de campagne présidentielle. La candidate du Rassemblement national sera pour cela dans son fief Hénin-Beaumont. Malgré ses bons scores dans les différents sondages, le RN est secoué par plusieurs polémiques, notamment des semblants de désaccord entre Marine Le Pen et Jordan Bardella. Le parti a aussi exclu cette semaine un policier qui tenait des propos racistes et misogynes dans une vidéo rendue publique. La piste d'un acte malveillant, toujours étudiée en Seine-Maritime, mais le parquet de Rouen a appel à la prudence. L'enquête se poursuit au surlendemain de cet accident de TER. Un train qui a déraillé au niveau de la commune de Cléon, faisant 44 blessés. Un morceau de rail a été retrouvé sur les voies, mais on ne sait pas encore comment il a atterri là. Selon le procureur de Rouen, rien ne permet pour l'instant d'évoquer un acte malveillant délibéré et encore moins un attentat. En Ukraine, un train en direction de Varsovie, touché aujourd'hui par un drone russe. Il se trouvait près de la frontière polonaise quand il a été frappé, mais aucune victime n'est à déplorer. Le président ukrainien Volodymyr Zelensky affirme toutefois que la Russie mène des attaques sur l'ouest du pays. En Turquie, la police s'est attaquée tôt ce matin au milieu LGBT+. Les forces de l'ordre ont procédé à de nombreuses descentes et arrestations dans des bars et même chez certains militants. Un coup de filet que le gouvernement justifie par la préservation de la famille traditionnelle. Une cinquantaine de personnes ont été placées en garde à vue, estime une association de défense des droits LGBT+. L'or ou l'argent, peu importe l'issue du match des basketteuses françaises, ce sera de toute façon une première pour l'équipe qui n'était encore jamais arrivée aussi loin. Ce soir à 20h, les Bleus affrontent en Coupe du Monde les Américaines, des joueuses qui n'ont pas perdu un seul gros match en 20 ans. Ce soir, c'est aussi la Ligue 1 avec le PSG qui se déplace à Brest. Début du match à 20h45. Les Parisiens sont pour l'instant 14e au classement général et les Bretons à la 7e. Place.
1: Merci beaucoup Lou Momège. À suivre sur France Info, vous l'évoquiez, on reviendra sur ce match crucial pour les basketteuses françaises. Elles ont l'occasion d'écrire l'histoire de la discipline avec cette première finale en Coupe du Monde. Ce sera face aux États-Unis à 20h et à vivre sur France Info. Nous verrons également que les usurpations d'identité sont très nombreuses. Chaque année, témoignages à suivre et nous serons également avec une avocate spécialiste du sujet. Tout de suite, la candidate du Rassemblement National à l'Élysée fait sa rentrée.
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1: Marine Le Pen montera sur scène cet après-midi à Hénin-Beaumont, son fief du Pas-de-Calais. La candidate RN pour 2027 fait sa rentrée. Un discours d'une quarantaine de minutes est prévu à 15h pour lancer officiellement sa campagne. Bonjour Pierrick Bonneau.
6: Bonjour.
1: Aujourd'hui, Marine Le Pen a donc choisi un retour aux origines.
6: Aux origines de ce qu'on appelle le marinisme, Hénin-Beaumont, c'est en quelque sorte le berceau du Rassemblement National. La circonscription, Marine Le Pen s'est implantée il y a bientôt 10 ans et a refaçonné le parti de son père. Un retour aux sources donc pour lancer sa campagne en présence de Jordan Bardella. Mais cette fois-ci, et ce n'est pas arrivé depuis des années, le président du RN ne sera pas sur scène avec la candidate, mais dans le public. Pas d'autre discours prévu que celui de la patronne, comme on l'appelle au RN. Dans ce genre de circonstances, ce n'est pas un détail, comme si Marine Marine Le Pen voulait montrer qu'elle a bel et bien repris le contrôle, que la page du plan B comme Bardella est bel et bien tournée après le rebondissement judiciaire du début de l'été qui lui permet de se présenter pour la quatrième fois à la fonction suprême. Une centaine de parlementaires du Rassemblement National ont été invités à venir assister au discours, histoire de renvoyer l'image d'un parti uni derrière sa candidate.
1: Et sa parole est très attendue, Pierrick.
6: Oui, car on n'a pas entendu Marine Le Pen depuis son intervention aux universités d'été du MEDEF fin août. Malgré les polémiques qui ont émaillé cette rentrée, le départ avec fracas du conseiller économique de Jordan Bardella, François Durville, annonce très brouillonne d'un référendum sur le port du voile dans l'espace public si le RN arrivait au pouvoir, et les frictions avec Jordan Bardella autour du retour de Marion Maréchal dans le dispositif de campagne. Deux semaines de couac, mais Marine Le Pen a préféré garder le silence et c'est volontaire. Un de ses plus proches conseillers m'expliquait il y a quelques jours que Marine Le Pen allait raréfier sa parole en ce début de campagne, prendre de la hauteur. Ce discours sera donc l'occasion de remettre les pendules à l'heure et la campagne sur les rails avec une annonce, nous promettons, sur la vie quotidienne des Français, une mesure du programme dévoilée cet après-midi. Sachez enfin que Marine Le Pen devait s'offrir un bain de foule ce matin dans les allées de la braderie des Nains Beaumont, déambulation annulée officiellement pour raison météo, mais la candidate du RN n'avait sans doute pas très envie de répondre aux questions des journalistes ni de se retrouver face à des militants insoumis présents sur le site ce midi. On ne verra donc pas la candidate du RN avant son discours.
1: Eh bien, merci beaucoup Pierrick Bonneau et on vous retrouvera tout à l'heure puisque vous êtes à Hénin-Beaumont pour suivre ce discours de Marine Le Pen qu'on décryptera dans l'après-midi. Direction l'Arctique, à présent une région aux enjeux géopolitiques, économiques et environnementaux importants, alors que le Groenland, territoire danois, est convoité par les États-Unis. L'Arctique est au cœur d'un sommet de dirigeants européens qui se retrouvent en Finlande aujourd'hui et demain. Olivier Hémon, chef d'État et de gouvernement, doivent discuter du renforcement de leur coopération stratégique autour de ce Grand Nord qui se transforme très vite, notamment sous l'effet du dérèglement climatique.
7: Oui, cet océan en partie glacé se réchauffe 3 à 4 fois plus vite que le reste de la planète, à cause d'un phénomène notamment, l'albédo.
8: L'albédo représente la capacité à réfléchir le rayonnement solaire.
7: Marcel Babin est océanographe, canadien, spécialiste de la région et directeur scientifique de l'expédition Polaris 1, qui vient de débuter justement dans cet océan arctique, à bord de la station dérivante déployée par la fondation Tara Océan.
8: Ceux qui connaissent l'hiver savent très bien qu'au printemps, quand la neige commence à fondre, dès qu'il y a un petit bout, soit de terre qui apparaît ou de bitume, après, la fonte accélère parce que ces petits bouts de surface noire se réchauffent et accélèrent la fonte de la neige. C'est le même phénomène qu'on a en Arctique. Moins il y a de glace, plus l'océan et l'atmosphère se réchauffent. Et plus l'atmosphère et l'océan se réchauffent, plus la glace fond. Donc il y a une espèce de boucle de rétroaction, de cercle vicieux, qui fait que la fonte et l'augmentation de la température s'accélèrent ensemble.
7: Cette accélération du réchauffement, qui se traduit donc notamment par le rétrécissement progressif de la superficie de la banquise, cette portion de mer gelée autour du pôle Nord, baisse notamment l'été, où les observations scientifiques ont mesuré une réduction de plus de 10% par décennie, depuis les premiers relevés en 1979. Ça veut dire l'équivalent de 5 fois la surface de la France disparue en moins de 50 ans. Et les chercheurs estiment qu'à ce rythme, la glace permanente disparaîtra totalement dans la région pendant les mois les plus chauds, entre 2040 et 2050. Un bouleversement pour l'environnement local et mondial, été comme hiver, que va justement tenter de documenter la fondation Tara Océan, qui envisage 20 années d'expédition sur place.
1: Des données scientifiques, de nouvelles connaissances qui donneront des éléments précis aux décideurs politiques, comme les dirigeants européens qui se réunissent en Finlande aujourd'hui et demain, Olivier.
7: Oui, cet océan qui se libère peu à peu des glaces, ces zones côtières qui ne gèlent plus l'été, ce sont des ressources nouvelles que l'on peut ou pourra exploiter dans le sous-sol ou sous l'eau. Prenons avec Marcel Babin l'exemple de la pêche.
8: Il existe un moratoire sur la pêche dans l'Arctique central, donc cette portion de l'océan Arctique qui occupe le pôle Nord, où les eaux sont très profondes, elles font plus de 4000 mètres de profondeur. Donc nous allons récolter beaucoup de données qui concernent l'écosystème et notamment les poissons, sur la diversité de ces poissons, sur aussi leur vie en fait dans l'océan Arctique central, qui vont venir alimenter les réflexions autour de ce moratoire et de sa poursuite éventuelle.
7: Une zone arctique qui se transforme, ce sont aussi des navires de tourisme ou de commerce qui peuvent naviguer librement, hors des glaces ou quasiment une partie de l'année, sur des routes maritimes nouvelles, plus courtes. La Chine a ainsi ouvert cet été la première ligne maritime régulière Asie-Europe, passant par le cercle polaire. Un trafic balbutiant, mais qui pourrait à son tour favoriser pollution et réchauffement, et sur lequel les pays européens, riverains, ont un enjeu stratégique.
1: Les précisions d'Olivier Hémon. Imaginez recevoir des demandes pour rembourser un prêt que vous n'avez pas demandé ou découvrir que votre identité a été utilisée pour ouvrir un compte sur les réseaux sociaux. C'est tout le problème de l'usurpation d'identité qui touche chaque année 40 000 personnes en France. Les victimes peinent à faire reconnaître leur innocence entre toutes les démarches administratives qu'il faut engager et le manque d'accompagnement. Bonjour Marie Camillec.
9: Bonjour.
1: Vous êtes avocate à la Cour, spécialiste de l'usurpation d'identité. Est-ce qu'aujourd'hui, quand on voit le nombre de piratages de données personnelles qui peut y avoir, qui touche des institutions, des entreprises, est-ce qu'il y a davantage de risques concernant ces usurpations ?
9: Alors oui, parfaitement. C'est vrai qu'avec tous les piratages récents, que ce soit les impôts, la NTS, le Ficoba, on se dit qu'il n'y a quand même pas de perspective d'amélioration à court terme des problèmes d'usurpation d'identité. On risque d'avoir une recrudescence de cas.
1: Marie Camillec, je voudrais qu'on écoute le témoignage d'un homme qui habite dans le nord de la France et qui a accepté de nous raconter ce qui lui est arrivé en 2023. Louis Mondeau est allé à sa rencontre.
10: Clément n'aurait jamais pensé être dans une telle situation 3 ans après les faits.
11: Je me fais harceler par des cabinets d'huissiers de justice par rapport à ces deux prêts-là.
10: Deux prêts d'environ 30 000 euros chacun, souscrits auprès de 2 établissements de crédit, sauf que Clément ne les a jamais demandés.
11: Je n'avais vraiment aucune information de où ça pouvait provenir.
10: Des fraudeurs ont utilisé la photocopie de sa carte d'identité qu'il avait transmise à une agence de location de voitures. Il apprend par la suite qu'il est aussi fiché à la Banque de France. C'est le début de longues démarches.
11: J'ai évidemment porté plainte par mes moyens personnels. J'ai fait jouer la contestation auprès de la Banque de France, les contestations directes auprès des banques, évidemment. J'ai aussi testé le défenseur des droits, le médiateur bancaire. Et à chaque fois, c'était rejeté, rejeté, rejeté.
10: Il faudra attendre que l'une des deux banques porte l'affaire en justice pour que Clément soit auditionné par la brigade financière. Entre-temps, il s'est déroulé 6 mois particulièrement difficiles.
11: On est sous le stress permanent qu'il y ait d'autres fichages qui apparaissent dans son dossier Banque de France. On en a eu un, après on en a eu 2. On se dit pourquoi pas 3, pourquoi pas 10. J'ai aussi été suivi médicalement par rapport à ça, hein, parce que c'est très pesant moralement.
10: Fin 2025, l'enquête policière finit par confirmer sa bonne foi. Mais il n'est pas tiré d'affaire pour autant.
11: Je suis fiché depuis 2 ans et il me reste encore 3 ans de fichage parce que le fichage dure 5 ans. Donc au niveau du logement, je me retrouve assez handicapé parce que peu importe mes ressources, j'ai envie de dire, je ne peux pas faire de prêt pour être propriétaire.
10: Clément attend le procès de ses fraudeurs pour être enfin radié du fichier de la Banque de France, mais sa date n'a pas encore été fixée. Pour lui, c'est désormais aux politiques de s'emparer du sujet.
11: On espère tous au moins que le sujet soit abordé dans un débat ou dans un programme pour alerter la population aussi là-dessus et faire en sorte que les victimes soient bien mieux reconnues.
10: Une pétition sur le site de l'Assemblée nationale réclame une loi d'urgence face à cette menace qualifiée de systémique.
1: Un reportage de Louis Mondeau pour France Info. Marie Camillec, vous êtes toujours avec nous, avocate spécialiste de l'usurpation d'identité. Le témoignage qu'on vient d'entendre, est-ce un exemple de ce qui arrive régulièrement ?
9: Oui, effectivement, c'est un cas très classique. Et moi, j'ai beaucoup de dossiers similaires à mon cabinet. C'est très difficile parce que la victime se retrouve dans une situation où elle doit prouver qu'elle n'est pas à l'origine de la souscription d'un crédit. C'est pas facile.
1: Et souvent, on découvre ça par hasard.
9: Alors oui, souvent, on découvre ça par hasard. Alors, soit parce qu'on fait l'objet de poursuites en recouvrement, soit parce qu'on souhaite souscrire un crédit et on découvre le jour où on prend rendez-vous pour savoir quelles sont les conditions de crédit qu'on peut obtenir, on découvre qu'en fait, on n'a pas le droit d'emprunter de l'argent parce qu'on est fiché Banque de France.
1: Et qu'est-ce qu'il faut faire alors après cette découverte ? La première chose, c'est d'aller porter plainte ?
9: Alors oui, tout à fait. Ça, le dépôt de plainte est indispensable, mais les victimes souvent pensent que ça suffit. Non. C'est indispensable, mais ça ne suffit pas, ça ne va pas résoudre les conséquences de l'usurpation. Il va falloir faire des démarches auprès de la Banque de France et auprès des banques qui ont demandé le fichage.
1: Alors, qu'est-ce qu'il faut faire ? Qu'est-ce qu'il faut demander à la Banque de France, justement ?
9: Alors, il faut demander à la Banque de France, il faut déjà lui expliquer qu'on est victime d'usurpation d'identité, que toutes les mentions inscrites dans les fichiers de la Banque de France ne nous concernent pas. Et il faut demander à la Banque de France l'ajout de la mention « identité usurpée » sur ses fiches. Mais en réalité, ce n'est pas la Banque de France qui va ajouter cette mention. Cette mention ne sera ajoutée que si les banques auprès desquelles les crédits ont été souscrits acceptent de la poser.
1: Ça semble très compliqué quand même, en fait. Il y a vraiment beaucoup de démarches pour prouver que notre identité a été usurpée.
9: Alors oui, c'est compliqué. Ensuite, ça se résout. Plus ou moins simplement, moi, je n'ai pas de dossier à mon cabinet qui ne se résout pas.
1: Mais ça prend
9: C'est-à-dire que... Alors, ça prend du temps, mais il n'y a pas de victime qui a dû rembourser un crédit. Et je tiens aussi à rassurer Clément, on peut obtenir la radiation du fichage avant le délai de 5 ans. Ce n'est pas nécessaire d'attendre ni l'issue de l'enquête pénale, heureusement, puisque la plupart des dossiers finissent par un classement sans suite. Et ce n'est pas non plus nécessaire d'attendre les 5 ans pour la radiation. On peut faire des démarches supplémentaires auprès des banques pour demander un effacement total. Il faut savoir que l'ajout de la mention identité usurpée sur le fichage, elle est censée être protectrice pour la victime et ne pas lui causer de préjudice. Dans la pratique, malheureusement, ce n'est pas vrai, puisque si une victime souhaite obtenir un crédit, avec un fichage, même s'il y a la mention identité usurpée, par principe, les banques refusent de prêter de l'argent.
1: Comment on peut protéger nos documents qu'on envoie, par exemple, pour réserver une voiture? C'était le cas de Clément pour déposer un dossier de location, aussi pour un logement, par exemple, pour protéger notre identité.
9: Le mieux, évidemment, c'est de limiter au maximum la communication. Et quand on doit communiquer, s'assurer de l'identité de l'interlocuteur à qui on communique ses papiers et toujours apposer un filigrane. Il y a une application maintenant, un site internet, filigrane.gouv, qui permet d'ajouter, donc de barrer le document et d'expliquer la raison pour laquelle on le communique, pour limiter les détournements des documents qu'on communique.
1: Eh bien, merci beaucoup Marie Camillec, avocate à la Cour, spécialiste de l'usurpation d'identité, d'avoir été avec nous ce matin sur France Info avec vos conseils pour lutter contre l'usurpation d'identité. Merci beaucoup. L'info en une minute arrive.
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1: 13h46 sur France Info. L'essentiel de l'info avec vous, Laura Dulieu. À la une, un train attaqué en Ukraine.
4: Un train en direction de Varsovie. Il a été frappé par un drone russe près de la frontière polonaise sans faire de victimes. Il y avait 206 passagers à bord. Volodymyr Zelensky affirme que Moscou a délibérément ciblé le train. Aucune piste n'est privilégiée, donc aucune n'est écartée, déclare Laurent Nunez, le ministre de l'Intérieur, à propos du déraillement d'un TER vendredi près de Rouen, en Normandie. 44 personnes ont été blessées, déraillement qui pourrait être dû à la présence d'un rail sur la voie ferrée. Deux quinquagénaires sont morts ce matin dans le département de la Loire dans deux accidents de quad. Le premier s'est produit dans une zone difficile d'accès du parc naturel du Pilat et le deuxième à Saint-Romain-le-Puy près de Saint-Étienne. Le conducteur de 51 ans a percuté une voiture sur une route départementale. La grève des pilotes d'EasyJet en France suspendue et repoussée à fin septembre car les négociations ont repris avec la direction. La grève était prévue initialement aujourd'hui et demain. Le syndicat des pilotes, le SNPL, doit rester vigilant, notamment sur les revendications et notamment en matière de stabilité, de planning et sur les conditions de travail.
1: 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Et c'est historique. Pour la première fois, les Bleus vont jouer ce soir pour un titre mondial en Allemagne après avoir éliminé hier soir le pays hôte. Les Allemandes, victoire 86-64. Pas le temps de se reposer, on reste concentré puisque la finale, c'est ce soir face aux Américaines, invaincues depuis 20 ans dans les grandes compétitions. Bonjour Xavier Monferrand.
13: Bonjour Jeanne, bonjour à tous.
1: Vous êtes à Berlin pour France Info, vous allez nous faire vivre le match ce soir. Alors faut-il vraiment s'inquiéter de l'équipe américaine ?
13: Il faut toujours s'inquiéter des Américains et des Américaines en basket, parce que ça reste la nation du basket. Vous savez, les Américaines, elles ne sont pas quadruples championnes du monde en titre pour rien. Mmh. Évidemment, alors les chiffres donnent le tournis. Hein. Je peux vous dire que sur les 10 dernières Coupes du Monde, 8 ont été remportées par les Américaines. Donc oui, c'est vraiment l'épouvantail. C'est une nation qui a l'habitude de dominer. Et c'est peut-être d'ailleurs là son talon d'Achille, quoique... Hein, les Américaines n'ont pas perdu en compétition, c'est-à-dire en grande compétition, c'est-à-dire mondiale ou JO, depuis 2006. Ça fait 71 matchs qu'elles remportent. Alors, c'est sûr que là, c'est vertigineux et on se dit, bon, bah, comment on peut les faire tomber? Alors, en vrai, sur ce mondial, il y a une nouvelle génération qui émerge, qui est portée d'ailleurs par des phénomènes que sont Angel Reese et Caitlin Clark. Mais elle a eu du mal en entrée de mondial face à l'Italie. Ça a été très pénible. Et surtout hier soir. Face à l'Espagne, elles ont gagné 10 points, mais en vrai, ça a été très compliqué jusqu'au bout pour les Américaines, qui ont été plus qu'accrochées par les Espagnols, donc elles ont failli quand même passer à la trappe. Elles ne sont pas passées loin de ne pas être en finale.
1: Alors après ce scénario, elles peuvent y croire, les Bleus ?
13: Elles peuvent y croire parce que déjà, elles ont été très proches de le faire. Je m'en souviens, il y a deux ans, en finale des JO à Paris. Évidemment, hein, ça s'est joué à un bout de pied qui a marché sur la ligne des trois points. Et malheureusement, pour Gabby Williams, eh bien, ça s'est transformé en panier à deux points et les Françaises ont perdu d'un point. On se souvient cette fin de match où tout le monde a cru que les Françaises allaient enfin battre les Américaines. Donc déjà, il y a un esprit de revanche. Quoique, les filles nous disent que c'est une autre histoire, c'est une autre équipe, et qu'en fait, elles n'ont plus peur des Américaines. C'est surtout ça. Elles les regardent dans les yeux aussi parce que la plupart d'entre elles, maintenant, hein, sur les 12 joueuses françaises qui sont dans ce mondial, il y en a 8 qui jouent aux États-Unis dans la WNBA. Elles affrontent régulièrement, elles n'ont pas peur d'elles. Et donc, oui, les Françaises sont en capacité de le faire ce soir.
1: Eh bien, merci Xavier Monferrand. On vivra tout ça avec vous ce soir à 20h pour le coup d'envoi de France-États-Unis, finale du mondial féminin de basket. À tout à l'heure. Le retour de Céline Dion fait l'actualité ce week-end et c'est aussi le thème de France Info Junior. La chanteuse québécoise est remontée sur scène hier pour une première série de 16 concerts à la Plénitude Arena de Paris. Estelle Faure et les écoliers de France Info, vous revenez aujourd'hui sur l'histoire de Céline Dion avec votre invité.
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15: Et pour en parler, je suis allée à l'école Étienne Dolé à Alfortville, en région parisienne. Mais alors, comment raconter la star Céline Dion aux enfants qui ne l'ont pas vraiment connue ? C'est vous qui relevez le défi aujourd'hui, Morgane Giuliani. Bonjour.
16: Bonjour.
15: Vous êtes journaliste et autrice, spécialisée sur les stars de la pop culture. Et vous venez de sortir le livre Céline Dion, le phénix pop, chez Talent Éditions. Et on écoute une première question.
17: Bonjour, je m'appelle Paloma, mais elle n'avait pas une maladie, Céline Dion ?
16: Effectivement, Paloma, Céline Dion est porteuse d'une maladie qu'on appelle le syndrome de la personne raide. C'est une maladie qui peut être quand même assez handicapante parce qu'elle crée en gros des espèces de crises de spasmes musculaires qui sont assez imprévisibles et qui peuvent être très très douloureuses. Et cette maladie notamment, elle affectait ses cordes vocales, ce qui a fait que ces dernières années, elle ne pouvait pas remonter sur scène. Là, ça fait 5 ans, 6 ans que ça n'a pas été le cas. Mais là, le fait qu'elle soit à Paris, qu'elle donne tous ces concerts-là, on se dit qu'elle a dû trouver un traitement avec ses médecins. Mais voilà, on imagine que si elle s'est lancée dans ce gros défi-là, c'est qu'elle en était capable et que sa santé doit s'être améliorée.
15: Allez, on fait un petit retour en arrière sur les débuts de Céline Dion avec Lucas.
17: Qu'est-ce qu'a fait Céline Dion avant d'être chanteuse ? Est-ce qu'elle est allée dans des écoles de chant ?
16: Elle a baigné dans une famille qui est très musicale. Donc elle chantait tout le temps avec ses parents, ses frères et sœurs, qui jouaient de l'accordéon, de la guitare, plein d'instruments différents. Et puis, par la suite, son papa a racheté un café-bar où elle a commencé à se produire aussi sur scène quand elle avait 6-7 ans. C'est un peu plus tard, quand elle est adolescente, qu'elle se retrouve à prendre des cours de chant, à Paris d'ailleurs, auprès d'une ancienne professeure de chant d'opéra qui va l'aider à un peu mieux maîtriser sa voix.
15: Qu'est-ce qui fait le succès de Céline Dion ? Près de 260 millions d'albums dans le monde, un succès qui interroge Nathan.
18: Comment Céline Dion est devenue aussi célèbre ?
16: Alors le succès de Céline Dion, c'est d'abord sa voix qui est vraiment extraordinaire. Beaucoup d'émotions aussi. C'est quelqu'un qui s'est fait connaître pour des grandes chansons très romantiques et très puissantes. Et c'est quelqu'un qui s'est battu pour devenir vraiment une star à l'international. Donc par exemple, quand elle était jeune adulte, elle a appris l'anglais. Elle ne savait pas parler anglais. Et elle savait que si elle voulait devenir une star à l'international, il fallait qu'elle soit capable de chanter en anglais. Elle a participé aussi à des grands concours internationaux de chant, par exemple à l'Eurovision, et ce qui lui a permis aussi de se faire connaître. Et donc petit à petit, comme ça, elle a gravi des échelons, et puis elle a su aussi bien s'entourer de producteurs qui travaillaient déjà de base avec des grandes chanteuses connues. Et puis voilà, elle a eu comme ça ce qu'on appelle plusieurs tubes, qui ont fini par faire d'elle une grande star, notamment à partir des années 90.
15: Lucas, pour finir.
17: Quelle chanson Céline Dion a préféré chanter ou sa plus grosse chanson qu'elle a faite ?
15: C'est peut-être ça. On a reconnu bien sûr la bande originale du film Titanic, c'est ça son plus gros succès ?
16: Oui, c'est toujours son plus gros succès et ça le restera. Donc c'est une chanson qu'elle a enregistrée pour le film Titanic qui est sorti en 97. Donc ça ne nous rajeunit pas beaucoup. Et donc c'est un grand film romantique inspiré du naufrage du Titanic qui a lieu au début du 20e siècle. Et ce qui est marrant, c'est qu'en plus à la base, elle ne voulait pas enregistrer cette chanson. Quand on lui a proposé cette chanson, elle ne l'aimait pas du tout. Et à l'époque, c'est son mari et manager, René Angélil, qui a vraiment insisté en lui disant « Non, là, je pense que c'est une super chanson, il faut la faire. » Et donc, par exemple, ce single-là, elle l'a vendu à 18 millions d'exemplaires. Mais pour autant, c'est pas du tout la chanson qu'elle préfère chanter sur scène. La chanson qu'elle préfère chanter, ce qu'elle cite toujours, c'est une de ses toutes premières chansons. Elle s'appelle « Ce n'était qu'un rêve » et c'est une chanson qu'elle a écrite avec sa maman et un de ses frères. Et c'est cette chanson-là, notamment, qu'elle avait envoyée en cassette à René Angélil et qui l'a convaincue à l'époque de la signer pour devenir son producteur et puis ensuite son manager.
15: Et avoir la carrière qu'on lui connaît ouais. Aujourd'hui. Merci beaucoup Morgane Giuliani.
16: Merci à vous.
15: Vous êtes journaliste et autrice et vous venez de sortir le livre Céline Dion, le Phénix Pop chez Talent Éditions. Merci.

0: France Info Junior, consacré à Céline Dion, c'est à retrouver sur franceinfo.fr. Nous sommes à présent avec Julie Vialon. Bonjour Julie.
1: Bonjour.
0: Dans votre œil, aujourd'hui sur les réseaux sociaux, c'est Tradwife, les femmes qui prônent un mode de vie à l'ancienne sur les réseaux sociaux. Mais vous, vous nous parlez des stay-at-home girlfriends qui font leur retour sur nos écrans.
1: Eh oui, les stay-at-home girlfriends, littéralement les petites amies qui restent à la maison. Ce sont des femmes hétérosexuelles qui ne travaillent pas et qui dépendent financièrement de leur partenaire. Elles ont souvent un profil commun, une vingtaine d'années, blanches, américaines, sans enfants et qui correspondent aux critères classiques de beauté. Sur TikTok, elles montrent leur quotidien, s'occuper de leur grande maison, faire un peu de ménage, aller à la salle de sport, au pilates ou au spa et retrouver leurs amis pour déjeuner.
2: Pour chaque service que je lui rends, c'est deux trucs cool que je peux faire pour moi, payé par lui bien sûr. Donc là, je vais prendre à manger rapidement et ensuite shopping.
1: Bon, je vous avoue qu'au départ, ce mode de vie luxueux aurait presque pu me convaincre parce que c'est vrai, sur le papier, ça fait rêver. D'autant qu'on peut même avoir une lecture féministe de ce choix de vie. Défendre la liberté des femmes, c'est aussi défendre celles qui choisissent de sortir du monde du travail.
0: Pourtant, vous n'avez pas sauté le pas.
1: Non, déjà parce que pour l'instant, je gagne plus que mon mec, donc il ne pourrait pas payer mon abonnement à la salle de sport. Mais surtout parce que ce mode de vie soulève plusieurs questions. D'abord, les stay-at-home girlfriends ne sont pas mariées à leur partenaire. Donc légalement, si elles se séparent ou même si leur conjoint décède, elles n'ont aucun droit sur le patrimoine de leurs petits amis, qu'elles ont pourtant participé à construire en s'occupant des tâches quotidiennes et en permettant aux hommes de se consacrer à leur carrière. Et puis la dépendance financière aussi enferme les femmes dans un carcan. N'ayant aucune possibilité d'épargner ni d'ouvrir des droits à la retraite, elles se retrouvent parfois obligées de rester dans une relation qui ne leur convient pas seulement parce qu'elles n'ont pas les moyens de rebondir et de vivre seule.
0: Se pose aussi la question de la santé mentale des jeunes femmes.
1: Malgré les routines parfaites que l'on voit sur les réseaux, certaines assument s'ennuyer et se sentir inutiles. Une jeune femme explique notamment qu'une fois les tâches ménagères passées, on ne peut pas aller au spa ou faire du shopping tous les jours. Pour s'occuper, elle va jusqu'à passer 5 heures par jour à la salle de sport. Vous vous doutez bien que je préfère passer du temps ici avec vous plutôt que d'aller au sport 5 heures par jour.
0: Ah bah oui, on s'en doute. Merci beaucoup Julie. 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La météo arrive tout de suite.
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0: Patricia Charbonnier.
4: Le temps est plus contrasté aujourd'hui avec du plein soleil sur les régions de l'ouest et sur la moitié sud, mais le ciel est plus nuageux sur l'extrême nord jusqu'au quart nord-est avec une perturbation très atténuée qui circule des côtes de la Manche vers les frontières du nord et du nord-est. Quelques pluies faibles cet après-midi au nord de la Seine, des pluies qui pourront prendre un caractère orageux sur la Champagne, l'Alsace et la Lorraine et les nuages débordent vers la région parisienne, la Bourgogne et la Franche-Comté. Partout ailleurs, le temps s'annonce donc très ensoleillé cet après-midi avec simplement quelques développements nuageux sur le sud des Alpes, le sud de la Corse, c'est toujours un peu de mistral en basse vallée du Rhône, jusqu'à 40 km/h en rafale, avec des températures qui sont en hausse, on dépasse les 30 degrés. Cet après-midi, sur l'extrême sud, Météo France prévoit 31 degrés à Bordeaux, à Toulouse et Perpignan, 29 à Lyon et Bourges, 27 à Paris, Strasbourg et La Rochelle, 26 degrés à Nancy. Les températures sont un petit peu plus basses sous les nuages sur l'extrême nord, avec 21 degrés cet après-midi à Lille.
0: Merci Patricia Charbonnier. La journée se poursuit avec Frédéric Carbone sur France Info. Bonjour Frédéric.
5: Bonjour Jeanne, bonjour à toutes et à tous. Pourquoi cet acte de guerre à deux pas du territoire de l'Union européenne? Un train de voyageurs qui faisait la liaison entre Varsovie et Kiev, visé sans faire de victime par un drone russe juste de l'autre côté de la frontière avec la Pologne. Le général Jean-Paul Paloméros est notre premier invité dans quelques minutes. Au cœur de ce 14-17 également, le discours de rentrée de celle qui fait largement la course en tête dans les sondages pour la présidentielle, Marine Le Pen, devant ses partisans, A.N.M. Beaumont, Pierrick Bonneau et le spécialiste de l'opinion Stéphane Zumsteg, sont là pour le décryptage et puis donner une voix, un visage, une vie à ce qu'on appelle les migrants. C'était ça ou mourir. Et le roman qui est en tête des ventes de la rentrée littéraire, son auteur Télisson Aurélien est l'invité culture de France Info dans 20 minutes. Vous avez le programme, soyez tous les bienvenus, 14h.
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5: Et toute l'info avec vous, Lou Momège.
7: Sébastien Lecornu lance une concertation sur la désindexation des retraites. Le Premier ministre a envoyé une lettre à plusieurs ministres en ce sens. Une information du Figaro, confirmée par France Info. Le chef du gouvernement en train d'élaborer le budget 2027 et qui explore plusieurs pistes. Mais Elia Bergel, le message de la lettre est clair. Certains retraités devront participer à l'effort de redressement des comptes publics.
8: Plusieurs options sont sur la table. Sébastien Lecornu évoque la désindexation de certaines pensions ou encore l'abattement fiscal de 10% pour les retraites. Selon Matignon, cet abattement coûte un peu plus de 6 milliards d'euros. Idem pour l'indexation de toutes les retraites sur l'inflation l'an prochain. Pour rappel, le gouvernement cherche 30 milliards d'euros d'économies dans le budget 2027. Dans son courrier, Sébastien Lecornu promet que les petites retraites seront préservées, qu'aucune pension ne baissera en euros. Mais en cas de désindexation, le pouvoir d'achat des retraités concernés diminuera forcément à cause de l'inflation. Le Premier ministre se lance dans un nouveau marathon budgétaire alors que les appels à le renverser se multiplient à gauche avec celui d'Olivier Faure, le patron du PS. Aujourd'hui, à l'inverse, hier, Marine Le Pen a fait un pas vers la non-censure, laissant entendre qu'elle pourrait, sous condition, laisser passer un budget imparfait qu'elle modifiera ensuite si elle arrive à l'Élysée.
7: Élie Abergel, service politique de France Info. La moitié des patients atteints de cancer n'ont pas été consultés concernant leur traitement de radiothérapie. C'est ce que révèle une étude de la Ligue contre le cancer que France Info a pu consulter en exclusivité aujourd'hui. Ce rapport met aussi en lumière des inégalités de genre. La vie des femmes est environ deux fois moins prise en compte que celui des hommes dans leur parcours de traitement. Les investigations redoublent en Seine-Maritime pour faire toute la lumière sur cet accident de TER qui a déraillé vendredi soir au sud de Rouen. Au-delà de l'enquête judiciaire, c'est aussi une enquête technique qui débute aujourd'hui. Pour l'heure, les enquêteurs ont trouvé un bout de rail sur les voies. Aucune piste n'est privilégiée et donc aucune n'est écartée, indique ce midi le ministre de l'Intérieur, Laurent Nunez. Les rails ukrainiens, eux, sont sous le coup d'une attaque systémique, alerte à l'instant la compagnie ukrainienne des chemins de fer. Un drone russe a frappé aujourd'hui un train qui reliait Kiev à Varsovie. L'attaque a eu lieu à la frontière avec la Pologne, mais n'a fait aucun blessé. Les Houthis du Yémen poursuivent leur offensive. Cette formation rebelle alliée de l'Iran a affirmé cette nuit avoir attaqué une base militaire de l'Arabie Saoudite. Cette semaine, les Houthis ont progressé au Yémen et se sont emparés d'une partie de la côte alors qu'ils contrôlaient déjà une grande partie du nord. Des avancées qui ont poussé 2000 Yéménites à fuir en direction de Djibouti. Et enfin, la gauche ou l'extrême droite qui triomphera des élections législatives en Suède. 8 millions d'électeurs environ sont appelés aux urnes aujourd'hui. Le Premier ministre suédois a d'ores et déjà promis de faire entrer dans son gouvernement des élus d'extrême droite en cas de victoire. Le gouvernement de droite d'Ulf Kristersson est aujourd'hui constitué d'une coalition de droite, mais alliée au Parlement à l'extrême droite.
5: Merci beaucoup, Lou Momej. Dans les minutes qui viennent, on évoquera ce que vous disiez à nos mots, là, cette confirmation par le Premier ministre Sébastien Lecornu que des retraités, certains d'entre eux, pourraient être invités à participer à l'effort budgétaire. Il va falloir trouver 30 milliards dans le budget 2027. Tous les détails avec Isabelle Raymond et les premiers commentaires, les premières réactions. Le Parti Socialiste, notamment Olivier Faure, le premier secrétaire. Ce n'est pas, dit-il, on l'entendra aux retraités de payer. Mais avant cela, ce qui s'est passé il y a quelques heures et qui est bien inquiétant à la frontière entre l'Ukraine et la Pologne.
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5: Et rarement, on peut le dire, depuis le début de cette guerre menée par la Russie à l'Ukraine, le conflit ne s'est autant rapproché directement du sol européen. Et la cible de l'attaque menée ce matin est d'ailleurs bien connue de tous ceux, dirigeants européens et autres, qui se rendent à Kiev. Bonjour Frédéric Seyss.
9: Bonjour.
5: De la rédaction internationale de Radio France. Pas de victimes apparemment, mais c'est bien un train de voyageurs qui assurait la liaison entre Varsovie en Pologne et Kiev qui était visé.
9: Oui, c'est bien cette ligne qui relie les deux capitales, effectivement, Kiev côté ukrainien et Varsovie côté polonais, qui a été visé par un drone. Cette attaque a eu lieu dans l'ouest de l'Ukraine, à seulement 2 km de la frontière polonaise, selon la compagnie nationale des chemins de fer ukrainiens, les services ferroviaires qui viennent d'évoquer il y a quelques minutes une attaque systémique, je cite, en cours contre le rail à travers le pays, à travers l'Ukraine. Volodymyr Zelensky, le président ukrainien, un peu plus tôt avait indiqué sur les réseaux sociaux que dans cette même région de l'ouest, la Volhynie, les Russes ont aussi endommagé une station-service avec une frappe de drone. Cette semaine, la Russie a lancé, ce selon lui, 2100 drones pour, je cite, paralyser l'économie et détruire la vie des gens cette nuit et ce matin, ajoute le président ukrainien, des installations énergétiques, des entreprises et des bâtiments résidentiels ont aussi été attaqués.
5: Et on peut dire, Frédéric, qu'il y a trois messages dans cette attaque.
9: Oui, cette attaque de drone contre un train. Alors, il y a un premier message russe contre la Pologne. Vous savez que la Pologne, c'est l'un des pays les plus engagés en soutien à l'Ukraine. C'est l'un des pays aussi qui dépense le plus pour sa défense en proportion de sa richesse. On est à presque 5% du PIB de dépenses militaires en Pologne. Et, hasard ou pas, c'est précisément aujourd'hui que le ministre polonais des Affaires étrangères, Sikorski, est en visite en ce moment même, en déplacement à Kiev. Il y a peut-être une manière ici d'avertir la Pologne. Le deuxième symbole, Frédéric, c'est le train. Vous l'évoquiez, c'est par le train que tous les dirigeants internationaux qu'on a vus régulièrement se rendre à Kiev en soutien au peuple ukrainien, eh bien, transitent par ces lignes qui viennent de Pologne, puisque le ciel est fermé par définition pour cause de guerre. Et donc là aussi, il y a sans doute un message à l'égard des dirigeants qui se rendent en Ukraine régulièrement en train. Et puis le troisième message, c'est bien sûr vis-à-vis de l'OTAN, puisque le territoire de la Pologne, c'est celui de l'Alliance Atlantique, cette alliance de 35 pays, l'Alliance de l'Atlantique Nord, qui est régie, vous le savez, on en a beaucoup parlé, par cet article 5 qui stipule que si l'un des pays de l'Alliance, si l'un des pays de l'OTAN est attaqué sur son sol, alors l'ensemble de l'Alliance doit réagir, s'engager dans un conflit. Alors, il faut tempérer, ce n'est pas la première fois que les zones proches de la frontière sont frappées. Il y a même eu parfois des drones russes qui sont tombés dans des zones de l'OTAN, que ce soit en Pologne ou en Roumanie, souvent à cause de brouillage, hein, d'ailleurs, de drones qui avaient été déroutés sans doute de leur trajectoire primaire. Mais évidemment, quand il y a ainsi des attaques à seulement 2 km de la frontière polonaise, le message est très clair et actuellement à Varsovie, les réactions se multiplient.
5: Merci beaucoup Frédéric Seitz, toutes ces précisions de la rédaction internationale de Radio France. Et notre invité connaît très bien l'OTAN, puisqu'il a été commandant de l'OTAN à la transformation des capacités militaires. Bonjour à vous Jean-Paul Paloméros. Bonjour, monsieur, ancien chef d'état-major de l'armée de l'air également. Oui, complétons ce que vient de dire Frédéric, la cible elle est ukrainienne, elle est européenne aussi, clairement, de ce type d'attaque.
10: Vous savez, Vladimir Poutine a décidé que l'hiver ukrainien serait extrêmement difficile, extrêmement douloureux. Il a très clairement trois objectifs. Le premier, qui était déjà clairement affiché, terroriser. Mais en plus, il a ajouté à cet objectif une autre priorité, qui est d'isoler les Ukrainiens. Et on le voit bien au travers de l'attaque des moyens de communication. Et le dernier élément, il est tout aussi important, c'est appauvrir. Donc, terroriser, isoler, appauvrir. Voilà la stratégie de Vladimir Poutine. Et il fait tout pour ça. Et il se donne les moyens. Et c'est ça qui est peut-être le plus grave, le plus embêtant, si je puis dire. Ces drones sont plus efficaces pour des raisons techniques, mais extrêmement importantes. Les chiffres ont été donnés, hein, plus de 2100 drones, mais aussi 1700 bombes planantes, on n'en parle pas beaucoup, munitions qui sont relativement imprécises. Donc on est vraiment dans une guerre totale avec tout ce que ça comporte comme horreur. Il a attaqué le deuxième dépôt pharmaceutique d'Ukraine pour la deuxième fois. Voilà, on est au cœur du problème. Et maintenant, pour nous, pour les Occidentaux, pour ceux qui soutiennent l'Ukraine, la question se pose, comment aider l'Ukraine à passer cet hiver difficile.
5: Frédéric, vous voulez rajouter quelque chose?
9: Oui, une question au général. Volodymyr Zelensky précise qu'il s'agit de drones à réaction qui sont beaucoup plus difficiles, d'après lui, à contrer. C'est une information que donne aussi le vice-premier ministre de Pologne. Pourquoi ces drones à réaction qui ont été visiblement utilisés sont plus difficiles à contrer pour la défense antiaérienne?
10: En Ukraine, on est dans une transformation permanente de la guerre et il est évident que les principes fondamentaux qui ont régi les guerres s'appliquent également. À partir du moment où les drones sont vulnérables parce qu'ils volent à faible vitesse, première réaction, c'est le cas de le dire, c'est de les doter de turbopropulseurs et là, on double leur vitesse. Et évidemment, les intercepteurs de drones qui sont faits pour intercepter justement des drones à faible vitesse, ne sont pas adaptés pour ces nouvelles. C'est une course permanente qui est qui est très difficile parce que les Russes ont saisi le momentum, si vous voulez. Mmh. Il y a encore quelques années, ils étaient incapables de s'adapter à cette vitesse-là. Et aujourd'hui, ben, ce n'est plus le cas, ils ont appris.
5: Et on disait il y a quelques mois encore, sur la question des drones, les Ukrainiens sont en avance. Ce n'est plus forcément le cas aujourd'hui, Général Palomeros.
10: Les Ukrainiens continuent à avancer leur capacité, et c'est remarquable. Ils vont frapper à 3000 km. Les Ukrainiens ont une stratégie qui est tout à fait militaire. Ils s'en prennent aux dépôts logistiques, à l'énergie, etc. Mmh. Les Russes, si vous voulez, ils ont évidemment, ils ont les technologies, ils se font aider par les uns, par les autres, mais ils ont progressé, on ne peut pas dire le contraire, et en particulier dans la précision et l'aptitude à donner beaucoup plus de précision à leurs drones, et là ça fait mal, parce qu'ils peuvent frapper des cibles très précises comme les stations-service ou une voie ferrée. Mmh. C'est ça la différence. Ouais,
5: il y a encore eu des stations-service d'ailleurs visées, ciblées il y a quelques jours tout près de cette même frontière quand Frédéric Seitz reprenait l'expression du président Zelensky, attaque systémique contre le réseau ferroviaire. Ça veut dire que le réseau ferroviaire est stratégique et le frapper pour la Russie de Vladimir Poutine aujourd'hui?
10: Ben oui, c'est à peu près le seul. On pouvait même s'interroger durant les dernières semaines, les derniers mois, en se disant tiens. C'est étonnant, le réseau ferroviaire ukrainien tient toujours la route. Évidemment, ils ont beaucoup d'ingéniosité. C'est pas la première fois que Poutine frappe des gares, par exemple. Mais là, c'est la systématisation. Je crois que Vladimir Zelensky a bien compris. C'est la systématisation de l'appauvrissement, de l'isolement, de la terreur. Voilà. Et avec cet ensemble de moyens, pas tellement les missiles balistiques, il y en a eu quand même 70 de tirés en une semaine, mais c'est la complémentarité de ces moyens. Et leur précision surtout.
5: Je voudrais qu'on revienne un instant à la dimension européenne, parce qu'elle est réelle, de cette attaque, bien évidemment, Jean-Paul Palomeros, parce qu'on est dans la même logique de ce qu'on a vu il y a quelque temps, le drone à l'aéroport de Leipzig en Allemagne. C'est exactement la même logique. Ce n'est pas une provocation, ce sont des stratégies.
10: Oui, mais là, elle est ouverte, si vous voulez, elle est lisible. C'est du crime de guerre, c'est du crime contre l'humanité, sans doute. Bon, on voit bien que Poutine n'a plus aucune considération pour tout ça. Il a décidé d'en finir, je ne sais pas, ça c'est plus facile à dire qu'à faire, fort heureusement pour les Ukrainiens, mais il a vraiment décidé de porter un coup, et ça se voit aussi sur le front, hein, où il réengage des forces. On parle aussi de nombreux, de milliers de soldats nord-coréens. Donc il y a un effort considérable qui est fait, d'abord pour prendre un certain avantage avant l'hiver, isolé, favorisé, appauvrir, je l'ai déjà dit, et puis sachant que l'Ukraine a des vraies difficultés budgétaires, et on le sait, depuis, elle n'arrive pas à construire un budget stable, et les Européens, malheureusement, ils ont donné ce qu'ils ont pu, ils pourront peut-être accorder une rallonge, mais quand on voit l'état de la situation en Europe, c'est pas quand même très encourageant.
5: Oui, et c'est une façon aussi de dire, Frédéric Seitz en disait un mot aux Européens, voilà ce que ça peut vous coûter si vous persistez dans votre soutien à l'Ukraine. Vous parliez tout

0: à la lutte pour l'économie et pour l'énergie chez eux déjà, et qui auront bien du mal à venir en aide avec aux Ukrainiens.
1: Merci beaucoup Jean-Paul Polomeros, ancien chef d'état-major de l'armée de l'air. Vous avez été commandant de l'OTAN à la transformation des capacités militaires. Merci aussi à Frédéric Seitz de la rédaction internationale de Radio France. Peut-on, juste avant des élections, demander des sacrifices à ceux qui sont, et de loin, les citoyens qui se mobilisent le plus pour aller voter ? Une discussion budgétaire a toujours une dimension profondément politique, mais encore plus quand se profile une présidentielle. C'est pour cela que le gouvernement fait preuve d'une extrême prudence sur la contribution de certains retraités à l'effort de réduction du déficit. Néanmoins, le ministre de l'Économie, Roland Lescure, le confirme, Isabelle Raimond, dans une interview au Parisien, où ils seront mis à contribution. Retraités.
2: En réalité, on nous parle des retraités riches.
3: Oui, Sébastien Lecornu a mandaté 3 de ses ministres, comptes publics, relations avec le Parlement et travail, afin qu'ils engagent des discussions avec les présidents des différents groupes à l'Assemblée et au Sénat sur la question du budget en général et celle de l'effort demandé aux retraités en particulier. Une info de nos confrères du Figaro dont France Info a eu confirmation. Avec un chiffre à garder en tête, indexer totalement les pensions de base des retraités en 2027 coûterait 6 milliards d'euros au total. Il s'agit donc de faire baisser cette somme, tout en ne franchissant pas de lignes rouges. Pas question de faire baisser les pensions en euros. Et attention à préserver les petites retraites. Sauf que Sébastien Lecornu ne dit pas pour autant ce qu'il entend précisément par petite retraite.
1: Oui, mais peut-être certains ministres vont un peu plus loin. En tout cas, plusieurs ministres succèdent pour, on va dire, préparer les esprits.
3: Oui, après le ministre des Comptes publics, David Amiel, il y a 2 jours, c'est au tour de Roland Lescure, ministre de l'économie, de préparer les esprits. Tout le monde devra participer à l'effort collectif. Ce sera un budget difficile et ambitieux sur le freinage de la dépense publique, avec des économies de l'ordre de 30 milliards d'euros à la clé. Roland Lescure le dit, l'effort consenti est bien dans cet ordre de grandeur et les retraités seront bien mis à contribution. Ils peuvent le comprendre, ajoute Roland Lescure, si l'effort est partagé et temporaire. Alors, quelle sera l'option retenue par le gouvernement ? Va-t-il supprimer l'abattement fiscal de 10% des retraités ou bien désindexer les pensions de retraite pour qu'elles augmentent moins vite que l'inflation ? Et si c'est l'option 2 qui est retenue, quels seront les retraités concernés ? Ceux qui touchent 3000 euros, 2000 euros de pension, où sera placé le curseur ? Nous sommes dans les derniers arbitrages, répond le ministre de l'économie.
1: Et tout cela, merci Isabelle Raimond, va donc être discuté dans les jours qui viennent avec les groupes parlementaires à l'Assemblée nationale. Voilà donc le cadre sur les retraites. De manière générale, c'est donc 30 milliards d'économies dans le budget que souhaite Roland Lescure, mais quelle majorité pour le voter ? La France insoumise d'ores et déjà dit censure. Marine Le Pen pour le Rassemblement national préférerait l'éviter, mais pose des conditions. Et au Parti socialiste, Olivier Faure affirme que en l'état actuel des choses, ce serait plutôt la censure. Et sur la question des retraites, le pressecrétaire du PS le dit clairement, c'est pas aux retraités de payer.
2: En réalité, on nous parle des retraités riches, mais on nous dit maintenant que la richesse commence à 1500 euros. La réalité, c'est que vous la connaissez, même pour celles et ceux qui ont d'abord travaillé toute leur vie, qui ont contribué à la richesse de ce pays, on leur dit maintenant, la règle du jeu change et vous allez devoir payer davantage. Alors même qu'on parle de gens très modestes, eh bien, moi, je considère que ce n'est pas juste.
1: Olivier Faure, donc le premier secrétaire du Parti Socialiste, invité de nos confrères de BFM aujourd'hui, et l'actualité politique de ce dimanche, c'est aussi, je vous en disais un mot tout à l'heure, le discours de rentrée de Marine Le Pen, la candidate Rassemblement National à la présidentielle, devant ses partisans dans sa circonscription, dans le Pas-de-Calais, à un moment autour de 15h, et on décryptera ça sur France Info avec nos reporters et nos invités. Le Fil Info arrive dans un instant, l'invité culture aussi.
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2: Et à 14h20, votre fil info Loumomège, les chemins de fer ukrainiens attaqués, on en a parlé avec notre invité, par la Russie.
3: Mais c'est même une attaque systémique qui est en cours selon la compagnie ferroviaire ukrainienne. Un train reliant Kiev à Varsovie a d'ailleurs été touché à la frontière polonaise. Aucune piste n'est privilégiée, donc aucune piste n'est écartée. Les mots du ministre de l'Intérieur, alors que les enquêtes se poursuivent en Seine-Maritime pour tenter de comprendre comment un TER a pu dérailler vendredi soir. Laurent Nunez rappelle qu'un bout de rail se trouver sur les voies. Si c'est intentionnel, c'est très grave, a-t-il ajouté. Sébastien Lecornu compte solliciter les retraités pour redresser les comptes publics. Alors qu'il tente de construire un budget pour 2027, le Premier ministre a notamment lancé une consultation pour que les retraites ne soient plus indexées sur l'inflation. Chez EasyJet, l'appel à la grève est repoussé à fin septembre. Les pilotes devaient à la base débrayer aujourd'hui et demain. Mais entre-temps, des négociations ont repris entre les syndicats et la direction. Et puis les basketteuses françaises s'apprêtent à vivre leur toute première finale en Coupe du Monde. Elles feront face aux Américaines. Un match à suivre dès 20h sur France Info.
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2: Si l'été fut la saison de l'Odyssée au cinéma, succès mondial du film de Christopher Nolan, l'automne est bien la saison d'une Odyssée de notre époque en librairie, celle de notre invité culture, celle de tant de personnes que l'on appelle des migrants. Bonjour Télisson Aurélien.
4: Bonjour.
2: Vous êtes Canadien, pays qui vous a accordé l'asile après avoir fui Haïti, et c'était Ça ou mourir, publié chez Grasset, et votre premier roman en tête des ventes en France quelques semaines après sa parution. Vous écrivez à un moment: avant tout, les migrants, on veut raconter, partager l'horreur pour ne pas devenir fou. Est-ce que c'est ça que vous faites avec ce livre ?
4: Oui, c'est raconter non seulement ces gens qu'on qualifie de migrants, mais de faire voir ces gens d'une autre façon, de voir leur humanité. On les catégorise. Moi, je voulais que derrière ce mot, qu'on arrive à voir des humains, des vies, et non pas simplement une somme de catégories.
2: Et il y a effectivement de quoi devenir fou dans le périple de cet homme, Jonas d'Orléans, partir d'abord pour éviter les balles des gangs en Haïti, subir l'humiliation des passeurs en République dominicaine, risquer sa vie dans la jungle en Amérique centrale, voir ses voisins dans le même autobus assassinés sous ses yeux à un barrage. Qu'est-ce qui empêche de devenir fou quand on vit ça? Qu'est-ce qui fait garder foi en l'humanité?
4: Bon, ne serait-ce que cette volonté d'avancer, de marcher, et aussi des rencontres aussi qu'il a fait, des rencontres avec d'autres migrants. Et c'est ça aussi qui pousse également ce personnage à raconter, parce que son ami lui demande: si je meurs avant toi, au moins j'aimerais que quelqu'un reste pour raconter, pour dire je l'ai vu, je l'ai connu, je m'en souviens, disparaître sans laisser de traces. C'est ça aussi la grande peur. Et ce roman, il fait aussi ce travail, le travail de dresser un autre portrait des migrants, et ce portrait qui va nous permettre de comprendre et de dire peut-être ça aurait pu être quelqu'un que j'aime.
2: Ça aurait pu être moi.
4: Moi. C'est ça aussi.
2: Et la vie de cet homme, elle tient dans un sac plastique.
4: Dans un sac plastique.
2: La vie, ça aussi je vous cite, réduite à la version la plus mince de soi-même. C'est ça, être migrant, être réduit au strict minimum de soi-même.
4: Au strict minimum. Mais parfois, ces petits objets, ça peut garder une forme de mémoire. Parce qu'il est parti, il a perdu tout, sa maison, son quartier, ses amis et tout. Mais il a eu cette chance de récupérer l'essentiel. La photo de sa mère, un slip propre, son diplôme et son petit carnet de poèmes où à chaque fois il écrit quelque chose. Parce que le personnage, non seulement c'est un professeur, mais c'est des fois c'est un poète aussi. Il va nous faire voyager aussi à travers la langue aussi.
2: Le bout de la route, c'est le Mexique, la frontière avec les États-Unis. Et là, la vie qui tient dans les mains de gardes frontières américains, trumpistes, l'un d'entre eux qui dit à Jonas: go back to your shit hole, retourne dans ton pays de merde.
4: C'est une déclaration du président actuel lors de son premier mandat. Mais Jonas, il dit, mais je vais plus lui dire, ce sont aussi des armes fabriquées chez vous, qui rentrent dans des containers, arrivées chez nous, et qui sont tombés entre les mains des enfants sans école.
2: Et qui tuent tout le monde.
4: Et ces armes, ce sont ces armes qui m'ont mis dehors. Parce que chez nous, moi j'étais un professeur, j'avais une vie, j'avais ma maison, mes élèves, et je vivais modestement, mais je vivais mieux. Parce que des fois, on voit le migrant comme quelqu'un qui part pour profiter. Non, Jonas, il ne voulait pas partir pour devenir riche. Il est parti parce qu'il voulait vivre.
2: Est-ce que vous écrivez justement aussi ce livre en pensant des commentateurs de la télévision canadienne, mais il y en a sans doute à la télévision française, qui disent ça? Beaucoup de demandeurs d'asile, c'est des gens qui profitent. Est-ce que vous avez aussi ça en tête, cette remarque-là de la télé canadienne, quand vous écrivez ce livre?
4: Peut-être parce qu'ils ne connaissaient pas la réalité de ces gens. Alors, le roman, il n'est pas là pour donner des leçons. Mais j'aurais bien aimé que ces gens lisent ce roman. Et je ne sais pas, peut-être que ça pourrait changer leur manière de voir les choses.
2: Qu'est-ce qui fait que des gens qui demandent qu'une chose, vivent tranquillement chez eux, doivent partir, vivre ça, subir ça?
4: C'est ça la bonne question. Et je pense que si on pose la question de cette manière, parce que même en mathématiques, avant de résoudre les problèmes, il faut faire l'analyse. Je pense que c'est des conclusions, c'est trop vite fait. Alors, il faut bien analyser avant de tirer conclusion.
2: Il y a beaucoup de gens qui lisent votre livre en France. On s'en rend compte au bout de quelques semaines. Beaucoup de gens qui l'ont lu au Canada. Il est dans de nombreux prix littéraires, présélection du Goncourt notamment, et d'autres. Ça vous inspire quoi, ça, Télisson Aurélien?
4: Ça se communique surtout de bouche à oreille, de main en main. Moi, je rencontre des gens qui disent « Moi, je l'ai lu. Je suis venu aujourd'hui pour acheter, pour donner à d'autres amis, d'autres personnes. » Parce que c'est pas parce que dans un roman, on parle de pharmacie et que le livre, c'est un livre sur la pharmacie. Le mot même, ça suscite une forme de passion, immigration, migration. Mais en fait, c'est beaucoup plus que ça. C'est de la littérature.
2: C'est pas un roman à thèse sur l'immigration. Voilà. Et à quel point c'est un écrivain qu'on découvre. Vous êtes un écrivain qu'on découvre, pour le coup, hein, ouais, en France. Et on se dit, et vous vous dites peut-être, ces voix, elles méritent d'être entendues.
4: C'est aussi la mienne. Parce que moi, j'ai quitté Haïti presque de la même manière après une terrible catastrophe. L'exil, c'est le départ. Mais aussi, il y a une volonté aussi de se reconstruire. Il y a une volonté aussi de créer, de donner aussi, de rendre en toute gratitude à cette nation, ce pays qui nous a accueillis, de faire quelque chose de bien une fois de s'intégrer.
2: Justement, votre personnage, il dit à un moment, il est au Canada, « Je suis ici, je ne suis pas encore quelqu'un, mais je ne suis plus tout à fait personne. » Est-ce que vous, désormais, vous êtes quelqu'un au Canada? Et vous n'en avez aucun doute?
4: Il paraît. Je pense qu'en Haïti, je suis né Télisson, mais au Canada, le Canada m'a donné une forme une autre naissance. Je suis né écrivain au Canada. Et je pense qu'on peut ajouter ce que vous venez de dire. Oui. On est devenu quelqu'un.
2: Eh bien, on vous souhaite longue vie d'écrivain au Canada.
4: Merci.
2: Merci à vous, Télisson Aurélien. C'était Ça ou mourir, donc, publié chez Grasset. Merci beaucoup.
4: Bienvenue.
2: Entretien à retrouver en podcast et sur franceinfo.fr, l'invité culture. La météo est là dans une minute.
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2: Et des températures encore estivales ici ou là, Patricia Charbonnier.
6: Le temps est plus contrasté aujourd'hui avec du plein soleil sur les régions de l'ouest et sur la moitié sud, mais le ciel est plus nuageux sur l'extrême nord jusqu'au quart nord-est avec une perturbation très atténuée qui circule des côtes de la Manche vers les frontières du nord et du nord-est. Quelques pluies faibles cet après-midi au nord de la Seine, des pluies qui pourront prendre un caractère orageux sur la Champagne, l'Alsace et la Lorraine et les nuages débordent vers la région parisienne, la Bourgogne et la Franche-Comté. Partout ailleurs, le temps s'annonce donc très ensoleillé cet après-midi avec simplement quelques développements nuageux sur le sud des Alpes, le sud de la Corse et toujours un peu de mistral en basse vallée du Rhône jusqu'à 40 km/h en rafale avec des températures qui sont en hausse. On dépasse les 30 degrés cet après-midi sur l'extrême sud. Météo France prévoit 31 degrés à Bordeaux, à Toulouse et Perpignan, 29 à Lyon et Bourges, 27 à Paris, Strasbourg et La Rochelle, 26 degrés à Nancy. Les températures sont un petit peu plus basses sous les nuages sur l'extrême nord avec 21 degrés cet après-midi à Lille.
2: Patricia Charbonnier, merci beaucoup. Il est 14h30 sur France Info et l'info revient dans une demi-heure à 15h.
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1: Bienvenue à toutes et à tous, une nouvelle heure d'info. Nous serons largement à un moment pour le discours de rentrée de Marine Le Pen qui fait la tête, tout le monde le sait. La course largement en tête dans les sondages pour la présidentielle. 15h sur France Info, une heure d'info qui débute avec vous, Laura Dulieu.
2: Une attaque systémique est en cours contre le rail en Ukraine, selon la compagnie de chemin de fer du pays, alors que l'ouest de l'Ukraine fait face ces dernières 24 heures à une attaque massive de drones russes. On retrouve tout de suite notre correspondant sur place, Lucas Lazo. Lucas, un train en direction de Varsovie a été attaqué par un drone russe, selon Volodymyr Zelensky.
3: Oui, un drone a visé la locomotive du train Kiev-Varsovie à 2 km seulement de la frontière polonaise, dans ce qui s'apparenterait à une attaque systémique contre les infrastructures ferroviaires du pays, selon les autorités ukrainiennes. Les images sont impressionnantes. Heureusement, il n'y a pas de blessés. Les passagers ont pu être évacués en urgence quelques instants avant l'impact. Ces évacuations de trains sont de plus en plus fréquentes en Ukraine. Deux autres sites ferroviaires ont été visés ce matin à l'ouest du pays. Le ministre ukrainien des Affaires étrangères a mis en garde les pays frontaliers de l'Ukraine. Les barbares russes sont à vos portes, a-t-il averti ce matin. Selon l'armée de l'air ukrainienne, près de 1000 drones auraient été tirés sur le pays ces dernières 24 heures, en grande partie dans ses confins occidentaux. Le président Zelensky dénonçait hier une stratégie russe visant à détruire tout ce qui pourrait rendre le quotidien plus supportable pour la population ukrainienne. Entrepôts de produits alimentaires ou pharmaceutiques, trains de voyageurs, immeubles résidentiels et infrastructures énergétiques.
2: Lucas Lazo, correspondant de France Info à Kiev, en Ukraine. En parallèle, la Russie dit ne pas exclure une reprise des négociations trilatérales sur la fin de la guerre en Ukraine. Les discussions pourraient ainsi reprendre au mois d'octobre sous médiation américaine, selon le Kremlin. Les efforts diplomatiques s'étaient interrompus avec l'éclatement de la guerre au Moyen-Orient en février. Ils ont repris le week-end dernier avec la visite des envoyés spéciaux de Donald Trump, Jared Kushner et Steve Witkoff. Aucune piste n'est privilégiée et donc aucune n'est écartée, déclare Laurent Nunez, le ministre de l'Intérieur, à propos du déraillement d'un TER vendredi près de Rouen en Normandie. 44 personnes ont été blessées. Déraillement qui pourrait être dû à la présence d'un rail sur la voie ferrée. Les rebelles houthis du Yémen revendiquent une attaque contre une base militaire en Arabie Saoudite, soutien des forces gouvernementales yéménites. L'offensive de ces combattants pro-iraniens ces dernières semaines dans l'ouest du Yémen ont fait des centaines de morts et forcé des dizaines de milliers de personnes à fuir les combats. L'Organisation internationale pour les migrations craint une augmentation des déplacés dans les prochains jours. Quand les grands patrons de l'intelligence artificielle alertent eux-mêmes sur les risques de cette technologie, Elon Musk et Sam Altman, qui dirigent OpenAI, apportent leur soutien au directeur général d'Anthropic, qui propose de ralentir le rythme du développement de l'IA, et qui sans ça pourrait échapper à tout contrôle d'ici un an. Les femmes atteintes de cancer sont beaucoup moins consultées que les hommes concernant leur traitement. C'est ce que révèle une étude de la Ligue contre le cancer à paraître demain et que est consultée en exclusivité par France Info. 64% des femmes déclarent que leur avis sur leur traitement ne leur a pas été demandé, contre seulement 33% des hommes.
1: Laura Dulieu, merci beaucoup. Dans quelques minutes, on est avec Frédéric Chase de la rédaction internationale de Radio France. Pourquoi cette attaque de drone visant un train de voyageurs tout près de la frontière avec la Pologne? Attaque russe, acte de guerre contre l'Ukraine, mais message également aux Européens. Mais avant cela, Hénin Beaumont, le fief électoral de Marine Le Pen, le discours de rentrée de la candidate à la présidentielle.
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1: Et d'un moment où l'on retrouve notre envoyé spécial Pierrick Gonod. Bonjour Pierrick.
4: Bonjour.
1: On sait que ce discours pourrait être aussi l'occasion de clarification sur des sujets importants, économiques notamment, ou entre les deux têtes d'affiche du Rassemblement National, Marine Le Pen et Jordan Bardella. Il y a plus que des nuances de détails. Elle vient d'arriver à la tribune, Marine Le Pen d'ailleurs, Pierrick.
4: Oui, Marine Le Pen accueillie il y a quelques instants par les militants au son de Marine présidente. Alors, 1 ou 2 milliers de personnes réunies dans une salle municipale d'Hénin Beaumont. Le parti qui prévoyait un meeting en plein air a dû revoir ses plans en raison de la météo. Il pleut cet après-midi dans le Pas-de-Calais. Un seul discours qui vient de débuter, celui de la patronne, comme on la surnomme au RN, Marine Le Pen. C'est assez rare pour le signaler. Jordan Bardella, qui a l'habitude de prononcer lui aussi un discours dans tous les meetings du parti, ne prendra pas la parole cet après-midi. Comme pour montrer, Frédéric, c'est un symbole que... Marine Le Pen ne partagera pas l'affiche de cette campagne avec son poulain, que le plan B, comme Bardella, présente derrière elle. Le patron du RN est assis sur scène avec une centaine de parlementaires rassemblés derrière donc la candidate qui a commencé à parler pour donner une image d'unité, drapeau tricolore en l'air pour la France, la renaissance. Voilà ce qu'on peut lire tout au fond de la scène. C'est le slogan de ce début de campagne.
1: Ouais, discours très attendu, hein, clarification, je ne sais pas si c'est le mot employé, Pierrick.
4: Oui, car on n'a pas entendu Marine Le Pen depuis son intervention aux universités d'été du MEDEF fin août, malgré les polémiques qui ont émaillé cette rentrée. Le départ avec fracas du conseiller économique de Jordan Bardella, François Durville, annonce très brouillonne d'un référendum sur le port du voile dans l'espace public. Et puis les frictions avec Jordan Bardella autour du retour de Marion Maréchal dans le dispositif de campagne. Deux semaines de quoi ?
1: Alors, excusez-moi Pierrick Bonneau, on va vous laisser suivre tranquillement le discours de Marine Le Pen. La liaison est un peu compliquée avec Enam Beaumont. Beaucoup, sans doute, de micros, de caméras, de téléphones portables dans la salle. On diffusera régulièrement cet après-midi sur France Info, évidemment, des extraits de cette interview, de ce discours qu'on décryptera avec vous et avec Stéphane Zumsteg, directeur du département politique et opinion de l'Institut Ipsos BVA. Marine Le Pen, donc, à Enam Beaumont qui commence son discours de rentrée, elle qui est en tête dans toutes les enquêtes d'opinion avant l'élection présidentielle d'avril-mai prochain. Pourquoi un train de voyageurs a-t-il été visé par un drone ? Il n'y a pas eu de victimes, mais des centaines de voyageurs dans ce train qui faisait la liaison entre Kiev, capitale de l'Ukraine, bien évidemment, et Varsovie, capitale de la Pologne. Ça s'est passé tout près de la frontière polonaise, donc tout près de l'Union européenne. Bonjour vous, Frédéric Seix.
5: Bonjour, Frédéric.
1: Les autorités ukrainiennes parlent même, Frédéric, d'attaques systémiques sur le réseau ferroviaire, mais il faut d'abord s'arrêter sur celle-là, parce qu'elle est à quel point symbolique et même plus.
5: Oui, très symbolique, évidemment, à 2 km de la frontière polonaise, selon la compagnie ukrainienne des chemins de fer. Alors évidemment, il y a trois messages, au moins, derrière cette attaque de drone. D'abord, un message adressé à la Pologne. La Pologne, c'est l'un des États qui soutient le plus fermement l'Ukraine avec des investissements militaires extrêmement conséquents. Ce sont d'ailleurs les investissements les plus importants d'Europe en proportion de leur richesse nationale. 5% du PIB consacré à la défense en Pologne. Et d'ailleurs, est-ce un hasard ou pas, le ministre polonais des Affaires étrangères était précisément aujourd'hui en visite officielle à Kiev. D'ailleurs, le Premier ministre polonais Donald Tusk a convoqué une réunion d'urgence à 17h aujourd'hui avec les ministres de la Défense et de l'Intérieur. Le deuxième symbole, le deuxième message, c'est évidemment celui du train par lequel entre viennent l'ensemble des dirigeants européens et internationaux. Vous savez que le ciel est évidemment fermé en Ukraine, on n'y va donc pas en avion bien sûr, et on passe par le train, toujours par la Pologne. D'ailleurs, il y a quelques minutes, par exemple, le député Pierre-Alexandre Anglade, qui est aussi président de la Commission des Affaires européennes à l'Assemblée nationale, a posté le message suivant sur X. La Russie vient de frapper un point de passage à la frontière avec la Pologne, que nous sommes nombreux, nous les responsables politiques, à emprunter pour nous rendre en Ukraine. Il y a quelques instants également, le chef de la diplomatie ukrainienne, Andrei Sybiha, a tweeté « Les frappes barbares sont le symbole de la terreur de Poutine qui frappe à la porte de l'Union européenne et de l'OTAN ». On y vient, transition toute trouvée. Le troisième message, il est adressé bien sûr à l'Alliance Atlantique, à l'OTAN, puisque la Pologne fait partie de cette alliance de l'Atlantique Nord qui regroupe 35 pays. La Lituanie aussi en fait partie. Elle a d'ailleurs brièvement fermé l'aéroport de Vilnius, il y a quelques minutes, après des vérifications par un avion de chasse. Il croyait avoir détecté un drone. Finalement, c'est une fausse alerte, mais en tout cas, c'est un message adressé à l'Alliance Atlantique, puisque vous savez que le règlement de cette Alliance Atlantique, l'article 5 pour être précis, prévoit qu'en cas d'attaque contre l'un des membres, eh bien tous les membres doivent se porter au secours. Donc en théorie, si jamais un drone tombe sur le territoire d'un pays européen ou d'un pays de l'OTAN, tous les autres doivent réagir. On entre donc dans un conflit de nouvelle dimension si c'est le cas, même si il faut tempérer. Il y a déjà eu des drones qui sont tombés dans certains territoires de l'OTAN, je pense à la Roumanie notamment, mais aussi à la Pologne. On en avait conclu que c'était parfois des drones qui avaient subi des brouillages, qui avaient dévié de leur trajectoire. Et finalement, l'incident, si j'ose dire, en était resté là. Mais tout de même, avec une tension qu'on sent très palpable désormais dans tous les pays voisins.
1: Et il y a, Frédéric, ce qui se passe aujourd'hui. Il y a eu, il y a quelques jours, dans cette même zone, pareil, des drones qui ont frappé des stations-service à la frontière entre l'Ukraine et la Pologne. L'ouest de l'Ukraine est une zone de guerre comme les autres aujourd'hui dans ce pays. Et c'est une façon aussi de s'en prendre aux infrastructures ferroviaires, au seul lien entre l'Ukraine et le reste du monde, de dire aux Ukrainiens, pendant cet hiver, vous serez dans notre nasse. Oui. Est-ce que c'est ça ?
5: Oui, le général Paloméros, qu'on avait à l'antenne il y a quelques instants sur France Info, disait que parmi les objectifs de la Russie, il y avait celui d'isoler l'Ukraine. On sent vraiment que c'est ça. C'est une manière de couper une forme d'artère de communication entre l'Ukraine et les dirigeants étrangers. Plus globalement, Volodymyr Zelensky a expliqué ce matin qu'il y avait eu 2100 drones qui avaient été lancés au cours de la semaine qui vient de s'écouler pour, dit-il, paralyser l'économie et détruire la vie des gens. Alors, où sommes-nous ? Là, cette région en particulier, c'est la Volhynie, qui est le nord-ouest de l'Ukraine. C'est une région, d'ailleurs, qui, au fil de l'histoire, est passée de la Pologne à l'Ukraine, avec, d'ailleurs, des différents territoriaux et mémoriels qui ont perduré jusqu'à ce jour. Et le point de contrôle en question s'appelle Yaoudine. Alors, on sent qu'il y a une escalade, de toute façon, depuis plusieurs semaines, puisque la Russie a, de manière continue, cibler des infrastructures énergétiques, mais aussi de plus en plus civiles. Vous avez en mémoire, évidemment, l'incident également de l'aéroport de Leipzig en Allemagne, où un drone muni d'explosifs avait été retrouvé. Les services allemands ont attribué à la Russie, il y a quelques jours, la paternité de cette tentative d'attaque. De son côté, la Russie justifie cette escalade en la présentant comme une riposte aux actes ukrainiens contre Wildberries. Wildberries, c'est cette Amazon russes, hein, dépôts d'entrepôts, dépôts de logistique qui ont été pilonnés par les forces ukrainiennes depuis maintenant quelques semaines, ainsi évidemment que les raffineries parfois touchées au cœur du territoire russe, à plus de 1000 km de la frontière ukrainienne, par les drones ukrainiens. On sent en tout cas, voilà, qu'il y a cette escalade. En parallèle, il y a des déclarations diplomatiques qui semblent un peu lunaires, qui évoquent une nouvelle volonté de dialoguer.
1: Oui, une reprise de dialogue tripartite avec des Russes, des Ukrainiens. Volodymyr Zelensky qui disait hier, pourquoi pas avoir Vladimir Poutine au G20 à Miami dans quelques semaines. Mais on a l'impression que pour la Russie, l'urgence, elle n'est pas là.
5: Oui, parce que Dmitri Peskov, ce matin, c'est le porte-parole du Kremlin, n'a pas exclu effectivement qu'un dialogue tripartite Ukraine-Russie-États-Unis reprenne au mois d'octobre, mais on connaît les paramètres qui sont derrière ces grandes déclarations où chacun veut se montrer ouvert évidemment et ne pas passer pour celui qui ferme la porte. La Russie demande évidemment des négociations sur les territoires conquis, la Russie demande des élections présidentielles à court terme, évidemment avec l'espoir de démettre Volodymyr Zelensky. Donc ces déclarations, elles ont beaucoup moins d'importance que les actes qu'on voit en ce moment à l'œuvre et qui concernent donc plus que jamais les services logistiques et civils de l'Ukraine.
1: Merci beaucoup Frédéric Seitz de la rédaction internationale de Radio France.
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1: Venons-en à cette réalité, à ce témoignage inédit sur France Info sur les victimes d'usurpation d'identité en France. Plus de 40 000 personnes, même l'an dernier, selon le ministère de l'Intérieur, phénomène facilité, on s'en doute, par les piratages de données personnelles qui visent des entreprises ou des organismes. Les victimes qui ont parfois de grandes difficultés à faire reconnaître leur innocence entre toutes les démarches administratives et le manque d'accompagnement. Et justement, un habitant du nord de la France a accepté de témoigner sur son cas. Louis Mondeau, c'est vous qui l'avez rencontré, pour des faits qui remontent à 2023.
6: Clément n'aurait jamais pensé être dans une telle situation 3 ans après les faits.
7: Je me fais harceler par des cabinets d'huissiers de justice par rapport à ces deux prêts-là.
6: Deux prêts d'environ 30 000 euros chacun, souscrits auprès de 2 établissements de crédit, sauf que Clément ne les a jamais demandés.
7: Je n'avais vraiment aucune information de où ça pouvait provenir.
6: Des fraudeurs ont utilisé la photocopie de sa carte d'identité qu'il avait transmise à une agence de location de voitures. Il apprend par la suite qu'il est aussi fiché à la Banque de France. C'est le début de longues démarches.
7: J'ai évidemment porté plainte par mes moyens personnels. J'ai fait jouer la contestation auprès de la Banque de France, les contestations directes auprès des banques, évidemment. J'ai aussi testé le défenseur des droits, le médiateur bancaire, et à chaque fois, c'était rejeté.
6: Il faudra attendre que l'une des deux banques porte l'affaire en justice pour que Clément soit auditionné.

0: mes ressources, j'ai envie de dire que je ne peux pas faire de prêt pour être propriétaire.
1: Clément attend le procès de ses fraudeurs pour être enfin radié du fichier de la Banque de France, mais sa date n'a pas encore été fixée. Pour lui, c'est désormais aux politiques de s'emparer du sujet.
0: On espère tous au moins que le sujet soit abordé dans un débat ou dans un programme pour alerter la population aussi là-dessus et faire en sorte que les victimes soient bien mieux reconnues.
1: Une pétition sur le site de l'Assemblée nationale réclame une loi d'urgence face à cette menace qualifiée de systémique.
2: Témoignage recueilli par Louis Mondeau dans 2 minutes, les premiers extraits du discours en ce moment de Marine Le Pen, discours de rentrée à Hénin-Beaumont. Les Français, dit-elle, prioritaires chez eux. Il est temps d'en finir avec 10 ans d'Emmanuel Macron à l'Élysée et avec cette politique. On écoutera la candidate du Rassemblement National et on sera avec Stéphane Zumsteg du département politique et opinion de l'Institut Ipsos BVA. Après votre fil info à 15h15, 16 minutes même, l'aura du lieu et aucune piste n'est écartée dans l'enquête sur le déraillement d'un TER vendredi en Normandie.
3: Laurent Nunez, le ministre de l'Intérieur, appelle à la prudence. 44 personnes ont été blessées. On le rappelle, près de Rouen, le train s'est couché sur le côté. Le conducteur dit avoir vu un rail sur la voie ferrée. Une enquête technique est par ailleurs ouverte en plus de l'enquête judiciaire. Le gouvernement commence à se pencher sur le prochain budget. Le ministre de l'Économie, Roland Lescure, évoque un effort nécessaire de l'ordre de 30 milliards d'euros d'économie, tandis que Sébastien Lecornu, le Premier ministre, elle lance lui une concertation des différents groupes politiques sur la mise à contribution des retraités. Un navire commercial iranien a été ciblé ce matin dans le détroit d'Ormuz par une frappe, annonce Téhéran. Il y a un mort et 3 autres personnes ont été blessées, alors que doit se tenir demain à Oman une réunion entre l'Iran et plusieurs pays du Golfe pour renforcer la coopération en matière de sécurité au Moyen-Orient. C'est un scrutin très serré qui est en ce moment en Suède pour des élections législatives qui s'annoncent serrées, avec soit un retour de la gauche au pouvoir ou pour la première fois l'entrée de l'extrême droite au gouvernement.
2: 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Hénin-Beaumont, donc dans le Pas-de-Calais, la circonscription de Marine Le Pen est élue depuis une décennie, élue, réélue à chaque fois avec une forte majorité. C'est peu dire qu'elle est chez elle, devant ses partisans, dans cette salle municipale, 1 000 000, 2 000 000 de personnes. Tout à l'heure, Pierrick Bonneau, juste avant que le discours ne commence, nous disait que ça devait être à l'origine dehors, mais la météo fait qu'on a dû se rapatrier à l'intérieur. Il nous donnait également la photographie de ce qui se passe. Marine Le Pen, toute seule sur scène, toute seule à prononcer un discours, derrière évidemment beaucoup de monde, des élus et de son parti et des partis alliés, notamment celui d'Éric Ciotti, et en face, tout le public et au premier rang, Jordan Bardella, le président du Rassemblement National, celui qui aurait pu être candidat de ce parti si Marine Le Pen n'avait pas pu le faire du fait de la décision de la justice. Bonjour Stéphane Zumsteg.
4: Bonjour.
2: Est-ce que c'est ça, vous qui êtes directeur du département politique et opinion de l'Institut Ipsos BVA, est-ce que c'est ça d'abord à noter qu'aujourd'hui, c'est l'occasion pour Marine Le Pen de rappeler qu'une campagne présidentielle, c'est une candidate, c'est pas un ticket, et que sur l'affiche, c'est elle et elle seule.
4: Oui, elle a commencé il y a quelques jours déjà, en tout cas les médias en ont parlé, et évidemment. Il y a ce terme un peu éculé, mais qu'on le répète tous les 5 ans, une présidentielle, c'est la rencontre entre un homme et une femme, et le peuple français. Et ça, je pense qu'elle l'a parfaitement compris, parce qu'il y a eu la mise en scène, la création puis la mise en scène, la mise en musique de ce tandem, de ce duo depuis quelques années déjà. Ça a fonctionné, mais il y a un moment donné, quand vous voulez faire la démonstration auprès des Françaises et des Français que vous êtes prête à endosser les habits de chef de l'État, il faut que vous soyez, non pas seul, vous pouvez rester entouré, mais à un moment donné, c'est vous, et c'est vous tous, c'est pour vous, et c'est pour vous tout seul que l'on votera. Et c'est ce qu'elle arrive à faire là. D'abord, il y a une reprise en main idéologique. Je pense qu'aussi qu'il y a une petite revanche personnelle de la part de Marine Le Pen, pas sur Jordan Bardella, mais ce qui a dû, à mon avis, être très difficile à vivre pour elle lors de sa condamnation en première instance, c'est de constater que finalement, il n'y avait pas eu d'indignation de la part du peuple proche du Rassemblement National, de ses électeurs. Tout ça a été passé dans une relative indifférence de la part de son corps électoral, parce que tout ça n'était finalement pas si grave que ça. Il y avait Jordan Bardella comme candidat de substitution. Là, c'est aussi l'occasion de remettre les pendules à l'heure.
2: Autrement dit, c'est pas non plus une campagne de plus, une continuité par rapport aux autres. Elle a marqué, elle l'a pas encore fait, et c'est bien normal, ça ne fait que commencer avec ce discours pour elle, a marqué ce qu'est la Marine Le Pen 2027.
4: Bien sûr, d'autant plus que Marine Le Pen 2027, pour la première fois, ce n'était le cas ni en 2017 ni en 2022, elle pourrait on parle évidemment au conditionnel, l'emporter. La question d'une victoire de Marine Le Pen lors des deux derniers scrutins présidentiels n'a jamais été un sujet, ce n'était pas possible. Ce n'était pas possible parce que le RN n'avait pas progressé suffisamment, n'avait pas d'alliés et continuait à susciter un barrage républicain. Les choses ont évolué sensiblement depuis, cette fois-ci. Ce n'est pas probable, ce n'est pas plausible, mais c'est possible.
2: Alors on écoute ensemble Stéphane Zumsteg, un premier extrait de ce discours de rentrée de Marine Le Pen.

0: Le Pen.
1: Je ne vais pas vous accabler de statistiques ni égrener les chiffres du malheur de la France que l'on connaît trop bien et qui font mal à la tête. La dette, les déficits, les augmentations de taxes et d'impôts, la hausse terrible des dépenses contraintes, les gaspillages, les fraudes. Je n'entends pas non plus, mes chers amis, faire jouer la sombre partition que le prétendu Mozart de la finance a laissé en cadeau d'adieu à la France. Ce serait une marche funèbre et ça casserait l'ambiance. Après 10 ans de Macron, après des années de Philippe et d'Attal, on ne fait plus une analyse, on fait une autopsie. Faut-il que ces gens qui se représentent à nouveau devant vous, la haute plaine de promesses, soient naïfs pour croire qu'ils vont échapper à l'inventaire. Ils n'y couperont pas et les Français auront toutes les raisons de les voter dehors. En vérité, mes amis, je suis venu vous parler de la France et des Français. Parce que la bataille que nous nous apprêtons à mener, c'est la bataille de France. Nous ne pouvons pas ne pas engager le bras de fer contre ce système vermoulu et toxique dont l'ultime préoccupation est de tout tenter pour seulement perdurer. C'est un combat contre les forces du déclin qu'il nous faut mener. Ces forces malveillantes, malfaisantes, qui peuvent, si nous n'en triomphons pas, conduire la France, notre belle France, du déclin à la déchéance. Il est temps d'arrêter la dégringolade. Pour notre culture, pour notre mode de vie, pour nos valeurs de civilisation, c'est une bataille que nous ne pouvons pas perdre. Et parce que nous n'avons pas le droit de la perdre, je fais le serment devant vous de tout donner, d'engager toutes mes forces et mon énergie au service du succès de nos idées et de conduire les patriotes de France que vous êtes à la victoire. À l'issue de cette élection, il en va de l'avenir des Français, il en va du salut du pays. Mais cette bataille pour la France sera aussi la bataille pour les Français. Tous les Français de l'Hexagone, d'outre-mer ou du monde. C'est la bataille pour le quotidien, une bataille pour une vie meilleure, le droit à la sécurité, le droit à la santé, le droit à la réussite, et sans pouvoir, hélas, en faire un droit, la juste aspiration de chacun au bonheur. J'ai mis, vous le savez, en haut de mes priorités présidentielles, la question que j'ai été la première à porter dans le débat public il y a 5 ans, le pouvoir d'achat. J'aurai l'occasion d'y revenir abondamment tout au long de cette campagne et de présenter des propositions concrètes et puissantes. La première d'entre elles, nous la défendons bec et ongle depuis 5 ans, c'est la baisse de 20 à 5,5 de la TVA et la suspension des hausses d'impôts d'Emmanuel Macron et d'Édouard Philippe sur l'énergie, électricité, gaz, fuel et bien sûr carburant, dont les prix ne cessent de monter et étouffent les Français.
0: Voilà, premier extrait de ce discours de Marine Le Pen. Baisser la TVA, elle l'avait déjà dit, sur l'énergie, le carburant. On est, pour ce qu'on parle de carburant, au cœur du moteur de cette campagne avec le pouvoir d'achat, Stéphane Zumsteg,
2: oui,
0: évidemment.
2: Oui, le pouvoir d'achat, tout le monde va en parler, mais c'est vrai que Marine Le Pen, là, arrive, elle, quelque part, avec un avantage, quelque part, en temps de calendrier.
0: Oui, c'est dit, une... ça fait 5 ans que je le dis.
2: Oui, ça fait 5 ans que je le dis, et c'est tout simple en termes de compréhension. On passe les prix de l'énergie de 20 à 5,5%. Au-delà de ça, d'une mesure qui est populiste ou qui ne l'est pas, mais ce n'est pas la seule à la proposer. Donc ce n'est pas quelque chose qui est constitutif de l'identité du Rassemblement National. On le voit bien, elle l'a dit, c'est la bataille de France, c'est la bataille du pouvoir d'achat, c'est la bataille aussi, et elle envoie le signal des classes populaires, parce que très clairement, aujourd'hui, il y a à la fois la confirmation de la ligne mariniste, hein, dans ce qu'on appelle les primo-votants du Rassemblement National, les gens qui n'auraient jamais voté pour le Rassemblement National il y a 10, 15 ou 20 ans, mais qui maintenant votent, ou qui maintenant sont prêts à voter pour le Rassemblement National, eh bien, il y a beaucoup plus de gens issus des classes populaires que des classes aisées.
0: Et Alain Beaumont est un exemple.
2: Bien sûr, et c'est le premier point. D'ailleurs, j'ajoute à ce titre-là que dans la grande bataille qu'essaye, dans le match qu'essaye de recréer Jean-Luc Mélenchon et Marine Le Pen, en faisant comme s'il n'y avait que comme véritable adversaire, que tout ça se résume résumer à deux, à une compétition à deux, un peu comme Emmanuel Macron l'avait fait avec elle.
0: Marine Le Pen,
2: les autres
0: deux fois,
2: n'existent
0: ouais.
2: pas, nous ne sommes que deux. C'est un peu le jeu, sa stratégie, c'est la même que Jean-Luc Mélenchon. Jean-Luc Mélenchon s'était présenté à Hénin-Beaumont aux législatives en 2012. Ça, on l'a oublié, il avait été sèchement battu par Marine Le Pen. Mais voilà, c'est la bataille des classes populaires, aussi parce que, donc, confirmation de la ligne mariniste, je l'ai dit, en se disant ce pari finalement que les gens qui votent pour le Front National puis pour le Rassemblement National depuis des décennies, qui le font à cause de l'insécurité, à cause de l'immigration, resteront loyaux à l'égard de ce parti. Maintenant, il faut en trouver d'autres.
0: Oui.
2: Il faut, pour passer la barre des 30-35% et pour arriver à la majorité, et que cela se trouve plus dans un réservoir de classe populaire. Des gens qui probablement votaient autrefois à gauche, puis ensuite se sont réfugiés dans l'abstention et qui maintenant sont prêts à basculer dans ce vote Rassemblement National. C'est une ligne, quand on écoute là son discours, ce bout de discours, c'est un copier-coller de tout ce qu'on a entendu, ce n'est pas une critique dans ma bouche, de ce qu'on a entendu ces dernières décennies, système vermoulu, France en déclin, il faut protéger notre culture, notre mode de vie, nos valeurs civilisationnelles. Ça parle à une partie d'électorat, et après on parle pouvoir d'achat, on parle classe populaire, et on sort une mesure qui a au moins l'avantage d'être extrêmement simple, la TVA, un passe de 20 à 5,5.
0: Vous retrouverez du pouvoir d'achat. On continuera à écouter des extraits de ce discours. Vous restez avec nous, bien entendu, Stéphane Zumsteg de l'Institut Ipsos BVA. Allez, on va faire un tour au basket, parce qu'il y a une finale de Coupe du Monde entre la France et les États-Unis aujourd'hui. Bonjour Xavier Monferrand.
3: Bonjour Frédéric, bonjour à tous.
0: Et c'est avec vous qu'on va vivre ça à partir de 20h à Berlin, l'Uber Arena. Quelle affiche France États-Unis elles sont dans quel état d'esprit à votre avis les Françaises? Anxieuses comme vous en se disant on peut le faire à 4h et un peu plus du coup d'envoi, on a d'y être, elles aussi.
3: Je pense sincèrement que je suis plus anxieux et que j'ai plus de doutes qu'elles, parce que c'est impressionnant le discours qu'elles ont. En fait, c'est Gabby Williams, la capitaine, la franco-américaine qui a donné un peu ce nouvel état d'esprit aux Bleus. Elle leur dit « Ayez de l'ego, les filles. On a le droit de dire qu'on est les meilleurs. On a le droit de dire qu'on va gagner. L'ego, c'est aussi positif dans ces cas-là. » Et elle a vraiment transfiguré cette équipe de France. On le voit, les joueuses, hier. Moi, l'image, elle est incroyable. Si quelqu'un n'a pas vu le match, arrive pour les interviews, eh ben, vous ne savez pas hier soir si les Françaises ou les Allemandes ont gagné. Parce qu'il n'y avait pas une once d'émotion chez les Françaises.
0: C'était pas ça l'objectif.
3: Elle disait, c'est pas ça l'objectif, c'est le prochain match. Et c'était assez impressionnant. Et elles sont clairement, Janelle Sanin nous disait, non, mais c'est pas fini, c'est pas terminé. Le boulot est pas fini, next. Quoi, prochain match, quoi. Incroyable.
0: Alors, il faut rappeler que les États-Unis ont gagné, je crois que vous disiez, les 6 ou 7 dernières Coupes du Monde.
3: Les 4 dernières. Et sur les 10 dernières, elles en ont gagné 8.
0: Bon, voilà. C'est dire, compris, elles ont battu la France, mais d'un point seulement, aux Jeux Olympiques en finale. Ouais. Il y a 2 ans, est-ce que je caricature en disant les États-Unis, sans doute, c'est la meilleure équipe, ce sont les meilleures individualités, mais sur cette Coupe du Monde, collectivement, en tout cas on l'a vu au demi-finale, sans doute la France est presque aussi impressionnante. Est-ce que c'est ça l'enjeu?
3: Vous avez parfaitement raison, Frédéric. Ça va être l'une des clés importantes de ce match. Hier, on a vu une équipe des États-Unis assez désunis pour le coup, sans mauvais jeu de mots. C'était un peu les États désunis et la France, malgré quelques faiblesses quand même, malgré un match très sérieux, c'est vraiment le collectif qui est fort. Alors toujours porté par Gabby Williams, mais quand on voit la somme d'individualités qui arrive à se mettre ensemble en équipe de France, quand une joueuse est pas bien, on va aller la chercher, on va la faire sortir de son trou, on va vraiment, il y a vraiment un collectif, c'est vrai. Et d'ailleurs les Américaines le disent, hein, que l'équipe de France a un collectif absolument exceptionnel.
0: Eh bien, on va voir ça. 20h, hein, c'est ça le coup d'envoi. Mais en finale, elles vont être motivées, les Américaines.
3: Hein, oui, évidemment qu'elles vont être motivées. Unique, mais hein, elles ont été secouées hier quand même par l'Espagne. Donc, ça a montré à tout le monde que c'était jouable pour les Bleus.
0: Eh bien, on vivra ça, bien entendu, avec vous, Xavier Monferrand, à Berlin. Dans quelques minutes, on écoutera la manager générale de cette équipe de France de basket féminin, Céline Dumerc. La météo est là dans un instant aussi.
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0: Et les prévisions de Patricia Charbonnier.
8: Les températures sont en hausse, mais le ciel est plus contrasté aujourd'hui avec une dégradation nuageuse et faiblement pluvieuse qui circule sur l'extrême nord entre les côtes de la Manche, les frontières du nord et du nord-est avec quelques pluies faibles cet après-midi au nord de la Seine. Des pluies qui pourront prendre un caractère orageux sur la Champagne, l'Alsace et la Lorraine. Et les nuages débordent vers l'Île-de-France, la Bourgogne et la Franche-Comté. Partout ailleurs, le temps sera donc très ensoleillé avec des températures qui dépassent les 30 degrés dans le sud. Météo France prévoit 31 degrés cet après-midi à Bordeaux, 30 à Ajaccio, 27 à Paris et La Rochelle, 23 à Reims et 21 degrés au Havre.
0: Patricia Charbonnier, merci beaucoup. Excellent après-midi à tous. Vous la passez en notre compagnie. Vous avez bien raison, c'est la bonne adresse. 15h30, bienvenue. Et c'est le retour d'Armand Perrault-Logat pour l'info.
9: C'est son premier véritable discours de campagne. Marine Le Pen est en train de s'exprimer devant ses partisans à Hénin-Beaumont dans le Pas-de-Calais. La candidate du RN caracole en tête dans les sondages et elle promet la victoire à ses partisans. Elle assure faire du pouvoir d'achat sa priorité et promet de dévoiler des mesures puissantes sur ce sujet durant la campagne. Marine Le Pen appelle notamment à une baisse de la TVA. Elle affirme également que le logement est un sujet majeur de sa campagne. Ce sera, dit-elle, un des grand chantier du quinquennat. Marine Le Pen veut redonner la priorité aux Français pour l'accès au logement social. Le gouvernement lui prépare le budget 2027. Le ministre de l'économie Roland Lescure évoque un effort de l'ordre de 30 milliards d'euros d'économie. Sébastien Lecornu demande à trois de ses ministres de lancer une concertation des groupes politiques sur la mise à contribution des retraités. Un train à destination de Varsovie frappé par un drone russe en Ukraine près de la frontière polonaise. Sans faire de victimes, c'est ce qu'annoncent Varsovie et Kiev. Le président ukrainien Volodymyr Zelensky indique que l'ouest du pays est actuellement attaqué par la Russie. Il parle d'une attaque systémique qui vise les infrastructures ferroviaires et énergétiques de l'Ukraine, mais également des bâtiments civils. La Russie a intensifié ses frappes plus de 4 ans et demi après le déclenchement de son invasion de l'Ukraine. La situation ne s'arrange pas non plus dans le détroit d'Ormuz. La nuit dernière, des frappes ont visé un porte-conteneur iranien faisant un mort et trois blessés selon Téhéran. Les rebelles houthis du Yémen se sont eux emparés vendredi du détroit stratégique de Bab el-Mandeb qui mène au canal de Suez. Ils interdisent le passage des navires saoudiens, ce qui pourrait faire grimper les prix du pétrole dès demain matin. Demain, une réunion est prévue à Oman entre l'Iran et des pays du Golfe, réunion consacrée au détroit d'Ormuz. Aucune piste n'est privilégiée et aucune n'est écartée. Mise au point ce dimanche du ministre de l'Intérieur Laurent Nunez après le déraillement d'un TER vendredi soir au sud de Rouen. 44 personnes ont été blessées. Le conducteur dit avoir vu un rail sur les voies et a déclenché son freinage d'urgence. Les auditions se poursuivent pour tenter de savoir qui a pu poser ce lourd rail sur le passage du train vendredi soir. Les pilotes d'EasyJet repoussent leur appel à la grève. Une grève qui était prévue initialement aujourd'hui et demain. Le préavis est repoussé au 24 et 25 septembre en raison d'une reprise des négociations avec la direction. Les pilotes dénoncent l'instabilité chronique de leur planning. Et puis en basket, les Françaises jouent ce soir la finale de la Coupe du Monde. C'est une première pour les Bleues. Elles vont affronter les États-Unis à Berlin à partir de 20h. Les Américaines quadruples championnes du monde en titre.
0: À suivre évidemment sur France Info. On en parlait il y a un instant avec Xavier Nonferrand qui nous fera vivre cette finale, la première pour l'équipe de France féminine de basket. Mais avant cela, retour à Hénin-Beaumont donc, et ce discours de rentrée de Marine Le Pen.
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0: Priorité, pouvoir d'achat des Français, disait, on l'a entendu, celle qui est candidate pour le Rassemblement National. Baisse de la TVA promet-elle sur l'énergie et sur le carburant? Et puis, elle affirme que la priorité nationale est un droit naturel et juste. Et dans ce contexte, le logement sera un des grands chantiers de son quinquennat. Voici ce qu'elle dit.
1: La première mesure sociale que nous prendrons sera un droit nouveau pour tous les Français. Nous allons garantir à tous les Français, comme cela se pratique dans tous les pays du monde, un droit naturel et juste. Avec nous, Les Français, quelle que soit leur couleur de peau ou leur religion, leur origine ou leur résidence, quelle que soit leur région ou leur condition sociale, seront prioritaires chez eux. Ce n'est pas là un acte négatif, mais un acte de justice élémentaire. Il est en même temps moral et devrait être légal que ceux qui appartiennent à la communauté nationale aient davantage de droits en France que les autres. Avec la fierté d'être français, nous reconnaîtrons à chacun de nos compatriotes un privilège de l'être. Ceux qui vous font croire que cette priorité nationale serait critiquable ont inversé les valeurs. Qu'est-ce que le droit de vote, sinon un privilège exclusif accordé aux Français par la Constitution et donc la République? Ma candidature présidentielle, puis si le peuple en décide, ma présidence, seront placées sous le signe de la fraternité française et donc de la priorité pour les Français. Vous l'avez compris, avec nous, aucun Français ne perdra de droit. Au contraire, tous en gagneront. Mais aujourd'hui, je voudrais parler d'un sujet que je considère comme essentiel. Je veux parler du logement. Le logement, ce n'est pas un dossier parmi d'autres. Il représente, lorsqu'il est associé aux dépenses en énergie qu'il génère, au bas mot, un tiers du budget des ménages. Le logement, c'est la préoccupation première des jeunes qui veulent quitter les parents pour s'installer ensemble. Celle du couple qui décide d'avoir des enfants. Celle des 30% de jeunes qui ont renoncé à un emploi par impossibilité à trouver un logement. Celle d'un salarié qui trouve un emploi mais si loin de chez lui. Ou encore celle du retraité qui repart vivre dans sa région natale. L'amélioration des logements existants, la relance massive de construction de logements, la protection de la propriété contre les squats et les occupations illicites, l'accession pour le plus grand nombre à la propriété, la question du logement social. C'est pourquoi mon projet présidentiel pour le logement reposera sur 3 piliers. Libérer la construction, valoriser le parc existant, encourager et protéger la propriété. Mes amis, comment peut-on promettre davantage de logements quand on interdit de construire? Quand on complexifie les normes jusqu'à les rendre paralysantes? Quand on multiplie les délais? Quand on transforme la moindre construction publique ou privée en un parcours du combattant infranchissable? Je vous rappelle que c'est Édouard Philippe qui a instauré le monceau de normes répondant au nom poétique de RE 2020. C'est en grande partie ce RE 2020 qui a fait exploser le coût de la construction en France. Durant la canicule, ce grand cirque a généré des logements qui se sont transformés en bouilloires thermiques. Finalement, il aurait mieux fait de prendre des vacances. Oh. Au nom d'une prétendue écologie, on a fait entrer le marché immobilier dans des logiques de restriction, d'interdiction, et donc dans une spirale de récession. Alors sans bien sûr perdre de vue les contraintes environnementales et le respect de la nature, il faut en finir avec cette logique de décroissance. Ce principe qui voudrait que tout projet soit par nature considéré avec hostilité. Cette tendance qui s'exprime partout et qui conduit à vouloir contrarier tout ce qui se fait, même ce qui est nécessaire à la vie.
0: Voilà, Marine Le Pen, donc discours qui se poursuit, qui a débuté il y a environ une demi-heure à Hénin-Beaumont, dans sa circonscription du Pas-de-Calais, devant 1 000 à 1 500 personnes. Stéphane Zumsteg, il y a un mot, forcément, vous qui êtes directeur du département politique Ipsos BVA, il y a un mot que vous avez retenu, comme moi j'imagine, priorité nationale pour le logement, on va en parler du logement, mais priorité nationale, oui. Est-ce que c'est la préférence nationale ou est-ce que c'est autre chose,
2: docteur ? C'est la même chose, mais dans un langage autrement plus policé que celui qui était employé par son père Jean-Marie Le Pen. Rappelez-vous, c'était la France aux Français. Et d'ailleurs, ça avait été toujours considéré comme un élément, cette obsession à l'époque pour la préférence nationale, comme constitutif de, ou en tout cas illustratif du fait que le Rassemblement National, le Front National pardon, à l'époque, était un parti d'extrême droite. On le voit bien aujourd'hui, le langage, les éléments de langage ont complètement évolué. on parle de privilège. Il ne s'agit plus d'exclure les étrangers, il s'agit d'accorder un privilège juste et naturel, si j'ai bien noté les propos de Marine Le Pen. Elle le dit d'ailleurs, c'est positif. Oui, quand on est français, c'est normal, on a un droit de vote que n'ont pas les autres. Et bien, de la même manière, tout aussi simplement, et bien, il doit y avoir cette préférence nationale.
0: À commencer par le logement social. Si c'est un Français, ça sera lui qui passera d'abord dans la file. Oui. C'est ça la logique.
2: Oui. Sans dire... Et ça, c'est ce que faisait son père, que si les Français n'ont pas accès au logement social, c'est parce que les étrangers leur volent leur place. Donc, elle est là, l'évolution, mais c'est une sorte de, en même temps, finalement, de Marine Le Pen. À la fois, on reste fidèle aux fondamentaux, la préférence nationale, tout en, j'insiste quand même, nuançant les propos qui pouvaient être celui de son père. C'est autrement plus acceptable de le présenter de cette façon-là que ce ne l'était il y a une trentaine d'années. Et un discours, je n'ose dire de gauche, mais quasiment, un discours social que n'avait pas le Rassemblement National il y a encore quelques années. C'est un condensé, je trouve, un concentré des choix stratégiques qui ont été faits dans le cadre de cette campagne. Fondamentaux, pour rassurer la partie la plus ancienne de l'électorat, oui, on reste sur nos acquis, sur ce qui a fait le succès du Front puis du Rassemblement National, et on essaye de s'ouvrir en priorité, en tout cas dans l'optique du premier tour, pour le second tour ce sera sans doute différent, vers les classes populaires qui, pour l'instant, n'ont pas encore voté pour nous.
0: Et c'est pas un hasard, le logement, c'est pas la première fois sans doute qu'elle en parle, Marine Le Pen, mais qu'elle le met en haut de la pile cette année pour cette campagne 2027, ce qui n'était pas forcément le cas dans les campagne précédente, parce que là aussi, c'est sa volonté de coller à tout ce que sont les priorités du quotidien des Français. Et effectivement, on le dit, on le répète partout, accéder à un logement, c'est plus compliqué. Le déclassement des classes moyennes qui ont du mal à devenir propriétaires dans les grandes villes, ça sera ça la campagne de Marine Le Pen, coller au quotidien des Français.
2: Vous avez totalement raison. Coller aux priorités, faire en sorte que les gens aient des conditions de vie les plus optimales, enfin les plus agréables possibles. On a parlé du pouvoir d'achat il y a quelques minutes. Sans doute qu'elle parlera aussi aujourd'hui du délitement des services publics, des déserts territoriaux, des déserts de services publics. Ça aussi, elle en avait fait un de ses leitmotivs il y a quelques mois, il y a quelques années. C'est vraiment coller au quotidien des Français. Et ça, c'est nouveau. Ce n'est pas juste parler immigration, identité, insécurité.
0: Et en même temps, tout à l'heure, quand on parlait du pouvoir d'achat, Marine Le Pen disait « J'étais la première il y a 5 ans ». Sur ces questions-là aussi, le Rassemblement National jouera l'antériorité. On le disait il y a 10 ans et 15 ans, la priorité aux Français. Voilà. Ça va être aussi ça dans la campagne.
2: Ça, c'est le propre des hommes et des femmes politiques de dire qu'ils le disent depuis des années. Je ne pense pas que Marine Le Pen a été la première ou a été la seule à parler de pouvoir d'achat il y a 5 ans, évidemment. Mais là, on est dans la rhétorique classique d'un meeting politique où tout le monde a eu raison avant les autres. Mais ce qui est intéressant, c'est que peut-être qu'autrefois, quand le RN pouvait parler du logement, par exemple, pouvait parler du pouvoir d'achat, je ne vais pas dire qu'il était inaudible auprès de l'électorat ou auprès des médias, mais en tout cas, ce n'est pas ce qui retenait le plus l'attention quand on faisait le compte-rendu d'un meeting ou d'un programme de ce parti. Aujourd'hui, on le voit bien, c'est le début de la campagne. Elle est lancée là, à l'automne, à la rentrée de septembre, elle va essentiellement parler de ça. Elle parlera d'immigration, mais quelque part, elle n'en a plus besoin. Maintenant, elle doit non pas se centriser, c'est pas du tout ça, mais elle doit convaincre sur d'autres sujets. Les questions sociales, c'est ce qu'elle est en train de faire, parce qu'on parlait du logement social, c'est le social évidemment, le pouvoir d'achat, ça l'est aussi, pour qu'elle ait véritablement un programme complet. Ce qui a toujours fait du mal, causé du tort au Rassemblement National, c'est que dans l'esprit des citoyens français, finalement, ils étaient obsédés par l'insécurité et par l'immigration. Preuve là, c'est quand vous présentez à la présidentielle, il faut que vous arriviez avec un programme complet. À un moment donné, Marine Le Pen va aussi parler un jour d'environnement. Est-ce que le RN a beaucoup parlé d'environnement ces 40 dernières années? Je ne crois pas. Mais quand vous voulez être président ou présidente de la République, il faut au moins durant la campagne savoir parler des questions sociétales, des questions sociales, économiques, politiques et internationales.
0: Dans ce qu'on entend, on n'a pas tout entendu, mais est-ce qu'il y a quoi que ce soit du libéralisme à la Jordan Bardella dans ce qu'on entend là?
2: Là, j'ai pas entendu. Pour l'instant, je n'ai pas entendu.
0: On n'a pas de variation.
2: Non, mais le choix a été fait, visiblement. Le choix, en tout cas, de ce début de campagne, il a été fait entre les deux lignes. Il y a un moment donné aussi, il faudra savoir parler au peuple de droite, aux libéraux, aux 20% de Français qui ont voté François Fillon il y a 10 ans.
0: Alors, je voudrais qu'on aborde notre dossier politique du jour, parce qu'il y a les retraites, il y a le budget qui se prépare, quel positionnement des différents partenaires politiques d'opposition, Marine Le Pen disant, si je peux éviter la censure, c'est pas plus mal, en gros, ne dégradons pas encore plus. Voilà ce qui se dit à gauche, le Parti Socialiste, Olivier Faure, invité de BFM tout à l'heure, la censure, aujourd'hui, ça serait nécessaire, et les retraités ne doivent pas payer.
11: En réalité, on nous parle des retraités riches, mais on nous dit maintenant que la richesse commence à 1500 euros. La réalité, c'est que vous la connaissez, même pour celles et ceux qui ont d'abord travaillé toute leur vie, qui ont contribué à la richesse de ce pays, on leur dit maintenant, la règle du jeu change et vous allez devoir payer davantage, alors même qu'on parle de gens très modestes. Eh bien, moi, je considère que ce n'est pas juste.
0: On va assister à ça, Stéphane Zoubtel, jusqu'à la présidentielle aussi, que toutes les décisions sur ce qui se fait aujourd'hui, voter ou pas le budget, quoi dire des propositions du gouvernement, elles seront toutes dictées par la posture, le positionnement pour la présidentielle.
2: Oui, c'était déjà le cas, c'est le cas depuis 2022, c'est encore plus le cas depuis la dissolution ratée de 2024, mais cette fois-ci, on est à 7 mois de l'élection présidentielle. Évidemment que toutes les prises de position, et notamment l'intransigeance des groupes politiques à l'égard de Sébastien Lecornu à l'Assemblée nationale, elle sera de plus en plus forte, de plus en plus difficile pour le Premier ministre, parce que personne ne veut faire de faux pas, personne ne veut apparaître comme une sorte de, pardon du terme qui est exagéré, de complice de la Macronie sortante en ce qui concerne l'élaboration du budget. Et je pense notamment à Olivier fort et au Parti Socialiste. Le PS a obtenu une formidable victoire lors du précédent budget en obtenant la suspension de la réforme des retraites. On l'a souligné, mais c'est une merveilleuse victoire pour un parti d'opposition à une réforme de retraite de réussir à la suspendre. Là, aujourd'hui, on est dans un contexte totalement différent, avec une compétition qui risque d'être sauvage, qui risque d'être violente à gauche avec Jean-Luc Mélenchon. Imaginez si le PS était trop conciliant avec Sébastien Lecornu, l'exploitation qui en serait faite par les autres partis de gauche, et évidemment, je pense en priorité à la France Insoumise. Personne ne peut se permettre aujourd'hui d'être taxé de bienveillance à l'égard du gouvernement et à l'égard du projet de budget.
0: Et Marine Le Pen, qui termine d'ailleurs à l'instant son discours marseillaise aux côtés de Jordan Bardella, à un moment après ses trois quarts d'heure de discours, quand elle dit « moi je voudrais éviter la censure ce coup-ci », c'est quoi ? C'est aussi se poser comme responsable et dire « je ne veux pas rajouter du dégât au dégât ».
2: Mais pendant des années, on a cessé de dire que le RN finalement ne savait pas trancher. Depuis 2022, il va censurer, il ne va pas censurer. Quelque part, quand ils ne tranchaient pas, on se disait ils n'ont pas de programme, ils ne savent pas où ils vont. Là, c'est complètement différent cette année. Elle est dans une situation très confortable. En gros, c'est quoi son discours ? Monsieur Lecornu, donnez-nous des raisons de ne pas vous censurer. Donc, elle pourra peut-être qu'elle censurera, mais ce sera en dépit de son plein gré, quelque part, parce que Sébastien Lecornu ne les a pas écoutés. Mais vous avez raison, c'est aussi pour elle une façon de refaire ce match ou de reconstituer cette lutte à deux entre les insoumis d'un côté et elle. Elle se veut l'opposante responsable. Il faudra peut-être censurer, mais je ferai tout, quelque part, compter sur moi pour éviter, encore faut-il me donner des gages, par rapport à, et c'est elle qui parle, je me mets dans sa tête, à une opposition stérile, celle des insoumis, qui finalement n'engrange aucune victoire, puisqu'ils censurent toujours systématiquement. C'est assez confortable pour elle en ce moment, et évidemment, elle joue sur du velours.
0: Et en posant ces conditions, trois conditions à Sébastien Lecornu. Vous restez évidemment Stéphane Zoubtel, on fait un petit tour par le fil info. Armand Perouloga, 15h45, et un train à destination de Varsovie frappé par un drone russe en Ukraine.
9: Ça s'est passé ce dimanche, une frappe qualifiée de délibérée par le président Zelensky. Elle a eu lieu près de la frontière polonaise, n'a pas fait de victimes. Le président ukrainien indique que Moscou est en train de viser les infrastructures ferroviaires et énergétiques de l'Ukraine, notamment dans l'ouest du pays. Au Moyen-Orient, la tension remonte d'un cran. Dans le détroit d'Ormuz, Téhéran fait état d'une frappe qui a touché un de ses navires commerciaux la nuit dernière, faisant un mort et trois blessés. Le discours de rentrée de Marine Le Pen, il a duré 45 minutes à Hénin-Beaumont. La candidate du RN promet de faire du pouvoir d'achat sa priorité. Elle assure que le logement est un sujet majeur de sa campagne, un grand chantier de son quinquennat. Elle veut redonner la priorité nationale, priorité aux Français pour l'accès au logement social. Et elle veut aussi faire voter une loi contre le squat. Le gouvernement, lui, cherche à boucler le budget 2027. Il compte faire 30 milliards d'euros d'économies. Il veut mettre les retraités à contribution. Sébastien Lecornu demande à trois de ses ministres de lancer une concertation avec les groupes politiques sur ce sujet sensible. Et puis le football, suite de la 4e journée de Ligue 1 avec en ce moment le match Lille 3. C'est bientôt la mi-temps et les Lillois mènent 1-0.
0: 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Et nouvel extrait que nous écoutons ensemble avec Stéphane Zoubtel de l'Institut Ipsos BVA de ce discours qui se termine de Marine Le Pen à Hénin-Beaumont, la rentrée politique de la candidate du Rassemblement National en tête, faut-il rappeler, dans à peu près, même toutes, les enquêtes d'opinion depuis des mois, pouvoir d'achat des Français, priorité nationale et puis aussi la sécurité, la fermeté au cœur de son programme, on l'écoute.
1: Il n'est plus considéré comme un dispositif social pour les familles françaises dans le besoin, mais comme un dispositif au bénéfice prioritaire d'une immigration incessante et anarchique. Aujourd'hui, 70% des Français sont éligibles au parc social et seulement 11% en bénéficient. Nous devons donner la priorité d'accès au logement social aux Français. Et nous devons leur réserver le bénéfice des APL, les aides personnelles au logement. Et de la même manière, la priorité d'accès au logement étudiant doit être instaurée pour les jeunes Français. Sur un autre sujet, mais connexe, comme nous croyons à la liberté des maires, et que la loi SRU n'a pas manifestement fait ses preuves. Cette loi, vous savez, qui inflige chaque année des amendes aux communes qui comportent moins de 20 à 25% de logements sociaux, auxquels les Français ont le plus grand mal à accéder, y compris si elles n'ont plus de foncier disponible d'ailleurs, eh bien la loi SRU sera purement et simplement abrogée. Je les entends déjà. J'entends déjà les hurlements de certains. Nous devons également ouvrir aux locataires l'accès à la propriété de leur logement HLM en considérant les loyers déjà versés comme une sorte d'apport pouvant être pris en compte lors du rachat. Et puis, il nous faut exiger des bailleurs sociaux qu'ils respectent et fassent respecter la tranquillité des locataires. Nous ne fermerons pas les yeux sur les dégradations et les incivilités, les halls d'immeubles transformés en points de deal, les intimidations et la violence qui rendent le quotidien invivable. Nous organiserons donc l'expulsion des familles délinquantes des HLM qui ne pourront plus bénéficier d'accès au parc social, donc à la solidarité nationale, pendant 3 ans.
0: Voilà, Marine Le Pen, donc à Hénin-Beaumont, le logement social, on en a parlé ensemble, Stéphane Zumsteck, expulsion des délinquants, des locataires délinquants, loi contre le squat, là on est dans la rhétorique assez classique, j'ai envie de dire, du Rassemblement National.
2: Oui, autorité, fermeté, mais ce n'est pas le seul parti. Aujourd'hui, la quasi-totalité des partis, au moins ceux à partir du centre et de la droite jusqu'à la droite la plus radicale, ont fait de l'autorité, de la restauration de l'autorité, une valeur cardinale de la société telle qu'elle devrait être. Un exemple tout simple, hein, ce qui fait le succès politique, le succès médiatique du jeune Gabriel Attal, alors qu'on ne le connaît pas encore, et qu'il est nommé ministre de l'Éducation nationale, c'est aussi de parler d'autorité, ce choc d'autorité qu'il propose, ce qui lui a permis ensuite d'acquérir une nouvelle dimension et de devenir ensuite dans la foulée Premier ministre. C'est une valeur essentielle, mais après dans les enquêtes d'opinion que nous pouvons mener, la demande d'autorité, elle est très forte. Pourquoi ? Parce que c'est justement le manque d'autorité des pouvoirs publics, manque d'autorité à l'école, manque d'autorité des parents, on peut en décliner différentes versions, est l'une des principales raisons, si ce n'est la principale raison, de ce déclinisme ambiant, de ce sentiment que la société aujourd'hui se délite. Et s'il y avait plus d'autorité, davantage d'autorité, pas d'autoritarisme, mais davantage d'autorité dans la société, peut-être que l'état de la société serait différent, elle serait moins violente, elle serait plus apaisée. C'est un petit peu le diagnostic que font les Français. Elle surfe sur du classique, mais elle n'est plus la seule sur ce domaine. La préférence nationale, c'est encore ce qui
0: priorité
2: fait
0: la... Nationale,
2: pardon, la priorité nationale, pardon, vous avez raison. C'est encore ce qui fait la spécificité de ce parti sur l'autorité. Tout le monde s'y convertit petit à petit.
0: Autrement dit, on sera avec, évidemment, tout à l'heure, après 16h, avec Pierrick Bonneau, qui est à Hénin-Beaumont, pour ramasser tout ce qu'a dit Marine Le Pen, dans ce qu'on a entendu ensemble, ce qui ressort, Stéphane Zumsteck, est-ce que la volonté, c'est encore de placer quand même, sur les terrains traditionnels du Rassemblement National, cette campagne 2027 ?
2: Moi, j'ai l'impression que les piliers fondateurs du FN puis du RN sont rappelés, quelque part, pour qu'on ne les oublie pas, pour bien montrer que ce parti reste droit dans ses bottes sur un certain nombre de choses, pour rassurer l'électorat le plus ancien, je ne dis pas le plus âgé, mais les gens qui traditionnels, classiques, qui se sont convertis il y a bien longtemps au vote FN puis RN, on le rappelle d'autant plus qu'aujourd'hui, ces idées de priorité nationale sont populaires auprès des Français, une majorité des Français sont d'accord sur le principe, c'était pas forcément le cas autrefois, on se disait que c'était pas forcément ça la priorité, qu'il y avait d'autres sujets. La demande d'autorité, elle est transverse, il n'y a pas que les Français de droite ou de droite radicale qui considèrent qu'il faudrait davantage d'autorité dans la société française ou à l'école où vous voulez et qu'il faudrait davantage respecter les enseignants, les policiers. Donc tout ça, tous ces sujets sont devenus transverses, donc ils sont approuvés majoritairement. Elle les rappelle pour bien montrer que ça, pour le coup, l'antériorité, c'est le FN et le RN. Ça, ils en ont parlé avant les autres, ça on ne peut pas leur enlever. Mais malgré tout, je trouve que la nouveauté, ce qui fait vraiment la singularité de ce qui a été énoncé cet après-midi, c'est quand même ce discours en matière de pouvoir d'achat, en matière de logement, et derrière cette idée d'élévation sociale. Ce qu'il faut, c'est une société qui permette enfin aux Français de s'élever socialement, comme ils ont pu le faire à une époque, parce que l'un des principaux mots qui sont pointés par les Français quand on leur demande qu'est-ce qu'il y a derrière le déclin ou le délitement de la société, c'est qu'ils ont l'impression que les générations suivantes, en l'occurrence la génération de leurs enfants, quand ils en ont, ou quand ils comptent en avoir, eh bien, vivra moins bien que la génération actuelle. Ce qui n'a jamais été le cas d'un point de vue objectif, quand on regarde les chiffres, quand on regarde ce que sont les modes de vie ou le pouvoir d'achat ou l'argent disponible pour les foyers, mais c'est ce sentiment général. Et là, quand même, il y a cette idée que finalement, il faut offrir une société où on peut s'élever. Regardez, je reprends ce qu'elle a dit à l'instant sur il faut permettre aux locataires d'acheter leur logement social. Ce n'est pas inédit, ça a déjà été entendu, mais c'est pas forcément quelque chose que l'on retenait dans le discours de cette formation politique.
0: Et c'était assez traditionnel et assez simple avant, et c'est beaucoup plus compliqué aujourd'hui, c'est pour ça qu'elle en parle, et c'est exactement le discours de Gabriel Attal aussi. Sur l'élévation sociale, et elle parlait de redonner du bonheur aussi pendant cette campagne, Marine Le Pen. Vous restez, Stéphane Zumsteg, après 16h, on est avec Pierrick Bonneau à Hénin Beaumont. Et avant cela, le grand rendez-vous sportif de la soirée, 20h, l'équipe de France féminine de basket qui, pour la première fois, jouera le titre de championne du monde face aux intouchables, indétrônables américaines, favorites certes, mais pourquoi pas, parce qu'en 2024, aux Jeux Olympiques, l'équipe de France féminine de basket avait été battue en finale, mais par un point seulement, et l'équipe de France, Xavier Monferrand nous le disait tout à l'heure, impressionne par son collectif et par ses individualités. Cette année, le groupe nous dit Céline Dumerc, manager générale de l'équipe de France féminine de basket, est ultra motivée pour prendre une revanche par rapport aux Jeux Olympiques.
12: J'adore les voir s'engager véritablement dans tout ce qui est proposé et elles sont vraiment en mission. Elles sont vraiment en mission et c'est pour ça, être en finale, c'est pas une finalité. Elles ont envie dès ce soir d'aller rivaliser parce que je pense qu'elles veulent vraiment battre ces Américaines et elles veulent vraiment être championnes du monde. Donc je pense qu'elles vont essayer de tout faire pour. Et c'est vrai qu'elles sont vraiment toutes sur la même longueur d'onde de ce côté-là.
13: Vous parlez de mission, Céline Dumerc, qu'on peut presque parler de mission impossible contre les États-Unis. Ça fait 20 ans que les États-Unis n'ont pas perdu un match dans une grande compétition. C'est un Everest là qui se dresse face aux Bleus ce soir.
12: Oui, c'est vrai, effectivement. Les États-Unis, elles sont quasi imbattable là depuis plusieurs décennies. Maintenant, la dernière fois qu'elle avait perdu, c'était dans une Coupe du Monde. On se dit bon allez, peut-être que c'est l'année aussi. Ça peut. Mais en tout cas, on les a vus jouer. Il y a moins d'écart maintenant.
13: Oui, elles ont été plus fragilisées.
12: Exactement. Elles ont failli perdre contre l'Italie pendant cette compétition. On a vu, on se rappelle de Paris, au JO de Paris en 2024. On était à deux doigts de remporter le titre aussi. Donc, on sent qu'on se rapproche dangereusement. Et peut-être que ce soir, ça peut être notre tour. Donc, on verra parce qu'on sait aussi que les équipes comme ça, les jours J, elles répondent présentes. Donc, si on veut être champion du monde, il va falloir que nous aussi, on passe un cap supplémentaire parce que ça n'est jamais arrivé dans le basket.
13: Vous en parliez de ces JO 2024 à Paris, défaite en finale, on s'en souvient, pour un petit point contre les États-Unis pour nos Bleus. Il y a un peu cet esprit de revanche aussi qui peut aider à se convaincre que là, cette fois, on peut le faire.
12: Oui, il y a pas mal de joueuses qui étaient présentes déjà à Paris. Maintenant, moi, je suis plutôt dans chaque compétition, chaque année, chaque équipe, son histoire. Donc, il faut pas uniquement se nourrir de revanche. Il faut être dans l'instant présent avec les joueuses que l'on a aujourd'hui, avec les états de forme et les performances de chacune face à un adversaire qui est complètement différent aussi. Oui. Ça reste les États-Unis, mais avec des individualités qui sont différentes. Donc, à nous d'appréhender ce match-là de cette manière et pas de penser c'est pour nous maintenant, on veut prendre notre revanche de Paris. Non, Paris c'est fini, on ne peut pas revenir en arrière. Par contre, on pourrait être championne du monde ce soir, donc soyons dans l'instant présent.
13: Et c'est à Berlin que ça se passe. Céline Dumerc, pour finir, deux tiers des joueuses de l'effectif des Bleus la jouent en ce moment en WNBA, la Ligue nord-américaine. C'est le cas de Gabby Williams, par exemple, ou Dominique Malonga. Ça va les aider, là, ce soir, à affronter les Américaines, à se mettre dans un état d'esprit conquérant, j'allais dire.
12: Oui, alors ça va les aider dans le sens où maintenant elles font moins peur, les Américaines. Elles les côtoient au quotidien, donc elles se rendent compte qu'elles sont un peu comme tout le monde, elles sont un peu comme elles. Elles ont deux bras, deux jambes, mais donc du coup, je pense qu'il y a ce sentiment d'infériorité qu'il n'y a plus parce qu'elles se côtoient régulièrement, elles jouent ensemble, c'est des collègues depuis quelques mois déjà, et donc voilà, je pense qu'elles vont pouvoir les regarder droit dans les yeux et se dire, bon allez, maintenant on va en découdre et on va voir quelle est la meilleure équipe. Parce qu'effectivement, les Ricaines sont très fortes individuellement, mais notre petit plus, c'est le collectif et c'est l'envie des filles de jouer ensemble et de battre ensemble cette équipe des États-Unis.
0: Céline Dumerc, la manager générale de cette équipe de France féminine de basket, dont elle a été longtemps la capitaine également, grande joueuse avec Benjamin Recouvreur un peu plus tôt sur France Info. La météo dans un instant.
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0: Patricia Charbonnier.
8: Les températures sont en hausse, mais le ciel est plus contrasté aujourd'hui avec une dégradation nuageuse et faiblement pluvieuse qui circule sur l'extrême nord entre les côtes de la Manche, les frontières du nord et du nord-est, avec quelques pluies faibles cet après-midi au nord de la Seine. Des pluies qui pourront prendre un caractère orageux sur la Champagne, l'Alsace et la Lorraine. Et les nuages débordent vers l'Île-de-France, la Bourgogne et la Franche-Comté. Partout ailleurs, le temps sera donc très ensoleillé avec des températures qui dépassent les 30 degrés dans le sud. Météo France prévoit 31 degrés cet après-midi à Bordeaux, 30 à Ajaccio, 27 à Paris et La Rochelle, 23 à Reims et 21 degrés au Havre.
0: Patricia Charbonnier, excellent après-midi à toutes et tous. Vous la passez en notre compagnie. C'est une excellente idée. 16h sur France Info. Une nouvelle heure d'info qui commence avec Lou Momège.
18: La priorité nationale est un droit naturel et juste. Les mots de Marine Le Pen qui a prononcé tout à l'heure son discours de rentrée à Hénin-Beaumont. La candidate du Rassemblement national explique vouloir prioriser les Français, notamment pour l'accès au logement social. La priorité nationale qui reste un principe controversé, dénoncé par certains comme xénophobe. Pour tenter de résorber la dette publique, les retraités devront probablement mettre la main au porte-monnaie. C'est en tout cas une des pistes explorées par Sébastien Lecornu, alors que le Premier ministre élabore son budget 2027. Il réfléchit notamment à désindexer les pensions de retraite sur l'inflation et à lancer une consultation à ce sujet auprès de ses ministres ainsi qu'auprès des différents chefs de parti. On ne sait toujours pas ce qu'il s'est passé vendredi soir sur les rails de Seine-Maritime. Les enquêtes se poursuivent pour tenter de comprendre comment a pu dérailler ce TER qui reliait Rouen à Caen. Un accident qui a fait 44 blessés. Pour le moment, tout ce qu'on sait, c'est qu'un bout de rail se trouvait sur les voies. Mais pour le reste, le ministre de l'Intérieur, Laurent Nunez, invite à la plus grande prudence.
19: Pour l'instant, il n'y a aucune piste qui est écartée, finalement. Il n'y en a aucune qui est privilégiée, mais donc ça veut dire qu'aucune n'est écartée. Quand vous avez un rail qui se retrouve sur une voie ferrée et que le conducteur dit qu'il a vu un rail en arrivant, qu'il a déclenché un freinage d'urgence, on peut effectivement penser que quelqu'un l'y a mis. En tout cas, si c'est intentionnel, c'est très grave. Je veux dire, c'est très grave. On a eu des victimes qui ont eu des blessures physiques et il y aurait pu y avoir des morts. Si c'est intentionnel, c'est forcément très grave. Par ailleurs, pour ce qui est du ministère de l'Intérieur, les différents services de renseignement qui sont placés sous mon autorité sont aussi attentifs à ce qui a pu se passer pour essayer de savoir si ça peut être un acte de sabotage ou pas. Mais encore une fois, vraiment, aucune piste n'est exclue.
18: Le ministre de l'Intérieur, Laurent Nunez, qui était invité sur France 2 tout à l'heure. Les voies ferroviaires ukrainiennes frappées par des drones russes. Une attaque systémique est en cours selon la compagnie des chemins de fer du pays. Un train a même été touché près de la frontière avec la Pologne. Il transportait plus de 200 passagers entre Kiev et Varsovie, mais aucun n'a été blessé. L'Iran et les Émirats arabes unis veulent tourner la page. Les relations entre les deux pays sont au plus bas depuis le début de la guerre au Moyen-Orient en février. Le président iranien affirme toutefois avoir eu un échange constructif avec le prince héritier d'Abu Dhabi. Les deux hommes se sont rencontrés hier en Inde en marge du sommet des BRICS. La Turquie s'attaque au milieu LGBT+. Tôt ce matin, la police a arrêté des militants dans des bars, des boîtes, voire à leur domicile. Avec ce coup de filet, le gouvernement veut préserver, je cite, l'institution familiale et l'ordre social. Une cinquantaine de personnes ont été placées en garde à vue selon une association turque de défense des droits LGBT+. Et enfin, les basketteuses françaises vont-elles remporter leur première Coupe du Monde? Peu importe l'issue du match, ce sera une première pour l'équipe qui n'était encore jamais arrivée aussi loin. Ce soir à 20h, les Bleus se mesurent aux Américaines, des joueuses qui n'ont pas perdu un seul gros match en 20 ans.
0: Mais oui, mais il faut bien commencer. Merci à vous Lou Momet. Je rencontre à suivre évidemment sur France Info à partir de 20h. Mais avant cela, bien entendu, vous en avez suivi de larges extraits, ce discours de lancement de campagne présidentielle de Marine Le Pen dans son fief électoral, dans sa circonscription d'Hénin-Beaumont dans le Pas-de-Calais.
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0: Discours de trois quarts d'heure environ que vous avez suivi, Pierrick Bonneau, à Hénin-Beaumont. Qu'en retenir, impression quand même que Marine Le Pen arrive avec quelque chose d'assez traditionnel, ce qu'est, ce que sont les thèmes traditionnels de Marine Le Pen depuis ses campagnes différentes, hein, quand même.
20: Oui, et un discours, j'allais dire, Frédéric, qui n'a pas emporté la foule ici dans cette salle de l'abbaye d'Hénin-Beaumont. Il y avait un millier, deux milliers de militants peut-être réunis cet après-midi pour écouter Marine Le Pen. Et à vrai dire, on n'a pas vraiment insisté à un discours de lancement de campagne. Il y a plutôt un discours thématique sur le thème du logement, on va y revenir. Marine Le Pen en tailleur noir qui prononce son discours avec une centaine de parlementaires assis derrière elle, dont Jordan Bardella qui n'a pas pris la parole cet après-midi. C'est assez rare pour le signaler. En arrivant sur scène, Marine Le Pen fait le serment de tout donner et conduire les patriotes jusqu'à la victoire. Ma démarche politique, dit-elle, est un acte d'amour à notre peuple. Je m'y tiendrai si je suis élue. Elle confirme quelques mesures comme la baisse à 5,5% de la TVA sur l'énergie. Puis assène ses mots. Nous nous devons de mener la bataille sociale. Il ne peut y avoir un peuple à deux vitesses. Une nation tient par la promesse de justice. Et pour y arriver, eh bien, les Français seront prioritaire chez eux, dit Marine Le Pen. Ceux qui appartiennent à la communauté nationale doivent avoir plus de droits que les autres. Voici le retour de la priorité nationale. C'est l'héritière de la préférence nationale du Front National de Jean-Marie Le Pen. On écoute Marine Le Pen.
21: La première mesure sociale que nous prendrons sera un droit nouveau pour tous les Français. Nous allons garantir à tous les Français, comme cela se pratique dans tous les pays du monde, un droit naturel et juste. Avec nous, les Français, quelle que soit leur couleur de peau ou leur religion, leur origine ou leur résidence, quelle que soit leur région ou leurs conditions sociales, seront prioritaires chez eux. Ce n'est pas là un acte négatif, mais un acte de justice élémentaire. Il est en même temps moral et devrait être légal que ceux qui appartiennent à la communauté nationale aient davantage de droits en France que les autres. Avec la fierté d'être français, nous reconnaîtrons à chacun de nos compatriotes un privilège de l'être. Ceux qui vous font croire que cette priorité nationale serait critiquable ont inversé les valeurs. Qu'est-ce que le droit de vote, sinon un privilège exclusif accordé aux Français par la Constitution et donc la République ? Ma candidature présidentielle, puis si le peuple en décide, ma présidence, seront placées sous le signe de la fraternité française et donc de la priorité pour les Français. Vous l'avez compris, avec nous, aucun Français ne perdra de droit. Au contraire, tous en gagneront.
0: Voilà, Pierrick Bonneau, vous insistez là-dessus, et vous avez raison, la priorité nationale, que du temps de Jean-Marie Le Pen, on appelait effectivement la préférence nationale. Il me semble que quand on entendait Marine Le Pen dans cet extrait en parler, il y avait un « les Français d'abord » qu'on entendait derrière, qui était un slogan qu'on a beaucoup entendu en son temps aussi. Discours donc essentiellement thématique, sur la thématique du logement, Pierrick.
20: Oui, le logement, ce n'est pas un dossier comme les autres, dit Marine Le Pen. Le logement sera au cœur de mon programme présidentiel. Je veux qu'en 5 ans, dit la candidate du RN, la situation dans ce domaine revienne à la normale. Selon 3 piliers, cette politique en faveur du logement que compte mener le Rassemblement National s'il arrive au pouvoir. Premièrement, libérer la construction. Deuxièmement, valoriser le parc existant. Troisièmement, encourager et protéger la propriété. Parmi les mesures qu'annonce Marine Le Pen, la fin du diagnostic énergétique obligatoire pour les logements, l'abrogation de la loi SRU, l'expulsion des personnes délinquantes des HLM ou encore l'expulsion des squatteurs. Voilà, Marine Le Pen conclut son discours avec cette phrase. Nous proposons aux Français un vote intelligent, une hauteur de vue qui débouche à des résultats concrets. Voilà, la candidate veut s'ancrer dans le réel dans ce premier discours de campagne. Applaudissements assez mesurés hein, pour ce discours finalement très technique. Et pourtant, on est ici dans le fief électoral de Marine Le Pen.
0: Merci beaucoup Pierre-Yves Bonneau. L'accueil donc de ce discours, premier discours de Marine Le Pen, qui n'est pas un premier discours de campagne. C'est votre avis aussi, Stéphane Zumstein, quand vous entendez ça? Pas forcément lancement de campagne, mais quoi? Alors comment faut le qualifier?
2: En tout cas, un discours qui lui permet de dévoiler, non pas ses axes de campagne, mais ses angles, et finalement d'acter le fait que les choix stratégiques dont on parlait ces dernières semaines, entre une ligne dite supposée bardelliste et une ligne supposée mariniste, le débat était totalement tranché. Qui parlait encore de préférence ou de priorité nationale ces dernières semaines? On en parlait plus. C'est un thème qui avait un petit peu qui était passé à la trappe. Il revient très clairement. Ça prouve aussi que le RN aujourd'hui est persuadé qu'une majorité de Français, je pense que c'est le cas, s'est converti à cette idée de priorité nationale. Il ne s'agit pas d'exclure les gens. Il y a toujours un Français sur deux dans les enquêtes, notamment dans celle qu'on a publiée hier dans la Tribune dimanche, qui considère que le RN reste un parti xénophobe, mais ce ne sont plus que 50%. Il y a 20, 30 ou 40 ans, vous aviez une très très large majorité de Français qui considéraient que c'était un parti raciste et que Jean-Marie Le Pen était quelqu'un de xénophobe et de raciste. C'est beaucoup moins le cas. Hein. Quand il y a la moitié qui le pense, ça veut dire que l'autre moitié ne le pense plus. Ça, on dit long aussi sur le réservoir électoral dont pourrait disposer Marine Le Pen dans le cadre de cette élection présidentielle. Et vous avez dans le même sondage 64%, près de 2 Français sur 3 qui considèrent qu'il est normal que le RN propose des dispositifs, des droits qui accordent plus justement d'aide sociale, plus de droits aux Français. On ne parle pas de logement dans cette enquête, mais malgré tout, l'idée même de donner une priorité nationale, votre confrère le disait à l'instant, votre collègue, ça, c'était très clivant. Il y a une certaine époque, on considérait que c'était une idée extrémiste. Aujourd'hui, 2 Français sur 3 sont d'accord avec cette idée de priorité. Ça ne veut pas dire qu'il faut mettre les étrangers à la porte, qu'il faut les faire sortir de France. On n'est plus du tout dans ce type de discours. On ne dit même plus la France aux Français. Il n'y a plus d'idée d'exclusion. Mais l'idée de cette priorité est... au travers d'un des thèmes qui touche au pouvoir d'achat, notamment le logement, et à l'élévation sociale, ou en tout cas au frein pour s'élever socialement, eh bien c'est quelque chose qui très très certainement va plaire à son électorat, et à la partie de l'électorat qui hésite encore dans cette perspective de premier et peut-être un jour de second tour.
0: Autrement dit, même logique, Stéphane Zumstein, qu'il y a quelques jours, reparler du voile et parler d'un référendum sur le port du voile, on est dans la même logique.
2: Oui, le RN n'a plus besoin de ces sujets-là pour émerger, mais il faut quand même les rappeler un petit peu pour rassurer son électorat historique. C'est ce que je disais tout à l'heure, et n'oublions pas une chose, c'est que maintenant la concurrence dans la droite radicale, dans la droite nationale populiste, on peut l'appeler comme on veut, ou dans l'extrême droite, chacun peut l'appeler comme il veut, elle existe. Il y a un candidat qui est allé plus loin il y a 4 ans et demi, lors du dernier scrutin présidentiel, c'est Éric Zemmour. Éric Zemmour pourrait aussi représenter un danger. Il ne s'agit pas forcément de dépasser Marine Le Pen dans des intentions de vote, mais il pourrait, lui ou Sarah Knafo, peu importe, mais le candidat Reconquête pourrait grappiller des points assez précieux pour le Rassemblement National. Il faut quand même... rassurer la frange, on va dire, la plus radicale de cet électorat. Et elle existe encore. Quand on parle logement social, on ne s'adresse pas forcément à cette frange-là, mais il faut quand même rappeler les fondamentaux de ce parti. De façon, je le dis bien, beaucoup plus nuancée, beaucoup plus acceptable que nous le faisait Jean-Marie Le Pen.
0: Et quand elle parle beaucoup de logement social, d'accession au logement, de priorité aussi nationale au logement, beaucoup de pouvoir d'achat, est-ce qu'il y a deux pôles, en fait, dans cette campagne qui s'annonce de Marine Le Pen? Peut-être n'est-ce pas nouveau, hein, à la fois au plus près du portefeuille et au plus près de l'identité nationale.
2: Oui, l'identité. Alors, l'identité, c'est un thème peut-être qui est un peu dur, je pense. C'était Nicolas Sarkozy, puis Éric Zemmour, quelque part. Il n'y a pas de besoin d'identité. Quand vous interrogez le cœur de l'électorat du Rassemblement National, il ne vit pas dans la terreur d'un supposé grand remplacement. C'est pas ça. Mais il y a des fondamentaux. Si on vote Rassemblement National, si le FN est passé des 10 au 20, puis des 20 au 30%, c'est aussi parce que cette idée a progressé. Ces idées ont progressé dans l'opinion. On a souvent parlé de l'eupénisation des esprits. C'est vrai, il y a aujourd'hui 30-35, je le disais, il y a deux tiers des gens qui considèrent que la priorité nationale, c'est une bonne chose et que le RN a raison de la mettre en avant. C'était évidemment inconcevable il y a 20 ou il y a 30 ans. Elle s'adresse aussi, même si le discours était très en direction des classes populaires, quand on parle de logement social, presque un discours, enfin, teinté de gauche, beaucoup, quand même, si sorti de son contexte sans connaître Marine Le Pen, quand on l'entend parler du logement, c'est plus, on a plus l'impression d'entendre une candidate de gauche qu'une candidate du centre ou de la droite. Mais il y a aussi un message qui est envoyé quand elle rappelle ses fondamentaux à l'électorat de droite dite classique, à l'électorat de Bruno Retailleau, à ces 20% de Français qui ont voté pour François Fillon il y a moins de 10 ans, à cette droite Trocadéro, on peut l'appeler comme on veut. Ces gens-là sont totalement disposés, sont totalement prêts aujourd'hui à faire le pas, à sauter le pas et à voter pour Marine Le Pen. Encore faut-il leur envoyer des signaux. Et ces gens-là, ce sont sur les questions d'identité, sur les questions d'insécurité, sur les questions d'immigration, ont énormément, alors je ne vais pas dire radicalisé, mais je veux dire qu'ils ont énormément évolué en 10 ans, en faisant de larges pas, en courant vers l'extrême droite.
0: Petit signal envoyé, alors là, pour le coup, pas forcément à l'électorat populaire, mais à cette frange de la droite, on ne l'a pas noté tout à l'heure, mais on l'a entendu ensemble, la loi SRU qui sera abrogée, celle qui prévoit du logement social, un minimum de logement social partout dans toutes les communes, y compris les communes aisées. Là, le signal, il est clair, ne y entaille pas si, hein, c'est pas les classes populaires. Là.
2: Cette loi SRU qui a fait tellement peur à une partie de l'électorat aux Français de droite, bourgeois, conservateurs, libéraux sur les questions économiques, habitants dans des communes favorisées ou dans des beaux quartiers, qui n'a jamais compris, qui n'a jamais accepté cette loi, en fait.
0: Donc là elle envoie un signe de
2: ce côté-là.
0: Bien sûr,
2: mais elle envoie des signes dans toutes les directions, elle continuera à le faire durant la

0: le Parti communiste il y a 20, il y a 30 ou il y a 40 ans, il y a quand même cette frange importante des Français qui s'estiment déclassés, qui s'estiment méprisés. Le RN en a souvent bénéficié, mais Jean-Luc Mélenchon aussi, il joue sa partition auprès de cette partie de la population et Marine Le Pen essaie de lui couper l'herbe sous le pied.
1: Oui, ça c'est la bataille du premier tour. Effectivement, alors tout ça, toute cette campagne qui se met en place, présidentielle, bah, elle se déroule dans un moment politique particulier, parce que comme l'an dernier, on se retrouve à avoir, en septembre, à l'automne, à discuter au Parlement d'un budget tellement compliqué à mettre en place, parce que, bah, tout le monde le sait, il n'y a pas de majorité, il n'y en avait pas l'an dernier, il n'y en a pas cette année. Ça se complique sans doute encore plus avec la perspective de cette présidentielle. Quelle majorité trouver pour le budget et qu'est-ce qu'on met dans ce budget? Le gouvernement prépare en tout cas un peu les Français à l'idée qu'il faudra être mis à contribution, les retraités notamment. Ça, c'est ce que confirme le ministre de l'économie, Roland Lescure, Isabelle Raymond.
2: Oui, après le ministre des Comptes publics, David Amiel, il y a deux jours, c'est au tour de Roland Lescure, ministre de l'économie, de préparer les esprits. Tout le monde devra participer à l'effort collectif. Ce sera un budget difficile et ambitieux sur le freinage de la dépense publique, avec des économies de l'ordre de 30 milliards d'euros à la clé. Roland Lescure le dit, l'effort consenti est bien dans cet ordre de grandeur et les retraités seront bien mis à contribution. Ils peuvent le comprendre, ajoute Roland Lescure, si l'effort est partagé et temporaire. Alors, quelle sera l'option retenue par le gouvernement? Va-t-il supprimer l'abattement fiscal de 10% des retraités ou bien désindexer les pensions de retraite pour qu'elles augmentent moins vite que l'inflation? Et si c'est l'option 2 qui est retenue, quels seront les retraités concernés? Ceux qui touchent 3000 euros, 2000 euros de pension, où sera placé le curseur? Nous sommes dans les derniers arbitrages, répond le ministre de l'économie.
1: Épreuve, Isabelle, que le sujet est sensible. Le chef du gouvernement, Sébastien Lecornu, a demandé à plusieurs de ses ministres d'engager des discussions avec les différents groupes politiques de l'Assemblée et du Sénat sur ce sujet.
2: Oui, Sébastien Lecornu a mandaté 3 de ses ministres, Comptes publics, Relations avec le Parlement et Travail, afin qu'ils engagent des discussions avec les présidents des différents groupes à l'Assemblée et au Sénat sur la question du budget en général et celle de l'effort demandé aux retraités en particulier. Une info de nos confrères du Figaro dont France Info a eu confirmation. Avec un chiffre à garder en tête, indexer totalement les pensions de base des retraités en 2027 coûterait 6 milliards d'euros au total. Il s'agit donc de faire baisser cette somme tout en ne franchissant pas de lignes rouges. Pas question de faire baisser les pensions en euros et attention à préserver les petites retraites. Sauf que Sébastien Lecornu ne dit pas pour autant ce qu'il entend précisément par petite retraite.
1: Ouais, et c'est ce que soulignent plusieurs de ses adversaires politiques. Voilà l'état de la réflexion, Stéphane Zumsteg. C'est jamais simple d'augmenter, enfin de toucher aux retraites, encore moins quand il y a une année électorale. Les retraités, faut-il le rappeler, ce sont ceux qui se déplacent le plus aux urnes pour aller voter.
0: Et qui, traditionnellement, votent bien. Qu'est-ce que j'entends par vote bien? C'est voter pour le pouvoir en place. Les retraités, les personnes âgées, constituent quand même le cœur, le socle électoral, en général, du centre et de la droite. C'est là que les candidats, lors des dernières législatives notamment, c'est là que les candidats macronistes ou les candidats LR ont recueilli le plus de suffrages. Les jeunes, ça vote plus pour le centre et pour la droite. Les classes populaires, encore moins. Mais les retraités sont beaucoup plus légalistes, loyaux, votent pour le pouvoir en place. Donc là, il y a attention danger sur le fait de supprimer l'abattement fiscal de 10%. Ça se fera peut-être, mais il va falloir un certain courage, je pense, au gouvernement. Courage dont il n'a pas fait preuve ces 10 dernières années.
1: Rappelez-vous, et tous les autres disent c'est pas forcément une bonne idée. À commencer par le Rassemblement National, on le fera peut-être, mais plus tard, d'abord, on dégraisse le mammouth, enfin, on trouve des économies.
0: C'est évidemment, les oppositions, quelles qu'elles soient, ont beau jeu de critiquer des mesures d'augmentation de la fiscalité, en tout cas, si le gouvernement décidait de s'en prendre à une catégorie d'âge plus qu'à une autre. Maintenant, quand je dis attention danger, on a bien vu dans un certain nombre d'enquêtes d'opinion que ce qui constituait donc les personnes âgées, les retraités, le cœur électoral du centre et de la droite de manière générale était de plus en plus perméable aux idées du Rassemblement National. Donc tout ça pourrait aussi se traduire par une sanction électorale. Je ne suis pas en train de dire que les choix du gouvernement seront uniquement dictés par des considérations électorales,
1: mais force
0: est de constater que les retraités qui autrefois étaient la population, la catégorie de la population la plus hostile au Front puis au Rassemblement National, aujourd'hui sont de plus en plus perméables à ces idées. Alors, c'est assez normal parce que les retraités d'il y a 20 ou 30 ans ne sont plus là et que les générations ont bougé, évidemment, mais aujourd'hui, quand on en a 70 ans, on n'est pas forcément viscéralement hostile au parti de Marine Le Pen.
1: Merci beaucoup Stéphane Zumzeg, nous avons accompagné pendant tout ce discours donc, de rentrée en campagne de Marine Le Pen à Hénin.

0: Madame Beaumont, vous êtes, je le rappelle, directeur du département politique et opinion à l'Institut de sondage Ipsos BVA.
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0: Et avant l'invité culture qui aujourd'hui donne un autre regard sur l'immigration et les migrations, l'humanité de ces personnes-là. Passage par votre fil info, 16h20, Loumomej, la Russie s'attaque au rail ukrainien.
2: C'est ce que dénonce cet après-midi la compagnie ferroviaire ukrainienne qui rapporte des attaques systémiques sur ses chemins de fer. Un train a même été touché à la frontière polonaise alors qu'il transportait des voyageurs en direction de Varsovie, mais pas de blessés à déplorer. En France, le ministre de l'Intérieur appelle à la prudence alors que les enquêtes progressent sur le déraillement d'un train vendredi soir en Seine-Maritime. On tente toujours de comprendre comment un rail a pu se retrouver au milieu des voies, mais pour le moment impossible de déterminer les causes exactes de cet accident. Pour lancer sa campagne présidentielle, Marine Le Pen mise sur la priorité nationale. La candidate du RN promet ainsi aussi que le logement sera un des grands chantiers de son quinquennat. Pour sa rentrée officielle, Marine Le Pen était à Hénin-Beaumont, son fief du Pas-de-Calais. Et puis ce soir, quatrième journée de Ligue 1 qui se poursuit avec le PSG qui se déplace à Brest. Coup d'envoi 20h45.
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0: Si l'été fut la saison de l'Odyssée au cinéma, succès mondial du film de Christopher Nolan, l'automne est bien la saison d'une Odyssée de notre époque en librairie, celle de notre invité culture, celle de tant de personnes que l'on appelle des migrants. Bonjour Télisson Aurélien.
3: Bonjour.
0: Vous êtes Canadien, pays qui vous a accordé l'asile après avoir fui Haïti, et c'était Ça ou mourir, publié chez Grasset, et votre premier roman en tête des ventes en France quelques semaines après sa parution. Vous écrivez à un moment, avant tout les migrants, on veut raconter, partager l'horreur pour ne pas devenir fou. Est-ce que c'est ça que vous faites avec ce livre ?
3: Oui, c'est raconter non seulement ces gens qu'on qualifie de migrants, mais de faire voir ces gens d'une autre façon, de voir leur humanité. On les catégorise. Moi, je voulais que derrière ce mot, qu'on arrive à voir des humains, des vies, et non pas simplement une somme de catégories.
0: Et il y a effectivement de quoi devenir fou dans le périple de cet homme, Jonas d'Orléans. Partir d'abord pour éviter les balles des gangs en Haïti, subir l'humiliation des passeurs en République dominicaine, risquer sa vie dans la jungle en Amérique centrale, voir ses voisins dans le même autobus assassinés sous ses yeux à un barrage. Qu'est-ce qui empêche de devenir fou quand on vit ça? Qu'est-ce qui fait garder foi en l'humanité?
3: Bon, ne serait-ce que cette volonté d'avancer, de marcher, et aussi des rencontres aussi qu'il a fait. Des rencontres avec d'autres migrants. Et c'est ça aussi qui pousse également ce personnage à raconter. Parce que son ami lui demande, si je meurs avant toi, au moins, j'aimerais que quelqu'un reste pour raconter, pour dire, je l'ai vu, je l'ai connu, je m'en souviens. Disparaître sans laisser de traces. C'est ça aussi la grande peur. Et ce roman, il fait aussi ce travail, le travail de dresser un autre portrait des migrants. Et ce portrait qui va nous permettre de comprendre et de dire, peut-être ça aurait pu être quelqu'un que j'aime.
0: Ça aurait pu être moi.
3: Moi. C'est ça aussi.
0: Et la vie de cet homme, elle tient dans un sac plastique.
3: Dans un sac plastique.
0: La vie, ça aussi je vous cite, réduite à la version la plus mince de soi-même. C'est ça, ouais. Être migrant, être réduit au strict minimum de soi-même.
3: Au strict minimum. Mais parfois, ces petits objets, ça peut garder une forme de mémoire. Parce qu'il est, il est parti, il a perdu tout, sa maison, son quartier, ses amis et tout. Mais il a eu cette chance de récupérer l'essentiel. La photo de sa mère, un slip propre, son diplôme et son petit carnet de poèmes où à chaque fois il écrit quelque chose. Parce que le personnage, non seulement c'est un professeur, mais c'est, des fois c'est un poète aussi. Il va nous faire voyager aussi à travers la langue aussi.
0: Le bout de la route, c'est le Mexique, la frontière avec les États-Unis. Et là, la vie qui tient dans les mains de gardes-frontières américains, trumpistes, l'un d'entre eux qui dit à Jonas « Go back to your shit hole, retourne dans ton pays de merde ».
3: C'est une déclaration du président actuel lors de son premier mandat. Mais Jonas, il dit, mais je vais plus lui dire, ce sont aussi des armes fabriquées chez vous qui rentrent dans des containers arrivés chez nous et qui sont tombés entre les mains des enfants sans école.
0: Et qui tuent tout le monde.
3: Et ces armes, ce sont ces armes qui m'ont mis dehors. Parce que chez nous, moi j'étais un professeur, J'avais une vie, j'avais ma maison, mes élèves, et je vivais modestement, mais je vivais mieux. Parce que des fois, on voit le migrant comme quelqu'un qui part pour profiter. Non, Jonas, il ne voulait pas partir pour devenir riche. Il est parti parce qu'il voulait vivre.
0: Est-ce que vous écrivez justement aussi ce livre en pensant des commentateurs de la télévision canadienne, mais il y en a sans doute à la télévision française, qui disent ça? Beaucoup de demandeurs d'asile, c'est des gens qui profitent. Est-ce que vous avez aussi ça en tête, cette remarque-là de la télé canadienne, quand vous écrivez ce livre?
3: Peut-être parce qu'ils ne connaissaient pas la réalité de ces gens. Alors, le roman, il n'est pas là pour donner des leçons. Mais j'aurais bien aimé que ces gens lisent ce roman. Et je ne sais pas, peut-être que ça pourrait changer leur manière de voir les choses.
0: Qu'est-ce qui fait que des gens qui demandent qu'une chose, vivent tranquillement chez eux, doivent partir, vivre ça, subir ça?
3: C'est ça la bonne question. Et je pense que si on pose la question de cette manière, parce que même en mathématiques, avant de résoudre les problèmes, il faut faire l'analyse. Je pense que c'est des conclusions, c'est trop vite fait. Alors il faut bien analyser avant de tirer conclusion.
0: Il y a beaucoup de gens qui lisent votre livre en France, on s'en rend compte au bout de quelques semaines, beaucoup de gens qui l'ont lu au Canada. Il est dans de nombreux prix littéraires, présélection du Goncourt notamment, et d'autres. Ça vous inspire quoi, ça, Télisson Aurélien?
3: Ça se communique surtout de bouche à oreille, de main en main. Moi, je rencontre des gens qui disent « Moi, je l'ai lu, je suis venu aujourd'hui pour acheter, pour donner à d'autres amis, d'autres personnes. » Parce que c'est pas parce que dans un roman, on parle de pharmacie et que le livre, c'est un livre sur la pharmacie. Le mot même, ça suscite une forme de passion, immigration, migration. Mais en fait, c'est beaucoup plus que ça. C'est de la littérature.
0: C'est pas un roman à thèse sur l'immigration, voilà. Et à quel point. C'est un écrivain qu'on découvre. Vous êtes un écrivain qu'on découvre, pour le coup, hein, ouais. En France. Et on se dit, et vous vous dites peut-être, ces voix, elles méritent d'être entendues.
3: C'est aussi la mienne. Parce que moi, j'ai quitté Haïti presque de la même manière, après une terrible catastrophe. L'exil, c'est le départ. Mais aussi, il y a une volonté aussi de se reconstruire. Il y a une volonté aussi de créer, de donner aussi, de rendre en toute gratitude à cette nation, ce pays qui nous a accueillis, de faire quelque chose de bien, une fois de s'intégrer.
0: Justement, votre personnage, il dit à un moment, il est au Canada, « Je suis ici, je ne suis pas encore quelqu'un, mais je ne suis plus tout à fait personne. » Est-ce que vous, désormais, vous êtes quelqu'un au Canada? Et vous n'en avez aucun doute?
3: Il paraît. Je pense qu'en Haïti, je suis né Télisson, mais au Canada, le Canada m'a donné une forme une autre naissance. Je suis né écrivain au Canada. Et je pense qu'on peut ajouter ce que vous venez de dire. Oui. On est devenu quelqu'un.
0: Eh bien, on vous souhaite longue vie d'écrivain au Canada.
3: Merci.
0: Merci à vous, Télisson Aurélien. C'était Ça ou mourir, donc, publié chez Grasset. Merci beaucoup.
3: Bienvenue.
0: L'invité culture à retrouver en podcast et sur franceinfo.fr. La météo, Patricia Charbonnier, dans une minute.
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0: Patricia Charbonnier.
7: Les températures sont en hausse, mais le ciel est plus contrasté aujourd'hui avec une dégradation nuageuse et faiblement pluvieuse qui circule sur l'extrême nord entre les côtes de la Manche, les frontières du nord et du nord-est avec quelques pluies faibles cet après-midi au nord de la Seine. Des pluies qui pourront prendre un caractère orageux sur la Champagne, l'Alsace et la Lorraine. Et les nuages débordent vers l'Île-de-France, la Bourgogne et la Franche-Comté. Partout ailleurs, le temps sera donc très ensoleillé avec des températures qui dépassent les 30 degrés dans le sud. Météo France prévoit 31 degrés cet après-midi à Bordeaux, 30 à Ajaccio, 27 à Paris et La Rochelle, 23 à Reims et 21 degrés au Havre.
0: Patricia Charbonnier, merci beaucoup. Excellente après-midi à toutes et tous. Bienvenue. Si vous nous rejoignez sur France Info, il est 16h30. Armand Perrouleau, de retour pour l'info.
8: Marine Le Pen veut donner la priorité nationale pour l'accès au logement social. C'est ce qu'a dit la candidate RN cet après-midi lors de son discours de rentrée à Hénin-Beaumont, un discours de 45 minutes. Elle veut faire du logement un de ses grands chantiers du quinquennat. Marine Le Pen promet donc d'appliquer la priorité aux Français pour l'attribution des logements sociaux. Elle promet également de dévoiler des mesures puissantes pour le pouvoir d'achat lors de sa campagne. Le gouvernement, lui, prépare le budget 2027. Le ministre de l'économie vise 30 milliards d'euros d'économies. Les retraités devraient être mis à contribution. Le chef du gouvernement, Sébastien Lecornu, demande à trois de ses ministres d'engager des consultations avec les groupes politiques sur ce sujet sensible. Des attaques russes sur l'ouest de l'Ukraine ce dimanche. Un train à destination de Varsovie a été frappé par un drone russe sans faire de blessés tout près de la frontière polonaise. C'est la seule ligne que peuvent emprunter les dirigeants étrangers lorsqu'ils souhaitent se rendre à Kiev. Le président Zelensky indique que d'autres attaques russes sont en cours contre les infrastructures ferroviaires et énergétiques de l'Ukraine. De son côté, Donald Trump demande à Volodymyr Zelensky d'arrêter de frapper le diesel en Russie parce que, je cite, il provoque une pénurie de diesel. Le président américain s'est exprimé tout à l'heure lors d'un bref échange avec des journalistes. Les cours du pétrole pourraient d'ailleurs encore grimper dès demain matin à cause de la situation dans le détroit d'Ormuz. De nouvelles frappes ont eu lieu la nuit dernière. L'Iran indique qu'un de ses navires commerciaux a été touché, faisant un mort et trois blessés. En France, deux jours après le déraillement d'un TER qui a fait 44 blessés en Normandie, de nouvelles auditions ont eu lieu ce dimanche. Les enquêteurs tentent de savoir d'où vient le rail qui a été retrouvé sur la voie vendredi soir et qui est certainement à l'origine du déraillement de ce train. Aucune piste n'est exclue, a dit aujourd'hui le ministre de l'Intérieur, Laurent Nunez. Le risque d'un lourd bilan en Indonésie après le naufrage d'un ferry en mer de Java. Le navire transportait 243 passagers en pleines intempéries. 6 personnes sont mortes et au moins 129 passagers sont toujours portés disparus. Le football avec la 4e journée de Ligue 1 et en ce moment le match Lille 3, toujours 1-0 pour les Lillois après 73 minutes de jeu. On suivra à 17h15 Le Mans face à Lens et à 20h45 Brest qui reçoit le PSG. Et puis en Formule 1, c'est bientôt fini pour le Grand Prix d'Espagne à Madrid. L'Italien Kimi Antonelli est toujours en tête sur Mercedes. Il est suivi du Néerlandais Max Verstappen sur Red Bull et du Britannique Lando Norris sur McLaren.
0: Quel phénomène cet Antonelli pour être, je pense, le plus jeune champion du monde de Formule 1. Il a à peine 20 ans, oui. Hein, c'est ça, chez Mercedes, où il a remplacé Lewis Hamilton. Merci beaucoup. Armand Perrouleau, dans la demi-heure qui vient, l'alerte lancée par des gens qui sont au cœur même de la machine de l'intelligence artificielle. Attention, ça dérape, ça dérive, on n'a plus de capacité à contrôler l'IA. C'est un de ses patrons qui dit ça. On verra ce qu'en pense le spécialiste des nouvelles technologies, Damien Bancal. Mais avant cela, vous en parliez dans votre journal, Armand Perrouleau, ce drone russe visant un train à la frontière entre l'Ukraine et la Pologne.
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0: Et rarement depuis le début de cette guerre menée par la Russie à l'Ukraine, le conflit ne s'est autant rapproché du sol européen. Et la cible de l'attaque menée ce matin est d'ailleurs bien connue de tous ceux, dirigeants européens et autres, qui se rendent à Kiev. Bonjour Frédéric Seyss.
10: Bonjour.
0: De la rédaction internationale de Radio France. Pas de victimes apparemment, mais c'est bien un train de voyageurs qui assurait la liaison entre Varsovie en Pologne et Kiev qui était visé.
10: Oui, c'est bien cette ligne qui relie les deux capitales, effectivement, Kiev côté ukrainien et Varsovie côté polonais qui a été visé par un drone. Cette attaque a eu lieu dans l'ouest de l'Ukraine, à seulement 2 km de la frontière polonaise, selon la compagnie nationale des chemins de fer ukrainiens, les services ferroviaires qui viennent d'évoquer il y a quelques minutes une attaque systémique, je cite, en cours contre le rail à travers le pays, à travers l'Ukraine. Volodymyr Zelensky, le président ukrainien, un peu plus tôt avait indiqué sur les réseaux sociaux que dans cette même région de l'Ouest, la Volhynie, les Russes ont aussi endommagé une station-service avec une frappe de drone. Cette semaine, la Russie a lancé, selon lui, 2100 drones pour, je cite, « paralyser l'économie et détruire la vie des gens cette nuit et ce matin », ajoute le président ukrainien. Des installations énergétiques, des entreprises et des bâtiments résidentiels ont aussi été attaqués.
0: Et on peut dire, Frédéric, qu'il y a trois messages dans cette attaque.
10: Oui, cette attaque de drone contre un train. Alors, il y a un premier message russe contre la Pologne. Vous savez que la Pologne, c'est l'un des pays les plus engagés en soutien à l'Ukraine. C'est l'un des pays aussi qui dépense le plus pour sa défense en proportion de sa richesse. On est à presque 5% du PIB de dépenses militaires en Pologne. Et, hasard ou pas, c'est précisément aujourd'hui que le ministre polonais des Affaires étrangères, Sikorski, est en visite en ce moment même, en déplacement à Kiev. Il y a peut-être une manière ici d'avertir la Pologne. Le deuxième symbole, Frédéric, c'est le train. Vous l'évoquiez, c'est par le train que tous les dirigeants internationaux qu'on a vus régulièrement se rendre à Kiev en soutien au peuple ukrainien, eh bien, transitent par ces lignes qui viennent de Pologne, puisque le ciel est fermé par définition pour cause de guerre. Et donc là aussi, il y a sans doute un message à l'égard des dirigeants qui se rendent en Ukraine régulièrement en train. Et puis le troisième message, c'est bien sûr vis-à-vis de l'OTAN, puisque le territoire de la Pologne, c'est celui de l'Alliance Atlantique, cette alliance de 35 pays, l'Alliance de l'Atlantique Nord, qui est régie, vous le savez, on en a beaucoup parlé, par cet article 5 qui stipule que si l'un des pays de l'Alliance, si l'un des pays de l'OTAN est attaqué sur son sol, alors l'ensemble de l'Alliance doit réagir, s'engager dans un conflit. Alors, il faut tempérer, ce n'est pas la première fois que les zones proches de la frontière sont frappées. Il y a même eu parfois des drones russes qui sont tombés dans des zones de l'OTAN, que ce soit en Pologne ou en Roumanie, souvent à cause de brouillage, hein, d'ailleurs, de drones qui avaient été déroutés, sans doute de leur trajectoire primaire. Mais évidemment, quand il y a ainsi des attaques à seulement 2 km de la frontière polonaise, le message est très clair et actuellement à Varsovie, les réactions se multiplient.
0: Merci beaucoup Frédéric Seitz, toutes ces précisions de la rédaction internationale de Radio France. Et notre invité connaît très bien l'OTAN, puisqu'il a été commandant de l'OTAN à la transformation des capacités militaires. Bonjour à vous Jean-Paul Paloméros. Bonjour, monsieur, ancien chef d'état-major de l'armée de l'air également. Oui, complétons ce que vient de dire Frédéric. La cible, elle est ukrainienne, elle est européenne aussi, clairement, de ce type d'attaque.
9: Vous savez, Vladimir Poutine a décidé que l'hiver ukrainien serait extrêmement difficile, extrêmement douloureux. Il a très clairement trois objectifs. Le premier, qui était déjà clairement affiché, terrorisé. Mais en plus, il a ajouté à cet objectif une autre priorité, qui est d'isoler les Ukrainiens. Et on le voit bien au travers de l'attaque des moyens de communication. Et le dernier élément, il est tout aussi important, c'est appauvrir. Donc, terroriser, isoler, appauvrir. Voilà la stratégie de Vladimir Poutine. Et il fait tout pour ça. Et il se donne les moyens, et c'est ça qui est peut-être le plus grave, le plus embêtant, si je puis dire. Ces drones sont plus efficaces pour des raisons techniques, mais extrêmement importantes. Les chiffres ont été donnés, hein, plus de 2100 drones, mais aussi 1700 bombes planantes, on n'en parle pas beaucoup, munitions qui sont relativement imprécises. Donc on est vraiment dans une guerre totale avec tout ce que ça comporte comme horreur. Il a attaqué le deuxième dépôt pharmaceutique d'Ukraine pour la deuxième fois. Voilà, on est au cœur du problème. Et maintenant, pour nous, pour les Occidentaux, pour ceux qui soutiennent l'Ukraine, la question se pose, comment aider l'Ukraine à passer cet hiver difficile.
10: Volodymyr Zelensky précise qu'il s'agit de drones à réaction qui sont beaucoup plus difficiles, d'après lui, à contrer. C'est une information que donne aussi le vice-premier ministre de Pologne. Pourquoi ces drones à réaction qui ont été visiblement utilisés sont plus difficiles à contrer pour la défense antiaérienne ?
9: En Ukraine, on est dans une transformation permanente de la guerre et il est évident que les principes fondamentaux qui ont régi les guerres s'appliquent également. À partir du moment où les drones sont vulnérables parce qu'ils volent à faible vitesse, première réaction, c'est le cas de le dire, c'est de les doter de turbopropulseurs et là, on double leur vitesse. Et évidemment, les intercepteurs de drones qui sont faits pour intercepter justement des drones à faible vitesse ne sont pas adaptés pour ces nouvelles. C'est une course permanente qui est qui est très difficile parce que les Russes ont saisi le momentum, si vous voulez. Mmh. Il y a encore quelques années, ils étaient incapables de s'adapter à cette vitesse-là. Et aujourd'hui, ben, c'est plus le cas, ils ont appris.
0: Et on disait il y a quelques mois encore, sur la question des drones, les Ukrainiens sont en avance. C'est plus forcément le cas aujourd'hui, général Palomeros.
9: Les Ukrainiens continuent à avancer leur capacité, et c'est remarquable. Ils vont frapper à 3000 km. Les Ukrainiens ont une stratégie qui est tout à fait militaire. Ils s'en prennent aux dépôts logistiques, à l'énergie, etc. Mmh. Les Russes, si vous voulez, ils ont évidemment ils ont les technologies, se font aider par les uns, par les autres, mais ils ont progressé, on ne peut pas dire le contraire, et en particulier dans la précision et l'aptitude à donner beaucoup plus de précision à leurs drones, et là ça fait mal, parce qu'ils peuvent frapper des cibles très précises comme les stations-service ou une voie ferrée. Mmh. C'est ça la différence.
0: Ouais, il y a encore eu des stations-service d'ailleurs visées, ciblées il y a quelques jours tout près de cette même frontière quand Frédéric Seitz reprenait l'expression du président Zelensky, attaque systémique contre le réseau ferroviaire. Ça veut dire que le réseau ferroviaire est stratégique et le frapper pour la Russie de Vladimir Poutine aujourd'hui ?
9: Ben oui, c'est à peu près le seul. On pouvait même s'interroger durant les dernières semaines, les derniers mois, en se disant tiens, c'est étonnant, le réseau ferroviaire ukrainien tient toujours la route. Évidemment, ils ont beaucoup d'ingéniosité. C'est pas la première fois que Poutine frappe des gares, par exemple. Mais là, c'est la systématisation. Et je crois que Vladimir Zelensky a bien compris. C'est la systématisation de l'appauvrissement, de l'isolement, de la terreur. Voilà. Et avec cet ensemble de moyens, pas tellement les missiles balistiques, il y en a eu quand même 70 de tirés en une semaine, mais c'est la complémentarité de ces moyens et leur précision surtout.
0: Je voudrais qu'on revienne un instant à la dimension européenne, parce qu'elle est réelle, de cette attaque, bien évidemment, Jean-Paul Palomeros, parce qu'on est dans la même logique de ce qu'on a vu il y a quelque temps, le drone à l'aéroport de Leipzig en Allemagne. C'est exactement la même logique. Ce n'est pas une provocation, ce sont des stratégies.
9: Oui, mais là, elle est ouverte, si vous voulez, elle est lisible. C'est du crime de guerre, c'est du crime contre l'humanité, sans doute. Bon, on voit bien que Poutine n'a plus aucune considération pour tout ça. Il a décidé d'en finir, je ne sais pas, ça c'est plus facile à dire qu'à faire, fort heureusement pour les Ukrainiens, mais il a vraiment décidé de porter un coup, et ça se voit aussi sur le front, hein, où il réengage des forces. On parle aussi de nombreux, de milliers de soldats nord-coréens. Donc il y a un effort considérable qui est fait, d'abord pour prendre un certain avantage avant l'hiver, isolé, horrorisé, appauvrir, je l'ai déjà dit, et puis et sachant que l'Ukraine a des vraies difficultés budgétaires, et on le sait, depuis, elle n'arrive pas à construire un budget stable, et les Européens, malheureusement, ils ont donné ce qu'ils ont pu, ils pourront peut-être accorder une rallonge, mais quand on voit l'état de la situation en Europe, c'est pas quand même très encourageant.
0: Oui, et c'est une façon aussi de dire, Frédéric Seitz en disait un mot aux Européens, voilà ce que ça peut vous coûter si vous persistez dans votre soutien à l'Ukraine. Vous parliez tout à l'heure d'heure de vérité, aide-t-on et comment aider l'Ukraine à passer l'hiver ? C'est bien de ça dont il est question.
9: Ben oui. Et d'autant plus qu'un malheur ne venant jamais seul, ça vient se conjuguer avec ce qui est en train de se passer au Moyen-Orient, avec un blocage potentiel du détroit de Bab el-Mandeb, avec l'attaque contre le pipeline Arabie Saoudite. Il y a quand même un certain nombre de portes d'alimentation des flux pétroliers en particulier, ils sont en train de se fermer. Et évidemment, la Russie, elle s'en frotte les mains parce que c'est autant de difficultés, en particulier pour la coalition des volontaires des pays européens, et qui vont se trouver confrontés à la lutte pour l'économie et pour l'énergie chez eux déjà, et qui auront bien du mal à venir en aide aux Ukrainiens.
0: Merci beaucoup Jean-Paul Palomeros, ancien chef d'état-major de l'armée de l'air, ancien commandant de l'OTAN, à la transformation des capacités militaires.
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0: Et à 16h45, Armand Perrouloga, le fil info et cette nouvelle poussée de chaleur attendue à partir de demain en France.
8: Un air chaud venu d'Espagne, il va remonter sur la France demain et mardi, ce qui va faire grimper les températures entre 28 et 32 degrés demain après-midi, avec des pointes autour de 35 degrés dans le sud-ouest et près de la Méditerranée. Marine Le Pen veut restaurer la priorité nationale pour l'accès au logement social et elle promet que le logement sera un des grands chantiers de son quinquennat avec le pouvoir d'achat. La candidate du RN a tenu son premier grand discours de campagne cet après-midi à Hénin-Beaumont. Un train à destination de Varsovie frappé par un drone russe en Ukraine sans faire de blessés. Il s'agit de la seule ligne que peuvent emprunter les dirigeants étrangers lorsqu'ils souhaitent se rendre à Kiev. Selon le président ukrainien, les attaques russes se poursuivent ce dimanche contre des infrastructures ferroviaires et énergétiques du pays. L'Arabie Saoudite passe à l'offensive après les attaques des rebelles houthis de ces derniers jours sur son territoire. Un média houthi fait état de frappes saoudiennes en ce moment dans le nord du Yémen. En Formule 1, l'Italien Kimi Antonelli vient de remporter le Grand Prix d'Espagne sur sa Mercedes. Le jeune pilote de 20 ans conforte sa position de leader du championnat du monde. Le Néerlandais Max Verstappen termine deuxième sur Red Bull. Le Britannique Lando Norris troisième sur McLaren. Et puis le football, quatrième journée de Ligue 1 avec en ce moment le match Lille 3, toujours 1-0 pour les Lillois après 85 minutes de jeu.
0: Quand des experts de l'intelligence artificielle deviennent des lanceurs d'alerte. Il y a eu un ingénieur déjà de chez Anthropic et OpenAI qui estimait que l'IA pouvait nous tuer dans 10 ans. Et le patron d'Anthropic, l'un des laboratoires les plus avancés du secteur, celui qui développe Claude, appelle à ralentir la course à l'intelligence artificielle. Tout ça devient hors de contrôle, dit Dario Amodei, Fawzi Trita.
11: Oui, le patron d'Anthropic estime que dans les 6 à 12 prochains mois, des agents IA pourraient devenir capables d'agir à très grande échelle sur Internet, avec à la clé des dégâts qui pourraient se chiffrer en centaines de milliards de dollars. Selon lui, ces agents ont déjà montré leur capacité à se coordonner, tromper leurs superviseurs et à effacer les traces de leurs actions. Des incidents récents chez OpenAI et Anthropic ont renforcé ces inquiétudes. En juillet, lors de tests, des agents IA d'OpenAI, confinés dans un environnement, ont réussi à rejoindre Internet et à attaquer la plateforme Hugging Face. Dario Amodei appelle donc à ralentir temporairement le développement des modèles les plus puissants, le temps de mieux contrôler ces nouvelles capacités. Il propose notamment la mise en place d'observateurs indépendants et s'engage à appliquer cette mesure chez Anthropic.
0: Et il n'est pas le seul, hein, Fawzi, parce que d'autres grands dirigeants de la tech vont dans le même sens.
11: Oui, l'appel du patron d'Anthropic a été partagé par Sam Altman, le dirigeant d'OpenAI et rival d'Anthropic, qui s'est dit d'accord avec lui sur X. Fin juillet, après l'incident de sécurité qui a impliqué un modèle d'OpenAI, il avait aussi évoqué l'idée de ralentir le développement de l'IA pour laisser à la société le temps de s'adapter à ses nouvelles capacités. Elon Musk est également allé dans le sens de l'appel du patron d'Anthropic. Sur X, il a écrit « Dario a raison ». Et en 2023, à Paris, lors du salon Vivatech, le milliardaire alertait déjà. Je suis en faveur d'une réglementation de l'IA parce que je pense que l'IA avancée représente un risque pour le public. Et si nous ne faisons pas attention lors de la création de l'intelligence artificielle générale, nous pourrions potentiellement faire face à une issue catastrophique. Finalement, le plus grand obstacle, et pas des moindres, pourrait être Donald Trump. Le président des États-Unis est contre les restrictions au développement de l'IA et il encourage la construction de centres de données, les fameux data centers.
0: Voilà, merci pour toutes ces précisions, Fawzi Trita. Des appels donc à ralentir le rythme de l'intelligence artificielle, des enjeux énormes, mais il est bien difficile de ralentir le développement de l'IA. C'est ce que nous dit Damien Bancal, journaliste spécialiste en cybersécurité, fondateur du blog Zatas.com.
12: Ces gens sont des concurrents. Ces gens sont en train de brasser malheureusement des milliards de dollars. Et je parle malheureusement pourquoi ? Parce que derrière, comme vous le disiez très justement, il y a du data center. Mais derrière tout ça, il y a aussi l'environnement. Il faut énormément d'eau et d'électricité. Et surtout les remplir, ces data centers, d'informations qui nourrissent donc ces IA qui sont, soyons très honnêtes, déjà gorgées d'informations. Non, la problématique aujourd'hui, c'est qu'elles sont capables à première vue, et on le voit dans certains exemples, se nourrir d'elle-même. Mmh. On avait l'humain, l'IA, l'outil, et on va dire l'attaque ou le prompt ou l'information qui pouvait être nocive.
13: Le
12: aujourd'hui,
13: prompt.
12: Ça va beaucoup plus loin. Oui, alors le prompt, s'il fallait le définir, c'est les petits ordres, en tout cas les ordres que vous donnez à l'IA. Par exemple, vous lui dites « dessine-moi un mouton », et bien ça c'est le prompt. Mmh. Sauf qu'aujourd'hui, on a des cas où c'est « dessine-moi plusieurs molécules qui potentiellement pourraient détruire l'humanité ».
13: Et donc là, c'est évidemment dangereux. Ce que vous êtes un peu en train de nous dire, c'est que c'est quasiment impossible d'arrêter l'expansion de cette intelligence artificielle, de la technologie.
12: Comment vous... Et malheureusement, comment voulez-vous que ces gens, comme je vous l'expliquais, qui brassent là aujourd'hui des milliards de dollars, qui sont pour le moment de l'argent qui vient un petit peu nourrir ces data centers, ces chercheurs et ces IA, Et aujourd'hui, on en a partout dans nos ordinateurs, dans des logiciels. Ça nous est même imposé maintenant dans certains outils venant d'Amérique, des États-Unis, d'Amérique. On a aujourd'hui énormément d'IA différentes. Regardez Abu Dhabi qui vient d'offrir non seulement son IA, son contenu, mais aussi de quoi l'utiliser. On peut parler de toutes celles qui ne sont pas maîtrisées et maîtrisables. Prenons les Chinois de DeepSeek. Donc là, c'est intéressant ce qu'ils disent. Il faut contrôler. Oui, mais qui va contrôler ? Jusqu'où faut-il la ralentir ? Quelles sont les capacités ? À quel moment ça doit déclencher une suspension ? C'est très compliqué. Moi, à mon exemple, j'ai découvert il y a 3 semaines une IA dans le dark web où il n'y a strictement aucune restriction. Mais qui va la contrôler, celle-ci ?
13: Et alors, il se passe quoi avec des IA incontrôlables ?
12: Tout et n'importe quoi. N'oublions pas quand même que l'IA, c'est avant tout un homme qui va lui donner, ou une femme bien sûr, qui vont lui donner un ordre. Sauf qu'aujourd'hui, on voit apparaître progressivement quelque chose de complètement différent. Hier, moi, je donnais une information à l'IA, c'était devenu un outil, et ça me répondait, ou ça, en tout cas, ça m'apportait des éléments. Aujourd'hui, on a un humain qui a un objectif, qui la donne à l'IA, cette dernière fait une reconnaissance, va choisir les outils, elle va les exploiter. Et le plus inquiétant, là, on n'est pas dans un film de science-fiction des années 90, elle va s'adapter, l'IA. Et on a énormément d'exemples où l'adaptation, l'adaptabilité de cette IA, qui n'est normalement qu'une grosse calculatrice sur laquelle on peut faire des calculs, eh bien, était capable de choisir des molécules et on se retrouve avec des virus dont personne n'aurait pu imaginer, se retrouve avec des IA dans des milieux fermés, certes, mais qui est capable de lancer une cyberattaque et de choisir un petit peu qui et quoi. Et on se rend compte aussi, et ça, on a des études documentées universitaires, où elle ment. Elle est capable, en plus de se cacher, elle se rend compte qu'on est en train de faire une analyse sur elle et elle est capable de vous mentir pour vous faire plaisir. Là, je me demande si ce n'est pas comme ça vraiment là, le point central de l'inquiétude à avoir.
0: Ouais, inquiétude, effectivement. On ne joue pas à se faire peur en écoutant Daniel Bancal, journaliste spécialisé en cybersécurité, avec Jeanne Mézia, un peu plus tôt sur France Info. Place aux juniors, aux enfants de France Info. Et qui n'échappe pas aussi à la déferlante Céline Dion, la star québécoise qui a entamé hier sa série de concerts en France. Avec votre invité, les écoliers journalistes à Nerbe, Estelle Faure, vous revenez sur l'histoire de la chanteuse.
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15: Et pour en parler, je suis allée à l'école Étienne Dolé à Alfortville, en région parisienne. Mais alors, comment raconter la star Céline Dion aux enfants qui ne l'ont pas vraiment connue ? C'est vous qui relevez le défi aujourd'hui, Morgane Giuliani. Bonjour.
16: Bonjour.
15: Vous êtes journaliste et autrice, spécialisée sur les stars de la pop culture. Et vous venez de sortir le livre Céline Dion, le phénix pop, chez Talent Éditions. Et on écoute une première question.
17: Bonjour, je m'appelle Paloma, mais elle n'avait pas une maladie, Céline Dion ?
16: Effectivement, Paloma, Céline Dion est porteuse d'une maladie qu'on appelle le syndrome de la personne raide. C'est une maladie qui peut être quand même assez handicapante parce qu'elle crée en gros des espèces de crises de spasmes musculaires qui sont assez imprévisibles et qui peuvent être très très douloureuses. Et cette maladie notamment, elle affectait ses cordes vocales, ce qui a fait que ces dernières années, elle ne pouvait pas remonter sur scène. Là, ça fait 5 ans, 6 ans que ça n'a pas été le cas. Mais là, le fait qu'elle soit à Paris, qu'elle donne tous ces concerts-là, on se dit qu'elle a dû trouver un traitement avec ses médecins. Mais voilà, on imagine que si elle s'est lancée dans ce gros défi-là, c'est qu'elle en était capable et que sa santé doit s'être améliorée.
15: Allez, on fait un petit retour en arrière sur les débuts de Céline Dion avec Lucas.
17: Qu'est-ce qu'a fait Céline Dion avant d'être chanteuse ? Est-ce qu'elle est allée dans des écoles de chant ?
16: Elle a baigné dans une famille qui est très musicale. Donc elle chantait tout le temps avec ses parents, ses frères et sœurs, qui jouaient de l'accordéon, de la guitare, plein d'instruments différents. Et puis, par la suite, son papa a racheté un café-bar où elle a commencé à se produire aussi sur scène quand elle avait 6-7 ans. C'est un peu plus tard, quand elle est adolescente, qu'elle se retrouve à prendre des cours de chant, à Paris d'ailleurs, auprès d'une ancienne professeure de chant d'opéra qui va l'aider à un peu mieux maîtriser sa voix.
15: Qu'est-ce qui fait le succès de Céline Dion ? Près de 260 millions d'albums dans le monde, un succès qui interroge Nathan.
18: Comment Céline Dion est devenue aussi célèbre ?
16: Alors le succès de Céline Dion, c'est d'abord sa voix qui est vraiment extraordinaire. Beaucoup d'émotions aussi. C'est quelqu'un qui s'est fait connaître pour des grandes chansons très romantiques et très puissantes. Et c'est quelqu'un qui s'est battu pour devenir vraiment une star à l'international. Donc par exemple, quand elle était jeune adulte, elle a appris l'anglais. Elle ne savait pas parler anglais. Et elle savait que si elle voulait devenir une star à l'international, il fallait qu'elle soit capable de chanter en anglais. Elle a participé aussi à des grands concours internationaux de chant, par exemple à l'Eurovision, et ce qui lui a permis aussi de se faire connaître. Et donc petit à petit, comme ça, elle a gravi des échelons, et puis elle a su aussi bien s'entourer de producteurs qui travaillaient déjà de base avec des grandes chanteuses connues. Et puis voilà, elle a eu comme ça ce qu'on appelle plusieurs tubes, qui ont fini par faire d'elle une grande star, notamment à partir des années 90.
15: Lucas, pour finir.
17: Quelle chanson Céline Dion a préféré chanter ou sa plus grosse chanson qu'elle a faite ?
15: C'est peut-être ça. On a reconnu bien sûr la bande originale du film Titanic, c'est ça son plus gros succès ?
16: Oui, c'est toujours son plus gros succès et ça le restera. Donc c'est une chanson qu'elle a enregistrée pour le film Titanic qui est sorti en 97. Donc ça ne nous rajeunit pas beaucoup. Et donc c'est un grand film romantique inspiré du naufrage du Titanic qui a lieu au début du 20e siècle. Et ce qui est marrant, c'est qu'en plus à la base, elle ne voulait pas enregistrer cette chanson. Quand on lui a proposé cette chanson, elle ne l'aimait pas du tout. Et à l'époque, c'est son mari et manager, René Angélil, qui a vraiment insisté en lui disant « Non, là, je pense que c'est une super chanson, il faut la faire. » Et donc, par exemple, ce single-là, elle l'a vendu à 18 millions d'exemplaires. Mais pour autant, c'est pas du tout la chanson qu'elle préfère chanter sur scène. La chanson qu'elle préfère chanter, ce qu'elle cite toujours, c'est une de ses toutes premières chansons. Elle s'appelle « Ce n'était qu'un rêve ». Et c'est une chanson qu'elle a écrite avec sa maman et un de ses frères. Et c'est cette chanson-là, notamment, qu'elle avait envoyée en cassette à René Angélil et qui l'a convaincue à l'époque de la signer pour devenir son producteur et puis ensuite son manager.
15: Et avoir la carrière qu'on lui connaît ouais. Aujourd'hui. Merci beaucoup Morgane Giuliani.
16: Merci à vous.
15: Vous êtes journaliste et autrice et vous venez de sortir le livre Céline Dion, le Phoenix Pop chez Talent Édition.
14: Merci beaucoup.
0: Merci à vous Estelle Fer, les juniors de France Info à retrouver sur franceinfo.fr et dans la playlist musicale de France Info ce dimanche, il y a aussi un autre retour moins célébré mais qui a ses fans aussi, Matteo Maestrachi, le groupe français Sid Matters qui revient.
19: Oui, Sid Matters, groupe pop et folk fondé en 2002, qui n'avait plus sorti d'album studio depuis 16 ans, et Brother Ocean en 2010. Le fondateur Jonathan Morali et ses amis musiciens reviennent donc avec Gospel of Some Sort, c'est le nom du disque, 11 nouveaux morceaux, dont le single qui avait annoncé cet album, Many Years in the Making.

Alors si jamais vous étiez passé à côté à l'époque, sachez que Syd Matters a reçu un beau succès public et critique avec ses deux premiers albums datant de 2003 et 2005, A Whisper and a Sigh et Someday We Will Foresee Obstacles, une pop très mélodique, des paroles en anglaise qui facilite toujours évidemment l'exportation de la musique, des disques très bien produits dont on retrouve la patte sur certains de ses nouveaux titres comme Armageddon Time qui ouvre l'album.

0: Le groupe avait fait une longue pause entre 2010 et 2023 sans être totalement inactif. Ses membres Jonathan Morali et Olivier Marguerite s'étaient retrouvés sur des musiques de films ou des projets collaboratifs. Et c'est fin 2004, chez nos confrères de France Culture, que Syd Matters avait annoncé son retour avec donc ce nouvel album et une tournée européenne qui passera en France par Tourcoing, Vendôme, Bordeaux, Nantes ou encore l'Olympia à Paris le 17 novembre.
1: 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La météo dans un instant.
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1: Mais bien sûr, tout va. Patricia Charbonnier.
5: Les températures sont en hausse, mais le ciel est plus contrasté aujourd'hui avec une dégradation nuageuse et faiblement pluvieuse qui circule sur l'extrême nord entre les côtes de la Manche, les frontières du nord et du nord-est, avec quelques pluies faibles cet après-midi au nord de la Seine. Des pluies qui pourront prendre un caractère orageux sur la Champagne, l'Alsace et la Lorraine. Et les nuages débordent vers l'Île-de-France, la Bourgogne et la Franche-Comté. Partout ailleurs, le temps sera donc très ensoleillé avec des températures qui dépassent les 30 degrés dans le sud. Météo France prévoit 31 degrés cet après-midi à Bordeaux, 30 à Ajaccio, 27 à Paris et La Rochelle, 23 à Reims et 21 degrés au Havre.
1: Patricia Charbonnier, merci beaucoup. Et quand elle est là, tout va aussi. Catherine Potier, jusqu'à 20h. Bonsoir Catherine.
6: Bonne fin de journée à vous Frédéric et bienvenue à tous. Beaucoup, beaucoup de choses ce soir dans le 17-20. D'abord ce premier grand discours de rentrée et de campagne de Marine Le Pen chez elle à Hénin-Beaumont. Le budget et les inquiétudes des retraités qui pourraient bien être mise à contribution. Le sport également avec cette finale du mondial féminin de basket. La France face aux États-Unis ce soir à 20h et peut-être un titre historique pour nos Bleus. Et puis un témoignage rare, bouleversant, ce sera dans une demi-heure, celui de Perrine Dalin, l'épouse du navigateur Charlie Dalin décédé en juin dernier. Elle a accepté de nous parler à 48 heures de l'hommage que la ville de Concarneau s'apprête à lui rendre, une grande fête de la mer, comme il le souhaitait. Bienvenue à tous, 17h.
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6: Bonjour Laura Dulieu.
8: Bonjour.
6: Marine Le Pen lance donc sa campagne présidentielle.
8: La candidate d'extrême droite promet de faire du logement un chantier prioritaire en cas d'élection du Rassemblement national. En parallèle, le gouvernement tente d'élaborer un budget pour 2027 et parmi les pistes, les retraites. Sébastien Lecornu lance une concertation en ce sens. L'ouest de l'Ukraine est en proie à une attaque massive de drones russes, ce qui cible notamment le réseau ferré ukrainien. On retrouvera notre correspondant sur place. Enfin, les basketteuses françaises ont-elles une chance de l'emporter face aux Américaines ce soir en finale de la Coupe du Monde. Les Américaines invaincues en grande compétition depuis 20 ans. C'est donc au tour de Marine Le Pen de faire sa rentrée politique. La candidate du Rassemblement National était cet après-midi dans son fief, à Hénin-Beaumont, dans le Pas-de-Calais. Et dans ce discours de rentrée, elle affirme vouloir faire du logement une priorité en cas d'élection. Marine Le Pen promet que le RN abolira la loi SRU qui oblige les maires à réserver une partie de leur parc immobilier au logement social. Elle promet aussi que son parti organisera l'expulsion, je cite, « des familles délinquantes des HLM ».
9: Aujourd'hui, 70% des Français sont éligibles au parc social et seulement 11% en bénéficient. Nous devons donner la priorité d'accès au logement social aux Français. Et nous devons leur réserver le bénéfice des APL, les aides personnelles au logement. Et de la même manière, la priorité d'accès au logement étudiant doit être instaurée pour les jeunes Français.
8: Marine Le Pen, condamnée en appel dans l'affaire des assistants parlementaires européens du FN, promet aussi de faire cesser, je cite, de faire cesser la politique absurde, je cite, des diagnostics de performance énergétique, les DPE, des logements qui déterminent leur valeur. Et en plein démarrage de cette campagne présidentielle, le gouvernement tente d'élaborer un budget pour 2027 avec à la clé 30 milliards d'économies. Et parmi les pistes pour y parvenir, la désindexation des retraites sur l'inflation. Sébastien Lecornu lance une concertation sur ce sujet. Le Premier ministre a envoyé une lettre à plusieurs ministres en ce sens. France Info en a eu la confirmation. Le message de la lettre est clair. Elia Bergel, certains retraités devront participer à l'effort de redressement des comptes publics.
10: Plusieurs options sont sur la table. Sébastien Lecornu évoque la désindexation de certaines pensions ou encore l'abattement fiscal de 10% pour les retraites. Selon Matignon, cet abattement coûte un peu plus de 6 milliards d'euros. Idem pour l'indexation de toutes les retraites sur l'inflation l'an prochain. Pour rappel, le gouvernement cherche 30 milliards d'euros d'économies dans le budget 2027. Dans son courrier, Sébastien Lecornu promet que les petites retraites seront préservées, qu'aucune pension ne baissera en euros. Mais en cas de désindexation, le pouvoir d'achat des retraités concernés diminuera forcément à cause de l'inflation. Le Premier ministre se lance dans un nouveau marathon budgétaire alors que les appels à le renverser se multiplient à gauche avec celui d'Olivier Faure, le patron du PS, aujourd'hui. À l'inverse, hier, Marine Le Pen a fait un pas vers la non-censure, laissant entendre qu'elle pourrait, sous condition, laisser passer un budget imparfait qu'elle modifiera ensuite si elle arrive à l'Élysée.
8: Elia Bergel, service politique de France Info. Alors, les retraités sont-ils prêts à participer à cet effort? Écoutez la réaction de Michel, un retraité parisien.
11: Je trouve que les retraités ont cotisé toute leur vie, bon, qui méritent, en général, qui méritent la retraite qu'ils touchent, voilà, et qu'on n'a pas y touché. Alors bon, l'indexation, on peut la faire pour un an, par exemple, je ne suis pas contre. Mais enfin, bon, je ne préférerais pas.
12: Vous êtes prêt à faire un effort, mais...
11: Oui, pour un an. Disons pour un an.
12: Il y a une deuxième piste, c'est l'abattement de 10% pour tous les retraités, toutes pensions confondues. Là aussi, c'est en réflexion sur la suppression de cet abattement. Là, vous en pensez quoi, Michel?
11: C'est-à-dire que ça retire pas tellement, finalement. Hein. 10%, pas dire ce que là, ça leur rapporterait vraiment, mais bon, je veux dire, c'est... Ça peut être possible, sauf pour les petites retraites, disons, en dessous de 2000 euros, bon, voilà.
8: Un témoignage recueilli par Farida Noir. En Normandie, une enquête technique est ouverte, en plus de l'enquête judiciaire après le déraillement d'un TER vendredi près de Rouen. Et 44 personnes ont été blessées. Enquête menée par le bureau d'enquête sur les accidents de transport terrestre, dont le but est de formuler des recommandations. Les causes de l'accident ne sont pas encore connues. Un morceau de rail présent sur la voie pourrait être à l'origine du déraillement. Laurent Nunez, le ministre de l'Intérieur, appelle à la prudence et précise qu'aucune piste n'est exclu.
6: 17h06, une attaque systémique est en cours contre le rail ukrainien, selon la compagnie de chemin de fer du pays.
8: Et c'est même tout l'ouest de l'Ukraine qui fait face ces dernières 24 heures à une attaque massive de drones russes. On retrouve sur place notre correspondant Lucas Lazo. Un train en direction de Varsovie a même été attaqué ce matin, Lucas.
13: Oui, un drone a visé la locomotive du train Kiev-Varsovie à 2 km seulement de la frontière polonaise, dans ce qui s'apparenterait à une attaque systémique contre les infrastructures ferroviaires du pays, selon les autorités ukrainiennes. Les images sont impressionnantes. Heureusement, il n'y a pas de blessés. Les passagers ont pu être évacués en urgence quelques instants avant l'impact. Ces évacuations de trains sont de plus en plus fréquentes en Ukraine. Deux autres sites ferroviaires ont été visés ce matin à l'ouest du pays. Le ministre ukrainien des Affaires étrangères a mis en garde les pays frontaliers de l'Ukraine. Les barbares russes sont à vos portes, a-t-il averti ce matin. Selon l'armée de l'air ukrainienne, près de 1000 drones auraient été tirés sur le pays ces dernières 24 heures, en grande partie dans ses confins occidentaux. Le président Zelensky dénonçait hier une stratégie russe visant à détruire tout ce qui pourrait rendre le quotidien plus supportable pour la population ukrainienne. Entrepôts de produits alimentaires ou pharmaceutiques, trains de voyageurs, immeubles résidentiels et infrastructures énergétiques.
8: Lucas Lazo, correspondant de France Info à Kiev, et la Pologne de son côté dénonce l'escalade de la Russie. La Russie qui affirme en parallèle ne pas exclure une reprise des négociations trilatérales sur la fin de la guerre en Ukraine. Les discussions pourraient ainsi reprendre au mois d'octobre sous médiation américaine, selon le Kremlin. Et les efforts diplomatiques s'étaient interrompus avec l'éclatement de la guerre au Moyen-Orient au mois de février. Ils ont repris le week-end dernier avec la visite des envoyés spéciaux de Donald Trump, Jared Kushner et Steve Witkoff. Donald Trump et qui affirme enfin par ailleurs que Volodymyr Zelensky doit arrêter d'attaquer les raffineries de diesel en Russie face à l'envolée des prix des carburants. Les rebelles houthis du Yémen revendiquent une attaque contre une base militaire en Arabie Saoudite, soutien des forces gouvernementales yéménites. L'offensive de ces combattants pro-iraniens ces dernières semaines dans l'ouest du Yémen ont fait des centaines de morts et quelques 86 000 personnes ont dû fuir les combats selon l'ONU. Quand les grands patrons de l'intelligence artificielle alertent eux-mêmes sur les risques de cette technologie, Elon Musk et Sam Altman, qui dirigent OpenAI, apportent leur soutien au directeur général d'Anthropic, qui propose de ralentir le rythme du développement de l'IA et qui, sans ça, pourrait échapper à tout contrôle d'ici un an. Donald Trump, de son côté, critique, je cite, les forces négatives qui veulent ralentir l'IA.
6: 17h08, elles sont à un match du toit du monde.
8: Les basketteuses françaises s'apprêtent à jouer ce soir la première finale de Coupe du Monde de leur histoire, et pas contre n'importe qui, contre les Américaines, invaincues en grande compétition depuis 20 ans. Il y a une revanche à prendre, 2 ans après la finale perdue face aux États-Unis en finale des Jeux Olympiques. Xavier Monferrand, les Bleus peuvent-elles y croire ce soir ?
14: Oh oui, elles peuvent y croire, les Bleus, et ce pour plusieurs raisons. Alors oui, les Américaines sont largement favorites sur le papier, quadruple championne du monde en titre. Elles n'ont pas perdu depuis 20 ans en compétition. Les Bleus ne les ont battues qu'une seule fois, c'était en 55, donc c'était une autre époque. Mais pourtant, oui, il y a eu cette finale il y a 2 ans. Cette finale perdue d'un tout petit point, avec un pas qui a marché sur la ligne des 3 points. Bref, un rien. Et désormais, ces Bleus-là sont remontés et décide de regarder les États-Unis dans les yeux. Et quand on voit que les Américaines ont vraiment eu du mal hier à se débarrasser de l'Espagne, on se dit que ces Françaises-là, qui sont vraiment dominantes depuis le début de cette Coupe du Monde, eh bien, peuvent y croire face aux Américaines.
8: Et on suivra ça évidemment sur France Info. Le début du match, c'est à 20h.
6: Laura Dulieu pour l'info.
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6: Reste avec nous, la rentrée politique de Marine Le Pen, c'est dans un instant.
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6: Une rentrée politique devant environ 2000 personnes dans son fief à Hénin-Beaumont, dans le Pas-de-Calais. Un discours d'une 40aine de minutes et Marine Le Pen rentre dans le vif du sujet avec un discours beaucoup plus technique que politique, Éric Bonneau.
23: Oui, 40 minutes de discours total qui n'ont pas vraiment emporté la foule de militants réunis cet après-midi à Hénin-Beaumont. À vrai dire, on n'a pas vraiment l'impression d'avoir assisté à un discours de lancement de campagne, plutôt un discours très thématique sur le logement. On va y revenir. Marine Le Pen en tailleur noir, une centaine de parlementaires assis derrière elle, dont Jordan Bardella, passif. Le patron du RN n'a pas prononcé le moindre mot cet après-midi. En arrivant sur scène, la candidate fait le serment de tout donner et conduire les patriotes jusqu'à la victoire. Ma démarche politique, dit-elle, est un acte d'amour à notre peuple. Je m'y tiendrai si je suis élue. Elle confirme quelques mesures, comme la baisse à 5,5% de la TVA sur l'énergie, et promet de mener la bataille sociale. Il ne peut pas y avoir un peuple à deux vitesses, dit-elle. Une nation tient par la promesse de justice. Et elle ressort l'un des concepts phares du Rassemblement national, la priorité nationale.
24: Il est en même temps moral et devrait être légal que ceux qui appartiennent à la communauté nationale aient davantage de droits en France que les autres. Avec la fierté d'être français, nous reconnaîtrons à chacun de nos compatriotes un privilège de l'être. Le général de Gaulle lui-même disait « La constitution de 1958 que j'ai tant voulu, n'est-ce pas la primauté du citoyen ?» Et il ajoutait « Après tous les sacrifices que les Français ont subis, n'ont-ils pas le droit de se donner la préférence ?»
23: Souvenez-vous, c'est ce que Jean-Marie Le Pen appelait en son temps la préférence nationale.
6: Priorité nationale que Marine Le Pen veut donc appliquer à ses mesures sur le logement, Pierrick.
23: Oui, ce n'est pas un dossier comme les autres, dit-elle. Le logement sera au cœur de mon programme présidentiel. Je veux qu'en 5 ans, la situation revienne à la normale. Selon 3 piliers qu'énonce Marine Le Pen, libérer la construction, valoriser le parc existant et encourager la propriété avec l'immigration, encore et toujours dans le viseur, sur la question de l'attribution des logements sociaux.
24: Tout notre système est devenu un gigantesque gâchis. Ce système est coûteux, clientéliste, injuste, rigide. Et comme si cela ne suffisait pas, aux mains de nos dirigeants immigrationnistes, il n'est plus considéré comme un dispositif social pour les familles françaises dans le besoin, mais comme un dispositif au bénéfice prioritaire d'une immigration incessante et anarchique.
23: Parmi les mesures qu'annonce Marine Le Pen, la fin du diagnostic énergétique pour les logements, l'abrogation de la loi SRU, l'expulsion des personnes délinquantes des HLM ou encore l'expulsion des squatteurs. Marine Le Pen conclut son discours avec cette phrase: « Nous proposons aux Français un vote intelligent, une hauteur de vue qui débouche sur des résultats concrets. » La candidate du RN veut s'ancrer dans le réel pour son premier discours de campagne, quitte à perdre un peu les militants, pas très réactifs cet après-midi, habitués à des discours plus politiques.
6: Pierrick Bonneau en direct d'Hénin-Beaumont avec les moyens techniques de Geoffrey Marianne. Et en ligne avec nous, Emmanuel Rivière. Bonsoir.
0: Bonsoir.
6: Politologue et spécialiste de l'opinion. Le discours de Marine Le Pen était très attendu aujourd'hui. Qu'en avez-vous retenu ?
0: Il y a un point qui est frappant, qui a été rappelé par Pierrick Bonneau, c'est qu'on s'attendait effectivement à un discours un peu général et générique. Il y a eu effectivement des propos de portée générale sur la situation de la France, le bilan d'Emmanuel Macron, mais avec un angle d'attaque inattendu et très spécifique, qui était celui du logement. Ce qui pas une mauvaise idée, hein, parce que le logement est un sujet qui touche énormément au quotidien des Français, notamment à leur portefeuille. Une grosse part des revenus passe dans soit les loyers, soit les remboursements d'emprunts. Et c'est un sujet qui est un peu négligé dans les politiques publiques, qui n'a pas la place qu'il mériterait, alors qu'il est à l'articulation de tout un tas d'autres enjeux, notamment les enjeux écologiques, les enjeux du travail.
6: Et puis ça lui permet aussi de dépasser les thèmes récurrent du Rassemblement national, les thèmes sécuritaires et identitaires. Elle va plus loin, elle touche une autre population.
0: Alors, elle touche large. Et puis, un autre point qui était très intéressant, au tout début de son discours, lorsqu'elle évoque précisément les propositions encore un peu floues sur les questions sociales,

0: économique et social serait lui un positionnement intermédiaire et potentiellement rassembleur.
1: Sur le budget, alors elle dénonce la dérive budgétaire, mais elle tend la main au vote du budget à l'Assemblée. C'est une façon de se responsabiliser.
0: Oui, il y aura sans doute quelque chose en deux temps. Le Rassemblement national et Marine Le Pen est face à un double enjeu. Incontestablement, elle est en possibilité d'accéder au pouvoir. Simplement, pour faire plus de 50%, il faut rassembler un peu plus large que son électorat habituel. Il faut avoir les voix de cet électorat conservateur, mais inquiet sur les questions économiques ou inquiet des grands bouleversements. Et donc, montrer peut-être, à l'occasion de la discussion budgétaire, au moins une forme de responsabilité. Mais pour la suite et pour la campagne, on jouera sur du velours sans doute, sur le bilan qui effectivement est compliqué aujourd'hui. On a vu que encore aujourd'hui, chez vos confrères de la Tribune, paraissait un baromètre qui montrait que la cote de confiance ou d'image du président de la République était au plus bas. Donc, on pourra jouer sur le bilan. Et je pense qu'il y aura... Plus le Rassemblement national donnera des gages sur la possibilité de s'entendre sur un budget, plus il tapera fort et dur sur l'idée qu'il faut vraiment tourner la page des 10 ans de macronisme dans la campagne.
1: Emmanuel Rivière, sur les tensions internes avec Jordan Bardella, supposées ou réelles, elle a été assez maligne en faisant chanter « Bon anniversaire à la salle ». Ça, c'était quoi? C'était une façon de reprendre le contrôle du récit, montrer que c'est elle la patronne, qu'elle reste la figure centrale du RN?
0: Il y a eu deux petits moments Bardella. Au début,
1: il était assez discret aujourd'hui, Jordan Bardella.
0: C'est plus à la fin, Jordan Bardella qui est venu invité à la tribune en premier, puis finalement rejoint par d'autres pour chanter la Marseillaise. On note quand même que un sujet qui a un tout petit peu crispé ces dernières semaines, qui est un sujet sur lequel le Rassemblement national a fait l'actualité, qui était la question de l'interdiction du voile dans l'espace public, a pas figuré dans le discours. Donc peut-être qu'il y a aussi des ajustements permanents pour savoir quels sont les sujets qui fâchent en interne, les sujets qu'on pourrait éviter. Mais effectivement, il a été assez discret. Il y a eu une référence quand même au fait que ce serait Jordan Bardella qui serait amené à décliner la politique voulue par Marine Le Pen. Donc pour l'instant, on est toujours dans le scénario Le Pen présidente, Jordan Bardella Premier ministre.
1: Merci Emmanuel Rivière. Politologue, spécialiste de l'opinion et co-auteur avec Nicolas Prisset de La guerre civile n'aura pas lieu, c'est aux éditions Robert Laffont. Dans un instant, la répression en Russie à quelques jours des élections législatives.
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1: Le rappel de l'info tout de suite avec Laura Dulieu. Et un train a été attaqué en Ukraine, Laura.
5: Un train en direction de Varsovie. Il a été frappé par un drone russe près de la frontière polonaise sans faire de victimes. Il y avait 206 passagers à bord. Volodymyr Zelensky affirme que Moscou a délibérément ciblé le train. Aucune piste n'est privilégiée et donc aucune n'est écartée, déclare Laurent Nunez, le ministre de l'Intérieur, à propos du déraillement d'un TER vendredi près de Rouen en Normandie. 44 personnes ont été blessés. Déraillement qui pourrait être dû à la présence d'un rail sur la voie ferrée. Un navire commercial iranien a été ciblé ce matin dans le détroit d'Ormuz par une frappe, annonce Téhéran. Il y a un mort et 3 autres personnes ont été blessées, alors que doit se tenir demain à Oman une réunion entre l'Iran et plusieurs pays du Golfe pour renforcer la coopération en matière de sécurité au Moyen-Orient. La grève des pilotes d'EasyJet en France suspendue et repoussée à fin septembre car les négociations ont repris avec la direction. La grève était prévue initialement aujourd'hui et demain. Le syndicat des pilotes, le SNPL, dit rester vigilant notamment sur les revendications en matière de stabilité de planning et de conditions de travail.
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1: France Info Monde est en Russie ce soir. Les élections législatives sont prévues à la fin de la semaine prochaine, du 18 au 20 septembre. Bonsoir Anne-Laure Jumet.
4: Bonsoir.
1: Directrice adjointe de la rédaction internationale de Radio France. Alors les électeurs vont renouveler les 450 sièges de la Douma.

0: La chambre basse de l'Assemblée fédérale de Russie. Premier scrutin depuis l'invasion de l'Ukraine en février 2022. Des élections sous grand contrôle puisque le parti Yabloko, qui est opposé à la guerre en Ukraine, a reçu l'interdiction de se présenter aux élections. Et la répression s'étend également à la société civile avec encore un exemple récent, l'arrestation d'une femme à la tête d'une organisation caritative.
1: Oui, elle s'appelle Lida Moniava, 38 ans. C'est l'une des figures les plus en vue du secteur caritatif en Russie, précise Amnesty International, à la tête de la Maison du Phare, un centre de soins pour enfants malades, notamment du cancer. Et le 2 septembre dernier, elle a donc été arrêtée à Moscou et inculpée pour diffusion de fausses informations sur l'armée russe. Dans le viseur, selon son avocat, un post sur Telegram datant du 24 février 2023, soit un an après le déclenchement de la guerre, où elle faisait état des statistiques de l'ONU sur les milliers de victimes civiles en Ukraine.
0: Lida Moniava, qui a fait l'objet d'un interrogatoire, qui a été relâchée dans l'attente de son procès.
1: Et des dizaines de soutiens l'attendaient à la sortie, scandant son nom. Face à ses supporters, Lida a prononcé quelques mots.
2: On a passé des heures entières à essayer de me convaincre de plaider coupable, mais je ne me sens pas coupable. Je veux juste que cette guerre se termine au plus vite.
1: Lida Moniava est placée sous contrôle judiciaire jusqu'au 30 octobre. Elle n'a pas le droit de sortir de son domicile entre 20h et 8h. Il lui est aussi interdit d'utiliser Internet. La date de son procès n'est pas encore fixée.
0: Et cette personnalité reconnue du secteur associatif russe va être jugée dans le cadre d'une loi créée juste après la guerre.
1: Oui, article 207.3 du Code pénal russe, un nouveau chef d'accusation créé en mars 2022, soit quelques jours après le déclenchement de la guerre en Ukraine, avec dans le viseur les journalistes et les citoyens russes critiquant la guerre ou diffusant, selon le Kremlin, de fausses informations sur le conflit. La création artificielle de preuves, le fait d'être motivé par la haine ou l'inimitié, dit la loi, peut être puni d'une peine de 5 à 10 ans de prison. Des journalistes, artistes, infirmières, anciens policiers sont tombés sous le coup de cette loi, tout comme des opposants politiques. Ce fut dernièrement le cas de Lev Schlossberg, vice-président du parti d'opposition Yabloko, condamné à 11 ans de prison pour avoir participé à un débat contre la guerre et pour un poste datant du 25 février 2022, soit 24 heures après le début de l'invasion russe.
0: Arrestation, censure et répression à la politique d'État du Kremlin en Russie. 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Et on enchaîne avec Bertrand Dical et ses chansons qui font l'actu. Bertrand qui s'intéresse à la nourriture de luxe ce soir, notamment avec le bœuf wagyu du rappeur Mauvais Joe.

0: Vous avez peut-être dansé ces dernières semaines sur ce titre de Mauvais Joe, monté très haut dans les classements français. Il s'intitule Wagyu et il célèbre cette viande de bœuf japonais recherchée pour sa saveur et, depuis quelques années, pour son caractère de denrée de luxe. Et donc, Mauvais Joe, rappeur d'origine congolaise, nous dit « Celui qui défend la veuve et l'opprimé, je l'amène bouffer du Wagyu ». On réécoute.
1: Celui qui défend la veuve et l'opprimé, je l'amène bouffer du Wagyu, c'est son best-seller.
0: Allez voir aussi la vidéo de ce titre. Dans un décor de restaurant asiatique, on voit le héros à table avec une créature et quelques gros plans sur des tranches de joli bœuf entre deux baguettes. D'ailleurs, la célébration du bœuf de Kobe en tant que produit de luxe se fait souvent en parallèle aux relations amoureuses. Voici entre 2021 et 2025 du Wagyu dans un château chez Guy de Besbar, du Wagyu et des opiacés chez Hey Truki, du Wagyu et une comparaison intéressante chez Jean Jass.
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0: C'est ma chair et tendre comme le Wagyu, nous dit Jean Jass. Symboliquement, c'est intéressant ça. La comparaison de la femme aimée et de la viande, cette espèce de fantasme inarticulé de mendication de son amour. Voilà qui mériterait qu'on prolonge cette piste d'écoute dans le rap français. Enfin, puisque l'on parle de Mauvais Joe, il a sorti plus tôt cette année un autre gros succès, Maladie. Et voici ce qu'il dit.
5: Si ton steak il est pas blond, c'est pas bon, Renaud. Yeah, yeah.
0: Si ton steak il est pas blond, c'est pas bon. Il ne parle pas de la viande chez le boucher, il parle des femmes qu'il séduit. Si la femme, ton steak, n'est pas blonde, ce n'est pas bien. Mais revenons à la nourriture de luxe, revenons aux femmes que l'on cherche à séduire. Qu'avait-on avant le bœuf de Kobe? Réponse de 1956 à 1992, chez Charles Aznavour, Zizi Jeanmaire et encore Charles Aznavour.
6: Il y avait, sur une nappe blanche brodée, il y avait du caviar sur les toasts beurrés.

0: de nos vins rouges à notre goût. Quant au caviar, c'est sans problème puisqu'il vient tout droit de Bakou.
1: Ah, le caviar. Vous savez, le caviar. C'est cher, mais ça vaut la peine parce qu'on peut l'utiliser pour attirer une femme vers soi. Et son règne a été très long avant que le Wagyu ne commence à le détrôner, tout au moins dans les chansons. Mais comme tout ce qui est cher, tout ce qui a un prestige social affirmé, le caviar peut se détester et la chanson le fait très bien. 1964, Bobby Lapointe se moque d'une mythomanie pleine de caviar. 1969, Sophie Macnot inverse les rôles dans L'usage amoureux du caviar sur un texte de Frédéric Botton.
2: Qui a dit je boufferai que du caviar? 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

0: Alors on peut pas dire le contraire, mais c'est en 2022, à l'époque où la musique populaire devient folle du Wagyu, une sorte de succession au trône, le bœuf de Kobe devenant le souverain des consommations alimentaires de prestige. 2026, mauvais Joe, Wagyu.
1: Celui qui défend la veuve et l'opprimé, jamais le profil du Wagyu, c'est son best-seller.
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2: Patricia Charbonnier pour la météo.
6: Les températures seront encore en hausse en début de semaine avec de fortes chaleurs dans le sud. Météo France prévoit des pointes à 35-36 degrés en Languedoc-Roussillon, 35 degrés demain après-midi à Perpignan, 31 degrés à Lyon comme à Marseille, 27 à Nice et Besançon, 26 degrés à Paris et Quimper et 25 à Nancy. Des conditions météo encore très ensoleillées en début de semaine. Le ciel sera plus nuageux demain matin au nord de la Loire avec quelques brouillards, quelques pluies faibles entre les Hauts-de-France et le Grand Est. Le ciel restera assez nuageux dans l'après-midi entre le nord et le nord-est avec quelques averses résiduelles près des frontières du Nord, mais partout ailleurs. Les conditions météo seront encore très ensoleillées demain toute la journée.
2: Patricia Charbonnier pour la météo France Info, 17h30. Et Laura Dulieu est de retour avec de nouvelles infos.
7: La Pologne dénonce l'escalade de la Russie après l'attaque d'un train entre Kiev et Varsovie, près de la frontière polonaise. Le train a été ciblé par un drone. Sans faire de blessés, Moscou dit avoir frappé des infrastructures ferroviaires utilisées pour le transport, je cite, de cargaisons militaires. Plusieurs régions de l'Arabie Saoudite en alerte près des frontières avec le Yémen, alors que les rebelles houthis revendiquent une attaque contre une base militaire saoudienne. L'Arabie Saoudite soutient des forces gouvernementales yéménites. La Finlande accueille aujourd'hui et demain un sommet des dirigeants de l'Union européenne consacré à l'Arctique face aux pressions des États-Unis mais aussi de la Chine et de la Russie. Entre la course aux matières premières et l'ouverture de nouvelles voies commerciales, conséquence de la fonte des glaciers et de la banquise. En France, deux quinquagénaires sont morts ce matin dans le département de la Loire dans deux accidents de quad. Le premier s'est produit dans une zone difficile d'accès du parc naturel du Pilat et le deuxième à Saint-Romain-le-Puy, près de Saint-Étienne. Le conducteur de 51 ans a percuté une voiture sur une route départementale. Et les femmes atteintes de cancer sont beaucoup moins consultées que les hommes concernant leur traitement. C'est ce que révèle une étude de la Ligue contre le cancer à paraître demain, consultée en exclusivité par France Info. 64% des femmes déclarent que leur avis sur leur traitement ne leur a pas été demandé, contre seulement 33% des hommes. C'est un chantier de grande envergure qui démarre demain à Saint-Nazaire, celui du Bélem. Célèbre trois-mâts qui fête ses 130 ans cette année. Sa coque en acier doit être entièrement restaurée, de même que la structure du voilier. Le chantier doit durer 7 mois pour un montant estimé à 5 millions et demi d'euros. Et enfin, Lille prend la tête du classement de Ligue 1 en cette fin de quatrième journée de championnat après sa victoire 2-0 face à 3. Troisième victoire donc de la saison pour les Lillois qui prennent la première place devant Monaco et Rennes.
2: Laura Dulieu pour l'info de ce dimanche. Restez avec nous dans un instant. Nous reviendrons sur cette offensive russe en Ukraine, sur ce train qui reliait Kiev à Varsovie qui a été touché par un drone à seulement 2 km de la frontière polonaise. Et puis, dans la demi-heure également, il avait peur qu'on l'oublie. Alors, la ville de Concarneau s'apprête à rendre hommage au navigateur Charlie Dalin, disparu en juin dernier. Une grande fête de la mer, comme il le souhaitait. Perrine Dalin, son épouse, avec nous à 17h45.
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2: La Pologne dénonce l'escalade de la Russie après les frappes qui visent l'ouest de l'Ukraine, tout près de la frontière polonaise. Bonsoir Frédéric Seyss.
9: Bonsoir.
2: De la rédaction internationale de Radio France. Alors ce matin, c'était un train de passagers qui a été touché en Ukraine par un drone. Alors il n'y a pas de blessés, mais tout cela s'est passé à seulement 2 km de la frontière avec la Pologne.
10: Oui, près du poste frontalier de Yagodin. Nous sommes dans le nord-ouest de l'Ukraine. C'est la locomotive qui a été touchée, selon les autorités ukrainiennes et polonaises. Ce train, avec 206 passagers à bord, étaient en direction de Varsovie. Il était parti depuis Kiev, la capitale de l'Ukraine. La compagnie ferroviaire ukrainienne évoque une attaque systémique contre le rail dans le pays. En début de semaine, mardi, 3 trains avaient déjà été touchés par des frappes russes, cette fois dans l'est du pays. Cette semaine, la Russie a lancé 2100 drones, selon Volodymyr Zelensky, cela afin de paralyser l'économie et de détruire la vie des gens, selon le président ukrainien. De son côté, Moscou dit d'avoir frappé des infrastructures ferroviaires utilisées pour le transport de cargaisons militaires.
2: Le gouvernement polonais a convoqué une réunion d'urgence après ces attaques proches de la frontière. Quel message veut faire passer la Russie ?
10: Oui, réunion qui est en cours maintenant depuis une demi-heure. Alors il y a trois messages principaux, Catherine. Trois avertissements presque, pourrait-on dire. D'abord, à l'égard des pays frontaliers pour leur dire « Attention, vous n'êtes pas en sécurité », les maintenir sur le qui-vive en quelque sorte. D'ailleurs, la Lituanie a brièvement fermé son aéroport en milieu de journée après une alerte aux drones. Cette alerte a été levée après vérification par un avion de chasse de l'OTAN. Et puis la Pologne, c'est l'un des soutiens les plus fervents de l'Ukraine au sein de l'Union européenne. D'ailleurs, au moment de ces attaques, le chef de la diplomatie polonaise, Radoslav Sikorski, était en déplacement à Kiev. Deuxième message, Catherine, adressé plutôt aux dirigeants internationaux. On sait qu'ils prennent ces lignes de train entre la Pologne et l'Ukraine pour leurs déplacements réguliers pour se rendre justement à Kiev, pour soutenir Volodymyr Zelensky. Le député Pierre-Alexandre Anglade, par exemple, qui est président de la Commission des Affaires européennes, dit « Nous sommes nombreux à emprunter cette ligne pour nous rendre en Ukraine. » Il y a donc la volonté d'isoler l'Ukraine des dirigeants européens qui voudraient se rendre à Kiev. Troisième message, troisième avertissement pour l'OTAN, évidemment. La Pologne fait partie de l'Alliance de l'Atlantique Nord. Il y a la volonté de tester cette alliance de la part de la Russie, puisque vous savez que l'article 5 de cette alliance prévoit que si un membre est attaqué, alors tous les membres se doivent de réagir. Et cela au moment où le soutien de Donald Trump à l'Ukraine est fluctuant, on peut le dire comme ça. Illustration toute récente cet après-midi, hein, Catherine. Aucune réaction du président américain après cette frappe russe contre le train en Ukraine. Donald Trump, en revanche, il y a quelques minutes, a seulement demandé à Volodymyr Zelensky d'arrêter de frapper les raffineries de diesel en Russie parce que cela provoque, dit-il, une pénurie de diesel. Le sous-entendu est assez clair. Donald Trump est à quelques semaines des élections demi-mandat. Il a les yeux braqués sur les prix du carburant, beaucoup plus que sur la guerre en Ukraine.
2: Merci beaucoup Frédéric Seyss de la rédaction internationale de Radio France. Et avec nous, Michel Duclos. Bonsoir.
11: Bonsoir.
2: Vous êtes diplomate, conseiller spécial géopolitique et diplomatie à l'Institut Montaigne, représentant permanent adjoint de la France auprès des Nations Unies de 2002 à 2006. Alors, Frédéric le disait, aucune victime dans cette attaque, mais elle s'est produite à seulement 2 km de la frontière polonaise, pays membre de l'Union européenne et de l'OTAN. Que peut faire l'Europe aujourd'hui ? Vous pensez que ça peut être délibéré de la part de Moscou, cette attaque ?
11: Il n'y a aucun doute que c'est délibéré. Alors, effectivement, il y a un volet contre l'Ukraine, l'accroissement systématique des attaques de toutes sortes, notamment avec un nouveau type de drone qui a probablement été utilisé dans ce cas et que pour l'instant les Ukrainiens ont du mal à intercepter. Ça c'est un volet, mais le deuxième volet c'est d'accroître la pression sur les pays européens parce que les Russes font le constat qu'actuellement le maillon fort, si je puis dire, de l'aide à l'Ukraine, c'est évidemment pas les États-Unis, c'est l'Europe. Et donc il est important pour eux de menacer les Européens pour essayer de les dissuader de continuer à aider l'Ukraine. Et là, je pense qu'il faut mettre en relation ce qui vient de se passer à la frontière polonaise avec l'incident du début du mois d'août sur l'aéroport de Leipzig, où un drone bourré de munitions a été trouvé par les Allemands. Il se trouve que l'explosion a pu être évitée, mais il aurait pu y avoir une
2: explosion. Ça obéit à la même stratégie.
11: Très grave. C'est la même stratégie et je pense que la question qu'il faut se poser, c'est premièrement, quelle est notre réaction ? Et deuxièmement, avec quel effet pour la suite ? Car des incidents de ce genre-là vont évidemment se répéter.
2: Est-ce que, et c'est le cas, et je vous interromps, Michel Tlot, c'est le cas, puisqu'un drone russe a frappé à 800 mètres de la frontière polonaise. On l'apprend à l'instant, et c'est ce que dit le Premier ministre polonais, Donald Tusk.
11: Ça ne m'étonne pas du tout, et je pense qu'il va y avoir une intensification de ces attaques qu'on appelle hybrides, quelle que soit l'expression, peu importe. Et il va y avoir d'autant plus une aggravation de ces attaques que pour l'instant, on ne voit pas de contre-stratégie du côté européen. Et je dirais presque que c'est ça le facteur le plus inquiétant, car nous montrons de notre côté que nous avons peur de l'escalade.
2: Vous pouvez dire que ça peut être extrêmement dangereux. Quelle pourrait être la réaction de l'Europe si une attaque survient sur le sol d'un pays membre ? On est à 800 mètres de la frontière, 2 kilomètres. C'est compliqué de ne rien faire, mais c'est compliqué aussi de réagir sans tomber dans l'escalade.
11: Oui, mais c'est justement le type de sujet qu'il faudrait traiter, sinon à l'échelon européen, au moins entre quelques Européens, que ce soit l'OTAN, l'Union européenne, peu importe. Mais il faudrait avoir, premièrement, des consignes très, très, très strictes pour se protéger. Donc développer la résilience, comme on dit maintenant, de nos pays. Et deuxièmement, quand même envisager des frappes du même type sur les intérêts russes, de façon à avoir un effet dissuasif.
2: D'autant que Vladimir Poutine,
11: si on ne fait rien,
2: Vladimir Poutine ne comprend que le rapport de force.
11: Si on ne fait rien, on ne peut qu'encourager les Russes à continuer, surtout qu'ils voient bien que les Américains ne sont plus vraiment derrière l'Ukraine, et ils voient bien aussi peut-être que les choses peuvent se dégrader de leur côté dans les prochains mois. Donc ils ont intérêt à intensifier les attaques sur l'Europe, à un moment aussi où l'Europe connaît ses propres problèmes de politique intérieure que je n'ai pas besoin d'évoquer devant vous.
2: L'Europe n'est pas assez ferme aujourd'hui. Elle doit hausser le ton.
11: Oui, alors j'hésiterais à utiliser cette expression parce que justement elle hausse le ton. Hein. Après Leipzig, elle a dit mais c'est pas de la guerre hybride, c'est du terrorisme d'État. Mais justement, ça reste dans les déclarations verbales, si je puis dire. On ne voit pas l'esquisse d'une stratégie où on rendrait coup pour coup et où on...
2: Vous seriez favorable à une réaction beaucoup plus musclée, une réaction sur le terrain, par exemple, répondre de la même façon que le font les Russes ?
11: De la même façon, pas nécessairement, parce que, par exemple, ça peut être beaucoup plus discret, on n'est pas obligé d'afficher la couleur, mais qu'il faille réagir... Il n'y a aucun doute dans mon esprit, oui.
2: Et de quelle façon, par exemple, concrètement ?
11: Je ne sais pas, je ne suis pas aux affaires, je ne suis pas aux manettes, mais on pourrait imaginer qu'il y ait des cyberattaques venant d'Europe qui paralysent tel ou tel secteur de l'activité économique ou militaire russe. C'est ce genre de choses qu'il faut envisager, qui sont peut-être d'ailleurs envisagées, hein, parce que je ne veux pas non plus... jeter la pierre alors qu'on est peut-être en train de mettre au point ce type de stratégie. Mais en tous les cas, si rien n'est fait dans ce registre-là, il faut s'attendre à des attaques de plus en plus fortes de la part de la Russie sur les pays européens.
2: Et la Pologne pourrait être la première cible ?
11: Oui, alors la Pologne, vous avez dit que c'est un pays très anti-russe. Ça, c'est vrai. Mais par contre, il y a des divisions importantes dans l'opinion polonaise sur le soutien à l'Ukraine. Et donc, à chaque fois que les Russes ont fait ce type d'attaque, parfois même sur le sol polonais, il y a quelques semaines, et ça a aussi pour effet de diviser l'opinion polonaise. Donc, effectivement, il y a une cartographie à faire des pays que sélectionnent les Russes pour porter leurs efforts. c'est souvent en lien avec le type d'aide qu'apportent ces pays à l'Ukraine et avec l'état de l'opinion publique ou aussi avec des échéances. On voit bien que en Allemagne, ils ont marqué des points très importants avec la victoire électorale de l'AFD en Saxe-Anhalt. Et en France, ils se préparent aux élections présidentielles.
2: Merci beaucoup, Michel Duclos, diplomate, conseiller spécial géopolitique et diplomatie à l'Institut Montaigne, avec nous ce soir sur France Info.
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2: Restez avec nous à suivre le témoignage bouleversant de Perrine Dalin, l'épouse du navigateur Charlie Dalin, disparu en juin dernier. 17h45, un nouveau point sur l'info tout de suite avec vous, Laura Dulieu. Aucune piste n'est écartée dans l'enquête sur le déraillement d'un TER vendredi en Normandie.
7: Laurent Nunez, le ministre de l'Intérieur, appelle à la prudence. 44 personnes ont été blessées. On le rappelle, près de Rouen, le train s'est couché sur le côté. Le conducteur dit avoir vu un rail sur la voie ferrée. Une enquête technique est par ailleurs ouverte en plus de l'enquête judiciaire. Les retraités dans le viseur du gouvernement à la recherche de 30 milliards d'économies pour le prochain budget. Sébastien Lecornu, le Premier ministre, lance une concertation des différents groupes politiques sur la mise à contribution des retraités. Plus de 5300 des migrants restés à Ceuta après les entrées massives de juillet sont retournés au Maroc en l'espace d'un mois, selon le gouvernement espagnol. La majorité des plus de 70 000 migrants entrés dans l'enclave espagnole fin juillet avaient repassé la frontière dans les heures suivantes, mais quelques milliers étaient restés à Ceuta. Donald Trump dénonce, je cite, les énergies négatives qui veulent ralentir l'intelligence artificielle. Après la mise en garde du patron d'Anthropique qui appelle à mettre un coup de frein au développement de l'IA, mise en garde soutenue par Elon Musk et Sam Altman de OpenAI, après l'avertissement d'un salarié démissionnaire d'Anthropique sur les dangers de l'IA pour l'humanité.
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14: J'ai jamais vécu des émotions pareilles. C'était la folie là, cette ligne d'arrivée avec la lumière comme ça du jour qui commençait à percer. C'est la plus belle ligne d'arrivée de toute ma carrière, de loin. Incroyable. Ce Vendée Globe 2024, j'en rêve depuis le lendemain de l'arrivée du Vendée Globe 2020. C'était une course vraiment intense, j'ai l'impression d'être parti avant-hier. Franchement, j'ai l'impression d'avoir fait une course de 48 heures et voilà, je suis le plus heureux du monde aujourd'hui.
2: C'était le 14 janvier 2025. Charlie Dalin vient de remporter le Vendée Globe et aujourd'hui, eh bien, la baie de Concarneau s'apprête à lui rendre un hommage vibrant. Charlie est décédé d'un cancer gastro-intestinal dans la nuit du 10 au 11 juin dernier. Une forme rare qui l'a emporté à 42 ans seulement, la cruauté de la maladie. Charlie avait un sourire et un regard à la fois joyeux et mélancolique. Une élégance rare sur l'eau comme à terre. Il aimait la mer, il aimait les bateaux. Eh bien, c'est un hommage XXL qui va se déployer mardi à Concarneau. Et je vous remercie d'avoir accepté de passer un moment avec nous sur France Info. Perrine Dalin, bonjour.
15: Bonjour.
2: En direct des studios de ici Brésisel à Quimper. Votre parole est rare, vous êtes comme Charlie, hein, vous êtes une discrète. En fait, cet hommage, c'est lui qui l'a voulu. Que vous a-t-il dit quand il vous en a parlé ?
15: Il m'a dit qu'il voulait quelque chose qui claque, pour reprendre son expression, quelque chose qui nous rassemble autour de la baie de Concarneau, et un hommage vraiment populaire, c'est vraiment le mot qu'il a employé, c'est-à-dire que pour que ça soit accessible à tout le monde également, je pense que c'est ça aussi qui lui tient à cœur, c'est que ce spectacle-là, il soit accessible à tous les enfants et toutes les personnes, même si on n'a pas de bateau, même si on ne peut pas être sur l'eau, c'est quelque chose d'important pour lui que tout soit accessible et populaire.
2: Tout sauf de la tristesse.
15: Exactement. Et aussi beaucoup de la performance. Ce qu'il voulait, c'est aussi surtout réunir tous les meilleurs bateaux français de la course au large dans la baie. parce que c'était quand même quelqu'un qui aimait la performance. Et là, pour le coup, pouvoir réunir des IMOCA, des Ultimes, des Figaro, des Classe 40 et même des Mini, les meilleurs de leur génération, c'était quand même important pour Charlie.
2: Voilà, tous ces bateaux que l'on voit sur le Vendée Globe, bien sûr, sur la route du Rhum, là, dans quelques semaines. Mais je crois aussi que sur l'eau, il y aura des plaisanciers, des bateaux de pêche aussi, parce que la mer, c'est aussi ça.
15: Exactement. Il y aura vraiment tous les acteurs maritimes qui seront représentés. C'est vraiment toutes les catégories de plaisance qui seront dans la baie. Ça va être un joli spectacle.
2: Pas simple quand même pour vous, j'imagine, de répondre à cette volonté.
15: C'est vrai qu'il m'a mis un petit sac à dos et il est parti. Mais c'était un peu sa spécialité. Il aimait bien me donner des petits sacs à dos et s'en aller comme ça. C'est pas facile, mais je pense que pour moi, ça donne un sens à mon chagrin d'organiser ça aussi. Je suis aussi fière de pouvoir faire en sorte qu'il continue à vivre à travers ça. Et surtout, ça lui donne du sens.
2: Alors, une chose aussi intéressante, c'est que Charlie Dalin n'était pas issu du monde des marins. C'était plutôt un terrien. D'ailleurs, il disait « moi, je suis plutôt un terrien ». Comment il est arrivé à la mer, à l'océan, au bateau ?
15: Ça a été déjà une rencontre avec l'optimiste, avec le bateau à 7 ans. Une vraie rencontre et une vraie vocation chez Charlie, c'est vraiment ça. C'est-à-dire qu'il a été vraiment porté par une vocation. Et c'est ça qui était beau. Et c'est ça qu'il a dit plusieurs fois aussi. C'est-à-dire qu'il est arrivé là à force de travail. Il disait souvent qu'il avait sûrement moins de talent que les autres, mais à force de travailler encore deux fois plus que les autres, il est arrivé au palmarès qu'on lui connaît aujourd'hui. Donc il y est arrivé par vocation au départ et avec beaucoup, beaucoup, beaucoup de travail ensuite.
2: C'était quelqu'un d'opiniâtre ? C'était un perfectionniste aussi ?
15: Oui, c'était un passionné, je crois. Donc les passionnés sont forcément un peu perfectionnistes, j'imagine.
2: Quand il est parti sur le Vendée Globe en 2024, Perrine, alors qu'il se savait malade, quand il a pris cette décision, vous avez pensé quoi, vous, au plus profond de vous-même ?
15: J'ai jamais douté. J'ai jamais douté parce que on avait cet objectif commun, il avait ce rêve. La décision, elle a été prise en connaissance de cause. Et moi, avec une équipe de pointe, de médical de pointe, c'était pas de l'inconscience. Et moi, j'étais là pour le soutenir. J'ai jamais été là pour briser ses rêves. Au contraire, donc j'ai vraiment eu à cœur de le soutenir, vraiment. Et finalement, cette année 2024, avant le départ du Vendée Globe, on l'a vécu vraiment de façon sereine. Parce que pour nous, on avait un objectif, et être au départ du Vendée, c'était déjà une victoire.
2: Vous aviez peur ? Je sais qu'il est parti avec l'aval des médecins, ça il faut le préciser. Mais j'imagine que dans votre tête, ça a trotté quand même.
15: J'ai jamais eu peur. On m'a souvent demandé si j'avais peur, même pour lui, au niveau de sa sécurité en mer, et j'ai jamais eu peur. La seule chose dont j'ai peur quand il était en mer, c'était qu'il finisse deuxième. Le reste, je doutais moins. Non, j'ai jamais eu peur, contrairement au premier Vendée Globe. C'est vrai que là, j'ai pas eu peur ni qu'il mette sa santé en danger, parce que j'étais vraiment en complète confiance avec les médecins et en accord complet avec les médecins. Et non, j'ai vraiment jamais ressenti de peur pendant ce Vendée Globe.
2: Il avait besoin de gagner aussi pour être en paix après l'édition 2020-2021. On va rappeler qu'il avait franchi la ligne d'arrivée en tête, mais il était monté sur la deuxième marche du podium à la suite de la bonification accordée à Yannick Bestaven. C'était nécessaire pour lui de le remporter, ce Tour du Monde.
15: Je crois qu'on peut même dire que c'était vital. En tout cas, il l'a vécu quand même, c'était une grosse frustration. Il l'a quand même vécu comme une grosse frustration. Et je pense que ça lui a donné la motivation pour aller chercher ce deuxième Vendée Globe, vraiment, sans contestation possible. Après, voilà, l'histoire, on ne saura jamais, mais j'aime penser quand même que ce premier Vendée Globe lui a permis de gagner ce deuxième.
2: Et il vous a dit quoi quand il a franchi la ligne et que vous êtes monté à bord du bateau ? On a tous vu ces images de vous trois, enlacés avec le petit Oscar, qui vient d'avoir 8 ans, il était là lui aussi. Franchement, cette image, elle est bouleversante.
15: Oui, j'imagine que pour le grand public, elle est bouleversante. Et finalement, nous, c'était juste une petite part de notre quotidien, presque. J'ai l'impression que quand je la revois, je me dis, au final, derrière cette image, il y a juste un papa qui dit à son fils, mais t'es congelé, il faut que t'ailles à l'intérieur, mettre une couverture de survie. Et puis c'est tout, en fait. C'était presque une scène de la vie quotidienne. Je trouvais ça sympa comme moment.
2: Je vous pose une question intime. Qu'est-ce qui vous a séduit chez Charlie Dalin, Perrine ?
15: Ses yeux.
2: Ah, son regard.
15: Ouais, son regard, comme vous disiez, où il y a, c'était beau ce que vous disiez tout à l'heure, et je suis d'accord avec vous, il y a cette nostalgie et cette intelligence, cette vivacité et cette nostalgie en même temps, je trouvais ça beau.
13: Je sais que les derniers mois ont été extrêmement difficiles, les dernières semaines, alors pour lui évidemment, mais pour vous aussi, Perrine, cet hommage, ça va être important pour vous, pour la suite.
15: Oui, je pense que ça va marquer dans mon deuil, malgré tout, un tournant, entre guillemets. C'est-à-dire que j'ai réussi à faire ce qu'il m'a demandé de faire. Et je pense que ça va aussi me permettre de pouvoir avancer. De pouvoir, je dis pas tourner une page, parce que dans un deuil, il y a plusieurs phases, c'est pas ça. Mais en tout cas, avoir réussi la première étape de ce qu'il m'a demandé de faire et de pouvoir continuer à avancer. Je pense vraiment que je vais tirer de cela une grande fierté qui va pouvoir me donner la force de pouvoir continuer à avancer.
13: Charlie souhaitait être une source d'inspiration pour les générations futures. Qu'est-ce qu'il a transmis à Oscar ? Vivre ses rêves, c'est quelque chose qu'il lui a souvent dit ?
15: Il lui a toujours dit ça. Quand tu veux, tu peux. Ose vivre tes rêves. Par contre, si jamais tu as un rêve, il faut se donner les moyens d'y arriver. C'est-à-dire du travail. Donc pour l'instant, on est sur le foot, donc il va falloir qu'il s'entraîne au jonglage, qu'il s'entraîne dans le jardin. Je lui répète tous les jours qu'il va falloir qu'il travaille, ses jongles.
13: Vous pensez que Charlie, qui nous écoute ce soir, vous pensez qu'il aurait aimé d'ailleurs un événement aussi important que celui-ci ? Lui, le discret, c'est presque en contradiction. En tout cas, c'est peut-être aussi une partie de lui-même.
15: C'est exactement ce que je suis en train de me dire. Quand je me couche le soir, je me dis qu'est-ce qu'il aurait pensé de ce grand rassemblement. Je vous avoue, moi-même, je doute un peu. Mais par contre, je pense qu'il s'est pas rendu compte non plus, comme moi, de ce qu'il a transmis aux gens. Et je pense que du coup... Malgré tout, il aurait peut-être été un peu gêné, mais je pense qu'au fond, lui, il aurait quand même été un petit peu fier. Je l'imagine bien avec un petit sourire en coin.
13: En tout cas, il est vraiment un modèle. Ça, c'est sûr, je peux vous le dire.
15: Merci, Perrine. Catherine.
13: Pour les marins, mais pas seulement. Et c'est sans doute son vœu le plus cher, alors qu'il va être exaucé mardi. Merci beaucoup, Perrine Dalin. Perrine Le Pape Dalin, ce qui me permet de saluer votre papa, Christian Le Pape, qui a été pendant de longues années le directeur du pôle Finistère course au large à la forêt Fouesnant. C'est là où tous les marins s'entraînent, là où s'est longuement entraîné Charlie. C'est peut-être pas un hasard. En tout cas, merci beaucoup, Perrine.
15: Merci, Catherine.
13: À très vite. Olivier Lascar vient de nous rejoindre. Bonjour Olivier.
16: Bonjour.
13: Rédacteur en chef du numérique à Sciences et Avenir. Alors, faut-il mieux contrôler l'intelligence artificielle ? On peut se poser la question car plusieurs appels ont été lancés cette semaine et manifestement ça va beaucoup trop vite.
16: Le chercheur britannique Jacob Cobson a d'abord travaillé chez OpenAI, la société qui a créé ChatGPT. Il est ensuite passé chez le grand rival Anthropic qui a fait sa propre intelligence artificielle, elle s'appelle Claude. Mais Cobson a décidé de claquer la porte d'Anthropic et il a expliqué pourquoi mardi dans une série de posts sur le réseau social X. Accrochez-vous parce qu'il n'y va pas avec le dos de la cuillère. Pour lui, les patrons d'Anthropic, comme ceux d'OpenAI, jouent avec nos vies. C'est l'expression qu'il emploie. Il les accuse de foncer tout droit vers une super intelligence, capable de s'améliorer elle-même et donc capable de se passer de l'être humain.
13: Mais ça fait peur quand même tout ça. D'autant que ce lanceur d'alerte n'est pas le premier à s'inquiéter.
16: Lundi dernier, c'est l'ONU qui a lancé un appel pour mettre rapidement en place des lignes rouges afin d'encadrer les intelligences artificielles les plus puissantes. On a même entendu le haut commissaire aux droits de l'homme, Volker Türk, dire redouter un possible risque existentiel pour l'humanité.
13: Mais de quoi ont-ils peur ?
16: Le scénario redouté, c'est pas qu'une IA devienne soudainement méchante. Hein. C'est plutôt que nous donnions trop de pouvoir à une machine extraordinairement compétente, dont on ne maîtriserait plus ni les objectifs, ni le comportement. Bref, c'est le scénario d'une perte de contrôle qui fait peur. Des raisons très concrètes justifient qu'on s'inquiète. Il y a eu en juillet une cyberattaque menée par un modèle d'OpenAI sans qu'aucun opérateur humain en est passé l'ordre. Et c'est pas mieux du côté d'Anthropic, qui a reconnu l'implication de Claude dans 1, 2, 3, 4 incidents. Le dernier a été révélé mercredi. Claude devait attaquer une cible fictive pendant un test. Il n'y est pas parvenu et a fini par atteindre un système informatique bien réel, qu'il a continué d'attaquer en faisant preuve d'une sorte d'obstination et en allant donc au-delà des limites qu'on lui avait fixées.
2: Bon, mais que faut-il faire? Que peut-on faire?
16: Peut-être créer une organisation internationale pour contrôler les évolutions de l'IA sur le modèle de ce qui existe pour l'énergie atomique. De grands noms de la tech le réclament, comme d'ailleurs Sam Altman, le patron d'OpenAI. Mais il faut relever qu'à l'inverse, d'autres voix disent qu'il faut se calmer, que c'est beaucoup de bruit pour rien, et dénoncent un marketing de la peur. Car présenter ces IA comme des machines bientôt surpuissantes, c'est aussi, paradoxalement, assurer leur publicité.
2: L'avenir le dira. Merci beaucoup, Olivier Lascar, du magazine Science et Avenir. L'IA, un risque existentiel. Même l'ONU s'inquiète. 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
2: La tendance météo pour demain, Patricia Charbonnier.
6: Les températures seront encore en hausse en début de semaine avec de fortes chaleurs dans le sud. Météo France prévoit des pointes à 35-36 degrés en Languedoc-Roussillon, 35 degrés demain après-midi à Perpignan, 31 degrés à Lyon comme à Marseille, 27 à Nice et Besançon, 26 degrés à Paris et Quimper et 25 à Nancy. Des conditions météo encore très ensoleillées en début de semaine. Le ciel sera plus nuageux demain matin au nord de la Loire avec quelques brouillards, quelques pluies faibles entre les Hauts-de-France et le Grand Est. Le ciel restera assez nuageux dans l'après-midi entre le nord et le nord-est avec quelques averses résiduelles près des frontières du nord, mais partout ailleurs, les conditions météo seront encore très ensoleillées demain toute la journée.
2: Patricia Charbonnier pour la météo, France Info, pile 18h. Lou Momège à mes côtés pour les infos de ce dimanche soir et elle a choisi Hénin Beaumont pour faire sa rentrée.
18: La candidate du RN Marine Le Pen a tenu cet après-midi un discours mettant en avant la priorité nationale mais aussi le logement. On y revient dans quelques instants. Faut-il mobiliser les retraités pour lutter contre le déficit? C'est en tout cas ce qu'aimerait faire le Premier ministre Sébastien Lecornu alors qu'il prépare son budget 2027, mais ça ne passe pas auprès de tous les élus. En Ukraine, ce sont les chemins de fer qui sont visés de plus en plus par la Russie, des attaques qui se sont rapprochées aujourd'hui de la frontière polonaise. Et puis ce soir, Brest reçoit le PSG pour la 4e journée de Ligue 1, l'occasion de rendre hommage à l'ancien entraîneur du Stade brestois, Éric Couroy, mort en juin dernier. C'est devant 2000 personnes que Marine Le Pen a fait sa rentrée politique dans son fief du Pas-de-Calais, Hénin Beaumont. L'occasion pour elle de mettre un pied dans la campagne présidentielle. Mais Pierrick Bonneau, eh bien la candidate du Rassemblement National, a prononcé un discours plus technique que politique.
19: 40 minutes de discours et un thème que la candidate du RN a choisi de mettre en avant pour sa première intervention de la campagne, le logement. Marine Le Pen en tailleur noir, une centaine de parlementaires assis derrière elle, dont Jordan Bardella, passif. Il n'a pas prononcé le moindre mot cet après-midi. En arrivant sur scène, la candidate fait le serment de tout donner et conduire les patriotes jusqu'à la victoire. Marine Le Pen promet de mener la bataille sociale en ressortant l'un des concepts phares du Rassemblement national, la priorité nationale.
20: Il est en même temps moral et devrait être légal que ceux qui appartiennent à la communauté nationale aient davantage de droits en France que les autres. Avec la fierté d'être français, nous reconnaîtrons à chacun de nos compatriotes un privilège de l'être. Général de Gaulle lui-même disait « La Constitution de 1958 que j'ai tant voulu, n'est-ce pas la primauté du citoyen ?» Et il ajoutait « Après tous les sacrifices que les Français ont subis, n'ont-ils pas le droit de se donner la préférence?
19: La priorité nationale, c'est ce que Jean-Marie Le Pen appelait en son temps la préférence nationale. Le vocabulaire a changé, mais pas toutes les idées.
18: Reportage à Hénin Beaumont de Pierrick Bonneau, service politique de France Info. Pour amortir le déficit public, Sébastien Lecornu aimerait bien mettre à contribution les retraités. Alors qu'il construit son budget pour 2027, le Premier ministre a même lancé une consultation pour réfléchir à la désindexation des pensions de retraite. Un projet que fustige Olivier Faure. Invité sur BFM TV ce midi, le premier secrétaire du PS et candidat à la primaire sociale prévient qu'en l'état, il ne votera pas le budget.
0: Pour l'instant, les signaux ne sont pas les bons. Si ces signaux se prolongent et même se durcissent, alors effectivement, je n'aurai aucune hésitation à faire le choix de la censure.
18: À l'inverse, Gabriel Attal confirme qu'il votera bien le budget présenté par le gouvernement. Le candidat à Renaissance était aujourd'hui en déplacement au Mans.
21: Il faut un budget pour le pays. Il faut malheureusement que le budget soit le moins mauvais possible. Et c'est terrible parce que depuis 2024 et depuis la dissolution, on n'en est plus à souhaiter le meilleur budget possible, mais le moins mauvais possible. Maintenant, on a vu malheureusement dans les derniers budgets que tant Mme Le Pen que M. Mélenchon et leurs troupes étaient plutôt des agents de déstabilisation que des agents de stabilisation de notre économie et de notre budget.
18: Les propos de l'ancien Premier ministre et actuel candidat Renaissance, Gabriel Attal. La moitié des patients atteints de cancer n'ont pas été consultés concernant leur traitement de radiothérapie. C'est ce que révèle une étude de la Ligue contre le cancer que France Info a pu consulter en exclusivité aujourd'hui. Ce rapport met aussi en lumière des inégalités de genre. La vie des femmes est environ deux fois moins prise en compte que celui des hommes dans leur parcours de traitement. Que s'est-il passé sur les rails de Seine-Maritime? Deux jours après l'accident qui a fait 44 blessés, les enquêtes se poursuivent pour tenter de comprendre comment a pu dérailler ce TER qui reliait Rouen à Caen. On sait juste qu'un bout de rail se trouvait sur les voies, mais attention à ne pas tirer de conclusions trop hâtives, prévient le ministre de l'Intérieur, Laurent Nunez.
22: Pour l'instant, il n'y a aucune piste qui est écartée, finalement. Il n'y en a aucune qui est privilégiée, mais donc ça veut dire qu'aucune n'est écartée. Quand vous avez un rail qui se retrouve sur une voie ferrée et que le conducteur dit qu'il a vu un rail en arrivant, qu'il a déclenché un freinage d'urgence, on peut effectivement penser que quelqu'un l'y a mis. En tout cas, si c'est intentionnel, c'est très grave. Je veux le dire, c'est très grave. On a eu des victimes qui ont eu des blessures physiques et il y aurait pu y avoir des morts. Si c'est intentionnel, c'est forcément très grave. Par ailleurs, pour ce qui est du ministère de l'Intérieur, les différents services de renseignement qui sont placés sous mon autorité sont aussi attentifs à ce qui a pu se passer pour essayer de savoir si ça peut être un acte de sabotage ou pas. Mais encore une fois, vraiment, aucune piste n'est exclue.
18: Laurent Nunez, invité sur France 2 ce midi.
2: 18h05, la Pologne s'indigne et dénonce l'escalade de la Russie.
18: Un drone russe a frappé à 800 mètres de la frontière polonaise, affirme le Premier ministre polonais Donald Tusk. Aujourd'hui, des tirs de drones russes ont visé des voies ferrées ukrainiennes, selon la compagnie ferroviaire du pays. Des frappes, notamment, on l'a dit, proches de la Pologne et qui ont touché un train qui reliait Kiev à Varsovie. Mardi, déjà, trois trains ont été la cible d'attaque russe. Jean-Paul Paloméros, ancien chef d'état-major de l'armée de l'air et commandant suprême allié de l'OTAN, explique que la stratégie de Moscou est précisément de s'attaquer aux structures ferroviaires.
23: C'est pas la première fois que Poutine frappe des gares, par exemple, mais là, c'est la systématisation, et je crois que Zelensky a bien compris, c'est la systématisation de l'appauvrissement, de l'isolement, de la terreur. Voilà. Et avec cet ensemble de moyens, pas tellement les missiles balistiques, il y en a eu quand même 70 de tirés en une semaine, mais c'est la complémentarité de ces moyens et leur précision surtout.
18: Jean-Paul Paloméros, invité de France Info. En Suède, c'est une journée électorale qui s'achève entre victoire de la gauche ou entrée au gouvernement de l'extrême droite. 8 millions d'électeurs environ étaient appelés aux urnes aujourd'hui pour les élections législatives. L'actuel Premier ministre, issu de la droite conservatrice, a promis d'introduire dans son gouvernement des ministres d'extrême droite en cas de victoire de son parti. Au Yémen, les combats ont forcé 86 000 personnes à se déplacer. Depuis quelques jours, les violences se sont intensifiées entre les forces gouvernementales et les rebelles houthis soutenus par l'Iran. La côte ouest est l'une des zones les plus touchées par les reprises des conflits, des zones que contrôlent désormais les houthis qui ont notamment consolidé hier leur emprise sur le détroit stratégique de Bab el-Mandeb.
2: Le football maintenant, la dernière affiche de la quatrième journée de Ligue 1.
18: À 20h45, Brest reçoit le PSG qui n'a toujours pas gagné en championnat. Mais la soirée sera marquée par un autre événement, un hommage rendu à Éric Roy. L'ancien entraîneur du Stade Brestois est décédé le 17 juin dernier après un cancer du pancréas. Jean-Pierre Blimaud, vous êtes à Brest où le stade Francis Leblay s'apprête à vivre un grand moment d'émotion.
1: Oui, une émotion à la mesure du choc qui avait suivi l'annonce de la mort de l'entraîneur brestois aux abords du stade. Alexandre, par exemple, n'oubliera jamais celui qui a sauvé son club de la relégation avant de l'emmener jusqu'en Ligue des Champions en à peine un an.
4: C'est une personne très importante qui a monté au plus haut niveau le stade brestois. Quelqu'un de conquérant qui voulait toujours se battre pour le club. Et je pense que c'est ce qui est le plus important.
1: Mais les supporters de Brest, comme Mélisande, veulent aussi rendre hommage à l'homme qu'était Éric Roy.
10: Il a été très important en tant que personne aussi. C'était vraiment important de lui rendre hommage pour déjà aussi montrer son soutien à la famille aussi. Et je pense que la famille a bien senti que voilà, il y avait quelque chose entre le coach et les supporters, quoi.
1: Justement, son épouse, accompagnée du président du club, va déposer une gerbe au pied de la fresque que l'on voit aux abords du stade. Sa fille fera un discours juste avant le match. Parmi les supporters, Laurent est aussi impressionné par le courage d'un coach qui a travaillé malgré un cancer découvert dès son arrivée pendant l'hiver 2023.
11: Il était malade, il a fait son travail, mais je pense qu'il a eu des périodes très dures et le courage, il était là et il se cachait dans les vestiaires apparemment, d'après ce que j'ai lu dans la presse, et il avait tellement mal de sa maladie. Il se cachait, il disait rien à personne. Et moi, je trouve ça très courageux de sa part. Respect.
1: Un immense tifo, justement, sera déployé dans les tribunes par les supporters. Il y aura un maillot spécial, un t-shirt d'échauffement réalisé par les ultras, une musique d'entrée appréciée par l'ancien entraîneur au moment de l'arrivée des joueurs sur le terrain, un maillot offert par le PSG. Tout cela, ça fait aussi partie de l'hommage de ce soir.
18: Merci Jean-Pierre Blimaud, service des sports de Radio France en direct de Brest. Et on suivra bien sûr avec vous ce match dès le coup d'envoi 20h45. Le coup d'envoi aussi, c'est dans 2 heures pour ce match historique des basketteuses françaises. Une finale de Coupe du Monde. C'est la première fois que les Bleus vont aussi loin. Mais il faudra pour ça faire plier les Américaines, une équipe invaincue depuis 20 ans sur ces gros matchs. Match à suivre bien sûr dès 20h sur France Info.
2: Lou Momège pour l'info de ce dimanche soir.
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2: À suivre, le budget. Roland Lescure souhaite faire 30 milliards d'économies et envisage très sérieusement de mettre les retraités à contribution. Nous verrons ce qu'ils en pensent. Et puis dans la demi-heure également, la disparition des populations d'insectes avec la chaleur de l'été. Quelles conséquences pour l'homme ? Nous serons avec le scientifique Philippe Grand-Colla tout à l'heure à 18h20.
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2: Le gouvernement est donc en train de préparer le budget 2027 et il nous prépare déjà à des efforts supplémentaires car les prévisions de croissance pour 2026 ont été abaissées par Bercy, 0,5% au lieu des 0,7% attendus et surtout parce qu'il sera impossible de ramener le déficit public à 5% cette année. Résultat, il faut absolument trouver des solutions pour réduire la dette pharaonique de la France et les retraités pourraient bien être mis à contribution, Isabelle Raymond.
29: Oui, après le ministre des Comptes publics David Amiel il y a 2 jours, c'est au tour de Roland Lescure, ministre de l'économie, de préparer les esprits. Tout le monde devra participer à l'effort collectif. Ce sera un budget difficile et ambitieux sur le freinage de la dépense publique, avec des économies de l'ordre de 30 milliards d'euros à la clé. Roland Lescure le dit, l'effort consenti est bien dans cet ordre de grandeur et les retraités seront bien mis à contribution. Ils peuvent le comprendre, ajoute Roland Lescure, si l'effort est partagé et temporaire. Alors, quelle sera l'option retenue par le gouvernement ? Va-t-il supprimer l'abattement fiscal de 10% des retraités ou bien désindexer les pensions de retraite pour qu'elles augmentent moins vite que l'inflation ? Et si c'est l'option 2 qui est retenue, quels seront les retraités concernés ? Ceux qui touchent 3 000 euros, 2000 euros de pension, où sera placé le curseur? Nous sommes dans les derniers arbitrages, répond le ministre de l'économie.
2: Et preuve que le sujet est sensible, Isabelle, le chef du gouvernement, Sébastien Lecornu, a demandé à plusieurs de ses ministres d'engager des discussions sur le sujet avec les différents groupes politiques du Parlement.
29: Oui, Sébastien Lecornu a mandaté 3 de ses ministres, comptes publics, relations avec le Parlement et travail, afin qu'ils engagent des discussions avec les présidents des différents groupes à l'Assemblée et au Sénat sur la question du budget en général et celle de l'effort demandé aux retraités en particulier. Une info de nos confrères du Figaro dont France Info a eu confirmation. Avec un chiffre à garder en tête, indexer totalement les pensions de base des retraités en 2027 coûterait 6 milliards d'euros au total. Il s'agit donc de faire baisser cette somme tout en ne franchissant pas de lignes rouges. Pas question de faire baisser les pensions en euros et attention à préserver les petites retraites. Sauf que Sébastien Lecornu ne dit pas pour autant ce qu'il entend précisément par petite retraite.
2: Alors, des indexations des pensions, suppression de l'abattement fiscal de 10%, 2 pistes, même si rien n'est acté pour le moment. Qu'en pensent les premiers concernés? Sont-ils prêts à participer à cet effort? Parole de retraité avec ce reportage de Farida Noir.
7: Et ils sont nombreux ce dimanche matin à se promener entre les différents étals de ce marché du sud-ouest parisien. Michel ne fait pas très attention au prix quand il remplit son caddie.
8: Je vis, je peux dire bien, disons.
7: Pour autant, que pense-t-il de l'option de désindexer les pensions, c'est-à-dire que les retraites ne seraient plus augmentées automatiquement en fonction de l'inflation?
8: Premièrement, j'attends le seuil. Deuxièmement, je trouve que les retraités ont cotisé toute leur vie. Bon, qui méritent... En général, qui mérite la retraite qui touche et qu'on n'a pas y touché. Alors bon, l'indexation, on peut la faire pour un an, par exemple. Je ne suis pas contre. Mais enfin, bon, je ne préférerais pas.
7: Et une deuxième piste, c'est l'abattement de 10% pour tous les retraités, toutes pensions confondues. Là aussi, c'est en réflexion sur la suppression de cet abattement. Là, vous en pensez quoi, Michel?
8: C'est-à-dire que ça ne retire pas tellement, finalement. Hein. 10%, pas d'ailleurs, parce que là... Ça rapporterait vraiment, mais ça peut être possible, sauf pour les petites retraites, disons, en dessous de 2000 euros. Bon, voilà.
7: Donc, prêt, Michel, à participer, à faire un effort, mais dans la limite du raisonnable.
8: Ah oui, oui, pas toucher aux basses retraites, et puis les autres, bon, même si on retire 40 euros par mois, bon, si ça peut aider, bon. Mais pour un an, vous voyez, pas plus, parce qu'en général, ce qui est provisoire dure toujours.
7: Pas question pour Pierre, en revanche, de participer à quelque effort, qu'il soit à court terme ou à minima.
9: Tout ce qui est annoncé sont des petites mesurettes, ça rime à rien.
12: Je suis pas vraiment pour, hein, évidemment, mais cela dit, je suis pas le plus malheureux. Les gens qui ont une retraite confortable, en général, c'est qu'ils l'ont mérité aussi, qu'ils ont bossé.
7: Pour la désindexation, le gouvernement ne donne pas de précision. Quel seuil sera retenu? Quels retraités seront concernés? Le Premier ministre Sébastien Lecornu a déjà promis de protéger les pensions les plus modestes. C'est le cas d'Odile.
13: J'ai une retraite actuellement de 600 euros, donc je ne suis pas du tout prête à faire un effort. Parce que là, sur une si petite retraite, je ne vois vraiment pas ce qu'on pourrait retirer. Je trouve ça très dommage de toucher les retraités. On a travaillé toute notre vie, on a payé nos impôts, on a payé la TVA, on a tout payé bien comme il faut. Faisons déjà des économies vraiment sur la gabegie qui existe, au lieu de toujours taxer les gens, quoi. J'en ai ras-le-bol de ça.
7: Deux pistes à l'étude donc, alors que le ministre de l'économie assure qu'aucune pension ne diminuera.
2: Voilà pour ce reportage de Farida Noir. Bonsoir Bertrand Martineau.
14: Bonsoir.
2: Vous êtes économiste, expert associé à l'Institut Montaigne et spécialiste des questions sociales. Et vous avez écrit un livre justement sur les retraites. J'ai cotisé, j'y ai droit, mensonges et vérités sur les retraites. C'est aux éditions Hermann. Alors selon vous, est-ce nécessaire de demander un effort aux retraités? Combien pèsent les retraites dans les dépenses de l'État?
14: Alors, les retraites pèsent à peu près exactement un quart de la totalité des dépenses.

0: l'âge légal. Pourquoi privilégier la participation des retraités ? Les autres mesures sont trop impopulaires à quelques mois de la présidentielle ?
1: C'est-à-dire que je crois que j'ai cru comprendre qu'il n'y avait pas de majorité au Parlement pour reporter l'âge légal. Bon, donc en fait,
0: si mais parce que voulez, ça pourrait être une solution, effectivement, qui pourrait revenir après.
1: Alors, non, parce qu'en fait, à long terme, la seule solution pour redresser un système de retraite dans une situation démographique telle qu'elle est, c'est de reporter l'âge de départ. Il n'y a pas 50 000 solutions. Bon, vous pouvez aussi augmenter les cotisations, remarquez, mais comme elles sont déjà les plus élevées du monde, quasiment, ça va poser un problème d'acceptabilité, notamment pour les actifs, pour les salariés. Bon, donc à long terme, il n'y a pas de débat. C'est le recul de l'âge légal pour sauvegarder les retraites. Le problème, c'est que c'est une mesure qui n'a d'effet que dans un certain nombre d'années, en fait. Donc, à court terme, ça doit s'accompagner, comme font la plupart des pays, d'ailleurs l'Allemagne, la Suède, l'Italie, etc., par une sous-indexation, je ne dis pas un gel, mais une sous-indexation, c'est-à-dire pendant quelques années, les pensions progressent moins vite que l'inflation, à court terme, pour freiner cette dépense qui, comme je vous le dis, spontanément progresse de 12 milliards par an. Donc il faut sans doute faire les deux, mais idéalement, il faudrait faire les deux ensemble, c'est-à-dire qu'il faudrait faire la réforme globale des retraites qui comporterait des mesures de court terme sur la sous-indexation. C'est ça la difficulté aujourd'hui.
0: Mais un pays, c'est toute une économie. Le risque, c'est de faire perdre encore un peu plus de pouvoir d'achat à ces retraités, donc de pénaliser l'économie.
1: Oui, mais à partir du moment où vous diminuez, où vous faites progresser moins vite une dépense publique, vous la retirez forcément à quelqu'un. C'est-à-dire que dans une économie, il y a toujours quelqu'un qui perçoit une dépense publique. Donc, quand vous rendez remboursé des médicaments, quand vous diminuez ou vous freinez l'aide au logement, des choses comme ça, dans tous les cas, de toute façon, vous retirez bien des euros à quelqu'un. C'est toujours comme ça, en fait. Donc, oui, en effet, il y a un problème de pouvoir d'achat. En même temps, il y a des taux d'intérêt qui explosent, qui est très mauvais pour l'économie, y compris pour les ménages qui veulent emprunter, par exemple, pour un appartement. Et donc, on est dans une contrainte énorme qu'il faut bien gérer.
0: On l'entendait dans le reportage de Farida Noir, qui a interrogé plusieurs retraités, et beaucoup disent, mais nous, on a déjà contribué toute notre vie, on a déjà cotisé, c'est injuste. Vous leur répondez
1: oui,
0: quoi?
1: C'est le grand paradoxe que j'essaye de mettre en évidence dans mon livre « J'ai cotisé, j'y ai droit », qui est bien le cœur du sujet, c'est qu'effectivement, les gens ont un droit moral parce qu'ils ont cotisé. Le problème, c'est qu'on a un système par répartition. Donc, peut-être que vous avez cotisé beaucoup il y a 20 ou 30 ans, donc vous y avez droit, en effet. Il n'en demeure pas moins qu'on a aujourd'hui un problème gigantesque et qu'en fait, on a fait, il y a 20, 30, 40 ans aux retraités d'aujourd'hui, des promesses sur un départ très faible, à 60 ans en général, et des promesses, des pensions relativement élevées par rapport aux autres pays. Le problème, c'est qu'en répartition, ce qui compte, c'est l'argent qui tombe aujourd'hui. C'est pas l'argent que vous avez cotisé il y a 20 ou 30 ans. D'où ce paradoxe, qui est que les gens de bonne foi considèrent qu'ils ont cotisé et moralement, ils ont raison. Le problème, c'est qu'on a un mur financier et un mur de la dette qui est absolument effrayant.
0: Un dernier mot, Bertrand Martineau, qu'est-ce qui vous paraît le plus judicieux ? La désindexation partielle des pensions ou la suppression de l'abattement fiscal de 10%.
1: J'aurais tendance à dire que dans la mesure où notre système, c'est le rééquilibrage du système de retraite, il vaudrait mieux désindexer, sous-indexer les pensions, parce qu'au moins, ça aurait le mérite de montrer que cet effort est lié aux pensions. C'est-à-dire, c'est pour sauver, pour pérenniser dans l'avenir les pensions, et non pas simplement augmenter l'impôt sur le revenu, ce qui serait le cas du recul de la suppression de l'abattement de 10%.
0: Merci beaucoup, Bertrand Martineau, économiste, expert associé à l'Institut Montaigne et spécialiste des questions sociales.
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0: Dans un instant, les conséquences des grandes chaleurs de l'été sur les populations d'insectes, vous verrez, nous sommes tous concernés. L'info de ce dimanche soir, tout de suite avec Pierre Boudias, il est 18h21. La priorité nationale est au cœur du programme du Rassemblement national en cas de victoire à la présidentielle.
5: C'est ce qu'a assuré aujourd'hui Marine Le Pen devant ses partisans réunis dans son fief d'Hénin-Beaumont. La candidate assure que les logements sociaux ou aides à la personne seront réservés aux citoyens français sous son éventuelle présidence. La Pologne dénonce une escalade salade russe

0: après des frappes près de sa frontière. Un train reliant Kiev à Varsovie a notamment été frappé aujourd'hui. Un camion plutôt, à seulement 800 mètres du territoire polonais. Moscou assure ce soir avoir ciblé des infrastructures ferroviaires utilisées dans le transport de cargaisons militaires. Donald Trump prend le contre-pied des grands patrons de la tech américaine. Le président fustige des forces négatives qui veulent ralentir le développement de l'IA. Il estime que cette technologie est primordiale pour l'avenir. Réponse à l'inquiétude exprimée hier par les dirigeants d'OpenAI et d'Anthropic qui demandent une pause dans les recherches pour améliorer la sécurité autour de l'IA. Et puis les Françaises face à une véritable montagne. En finale du mondial de basket, les Bleus affrontent les États-Unis. Quadruple tenante du titre, coup d'envoi à 20h à suivre bien sûr sur France Info.
1: 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Avec la chaleur cet été, on a beaucoup parlé des chevreuils, des oiseaux ou des renards qui ont été affaiblis par les températures extrêmes. La plupart des centres de soins de la faune sauvage se sont retrouvés débordés. Et le sort des insectes est en revanche resté sous silence. Et pourtant, eux aussi ont beaucoup souffert de la chaleur. Or, ils sont indispensables à la bonne santé des écosystèmes. Dans un instant, on va en parler avec vous, Philippe Grandcola. Bonsoir.
2: Bonsoir.
1: Mais je voudrais d'abord qu'on écoute le reportage de Sandy Dauphin, car une association de naturalistes sonne l'alerte.
3: Hugues Mouret est naturaliste. L'été, il a l'habitude de partir à la recherche des insectes, papillons, abeilles sauvages, coléoptères. Mais cette année, dans les champs jaunis par la sécheresse et le soleil, le silence était parfois assourdissant.
2: Quand on se baladait dans les champs en plein été, on a été obligé d'arrêter nos inventaires en plein cœur de la journée parce qu'il n'y avait plus rien. Si les mammifères et les oiseaux peuvent réguler partiellement leur température en se déplaçant, en suant, etc., c'est pas le cas de tous les autres animaux dont font partie les insectes. Ils subissent donc de plein fouet et plus violemment que les autres animaux les fortes températures et les sécheresses qui peuvent déshydrater complètement les organismes.
3: Hugues Mouret est aussi directeur scientifique d'Arthropologia, une association de protection des insectes, des bestioles selon lui qui pâtissent trop souvent de la mauvaise réputation de quelques espèces, moustiques, frelons ou encore punaises de lit.
2: On reproche aux insectes de nous embêter. Mais les insectes, en fait, sur les 40 000 espèces qu'on connaît en France, ils ont des rôles écologiques qui sont fondamentaux. Comme par exemple la pollinisation. D'une manière générale, si on a des oiseaux, des chauves-souris, des mammifères, c'est bien parce qu'il y a des petites bêtes qui leur permettent de manger.
3: Et ces fortes chaleurs inquiètent, d'autant plus que le déclin des insectes s'accélère depuis des décennies, préviennent les scientifiques.
1: Sandy Dauphin, donc mal aimé les insectes, Philippe Grandcola, vous êtes directeur adjoint scientifique national pour l'écologie et l'environnement au CNRS. Et ça fait des années, hein, vous-même, que vous alertez l'opinion sur le déclin des insectes. Les vagues de chaleur que nous venons de vivre ont accentué le phénomène.
4: Oui, tout à fait. Ben, en fait, c'est la triple ou la quadruple peine, puisque les insectes sont déjà affectés, bien sûr, par les pesticides, les insecticides, hein, qui les ciblent directement, même en dehors des zones de culture, parce que ce sont des molécules qui se dispersent, qui voyagent avec l'eau. Ils sont affectés également par la perte d'habitat. Hein, quand on perd des zones humides, quand on perd des haies, quand on perd des espèces végétales, bien sûr, tous les insectes qui sont spécialisés sur ces milieux, ces espèces végétales disparaissent. Et puis là, en plus, on a le changement climatique, avec ces aléas exceptionnels, dont ceux que l'on vient de vivre, là, et bien sûr, hein, qui affectent directement les espèces d'insectes de pas mal
1: quelles
4: de manières différentes.
1: Quels sont les plus concernés?
4: Alors, les insectes qui sont concernés, bien sûr, dans votre interview, on a entendu effectivement qu'il y avait 40 000 espèces en France, hein, donc une énorme diversité d'espèces, certaines qui vivent au sein du bois, d'autres dans les sols, d'autres qui butinent les fleurs, etc. Alors évidemment, celles qui sont dans des milieux directement exposés à la sécheresse, notamment les pollinisateurs, sont particulièrement affectés puisque finalement, ils souffrent directement de la sécheresse parce qu'ils doivent se déplacer dans l'air ambiant. Les plantes qui souffrent de la sécheresse elles-mêmes produisent moins de nectar, moins de pollen. Hein, donc, les apiculteurs le savent bien. Là, durant ces derniers mois, ils se rendent compte qu'il y a une faible production de miel dans les ruches. Mais c'est vrai aussi pour les 3 ou 4 000 espèces de pollinisateurs sauvages qui consomment également du produit des fleurs dans le milieu naturel.
1: Concrètement, Philippe Grandcola, quelles vont être les conséquences de ces disparitions en masse cet été? Conséquences pour l'homme?
4: De toute façon, comme vous l'avez dit, ils font partie des écosystèmes. Donc, on ne peut pas séparer les espèces les unes des autres comme si elles étaient indépendantes. Donc, concrètement, les insectes qui sont moins présents, c'est moins de matière organique décomposée, des sols qui sont finalement plus déséquilibrés, et dont on sait qu'ils sont évidemment directement aussi affectés par la sécheresse. On a aussi évidemment moins de pollinisation sur des plantes qui sont stressées. On a aussi moins de nourriture pour tous les vertébrés, les oiseaux, les mammifères, les reptiles, les poissons, etc., qui se nourrissent des insectes. Donc globalement, on est sur une perte d'individus dans les populations, qui va amener à moins de services rendus dans les écosystèmes. Et évidemment, ce sont des situations qui vont avoir un impact au-delà d'une année. Hein. C'est une question démographique. Alors même si la plupart des insectes ont des cycles de vie sur une année calendaire, néanmoins, évidemment, moins d'insectes, moins de reproduction, moins de survie amènera à moins d'insectes les années suivantes.
1: Mais c'est un processus irréversible. Est-ce qu'il faut, que peut-on faire pour que les insectes puissent supporter ces périodes de chaleur qui vont sans doute se répéter? Il faut préserver leur habitat, il faut conserver les zones humides notamment?
4: Oui, effectivement, en fait, il faut vraiment avoir une diversité d'habitats dans le paysage. Ça peut être à toute petite échelle, parce que finalement, les insectes sont évidemment vivent à une échelle qui est différente de la nôtre. Donc, même dans un jardin, par exemple, le simple fait de conserver un certain nombre d'espèces végétales avec des formes différentes, du bois mort, des espaces plus humides, des espaces ombragés, etc., ça va changer la donne. Et évidemment, ça devrait être le cas aussi dans des paysages. Malheureusement, voilà, la simplification de nos paysages s'accélère hein, avec l'urbanisation, l'agriculture industrielle, etc. Et donc, on ne va pas trop dans le bon sens.
1: Merci beaucoup, Philippe Grandcola, directeur adjoint scientifique national pour l'écologie et l'environnement au CNRS.
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1: Patricia Charbonnier.
12: La chaleur va encore s'intensifier en début de semaine sur une bonne partie du pays, en particulier au sud de la Loire avec de fortes chaleurs pour demain. Dans le sud, Météo France prévoit des pointes à 35-36 degrés en Languedoc-Roussillon avec 35 à Perpignan, 33 à Toulouse, 31 degrés à Lyon et Marseille, 27 à Besançon, 26 à Paris, 25 à Nancy, 23 degrés à Lille. Des conditions météo encore très ensoleillées en début de semaine. Le ciel sera plus nuageux demain matin au nord de la Loire avec localement quelques brouillards dans le nord-ouest le long des frontières du nord. Encore quelques pluies résiduelles entre les Hauts-de-France et le Grand Est. Et le ciel restera assez nuageux toute la journée entre le nord et le nord-est avec quelques averses résiduelles dans l'après-midi près des frontières du nord. Mais partout ailleurs, le soleil s'imposera avec encore un peu de mistral demain en basse vallée du Rhône jusqu'à 50 km/h en rafale. De l'instabilité sur le relief corse avec quelques averses et une activité orageuse.
1: Patricia Charbonnier pour la météo France Info, 18h30. Pierre Boudias, quelles sont les toutes dernières infos de la journée ?
0: Aucune piste privilégiée, aucune écartée après le déraillement d'un TER vendredi soir en Normandie. C'est ce que fait savoir aujourd'hui le ministre de l'Intérieur dans l'émission Frangeux sur France 2. Laurent Nunez rappelle une nouvelle fois qu'aucun élément ne permet à ce stade d'évoquer un acte de malveillance. Et la moitié des patients atteints d'un cancer affirment ne pas avoir été consultés concernant leur traitement par radiothérapie. C'est le résultat d'une enquête menée par la Ligue contre le cancer à paraître demain et à laquelle France Info a eu accès en exclusivité. Elle conclut à des carences du système et à son incapacité à associer les malades à leur parcours de santé. Les bureaux de vote ferment dans un peu moins de 2 heures en Suède. Élections législatives dans le pays scandinave ce dimanche. En cas de victoire de la coalition au pouvoir, l'extrême droite pourrait faire pour la première fois son entrée au gouvernement. Premier résultat attendu juste après 20 heures. Les combats se poursuivent au Yémen. 2 jours après la prise du compte du détroit de Bab el-Mandeb par les Houthis, un média lié au groupe proche de l'Iran fait état de frappes et de tirs d'artillerie d'artillerie dans le nord du pays. Les Houthis qui ont de leur côté revendiqué des tirs contre une base militaire en Arabie Saoudite. Riyad soutient du gouvernement en place au Yémen. Volodymyr Zelensky doit lui arrêter de frapper les raffineries de diesel en Russie. C'est le message envoyé depuis l'Irlande par le président américain en marge d'un tournoi de golf. Donald Trump impute au président ukrainien une part de responsabilité dans la hausse des prix à la pompe. La saison des incendies n'est toujours pas terminée en Corse. Un feu s'est déclaré vers 15h dans la zone d'Apieto près d'Ajaccio. Selon nos confrères de France 3, une quarantaine d'hectares sont touchés. Des canadairs ont été déployés. Et puis du football et de la Ligue 1. Lille est provisoirement leader après sa victoire cet après-midi face à 3-2-0. Le Mans reçoit en ce moment Lens. On joue à 60e minute de jeu. De partout entre les deux équipes à 20h45. Les Parisiens, seulement 14e, n'auront pas le droit à l'erreur sur la pelouse de Brest, 7e.
1: Pierre Boudias pour l'info de ce dimanche soir. La finale du mondial de basket et celle de l'US Open de tennis dans un instant. Ce sont les deux temps forts de la soirée sportive ce soir. Et puis à 18h50, c'est ma santé conseil comme tous les dimanches. Les idées reçues sur la consommation de drogue ce soir. On va trembler pour les Bleus ce soir. Les filles de l'équipe de France de basket affrontent les États-Unis en finale du Mondial 2026. Bonsoir Xavier Monferrand.
13: Guten Abend, Catherine, bonsoir.
1: Vous êtes à Berlin. Vous êtes à Berlin. Où va se jouer cette finale? Alors c'est à 20h ce soir. Alors je dis qu'on va trembler pour les Bleus parce que c'est vrai que si elles décrochent le titre ce soir, ben, ce sera une première. Et ce sera d'autant plus historique que les Américaines sont invaincues depuis 20 ans.
13: Voilà, c'est ça exactement.
1: Belle équation.
13: Ça serait effectivement une équation incroyable parce qu'effectivement les Américaines font figure de favorites, d'épouvantail. C'est vraiment la nation à battre, hein, quadruple championne du monde en titre. Sur les 10 dernières éditions, elles en ont remporté 8, les Américaines. La dernière fois que les Bleus, et la seule fois d'ailleurs, que les Bleus ont battu les États-Unis, c'était en Coupe du Monde justement, hein, en match officiel. C'était en 1955, avec à l'époque Jackie Chazalon et Elisabeth Riffio, la maman de Boris Diaw. Donc, sans faire offense à personne, c'est vraiment une autre époque, hein. Une autre ère du basket. Et effectivement, c'est ce qu'on espère voir les Bleus aller chercher cette médaille. Alors, déjà, il y a une médaille, c'est déjà un premier objectif rempli de la part des Françaises, hein, qui n'ont remporté qu'une médaille mondiale.
1: Et elle était en
13: bronze. En 1953, là aussi, vous voyez, c'est la même époque, mais très ancienne. Ça sera déjà le meilleur résultat en Coupe du Monde, quoi qu'il arrive. Mais clairement, hein, l'état d'esprit des Françaises, Catherine, pour les avoir croisées déjà depuis plusieurs jours, et particulièrement hier en sortant du match, vraiment, il y a une image à retenir, c'est que hier, si on n'avait pas vu le match, quand j'arrive en zone d'interview après, franchement, pour quelqu'un qui n'a pas vu le match, il ne sait pas si les Françaises ont gagné ou ont perdu face aux Allemandes en demi-finale. Elles étaient totalement concentrées. Janelle Salin nous disait « next », quoi, genre « au prochain ». Pas d'effusion de joie, rien du tout. Concentrées sur la finale. Ok, l'objectif officiel, c'était d'aller chercher un podium, d'aller chercher une médaille. Mais en vrai, elles veulent l'or. Elles regardent les Américaines dans les yeux. Elles n'ont plus peur.
1: Elles ont leur chance, les Françaises ?
13: Bien sûr qu'elles ont, elles ont leur chance, déjà parce que cette équipe américaine, alors sincèrement, sur le papier, elle est extrêmement forte, portée par les phénomènes Angel Reese et surtout Caitlin Clark, qui est vraiment un énorme phénomène aux États-Unis, qui dépasse très largement le basket. Cette petite meneuse qui est une shooteuse incroyable, qu'on compare souvent à Steph Curry, qui est un phénomène de société, hein. J'utilise souvent cette anecdote, mais il y a des cartes à collectionner de Caitlin Clark, ses cartes rookie de ses premières années, qui valent jusqu'à à plusieurs centaines de milliers de dollars. C'est un phénomène énorme, Caitlin Clark. Ça dépasse largement le cadre du basket. Donc évidemment, sur le papier, c'est compliqué. Vous l'avez rappelé, en plus, elles sont invaincues depuis 20 ans. Mais en vrai, les Françaises sont capables de le faire parce que les Américaines, non seulement elles ont eu un début de compétition difficile où elles ont battu l'Italie, qui n'est quand même pas une grande équipe, par un tout petit écart de 3 points. Et puis, en demi-finale, elles ont bien failli sortir face aux Espagnols. Ça a été compliqué, hein, d'aller chercher cette place en finale pour les Américaines.
1: Donc le match, coup d'envoi du match entre la France et les États-Unis à 20h ce soir. Oui. Vous reviendrez nous faire un petit coucou hein, tout à l'heure, Xavier, à 19h45 dans le club France Info, l'équipe. Alors il y a une autre finale importante ce soir, c'est la finale de l'US Open à New York, c'est du tennis. Bonsoir Fabrice Abgral.
14: Bonsoir.
1: Finale inédite et forcément historique entre l'Allemand Alexander Zverev, le numéro 2 mondial, qui vise un deuxième titre majeur, et l'Américain Ben Shelton. Lui, il est numéro 9. C'est un novice à ce stade de la compétition, l'Américain. Sauf qu'il pourra compter sur le soutien du public ce soir.
14: Oui, ça, c'est le moins qu'on puisse dire, parce que alors, vraiment, tous les regards seront tournés vers lui, vers ce Ben Shelton, un beau bébé, hein. Un gaillard d'1m93 pour 90 kilos. Il est né à Atlanta, il y a 23 ans, Ben Shelton a remporté 7 titres hein, seulement depuis le début de sa carrière professionnelle en 2022. Il en a glané 4 toutefois cette saison sur 3 surfaces différentes, dont le Masters 1000 de Montréal. Et grâce à son parcours à New York, eh bien, l'Américain passera demain, quoi qu'il arrive en finale, de la 9e à la 4e place mondiale. En attendant, il y a une finale à disputer et ce sera la toute première en Grand Chelem pour Ben Shelton. Reste à savoir comment il va gérer mentalement la pression de l'événement, supporter le poids de l'enjeu, accepter l'environnement et gérer l'attente des 25 000 spectateurs new-yorkais et de tout un peuple, car en cas de victoire, Ben Shelton deviendra le premier Américain à l'emporter à New York depuis Andy Roddick en 2003. C'était avant l'avènement des Federer, Nadal et Djokovic. Alors Ben Shelton a l'occasion d'effacer 23 ans d'attente, mais il arrive en terre inconnue. S'il gagne, il deviendra le 9e Américain vainqueur de l'US Open et il rejoindra des légendes telles que Sampras, Agassi, McEnroe, Connors et Stan Smith, qui n'est pas seulement une chaussure.
1: Hein. En tout cas, si Shelton l'emporte, Fabrice, il y aura un petit événement très rare dans le tennis masculin.
14: Oui, si Shelton s'impose, ce sera la première fois depuis 2014 que les 4 majeurs sont remportés par 4 joueurs différents. L'Open d'Australie est remporté par Alcaraz, Roland-Garros par Zverev, Wimbledon par Sinner, et donc l'US Open par Shelton. Mais attention, on n'en est pas là. C'est une simple et audacieuse projection.
1: Oui, parce que c'est loin d'être gagné hein, quand même pour Shelton. Face à lui, il y a Zverev, le numéro 2 mondial, qui est quand même tête de série numéro 1.
14: Oui, et Alexander Zverev a l'expérience des finales que Shelton n'a pas. Cet Allemand de 29 ans va jouer sa 6e finale en Grand Chelem, la 2e à l'US Open. La première, c'était en 2020 à huis clos. Et il s'était incliné, battu par Dominic Thiem en 5-7, alors qu'il menait 2-7-0. Mais c'est surtout ça. 3e finale consécutive cette saison. Il a remporté son premier titre, je vous le disais, majeur à Roland-Garros, avant de s'incliner à Wimbledon face à Yannick Sinner. Zverev est aujourd'hui numéro 2 mondial et le restera même en cas de victoire en finale. Zverev a longtemps été considéré comme un joueur toujours placé, jamais gagnant, mais ce succès porte d'Auteuil l'a complètement libéré, l'a complètement décomplexé. Il a enfin déchiré cette image de loser qui lui collait à la peau depuis 6 ans. S'il gagne, Zverev deviendra aussi le 2e Allemand vainqueur de l'US Open après Boom Boom Baker, Boris Baker en 1989.
1: Et il est d'autant plus favori que les statistiques plaident largement en sa faveur.
14: Ah, le moins qu'on puisse dire, oui, puisque les statistiques, en effet, sont très favorables à Alexander Zverev. L'Allemand a toujours battu Ben Shelton en 5 confrontations, mais attention, c'est la première fois qu'il s'affronte en Grand Chelem et au meilleur des 5-7, et ça peut tout changer.
1: Fabrice Abgral, le monsieur tennis de France Info. Lui aussi, il sera avec nous tout à l'heure à 19h45 dans le club France Info, l'équipe. « 18h40, y a-t-il un manque d'informations pour les malades du cancer ? Selon une étude menée par la Ligue contre le cancer et qui sera rendue publique demain, la moitié des patients affirment ne pas avoir été associés aux décisions concernant leur traitement par radiothérapie. » Bonsoir Catherine Simonin.
15: Bonsoir.
1: Vous êtes présidente de la commission Société et Politique de Santé au sein de la Ligue contre le cancer et membre du bureau national de l'association de patients France Asso Santé. Quand vous dites que la moitié des patients traités par radiothérapie affirment ne pas avoir été associés, ça veut dire quoi exactement ? Qu'ils n'ont pas été informés de l'action du traitement et des risques potentiels ?
15: Alors sur l'information, en majorité, ils sont informés, notamment du traitement qu'ils vont recevoir pour 91%, des bénéfices du traitement proposé pour 86%. Par contre, le type de rayonnement, c'est 52%, et c'est surtout pour les effets indésirables, parce que là, il y a quand même à peu près 27% des patients qui ne sont pas informés du risque d'effets indésirables, et souvent, au lieu d'anticiper les effets indésirables et mettre des, ce que l'on appelle des soins de support, qui sont des soins d'accompagnement validés scientifiquement, eh bien, au lieu de prévenir, on fait ça a posteriori, une fois que l'effet indésirable est déclaré.
1: Mais pourtant, dans la plupart des centres de radiothérapie, avant le début d'un traitement, il y a un rendez-vous au cours duquel on explique au patient ce qui va se passer. On fait même des dessins sur la zone traitée, la fréquence de la radiothérapie, les précautions à prendre. Ça veut dire qu'il y a des inégalités selon les centres de traitement ?
15: Absolument, mais les radiothérapeutes font bien leur travail. C'est vraiment pas quelque chose qui est contre les professionnels de santé. Mais là, c'est à un instant T, 3669 patients qui ont répondu à leur ressenti. Et là, on voit par exemple que votre accord sur le traitement n'est pas proposé. Donc, pour 29% des patients, c'est non. Et ensuite, votre avis sur le traitement proposé, ben, il n'est pas demandé pour un patient sur deux. C'est l'avis. En fait, c'est surtout c'est des réunions pluridisciplinaires de concertation où plusieurs professionnels échangent sur le meilleur traitement en oncologie. Et finalement, on le présente au patient, mais on ne lui demande ni son avis, ni on ne discute pas forcément avec lui sur son consentement.
1: Mais j'ai envie de dire, c'est pas le patient qui décide du traitement. Il y a des protocoles en France. On peut le refuser. Ça c'est sûr, mais on n'a pas le choix.
15: Alors, justement, le consentement, quand un patient consent au traitement de façon formalisée, il adhère davantage au traitement. Et puis quand on lui donne la bonne information du déroulé des séances, parce qu'on va lui dire, par exemple, vous avez tant de séances. Ça, ils ont l'information, il n'y a aucun problème là-dessus. Ça fait des années. Moi, je suis une patiente et j'ai eu de la radiothérapie depuis 31 ans. Donc, c'est ancien. Les traitements ont évolué. Il y a eu de l'innovation. Et aujourd'hui, on voit que sur certains effets indésirables, les patients ne sont pas prévenus à l'avance, et ils n'ont pas l'accompagnement. Un patient sur trois n'accède pas à des soins de support. Donc, notre demande, c'est, on est en train de négocier là, au niveau du ministère, sur des forfaits de radiothérapie en fonction du type de radiothérapie, mais il faut inclure trois soins de support par patient et examiner le patient pour voir, et en fonction du site de radiothérapie, pour voir de quels soins de support il aura besoin en fonction de son parcours de soins, de son parcours de vie également.
1: Vous pensez qu'il serait utile également que le centre de radiothérapie prenne des nouvelles, tout simplement, des patients ? Un petit coup de fil pour demander ça va, ça ne va pas ?
15: Absolument, c'est aussi cela qui manque, je pense, dans ce parcours, parce que il y a quand même 24% de patients qui vivent très mal le parcours en radiothérapie, donc il y a bien quelque chose qui se passe. Hein. Et après, ça ne veut pas dire que ce qui est fait n'est pas bien fait. C'est le ressenti des personnes. Donc, je pense effectivement qu'il faut accompagner les personnes. Quand il y a un effet secondaire, déjà, expliquer que, en fonction du site de la radiothérapie, il risque de se passer ça ou ça, c'est pas le faire arriver, mais c'est au moins prévenir la personne en cas d'arrivée de cet effet secondaire, vous devez avoir tel recours appelé. Alors, on voit bien qu'en plus, certains effets secondaires s'ancrent dans le temps et deviendront peut-être des séquelles, surtout sur la bouche sèche, baisse de salivation, les problèmes bucco-dentaires. On voit que c'est ancré dans le temps en fonction évidemment de la zone irradiée. C'est pas toutes les radiothérapies. Mais la fatigue reste ancrée dans le temps. Et puis après, il y a les difficultés dans la vie sexuelle. Et bien, on voit bien que c'est 22% pendant le traitement et après le traitement, c'est 21%. Donc, il faut anticiper et orienter.
1: Il y a un chiffre aussi qui alerte dans votre rapport. Plus d'un tiers des femmes assurent que leur consentement n'a pas été sollicité contre seulement 17% chez les hommes. Ça veut dire qu'il y a une grande inégalité entre hommes et femmes dans la prise en charge ?
15: Oui, et c'est pas ce que nous disent les professionnels. On a fait deux études, une étude BVA côté patient, qualitative et quantitative, une étude FSNB, Health and Care pour les professionnels, avec un comité de pilotage qui incluait toutes les structures de représentation des professionnels de santé. Et là, en triturant les données avec Luc Goethals, qui est référent des données à la Ligue, on s'est rendu compte de cette donnée. 64% des femmes contre 33% des hommes déclarent que leur avis n'a pas été demandé concernant leur traitement et 37,3% des femmes versus 17% des hommes déclarent que le consentement n'a pas été sollicité. Donc ça aussi, en creux, ça veut dire que les femmes ont peut-être reçu l'information, mais elles ne sont pas satisfaites de l'information. Et ensuite, on voit que les mamans solo ont des difficultés pour les rendez-vous, il faut qu'elles puissent s'occuper de leurs enfants, donc il y a tout un accompagnement dans la vie globale du patient.
1: Qu'avez-vous envie de dire au centre de soins, au centre de radiothérapie et à la ministre de la Santé, Stéphanie Rist?
15: Eh bien, ce que j'ai envie de lui dire, c'est dans les forfaits, financièrement, il faut financer les soins de support et donner accès à 3 soins de support en fonction des parcours et des besoins des patients. 2, il faut anticiper la vie professionnelle également, parce que ça ressort. C'est pas du tout accompagné. Et la vie sociale. Et là, on a un problème en France, quand on est en indemnité journalière, on n'a pas le droit de faire du bénévolat. Et puis, la reprise du travail, on sait très bien que s'il y a une chirurgie, que la personne a un travail pénible, il va falloir faire un reclassement. Eh bien, il faut anticiper ces démarches pour qu'à la fin des droits de la personne, il ne se retrouve pas sans revenu avec la seule solution de basculer dans l'invalidité. Et ça, c'est une torture pour les patients, parce que ceux qui travaillent aimeraient pouvoir travailler après le traitement. Maintenant, on vit très bien et longtemps après un cancer. C'est un changement de paradigme et il faut l'anticiper dans l'accompagnement du parcours de vie et ne pas rester sur un soin uniquement.
1: Merci beaucoup Catherine Simonin, présidente de la commission Société Politique de Santé à la Ligue contre le cancer.
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1: Dans un instant, le calvaire d'un habitant du Nord, victime d'une usurpation d'identité. Vous verrez, 3 ans après, il est toujours interdit bancaire. 18h47, le rappel de l'info de ce dimanche soir. Pierre Boudias, le logement est le grand chantier d'un éventuel quinquennat. Marine Le Pen.
0: C'est la candidate RN elle-même qui l'annonce lors de son discours de rentrée. La chef de file des députés RN s'exprimait devant ses partisans. Dans son fief d'Hénin Beaumont, elle a survisé une société de propriétaires. Le président polonais met en garde contre une intensification des frappes russes dans les prochaines semaines. Donald Tusk réagissait à des frappes russes qui se sont abattues à seulement quelques centaines de mètres de la frontière de son territoire. Il estime qu'une escalade pourrait donc toucher son pays. Moscou dit de son côté avoir visé des infrastructures ferroviaires permettant le transport de matériel de combat. Lourd bilan attendu après le naufrage d'un ferry en Indonésie. 6 personnes tuées pour l'instant, mais 129 personnes sont encore recherchées. Les conditions météo mauvaises rendre l'action des secours complexe. Et puis la finale ce soir du tableau homme à l'US Open de tennis. La tête de série numéro 1, Alexander Zverev, affronte le local, Ben Shelton. Tête de série numéro 7, début de la rencontre à 20h, à suivre sur France Info.
1: 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L'an dernier en France, plus de 40 000 personnes ont été victimes d'une usurpation d'identité. Ce sont des chiffres fournis par le ministère de l'Intérieur. Le piratage des données personnelles qui vise de plus en plus d'entreprises ou d'organismes facilite ce genre de délit. Et le problème, c'est que les victimes ont parfois beaucoup, beaucoup de mal à faire reconnaître leur innocence. Complexité des démarches administratives, manque d'accompagnement. Un habitant du nord de la France a accepté de témoigner sur son cas. Il s'appelle Louis Mondeau et les faits remontent à 2023.
17: Clément n'aurait jamais pensé être dans une telle situation 3 ans après les faits.
18: Je me fais harceler par des cabinets d'huissiers de justice par rapport à ces deux prêts-là.
17: Deux prêts d'environ 30 000 euros chacun, souscrits auprès de 2 établissements de crédit, sauf que Clément ne les a jamais demandés.
18: Je n'avais vraiment aucune information de où ça pouvait provenir.
17: Des fraudeurs ont utilisé la photocopie de sa carte d'identité qu'il avait transmise à une agence de location de voitures. Il apprend par la suite qu'il est aussi fiché à la Banque de France. C'est le début de longues démarches.
18: J'ai évidemment porté plainte par mes moyens personnels. J'ai fait jouer la contestation auprès de la Banque de France, les contestations directes auprès des banques, évidemment. J'ai aussi testé le défenseur des droits, le médiateur bancaire, et à chaque fois, c'était rejeté, rejeté, rejeté.
17: Il faudra attendre que l'une des deux banques porte l'affaire en justice pour que Clément soit auditionné par la brigade financière. Entre-temps, il s'est déroulé 6 mois particulièrement difficiles.
18: On est sous le stress permanent qu'il y ait d'autres fichages qui apparaissent dans son dossier Banque de France. On en a eu un, après on en a eu 2, on se dit pourquoi pas 3, pourquoi pas 10. J'ai aussi été suivi médicalement par rapport à ça, parce que c'est très pesant moralement.
17: Fin 2025, l'enquête policière finit par confirmer sa bonne foi, mais il n'est pas tiré d'affaire pour autant.
18: Je suis fiché depuis 2 ans et il me reste encore 3 ans de fichage parce que le fichage dure 5 ans. Donc au niveau du logement, je me retrouve assez handicapé parce que peu importe mes ressources, j'ai envie de dire, je ne peux pas faire de prêt pour être propriétaire.
17: Clément attend le procès de ses fraudeurs pour être enfin radié du fichier de la Banque de France, mais sa date n'a pas encore été fixée. Pour lui, c'est désormais aux politiques de s'emparer du sujet.
18: On espère tous au moins que le sujet soit abordé dans un débat ou dans un programme pour alerter la population aussi là-dessus et faire en sorte que les victimes soient bien mieux reconnues.
17: Une pétition sur le site de l'Assemblée nationale réclame une loi d'urgence face à cette menace qualifiée de systémique.
1: Voilà le témoignage de Clément au micro de Louis Mondeau. L'info santé du week-end tout de suite. Dangerosité, fréquence, réglementation, quelles sont les idées reçues sur la consommation de drogue? C'est Ma Santé Conseil maintenant avec le docteur Walid Daoudi. Bonjour.
19: Bonjour.
1: Vous êtes chef de clinique en réanimation médicale et toxicologique à l'hôpital Lariboisière à Paris. On entend beaucoup de choses, c'est vrai, beaucoup d'affirmations sur la consommation de stupéfiants. Je lisais que selon une étude de la plateforme Addict Aid, 76% des Français estiment qu'il y a des drogues douces et des drogues dures. Vous êtes d'accord, vous, avec cette classification?
19: Alors, c'est une classification qui n'est plus du tout utilisée sur le plan médical, comme d'ailleurs sur tous les autres types de nomenclature. Les définitions ont été abandonnées pour la simple et bonne raison qu'on a l'impression, lorsqu'on dit drogue douce, que la drogue ne va provoquer aucun dommage corporel, aucun dommage de santé particulier, alors qu'en réalité, on a ce qu'on appelle des drogues douces, comme le cannabis, par exemple, qui peuvent occasionner des difficultés dans le contexte social, des difficultés médicales. On voit d'ailleurs dans nos urgences des patients qui consultent pour des syndromes de sevrage liés au cannabis. Donc, globalement, aujourd'hui, on va plutôt s'intéresser au contexte, à l'individu, à la vulnérabilité, à comment la personne consomme, sa fréquence. Et en fonction de ça, on va plutôt estimer la gravité de la consommation et plus se baser sur quel type de drogue est prise.
1: Ça veut dire qu'une consommation occasionnelle peut être tolérée, ce qui n'est pas le cas si on fume du cannabis tous les jours, par exemple,
19: alors,
1: ou pas?
19: Non. Une consommation occasionnelle reste quand même, malgré tout, dangereuse. Je prends l'exemple, par exemple, de la cocaïne, qui est une drogue considérée comme drogue dure. Une consommation unique peut amener un patient à faire un arrêt cardiaque et avoir des séquelles neurologiques irréversibles. Donc, c'est plutôt de dire, ne considérons pas la gravité sur uniquement l'aspect de la drogue, l'aspect naturel ou d'ailleurs synthétique d'une drogue, mais considérant la gravité à la fois sur le produit lui-même, où une consommation peut être dramatique pour un patient, mais également sur comment ce produit est utilisé, à quelle fréquence, dans quel environnement du patient, dans quel contexte, etc.
1: Et est-ce que le cannabis est systématiquement la porte d'entrée vers des drogues plus dures, comme la cocaïne que vous citiez à l'instant?
19: Alors, le cannabis, aujourd'hui, il n'y a pas d'association réelle entre la consommation de cannabis et la bascule, on va dire, vers la cocaïne et l'héroïne. Par contre, on remarque ces dernières années qu'il y a un basculement vers d'autres types de drogues, notamment
1: les drogues de synthèse.
19: Exactement, les nouveaux produits de synthèse. Et donc là, ça va peut-être devenir un drame encore plus important sur les prochaines années. Ce qui est vrai, par contre, c'est que on remarque lorsque le cannabis est consommé à un âge très jeune, de manière très fréquente, parfois associé à une association avec d'autres produits lors de soirées, etc. Là, on remarque malgré tout, qu'il y a un basculement vers l'héroïne et la cocaïne. C'est vraiment chez ce type spécifique de consommateur de cannabis qu'on voit une bascule vers ces drogues plus dures, entre guillemets.
1: On parlait il y a quelques instants des drogues de synthèse. Elles sont de plus en plus nombreuses sur le marché. Est-ce qu'elles sont moins dangereuses ou plus dangereuses que les drogues dites naturelles?
19: Alors, là où il faut faire attention, c'est que ce soit une drogue naturelle ou une drogue de synthèse, c'est extrêmement dangereux. Prenons le cas de la cocaïne, qui est d'ailleurs une drogue naturelle, qui est extraite de la feuille de coca d'un arbuste d'Amérique du Nord, et qui est extrêmement dangereuse. C'est d'ailleurs l'une des drogues les plus graves. Nous, on le voit, moi je travaille dans un service de réanimation médicale et toxicologique, et je vois de nombreux jeunes qui font des arrêts cardiaques avec des séquelles neurologiques irréversibles après une consommation unique de cocaïne. Les nouveaux produits de synthèse, on remarque qu'il y a de plus en plus de personnes qui en consomment. On voit chez les jeunes, par exemple, qu'il y a une augmentation de la consommation de cannabinoïdes de synthèse. Vous savez, à l'époque, les jeunes consommaient du cannabis classique, une substance considérée comme naturelle, à base de THC, qui est la substance psychoactive, celle qui va modifier le fonctionnement du cerveau. Et en fait, ce qui s'est passé par la suite, c'est que certains dealers, petit à petit, ont cherché comment finalement vendre une substance identiques sur le fonctionnement, avec cet aspect psychoactif, tout en ayant un prix beaucoup moins important. Et leur dangerosité suit le parallèle de leur efficacité. C'est-à-dire que, je peux vous donner même un exemple récent, un jeune qui est venu après une consommation habituelle de cannabinoïdes de synthèse, qu'on appelle le pète ton crâne, et qui derrière s'était compliqué d'une insuffisance rénale, c'est-à-dire une destruction de ses reins, qui a fini en dialyse, alors qu'il avait à peine 17 ans. Et donc c'est dire à quel point ces produits peuvent être extrêmement dangereux.
1: 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Merci beaucoup à vous, Walid Daoudi, chef de clinique en réanimation médicale et toxicologique à l'hôpital Lariboisière à Paris. La playlist de France Info et la sélection d'Anne Chepeau tout de suite.
20: Un nouvel album qui a pour titre Karaoke Bar, le 7e album studio de ce duo pop-folk australien. Angus et sa sœur Julia travaillent ensemble depuis 20 ans.

Ce nouvel album est nourri par les voyages du duo, leurs rencontres, leurs aventures à travers le monde. Le morceau-titre Karaoke Bar a ainsi été composé sur l'île grecque d'Hydra, à quelques pas de l'ancienne maison de Leonard Cohen. Brightest Place I Know est une chanson de rupture dédiée à ceux qui trouvent refuge sur la piste de danse.

0: Karaoke Bar, le nouvel album d'Angus et Julia Stone.
1: 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La météo arrive dans un instant.
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1: Quel temps demain, Patricia Charbonnier?
9: La chaleur va encore s'intensifier en début de semaine sur une bonne partie du pays, en particulier au sud de la Loire, avec de fortes chaleurs pour demain. Dans le sud, Météo France prévoit des pointes à 35-36 degrés en Languedoc-Roussillon, avec 35 à Perpignan, 33 à Toulouse, 31 degrés à Lyon et Marseille, 27 à Besançon, 26 à Paris, 25 à Nancy, 23 degrés à Lille. Des conditions météo encore très ensoleillées en début de semaine. Le ciel sera plus nuageux demain matin au nord de la Loire, avec localement quelques brouillards dans le nord-ouest, le long des frontières du nord, encore quelques pluies résiduelles entre les Hauts-de-France et le Grand Est. Et le ciel restera assez nuageux toute la journée entre le nord et le nord-est, avec quelques averses résiduelles dans l'après-midi près des frontières du nord. Mais partout ailleurs, le soleil s'imposera avec encore un peu de mistral demain en basse vallée du Rhône, jusqu'à 50 km/h en rafale. De l'instabilité sur le relief corse avec quelques averses et une activité orageuse.
1: Patricia Charbonnier pour la météo France Info, 19h. Paul Tillier à mes côtés pour une nouvelle heure d'info et à la une ce soir, Paul, ce drone russe qui a frappé un train en Ukraine.
10: Impact à quelques kilomètres seulement de la frontière polonaise. Est-ce là une nouvelle étape franchie dans ce conflit? Nous serons en direct avec notre correspondant en Ukraine dès le début de ce journal. La priorité nationale, vieil étendard du Rassemblement national ressorti par Marine Le Pen en route vers l'Elysée. Des économies, mais où le gouvernement Le Cornu élabore son difficile budget, les retraités pourraient être mis à contribution. En revanche, il n'y aura pas de gel du barème de l'impôt. Explication à suivre. Enfin, du tennis, finale de l'US Open ce soir avec un Américain chez lui à New York, forcément chouchou du public. À l'ouest de l'Ukraine, pleuvent les drones russes. Plusieurs engins se sont abattus aujourd'hui à quelques kilomètres seulement de la frontière polonaise. Un train en direction de Varsovie a notamment été touché. Bonsoir Lucas Lazo.
11: Bonsoir Paul.
10: Correspondant en Ukraine. Lucas, Moscou intensifie ses frappes aux portes de la Pologne.
11: Oui, selon l'armée de l'air ukrainienne, plus de 1000 drones ont été lancés contre le pays au cours du week-end. D'ailleurs, des drones continuent de voler dans le ciel ukrainien à l'heure où l'on parle. Les régions occidentales frontalières de la Pologne ont été particulièrement visées. Des alertes ont même été déclenchées côté polonais à l'aube ce matin. En Ukraine, ces attaques ont fait 6 morts et plusieurs dizaines de blessés, notamment dans des territoires jusqu'ici relativement épargnés par ces raids aériens massifs. À seulement 2 km, vous le disiez, de la frontière polonaise, la locomotive d'un train de passagers reliant Kiev à Varsovie a été prise pour cible. Les passagers ont pu être évacués en urgence quelques instants avant l'impact. Plusieurs hauts responsables européens, dont l'ancien Premier ministre britannique Boris Johnson, de retour d'une visite à Kiev, auraient emprunté ce point de passage dans les heures précédant le bombardement. Le train reste en effet l'un des seuls moyens de rejoindre l'Ukraine, tandis que les infrastructures ferroviaires sont désormais systématiquement visées.
10: Lucas Lazo, correspondant en Ukraine pour Radio France.
1: C'est l'un des plus vieux thèmes de campagne du Rassemblement national.
10: Et du FN avant lui. La priorité nationale ressurgit à quelques mois de la présidentielle. Un droit naturel et juste, affirme Marine Le Pen. La patronne du RN fait sa rentrée politique dans son fief d'Hénin-Beaumont, dans le Pas-de-Calais aujourd'hui. Elle veut notamment appliquer ce principe au logement social, l'un des grands chantiers de son quinquennat.
12: Aujourd'hui, 70% des Français sont éligibles au parc social et seulement 11% en bénéficient. Nous devons donner la priorité d'accès au logement social aux Français. Et nous devons leur réserver le bénéfice des APL, les aides personnelles au logement. Et de la même manière, la priorité d'accès au logement étudiant doit être instaurée pour les jeunes Français.
10: Et toujours sur le logement, la candidate RN promet d'abroger la loi SRU qui oblige les maires à réserver une partie de leur parc immobilier au logement social. Marine Le Pen souhaite également lancer une vaste politique de transformation des bureaux vacants en logements. Le casse-tête du budget pour 2027. Le gouvernement sans majorité doit faire des compromis. Plusieurs pistes sont sur la table avec notamment des économies sur les retraites. On y reviendra dans un instant, mais d'abord cette déclaration tout à l'heure sur BFM de Maud Bréjon, la porte-parole du gouvernement assure qu'il n'y aura pas de gel du barème de l'impôt sur le revenu susceptible d'augmenter mécaniquement la fiscalité.
3: Nous proposerons l'indexation du barème de l'impôt sur le revenu sur l'inflation. Il est hors de question de geler ce qu'on appelle le barème de l'IR, parce que si on gelait ce barème de l'IR, ça amènerait mécaniquement une hausse d'impôt pour l'ensemble des Français soumis à l'impôt sur le revenu. Ça s'apparente à une petite baisse d'impôt, effectivement, parce que vous augmentez légèrement l'ensemble des tranches sur la base de l'inflation.
10: Et le Premier ministre avait d'ailleurs promis qu'il n'y aurait pas d'impôt nouveau dans ce prochain budget 2027. Il faut donc trouver l'argent ailleurs. Et Sébastien Lecornu envisage de mettre à contribution les retraités, Élie Habergel, avec la désindexation des retraites sur l'inflation.
7: Plusieurs options sont sur la table. Sébastien Lecornu évoque la désindexation de certaines pensions ou encore l'abattement fiscal de 10% pour les retraites. Selon Matignon, cet abattement coûte un peu plus de 6 milliards d'euros. Idem pour l'indexation de toutes les retraites sur l'inflation l'an prochain. Pour rappel, le gouvernement cherche 30 milliards d'euros d'économies dans le budget 2027. Dans son courrier, Sébastien Lecornu promet que les petites retraites seront préservées, qu'aucune pension ne baissera en euros. Mais en cas de désindexation, le pouvoir d'achat des retraités concernés diminuera forcément à cause de l'inflation. Le Premier ministre se lance dans un nouveau marathon budgétaire alors que les appels à le renverser se multiplient à gauche avec celui d'Olivier Faure, le patron du PS, aujourd'hui. À l'inverse, hier, Marine Le Pen a fait un pas vers la non-censure, laissant entendre qu'elle pourrait, sous condition, laisser passer un budget imparfait qu'elle modifiera ensuite si elle arrive à l'Élysée.
10: Élie Habergel, service politique de France Info. En Seine-Maritime, aucune piste n'est écartée ce soir, confie le ministre de l'Intérieur, après le déraillement d'un train. En Normandie, vendredi soir, à Cléon, au sud de Rouen, 44 blessés et un morceau de rail de 300 kilos découvert sur les voies. Acte délibéré ou non, Laurent Nunez appelle à la prudence dans ce dossier. L'ouverture de la chasse, aujourd'hui en France, contestée par plusieurs associations écologiques. Elle demande son report pour protéger la faune épuisée, disent-elles, après un été marqué par les incendies et la canicule. Selon plusieurs fédérations départementales de chasseurs, il faut justement anticiper un repeuplement très fort dans ces zones brûlées par les lièvres ou les faisans, par exemple. À l'international, entre deux swings, Donald Trump s'en prend à Volodymyr Zelensky. Le président américain est en déplacement en Irlande ce week-end. Pour jouer au golf, au bord du parcours, il a accusé le président ukrainien de faire grimper le prix de diesel aux États-Unis, ce qui provoque la colère des électeurs américains. Volodymyr Zelensky est responsable de la pénurie, assure Donald Trump, omettant de mentionner la guerre contre l'Iran, responsable elle aussi de la flambée des prix du carburant. En Indonésie, 6 personnes sont mortes, 129 sont toujours portées disparues ce soir. Un ferry a chaviré entre les îles de Java et de Bornéo en raison de mauvaises conditions météo. Le contact a été perdu avec le navire tôt ce matin, assurent les autorités locales.
1: 19h07, la finale de l'US Open de tennis, c'est ce soir à New York.
10: L'Allemand Alexander Zverev contre l'Américain Ben Shelton, l'un des deux aura les faveurs du public à n'en pas douter. Fabrice Abgral, Ben Shelton qui vise un premier titre en Grand Chelem, alors à la maison, l'histoire c'est trop belle.
13: Tous les regards seront tournés vers Ben Shelton, ce gaillard d'1m93 pour 90 kilos, né à Atlanta il y a 23 ans. Ben Shelton a remporté 7 titres depuis ses débuts en 2022. Le futur numéro 4 mondial en a glané 4 cette saison, dont le Masters 1000 de Montréal. Ben Shelton va disputer sa première finale en Grand Chelem et en 4 victoires, il deviendra le premier américain à l'emporter à New York depuis Andy Roddick en 2003. Et ce sera la première fois depuis 2014 que les 4 majeurs sont remportés par 4 joueurs différents. Alexander Zverev va jouer sa sixième finale en Grand Chelem, la deuxième à l'US Open après celle perdue en 2020, mais surtout la troisième consécutive cette saison. Il a remporté son premier majeur à Roland-Garros avant de s'incliner à Wimbledon face à Yannick Sinner. Zverev a longtemps été considéré comme un joueur toujours placé, jamais gagnant, mais ce succès porte d'Auteuil l'a complètement décomplexé. Il est numéro 2 mondial et le restera même en cas de victoire. Et justement, s'il gagne, Zverev deviendra le deuxième Allemand vainqueur de l'US Open après Boris Becker en 1989.
10: Finale de cette US Open, Zverev contre Shelton, ça démarre à 20h, rencontre à suivre sur France Info.
1: Et on va jongler ce soir avec une autre finale, là, à la même heure. Et là aussi, ce sera à vivre en direct.
10: Finale de Coupe du Monde de basketball. Inratable, les Françaises face aux Américaines. Des Américaines invaincues depuis 20 ans, depuis 2006. C'est vous dire l'ampleur du défi qui attend les Bleus. Une rencontre au parfum de revanche après la finale perdue aux Jeux Olympiques il y a 2 ans à Paris contre ces mêmes Américaines. Et puis ce dangereux individu interpellé dans la Manche par les gendarmes hier soir au Val-Saint-Père précisément. Une tortue de Floride et ses lignes jaunes sur sa carapace. C'est une espèce invasive. Elle peut déséquilibrer les milieux naturels. Les gendarmes vont la confier à l'Office français de la biodiversité. Ils assurent que l'animal n'a pas résisté au moment de son interpellation et n'a jusque-là pas tenté de s'évader.
1: Incroyable cette histoire. Paul Tillier pour l'info.
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1: Reste avec nous la rentrée politique de Marine Le Pen dans un instant. Et à 19h20, nous reviendrons sur ces attaques russes en Ukraine aujourd'hui.
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1: La rentrée politique de Marine Le Pen, donc aujourd'hui devant environ 2000 personnes, dans son fief, chez elle, à Hénin-Beaumont, c'est dans le Pas-de-Calais. Un discours d'une quarantaine de minutes, Pierrick Bonneau, et Marine Le Pen rentre dans le vif du sujet avec un discours plus technique que politique.
17: Oui, 40 minutes de discours total qui n'ont pas vraiment emporté la foule de militants réunis cet après-midi à Hénin-Beaumont. À vrai dire, on n'a pas vraiment l'impression d'avoir assisté à un discours de lancement de campagne, plutôt un discours très thématique sur le logement. On va y revenir. Marine Le Pen en tailleur noir, une centaine de parlementaires assis derrière elle, dont Jordan Bardella, passif. Le patron du RN n'a pas prononcé le moindre mot cet après-midi. En arrivant sur scène, la candidate fait le serment de tout donner et conduire les patriotes jusqu'à la victoire. Ma démarche politique, dit-elle, est un acte d'amour à notre peuple. Je m'y tiendrai si je suis élue. Elle confirme quelques mesures, comme la baisse à 5,5% de la TVA sur l'énergie et promet de mener la bataille sociale. Il ne peut pas y avoir un peuple à deux vitesses, dit-elle. Une nation tient par la promesse de justice. Et elle ressort l'un des concepts phares du Rassemblement national, la priorité nationale.
18: Il est en même temps moral et devrait être légal que ceux qui appartiennent à la communauté nationale aient davantage de droits en France que les autres. Avec la fierté d'être français, nous reconnaîtrons à chacun de nos compatriotes un privilège de l'être. Le général de Gaulle lui-même disait « La constitution de 1958 que j'ai tant voulu, n'est-ce pas la primauté du citoyen ?» Et il ajoutait « Après tous les sacrifices que les Français ont subis, n'ont-ils pas le droit de se donner la préférence ?»
17: Souvenez-vous, c'est ce que Jean-Marie Le Pen appelait en son temps la préférence nationale.
1: Priorité nationale que Marine Le Pen veut donc appliquer à ses mesures sur le logement, Pierrick.
17: Oui, ce n'est pas un dossier comme les autres, dit-elle. Le logement sera au cœur de mon programme présidentiel. Je veux qu'en 5 ans, la situation revienne à la normale. Selon 3 piliers qu'énonce Marine Le Pen, libérer la construction, valoriser le parc existant et encourager la propriété avec l'immigration encore et toujours dans le viseur sur la question de l'attribution des logements sociaux.
18: Tout notre système est devenu un gigantesque gâchis. Ce système est coûteux, clientéliste, injuste, rigide. Et comme si cela ne suffisait pas, aux mains de nos dirigeants immigrationnistes, il n'est plus considéré comme un dispositif social pour les familles françaises dans le besoin, mais comme un dispositif au bénéfice prioritaire d'une immigration incessante et anarchique.
17: Parmi les mesures qu'annonce Marine Le Pen, la fin du diagnostic énergétique pour les logements, l'abrogation de la loi SRU, l'expulsion des personnes délinquantes des HLM ou encore l'expulsion des squatteurs. Marine Le Pen conclut son discours avec cette phrase: nous proposons aux Français un vote intelligent, une hauteur de vue qui débouche sur des résultats concrets. La candidate du RN veut s'ancrer dans le réel pour son premier discours de campagne, quitte à perdre un peu les militants, pas très réactifs cet après-midi, habitués à des discours plus politiques.
1: Pierrick Bonneau en direct des Nains-Beaumont avec les moyens techniques de Geoffrey Marianne et en ligne avec nous Emmanuel Rivière. Bonsoir.
19: Bonsoir.
1: Politologue et spécialiste de l'opinion. Le discours de Marine Le Pen était très attendu aujourd'hui. Qu'en avez-vous retenu ?
19: Il y a un point qui est frappant, qui a été rappelé par Pierrick Bonneau, c'est qu'on s'attendait effectivement à un discours un peu général et générique. Il y a eu effectivement des propos de portée générale sur la situation de la France, le bilan d'Emmanuel Macron, mais avec un angle d'attaque inattendu et très spécifique, qui était celui du logement. Ce qui pas une mauvaise idée, hein, parce que le logement est un sujet qui touche énormément au quotidien des Français, notamment à leur portefeuille. Une grosse part des revenus passe dans soit les loyers, soit les remboursements d'emprunt. Et c'est un sujet qui est un peu négligé dans les politiques publiques, qui n'a pas la place qu'il mériterait, alors qu'il est à l'articulation de tout un tas d'autres enjeux, notamment les enjeux écologiques, les enjeux du travail.
1: Et puis ça lui permet aussi de dépasser les thèmes récurrent du Rassemblement national, les thèmes sécuritaires et identitaires. Elle va plus loin, elle touche une autre population.
19: Alors, elle touche large. Et puis, un autre point qui était très intéressant au tout début de son discours, lorsqu'elle évoque précisément les propositions encore un peu floues sur les questions sociales et les questions de redistribution, elle fait une tentative que je trouve assez intéressante pour ce qu'elle annonce, de se situer à mi-chemin entre ceux qui lui reprocheraient d'être trop social, voire socialiste, on pense évidemment à la droite libérale, et ceux qui lui reprocheraient d'être finalement trop favorable à ceux qui entreprennent, et donc petite pique à la gauche. Ce qui fait que, voilà, Alors qu'il y a les rappels des grands marqueurs, et notamment ce que vous avez rappelé, la préférence ou la priorité nationale, l'idée que son positionnement économique et social serait lui un positionnement intermédiaire et potentiellement rassembleur.
1: Sur le budget, alors elle dénonce la dérive budgétaire, mais elle tend la main au vote du budget à l'Assemblée. C'est une façon de se responsabiliser ?
19: Oui, il y aura sans doute quelque chose en deux temps. Le Rassemblement national et Marine Le Pen est face à un double enjeu. Incontestablement, elle est en possibilité d'accéder au pouvoir. Simplement, pour faire plus de 50%, il faut rassembler un peu plus large que son électorat habituel. Il faut avoir les voix de cet électorat conservateur, mais inquiet sur les questions économiques ou inquiet des grands bouleversements. Et donc, montrer peut-être, à l'occasion de la discussion budgétaire, au moins une forme de responsabilité. Mais pour la suite et pour la campagne, on jouera sur du velours, sans doute, sur le bilan, qui effectivement est compliqué aujourd'hui. On a vu

0: patronne, qu'elle reste la figure centrale du RN ?
1: Bah, il y a eu deux petits moments Bardella. Hein, au début,
0: il était assez discret aujourd'hui, hein, Jordan Bardella.
1: Et puis à la fin, Jordan Bardella qui est venu invité à la tribune en premier, puis finalement rejoint par d'autres pour chanter la Marseillaise. On note quand même que un sujet qui a un tout petit peu crispé ces dernières semaines, qui est un sujet sur lequel le Rassemblement National a fait l'actualité, qui était la question de l'interdiction du voile dans l'espace public, a pas figuré dans le discours. Donc peut-être qu'il y a aussi des ajustements permanents pour savoir quels sont les sujets qui fâchent en interne, les sujets qu'on pourrait éviter. Mais effectivement, il a été assez discret. Il y a eu une référence quand même au fait que ce serait Jordan Bardella qui serait amené à décliner la politique voulue par Marine Le Pen. Donc pour l'instant, on est toujours dans le scénario Le Pen présidente, Jordan Bardella Premier ministre.
0: Merci beaucoup Emmanuel Rivière, politologue et spécialiste de l'opinion.
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0: Avant de revenir sur cette attaque de train en Ukraine, un nouveau point sur l'info à 19h20, Paul Tillier. Et en Seine-Maritime, aucune piste n'est écartée, c'est ce que confie le ministre de l'Intérieur.
6: Laurent Nunez qui appelle ce soir à la prudence dans ce dossier après le déraillement d'un train en Normandie vendredi soir à Cléon, au sud de Rouen. 44 blessés, un morceau de rail de 300 kilos a été découvert sur les voies. Un train à destination de Varsovie frappé par un drone russe en Ukraine. L'impact a eu lieu aux portes de la frontière polonaise. Le Premier ministre polonais Donald Tusk redoute une intensification des frappes dans les semaines à venir. La Pologne ne peut pas exclure que cette escalade touchera également son territoire, ajoute le chef du gouvernement. La finale de la Coupe du Monde de basketball, coup d'envoi à 20h. Les Françaises, pour la première fois de leur histoire en finale d'un mondial, elles seront opposées à l'ogre américain Team USA, invaincu depuis 2006. Le match sera à vivre sur France Info à la même heure. 20h, finale de l'US Open, c'est du tennis entre l'Allemand Alexander Zverev et l'Américain Ben Shelton. Chez lui, à New York, Ben Shelton visera un premier titre en Grand Chelem.
0: 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La Pologne dénonce ce soir l'escalade de la Russie. Ce matin, une frappe russe a visé un train en Ukraine à seulement 2 km de la frontière polonaise. Une attaque de drone qui n'a pas fait de blessés. Frédéric Seitz, le chef du gouvernement polonais, a réuni une cellule de crise.
7: Oui, après cette frappe russe à proximité de la Pologne, Donald Tusk met en garde ce soir ses concitoyens.
8: Ces prochaines semaines et ces prochains mois, la Russie va intensifier ses actions. Et malheureusement, nous ne pouvons pas exclure que cette escalade concerne également notre territoire.
7: Et le Premier ministre polonais dit ne pas espérer, bien sûr, cette escalade, mais il affirme avoir reçu des informations qui ne permettent pas d'exclure, dit-il, les scénarios les plus défavorables. Propos tenus en marge de cette réunion d'urgence avec les ministres de la Défense et de l'Intérieur pour faire le point sur cette attaque dans le nord-ouest de l'Ukraine. Vous le disiez, Catherine, à seulement 2 km de la Pologne, le train transportait 206 passagers. Il était parti de Kiev, la capitale ukrainienne, en direction de Varsovie, une ligne fréquemment utilisée par les personnalités politiques qui se rendent en Ukraine. D'ailleurs, dans le train précédent, qui était passé peu avant, se trouvait l'ancien Premier ministre britannique Boris Johnson, selon la compagnie ferroviaire ukrainienne, qui dénonce, je cite, une attaque systémique contre les chemins de fer en Ukraine. Moscou, de son côté, assure avoir visé des infrastructures ferroviaires utilisées pour transporter des cargaisons militaires vers l'Ukraine. Depuis l'Europe cette semaine, la Russie

0: Turquie a lancé 2100 drones, selon Volodymyr Zelensky, cela afin de paralyser l'économie, dit le président ukrainien, et de détruire la vie des gens.
1: Et avec cette attaque, Frédéric, tout près de la frontière polonaise, quel message veut faire passer la Russie ?
0: Alors, il y a trois messages, on pourrait même dire trois avertissements. D'abord, à l'égard des pays frontaliers de l'Ukraine, pour leur dire « vous n'êtes pas en sécurité », les maintenir sur le qui-vive, en quelque sorte. D'ailleurs, la Lituanie a brièvement fermé son aéroport à la mi-journée après une fausse alerte aux drones. La Pologne, qui est l'un des soutiens les plus fervents de l'Ukraine, le chef de la diplomatie polonaise, Radoslav Sikorski, se trouvait d'ailleurs en déplacement à Kiev. Deuxième message adressé aux dirigeants internationaux. On le disait, c'est ce train entre la Pologne et l'Ukraine qu'utilisent tous les chefs d'État, les chefs de gouvernement, les ministres qui se rendent en Ukraine pour soutenir Volodymyr Zelensky, puisque le trafic aérien est évidemment fermé en raison de la guerre. On peut y voir donc une volonté d'effrayer, de dissuader les dirigeants internationaux de se rendre en Ukraine, donc une volonté d'isoler le pays. Et puis, dernier point, dernier avertissement, c'est une volonté de tester l'OTAN, puisque la Pologne fait partie de l'Alliance Atlantique. Le traité de l'OTAN prévoit même que si un de ses membres est attaqué, alors tous doivent répondre. Un test au moment où le soutien de Donald Trump à l'Ukraine est, disons, fluctuant. Illustration toute récente, aucune réaction du président américain après cette frappe russe contre le train en Ukraine. Donald Trump, cet après-midi, a préféré demander à Volodymyr Zelensky, je cite, d'arrêter de frapper des raffineries de diesel en Russie, parce qu'il provoque, je cite, une pénurie de diesel. Le sous-entendu est clair, Catherine. Donald Trump a les yeux rivés sur les élections de mi-mandat dans quelques semaines, plus que sur la guerre en Ukraine.
1: Frédéric Seyss, de la rédaction internationale de Radio France. La Pologne, et vous le disiez, Frédéric, est un pays membre de l'Union européenne et de l'OTAN. Et c'est bien là toute la gravité de cette attaque. Bonsoir, Michel Duclos.
2: Bonsoir.
1: Vous êtes diplomate, conseiller spécial géopolitique et diplomatie à l'Institut Montaigne, représentant permanent adjoint de la France auprès des Nations Unies de 2002 à 2006. Alors, Frédéric le disait, aucune victime dans cette attaque, mais elle s'est produite à seulement 2 km de la frontière polonaise, pays membre de l'Union européenne et de l'OTAN. Que peut faire l'Europe aujourd'hui ? Vous pensez que ça peut être délibéré de la part de Moscou, cette attaque ?
2: Il n'y a aucun doute que c'est délibéré. Alors, effectivement, il y a un volet contre l'Ukraine, l'accroissement systématique des attaques de toutes sortes, notamment avec un nouveau type de drone qui a probablement été utilisé dans ce cas et que pour l'instant, les Ukrainiens ont du mal à intercepter. Ça, c'est un volet. Mais le deuxième volet, c'est d'accroître la pression sur les pays européens parce que les Russes font le constat qu'actuellement, le maillon fort, si je puis dire, de l'aide à l'Ukraine, c'est évidemment pas les États-Unis, c'est l'Europe. Et donc, il est important pour eux de menacer les Européens pour essayer de les dissuader de continuer à aider l'Ukraine. Et là, je pense qu'il faut mettre en relation ce qui vient de se passer à la frontière polonaise avec l'incident du début du mois d'août sur l'aéroport de Leipzig, où un drone bourré de munitions a été trouvé par les Allemands. Il se trouve que l'explosion a pu être évitée, mais il aurait pu y avoir
1: une explosion très grave. Ça obéit à la même stratégie.
2: C'est la même stratégie et je pense que la question qu'il faut se poser, c'est premièrement, quelle est notre réaction ? Et deuxièmement, avec quel effet pour la suite ? Car des incidents de ce genre-là vont évidemment se répéter et je pense qu'il va y avoir une intensification de ces attaques qu'on appelle hybrides, quel que soit l'expression, peu importe, et il va y avoir d'autant plus une aggravation de ces attaques, que pour l'instant, on ne voit pas de contre-stratégie du côté européen. Et je dirais presque que c'est ça le facteur le plus inquiétant, car nous montrons de notre côté que nous avons peur de l'escalade.
1: Faut dire que ça peut être extrêmement dangereux. Quelle pourrait être la réaction de l'Europe si une attaque survient sur le sol d'un pays membre ? On est à 800 mètres de la frontière, 2 kilomètres. C'est compliqué de ne rien faire, mais c'est compliqué aussi de réagir sans tomber dans l'escalade.
2: Oui, mais c'est justement le type de sujet qu'il faudrait traiter, sinon à l'échelon européen, au moins entre quelques Européens, que ce soit l'OTAN, l'Union européenne, peu importe. Mais il faudrait avoir premièrement, des consignes très strictes pour se protéger. Donc, développer la résilience, comme on dit maintenant, de nos pays. Et deuxièmement, quand même envisager des frappes du même type sur les intérêts russes, de façon à avoir un effet dissuasif. Si on ne fait rien, on ne peut qu'encourager les Russes à continuer, surtout qu'ils voient bien que les Américains ne sont plus vraiment derrière l'Ukraine, et ils voient bien aussi peut-être que les choses peuvent se dégrader de leur côté dans les prochains mois, donc ils ont intérêt à intensifier les attaques sur l'Europe, à un moment aussi où l'Europe connaît ses propres problèmes de politique intérieure que je n'ai pas besoin d'évoquer devant vous.
1: L'Europe n'est pas assez ferme aujourd'hui. Elle doit hausser le ton.
2: J'hésiterais à utiliser cette expression parce que justement, elle hausse le ton. Hein. Après les psyches, elle a dit, mais ce n'est pas de la guerre hybride, c'est du terrorisme d'État. Mais justement, ça reste dans les déclarations verbales, si je puis dire. On ne voit pas l'esquisse d'une stratégie où on rendrait coup pour coup et où on...
1: Vous seriez favorable à une réaction beaucoup plus musclée, une réaction sur le terrain, par exemple, répondre de la même façon que le font les Russes?
2: De la même façon, pas nécessairement, parce que, par exemple, ça peut être beaucoup plus discret, on n'est pas obligé d'afficher la couleur, mais qu'il faille réagir, il n'y a aucun doute dans mon esprit, oui.
1: Merci beaucoup, Michel Duclos, diplomate, conseiller spécial géopolitique et diplomatie à l'Institut Montaigne.
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1: Du soleil demain à part peut-être sur la moitié nord, Patricia Charbonnier.
10: Les températures seront encore en hausse en début de semaine avec de fortes chaleurs dans le sud. Météo France prévoit des pointes à 35-36 degrés en Languedoc-Roussillon, 35 degrés demain après-midi à Perpignan, 31 degrés à Lyon comme à Marseille, 27 à Nice et Besançon, 26 degrés à Paris et Quimper et 25 à Nancy. Des conditions météo encore très ensoleillées en début de semaine. Le ciel sera plus nuageux demain matin au nord de la Loire avec quelques brouillards, quelques pluies faibles entre les Hauts-de-France et le Grand Est. Le ciel restera assez nuageux dans l'après-midi entre le nord et le nord-est avec quelques averses résiduelles près des frontières du Nord, mais partout ailleurs. Les conditions météo seront encore très ensoleillées demain toute la journée.
1: Patricia Charbonnier pour la météo France Info, 19h30. Paul Tillier, de retour avec de nouvelles infos.
11: Les retraites dans le viseur du gouvernement pour élaborer le difficile budget pour 2027. Il faut faire 30 milliards d'euros d'économies. Et Sébastien Lecornu envisage notamment de désindexer les pensions de retraite sur l'inflation. Tout le monde devra contribuer aux efforts dans la justice, déclare de son côté Roland Lescure, ministre de l'économie. Marine Le Pen prononce son discours de rentrée chez elle à Hénin-Beaumont, dans le Pas-de-Calais. La candidate RN à l'Élysée en 2027 fait du logement l'un de ses grands thèmes de sa campagne avec la priorité nationale comme pierre angulaire de son programme pour obtenir des logements sociaux notamment. Les Français seront prioritaires chez eux et auront davantage de droits en France que les autres, conclut la patronne du Rassemblement National. Deux jours après le déraillement d'un TER au sud de Rouen, les spéculations se multiplient autour de cet accident. Un morceau de rail a été retrouvé sur les voies. Le ministre de l'Intérieur appelle ce soir à la plus grande de prudence. Aucune piste privilégiée ou exclue, déclare Laurent Nunez. Le procureur de Rouen avait, lui, écarté pour l'instant la piste de l'attentat. 86 000 habitants déplacés au Yémen, selon l'ONU, soit 10 000 personnes de plus par rapport aux chiffres donnés hier. Dans ce pays très pauvre de la péninsule arabique, les combats s'intensifient entre les forces gouvernementales et les rebelles houthis. Ces alliés de l'Iran se sont récemment emparés de plusieurs villes côtières au Yémen et du détroit stratégique de Bab el-Mandeb, emprunté par les navires marchands et les pétroliers. Il y a 15 ans, on les appelait les braqueuses. Quel surnom donner ce soir aux joueuses de l'équipe de France de basket? Elles affrontent un monument en finale de la Coupe du Monde, les Américaines. Invaincues depuis 2006, la rencontre démarre dans une demi-heure à 20h. Le match est à suivre sur France Info. Le top 14 de rugby aussi ce soir. Deux poids lourds du championnat qui s'affrontent. Toulouse reçoit Bordeaux-Bègles et c'est à 21h.
1: Paul Tillier pour l'info de ce dimanche soir. Il avait peur qu'on l'oublie. Alors la ville de Concarneau s'apprête à rendre hommage au navigateur Charlie Dalin, disparu en juin dernier. Perrine Dalin, son épouse, sera avec nous dans un instant. Dans la demi-heure également, le club France Info, l'équipe. Basket, tennis et football au programme ce soir.
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12: Jamais vécu des émotions pareilles. C'était la folie là, cette ligne arrivée avec la lumière comme ça du jour qui commençait à percer. C'est la plus belle ligne d'arrivée de toute ma carrière, de loin, incroyable. Ce Vendée Globe 2024, j'en rêve depuis le lendemain de l'arrivée du Vendée Globe 2020. C'était une course vraiment intense. J'ai l'impression d'être parti avant-hier. Franchement, j'ai l'impression d'avoir fait une course de 48 heures. Et voilà, je suis le plus heureux du monde aujourd'hui.
1: C'était le 14 janvier 2025. Charlie Dalin vient de remporter le Vendée Globe et aujourd'hui, eh bien, la baie de Concarneau s'apprête à lui rendre un hommage vibrant. Charlie est décédé d'un cancer gastro-intestinal dans la nuit du 10 au 11 juin dernier. Une forme rare qui l'a emporté à 42 ans seulement. La cruauté de la maladie. Charlie avait un sourire et un regard à la fois joyeux et mélancolique. Une élégance rare sur l'eau comme à terre. Il aimait la mer, il aimait les bateaux. Eh bien, c'est un hommage XXL qui va se déployer mardi à Concarneau. Et je vous remercie d'avoir accepté de passer un moment avec nous sur France Info. Perrine Dalin, bonjour.
13: Bonjour.
1: En direct des studios de ici Brézizel à Quimper. Votre parole est rare, vous êtes comme Charlie, hein, vous êtes une discrète. En fait, cet hommage, c'est lui qui l'a voulu. Que vous a-t-il dit quand il vous en a parlé?
13: Il m'a dit qu'il voulait quelque chose qui claque, pour reprendre son expression, quelque chose qui nous rassemble autour... de la baie de Concarneau, et un hommage vraiment populaire, c'est ça, c'est vraiment le mot qu'il a employé, c'est-à-dire que pour que ça soit accessible à tout le monde également, je pense que c'est ça aussi qui lui tient à cœur, c'est que ce spectacle-là, il soit accessible à tous les enfants et toutes les personnes, même si on n'a pas de bateau, même si on ne peut pas être sur l'eau. C'est quelque chose d'important pour lui que tout soit accessible et populaire.
1: Tout sauf de la tristesse.
13: Exactement. Et aussi beaucoup de la performance. Ce qu'il voulait, c'est aussi surtout réunir tous les meilleurs bateaux français de la course au large dans la baie. Parce que c'était quand même quelqu'un qui aimait la performance. Et là, pour le coup, pouvoir réunir des IMOCA, des Ultimes, des Figaro, des Classe 40 et même des Mini... Les meilleurs de leur génération, c'était quand même important pour Charlie.
1: Voilà, tous ces bateaux que l'on voit sur le Vendée Globe, bien sûr, sur la route du Rhum, là, dans quelques semaines. Mais je crois aussi que sur l'eau, il y aura des plaisanciers, des bateaux de pêche aussi, parce que la mer, c'est aussi ça.
13: Exactement. Il y aura vraiment tous les acteurs maritimes qui seront représentés. C'est vraiment toutes les catégories de plaisance qui seront dans la baie. Ça va être un joli spectacle.
1: Pas simple quand même pour vous, j'imagine, de répondre à cette volonté.
13: C'est vrai qu'il m'a mis un petit sac à dos et il est parti. Mais c'était un peu sa spécialité. Il aimait bien me donner des petits sacs à dos et s'en aller comme ça. C'est pas facile, mais je pense que pour moi, ça donne un sens à mon chagrin d'organiser ça aussi. Je suis aussi fière de pouvoir faire en sorte qu'il continue à vivre à travers ça et surtout, ça lui donne du sens.
1: Alors, une chose aussi intéressante, c'est que Charlie Dalin n'était pas issu du monde des marins. C'était plutôt un terrien. D'ailleurs, il disait « moi, je suis plutôt un terrien ». Comment il est arrivé à la mer, à l'océan, au bateau ?
13: Ça a été déjà une rencontre avec l'optimiste, avec le bateau à 7 ans. Une vraie rencontre et une vraie vocation chez Charlie, c'est vraiment ça. C'est-à-dire qu'il a été vraiment porté par une vocation. Et c'est ça qui était beau. Et c'est ça qu'il a dit plusieurs fois aussi. C'est-à-dire qu'il est arrivé là à force de travail. Il disait souvent qu'il avait sûrement moins de talent que les autres, mais à force de travailler encore deux fois plus que les autres, il est arrivé au palmarès qu'on lui connaît aujourd'hui. Donc il y est arrivé par vocation au départ et avec beaucoup, beaucoup, beaucoup de travail ensuite.
1: C'était quelqu'un d'opiniâtre, c'était un perfectionniste aussi.
13: Oui, c'était un passionné, je crois. Donc les passionnés sont forcément un peu perfectionnistes, j'imagine.
1: Quand il est parti sur le Vendée Globe en 2024, Perrine, alors qu'il se savait malade, quand il a pris cette décision, vous avez pensé quoi, vous, au plus profond de vous-même ?
13: J'ai jamais douté. J'ai jamais douté parce que on avait cet objectif commun, il avait ce rêve. La décision, elle a été prise en connaissance de cause. Et moi, avec une équipe de pointe, de médical de pointe, c'était pas de l'inconscience. Et moi, j'étais là pour le soutenir. J'ai jamais été là pour briser ses rêves. Au contraire, donc j'ai vraiment eu à cœur de le soutenir, vraiment. Et finalement, cette année 2024, avant le départ du Vendée Globe, on l'a vécu vraiment de façon sereine. Parce que pour nous, on avait un objectif, et être au départ du Vendée, c'était déjà une victoire.
1: Vous aviez peur ? Je sais qu'il est parti avec l'aval des médecins, ça il faut le préciser. Mais j'imagine que dans votre tête, ça a trotté quand même.
13: J'ai jamais eu peur. On m'a souvent demandé si j'avais peur, même pour lui, au niveau de sa sécurité en mer, et j'ai jamais eu peur. La seule chose dont j'ai peur quand il était en mer, c'était qu'il finisse deuxième. Le reste, je doutais moins. Non, j'ai jamais eu peur, contrairement au premier Vendée Globe. C'est vrai que là, j'ai pas eu peur ni qu'il mette sa santé en danger, parce que j'étais vraiment en complète confiance avec les médecins et en accord complet avec les médecins. Et non, j'ai vraiment jamais ressenti de peur pendant ce Vendée Globe.
1: Il avait besoin de gagner aussi pour être en paix après l'édition 2020-2021. On va rappeler qu'il avait franchi la ligne d'arrivée en tête, mais il était monté sur la deuxième marche du podium à la suite de la bonification accordée à Yannick Bestaven. C'était nécessaire pour lui de le remporter, ce Tour du Monde.
13: Je crois qu'on peut même dire que c'était vital. En tout cas, il l'a vécu quand même. C'était une grosse frustration. Il l'a quand même vécu comme une grosse frustration. Et je pense que ça lui a donné la motivation pour aller chercher ce deuxième Vendée Globe, vraiment, sans contestation possible. Après, voilà, l'histoire, on ne saura jamais, mais j'aime penser quand même que ce premier Vendée Globe lui a permis de gagner ce deuxième.
1: Et il vous a dit quoi quand il a franchi la ligne et que vous êtes monté à bord du bateau ? On a tous vu ces images de vous trois enlacés avec le petit Oscar qui vient d'avoir 8 ans. Il était là, lui aussi. Franchement, cette image, elle est bouleversante.
13: Oui, j'imagine que pour le grand public, elle est bouleversante. Et finalement, nous, c'était juste une petite part de notre quotidien, presque. J'ai l'impression que quand je la revois, je me dis, au final, derrière cette image, il y a juste un papa qui dit à son fils, « Mais t'es congelé, il faut que t'ailles à l'intérieur mettre une couverture de survie. » Et puis c'est tout, en fait. C'était presque une scène de la vie quotidienne. Je trouvais ça sympa comme moment.
1: Je vous pose une question intime. Qu'est-ce qui vous a séduit chez Charlie Dalin, Perrine ?
13: Ses yeux.
1: Ah, son regard.
13: Ouais, son regard, comme vous disiez. C'était beau ce que vous disiez tout à l'heure, et je suis d'accord avec vous. Il y a cette nostalgie et cette intelligence, cette vivacité et cette nostalgie en même temps. Je trouvais ça beau.
1: Je sais que les derniers mois ont été extrêmement difficile, les dernières semaines, alors pour lui évidemment, mais pour vous aussi, Perrine, cet hommage, ça va être important pour vous, pour la suite.
13: Oui, je pense que ça va marquer dans mon deuil, malgré tout, un tournant, entre guillemets, c'est-à-dire que j'ai réussi à faire ce qu'il m'a demandé de faire, et je pense que ça va aussi me permettre de pouvoir avancer, de pouvoir, je dis pas tourner une page, parce que dans un deuil, il y a plusieurs phases, c'est pas ça, mais en tout cas, avoir réussi la première étape de ce qu'il m'a demandé de faire et de pouvoir continuer à avancer, je pense vraiment que je vais tirer de cela une grande fierté qui va pouvoir me donner la force de pouvoir continuer à avancer.
1: Charlie souhaitait être une source d'inspiration pour les générations futures. Qu'est-ce qu'il a transmis à Oscar ? Vivre ses rêves, c'est quelque chose qu'il lui a souvent dit ?
13: Il lui a toujours dit ça. Quand tu veux, tu peux. Ose suivre tes rêves. Par contre, si jamais tu as un rêve, il faut se donner les moyens d'y arriver. c'est-à-dire du travail. Donc pour l'instant, on est sur le foot, donc il va falloir qu'il s'entraîne au jonglage, qu'il s'entraîne dans le jardin. Je lui répète tous les jours qu'il va falloir qu'il travaille, ses jongles.
1: Vous pensez que Charlie, qui nous écoute ce soir, vous pensez qu'il aurait aimé d'ailleurs un événement aussi important que celui-ci? Lui, le discret, c'est presque en contradiction. En tout cas, c'est peut-être aussi une partie de lui-même.
13: C'est exactement ce que je suis en train de me dire. Quand je me couche le soir, je me dis qu'est-ce qu'il aurait pensé de ce grand rassemblement. Je vous avoue, moi-même, je doute un peu. Mais par contre, je pense qu'il ne s'est pas rendu compte non plus, comme moi, de ce qu'il a transmis aux gens. Et je pense que du coup... malgré tout, il aurait peut-être été un peu gêné, mais je pense qu'au fond, lui, il aurait quand même été un petit peu fier. Je l'imagine bien avec un petit sourire en coin.
1: En tout cas, il est vraiment un modèle. Ça, c'est sûr, je peux vous le dire.
13: Merci, Karine. Catherine.
1: Pour les marins, mais pas seulement. Et c'est sans doute son vœu le plus cher, alors qu'il va être exaucé mardi. Merci beaucoup, Perrine Dalin. Perrine Le Pape Dalin, ce qui me permet de saluer votre papa, Christian Le Pape, qui a été pendant de longues années le directeur du pôle Finistère course au large à la Forêt Fouénan. C'est là où tous les marins s'entraînent, là où s'est longuement entraîné Charlie. C'est peut-être pas un hasard. En tout cas, merci beaucoup, Perrine.
13: Merci, Catherine.
1: À très vite.
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1: Le club France Info, l'équipe dans un instant et le rappel de l'info tout de suite avec Paul Tillier. Et à Ceuta, Paul, plus de 5000 migrants sont retournés au Maroc.
11: Ils étaient près de 70 000 à être entrés illégalement dans cette enclave espagnole située à la pointe nord de l'Afrique dans le courant de l'été. La plupart ont fait le chemin inverse. Le gouvernement espagnol ne précise pas combien de personnes exilées sont toujours présentes à Ceuta. En déplacement en Irlande pour jouer au golf, Donald Trump accuse Volodymyr Zelensky d'être responsable de la hausse du prix du carburant aux États-Unis. Monsieur Zelensky doit arrêter de frapper le diesel en Russie, lance le président américain, omettant d'évoquer le conflit en Iran, lui aussi responsable de la flambée des prix à la pompe. Donald Trump qui tente de calmer la colère des électeurs américains à 2 mois des élections de mi-mandat. Il n'y aura pas de gel du barème de l'impôt sur le revenu, assure cet après-midi la porte-parole du gouvernement Maud Bréjon. Pas de hausse d'impôt dans l'élaboration du budget pour 2027. C'est la promesse du Premier ministre Sébastien Le Cornu qui envisage une autre piste, mettre les retraités à contribution avec la désindexation des retraites sur l'inflation. La Ligue 1 de football, Brest, PSG, coup d'envoi dans 1 heure, empreint d'émotion, un hommage sera rendu à Éric Roy avant le début de la rencontre. L'ancien entraîneur du stade brestois décédé en juin à 58 ans des suites d'un cancer.
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1: Avec Frédéric Varinguet ce soir. Bonsoir Frédéric.
17: Bonsoir.
1: Rédacteur en chef à l'équipe. Alors on va commencer par le basket parce que la soirée peut être historique pour les joueuses de l'équipe de France. À 20h tout à l'heure, elles vont affronter les Américaines en finale du Mondial à Berlin. Et quel parcours Frédéric. Et si elles gagnent, ce sera une première depuis... alors 1953 c'était une médaille de bronze. Mais là, si c'est l'or, ce serait historique, tout simplement.
17: Ce serait historique, tout simplement. Oui, elles ont l'occasion d'écrire l'histoire ce soir contre les États-Unis. Ça va être un match énorme. Elles ont déroulé tout au long de la compétition. En demi-finale contre les Allemands d'hier, elles ont imposé leur jeu avec une maîtrise totale. Donc évidemment, on attendait cette finale contre les États-Unis, revanche de des JO d'il y a 2 ans. On est impatient et on a l'impression que cette équipe de France, elle est prête.
1: On l'espère.
17: On espère.
1: Frédéric, on va rejoindre justement Xavier Monferrand à Berlin, parce que lui aussi, il est prêt. C'est à 20h tout à l'heure, donc allez, dans 10 minutes à peu près, coup d'envoi de la rencontre. Est-ce que vous avez des infos sur cette équipe de France, Xavier? Leur état de forme, leur état physique, mental?
18: Tout est au vert, Catherine.
1: Parfait.
18: Et l'info intéressante quand même, c'est que les Bleus vont jouer à domicile ce soir. Il y a beaucoup, beaucoup de supporters français qui ont fait le déplacement, beaucoup de drapeaux français dans les tribunes. Je suis assez agréablement surpris, à vrai dire. Il y avait quelques supporters français jusqu'ici, mais là, vraiment, j'en vois partout des maillots bleus. Il n'y a pas que ça, il y a aussi des supporters allemands qui sont là, mais on sent que ça va pousser derrière l'équipe de France. Et franchement, je vais me risquer à dire quelque chose, Catherine, mais...
1: Allez, risquez-vous.
18: Ça ressemble à ce soir, quoi. Elles vont le faire ce soir.
1: Ben écoutez, on verra ça à l'issue du match. Mais en tout cas, ce qui est certain, et vous le disiez hein, tout à l'heure, elles sont extrêmement concentrées, mais elles ont une pression énorme sur les épaules. Et ce n'est pas toujours simple, la pression.
18: Non, c'est pas simple, évidemment. Mais en fait, c'est Gabby Williams qui a un peu changé tout dans les philosophies, dans les façons de penser, dans l'état d'esprit des Bleus. Elle a convaincu les filles que la pression, en fait, c'est positif. Qu'il faut avoir de l'ego, qu'il faut prendre la pression et qu'il faut se dire « Ok, on est les meilleurs. Ok, on va gagner. » Et il ne faut pas avoir peur de le dire. Et il faut être en mission. Les filles, elles sont vraiment en mission, là, dans cette compétition. On le sent vraiment depuis le début. Elles sont extrêmement concentrées. Si elles jouent à leur niveau ce soir, il va falloir une grande équipe des États-Unis pour les battre. Dans les deux cas, celle qui jouera vraiment le plus à son niveau l'emportera, mais ça peut atteindre des niveaux assez stratosphériques. Donc voilà, autant il y avait des regrets sur la finale des JO à Paris, autant ce soir, c'est pas de regrets, quoi. C'est vraiment c'est un combat, c'est un chaos ce soir.
1: Bon, on va vous laisser vous concentrer, vous aussi, puisque vous allez commenter ce match pour France Info, coup d'envoi à 20h. Frédéric Varinguet, vous y croyez à cette victoire, vous?
17: Ah oui, j'y crois. Oui. On a des joueuses qui évoluent en WNBA qui sont du niveau de leurs adversaires de ce soir. Et puis, voilà, on a l'impression quand même qu'elles sont portées par une dynamique. Donc, je pense qu'il y a toutes les raisons d'y croire. Mais bon, effectivement, en face, hein, on n'oublie pas, c'est les Américaines. On les a battues depuis 55 ans, je crois. Donc bon, voilà.
1: Ça fait 20 ans qu'elles n'ont pas raté un match.
17: Invaincues depuis 2006.
1: Les Américaines. Donc c'est un gros morceau ce soir.
17: C'est du costaud.
1: Et il y a une autre finale importante ce soir, Frédéric. C'est la finale de l'US Open à New York. Fabrice Abgral, c'est une finale inédite et forcément historique entre l'Allemand Alexander Zverev, le numéro 2 mondial, et l'Américain Ben Shelton, le numéro 9. Alors l'Allemand vise un deuxième titre de Grand Chelem, l'Américain un premier, mais l'Américain, finalement, il représente tout l'espoir d'un peuple ce soir.
19: Oui, c'est bon qu'on puisse dire, l'espoir de voir un Américain remporter l'US Open, ce qui n'est plus arrivé à New York depuis la victoire d'Andy Roddick en 2003, donc à Ben Shelton d'effacer 23 ans d'attente. Ben Shelton est né à Atlanta, il a 23 ans, il est gaucher, c'est un gaillard d'1m93 pour 90 kilos, un physique plutôt imposant au service d'un tennis basé sur une puissance de frappe phénoménale, notamment avec une première balle de service flashée à 240 km/h. Ben Shelton vise un premier titre majeur, vous l'avez dit, pour sa première finale en Grand Chelem. Reste à savoir comment mentalement le numéro 9 mondial, futur numéro 4, va gérer l'événement, l'environnement et puis aussi, surtout, le poids de l'enjeu, sans parler des émotions. Ce sera un paramètre très important, comme le sera aussi l'attitude de Zverev face à une ambiance forcément hostile. Hein, 25 000 spectateurs qui seront derrière Ben Shelton. Mais lui, Alexander Zverev, il a l'expérience des finales que Shelton n'a pas. Ce sera sa 6e finale en Grand Chelem, mais surtout la 3e d'affilée cette année. Il a remporté son premier titre majeur à Roland-Garros avant de s'incliner à Wimbledon face à Yannick Sinner. Alors les statistiques plaident largement en faveur de Zverev. L'Allemand a toujours battu Ben Shelton en 5 confrontations, mais attention, c'est la première fois qu'il s'affronte en Grand Chelem au meilleur des 5-7.
1: Fabrice Abgral, Frédéric Varinguet, est-ce que l'Américain peut battre Zverev, cette montagne allemande?
17: Oui, bien sûr, il peut le battre. Ça va être une opposition de style parce que Shelton, c'est un joueur extrêmement spectaculaire, très généreux. Il sert, comme l'a dit Fabrice, il sert l'acier. Il sert à 250 à l'heure, ça, c'est monstrueux. Et en face de lui, il a Zverev qui est un peu froid, avec un jeu un peu minimaliste, mais ultra efficace. Donc ça va être un combat hyper intéressant. Mais je pense que Shelton a les armes pour bouger l'Allemand, sans problème.
1: Un mot des filles aussi. Hein. La nuit dernière, Elena Rybakina a remporté la finale de cette US Open en battant Arina Sabalenka en 3-7. C'est la nouvelle reine du circuit féminin.
17: Elle a pris le pouvoir, effectivement. Lundi, elle sera numéro 1 mondial. Elle a montré qu'elle était ultra solide. Et Sabalenka, on l'a régulièrement vue en finale un petit peu friable psychologiquement. Et puis là, elle a été un peu dépassée par son adversaire kazakhstanaise. Effectivement, on peut penser qu'on entre dans l'ère Rybakina.
1: Allez, on termine avec le football. Je vous donne deux résultats. Cet après-midi, Le Mans et Lens ont fait match nul de partout. Lille a battu 3-2-0. Lille qui est désormais en tête de la Ligue 1. Et puis ce soir, le Paris Saint-Germain joue à Brest. Brest qui va rendre hommage à son entraîneur, son ancien entraîneur, Éric Roy, qui est décédé en juin dernier, Jean-Pierre Blimeau.
20: Absolument, il y a eu un premier hommage qui s'est déroulé sous de chauds applaudissements. Marquinhos, le capitaine parisien, vient de déposer des fleurs devant le banc de touche du Stade Brestois, là où Éric Roy avait l'habitude de coacher son équipe. Un moment très fort, chargé d'émotions, ce ne sera pas le seul ce soir. Hein. Également sa fille, son épouse qui sont là, qui participe à cette série de petits événements en forme d'hommage, une vidéo, il y a aussi une gerbe qui est déposée devant la fresque qui se trouve près du stade, route de Quimper pour ceux qui connaissent. En tout cas, Éric Roy, décédé d'un cancer en juin, était arrivé ici à l'hiver 2023, il avait découvert cette maladie, il avait travaillé tout en étant malade et donc finalement il a été remplacé à l'intersaison par Julien Lachouer. Un mot du contexte du match quand même, le Paris Saint-Germain n'a toujours pas gagné en championnat, le PSG qui vient de lancer peut-être sa saison en Ligue des Champions en s'imposant 6-1 mercredi soir, va tenter de remporter sa première victoire en Ligue 1 avec des armes. On se demande si Kvaratskhelia sera de nouveau titulaire. Mais à la pointe de l'attaque, et là, Catherine, je sais que vous avez la référence, vous qui êtes spécialiste de la voile, à la pointe de l'attaque ici à Brest pour le Paris Saint-Germain, à la pointe, on devrait avoir un Espagnol. En face de la pointe des Espagnols, il fallait le dire.
1: Bravo, bravo Jean-Pierre Blimeau, bravo. Brest, Paris Saint-Germain, le coup d'envoi tout à l'heure à 20h45. Frédéric Varinguet, je reviens sur cet hommage à Éric Roy. Il a vraiment laissé une trace indélébile dans le monde du football, cet entraîneur, notamment auprès de ses joueurs à Brest, dont il était très proche. C'est Ludovic Ayorquet qui disait, il me parlait tout le temps, il faisait passer l'humain avant tout.
17: Oui, il était connu pour effectivement avoir une grande proximité avec ses joueurs. Et en même temps, il a été, au cours de son passage à Brest, extrêmement pudique parce que malgré cette proximité, il a jamais voulu parler de sa maladie. Les joueurs, peut-être que certains se doutaient que quelque chose ne tournait pas rond, mais il n'est jamais entré dans cette complicité-là avec ses joueurs, dont il était pourtant extrêmement proche. Et aujourd'hui encore, les joueurs disent qu'ils ont une sorte de supplément d'âme quand ils entrent sur le terrain de Francis Leblay. Parce que, je crois que c'est un entraîneur qui a beaucoup compté pour eux.
1: Merci beaucoup, Frédéric Varinguet, rédacteur en chef à l'équipe, le club France Info L'Équipe, tous les dimanches soirs à 19h45. L'Empire des séries de Laurent Vallière, pour terminer ce 17-20. Laurent qui a eu un coup de cœur pour Surveillant sur Disney+.
21: The Office, mais en prison. On connaît la géniale série de Ricky Gervais, cette sorte de faux documentaire dans le milieu de l'entreprise autour d'un chef totalement méprisant. Eh bien, John Wax, le co-auteur du film Tout simplement Noir, avec Jean-Pascal Zadi, reprend le principe, mais plante ses caméras dans une prison, autour d'une chef faux cul et de surveillants aux profils excentriques.
22: Je m'appelle Corinne Maillard, je suis directrice de détention de la maison d'arrêt de Chénoise, et ici, je gère le quotidien des détenus. Pour moi, la prison, c'est d'abord la réinsertion.
21: Il y a le vicieux, incarné par Benjamin Tranier, Et il y a le loser, à côté de ses pompes, un rôle pour Jean-Pascal Zadi, dans la continuité de celui du comédien loser dans Tout simplement Noir.
0: C'est exactement ça, c'est une version un peu exagérée de Jean-Pascal, tu vois, et qui tire un peu, parce que comme on se connaît vraiment très très très très bien avec John Wax, donc il se permet de prendre des traits de ma personnalité, des caractéristiques, et de les tirer jusqu'à en faire... voilà, un homme un peu lourdingue avec la meuf, là, avec Stéphanie, qui croit qu'il est la rue alors qu'il n'est pas du tout la rue, qui veut être ami avec les détenus et qui s'en fout totalement de ses collègues, et soi-disant, ouais, nique sa mère la police, machin, alors qu'il est totalement dans le système. Oula, oula, oula, oula, oula, on va reprendre les bases, là. C'est pas du tout comme ça qu'on ouvre une cellule, hein. Attends, je vais te montrer.
2: Ouais, bah ça reste un milieu d'hommes. Hein.
21: Il y a aussi une jeune stagiaire incarnée par la formidable Eva Huo, toujours à fleur de peau, une stagiaire que JP drague éhontement.
2: Lui, il est, on va dire, très lourdeau avec elle. Au début, il essaie de la draguer très lourdement, etc. Elle est saoulée, elle fait vraiment la fille qui veut pas le calculer et tout. Et en fait, on se rend compte qu'il est quand même assez protecteur avec elle. Elle fait des grosses bêtises et il va prendre pour elle. Donc au final, il agit comme un protecteur quand même un peu. Donc c'est pas tant un loser que ça. Enfin, quand j'ai lu le scénario, ça m'a fait exploser de rire, vraiment.
0: Attention, hein, ils vont essayer de te séduire. Moi, je les connais bien, ils ont la dalle, ils se taperaient n'importe quoi. Attends, je suis pas en train de dire que t'es moche, hein.
21: Ajoutez Audrey Lamy dans le rôle d'une chef de prison souvent débordée et vous obtenez une série drôle, légère, décalée. Surveillant, 6 épisodes de 30 minutes à partir de mercredi sur Disney+.
1: L'Empire des séries, Laurent Vallière, la météo dans un instant.
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1: Quelle sera la tendance météo pour demain, Patricia Charbonnier ?
10: Les températures seront encore en hausse en début de semaine avec de fortes chaleurs dans le sud. Météo France prévoit des pointes à 35-36 degrés en Languedoc-Roussillon, 35 degrés demain après-midi à Perpignan, 31 degrés à Lyon comme à Marseille, 27 à Nice et Besançon, 26 degrés à Paris et Quimper et 25 à Nancy. Des conditions météo encore très ensoleillées en début de semaine. Le ciel sera plus nuageux demain matin au nord de la Loire avec quelques brouillards, quelques pluies faibles entre les Hauts-de-France et le Grand Est. Le ciel restera assez nuageux dans l'après-midi entre le nord et le nord-est avec quelques averses résiduelles près des frontières du nord, mais partout ailleurs. Les conditions météo seront encore très ensoleillées demain toute la journée.
1: Patricia Charbonnier pour la météo. On referme le 17-20, le 20h minuit débute avec vous, Soizic Bourg, bonsoir.
25: Bonsoir Catherine, et un programme chargé pour ce dimanche soir sur France Info. On a 3 événements sportifs majeurs qu'on va évidemment vous faire vivre. La finale de la Coupe du Monde de basket féminine entre la France, qui veulent entrer dans l'histoire, et les États-Unis. La finale de l'US Open de tennis aussi, et la rencontre Brest-PSG pour la 4e journée de Ligue 1 de football. On a du boulot, bienvenue à tous. Merci de passer votre soirée avec nous. Il est 20h.
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25: L'essentiel de l'info, Pierre Boudias.
26: L'enquête se poursuit, les appels à la prudence se multiplient deux jours après le déraillement d'un train en Normandie, accident qui a fait 144 blessés vendredi soir et qui aurait pu se transformer en catastrophe très grave, selon le syndicat Sudrail. Et si les investigations se concentrent toujours sur la présence d'un morceau de rail sur les voies, l'hypothèse d'un acte malveillant n'est pas forcément prioritaire. C'est ce qu'a tenu à rappeler le ministre de l'Intérieur, Laurent Nunez, chez nos confrères de France 2.
27: Pour l'instant, il n'y a aucune piste qui est écartée, finalement. Il n'y en a aucune qui est privilégiée, mais donc ça veut dire qu'aucune n'est écartée. Quand vous avez un rail qui se retrouve sur une voie ferrée et que le conducteur dit qu'il a vu un rail en arrivant, qu'il a déclenché un freinage d'urgence, on peut effectivement penser que quelqu'un l'y a mis. En tout cas, si c'est intentionnel, c'est très grave. Je veux le dire, c'est très grave. On a eu des victimes qui ont eu des blessures physiques, et il y aurait pu y avoir des morts. Si c'est intentionnel, c'est forcément très grave. Par ailleurs, pour ce qui est du ministère de l'Intérieur, les différents services de renseignement qui sont placés sous mon autorité sont aussi attentifs à ce qui a pu se passer pour essayer de savoir si ça peut être un acte de sabotage ou pas. Mais encore une fois, vraiment, aucune piste n'est exclue.
26: Le ministre de l'Intérieur, Laurent Nunez, sur France 2. Le gouvernement ne proposera pas de gel du barème de l'impôt sur le revenu dans le prochain budget. Annonce de la porte-parole de l'exécutif Maude Bréjon ce soir chez nos confrères de BFM. Une déclaration qui ferme la porte à une hausse automatique des impôts pour les Français. Après le procureur de Rouen, c'était donc au ministre de l'Intérieur d'appeler à la prudence deux jours après le déraillement de ce train en Normandie. Les bureaux de vote sont en train de fermer en Suède, le pays scandinave où se déroulaient aujourd'hui des élections législatives qui pourraient voir l'entrée de l'extrême droite au gouvernement. Les premiers sondages de sortie des urnes sont attendus dans les minutes à venir. Les combats se poursuivent au Yémen et ont déjà fait 86 000 déplacés. Nouvelle alerte de l'institution internationale pour les migrations, alors que rebelles yéménites et forces gouvernementales continuent d'échanger frappes et tirs d'artillerie. Les Houthis qui ont également visé une base en Arabie Saoudite. Plus de 5300 migrants marocains sont repartis de Ceuta après les entrées massives de juillet, chiffre présenté par les autorités espagnoles et qui court sur le dernier mois, alors que 70 000 candidats à l'entrée en Europe avaient afflué dans l'enclave espagnole il y a une semaine. Plusieurs milliers d'entre eux sont cependant toujours présents sur place dans des conditions sanitaires qui se dégrade. Et puis le sport et la dernière rencontre de la quatrième journée de Ligue 1 qui débute dans 45 minutes. Le Paris Saint-Germain se déplace à Brest en quête de sa première victoire de la saison en championnat. Coup d'envoi donc à 20h45.
25: On suivra évidemment sur France Info. Merci beaucoup Pierre Boudias. Dans la prochaine demi-heure, la Russie aux portes de l'Europe. Attaque de drone sur un train reliant Kiev à Varsovie et sur une station-service située à 2 km seulement de la frontière polonaise. Une marche a-t-elle été franchie dans le conflit ? On pose la question à notre invité dans 10 minutes. Mais avant, la finale de la Coupe du Monde de basket qui démarre.
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25: Finale qui oppose la France aux États-Unis. On retrouve Xavier Monferrand. Bonsoir.
3: Bonsoir Soizic, bonsoir
25: en
3: à tous.
25: En direct de Berlin, c'est vous qui allez nous faire vivre ce match. Beaucoup d'enjeux puisque c'est la première fois que les basketteuses françaises sont en finale du Mondial. Ça promet une rencontre pleine d'intensité, ça vient de démarrer.
3: Et c'est déjà très intense ce match. On est parti depuis à peine un peu plus de 2 minutes. Et il y a déjà 6 partout entre les Françaises et les Américaines. Entame de match parfaite des Bleus. Gabby Williams, ça rentre pas malheureusement, mais le rebond est pris. Non. Finalement, ballon récupéré par les Américaines. Il y a un petit coup de moins bien pour les Françaises. Après vraiment 2 premières minutes impeccables de la part de l'équipe de France. Au-delà du score, c'est l'état d'esprit, la rage qui est affichée par l'équipe de France. Et ce qui est intéressant, c'est qu'on ne met pas forcément toutes les meilleures joueuses. Ce n'est pas le 5 majeur français qui est titulaire, qui est d'entrée dans le match, parce que par exemple Marine Johannes, elle commence les matchs sur le banc, elle rentre, c'est un peu la sixième joueuse dans la première dans la rotation. Et les Américaines aussi, Caitlin Clark le phénomène, Angel Reese également sont sur le banc. Attention là, ce 3 points des Américaines, Jackie Young qui va donner l'avantage aux USA, 9-6. Ça se rend coup pour coup pour l'instant entre les Françaises et les Américaines. Cette finale est vraiment partie très très fort. Allez, Valeria Nayahi, oh là là, elle s'est fait découper là dans la raquette. Découper. Le ballon lui a été arraché des mains, mais comme une cisaille vraiment calée à Cooper. Et ça va donner, ça va rendre le ballon aux Françaises. Et une faute pour les Américaines. Mais début de match extrêmement intense. On voit deux équipes très concentrées. Vraiment à fond dans sa proposition. Allez, Janelle Salin à 3 points. Ça rentre pour Janelle et pour les Bleus. 9 partout dans cette finale. Fou. Un début de match comme celui-là, on n'en voit pas beaucoup. Hein, je peux vous le dire.
25: Elles ont une revanche à prendre, extrêmement les Françaises.
3: Intense, ouais. Il y a une revanche à prendre. Et vous parliez des enjeux. C'est vrai qu'il y a évidemment cette victoire en Coupe du Monde. Allez, Brianna Stewart, ça ressort et c'est récupéré par Valeria Nayahi, qui va partir en contre là et s'appuyer sur Janelle Salin avec Gabby Williams. Mais effectivement, on parlait des enjeux. Évidemment, il y a ce titre mondial, c'est le premier des enjeux. Mais le champion du monde là, allez, Gabby Williams, le champion du monde, si les Françaises sont champions du monde, parce que en vrai ça joue que pour les Françaises cette statistique, mais si les Françaises gagnent, non seulement elles auront le titre mondial, mais en plus à 2 ans des JO,
1: ben oui,
3: elles seront déjà qualifiées pour les JO de Los Angeles. Donc c'est même plus qu'un titre, c'est un braquage qu'il faut faire ce soir pour l'équipe de France, parce que ce qui est dingue, c'est que si les Américaines l'emportent, eh bien le finaliste ne sera pas qualifié pour les JO. Il faudra encore passer par l'Euro et les tournois de qualification. Donc ce soir, c'est vraiment, ça vaut vraiment très cher pour les Bleus. Allez, 9 partout, on joue depuis un peu moins de 4 minutes.
25: Merci beaucoup Xavier Monferrand. On va évidemment vous retrouver tout au long de cette grande soirée de basket, grande soirée de tennis aussi. Bonsoir Fabrice Abgral.
19: Bonsoir.
25: Avec la finale de l'US Open, après les dames, hier place aux hommes, l'Allemand Alexander Zverev contre l'Américain Ben Shelton. C'est sur le point de commencer.
19: Oui, c'est sur le point de commencer. Il y a une petite cérémonie comme chaque, à chaque édition évidemment, avec l'hymne américain et un drapeau américain déployé sur l'ensemble du cours. C'est toujours très impressionnant. 25 000 spectateurs dans ce central, sur ce central de Arthur Ashe. Arthur Ashe, l'ancienne gloire du tennis américain, décédé du sida dans les années 90. Arthur Ashe, donc, véritablement comble, archi-comble. Aujourd'hui, un soleil éclatant. On attend les joueurs. Vous entendez derrière moi sûrement la petite musique qui fait patienter les spectateurs. Évidemment, un match que les Américains attendent beaucoup, parce que Ben Shelton peut entrer dans l'histoire, évidemment, en remportant son premier titre du Grand Chelem et être le premier Américain à s'imposer à l'US Open depuis Andy Roddick en 2003. 23 ans d'attente, 23 ans que les Américains attendent que l'un de ses joueurs remporte l'US Open. Mais pour cela, il va falloir battre Alexander Zverev. C'est le numéro 2 mondial, la tête de série numéro 1 en l'absence de Yannick Sinner. Et il dispute tout simplement sa 6e finale en Grand Chelem, alors que Ben Shelton, lui, dispute tout simplement sa première finale à ce niveau de la compétition. Il va falloir savoir comment maintenant Ben Shelton va gérer ses émotions, mais aussi gérer la pression de l'événement, et puis surtout le poids de l'enjeu, parce que pour lui, ce sera tout simplement un premier titre du Grand Chelem. Mais pour cela, il va falloir battre Alexander Zverev. Un Alexander Zverev, je vous le disais, qui dispute sa 6e finale en Grand Chelem, la 3e d'affilée cette année, puisqu'il a remporté son premier titre majeur à Roland-Garros au mois de juin dernier, en battant l'Italien Flavio Cobolli. Il a fait finale à Wimbledon. Là, il a été battu par Yannick Sinner. C'est donc sa 3e finale de l'année face donc à Ben Shelton. Le match va débuter d'ici 10 minutes à peu près.
25: Et on va le suivre évidemment avec vous, Fabrice Abgral. Merci beaucoup. En Ukraine, alors que les sirènes d'alerte retentissent à Kiev depuis 3 semaines déjà, les attaques se déplacent à l'ouest du pays. Ces dernières 24 heures, des drones russes ont été massivement envoyés vers la Pologne sur le réseau ferroviaire et à 2 km seulement de la frontière avec l'Ukraine, Luc Alazo.
6: Selon l'armée de l'air ukrainienne, plus de 1000 drones ont été lancés contre le pays au cours du week-end. D'ailleurs, des drones continuent de voler dans le ciel ukrainien à l'heure où l'on parle. Les régions occidentales, frontalières de la Pologne, ont été particulièrement visées. Des alertes ont même été déclenchées côté polonais à l'aube ce matin. En Ukraine, ces attaques ont fait 6 morts et plusieurs dizaines de blessés, notamment dans des territoires jusqu'ici relativement épargnés par ces raids aériens massifs. À seulement 2 km, vous le disiez, de la frontière polonaise, la locomotive d'un train de passagers reliant Kiev à Varsovie a été prise pour cible. Les passagers ont pu être évacués en urgence quelques instants avant l'impact. Plusieurs hauts responsables européens, dont l'ancien Premier ministre britannique Boris Johnson, de retour d'une visite à Kiev, auraient emprunté ce point de passage dans les heures précédant le bombardement. Le train reste en effet l'un des seuls moyens de rejoindre l'Ukraine, tandis que les infrastructures ferroviaires sont désormais systématiquement visées.
25: Et bonsoir Patrick Martin-Genier.
7: Bonsoir.
25: Vous êtes enseignant à Sciences Po Paris et à l'INALCO et vous êtes spécialiste des questions européennes. On va évidemment décrypter ce qu'il s'est passé et ce que Vladimir Poutine cherche en frappant ses infrastructures ferroviaires. Mais avant, un drone russe à 2 km de la frontière polonaise, est-ce qu'un cap a été franchi dans le conflit ?
7: Oui, je crois qu'un cap est franchi. C'est une nouvelle escalade gravissime, on va dire, parce que le message de Vladimir Poutine est très clair. Il va désormais viser des convois ferroviaires qui transportent des responsables politiques. Il y avait, vous l'avez dit quelques heures avant, l'ancien Premier ministre britannique. Il y avait aussi l'ancien chef de la CIA, Petraeus. Et donc, très clairement, Poutine l'avait dit, avait annoncé, et son ministre aussi, que des officiels qui se rendraient à Ukraine depuis, en Ukraine, à Kiev depuis la Pologne, serait des cibles légitimes. Donc, en effet, c'est une nouvelle étape, une nouvelle escalade dans l'ouest de l'Ukraine qui, d'habitude, n'est pas particulièrement touchée.
25: Et on va écouter justement notre spécialiste sur ces questions, Frédéric Seyss, notre spécialiste maison, si vous le voulez bien, Patrick Martin-Jeunier, qui justement a expliqué que Vladimir Poutine cherchait à envoyer plusieurs messages avec ses frappes. Écoutez.
8: Il y a trois messages, on pourrait même dire trois avertissements. D'abord, à l'égard des pays frontaliers de l'Ukraine, pour leur dire « vous n'êtes pas en sécurité », les maintenir sur le qui-vive en quelque sorte. D'ailleurs, la Lituanie a brièvement fermé son aéroport à la mi-journée après une fausse alerte aux drones. La Pologne, qui est l'un des soutiens les plus fervents de l'Ukraine, le chef de la diplomatie polonaise, Radoslav Sikorski, se trouvait d'ailleurs en déplacement à Kiev. Deuxième message adressé aux dirigeants internationaux. On le disait, c'est ce train entre la Pologne et l'Ukraine qu'utilisent tous les chefs d'État, les chefs de gouvernement, les ministres qui se rendent en Ukraine pour soutenir Volodymyr Zelensky, puisque le trafic aérien est évidemment fermé en raison de la guerre. On peut y voir donc une volonté d'effrayer, de dissuader les dirigeants internationaux de se rendre en Ukraine, donc une volonté d'isoler le pays. Et puis, dernier point, dernier avertissement, c'est une volonté de tester l'OTAN, puisque la Pologne fait partie de l'Alliance Atlantique. Le traité de l'OTAN prévoit même que si un de ses membres est attaqué, alors tous doivent répondre. Un test au moment où le soutien de Donald Trump à l'Ukraine est, disons, fluctuant. Illustration toute récente, aucune réaction du président américain après cette frappe russe contre le train en Ukraine. Donald Trump, cet après-midi, a préféré demander à Volodymyr Zelensky, je cite, d'arrêter de frapper des raffineries de diesel en Russie parce qu'il provoque, je cite, une pénurie de diesel. Le sous-entendu est clair. Donald Trump a les yeux rivés sur les élections de mi-mandat dans quelques semaines, plus que sur la guerre en Ukraine.
25: Patrick Martin-Jeunier, isoler l'Ukraine, tester l'OTAN, dissuader les dirigeants européens et internationaux de venir à Kiev. Vladimir Poutine a clairement envoyé son message. C'est aussi votre analyse ?
7: Oui, tout à fait. Il est en train de dire aux dirigeants occidentaux, à tous les représentants diplomatiques, politiques, même membres de gouvernements occidentaux, de ne plus se rendre en Ukraine, car ce serait risqué pour eux. Donc, ils seraient des cibles légitimes. Ça veut dire qu'un jour, eh bien, un représentant officiel pourrait être ciblé. Il pourrait y avoir des morts, effectivement, aux officiels. Donc, c'est très clair ce message. Tapez les officiels, tapez ces trains, empêchez finalement les dirigeants occidentaux de se rendre à Kiev. C'est un message très, très clair, d'autant que ça révèle selon moi également une certaine faiblesse, parce que cela montre que l'alimentation en armes de l'Ukraine, l'envoi de missiles sol-air pour protéger l'espace aérien ukrainien est très efficace, et ça, eh bien, ils ne veulent plus en entendre parler. Donc oui, c'est très clair pour les dirigeants. Donc il y a un risque désormais affiché, eh bien, de viser tous les officiels qui se rendront à Kiev, et donc ils y réfléchiront à deux fois.
25: Cibler la Pologne, Patrick Martin-Jeunier, un des plus fervents alliés de l'Ukraine, on l'a entendu, Frédéric Seyss le disait, c'est stratégique pour Moscou. On sait que la situation n'est pas très confortable d'un point de vue intérieur pour la Pologne, puisqu'on a un Premier ministre pro-européen et un président qui est plutôt très à droite, pas pro-russe mais presque. Donc c'est d'autant plus stratégique pour Moscou.
7: Oui, bien sûr. Moscou exploite toutes les failles politiques. Il y a une sorte de cohabitation en Pologne entre le Premier ministre et le président qui se partagent le pouvoir. Et donc, oui, c'est grave, en effet. En Pologne, il y a cette difficulté. Mais c'est une nouvelle escalade. Il teste également la capacité de résistance de la Pologne parce que, tout de même, ce train qui est arrivé, un drone qui est arrivé à quelques centaines de mètres de la frontière entre l'Ukraine et la Pologne, ce n'était jamais arrivé. Par conséquent, il y a un véritable risque. Et oui, il veut tester la capacité de résistance de la Pologne, qui se prépare, elle également, à la guerre. Donald Tusk, le Premier ministre, a dit récemment que très prochainement, il y aurait sans doute une offensive, quelle qu'elle soit, d'une façon ou d'une autre, de la Russie contre la Pologne ou contre un pays de l'OTAN.
25: Oui, il a dit effectivement, le Premier ministre polonais, que les attaques russes allaient s'intensifier dans les prochaines semaines. Il craint une escalade. C'est aussi ce que vous pensez. Mais est-ce que c'est pas risqué pour Moscou de frapper si près d'un pays membre de l'OTAN parce qu'après, on le sait, tout le mécanisme de solidarité se met en marche. Et même s'il n'y a pas de déclaration de guerre automatique, le conflit prendra quand même une toute autre tournure.
7: Oui, il prend une autre dimension. Imaginez un seul instant que des drones ou des missiles arrivent carrément en Pologne pour avoir visé un train qui s'y rendait. Nous ne serions plus dans le même cas de figure des attaques en Ukraine. Ce serait une attaque directe contre le territoire polonais. Et là, c'est une ligne rouge, semble-t-il, que Moscou est prêt à franchir. C'est ça qui est grave, qui entraînerait, comme vous le dites, la mise en place des mécanismes de solidarité. Article 4 de l'OTAN dans un premier temps, c'est-à-dire concertation. Et le cas échéant, en fonction de l'agression mise en place de l'article 5, ça voudrait dire quoi? Ça voudrait dire que le territoire polonais ou lituanien ou un autre des pays baltes ayant été touché, il y aurait une obligation de riposte vis-à-vis de Moscou. Donc ça, c'est un point d'interrogation. Mais oui, la Pologne s'y prépare. Ce n'est plus la même chose. Bien sûr que c'est risqué pour Vladimir Poutine, mais il est dans une sorte de fuite en avant. Et je crois qu'il joue sa survie politique.
25: Il ne va pas s'arrêter.
7: Il est prêt à tout.
25: Il va pas s'arrêter.
7: Je ne pense pas qu'il va s'arrêter. Non, il ne va pas s'arrêter. De la même façon, lorsqu'il dit qu'il veut reprendre un dialogue trilatéral avec l'Ukraine, c'est faux. Vous avez bien vu les envoyés américains qui se sont rendus à Moscou et à Kiev le lendemain. Les
25: Steve
7: bombardements
25: Witkoff et Jared Kushner.
7: Voilà. Donc, bien évidemment que non, il ne s'arrêtera pas. Ça fait partie de sa stratégie. Et c'est ça, il faut se préparer, effectivement, le cas échéant, à une attaque sur un territoire de l'OTAN.
25: Pendant que le président américain, lui, regarde ça de loin, hein, est très concentré sur les élections de mi-mandat qui arrivent dans 2 mois et qui a simplement dit à Volodymyr

0: des carburants en Europe, ce qui est tout à fait irresponsable et qui envoie de nouveau un signe à Vladimir Poutine qui décidément doit se dire que Trump est véritablement son allié dans cette affaire.
1: Effectivement, Donald Trump qui cherche à faire pression sur les Européens, particulièrement en ce moment.
0: Bien sûr, bien sûr. Il dit que cette guerre doit prendre fin. Il intime l'ordre à aux pays européens de cesser l'aide à l'Ukraine. Il leur demande même aux pays européens de rembourser les sommes d'argent versées à l'Ukraine. Donc, on est dans un système inversé où nous avons malheureusement l'homme le plus puissant la plus grande puissance du monde, culpabiliser l'Europe pour son aide à l'Ukraine. Là, c'est quelque chose qui dépasse l'entendement.
1: Mais l'Ukraine peut-elle encore compter sur le soutien des États-Unis ?
0: Ça, c'est la difficulté. C'est la difficulté. Je pense que du côté des Républicains, il y a quand même des gens qui sont pour la poursuite de l'aide à l'Ukraine. Mais on verra bien en fonction, en effet, des élections. Il est en grande difficulté, Donald Trump. Tout ça, tout dépendra effectivement de l'issue des élections. Mais malheureusement, il souhaite faire un peu ce qu'il veut. On verra si le Congrès des États-Unis a les moyens, de perpétuer cette guerre, l'aide à l'Ukraine, parce que les crédits, normalement, sont votés par le Congrès des États-Unis. Donc, on verra ce qui ressort de ces élections.
1: L'aide à l'Ukraine, Patrick Martin-Genier, c'est un enjeu aux États-Unis. C'est aussi un enjeu chez nous, en France. On a entendu le vice-président du RN, Louis Alliot, dire qu'il fallait, je cite, couper le robinet à Kiev. Position plus radicale que celle de Marine Le Pen, mais tout de même. Quand le secrétaire général de l'OTAN, Mark Rutte, a lui assuré que l'aide à l'Ukraine ne diminuera pas, c'est un enjeu aussi pour la Russie, dont elle peut profiter ?
0: Oui, bien sûr, bien sûr. Vous savez, il y a un point commun dans les extrêmes droites en Europe. Il y a des personnalités, des responsables au sein du Rassemblement national qui disent qu'ils ne veulent plus aider l'Ukraine, que ça coûte trop cher dans le cadre d'une crise économique sociale que nous connaissons en France. C'est exactement le même discours fait par l'AFD, l'extrême droite allemande. J'entendais tout à l'heure Madame Weidel, la chef de l'AFD, dire qu'il n'y aura plus un centime pour l'Ukraine non seulement, mais en plus, on lui demandera de rembourser toutes les sommes d'argent et qui ont été versées pour sa défense. Donc, les extrêmes droites, je ne parle pas de Mme Mélenchon qui est très pro-Ukraine, mais en réalité commencent à s'interroger, commencent à dire qu'ils ne veulent plus continuer à aider l'Ukraine. Ce pourrait être le cas, en effet, si Mme Le Pen était élue présidente de la République.
1: Et l'Ukraine pourrait être isolée, mais que doivent faire les Européens face à cette attaque ? Le ministre ukrainien des Affaires étrangères demandait tout à l'heure des sanctions sévères, un soutien militaire accru à l'Ukraine et une pression maximale sur la Russie. Mmh. Est-ce que ces demandes peuvent être entendues, étant donné tout ce qu'on vient de dire ?
0: Oui, mais comme le disait Poutine, pas plus tard qu'aujourd'hui, ces sanctions, finalement, ne sont pas très efficaces. Il continue à exporter son pétrole. Et donc, c'est l'Europe qui, finalement, fait les frais de cette guerre, il le sait. Poutine, me semble-t-il, sait que l'Europe est en position de faiblesse. Elle est divisée. Donc, tout ça va également dans son sens. La seule solution, comme vous dites, c'est de continuer à augmenter l'approvisionnement en armes de l'Ukraine, car c'est ça, les Ukrainiens sont extrêmement forts, ingénieux, ils savent envoyer des missiles, ils savent envoyer des drones jusqu'au Tartarstan, à plusieurs milliers de kilomètres de la frontière. Et donc, oui, l'Ukraine a une capacité de résistance, a une capacité d'offensive. La seule condition, c'est qu'on continue à alimenter ce pays en armes.
1: Merci beaucoup, Patrick Martin-Genier, pour votre analyse, votre éclairage ce soir sur ce qu'il s'est passé en Ukraine, à la frontière polonaise, ce drone russe envoyé sur le réseau ferroviaire. Vous êtes enseignant à Sciences Po Paris et à l'INALCO et spécialiste des questions européennes.
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1: Allez, on retourne à Berlin dans un instant pour continuer de vivre la finale de la Coupe du Monde de basket. Les basketteuses françaises face aux Américaines, ce sera juste après l'info en une minute à 20h20. Pierre Boudias à la une, la coalition de gauche en tête des sondages après les législatives en Suède.
3: Premières estimations alors que le scrutin se tenait ce dimanche, l'extrême droite qui pouvait intégrer le gouvernement en cas de victoire de la coalition sortante et elle donnait en recul. Un crash fait 2 morts dans le Var ce dimanche. C'est un avion biplan piloté par un ancien général de l'armée de l'air qui s'est écrasé dans la commune de Londres-les-Morts. Une enquête a été ouverte pour définir les circonstances de ce drame. La Pologne pourrait être victime d'une escalade russe. C'est l'alerte lancée par son premier ministre après que des frappes se soient abattues à seulement 2 km de son territoire aujourd'hui. Donald Tusk dénonce ces bombardements. La Russie affirme qu'elle visait des cibles militaires. Et puis du football et de la Ligue 1, le PSG n'a pas le droit à l'erreur. Dans un peu plus de 20 minutes. 13e, les Parisiens se déplacent à Brest. Coup d'envoi à 20h45 à suivre

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2: Mais avant de suivre le foot, on retourne au basket. Xavier Monferrand, vous êtes à Berlin pour suivre la finale de la Coupe du Monde entre la France et les États-Unis. Et l'avantage à la France ?
3: C'est incroyable ce qui se passe, Oisic. Elles sont en train de réaliser une masterclass. Les Françaises, elles sont en train de faire le match de leur vie. 28 à 17. On a commencé le deuxième quart-temps depuis à peine 2 minutes. Et il y a déjà 11 points d'avance pour la France. Alors évidemment, on est très loin de la fin du match. Mais elles sont rentrées dans la tête des Américaines. Tous les tirs rentrent. C'est exceptionnel ce qu'elles sont en train de réaliser, les Françaises. À l'image là de Carla Leite qui vient de mettre un 3 points depuis le parking. Quoi. C'est incroyable. On réalise Steph Curry. Et en face, ça ne répond pas. Il n'y a pas de collectif du côté des Américaines. Et la France est en train de jouer une partition. C'est un opéra. C'est impressionnant ce qu'on sont en train de faire les Bleus. Elles sont vraiment en train de faire le match de leur vie. À l'image de Gabby Williams qui est à 6 points. Mais en vrai, elle n'est qu'à 6 points entre guillemets. Carla Leite est à 5. 3 points pour Ayayi, 3 points pour Salin, 4 points pour Malonga. Tout le monde fait son effort pour apporter sa contribution à ce collectif. Et ça explique ce pourquoi l'équipe de France est en train de manger le cerveau des Américaines. Il faut rester surtout sur ce rythme-là. Voilà, il ne faut surtout pas déjouer maintenant. Les Américains ont été poussés au temps mort là parce qu'il faut réagir. Caitlin Clark, le phénomène Caitlin Clark est impuissante. Elle n'a aucun point dans ce match. Elle est rentrée assez tardivement dans le premier quart-temps. Pour l'instant, les Françaises sont en train de faire le match de rêve. Presque, je dis bien, parce qu'il y a eu trop de ballons perdus. C'est le petit point négatif. Mais il y a une telle intensité. On se bat sur tous les ballons, à l'image là de Gabby Williams qui s'est jetée pour aller chercher le ballon dans les mains des Américaines qui sont en attaque. C'est incroyable ce qu'elles font. Et ça rate encore du côté américain. Mais elles vont prendre le rebond avec Nafisa Collier et Copper. Quelle défense de Valeriane Ayayi ! Énorme ! Elle a poussé son vis-à-vis Copper en touche. Elle l'a laissé tomber au sol et aller en touche avec le ballon. Incroyable ! Les Françaises vont récupérer la balle et elles ont 11 points d'avance. Elles ont les clés du jeu, elles ont les clés de cette finale. Pour l'instant, je dis bien pour l'instant, ce sont les maîtresses de cette finale. Il n'y a rien à dire. Elles sont au-dessus des Américaines, nettement même. Allez, Gabby Williams à 3 points. Et ça rentre pour Gabby. Oh là là, mais c'est incroyable. 31-17. C'est une leçon. Les Américaines sont en train de prendre une claque. Attention à la réponse. Est-ce qu'il rentre le 3 points? Non. On va donner... Il ne sera pas donné le... Si, il sera donné. Les arbitres sont en train de voir ça, mais il y a une faute sur la shooteuse. Mais quel match sont en train de faire les Françaises. C'est exceptionnel, vraiment. Et vous entendez le public, hein, y a de l'ambiance derrière, ça pousse derrière les Bleus. Ça pousse derrière les Bleus, il y a beaucoup de supporters tricolores. Et puis il y a aussi les autres supporters qui prennent derrière le petit pousset, entre guillemets, même si je n'aime pas cette expression-là, parce que en vrai, dans une finale comme ça, entre la France et les États-Unis en basket, il n'y a pas de petit pousset, c'est fini, il n'y a plus de petit pousset. Donc voilà, mais c'est vrai que tout le monde verrait bien les tenantes du titre, les quadruples tenantes du titre, les championnes incontestées tomber enfin. Mais on n'en est pas là,
2: Les États-Unis qui n'ont plus perdu un match en grande compétition internationale depuis 2006.
3: Ouais, exactement, ça fait 20 ans qu'elles n'ont pas perdu un match en Coupe du Monde ou au JO. Allez, le ballon qui est pour Carla Leite, il faut répondre tout de suite là. Après le panier pour les Américaines, 31-22. 9 points d'avance pour les Françaises. Mariem Badiane, dos au panier face à Brianna Stewart, ça rentre pas. Ouais, ça, faut les rentrer ces tirs, parce que là, on rend le ballon aux Américaines, et si derrière, ça marque et ça punit tout de suite, les Américaines vont reprendre confiance. Mais ce qui est fou, c'est qu'elles jouent mieux sans Caitlin Clark et sans Angel Reese, les Américaines. Allez, c'est bien, le rebond l'a pris, l'interception par Gabby Williams, qui va foncer au panier. Gabby Williams, ça rentre pas. Mais il y aura faute sur la capitaine des Bleus. Quelle intensité. On est après, il reste 6 minutes 30 avant la mi-temps. 31-22, plus 9 pour les Françaises qui sont en train de donner une leçon aux Américaines.
2: Et merci beaucoup Xavier Monferrand depuis Berlin pour cette finale incroyable d'une intensité rare entre les Françaises et les Américaines en Coupe du Monde de basket. Et on vous retrouve évidemment pour suivre ce match sur France Info. On va d'abord aller retrouver Fabrice Abgral pour la finale de l'US Open de tennis entre Ben Shelton l'Américain et l'Allemand Alexander Zverev. Ça a démarré, Fabrice.
0: Oui, ça a démarré depuis 9 minutes très précisément et 2-0 tout de suite pour Alexander Zverev. Le vainqueur de Roland-Garros, le numéro 2 mondial et tête de série numéro 1 face à Ben Shelton, l'actuel numéro 9, qui deviendra demain quatrième joueur mondial. 2-0 tout simplement parce que Alexander Zverev d'entrée a pris le service de Ben Shelton. Il a réussi le break. Ben Shelton, on s'en doutait un petit peu tendu, un petit peu crispé, un petit peu nerveux. C'est logique hein, puisque il y a le poids de l'enjeu pour Ben Shelton. Il dispute sa première finale en Grand Chelem. Et il vise tout simplement un premier titre du Grand Chelem, Ben Shelton. Il essaye de succéder à Andy Roddick, le dernier Américain à s'être imposé à l'US Open. C'était en 2003. Vous entendez sûrement derrière moi le public américain qui pousse derrière Ben Shelton pour qu'il remporte sa mise en jeu. Parce que pour l'instant, c'est lui au service. Il mène 40-0. Donc il va avoir l'occasion. C'est fait à l'instant même. Il remporte sa mise en jeu pour la première fois. Il revient à 2-1. Mais il a un break de retard, Ben Shelton, face à Alexander Zverev qui lui vise un deuxième titre du Grand Chelem quelques mois après sa victoire au mois de juin dernier à Roland-Garros. Donc pour l'instant, 2-1 en faveur d'Alexander Zverev. Après le changement de côté, il servira pour confirmer le break et pour mener 3-1.
2: Merci beaucoup Fabrice Abgral. Vous revenez juste après la météo.
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2: Patricia Charbonnier.
4: Les températures seront encore en hausse en début de semaine avec de fortes chaleurs dans le sud. Météo France prévoit des pointes à 35-36 degrés en Languedoc-Roussillon, 35 degrés demain après-midi à Perpignan, 31 degrés à Lyon comme à Marseille, 27 à Nice et Besançon, 26 degrés à Paris et Quimper et 25 à Nancy. Des conditions météo encore très ensoleillées en début de semaine. Le ciel sera plus nuageux demain matin au nord de la Loire avec quelques brouillards, quelques pluies faibles entre Hauts-de-France et le Grand Est. Le ciel restera assez nuageux dans l'après-midi entre le nord et le nord-est avec quelques averses résiduelles près des frontières du Nord, mais partout ailleurs. Les conditions météo seront encore très ensoleillées demain toute la journée.
2: Merci beaucoup Patricia Charbonnier, bienvenue. Si vous nous rejoignez sur France Info, il est 20h30. L'essentiel de l'info, Pierre Boudias.
5: Ouais, c'est l'un des grands rendez-vous sportifs de la soirée sur France Info. La finale de la Coupe du Monde de basket féminine. Ça se passe à Berlin, où vous vous trouvez, Xavier Monferrand, pour France Info. Les Françaises opposées aux quadruples tenantes du titre américaine et les Bleus qui font largement la course en tête, Xavier.
3: Et l'avance est un peu réduite, elle n'est plus que de 6 points pour les Bleus qui mènent 33-27. On est à 5 minutes 39 de la mi-temps. C'est vrai que le temps mort pris par les Américaines leur a fait du bien et l'avance a commencé un peu à fondre pour les Françaises qui doivent retrouver le chemin du filet parce que les tirs ne rentraient plus. Peut-être là avec Gabi Williams, ça rentre à 3 points et ça fait 9 points d'avance pour l'équipe de France. 5 minutes 20 à jouer avant la mi-temps.
5: Xavier Monferrand à Berlin pour France Info. On vous retrouvera bien sûr tout au long de la soirée. Le sport ce soir, c'est aussi du football. Ultime rencontre de la quatrième journée de Ligue 1. Le Paris Saint-Germain se déplace à Brest. Jean-Pierre Blimaud, c'est vous qui allez suivre cette rencontre pour nous. Jean-Pierre, les Parisiens, seulement 14e, doivent enfin lancer leur saison de championnat.
6: Oui, parce que cette équipe parisienne qui s'est relancée en Ligue des Champions hein, cette semaine en battant largement leur adversaire 6-1 mercredi au Parc des Princes n'ont toujours pas gagné en championnat. Vous l'avez dit, ce sera peut-être ce soir à Brest après avoir fait match nul 2-2 contre Rennes, contre Lille, après avoir perdu à domicile aussi contre Monaco. Mais surtout ce soir, il y a un autre événement, c'est l'hommage à Éric Roy, l'ancien entraîneur de Brest décédé au mois de juin dernier après un cancer du foie. Il y a eu un moment très fort tout à l'heure. Le capitaine parisien Marquinhos qui a apporté une gerbe de fleurs devant le banc de touche du stade brestois. Les ultras parisiens ont déployé une banderole « Repose en paix, Éric Roy ». Les parisiens ont également offert un maillot dédicacé à la veuve d'Éric Roy avec la signature de tous les joueurs parisiens. C'est rare que les adversaires rendent hommage ainsi à un coach d'une équipe adverse. Et bien sûr, évidemment, il y a eu d'autres initiatives comme celle des Ultras qui ont déployé une banderole, les Ultras Brestois, avec cette phrase « L'élégance d'un homme se mesure à l'empreinte qu'il laisse. Merci Eric !»
5: Un beau moment d'émotion donc avant cette rencontre qui débute à 20h45 et que vous allez suivre pour France Info, Jean-Pierre Mimot. Merci à vous. L'actualité en France, c'est également le Parti Socialiste et la France Insoumise, tous deux prêts à soutenir des mouvements de colère contre la vie chère. C'est ce qu'annonce le premier secrétaire du PS et le coordinateur national de LFI. Des appels à la mobilisation le 17 octobre prochain circulent notamment ces derniers jours sur les réseaux sociaux. Et puis Donald Trump, pas vraiment emballé à l'idée de freiner le développement de l'IA. Le président américain critique aujourd'hui des forces négatives qui entendent mettre en cause des travaux sur cette technologie en raison des risques de sécurité. Une réponse à l'appel lancé hier par les dirigeants d'Anthropic et d'OpenAI qui craignent de perdre le contrôle de leur modèle.
2: Pierre Boudias sur France Info, merci beaucoup. Allez, à suivre du foot. On va suivre cette rencontre Brest-Paris Saint-Germain en quatrième journée de Ligue 1. Et puis on continue évidemment de vous faire vivre les autres événements sportifs de la soirée, la finale de l'US Open de tennis et celle du Mondial féminin de basket. Mais avant, retour sur le discours de rentrée de Marine Le Pen.
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2: Dans son fief d'Hénin-Beaumont, dans le Pas-de-Calais, devant 2000 militants, discours d'une quarantaine de minutes. Bonsoir Pierrick Bonneau.
8: Bonsoir.
2: Un discours plus technique que politique de la part de la candidate RN.
8: Oui, 40 minutes de discours qui n'ont pas vraiment emporté la foule de militants réunis cet après-midi à Hénin-Beaumont. À vrai dire, on n'a pas vraiment l'impression d'avoir assisté à un discours de lancement de campagne, plutôt à un discours thématique sur le thème du logement. On va y revenir. Marine Le Pen en tailleur noir, une centaine de parlementaires assis derrière elle, dont Jordan Bardella, passif, le patron du RN, n'a pas prononcé le moindre mot cet après-midi. En arrivant sur scène, Marine Le Pen fait le serment de tout donner et conduire les patriotes jusqu'à la victoire. Démarche, dit-elle, est un acte d'amour à notre peuple. Je m'y tiendrai si je suis élu. Elle confirme quelques mesures comme la baisse à 5,5% de la TVA sur l'énergie et promet de mener la bataille sociale. Il ne peut y avoir un peuple à deux vitesses, dit-elle. Une nation tient par la promesse de justice en ressortant l'un des concepts phares du Rassemblement national, la priorité nationale.
9: Il est en même temps moral et devrait être légal que ceux qui appartiennent à la communauté nationale aient davantage de droits en France que les autres. Avec la fierté d'être français, nous reconnaîtrons à chacun de nos compatriotes un privilège de l'être. Général de Gaulle lui-même disait « La Constitution de 1958 que j'ai tant voulu, n'est-ce pas la primauté du citoyen ?» Et il ajoutait « Après tous les sacrifices que les Français ont subis, n'ont-ils pas le droit de se donner la préférence ?»
8: La priorité nationale, c'est ce que Jean-Marie Le Pen appelait en son temps la préférence nationale.
2: Pierrick Bonneau, on va vous retrouver, mais d'abord accueillons Dorian Dreuil, bonsoir.
10: Bonsoir.
2: Politologue, expert associé à la Fondation Jean Jaurès, enseignant à l'Université Paris-Nanterre. D'abord une question de forme, si vous le voulez bien, pour ce discours de rentrée. Marine Le Pen est montée seule sur scène, Jordan Bardella n'a pas été invité à la rejoindre. Et Pierrick l'a dit, on l'a vu plutôt effacée toute la journée. Et pendant le discours de la candidate RN, il a fallu attendre plus d'une demi-heure pour qu'elle prononce son nom, le nom de son futur Premier ministre si elle est élue. Est-ce qu'il y a une rupture entre la patronne et son dauphin ?
10: Bon, il y a en tout cas des tensions dans la villa, comme on le veut l'expression plus populaire, mais c'est effectivement un signal qui est donné, un signal qui est montré, qui est de dire que c'est bien elle qui est la candidate du Rassemblement national, et c'est une manière de mettre un peu sous le tapis la poussière et les tensions à la fois sur les lignes politiques, tensions sur le fond, mais aussi tensions sur la forme et la manière dont l'un et l'autre peut occuper l'espace public et politique. Et s'il y a quelque chose qui est intéressant, c'est voilà, de cette scénographie, cette mise en scène du potentiel Premier ministre, du mise en scène du ticket du président du parti qui n'a pas droit d'estrade lors de ce meeting, mais elle lui a tout de même souhaité son anniversaire, je crois que c'était aujourd'hui.
2: Ouais. C'est ça, exactement. Un discours plus technique que politique, donc on l'a vu, Dorian Dreuil est sans attaque envers ses concurrents. Aucune pique de Marine Le Pen contre l'insoumis Jean-Luc Mélenchon. À peine quelques évocations de Gabriel Attal et d'Édouard Philippe, on l'a connue plus mordante. Hein.
10: Oui, vous avez raison quand vous résumez ce discours comme plus technique que politique, et encore que dans le technique, il y a quand même beaucoup de flou et d'imprécision. Et vous connaissez la formule, quand c'est flou, c'est qu'il y a un loup, il y en a sûrement plusieurs dans le discours de cet après-midi, qui était, je trouve, notamment presque un retour aux fondamentaux des thématiques de l'extrême droite et du Rassemblement national. La question de la préférence nationale en est un exemple, avec une rhétorique un peu différente. Cette fois-ci, il y a une manière d'habiller ces idées-là avec un champ lexical de la morale, de la justesse, donc de lui donner une dimension acceptable et presque normale.
2: Un retour aux fondamentaux d'Orient Dreuil. Alors, on ne parle plus de préférence nationale, on l'a dit, comme le disait en son temps Jean-Marie Le Pen, maintenant c'est la priorité nationale. Mais si le vocabulaire a changé, si je vous suis bien, les idées restent les mêmes.
10: Oui. Complètement. Il y a un coup de teinture qui enrobe ces idées, mais qui ont toujours été celles du Front National devenu Rassemblement National. Et puis, l'invocation classique au général de Gaulle et à ce qu'il disait en 1958, ce qui est aujourd'hui le cas d'ailleurs de pratiquement tous les candidats ou candidats qui arrivent à sortir une ou deux phrases du général de Gaulle sorties de leur contexte pour donner du corps et du poids à certaines idées.
2: Alors, cette priorité nationale d'Orient Dreuil, Marine Le Pen veut l'appliquer à ses mesures sur le logement, un thème que la candidate RN a largement développé dans son discours, Pierrick Bonneau.
8: Ce n'est pas un dossier comme les autres, dit-elle. Le logement sera au cœur de mon programme présidentiel. Je veux qu'en 5 ans, la situation revienne à la normale, selon 3 piliers qu'énonce Marine Le Pen. Libérer la construction, valoriser le parc existant et encourager la propriété avec l'immigration, encore et toujours, dans le viseur sur la question de l'attribution des logements sociaux.
9: Notre système est devenu un gigantesque gâchis. Ce système est coûteux, clientéliste, injuste, rigide. Et comme si cela ne suffisait pas, aux mains de nos dirigeants immigrationnistes, il n'est plus considéré comme un dispositif social pour les familles françaises dans le besoin, mais comme un dispositif au bénéfice prioritaire d'une immigration incessante et anarchique.
8: Parmi les mesures qu'annonce Marine Le Pen, la fin du diagnostic énergétique pour les logements, l'abrogation de la loi SRU, l'expulsion des personnes délinquantes des HLM ou encore l'expulsion des squatteurs. Marine Le Pen conclut son discours avec cette phrase « Nous proposons aux Français un vote intelligent, une hauteur de vue qui débouche sur des résultats concrets. » La candidate du RN veut s'ancrer dans le réel pour son premier discours de candidate, quitte à perdre un peu les militants, pas très réactifs cet après-midi, habitués à des discours plus politiques.
2: Dorian Dreuil insistait sur ce thème du logement comme le fait Marine Le Pen. Est-ce que c'est une manière de donner la tonalité sociale qui avait été annoncée ces derniers jours par son entourage ?
10: Oui, tout à fait, de manière assez concrète et opérationnelle, puisque tous les Françaises et les Français se visualisent les difficultés de trouver un logement, d'en changer ou même de pouvoir le garder. Et cette thématique du logement, en fait, elle découle d'une autre thématique qui a été longtemps au cœur des campagnes de Marine Le Pen. C'est la question du pouvoir d'achat, d'une certaine manière, parce que se loger dignement est un poste de dépense important dans le pouvoir d'achat des Français, et donc un poste de préoccupation également. Et il est fort à parier que, effectivement, dans les thématiques de cette campagne, la question du pouvoir d'achat ou plus largement peut-être celle de la dignité de la vie, parce que le pouvoir d'achat, c'est aussi le pouvoir de vivre, c'est le pouvoir de se loger, le pouvoir de se déplacer, et donc ce qui est en référence à une question de dignité citoyenne, dans laquelle chacun et chacune peut s'éprouver ou se retrouver. Il est fort à parier que ça soit effectivement une thématique de campagne importante sur laquelle va se cristalliser de nombreuses prises de position.
2: Une thématique de campagne, pas uniquement pour Marine Le Pen, hein, pour tous les autres candidats.
10: Oui, pour l'ensemble des candidats, parce que c'est un sujet qui est à la fois une préoccupation dans l'opinion, c'est un sujet aussi polarisant et sur lequel il est possible de proposer des mesures fortes. Alors certains vont pouvoir proposer des mesures simples ou simplistes, mais d'autres des mesures fortes. Et la question du logement ou du pouvoir d'achat, finalement, c'est aussi en toile de fond la manière dont on vit en société, la manière dont on vit les uns avec les autres. Et donc il n'y a pas peut-être plus politique que cette thématique-là, et elle est aujourd'hui une des plus intéressantes à discuter et à trancher dans la perspective d'une élection présidentielle, mais aussi parce qu'elle est présente, non pas seulement dans les préoccupations des sondages d'opinion qui se succèdent tous les dimanches, mais elle est présente depuis au moins une décennie dans le débat public, dans les discussions politiques. On l'a aussi beaucoup vu, cette préoccupation, dans les cahiers citoyens du grand débat national, dans les cahiers de doléances. Il y avait énormément de verbatim qui remontaient sur ces sujets-là.
2: Et dernière question, Dorian Dreuil, très rapidement. Marine Le Pen a aussi adopté dans son discours une posture de négociation en ce qui concerne le budget. Elle a dit qu'elle ne censurera pas automatiquement le prochain budget, même si elle a des lignes rouges. Elle montre qu'elle a un rôle clé dans le débat parlementaire.
10: Bon, en tout cas, c'est une manière de montrer qu'il n'y a pas d'envie de s'engluer ou d'aller discuter dans des débats interminables à l'Assemblée nationale, alors même qu'on vit un moment de reparlementarisation de nos institutions, qui peut être aussi fascinant, parce que ça va... C'est tout un langage de la démocratie derrière le prochain PLF, un langage de la démocratie qui est celui de la négociation, du débat, du compromis, de la discussion pour trouver des accords, pour trouver des voies de sortie. C'est toute la beauté de la vie politique et de la démocratie. C'est dommage de vouloir l'enjamber et s'en échapper pour se concentrer sur des meetings.
2: Merci beaucoup Dorian Dreuil pour votre analyse ce soir. Vous êtes politologue, expert associé à la Fondation Jean Jaurès et enseignant à l'Université Paris-Nanterre. Allez, retour à Berlin, Xavier Monferrand, pour suivre cette finale de Coupe du Monde entre la France et les États-Unis. C'est la mi-temps à Berlin et l'écart s'est clairement réduit pour les Françaises. Hein.
3: Oui, ne jamais vendre la peau de l'ours avant de l'avoir tué, hein, toujours évidemment. La bête était blessée, mais la bête a réagi. On a vu les attitudes changer du côté des États-Unis. On a vu vraiment de la rage sur chaque ballon chippé, sur chaque tir pris. Vraiment, les Américaines ont changé de visage, ont compris qu'elles étaient en grand danger. Et notamment, le dernier tir pris par Caitlin Clark, qui était jusque-là fantomatique, et bien qui prend un 3 points qui rentre. Et du coup, à la mi-temps, on vient d'arriver à la mi-temps, hein, 45 à 43 pour les Françaises, toujours en tête. C'est quand même important de le signaler, mais effectivement on est passé d'une dizaine de points d'écart à deux petits points d'écart, alors que vraiment l'équipe de France a fait un second carton magistral d'un point de vue offensif, en tout cas une première moitié de deuxième carton, puis après ça s'est un peu réduit, mais c'est les tirs rentraient un peu moins, et puis les Américaines ont commencé à élever le niveau. Donc on va voir ce que ça nous réserve en deuxième période, mais c'est une finale exceptionnelle, vraiment, entre les Françaises et les Américaines. Et pour ceux qui doutaient que les Françaises peuvent le faire, eh bien, elles peuvent. Elles peuvent clairement le faire. Elles ont les clés de cette finale. Elles peuvent s'imposer. Elles peuvent aller chercher le titre mondial et la qualification directe pour les JO de 2028. Ce serait absolument énorme. Elles savent à quel point c'est important, au-delà même du côté historique de la chose, évidemment, mais vraiment, on sent que cette équipe, elle est en mission, qu'elle est venue chercher ce titre mondial, qu'elle ne se contentera pas d'une médaille. Tout autre que l'or sera une déception, et on le voit dans les attitudes, ça ne lâche jamais rien, même dans des coups de moins bien. Vraiment, on a une très grande équipe de France, et en face, on est en train de réveiller les Américaines. On va voir vraiment ce qu'elles ont dans le ventre aussi. C'est un match physique, mental, au très très haut niveau, au plus haut niveau du basket mondial. 45 à 43 donc la France à la mi-temps, à deux petits points d'avance.
2: Xavier Monferrand, on se retrouve évidemment dans un instant, le temps de faire un point sur l'autre finale de ce dimanche soir de tennis, cette fois l'US Open. Fabrice Abgral, Alexander Zverev contre Ben Shelton, avantage Zverev pour l'instant.
0: Oui, avantage Zverev dans cette finale débutée il y a 26 minutes. Avantage Zverev parce qu'il mène 4 jeux à 2. Ben Shelton, l'Américain, le numéro 9 mondial, futur numéro 4, est au service pour revenir à 4 jeux à 3. Mais vous l'avez compris, il a un break de retard, Ben Shelton, tout simplement parce que Alexander Zverev a réussi à faire le break dès le premier jeu de service de Ben Shelton. Un Ben Shelton un petit peu tendu, un petit peu crispé. Et il en a profité, évidemment, Alexander Zverev, pour prendre d'entrée le service de Ben Shelton. Un Ben Shelton qui vise un premier titre du Grand Chelem pour sa toute première finale dans un tournoi du Grand Chelem. Alors évidemment, difficile dans un premier temps pour lui, en tout cas lors de son jeu de service, de gérer ses émotions, de gérer évidemment le poids de l'enjeu pour Ben Shelton. C'est d'ailleurs sur une double faute qu'il a cédé son service, Ben Shelton, et évidemment Alexander Zverev n'en demandait pas tant et il a donc fait le break. Il garde donc cette différence, cet écart actuellement, Alexander Zverev, même si Ben Shelton gagne maintenant beaucoup plus facilement ses services. Il commence à se libérer, à se décontracter, Ben Shelton. Il devient de plus en plus dangereux pour Alexander Zverev. Il est toujours 4 jeux à 2 en faveur de l'Allemand, l'actuel numéro 2 mondial.
2: Fabrice Abgral, merci beaucoup. On vous retrouve évidemment tout au long de la soirée sur France Info.
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2: Dans un instant, on ira sur la pelouse de Brest qui joue face au PSG. C'est du foot. Ce sera juste après l'essentiel de l'info à 20h47. Pierre Boudias, à la une, Marine Le Pen qui veut mettre la priorité nationale au cœur d'un éventuel quinquennat.
5: La candidate Rassemblement National à la présidentielle l'a répété lors de son discours de rentrée dans son fief d'Hénin-Beaumont. Elle évoque notamment des logements sociaux et des accès à l'aide au logement réservés en priorité aux Français, quelle que soit leur origine, leur religion ou leur couleur de peau. Après le procureur de Rouen, autour du ministre de l'Intérieur, d'appeler à la prudence deux jours après le déraillement d'un train en Normandie, aucune piste n'est privilégiée ou exclue, assure Laurent Nunez, qui confirme que les investigations ne se concentrent pas nécessairement sur l'hypothèse d'un acte malveillant. Les enquêteurs s'interrogent toujours sur la présence d'un morceau de rail sur les voies qui aurait pu provoquer le sinistre. De hauts dignitaires européens et américains étaient présents dans une gare visée par une frappe russe. Aujourd'hui, l'ex-premier ministre britannique Boris Johnson et un ex-directeur de la CIA se trouvaient à Yagodine aujourd'hui, selon l'opérateur ferroviaire. La gare qui a ensuite été visée par une frappe russe quelques minutes après leur départ. La Russie qui a multiplié ce dimanche des bombardements dans cette zone proche de la frontière avec la Pologne. Et puis du cyclisme, et Enric Mas remporte la Vuelta. C'est la première victoire d'un local dans le Tour d'Espagne depuis 2015. Le coureur de 31 ans qui aura notamment profité de l'abandon du Slovène Tadej Pogacar en milieu de ce grand tour.
2: 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Et la soirée sport se poursuit sur France Info avec le choc sur les pelouses de Ligue 1, Brest face au Paris Saint-Germain. Les Parisiens qui vont essayer de se relancer. Bonsoir Jean-Pierre Blimeau.
6: Bonsoir.
2: Vous suivez ce match pour France Info, ça vient de commencer sur la pelouse bretonne.
6: Oui, 3 minutes et 30 secondes de jeu pour l'instant en première mi-temps et pas de but, alors que l'équipe parisienne s'est déjà ruée à l'attaque avec notamment un homme sur le côté gauche qui est de nouveau titularisé, c'est Gvita Kvaratskhelia, le géorgien que d'aucuns pensent pouvoir rappeler le ballon d'or cette année. En tout cas, il aura de la concurrence avec notamment un autre de ses partenaires, Ousmane Dembélé, qui lui aussi est titulaire. Et puis sur le front de l'attaque parisienne, on retrouve évidemment le champion du monde, l'Espagnol Ferran Torres. Une équipe parisienne qui, c'est tout à fait curieux, n'a toujours pas gagné en championnat après 3 matchs hein, seulement, c'est vrai. Mais enfin, pour une équipe de ce standing, double championne d'Europe, ça fait un petit peu désordre, même si les Parisiens ont nettement gagné leur match de Ligue des Champions cette semaine 6-1, notamment avec un triplé de Ferran Torres, hein, dont je viens de vous parler. Eh bien, ils n'ont pas gagné en championnat, nul face à Rennes et encore arraché dans les derniers instants, nul également contre Lille, et puis une défaite à domicile face à Monaco. Alors évidemment, les Parisiens ont à cœur de marquer ce soir et de gagner, et pour l'instant c'est bien parti parce qu'ils viennent juste d'ouvrir le score à l'instant avec un tir à l'entrée de la surface de réparation de Ferran Torres dont je viens de vous parler. Donc 1-0 pour les Parisiens, ce sera le 6e but de la saison pour l'attaquant espagnol, le 3e en championnat. Il avait mis un doublé sur le terrain du Stade Rennais à l'ouverture de la saison. Il a mis un triplé cette semaine en Ligue des Champions. Et bien voilà, à peine quelques tours de chronomètre, 5 minutes à peine de jeu en première période et déjà un but pour le Paris Saint-Germain ici face au Stade Brestois qui pour l'instant eh bien, n'a fait que subir les attaques parisiennes. Une équipe brestoise qui a rendu hommage en tout cas toute une ville, tout un club, des supporters, des dirigeants qui ont rendu également hommage, et ça il faut le dire hein, tout à l'heure, à Éric Roy, l'entraîneur brestois arrivé ici à l'hiver 2023 qui est décédé en juin dernier après un cancer du foie. Eh bien il avait déjà cette maladie lorsqu'il est arrivé. Il ne l'avait pas claironné. Il a travaillé. Il a emmené le club bien de la lutte pour le maintien jusqu'à la Ligue des Champions. Les Brestois qui avaient d'ailleurs disputé les barrages de la Ligue des Champions face au Paris Saint-Germain. Et un vibrant hommage lui a été rendu. Alors, il y a eu beaucoup de choses. Parmi les images très fortes, je vais vous les donner. Il y a eu cette gerbe de fleurs amenée par le capitaine Marquinhos, suivi derrière lui par Luis Campos, le directeur sportif du PSG, et l'entraîneur Luis Enrique, devant le banc de touche du Stade Brestois, là où officiait Eric Roy. Il y a eu aussi, et ça c'est important de souligner, de la part, encore une fois, du clan parisien qui est l'adversaire ce soir, une banderole déployée par les ultras parisiens avec « Repose en paix, Eric Roy ». D'ailleurs, cette initiative a été saluée par le speaker du Stade Francis Leblay ici. Et puis évidemment, côté brestois, une vidéo montrant Eric Roy et la conquête de la Ligue des Champions. Un immense tifo, c'est-à-dire une grande banderole déployée par les supporters brestois. Et notamment, pouvait-y lire que l'élégance d'un homme se juge à l'empreinte qu'il laisse. Merci Eric, ça c'était le texte. On a vu également sa fille, sa femme sur le terrain. Son épouse qui a dit que le football, c'était entre autres de l'amour et du lien, et que de là où il était, Eric Roy, eh bien justement, espérait que cela continue. Et puis, il y a eu aussi, évidemment, des actions caritatives, les ultras qui ont vendu des casquettes, remis 21 000 euros à une association cartable connectée. Il y a eu tout un tas de choses, et tout cela dans l'émotion la plus parfaite, le respect aussi de la minute d'applaudissement pour l'ancien entraîneur de cette équipe de Brest. Bref, voilà un match qui est parti maintenant sur le plan sportif d'un point de vue positif pour le Paris Saint-Germain, qui souhaitait aussi, hein, et ça Luis Enrique l'avait dit en conférence de presse, livrer le meilleur match possible pour rendre justement hommage à l'exceptionnel entraîneur qui était Eric Roy, et qui avait d'ailleurs été élu la saison dernière meilleur entraîneur de Ligue 1, devant quand même l'entraîneur champion d'Europe. Voilà pour ce match qui est parti, et toujours donc 1-0 pour le Paris Saint-Germain, je vous le rappelle, après ce but marqué dès la 5e minute par Ferran Torres, l'Espagnol champion du monde, le 6e but de sa saison et le 3e en Ligue 1 pour une équipe parisienne toujours à la recherche de son premier succès dans le championnat.
2: Le PSG qui se réveille face aux Brestois. Merci beaucoup Jean-Pierre Blimont. On continue de suivre ça avec vous. Mais avant, on file à Berlin où c'est toujours la mi-temps à la finale de la Coupe du Monde féminine de basket. Xavier Monferrand, les Français sont toujours devant les Américaines, mais d'un cheveu. On est passé clairement par toutes les émotions en première mi-temps.
11: Ouais, c'est vrai que c'est une première mi-temps assez incroyable qu'on a vécue ici à Berlin, mais une mi-temps très, très franchement bien exécutée par l'équipe de France. Il y a des erreurs, évidemment, je regardais les chiffres en attendant d'être à l'antenne, il y a trop de balles perdues par exemple, 8 en première mi-temps, c'est trop, mais en même temps vous avez une réussite à 3 points qui est insolente, 57%, 8 tirs sur 14 à 3 points qui rentrent. Donc vous avez de l'adresse du côté des Françaises. Il y a un moment dans le deuxième quart-temps, sur la fin de deuxième, on a perdu un peu l'adresse. Et les Américaines, elles, n'ont pas oublié qu'elles étaient à droite aussi. Hein. On a 55% de réussite au tir côté américain. Et clairement, sur la fin de mi-temps, la fin de deuxième quart-temps, on a vraiment un retour des Américaines qui se sont senties vraiment en danger. Elles ont vraiment senti le danger, les Américaines, et elles ont remis un coup de collier à l'image de Caitlin Clark, qu'on ne voyait pas trop, qui a peu joué et qui a mis un 3 points incroyable, quasiment sur le buzzer dans les derniers centièmes de ce deuxième quart-temps. Donc voilà, on a vraiment une équipe de France solide, portée évidemment par la capitaine Gabby Williams, 16 points pour elle, mais tout le monde participe à la construction.
2: Il y a un collectif.
11: De ce match et de ce succès. C'est vraiment un collectif, beaucoup plus que face aux Américaines qui, elles, on le voit bien, hein, sont portées par trois joueuses, Jackie Young, Brianna Stewart, très précieuse la capitaine ce soir, et Chelsea Gray. Il y a beaucoup de joueuses qui sont à aucun point ou très peu de points. C'est clairement porté par ces trois joueuses-là. Si elles jouent encore à ce niveau-là, ça va être dur.
2: Ouais.
11: Mais si les Françaises continuent à ce rythme-là, et que les Américaines restent un peu coupées les unes des autres, ça va le faire pour l'équipe de France. Elles ont en tout cas tout ce qu'il faut pour l'emporter ce soir, aller chercher ce premier titre mondial et aller chercher la qualification pour les Jeux Olympiques. Elles sont à 20 minutes en temps effectif, hein, à 2 fois 10 minutes d'un rêve, d'un exploit magnifique. Mais on le voit, on l'imaginait qu'elles étaient capables de le faire. C'est une certitude maintenant où je vous parle. elles peuvent le faire, les Françaises.
2: Merci beaucoup Xavier Monferrand. En tout cas, on croise les doigts évidemment pour les Françaises pour cette finale de la Coupe du Monde féminine de basket. Vous êtes à Berlin, on vous retrouve évidemment tout au long de la soirée. On retrouve aussi Fabrice Abgral qui suit pour France Info la finale de l'US Open entre Alexander Zverev et Ben Shelton. Pour l'instant, Fabrice, qu'est-ce que ça donne ?
0: Avantage toujours à Alexander Zverev, hein, le numéro 2 mondial et tête de série numéro 1 en l'absence de Yannick Sinner. Hein, vous le savez, qui a déclaré forfait en raison d'une blessure au genou juste avant l'US Open. Alexander Zverev mène 5 jeux à 3 face à Ben Shelton. Il est au service actuellement, l'Américain, pour revenir à 5 jeux à 4. Mais même s'il y parvient derrière, Alexander Zverev servira pour le gain de la première manche. Il a fait le break d'entrée, hein, dès le premier jeu de service de Ben Shelton. Alexander Zverev a pris le service de l'Américain, profitant, c'est vrai, de la nervosité de cet Américain qui vise tout simplement un premier titre du Grand Chelem pour sa première finale dans cette catégorie de tournoi. Alors évidemment, il a ressenti déjà beaucoup de pression, hein. Le poids de l'enjeu, évidemment, pour un premier titre du Grand Chelem, il a eu du mal à gérer d'entrée ses émotions, Ben Shelton, et c'est d'ailleurs sur une double faute, hein, qu'il a cédé sa mise en jeu, et depuis il ne cesse de confirmer ce break d'avance. Alexander Zverev qu'on sent bien dans son match, hein. Il ne perd pas du tout le fil du match, il est bien concentré, Alexander Zverev. Il est en train de maîtriser pour l'instant la situation, de contrôler son adversaire, un Alexander Zverev qui est à deux points du set, puisqu'il mène 30-15 sur le service de Ben Shelton, qui progressivement quand même a commencé à se libérer, à lâcher un petit peu ses coups, à se relâcher aussi psychologiquement, parce qu'on sentait qu'il était un petit peu tendu, un petit peu crispé, Ben Shelton. Mais il est soutenu par le public américain, 25 000 spectateurs qui poussent derrière lui évidemment pour voir un Américain remporter l'US Open, ce qui n'est plus arrivé à New York depuis la victoire d'Andy Roddick en 2003. Il vient de marquer le point, donc 30 égalités, mais peut-être dans quelques instants Alexander Zverev va se procurer une première balle de set sur le service de Ben Shelton. Ben Shelton, on le sait, l'arme principale de l'Américain, c'est le service, puisque sa première balle a déjà été flashée à 240 km/h. Attention à cette balle qui pourrait offrir à Alexander Zverev une première balle de set. Pour l'instant, l'échange s'engage entre les deux joueurs. Un Alexander Zverev, en tout cas extrêmement solide. Balle de set en faveur d'Alexander Zverev, puisqu'à l'instant même, Ben Shelton vient de mettre la balle dans le filet. Donc première balle de set en faveur d'Alexander Zverev.
2: Et Fabrice Abgral, on continue de suivre cette finale de l'US Open avec vous, évidemment, juste après le journal et la météo.
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2: Patricia Charbonnier.
4: Les températures seront encore en hausse en début de semaine avec de fortes chaleurs dans le sud. Météo France prévoit des pointes à 35-36 degrés en Languedoc-Roussillon, 35 degrés demain après-midi à Perpignan, 31 degrés à Lyon comme à Marseille, 27 à Nice et Besançon, 26 degrés à Paris et Quimper et 25 à Nancy. Des conditions météo encore très ensoleillées en début de semaine. Le ciel sera plus nuageux demain matin au nord de la Loire avec quelques brouillards, quelques pluies faibles entre les Hauts-de-France et le Grand Est. Le ciel restera assez nuageux dans l'après-midi entre le nord et le nord-est avec quelques averses résiduelles près des frontières du Nord, mais partout ailleurs. Les conditions météo seront encore très ensoleillées demain toute la journée.
2: Les prévisions météo de Patricia Charbonnier. Très bonne soirée avec nous sur France Info. Il est 21h. Paul Tillier pour l'info.
14: La priorité nationale est le logement, thème de campagne de Marine Le Pen en vue de la présidentielle 2027. La candidate RN pour son premier grand discours de rentrée à Hénin-Beaumont veut notamment favoriser l'accès aux logements sociaux pour les Français, idem pour les APL, les aides au logement, distribuées en priorité à tous les Français, dit-elle, quelle que soit leur couleur de peau ou leur religion. Un incendie au sud de l'Espagne, près de Marbella, sur la touristique Costa del Sol, près de 10 6000 habitants sont confinés, 2 personnes blessées. Elle tentait d'éteindre les flammes. Une centaine de pompiers sont sur place pour tenter de contenir cet énième feu en Espagne, où près de 300 000 hectares ont été touchés par les incendies cet été. Une soixantaine d'arrestations en Turquie aujourd'hui dans des bars gays et au domicile de militants LGBT à Ankara et Istanbul notamment. Le gouvernement conservateur de Turquie assure qu'il s'agit, je cite, de protéger la famille traditionnelle. Selon le président Recep Tayyip Erdogan, ces minorités sexuelles sont aussi responsables de la baisse de la natalité dans le pays. En Ligue 1 de football, le PSG démarre fort. Paris en déplacement à Brest. On joue depuis un quart d'heure. Jean-Pierre Blimeau, vous êtes au stade Francis Leblay. Déjà 1-0 pour les Parisiens.
6: Oui, ça n'a pas traîné avec Ferran Torres hein, qui a de nouveau marqué, déjà autour d'un triplé cette semaine en Ligue des Champions. Eh bien, cet attaquant a pris sa chance à l'entrée de la surface de réparation, puis frappe du pied droit qui a trompé le gardien brestois. Des Brestois qui réagissent maintenant et qui il y a quelques instants ont eu une belle occasion de revenir au score, mais la balle qui a été frappée à l'entrée de la surface de réparation là encore, eh bien, est allée un tout petit peu au-dessus de la barre transversale du gardien Safonov, hein, le dans les buts parisiens. À noter que le front de l'attaque parisienne, c'est l'attaque qui avait terminé en trombe la saison dernière, c'est-à-dire par un titre de champion d'Europe tout simplement, Kvaratskhelia, le géorgien, Dembélé également qui est sur le front de l'attaque, avec donc Ferran Torres qui a marqué un but, sixième but pour son cas personnel cette saison. Il en avait mis déjà 2 en championnat face à Rennes, donc 1 ce soir, plus les 3 en Ligue des Champions. Ça fait 6. Une équipe parisienne qui veut absolument remporter son premier match en Ligue 1 cette saison. D'ailleurs, Luis Enrique l'avait dit, pour rendre hommage à Éric Roy, l'un des entraîneurs qu'il appréciait particulièrement. Eh bien, le PSG va essayer de faire le meilleur football possible devant le public brestois, qui a également rendu un vivant hommage à son ancien entraîneur décédé au mois de juin dernier.
14: Jean-Pierre Blimeau, les autres rencontres de cet après-midi en Ligue 1, la victoire de Lille 2-0 contre 3, 2 partout entre Le Mans et Lens. Le tennis à New York, la finale de l'US Open entre Alexander Zverev et l'Américain Ben Shelton. Fabrice Abgral, premier set pour Zverev, c'est fait.
0: Oui, en 41 minutes, 6 jeux à 3 en faveur d'Alexander Zverev. Il a pris 2 fois le service dans ce premier set de Ben Shelton, l'Américain, dès le premier jeu de ce premier set. Et puis dans le 9e jeu, un double break réalisé donc dans le 9e jeu, break est synonyme donc de premier set en faveur d'Alexander Zverev, qui est actuellement au service au début de la deuxième manche.
14: Fabrice Abgral, et on continue à vivre ce match avec vous ce soir. Enfin, le cyclisme et un Espagnol qui remporte le Tour d'Espagne. Enrico Mas, 31 ans, s'impose dans cette édition 2026, après l'abandon de l'inévitable Tadej Pogacar, victime d'une chute. C'est la première victoire d'un Espagnol sur un grand tour depuis Alberto Contador sur le Giro il y a 11 ans.
2: Merci beaucoup Paul Tillier. Jusqu'à 21h30 sur France Info, voilà le programme. Comment trouver des économies pour boucler le budget 2027? Les retraités sont dans le viseur du gouvernement. Reportage et décryptage avec notre invité dans un instant. Mais avant, retour à la finale de la Coupe du Monde féminine de basket.
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2: À Berlin, où la rencontre a repris, Xavier Monferrand, et avantage aux Américaines face aux Françaises. Elles ont repris la main.
11: Ouais, je ne vais pas vous mentir, l'attitude, on le voit, le momentum a changé de camp. Clairement, début de troisième quart-temps extrêmement compliqué, les 4 premières minutes là. Depuis le retour des vestiaires, très compliqué pour les Françaises, puisque les Américaines mènent désormais 54-47, un plus 7 pour les États-Unis. Attention là, 3 points, ça rentre pas, mais il faut prendre les rebonds. Et malheureusement, on ne le prend pas côté français, si on va récupérer le ballon quand même. Mais bon, les tirs ont du mal à rentrer, et on le voit sur le banc, les attitudes sur le terrain des Américaines qui sont revenues gonflées à bloc, et le doute a un peu changé de camp. À vrai dire, et les tirs ont du mal à rentrer du côté des Françaises. Il faut réagir vite, ne pas laisser les Américaines s'installer dans cette confiance et dans un titre qui leur serait dû, entre guillemets. Il faut vraiment continuer à les faire douter, enfin, se remettre à les faire douter. Allez, peut-être là avec Dominique Malonga. Non. Oh, les arbitres ont donné le ballon aux Françaises, je peux vous dire. Je l'avais juste devant moi. Il était pour les Américaines, celui-là. Allez, faut profiter de ce coup de sifflet favorable, récupérer ce ballon et marquer surtout. Il faut réduire l'écart, les tenir, ne pas être tenu à distance en fait par les Américaines. Allez, Valeria Nanahi qui va au cercle et ça rentre pour la Française. 5 points de retard pour les Bleus face aux Américaines, on est toujours au coude à coude. Hein. 5 points
2: faire,
11: dans le basket, c'est rien. Mais il va falloir effectivement remettre un coup au mental des Américaines. Re-rentrer à nouveau dans leur tête. Attention à ce tir. Allez, c'est raté, il faut prendre le rebond. Et non, on a perdu le ballon et on fait faute sur Brianna Stewart, la capitaine. C'est incroyable. En fait, c'est les anciennes. Hein. C'est celle de Paris 2024 qui mène cette équipe américaine à l'image de Brianna Stewart. Parce que Caitlin Clark est sur le banc, Angel Reese est sur le banc. C'est les taulières hein, de cette équipe américaine qui ont les clés désormais de ce match. Allez, elle s'est ratée, Brianna Stewart. 5 points d'écart, peut-être 6 avec le deuxième lancer. France, il rentre, il va rester 5 minutes avant le quatrième et dernier carton. Ça va très vite en basket, d'un côté comme de l'autre. On avait une avance de plus de 10 points pour les Bleus. Et les voici maintenant à 6 longueurs des Américaines. Allez, il y a faute là de Nafisa Collier sur Dominique Malonga. Et les Bleus vont récupérer la balle. Allez, il ne faut pas sortir du match. C'est ça surtout. Il faut rester concentré, ne pas douter. Il ne faut pas douter. Les Françaises voulaient regarder les Américaines les yeux dans les yeux, jouer les yeux dans les yeux. Elles le font. Et il ne faut surtout pas douter. Allez, Dominique Malonga au cercle. Et cette fois-ci, ça rentre. C'est bien, les Françaises reviennent à 4 points. C'est maintenant qu'il faut regrignoter l'avance des Américaines. Non pas que pour regrignoter l'avance, mais remettre le doute dans les têtes des USA. Allez, la grosse défense côté français. Attention, ce ballon jusqu'à Jackie Young, ça rentre à 3 points. Ça, c'est dur, ça fait mal au crâne. Jackie Young qui est déjà à 18 points dans ce match. C'est l'une des plus régulières et les Françaises qui se retrouvent à nouveau à 7 points des Américaines. Il reste 4 minutes 25 à jouer. Malonga, ça rentre. Et les Françaises qui reviennent à 5 points. Allez, 4 minutes 20 à jouer avant la fin de ce troisième quart-temps.
2: Allez, on y croit. Merci beaucoup Xavier Monferrand en direct de Berlin. On vous retrouve évidemment tout au long de la soirée pour la suite de ce match. Et on en vient au budget 2027. Le gouvernement doit rendre sa copie à la fin du mois et prépare les Français à des efforts supplémentaires face à une croissance en berne et une dette qui grossit. Dans une interview publiée aujourd'hui dans Le Parisien, le ministre de l'économie Roland Lescure le confirme, Isabelle Raymond, les retraités seront mis à contribution.
15: Oui, après le ministre des Comptes publics David Amiel il y a 2 jours, c'est au tour de Roland Lescure, ministre de l'économie, de préparer les esprits. Tout le monde devra participer à l'effort collectif. Ce sera un budget difficile et ambitieux sur le freinage de la dépense publique, avec des économies de l'ordre de 30 milliards d'euros à la clé. Roland Lescure le dit, l'effort consenti est bien dans cet ordre de grandeur et les retraités seront bien mis à contribution. Ils peuvent le comprendre, ajoute Roland Lescure, si l'effort est partagé et temporaire. Alors, quelle sera l'option retenue par le gouvernement ? Va-t-il supprimer l'abattement fiscal de 10% des retraités ou bien désindexer les pensions de retraite pour qu'elles augmentent moins vite que l'inflation ? Et si c'est l'option 2 qui est retenue, quels seront les retraités concernés ? Ceux qui touchent 3000 euros, 2000 euros de pension, où sera placé le curseur? Nous sommes dans les derniers arbitrages, répond le ministre de l'économie.
2: Et Isabelle, preuve que le sujet est sensible, le chef du gouvernement Sébastien Lecornu a demandé à plusieurs de ses ministres d'engager des discussions avec les différents groupes politiques de l'Assemblée et du Sénat sur ce sujet.
15: Oui, Sébastien Lecornu a mandaté 3 de ses ministres, comptes publics, relations avec le Parlement et travail, afin qu'ils engagent des discussions avec les présidents des différents groupes à l'Assemblée et au Sénat sur la question du budget en général et celle de l'effort demandé aux retraités en particulier. Une info de nos confrères du Figaro dont France Info a eu confirmation. Avec un chiffre à garder en tête, indexer totalement les pensions de base des retraités en 2027 coûterait 6 milliards d'euros au total. Il s'agit donc de faire baisser cette somme tout en ne franchissant pas de lignes rouges. Pas question de faire baisser les pensions en euros et attention à préserver les petites retraites. Sauf que Sébastien Lecornu ne dit pas pour autant ce qu'il entend précisément par petite retraite.
2: Alors, qu'en pensent les retraités, justement, les premiers concernés ? Sont-ils prêts à participer à cet effort ? Farid Anouar est allé leur demander.
4: Et ils sont nombreux ce dimanche matin à se promener entre les différents étals de ce marché du sud-ouest parisien. Michel ne fait pas très attention au prix quand il remplit son caddie.
16: Je vis, je peux dire bien, disons.
4: Pour autant, que pense-t-il de l'option de désindexer les pensions, c'est-à-dire que les retraites ne seraient plus augmentées automatiquement en fonction de l'inflation?
16: Premièrement, j'attends le seuil. Deuxièmement, je trouve que les retraités ont cotisé toute leur vie, bon, qui méritent... En général, qui mérite la retraite qui touche et qu'on n'a pas à y toucher. Alors bon, l'indexation, on peut la faire pour un an, par exemple, je ne suis pas contre. Mais enfin, bon, je ne préférerais pas.
4: Il y a une deuxième piste, c'est l'abattement de 10% pour tous les retraités, toutes pensions confondues. Là aussi, c'est en réflexion sur la suppression de cet abattement. Là, vous en pensez quoi, Michel?
16: C'est-à-dire que ça retire pas tellement, finalement. Hein. 10%, pas d'ailleurs ce que ça rapporterait vraiment, mais ça peut être possible. Sauf pour les petites retraites, disons, en dessous de 2000 euros. Voilà.
4: Donc, prêt, Michel, à participer, à faire un effort, mais dans la limite du raisonnable.
16: Ah oui, oui, pas toucher aux basses retraites. Et puis les autres, bon, même si on retire 40 euros par mois, bon, si ça peut aider, bon. Mais pour un an, vous voyez, pas plus, parce qu'en général, ce qui est provisoire dure toujours.
4: Pas question pour Pierre, en revanche, de participer à quelque effort, qu'il soit à court terme ou à minima.
17: Tout ce qui est annoncé sont des petites mesurettes, ça rime à rien.
18: Je suis pas vraiment pour, hein, évidemment, mais cela dit, je suis pas le plus malheureux. Les gens qui ont une retraite confortable, en général, c'est qu'ils l'ont mérité aussi, qu'ils ont bossé.
4: Pour la désindexation, le gouvernement ne donne pas de précision. Quel seuil sera retenu? Quels retraités seront concernés? Le Premier ministre Sébastien Lecornu a déjà promis de protéger les pensions les plus modestes. C'est le cas d'Odile.
19: J'ai une retraite actuellement de 600 euros, donc je ne suis pas du tout prête à faire un effort. Parce que là, sur une si petite retraite, je ne vois vraiment pas ce qu'on pourrait retirer. Hein. Je trouve ça très dommage de toucher les retraités. On a travaillé toute notre vie, on a payé nos impôts, on a payé la TVA, on a tout payé bien comme il faut. Faisons déjà des économies vraiment sur la gabegie qui existe, au lieu de toujours taxer les gens, quoi. J'en ai ras le bol de ça.
4: Deux pistes à l'étude donc, alors que le ministre de l'économie assure qu'aucune pension ne diminuera. Et bonsoir Erwan Tison.
20: Bonsoir.
4: Vous êtes directeur des études du groupe de réflexion Institut Sapiens. Cet effort de 6 milliards d'euros demandé donc aux retraités, est-il réaliste ?
20: Directeur Institut de l'entreprise, pardon, les petits coquilles là-dessus. Mais le problème qu'on a, c'est qu'aujourd'hui, on est dans une situation budgétaire qui est telle, on se doit de trouver 150 milliards d'euros dans les 5 prochaines années. Donc, c'est un effort qui est très intense, qui en plus est nécessaire parce que la hausse des taux d'intérêt est, mais mécaniquement en tout cas, la situation budgétaire dans une période qui est extrêmement dangereuse. Donc, on ne peut pas aujourd'hui faire d'ajustement budgétaire si on ne touche pas au premier poste de dépenses de la nation, qui sont les retraites, 420 milliards d'euros pour cette année. Donc, mécaniquement, en fait, on ne peut pas aujourd'hui faire un ajustement budgétaire si on ne touche pas aux retraités.
4: Donc, il faut de toute façon le faire.
20: C'est une nécessité à la fois économique et budgétaire. Tous les autres effets qu'on pourrait faire, tous les petits budgets sur lesquels on pourrait rogner, n'auraient absolument pas le même effet en termes de volume et en termes d'ampleur que pourrait l'avoir une baisse des pensions, en tout cas une moindre augmentation. Pensions de retraite, qui, je le rappelle, en l'espace de, on va dire, depuis 2018-2019, ont augmenté de près de 100 milliards d'euros. Un quart d'augmentation des pensions de retraite a été réalisé ces dernières années, via notamment les mécanismes de réindexation qui se sont faits, puis via aussi notamment via l'augmentation du nombre de retraités. La population vieillit. Et donc, du coup, le mur est devant nous. La question, c'est le problème. On sait que de toute façon, on va avoir de plus en plus de seniors, ce qui est une très bonne chose, qui vont vivre de très, très longtemps, ce qui est encore une bonne chose. La question, c'est qu'aujourd'hui, on ne peut plus le faire financer tel qu'on le fait financer aujourd'hui. Il y a deux choses. Aujourd'hui, vous avez 28% du salaire brut de chacun des salariés qui est ponctionné tous les mois pour financer de manière instantanée les pensions de retraite. Si on veut mécaniquement continuer à garantir ce système tel qu'il est aujourd'hui sans toucher au niveau de vie des retraités, il faudra passer très rapidement à 32, voire 35% de taux de cotisation. Donc concrètement, c'est-à-dire demander aux actifs
4: mais ça, ils
20: 2,
4: vont pas
20: 3,
4: vouloir.
20: 400 euros en moins. En fait, la question elle est simple, c'est soit on demande 300 euros d'ajustement aux actifs de pouvoir d'achat en moins, soit on le demande aux retraités.
4: Ça risque de poser un problème à la fois aux retraités et aux actifs.
20: Mais le problème, c'est que dans un système par répartition où tout est équilibré...
4: Donc c'est le système le problème.
20: Le problème, c'est le système qui est déjà très fortement déficitaire. Et le problème, c'est qu'on n'a pas su penser, en tout cas, à son ajustement et à sa réparation, notamment dans les années 2000, quand on savait que face à nous, on avait une bombe démographique qui arrivait et qu'on a préféré ignorer.
2: le gouvernement pour réussir à trouver ces économies estime qu'il faudrait choisir entre, on l'a vu, l'indexation des pensions sur l'inflation et le maintien de l'abattement fiscal de 10%. Pour vous, quelle solution faut-il privilégier si on doit en choisir une des deux ?
20: Le problème, c'est qu'en fait, il faudrait faire les deux. Il faudrait faire les deux, vu l'ampleur de ce qu'on a réalisé. Il faut bien savoir une chose, c'est que les taux d'intérêt, alors ça peut paraître très technique, mais ce qu'on appelle l'OAT, c'est-à-dire le taux d'intérêt à 10 ans, est en train de connaître une augmentation telle qu'on ne l'a pas connue depuis 2008, depuis la dernière crise. Il se trouve que un jeudi sur deux, vous avez les agences de l'État qui, notamment, lèvent de la dette sur les marchés financiers pour financer à la fois les retraites, les fonctionnaires, les services publics, les écoles, etc. Si jamais on arrive à des tensions dues à des taux d'intérêt qui sont trop élevés ou on n'arrive plus à lever cette dette-là sur les marchés, on va droit vers ce qu'on appelle un incident de crédit. Or, tous les autres pays qui ont connu un incident de crédit ont connu un ajustement sur leurs retraites très violent. Donc la question, c'est soit on va décider de faire nous-mêmes un ajustement de 10 à 15% du montant des pensions de manière volontaire et immédiate, soit on va subir dans quelques mois une baisse des pensions de 20 à 30% qui nous sera imposée par nos débiteurs.
2: Le ministre du Travail, Jean-Pierre Farandou, propose lui de traiter justement la revalorisation des retraites comme les salaires par une négociation annuelle de revalorisation sur le modèle des retraites complémentaires. Est-ce que ça, c'est une bonne idée ?
20: Après, c'est de la mécanique politique. D'un point de vue économique, la seule chose qui sera efficace, c'est le maintien, en tout cas le contrôle du volume de l'augmentation des pensions de retraite et de faire en sorte qu'il n'augmente pas dans les années qui viennent. Donc mécaniquement, vous avez beaucoup plus de retraités qui vont arriver à la retraite. Vous allez avoir des pensions que l'on ne peut plus augmenter à un volume global. Donc mécaniquement, le volume moyen par retraité doit diminuer. Après, la clé de répartition, ça reste du politique et ça, c'est hors de mon champ d'expertise.
2: Pourtant, il va falloir faire des économies. Si c'est pas sur les retraites, où est-ce qu'on peut les faire ?
20: Le problème, c'est qu'en fait, vous avez aujourd'hui santé et retraite, ce sont les deux premiers postes de dépenses de l'État.

0: On est dans l'obligation de faire un ajustement budgétaire, de réduire notre déficit public. On ne peut plus le faire par le volet fiscal, on ne peut plus le faire par le volet impôt, notamment sur les entreprises, parce qu'on a clairement des effets délétères qui se font sur la croissance. Donc, ça doit se faire sur les dépenses et donc, ça doit se faire sur les premiers postes de dépenses qui sont la retraite et la santé.
1: Erwan Tison, merci beaucoup pour votre analyse ce soir dans le 21 minutes France Info. Vous êtes donc directeur des études du groupe de réflexion de l'entreprise Institut Sapiens. Merci beaucoup.
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1: Et on retourne évidemment à Berlin tout de suite pour suivre la finale de la Coupe du Monde féminine de basket entre les États-Unis et la France. Xavier Monferrand, les États-Unis, ça y est, font la course en tête.
3: Ouais, les Bleus sont en train de couler. Elles répondent là avec un 3 points, mais elles sont menées 71-57 dans les dernières secondes de ce troisième quart-temps. Les Bleus ont complètement déjoué et Caitlin Clark vient rajouter 2 points à ça. Vous entendez le buzzer, c'est la fin du troisième quart-temps. 73-57, 16 points d'avance pour les États-Unis. Malheureusement, les Françaises ont vécu un calvaire dans ce troisième quart-temps. Les Américaines ont été trop fortes à 2 points, trop fortes globalement, 58% de réussite au tir global pour les Américaines et les Françaises, ça chute. La réussite au tir, il y a moins de tirs, encore des pertes de balles, 13 au total. Et le doute, Soizic, s'est installé en fait. Le doute s'est installé dans les têtes des Françaises quand les Américaines sont revenues avec un excès de confiance au retour des vestiaires. Elles ont été les reines de ce troisième quart-temps et elles ont mis la tête des Françaises sous l'eau, littéralement. C'est dur pour l'équipe de France qui va démarrer donc ce quatrième et dernier quart-temps avec 16 points de retard, 73-57 pour les Américains.
1: Et on vous retrouve, Xavier Monferrand, merci beaucoup. Juste après l'info en 1 minute à 21h20, Pierre Boudias, aucune piste privilégiée, aucune exclue. 2 jours après l'accident ferroviaire en Normandie.
4: Le ministre de l'Intérieur appelle aujourd'hui à la plus grande prudence suite au déraillement qui a fait 144 blessés. C'était vendredi soir. Sur France 2, Laurent Nunez annonce qu'aucune information nouvelle n'est venue expliquer la présence d'un morceau de rail sur les voies avant le sinistre. Un incendie toujours en cours en Corse du Sud, au niveau de la commune d'Apieto. Il s'est déclaré dans l'après-midi et progresse vers le col de San Bastanu. Porté notamment par le vent, une quarantaine d'hectares ont été parcourus. Pologne et Ukraine dénoncent d'une même voie une escalade russe après une journée de frappes, des bombardements qui ont visé un train reliant Kiev à Varsovie, notamment à seulement 2 km du territoire polonais. Le premier ministre polonais met en garde contre des événements de ce type qui pourraient se reproduire à l'avenir. Et puis du foot et de la Ligue 1, Brest-PSG, c'est en ce moment. Jean-Pierre Blimaud, vous suivez la rencontre pour France Info et les Parisiens font la course en tête.
5: Il mène 1-0 grâce à ce but marqué par Ferran Torres, le champion du monde espagnol. Dès la 5e minute, il frappe à l'entrée de la surface de réparation, 20 mètres du pied droit. Il ne laisse aucune chance aux gardiens brestois. Les Brestois qui tentent de réagir, mais qui ne parviennent pas à réduire le score à moins de 10 minutes de la fin de la première mi-temps.
4: Jean-Pierre Bimaud au stade Francis Leblay pour France Info.
1: 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Et on est à Berlin où les Françaises sombrent face aux Américaines en finale de la Coupe du Monde de basket. Xavier Monferrand est dans le quatrième quart-temps, le dernier.
3: Oui, c'est le début effectivement du quatrième et dernier quart-temps. Il y a une faute américaine, un coup de coude dans le visage de Leila Lacan. Donc c'était lancé franc plus balle pour les Françaises. Malheureusement, il n'a pas été transformé par Gabby Williams. Et donc les Françaises ont certes le ballon, mais 16 points. De retard dans un match très compliqué. Ce début de deuxième période a été extrêmement compliqué. Les Françaises vont récupérer le ballon, mais on voit bien, les Américaines sont à fond sur toutes les attitudes, sur tous les ballons. Elles ont changé vraiment. Je crois qu'en fait, c'est terrible, mais elles ont tellement vu le danger de près que ça les a galvanisées, ça les a ressaisies. Et en fait, ça leur a donné un supplément d'âme qu'elles n'avaient pas. Ça, en tout cas, ça l'a décoincé, ce supplément d'âme. Il est apparu. Et on est en train de voir un collectif plutôt pas mal du côté des Américaines, ce qui manquait en vrai depuis le début du match. On l'a vu sur la fin, toute fin de deuxième quart-temps. Et malheureusement, on sent bien que doute est rentré dans la tête des Françaises. Et puis les coups de sifflet ne sont pas toujours compris par les Françaises. Et c'est compliqué. Voilà, cette fin de match risque

0: être compliqué, sauf si les Françaises arrivent à commencer à remettre le doute dans la tête des Américaines, mais ça fait un moment maintenant qu'elles essaient de le faire et elles n'y arrivent pas. Elles sont impuissantes là face aux Américaines qui ont repris le contrôle du match. Ça joue parfois à pas grand chose, hein, à des petits moments, des ballons
1: des
0: perdus.
1: Des pertes de balles. Ouais.
0: Ouais, des ballons perdus notamment, hein. 14 ballons perdus. Il y en a eu beaucoup pour les Américaines aussi, hein. 12 ballons perdus, mais on a su moins les exploiter que les Américaines, clairement. Ça a plus profité aux Américaines, les pertes de balles. Il y a trop de pertes de balles globalement dans ce match, mais les Américaines ont su marquer dessus et ont su en profiter. Et là, on défend mal sur Nafisa Collier. Ça repart pour les Américaines avec un ballon pour aggraver le score. Caitlin Clark, et ça rentre. Oh là là, tout rentre maintenant avec Caitlin Clark. Alors là, je peux dire que si Caitlin Clark rentre tous ses tirs, on est mal. On est mal. Et vu que la situation est déjà pas brillante. Allez, 19 points déjà de retard pour les Bleus. Ouais, on perd les ballons. Ah, le ballon qui échappe des mains de Mariem Badiane. Malheureusement, on espérait peut-être un money time pour les Françaises. Et une fin de match serrée, ça n'en prend pas le chemin. Ça n'en prend pas le chemin. Pourtant, sur la première mi-temps, on y croit. On se dit que les Françaises pouvaient le faire. Et c'est indéniable, elles pouvaient le faire. Mais là, ça paraît cuit, malheureusement. Même si dans le basket, rien n'est jamais cuit tant que le chrono tourne. Mais là, c'est trop compliqué. Allez, peut-être prendre les rebonds au moins. Ah, c'est même pas gagné si. Allez, ce ballon sera pour les Françaises. Mais il faut vite marquer là. Très, très vite marquer. Et surtout, récupérer des ballons, empêcher les Américaines d'aggraver le score. Parce que si vous marquez, mais que derrière vous défendez mal, ça ne sert à rien, malheureusement. Allez, le ballon pour Leila Lacan, qui cherche la bonne combinaison avec Janelle Salin, qui vient lui prêter main forte. Leila Lacan, peut-être pour tirer à 3 points devant Angel Reese. Non, c'est pour Mariem Badiane, dos au panier, qui va s'enfoncer. Est-ce que ça rentre? Allez, ça va rentrer pour les Françaises. On est loin de la fin du match, encore 8 minutes 30, hein, c'est long en basket, puisque c'est 8 minutes 30 de temps complet, c'est-à-dire qu'il est arrêté le temps à la moindre faute, au moindre arrêt. Mais ça joue avec le ballon pour Nafisa Collier, avec Caitlin Clark, qui est incroyable depuis qu'elle est rentrée. Qu'est-ce qui s'est passé? Il y a une faute française sur Clark. Ouais, j'ai l'impression. Et le ballon va être rendu aux Américaines, mais c'est du temps de perdu et c'est des fautes aussi données. Malheureusement, les fautes, à un moment, on les paye côté français. Et ce ballon va être rendu aux Américaines qui sont proches, hein, quand même d'un cinquième titre consécutif de championne du monde. Oh là là, ouais, la défense, trop dure. Eh oui, Nafisa Collier, ça rentre tranquille. Elle a complètement faussé chemin à Janelle Salin. Allez, Gabi Williams. Allez, faut retrouver Gabi Williams, hein, qui restait bloquée à 16 points depuis un moment maintenant. Elle est moins influente, Gabi Williams, et ça se ressent évidemment dans le collectif français. C'est vraiment le moteur de cette équipe. C'est l'âme de cette équipe, Gabi Williams. Et si elle déjoue un peu ou qu'elle est mise un peu en difficulté, c'est toute l'équipe de France qui est mise en difficulté. Ça, les Américaines l'ont compris, évidemment. Mais cette fin de match s'annonce difficile pour les Françaises. Hein. Menée de 19 points, 78 à 59, à 7 minutes 45 du terme.
1: Mais rien n'est fini quand c'est pas fini. Merci beaucoup, Xavier Monferrand. On vous retrouve, évidemment, pour suivre la fin de ce match entre donc les Françaises et les Américaines pour la finale de la Coupe du Monde féminine de basket. On retourne au foot ?
2: Oui.
1: Ouais, Jean-Pierre Blimeau, vous êtes là pour Brest-PSG, le PSG qui mène toujours sur la pelouse brestoise.
2: Oui, un but à zéro, un but de Ferran Torres à la cinquième minute. Alors, les Parisiens qui gèrent leur avance, hein, depuis ce but, ils ont failli marquer un deuxième but sur une attaque menée notamment par Achraf Hakimi, qui a remis dans l'axe pour Ferran Torres, mais ce dernier n'a pas pu reprendre la balle. Et puis ce même Hakimi le défenseur latéral marocain qui s'est blessé il y a quelques minutes. Il a été obligé de sortir du terrain, évidemment prématurément. Ce n'était pas prévu dans les plans de Luis Enrique et du staff parisien. Et donc Fabien Ruiz, l'Espagnol, est entré au milieu de terrain. Et Warren Zaïre Emery, international français, bien évidemment, est redescendu pour jouer arrière latéral droit. Donc voilà un petit changement du côté du PSG qui mène toujours 1-0 maintenant. Et nous sommes à moins de 3 minutes de la fin de la première période.
1: Merci beaucoup Jean-Pierre Blimaud. Et côté tennis, Fabrice Abgral pour la finale de l'US Open. Alexander Zverev a donc gagné le premier set face à Ben Shelton.
3: Oui, 6 jeux à 3 en 41 minutes en effet pour Alexander Zverev, le numéro 2 mondial, et dans la deuxième manche 3 jeux à 2 en faveur de l'Allemand. Ben Shelton va maintenant servir pour revenir à 3 jeux partout, alors que Alexander Zverev s'est procuré une balle de break pour mener 3 jeux à 1. Service à suivre, il n'a pas pu la convertir, Alexander Zverev. Mais vous l'avez compris, pour l'instant, domination de Alexander Zverev. C'est lui qui contrôle son adversaire. C'est lui qui maîtrise le match, qui maîtrise cette finale. Alexander Zverev, Ben Shelton est maintenant au service. Mais le problème pour Ben Shelton sur la mise en jeu d'Alexander Zverev, depuis le début de la rencontre, il ne s'est procuré aucune balle de break, aucune occasion pour lui de prendre le service de l'Allemand. C'est difficile pour Ben Shelton, que l'on sent un petit peu toujours tendu, toujours un petit peu nerveux, lui qui vise tout simplement un premier titre du Grand Chelem, alors qu'Alexander Zverev, lui, vise un deuxième titre majeur après Roland Garros au mois de juin dernier.
1: Fabrice Abgral pour suivre cette finale de l'US Open de tennis.
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1: Patricia Charbonnier.
8: Les températures seront encore en hausse en début de semaine avec de fortes chaleurs dans le sud. Météo France prévoit des pointes à 35-36 degrés en Languedoc-Roussillon, 35 degrés demain après-midi à Perpignan, 31 degrés à Lyon comme à Marseille, 27 à Nice et Besançon, 26 degrés à Paris et Quimper et 25 à Nancy. Des conditions météo encore très ensoleillées en début de semaine. Le ciel sera plus nuageux demain matin au nord de la Loire avec quelques brouillards, quelques pluies faibles entre les Hauts-de-France et le Grand Est. Le ciel restera assez nuageux dans l'après-midi entre le nord et le nord-est avec quelques averses résiduelles près des frontières du Nord, mais partout ailleurs. Les conditions météo seront encore très ensoleillées demain toute la journée.
1: Merci beaucoup Patricia Charbonnier et merci à vous d'écouter France Info. Il est 21h31. Pierre Boudias.
9: France insoumise et Parti socialiste prêts à soutenir une mobilisation contre la vie chère, déclaration des dirigeants des deux partis de gauche. Alors que des appels à un mouvement de colère le 17 octobre circulent sur les réseaux sociaux. Un mouvement qui dénonce notamment un prix du gazole qui dépasse les 2,20 €. Marine Le Pen entend de son côté mettre le logement au cœur d'un éventuel premier quinquennat devant ses partisans réunis à Hénin-Beaumont. La candidate RN à la présidentielle dit souhaiter une société de propriétaires. Elle défend par ailleurs la priorité nationale en matière d'accès aux logements sociaux. Ce drame aérien dans le Var, un avion biplan appartenant à une association s'est écrasé dans l'après-midi, faisant 2 morts. Parmi les victimes, le pilote, un général de l'armée de l'air à la retraite. La gauche en tête à l'issue des élections législatives suédoises. La coalition d'opposition récolte environ 51% des suffrages contre 46% pour l'alliance conservatrice sortante, qui s'appuie notamment sur l'extrême droite d'origine néo-nazie. La formation des démocrates de Suède subit même un revers vert et pourrait reculer pour la première fois depuis 2010 et son entrée au Parlement. Donald Trump refuse de ralentir le développement de l'IA et dit y voir la technologie de l'avenir. Depuis l'Irlande, le président américain critique les forces négatives qui entendent mettre en pause l'avancée de cette technologie. Réponse au patron de la tech américaine qui s'inquiétait hier du manque de garde-fous entourant leur modèle. Le président américain qui appelle par ailleurs l'Ukraine à cesser de frapper les raffineries de pétrole russe. Le locataire de la Maison-Blanche estime que ces attaques sont en partie responsables de la montée des prix à la pompe dans le monde. Exigence alors que l'Ukraine a subi une nouvelle attaque russe massive. Elle a visé son réseau ferroviaire ce dimanche. Et puis un œil sur la finale messieurs à l'US Open de tennis. Le numéro 2 mondial Alexander Zverev affronte le futur numéro 4 Ben Shelton. L'Allemand a remporté le premier set 6-3. Il y a actuellement 3 jeux partout dans le second.
1: Merci beaucoup Pierre Boudias. Dans la prochaine demi-heure sur France Info, la Russie aux portes de l'Europe, attaque de drones sur un train reliant Kiev à Varsovie et sur une station-service située à 2 km seulement de la frontière polonaise. Une marche a-t-elle été franchie dans le conflit? On pose la question à notre invité dans 10 minutes. Mais avant, la finale de la Coupe du Monde de basket. Et les Américaines, Xavier Monferrand, qui dominent largement les Françaises.
0: Oui, qui seront une nouvelle fois sacrées championnes du monde. Là, il n'y a plus beaucoup de doutes. Malheureusement, pour les Françaises, il reste 5 minutes 40 à jouer. Mais elles ont déjà 27 points de retard. 27 points de retard. Dominique Malonga, 3 points, ça rentre. Plus d'adresse à distance que face au cercle, Dominique Malonga. Mais malheureusement, ça ne suffira pas ce soir. Les Françaises ont perdu le fil. Au retour des vestiaires, clairement, il y a eu un petit doute qui a commencé à s'installer visiblement en fin de deuxième quart-temps. Et les Américaines sont revenues trop fortes en deuxième période. Tout rentre à l'image de Caitlin Clark qui, vraiment, là, le tir n'a pas été accepté. Mais c'était un 3 points, presque un tir à 4 points, entre guillemets, parce qu'elle était très loin du cercle. Elle l'a rentré, ça ne compte pas, mais bon. Il y a une confiance. La confiance a vraiment changé de camp. Voilà ce qui s'est passé dans ce match. La confiance était chez les Françaises en début de match. Aucun doute là-dessus. Et puis la confiance petit à petit a basculé en faveur des Américaines. Les Françaises ne rendent pas les armes, mais c'est très dur, c'est très compliqué. On voit qu'on essaie sur le banc de motiver les joueuses, mais on voit dans les attitudes qu'il y a de la résignation aussi quand même. Parce qu'il reste pile 5 minutes à jouer. Là, il y a un temps mort qui est pris, mais il reste 5 minutes à jouer et l'écart est abyssal. Hein. 22 points en faveur des Américaines. La messe est dite. Hein. Parce que certes, c'est pas fini tant que c'est pas sifflé, tant qu'on n'a pas entendu le buzzer de fin, la fin du chrono, mais 22 points à remonter en 5 minutes, ça serait... C'est même plus historique, là. Ça serait
1: légendaire.
0: Dantesque, épique, légendaire. Choisissez vos qualificatifs, mais là, malheureusement, pour les Françaises, il n'y a pas de raison... Il n'y a pas de raison que ça le fasse parce que voilà, on avait des états désunis, pardon pour le jeu de mots, mais on a retrouvé un meilleur collectif porté par surtout des très fortes individualités et certaines qui se sont réveillées, comme Caitlin Clark qui est à 12 points, Brianna Stewart, la capitaine, à 20 points, Chelsea Gray à 12, Jackie Yang à 18 points. Ça y est, on a vu émerger ce 5 majeur américain trop fort, entre guillemets, même pour la rotation française. Gabby Williams est restée bloquée encore au moment où on se parle à 16 points. C'est la joueuse de la première mi-temps. Et puis après, la France s'est éteinte. Malheureusement, la marche était trop haute ce soir pour les Françaises. 86 à 64, il reste 4 minutes 50 à jouer.
1: Merci beaucoup Xavier Monferrand. On suit évidemment la fin de ce match avec vous entre les Américaines et les Françaises à Berlin, la finale de la Coupe du Monde féminine de basket. En Ukraine, alors que les sirènes d'alerte retentissent à Kiev depuis 3 semaines déjà, les attaques se déplacent à l'ouest du pays. Ces dernières 24 heures, des drones ont été massivement envoyés par la Russie vers la Pologne sur le réseau ferroviaire et à seulement 2 km, Lucas Lazo, de la frontière.
10: Selon l'armée de l'air ukrainienne, plus de 1000 drones ont été lancés contre le pays au cours du week-end. D'ailleurs, des drones continuent de voler dans le ciel ukrainien à l'heure où l'on parle. Les régions occidentales frontalières de la Pologne ont été particulièrement visées. Des alertes ont même été déclenchées côté polonais à l'aube ce matin. En Ukraine, ces attaques ont fait 6 morts et plusieurs dizaines de blessés, notamment dans des territoires jusqu'ici relativement épargnés par ces raids aériens massifs. À seulement 2 km, vous le disiez, de la frontière polonaise, la locomotive d'un train de passagers reliant Kiev à Varsovie a été prise pour cible. Les passagers ont pu être évacués en urgence quelques instants avant l'impact. Plusieurs hauts responsables européens, dont l'ancien Premier ministre britannique Boris Johnson, de retour d'une visite à Kiev, auraient emprunté ce point de passage dans les heures précédant le bombardement. Le train reste en effet l'un des seuls moyens de rejoindre l'Ukraine, tandis que les infrastructures ferroviaires sont désormais systématiquement visées.
1: Et bonsoir Patrick Martin-Genier.
11: Bonsoir.
1: Vous êtes enseignant à Sciences Po Paris et à l'INALCO et vous êtes spécialiste des questions européennes. On va évidemment décrypter ce qu'il s'est passé et ce que Vladimir Poutine cherche en frappant ses infrastructures ferroviaires. Mais avant, un drone russe à 2 km de la frontière polonaise, est-ce qu'un cap a été franchi dans le conflit ?
11: Oui, je crois qu'un cap est franchi. C'est une nouvelle escalade gravissime, on va dire, parce que le message de Vladimir Poutine est très clair. Il va désormais viser des convois ferroviaires qui transportent des responsables politiques. Il y avait, vous l'avez dit quelques heures avant, l'ancien Premier ministre britannique. Il y avait aussi l'ancien chef de la CIA, Petraeus. Et donc, très clairement, Poutine l'avait dit, avait annoncé, et son ministre aussi, que des officiels qui se rendraient à Ukraine depuis, en Ukraine, à Kiev, depuis la Pologne, seraient des cibles légitimes. Donc, en effet, c'est une nouvelle étape, une nouvelle escalade dans l'ouest de l'Ukraine qui, d'habitude, n'est pas particulièrement touchée.
1: Et on va écouter notre spécialiste sur ces questions, Frédéric Seyss, notre spécialiste maison, si vous le voulez bien, Patrick Martin-Genier, qui, a expliqué que Vladimir Poutine cherchait à envoyer plusieurs messages avec ses frappes. Écoutez.
12: Il y a trois messages, on pourrait même dire trois avertissements. D'abord, à l'égard des pays frontaliers de l'Ukraine, pour leur dire « vous n'êtes pas en sécurité, les maintenir sur le qui-vive en quelque sorte. D'ailleurs, la Lituanie a brièvement fermé son aéroport à la mi-journée après une fausse alerte aux drones. La Pologne, qui est l'un des soutiens les plus fervents de l'Ukraine, le chef de la diplomatie polonaise, Radoslav Sikorski, se trouvait d'ailleurs en déplacement à Kiev. Deuxième message adressé aux dirigeants internationaux. On le disait, c'est ce train entre la Pologne et l'Ukraine qu'utilisent tous les chefs d'État, les chefs de gouvernement, les ministres qui se rendent en Ukraine pour soutenir Volodymyr Zelensky, puisque le trafic aérien est évidemment fermé en raison de la guerre. On peut y voir donc une volonté d'effrayer, de dissuader les dirigeants internationaux de se rendre en Ukraine, donc une volonté d'isoler le pays. Et puis, dernier point, dernier avertissement, c'est une volonté de tester l'OTAN, puisque la Pologne fait partie de l'Alliance Atlantique. Le traité de l'OTAN prévoit même que si un de ses membres est attaqué, alors tous doivent répondre. Un test au moment où le soutien de Donald Trump à l'Ukraine est, disons, fluctuant. Illustration toute récente, aucune réaction du président américain après cette frappe russe contre le train en Ukraine. Donald Trump, cet après-midi, a préféré demander à Volodymyr Zelensky, je cite, d'arrêter de frapper des raffineries de diesel en Russie parce qu'il provoque, je cite, une pénurie de diesel. Le sous-entendu est clair. Donald Trump a les yeux rivés sur les élections de mi-mandat dans quelques semaines, plus que sur la guerre en Ukraine.
1: Patrick Martin-Genier, isoler l'Ukraine, tester l'OTAN, dissuader les dirigeants européens et internationaux de venir à Kiev. Vladimir Poutine a clairement envoyé son message. C'est aussi votre analyse ?
11: Oui, tout à fait. Il est en train de dire aux dirigeants occidentaux, à tous les représentants diplomatiques, politiques, même membres de gouvernements occidentaux, de ne plus se rendre en Ukraine, car ce serait risqué pour eux. Donc, ils seraient des cibles légitimes. Ça veut dire qu'un jour, eh bien, un représentant officiel pourrait être ciblé. Il pourrait y avoir des morts, effectivement, officiels. Donc, c'est très clair ce message. Tapez les officiels, tapez ces trains, empêchez finalement les dirigeants occidentaux de se rendre à Kiev. C'est un message très, très clair, d'autant que ça révèle selon moi également une certaine faiblesse, parce que cela montre que l'alimentation en armes de l'Ukraine, l'envoi de missiles sol-air pour protéger l'espace aérien ukrainien est très efficace, et ça, eh bien, ils ne veulent plus en entendre parler. Donc oui, c'est très clair pour les dirigeants. Donc il y a un risque désormais affiché, eh bien, de viser tous les officiels qui se rendront à Kiev, et donc ils y réfléchiront à deux fois.
1: Cibler la Pologne, Patrick Martin-Genier, un des plus fervents alliés de l'Ukraine, on l'a entendu, Frédéric Seyss le disait, c'est stratégique pour Moscou. On sait que la situation n'est pas très confortable d'un point de vue intérieur pour la Pologne, puisqu'on a un Premier ministre pro-européen et un président qui est plutôt très à droite, pas pro-russe, mais presque. Donc c'est d'autant plus stratégique pour Moscou.
11: Oui, bien sûr. Moscou exploite toutes les failles politiques. Il y a une sorte de cohabitation en Pologne entre le Premier ministre et le président qui se partagent le pouvoir. Et donc, oui, c'est grave, en effet. En Pologne, il y a cette difficulté. Mais c'est une nouvelle escalade. Il teste également la capacité de résistance de la Pologne parce que, tout de même, ce train qui est arrivé, un drone qui est arrivé à quelques centaines de mètres de la frontière entre l'Ukraine et la Pologne, ce n'était jamais arrivé. Par conséquent, il y a un véritable risque. Et oui, il veut tester la capacité de résistance de la Pologne, qui se prépare elle également à la guerre. Donald Tusk, le Premier ministre, a dit récemment que très prochainement, il y aurait sans doute une offensive, quelle qu'elle soit, d'une façon ou d'une autre, de la Russie contre la Pologne ou contre un pays de l'OTAN.
1: Oui, il a dit effectivement, le Premier ministre polonais, que les attaques russes allaient s'intensifier dans les prochaines semaines. Il craint une escalade. C'est aussi ce que vous pensez. Mais est-ce que ce n'est pas risqué pour Moscou de frapper si près d'un pays membre de l'OTAN, parce qu'après, on le sait, tout le mécanisme de solidarité se met en marche, et même s'il n'y a pas de déclaration de guerre automatique, le conflit prendra quand même une toute autre tournure.
11: Oui, il prend une autre dimension. Imaginez un seul instant que des drones ou des missiles arrivent carrément en Pologne pour avoir visé un train qui s'y rendait. Nous ne serions plus dans le même cas de figure des attaques en Ukraine. Ce serait une attaque directe contre le territoire polonais. Et là, c'est une ligne rouge, semble-t-il, que Moscou est prêt à franchir, et c'est ça qui est grave, qui entraînerait, comme vous le dites, la mise en place des mécanismes de solidarité. Article 4 de l'OTAN, dans un premier temps, c'est-à-dire concertation, et le cas échéant, en fonction de l'agression mise en place de l'article 5. Ça voudrait dire quoi? Ça voudrait dire que le territoire polonais ou lituanien ou un autre des pays baltes ayant été touché, il y aurait une obligation de riposte vis-à-vis de Moscou. Donc ça, c'est un point d'interrogation. Mais oui, la Pologne s'y prépare. Ce n'est plus la même chose. Bien sûr que c'est risqué pour Vladimir Poutine, mais il est dans une sorte de fuite en avant. Et je crois qu'il joue sa survie politique.
1: Il ne va pas s'arrêter.
11: Il est prêt à tout.
1: Il va pas s'arrêter.
11: Je ne pense pas qu'il va s'arrêter. Non, il ne va pas s'arrêter. De la même façon, lorsqu'il dit qu'il veut reprendre un dialogue trilatéral avec l'Ukraine, c'est faux. Vous avez bien vu les envoyés américains qui se sont rendus à Moscou et à Kiev le lendemain. Les
1: Steve Witkoff et Jared Kushner.
11: Voilà. Donc, bien évidemment que non, il ne s'arrêtera pas. Et ça fait partie de sa stratégie. Et c'est ça, il faut se préparer, effectivement, le cas échéant, à une attaque sur un territoire de l'OTAN.
1: Pendant que le président américain, lui, regarde ça de loin, hein, est très concentré sur les élections de mi-mandat qui arrivent dans deux mois et qui a simplement dit à Volodymyr Zelensky, le président ukrainien, de cesser ses frappes. Voilà. Qu'il s'en prenne à des cibles, mais pas au diesel parce qu'il provoque une pénurie de diesel. Voilà tout simplement ce que Donald Trump a déclaré.
11: Non, mais c'est incompréhensible, si vous voulez, de demander au président ukrainien de stopper ses attaques sur les cibles énergétiques, les centres énergétiques en Russie. C'est tout simplement impossible. L'Ukraine se défend, il doit viser les infrastructures essentielles. Et bien évidemment que Trump, finalement, il pense à ses élections. Ce qui est extraordinaire, c'est de rendre responsable Volodymyr Zelensky de la crise pétrolière, en tout cas de l'augmentation du prix des carburants en Europe, ce qui est tout à fait irresponsable et qui envoie de nouveau un signe à Vladimir Poutine. Qui décidément doit se dire que Trump est véritablement son allié dans cette affaire.
1: Merci beaucoup Patrick Martin-Jeunier d'avoir été avec nous dans le 20h minuit de France Info pour votre éclairage, enseignant à Sciences Po Paris et à l'INALCO, spécialiste des questions européennes. On retourne au basket tout de suite.
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1: À Berlin, retrouvez Xavier Monferrand pour... Ah ben non, c'est les titres de ce dimanche soir. J'avais envie d'aller au basket tout de suite, Pierre Boudias. Mais non, on va d'abord faire un point sur les grands titres de l'actu de ce dimanche soir avec les retraités qui ne porteront pas l'effort central du prochain budget.
14: C'est ce qu'assure la porte-parole du gouvernement ce soir, alors que l'exécutif est à la recherche de 30 milliards d'euros d'économies. Maud Bréjon promet qu'aucune pension ne diminuera et que les retraités les plus modestes seront, quoi qu'il arrive, préservés. Une cinquantaine de frappes saoudiennes se sont abattues sur les fiefs des Houthis au Yémen aujourd'hui. C'est le mouvement soutenu par l'Iran qui l'annonce lui-même, alors que Riyad n'était pas encore intervenu depuis le début de l'offensive éclair lancée par les Houthis il y a une semaine. Le ministre israélien de la Culture veut déchoir de leur nationalité deux réalisateurs d'un documentaire, ceux du long-métrage NASA, une enquête sur les civils tués par l'armée israélienne à Gaza. Il a été pris à la Mostra de Venise hier. Mickey Zohar les accuse sur X de trahison envers l'État. Et puis c'est la mi-temps à Brest. Le Paris Saint-Germain mène 1-0 lors du dernier match de cette quatrième journée du championnat de France. But de l'inévitable recrue espagnole Ferran Torres.
1: 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Allez, cette fois-ci, on retrouve vraiment Xavier Monferrand à Berlin pour la toute fin de la finale de la Coupe du Monde de basket. Et les Françaises se défendent jusqu'au bout. Xavier, on y a cru en première mi-temps pour nos tricolores, mais les Américaines sont trop fortes.
0: On y a cru, on a eu raison d'y croire, mais oui, les Américaines sont trop fortes. Clairement, sur cette finale, la deuxième mi-temps a été la leur. Elles ont fait ce qu'elles voulaient. Les Américaines, la confiance a changé de camp, le doute s'est installé chez les Françaises et ne les a jamais quittées. Il y a une image presque terrible. Gabby Williams a pris un coup à la gorge de Angel Reese. Elle est allée sur la ligne des lancers francs, elle avait presque les larmes aux yeux parce qu'elle savait que ça ne changerait rien au cours du match. Et elle est sortie d'ailleurs après les lancers francs. Elle a été ovationnée par la salle et d'ailleurs toute la salle est en train de se lever pour applaudir les deux équipes parce qu'on joue les dernières secondes et que ce match est terminé. Les USA vont donc garder leur titre une cinquième fois de suite. Le ballon est dans les mains de Caitlin Clark. Elle le lâche, elle tape dans les mains de ses coéquipières. C'est terminé. Les Américaines sont championnes du monde 97-79. Une démonstration sur cette deuxième période. 18 points d'écart en faveur des Américaines. Les Françaises se sont battues, mais les armes étaient peut-être trop courtes sur la deuxième période. Elles ont eu raison d'y croire, les Françaises. Elles n'ont pas à rougir. Mais là, la marche était haute. Et malheureusement, les Bleus ont déjoué dans la seconde période. Le visage fermé. Fermé de Gabby Williams. Très attristée. Qui a fait un grand match. Hein, 20 points pour Gabby Williams. Même si elle s'est éteinte en vrai en deuxième période. Parce qu'elle était à 16 points rien qu'en première. Dominique Malonga s'est réveillée. Et de quelle façon elle termine à 21 points. Malheureusement, réveil trop tardif. Voilà, on a joué un peu parfois à contre-temps. Et les Françaises applaudies par toute la salle ici à Berlin. Quelle finale elles ont livré. Quel match ça a été. Et on voit des larmes. La pression retombe sur le visage de Marine Johannes qui ne peut s'empêcher d'avoir quelques larmes. On voit la déception des Françaises. Y a-t-il des regrets? La marche était haute. Et les Françaises qui entament un tour d'honneur, mené par Gabby Williams, qui applaudit la foule, qui remercie la foule pour ses encouragements. C'est beau, l'image est magnifique. Les Françaises se sont battues jusqu'au bout, mais elles ont compris quand même depuis un moment, depuis certainement le troisième carton. Dans le troisième carton, c'est là où le succès des Américaines s'est construit. Le score du troisième carton, c'est 30-12 pour les Américaines. C'est dire si le match a basculé vraiment dans ce carton-là et que les Américaines l'ont remporté à ce moment-là. Voilà, tout simplement, c'est dur pour les Françaises qui croyaient dur comme fer, elles pouvaient y croire, mais elles sont trop fortes.
1: D'autant plus dur, Xavier, que pendant les JO, pardon, j'en perds mes mots, il n'y avait qu'un seul point d'écart.
0: Là, ouais, voilà, il y aura peut-être moins de regrets cette fois, je ne sais pas. À vrai dire, je ne sais pas comment les joueuses vont le sentir. Tout le staff est venu autour des joueuses qui sont en cercle pour faire un petit mot. Mais on voit, elles se prennent dans les bras. Marine Johannes qui essuie des larmes avec son maillot. Les nerfs lâches. Et puis les Bleus vont revenir dans quelques instants, quitter le terrain puis revenir pour récupérer cette médaille d'argent. Mais c'est dur, ouais. Marine Johannes, de voir les larmes de Marine Johannes qui en plus a eu une finale extrêmement difficile, qui est restée à 5 petits points pour Marine Johannes, c'est terrible. C'est vraiment une finale compliquée. Allez, Gabby Williams qui demande à toutes les joueuses de sortir, acclamer encore. Écoutez, elle passe juste devant moi. Oh, le visage de Gabby Williams, c'est dur. Et celui de Marine, la tête dans les mains, tête basse, les larmes. Et Janelle Salin qui prend Aminata Gueye et Laïa Yacan sous ses épaules. Ouais, les visages, il y a beaucoup de déceptions. Beaucoup, beaucoup de déceptions chez les Françaises. Vraiment, l'image est difficile. mais c'est le sport et les Américaines ont été plus fortes et méritent vraiment leur victoire 97 à 79. Il n'y a pas eu match, du moins en deuxième période, c'est là que ça s'est joué. Et les Françaises, eh bien, vont monter sur la deuxième marche, médaille d'argent, mais c'est une médaille déjà historique parce que c'est leur première finale mondiale et leur plus belle médaille mondiale. On se donnera rendez-vous à l'Euro au mois de juin et puis évidemment on aura une pensée pour les Jeux Olympiques parce que ce soir, si les Françaises avaient été championnes du monde, elles étaient qualifiées maintenant. Le chemin sera long malheureusement pour les Bleus.
1: Et Xavier Monferrand pour cette finale donc de la Coupe du Monde de basket féminine remportée par les Américaines sur ce score de 97 à 79 sur les pelouses de Ligue 1. C'est la mi-temps à Brest, Jean-Pierre Blimeau, le Paris Saint-Germain toujours en tête. 1-0 pour l'instant pour les Parisiens.
2: Oui, ça vient de reprendre depuis quelques secondes et toujours ce but d'avance pour le Paris Saint-Germain. Un but de Ferran Torres à la cinquième minute, belle frappe à l'entrée de la surface de réparation. Du pied droit, il a ajusté le gardien du Stade Brestois. Un Stade Brestois qui a fait plutôt un bon match et une bonne fin de première mi-temps, mais sans parvenir vraiment à se créer de réelles occasions, alors que les Parisiens, eux, gèrent pour l'instant leur avance. Ils visent un premier succès en Ligue 1, mais oui, c'est le quatrième match de la saison pour eux dans le championnat de France et ce serait le premier succès, alors qu'ils ont quand même bien lancé leur saison cette semaine en Ligue des Champions, s'imposant 6-1 face à Bratislava, alors que là, le public brestois réclame une faute sur un attaquant brestois, mais il n'aura pas satisfaction ce public malgré le fait que l'avant-centre Paté Mboup se soit écroulé devant la surface de Safonov, hein, le gardien russe qui est titulaire ce soir, alors que côté parisien c'est du grand classique, hein, avec une attaque emmenée par Ferran Torres, le champion du monde espagnol. Il y a aussi Ousmane Dembélé, il y a Kvitak Kvaratskhelia qui a retrouvé une place de titulaire, mais tout à l'heure il faut rappeler quand même que Achraf Hakimi est sorti sur blessure prématurément en première période. Le changement tactique qui s'en est suivi le suivant, eh bien le jeune Warren Zaïre-Emery qui était au milieu de terrain a reculé d'un cran et maintenant arrière droit, alors que Fabien Ruiz est rentré sur le terrain, l'Espagnol qui joue dans l'entrejeu. Donc pour l'instant 1-0 pour les Parisiens qui gèrent leur avance. Les Brestois vont certainement essayer au début de cette deuxième mi-temps d'appuyer un petit peu sur l'accélérateur pour revenir dans ce match. Puis pour le moment, c'est une équipe de Paris Saint-Germain sérieuse qui met le score ici en Bretagne.
1: Et Jean-Pierre, l'une des images de cette soirée, c'était l'hommage à Éric Roy.
2: Oui, avec beaucoup d'images, hein. Moi, j'en retiendrai quelques-unes. D'abord, la gerbe de fleurs déposée par Marquinhos, le capitaine parisien, suivi par Luis Enrique. C'est important parce que ce dernier a lui-même perdu un être cher puisqu'il avait perdu sa fille il y a quelque temps. Et puis, il y avait Luis Campos également qui a suivi. Donc, geste fort de la part de l'adversaire de cet ancien entraîneur brestois, hein, disparu cette année après un cancer. Il y a aussi une banderole déployée par les ultras parisiens avant le match. Repose en paix Éric Roy, et puis bien sûr des gestes forts de la part du Stade Brestois. Une vidéo dans laquelle on entendait Éric Roy parler, notamment réagir après ces matchs qui ont emmené le club en Ligue des Champions quelques mois après avoir évité de justesse la relégation en Ligue 2. Ça, c'était un moment très fort. On avait l'impression qu'Éric Roy était dans le stade. Il y a eu aussi des banderoles déployées par les supporters brestois. Il y a eu ces mots prononcés par l'épouse d'Éric Roy qui avait sa fille à côté d'elle. Et juste avant le match, elle a dit le football, en gros, c'est de l'amour, c'est du lien. Et j'espère qu'Éric, de là où il est, eh bien, espère que ça va continuer comme ça, en tout cas avec ce genre de message d'apaisement et vraiment très sportif de part et d'autre. Et il faut le souligner également, un hommage de la part du Paris Saint-Germain pour un entraîneur brestois, donc du club adverse, ce qui est assez rare et c'est à souligner. Il faut rappeler aussi quand même que l'entraîneur parisien Luis Enrique avait dit en conférence de presse que le Paris Saint-Germain allait livrer le meilleur match possible pour rendre hommage à cet entraîneur disparu.
1: Merci beaucoup Jean-Pierre Blimeau pour cette rencontre entre Brest et le Paris Saint-Germain. On vous retrouve évidemment tout au long de la soirée. Pour l'instant, on va jeter un œil au tennis. Le court Arthur Ashe à New York, la finale de l'US Open, finale messieurs. Fabrice Abgral entre Alexander Zverev, l'allemand, et Ben Shelton, l'américain. Pour l'instant, c'est avantage Zverev, hein, qui est toujours au-dessus.
3: Oui, c'est vrai, puisqu'il a remporté le premier set sur le score de 6-3. Un premier set ficelé en, en 41 minutes dans cette finale débutée maintenant il y a 1 heure et 36 minutes. Alexander Zverev, le numéro 2 mondial, face à Ben Shelton, le numéro 9 mondial, futur numéro 4. Il le sera demain lors de la publication du classement officiel ATP. Alexander Zverev lui restera quoi qu'il arrive numéro 2 mondial derrière Yannick Sinner, mais juste devant Carlos Alcaraz. Le premier set remporté 6-3 et dans la deuxième manche 6 jeux à 5 en faveur d'Alexander Zverev, mais Ben Shelton au service pour pousser Alexander Zverev dans un tie-break. Un premier set très largement dominé par Alexander Zverev, puisque l'Allemand a pris deux fois le service de Ben Shelton dès le premier jeu de service de l'Américain. Et dans le 9e jeu, double break, synonyme de première manche, je vous disais, pour Alexander Zverev. Un Alexander Zverev extrêmement solide. Ben Shelton n'a pas réussi à trouver de solution dans le jeu proposé par Alexander Zverev. Et dans le deuxième set, Alexander Zverev s'est de nouveau procuré une balle de break pour mener 3-1, service à suivre, mais il n'a pas pu la convertir. Ben Shelton, lui, a de gros problèmes à la relance, puisqu'il ne s'est procuré aucune balle de break depuis le début de cette rencontre. Un Ben Shelton là qui touche un petit peu ses limites en finale. On sent qu'il ressent beaucoup de pression, la pression de l'enjeu évidemment, puisqu'il vise un tout premier titre du Grand Chelem pour sa première finale dans un tournoi du Grand Chelem. Quant à Alexander Zverev, lui, il vise un deuxième titre majeur après Roland Garros, remporté en juin dernier, porte d'Auteuil. De toute manière, les statistiques plaident largement en faveur de Alexander Zverev, puisqu'Alexander Zverev a toujours battu Ben Shelton en 5 confrontations. Et ça se confirme un petit peu ici à New York, à l'US Open, malgré le soutien des 25 000 spectateurs. Ils sont tous là, les spectateurs new-yorkais, pour pousser, pour aider, pour supporter véritablement Ben Shelton. Ben Shelton, évidemment, qui rêve de remporter l'US Open, ce qui serait une consécration pour lui, âgé seulement de 23 ans. Il serait le premier Américain alors à remporter l'US Open depuis Andy Roddick en 2003. Il est au service, Ben Shelton, mais attention, il est en difficulté. 35 en faveur d'Alexander Zverev, c'est-à-dire qu'il est à 2 points du set. Alexander Zverev, donc, dans cette deuxième manche, il mène 6 jeux à 5. Il a remporté, je vous rappelle, le premier set sur le score de 6 jeux à 3. Un Alexander Zverev qui a changé un petit peu de dimension, il faut bien le reconnaître, depuis sa victoire à Roland-Garros, parce qu'il avait la réputation d'être un loser, un perdant magnifique, toujours placé, jamais gagnant. Il avait perdu ses 3 premières finales en Grand Chelem avant de remporter Roland-Garros, et depuis qu'il a remporté Roland-Garros, il faut bien reconnaître qu'Alexander Zverev a changé véritablement. Il s'est complètement décomplexé, il s'est libéré sur le court, il a vraiment effacé l'étiquette de loser qu'il traînait depuis un certain temps maintenant. Mais Alexander Zverev là, qui est en difficulté, puisque à l'instant même, vous l'entendez derrière moi, Ben Shelton vient de remporter le point au filet, 40-30 pour l'Américain, occasion pour lui d'égaliser à 6 jeux partout et de pousser Alexander Zverev dans le tie-break.
1: Fabrice Avrel pour cette finale de l'US Open, on vous retrouve d'ici 20 minutes.
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1: Et les températures vont encore grimper en début de semaine. De fortes chaleurs dans le sud avec des pointes à 35-36 degrés en Languedoc-Roussillon, 35 degrés demain après-midi à Perpignan, 31 à Lyon, à Marseille, 27 à Nice et à Besançon, 26 à Paris et à Quimper, 25 à Nancy. On aura du soleil en début de semaine, même si le ciel sera un peu nuageux demain matin au nord de la Loire. Bienvenue à tous si vous nous rejoignez sur France Info. Excellente soirée, il est 22h. Le journal Paul Tillier est à la une ce soir, Paul, les rêves brisés des Françaises.
15: La finale de la Coupe du Monde de basket perdue, les Américaines étaient trop fortes, ce sera l'argent et des regrets pour les Bleus. Dans l'actualité internationale, les alarmes ont retenti à l'aube ce matin en Pologne. Après plusieurs explosions de drones russes à 2 km de la frontière, nous ferons le point. À suivre également, les retraités mis à contribution pour le budget 2027. Le gouvernement envisage de leur demander un effort pour faire des économies. Le flou en Seine-Maritime après après le déraillement d'un train. Vendredi soir, le ministre de l'Intérieur temporise. Enfin, le football. Le PSG court après sa première victoire cette saison en Ligue 1. Nous irons à Brest en fin de journal. L'espace d'une mi-temps, elles y ont cru, et nous aussi, l'équipe de France de basket, en finale de la Coupe du Monde, regardez les Américaines les yeux dans les yeux. Sauf que voilà, le basket est un sport américain, et Team USA l'a rappelé ce soir. Bonsoir Xavier Monferrand.
0: Bonsoir Paul, bonsoir à tous.
15: En direct de Berlin, là où se jouait cette finale, défaite 97-79. Les Bleus repartent avec l'argent, c'est beau, mais elles espéraient mieux.
0: Ouais, c'est l'argent triste un peu hein, pour les Bleus, même si ça reste la meilleure performance d'une équipe de France féminine dans une Coupe du Monde de basket. Et c'est pas rien hein, pour cette première finale, cette médaille d'argent. Hein. Il y avait eu le bronze en 1953, alors que là, les Bleus vont pas tarder à revenir sur le terrain pour récupérer leur médaille d'argent malgré les larmes, malgré la déception. Elles ont été surclassées ce soir par les Américaines. Et les Américaines qui sont en train de rentrer sur le terrain pour accompagner Brianna Stewart qui a été élue MVP de ce tournoi, de cette Coupe du Monde. Ça aurait pu revenir franchement à Gabby Williams. Mais voilà, les Américains, les Américaines raflent tout en basket. Malheur aux vaincus, aux Bleus qui en plus ne récupéreront pas le ticket direct pour la qualification pour les Jeux Olympiques. Le chemin sera long et il va falloir sécher les larmes.
15: Des Américaines, quintuple champion du monde, oui, Xavier Monferrand, merci, en direct de Berlin. Donc, cette finale perdue par les Françaises.
1: 22h03 sur France Info, une nuée de drones russes au-dessus de l'Ukraine.
15: Attaque massive depuis 24 heures, plusieurs engins se sont abattus aujourd'hui à quelques kilomètres seulement de la frontière polonaise. Un train en direction de Varsovie a d'ailleurs été touché. Pas de blessés, mais suffisant, Frédéric Seiss, pour inquiéter le gouvernement polonais réuni en urgence ce soir.
12: Après cette frappe russe à proximité de la Pologne, Donald Tusk met en garde ce soir ses concitoyens.
16: Ces prochaines semaines et ces prochains mois, la Russie va intensifier ses actions. Et malheureusement, nous ne pouvons pas exclure que cette escalade concerne également notre territoire.
12: Et le Premier ministre polonais dit ne pas espérer, bien sûr, cette escalade, mais il affirme avoir reçu des informations qui ne permettent pas d'exclure, dit-il, les scénarios les plus défavorables. Propos tenus en marge de cette réunion d'urgence avec les ministres de la Défense et de l'Intérieur pour faire le point sur cette attaque dans le nord-ouest de l'Ukraine. À seulement 2 km de la Pologne, le train transportait 206 passagers. Il était parti de Kiev, la capitale ukrainienne, en direction de Varsovie, une ligne fréquemment utilisée par les personnalités politiques qui se rendent en Ukraine. D'ailleurs, dans le train précédent, qui était passé peu avant, se trouvait l'ancien Premier ministre britannique Boris Johnson, selon la compagnie ferroviaire ukrainienne, qui dénonce, je cite, une attaque systémique contre les chemins de fer en Ukraine. Moscou, de son côté, assure avoir visé des infrastructures ferroviaires utilisées pour transporter des cargaisons militaires vers l'Ukraine depuis l'Europe. Cette semaine, la Russie a lancé 2100 drones, selon Volodymyr Zelensky, cela afin de paralyser l'économie, dit le président ukrainien, et de détruire la vie des gens.
15: Frédéric Seiss, rédaction internationale de Radio France. Un ministre israélien veut retirer la nationalité israélienne aux deux réalisateurs du documentaire Choc intitulé NASA. Le film a remporté hier le prix spécial du jury à la Mostra de Venise. Il revient sur les massacres commis par l'armée israélienne à Gaza depuis le 7 octobre. Ce mot NASA, N-A-Z-A, vient du jargon militaire israélien et désigne le nombre de pertes civiles jugées acceptables lors d'une frappe aérienne. En Suède, l'alliance de gauche arrive en tête ce soir aux élections législatives et devance la coalition de droite et d'extrême droite au pouvoir. C'est la première fois depuis 2010 que les démocrates de Suède, le nom du parti nationaliste d'extrême droite, reculent aux élections. Le gouvernement tente de résoudre son puzzle budgétaire et si l'une des pièces manquantes, c'était les retraites. Le gouvernement qui veut faire des économies, 30 milliards d'euros, et avance donc plusieurs pistes. Elia Bergel, parmi elles, un effort demandé aux retraités.
17: Plusieurs options sont sur la table. Sébastien Lecornu évoque la désindexation de certaines pensions ou encore l'abattement fiscal de 10% pour les retraites. Selon Matignon, cet abattement coûte un peu plus de 6 milliards d'euros. Idem pour l'indexation de toutes les retraites sur l'inflation l'an prochain. Pour rappel, le gouvernement cherche 30 milliards d'euros d'économies dans le budget 2027. Dans son courrier, Sébastien Lecornu promet que les petites retraites seront préservées, qu'aucune pension ne baissera en euros, Mais en cas de désindexation, le pouvoir d'achat des retraités concernés diminuera forcément à cause de l'inflation. Le Premier ministre se lance dans un nouveau marathon budgétaire alors que les appels à le renverser se multiplient à gauche avec celui d'Olivier Faure, le patron du PS, aujourd'hui. À l'inverse, hier, Marine Le Pen a fait un pas vers la non-censure, laissant entendre qu'elle pourrait, sous condition, laisser passer un budget imparfait qu'elle modifiera ensuite si elle arrive à l'Élysée.
18: Le Premier ministre Sébastien Lecornu assure qu'il ne veut pas créer de nouvel impôt. La porte-parole du gouvernement, Maud Bréjon, a d'ailleurs affirmé cet après-midi qu'il n'y aurait pas de gel du barème de l'impôt sur le revenu, une mesure susceptible d'augmenter mécaniquement la fiscalité. Les spéculations se multiplient autour de l'accident de train vendredi soir en Seine-Maritime au sud de Rouen à Cléon. Un bout de rail, 300 kilos, se trouvait sur les voies, obligeant le conducteur à freiner en urgence. Est-ce là un acte de malveillance? Le ministre de l'Intérieur, Laurent Nunez, temporise en attendant l'avancée de l'enquête.
19: Pour l'instant, il n'y a aucune piste qui est écartée, finalement. Il n'y en a aucune qui est privilégiée, mais donc ça veut dire qu'aucune n'est écartée. Quand vous avez un rail qui se retrouve sur une voie ferrée et que le conducteur dit qu'il a vu un rail en arrivant, qu'il a déclenché un freinage d'urgence, on peut effectivement penser que quelqu'un l'y a mis. En tout cas, si c'est intentionnel, c'est très grave. Je veux le dire, c'est très grave. On a eu des victimes qui ont eu des blessures physiques et il y aurait pu y avoir des morts. Si c'est intentionnel, c'est forcément très grave. Par ailleurs, pour ce qui est du ministère de l'Intérieur, les différents services de renseignement qui sont placés sous mon autorité sont aussi attentifs à ce qui a pu se passer pour essayer de savoir si ça peut être un acte de sabotage ou pas. Mais encore une fois, vraiment, aucune piste n'est exclue.
18: Laurent Nunez, ministre de l'Intérieur. En football, le Paris Saint-Germain tente de se racheter après un début difficile cette saison en Ligue 1. Deux nuls et une défaite. Le PSG est en déplacement à Brest ce soir. Jean-Pierre Blimeau, vous êtes au stade Francis Leblé, le PSG qui mène toujours 1-0 en deuxième mi-temps.
2: Oui, un but marqué dès la cinquième minute de la première période par Ferran Torres, le sériel buteur espagnol de ce début de saison parisienne. Mais finalement, les Brestois n'ont pas dit leur dernier mot, même si un but a été refusé tout à l'heure pour les Parisiens, puisqu'un défenseur brestois a mis un but contre son camp, mais il a été poussé selon le trio arbitral. Et donc, le but a été refusé. Mais alors, ce stade brestois vient vraiment de passer tout près d'égaliser par deux fois, hein. Avec un seul joueur, Kamori Doumbia, d'abord bien dans l'axe, il a frappé sur le poteau de Matvei Safonov, et ensuite, eh bien, d'une tête, il a obligé le gardien russe du Paris Saint-Germain à se détendre sur son côté gauche et au prix d'un super arrêt de préserver sa cage inviolée. Donc pour l'instant, toujours 1-0 pour les Parisiens, qui sont bousculés en deuxième mi-temps, mais qui tiennent bon, alors que je rappelle que Achraf Hakimi, en première période, est sorti sur blessure, remplacé par Fabien Ruiz.
18: Et encore une grosse demi-heure à jouer. Merci Jean-Pierre Blimeau. Les autres rencontres cet après-midi, victoire de Lille, 2-0 contre 3, et deux buts partout entre Le Mans et Lens.
1: Merci beaucoup Paul Tillier. L'info revient dans un instant.
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1: Allez, d'ici 22h30 sur France Info du foot, Brest-PSG, on suit le match. Et puis du tennis, la finale de l'US Open. Pour l'instant, le numéro 2 mondial, l'Allemand Alexander Zverev, est devant face à l'Américain Ben Shelton. On va évidemment vivre tout ça. Mais avant, retour sur le discours de rentrée de Marine Le Pen.
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1: Dans son fief d'Hénin-Beaumont, dans le Pas-de-Calais, devant 2000 militants, discours d'une quarantaine de minutes. Bonsoir Pierrick Bonneau.
23: Bonsoir.
1: Un discours plus technique que politique de la part de la candidate RN.
23: Oui, 40 minutes de discours qui n'ont pas vraiment emporté la foule de militants réunis cet après-midi à Hénin-Beaumont. À vrai dire, on n'a pas vraiment l'impression d'avoir insisté à un discours de lancement de campagne, plutôt à un discours thématique sur le thème du logement. On va y revenir. Marine Le Pen en tailleur noir, une centaine de parlementaires assis derrière elle, dont Jordan Bardella, passif, le patron du RN, n'a pas prononcé le moindre mot cet après-midi. En arrivant sur scène, Marine Le Pen fait le serment de tout donner et conduire les patriotes jusqu'à la victoire. démarche, dit-elle, est un acte d'amour à notre peuple. Je m'y tiendrai si je suis élu. Elle confirme quelques mesures comme la baisse à 5,5% de la TVA sur l'énergie et promet de mener la bataille sociale. Il ne peut y avoir un peuple à deux vitesses, dit-elle. Une nation tient par la promesse de justice. En ressortant l'un des concepts phares du Rassemblement national, la priorité nationale.
4: Il est en même temps moral et devrait être légal que ceux qui appartiennent à la communauté nationale aient davantage de droits en France que les autres. Avec la fierté d'être français, nous reconnaîtrons à chacun de nos compatriotes un privilège de l'être. Général de Gaulle lui-même disait « La Constitution de 1958 que j'ai tant voulu, n'est-ce pas la primauté du citoyen ?» Et il ajoutait « Après tous les sacrifices que les Français ont subis, n'ont-ils pas le droit de se donner la préférence ?»
23: La priorité nationale, c'est ce que Jean-Marie Le Pen appelait en son temps la préférence nationale.
1: Pierrick Bonneau, on va vous retrouver, mais d'abord accueillons Dorian Dreuil, bonsoir.
5: Bonsoir.
1: Politologue, expert associé à la Fondation Jean Jaurès, enseignant à l'Université Paris-Nanterre. D'abord, une question de forme, si vous le voulez bien, pour ce discours de rentrée. Marine Le Pen est montée seule sur scène. Jordan Bardella n'a pas été invité à la rejoindre. Et Pierrick l'a dit, on l'a vu plutôt effacée toute la journée. Et pendant le discours de la candidate RN, il a fallu attendre plus d'une demi-heure pour qu'elle prononce son nom, le nom de son futur Premier ministre, si elle est élue. Est-ce qu'il y a une rupture entre la patronne et son dauphin ?
8: Oui, il y a en tout cas des tensions dans la villa, comme on le veut l'expression plus populaire, mais c'est effectivement un signal qui est donné, un signal qui est montré, qui est de dire que c'est bien elle qui est la candidate du Rassemblement national, et c'est une manière de mettre un peu sous le tapis la poussière et les tensions à la fois sur les lignes politiques, tensions sur le fond, mais aussi tensions sur la forme et la manière dont l'un et l'autre peut occuper l'espace public et politique. Et s'il y a quelque chose qui est intéressant, c'est voilà, de cette scénographie, cette mise en scène du potentiel Premier ministre, du mise en scène du ticket du président du parti qui n'a pas droit d'estrade lors de ce meeting, mais elle lui a tout de même souhaité son anniversaire, je crois que c'était aujourd'hui.
1: Ouais. C'est ça, exactement. Un discours plus technique que politique, donc on l'a vu, Dorian Dreuil est sans attaque envers ses concurrents. Aucune pique de Marine Le Pen contre l'insoumis Jean-Luc Mélenchon. À peine quelques évocations de Gabriel Attal et d'Edouard Philippe, on l'a connue plus mordante.
8: Oui, vous avez raison quand vous résumez ce discours comme plus technique que politique, et encore que dans le technique, il y a quand même beaucoup de flou et d'imprécision. Et vous connaissez la formule, quand c'est flou, c'est qu'il y a un loup, il y en a sûrement plusieurs dans le discours de cet après-midi, qui était, je trouve, notamment presque un retour aux fondamentaux des thématiques de l'extrême droite et du Rassemblement national. La question de la préférence nationale en est un exemple, avec une rhétorique un peu différente cette fois-ci. Il y a une manière d'habiller ces idées-là avec un champ lexical de la morale, de la justesse, donc de lui donner une dimension acceptable et presque normale.
1: Un retour aux fondamentaux, Dorian Dreuil. Alors, on ne parle plus de préférence nationale, on l'a dit, comme le disait en son temps Jean-Marie Le Pen, maintenant c'est la priorité nationale. Mais si le vocabulaire a changé, si je vous suis bien, les idées restent les mêmes.
8: Oui, complètement. Il y a un coup de peinture qui enrobe ces idées, mais qui ont toujours été celles du Front National devenu Rassemblement National. Et puis l'invocation classique au général de Gaulle et à ce qu'il disait en 1958, ce qui est aujourd'hui le cas d'ailleurs de pratiquement tous les candidats ou candidats qui arrivent à sortir une ou deux phrases du général de Gaulle sorties de leur contexte pour donner du corps et du poids à certaines idées.
1: Alors, cette priorité nationale, Dorian Dreuil, Marine Le Pen veut l'appliquer à ses mesures sur le logement, un thème que la candidate RN a largement développé dans son discours, Pierrick Bonneau.
23: Ce n'est pas un dossier comme les autres, dit-elle. Le logement sera au cœur de mon programme présidentiel. Je veux qu'en 5 ans, la situation revienne à la normale, selon 3 piliers qu'énonce Marine Le Pen. Libérer la construction, valoriser le parc existant et encourager la propriété avec l'immigration, encore et toujours, dans le viseur sur la question de l'attribution des logements sociaux.
4: Notre système est devenu un gigantesque gâchis. Ce système est coûteux, clientéliste, injuste, rigide. Et comme si cela ne suffisait pas, aux mains de nos dirigeants immigrationnistes, il n'est plus considéré comme un dispositif social pour les familles françaises dans le besoin, mais comme un dispositif au bénéfice prioritaire d'une immigration incessante et anarchique.
23: Parmi les mesures qu'annonce Marine Le Pen, la fin du diagnostic énergétique pour les logements, l'abrogation de la loi SRU, l'expulsion des personnes délinquantes des HLM ou encore l'expulsion des squatteurs. Marine Le Pen conclut son discours avec cette phrase « Nous proposons aux Français un vote intelligent, une hauteur de vue qui débouche sur des résultats concrets. » La candidate du RN veut s'ancrer dans le réel pour son premier discours de candidate, quitte à perdre un peu les militants, pas très réactifs cet après-midi, habitués à des discours plus politiques.
1: Dorian Dreuil insistait sur ce thème du logement comme le fait Marine Le Pen. Est-ce que c'est une manière de donner la tonalité sociale qui avait été annoncée ces derniers jours par son entourage ?
5: Oui, tout à fait, de manière assez concrète et opérationnelle, puisque tous les Françaises et les Français se visualisent les difficultés de trouver un logement, d'en changer ou même de pouvoir le garder. Et cette thématique du logement, en fait, elle découle d'une autre thématique qui a été longtemps au cœur des campagnes de Marine Le Pen. C'est la question du pouvoir d'achat, d'une certaine manière, parce que se loger dignement est un poste de dépense important dans le pouvoir d'achat des Français, et donc un poste de préoccupation également. Et il est fort à parier que, effectivement, dans les thématiques de cette campagne, la question du pouvoir d'achat ou plus largement peut-être celle de la dignité de la vie, parce que le pouvoir d'achat, c'est aussi le pouvoir de vivre, c'est le pouvoir de se loger, le pouvoir de se déplacer, et donc ce qui est en référence à une question de dignité citoyenne, dans laquelle chacun et chacune peut s'éprouver ou se retrouver.

0: Et donc, il n'y a pas peut-être plus politique que cette thématique-là, et elle n'est pas, elle est aujourd'hui une des plus intéressantes à discuter et à trancher dans la perspective d'une élection présidentielle, mais aussi parce qu'elle est présente, non pas seulement dans les préoccupations des sondages d'opinion qui se succèdent tous les dimanches, mais elle est présente depuis au moins une décennie dans le débat public, dans les discussions politiques. On l'a aussi beaucoup vu, cette préoccupation, dans les cahiers citoyens du grand débat national, dans les cahiers de doléances. Il y avait énormément de verbatim qui remontaient sur ces sujets-là.
1: Et dernière question, Dorian Dreuil, très rapidement. Marine Le Pen a aussi adopté dans son discours une posture de négociation en ce qui concerne le budget. Elle a dit qu'elle ne censurera pas automatiquement le prochain budget, même si elle a des lignes rouges. Elle montre qu'elle a un rôle clé dans le débat parlementaire.
0: Bon, en tout cas, c'est une manière de montrer qu'il n'y a pas d'envie de s'engluer ou d'aller discuter dans des débats interminables à l'Assemblée nationale, alors même qu'on vit un moment de reparlementarisation de nos institutions qui peut être aussi fascinant, parce que ça va... C'est tout un langage de la démocratie derrière le prochain PLF, un langage de la démocratie qui est celui de la négociation, du débat, du compromis, de la discussion pour trouver des accords, pour trouver des voies de sortie. C'est toute la beauté de la vie politique et de la démocratie. C'est dommage de vouloir l'enjamber et s'en échapper pour se concentrer sur des meetings.
1: Merci beaucoup, Dorian Dreuil, d'avoir été avec nous dans le 20h minute France Info ce soir. Vous êtes politologue, expert associé à la Fondation Jean Jaurès et enseignant à l'Université Paris-Nanterre. Allez, direction Brest pour suivre la fin du match entre les Bretons et les Parisiens. C'est du foot. Ce sera juste après l'info à 22h20. Tout ce qu'il faut savoir en ce dimanche soir. Paul Tillier à la une en Seine-Maritime, aucune piste n'est écartée. Oui. C'est ce que confie le ministre de l'Intérieur.
2: Oui, Laurent Nunez appelle ce soir à la prudence dans ce dossier après le déraillement d'un train en Normandie vendredi soir à Cléon, au sud de Rouen. 44 blessés. Un morceau de rail de 300 kilos a été retrouvé sur les voies. Un nouveau décès de la rougeole aux États-Unis, c'est le troisième depuis le début de l'année. Une femme âgée de 40 ans. Le pays connaît sa pire épidémie de rougeole depuis 35 ans. Plus de 2000 cas recensés en raison de la baisse du taux de vaccination. Le ministre de la Santé américain Robert Kennedy Jr. a plusieurs fois répété ses doutes à propos de l'efficacité des vaccins. Un train à destination de Varsovie ciblé aujourd'hui par un drone russe en Ukraine. L'impact a eu lieu aux portes de la frontière polonaise. Le Premier ministre polonais Donald Tusk redoute une intensification des frappes dans les semaines à venir. La Pologne ne peut pas exclure que cette escalade touchera également son territoire, conclut le chef de gouvernement. Ce sera l'argent pour l'équipe de France de basket. Défaite 97 à 79 ce soir pour les Françaises face aux Américaines, décidément trop fortes, qui sont désormais quintuples championnes du monde.
1: 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Et on continue de suivre la finale de l'US Open de tennis. Fabrice Abgral, le numéro 2 mondial, l'Allemand Alexander Zverev, mène face à l'Américain Ben Shelton. Pour l'instant, il a remporté le deuxième set, hein, l'Allemand.
3: Oui, 2-7-0 en faveur d'Alexander Zverev dans cette finale débutée il y a 2h05. Le premier remporté par l'Allemand, le numéro 2 mondial, comme vous le précisiez, sur le score de 6 jeux à 3. Et la deuxième manche remportée au tie-break très facilement. 7 points à 2, 2-7-0 donc en faveur d'Alexander Zverev. Autant vous dire qu'il a pris une sérieuse option sur la victoire ici à l'US Open. Ce serait alors son deuxième titre du Grand Chelem après celui remporté à Roland-Garros au mois de juin dernier dans la troisième manche. 1-0 en faveur de Ben Shelton. C'est Alexander Zverev qui est au service pour tenter d'égaliser à un jeu partout un Ben Shelton qu'on sent un petit peu dépité, un petit peu résigné. Il ne trouve aucune solution dans le jeu extrêmement solide proposé aujourd'hui par Alexander Zverev. Une seule statistique pour mesurer actuellement la domination d'Alexander Zverev. Ben Shelton ne s'est procuré aucune balle de break sur le service d'Alexander Zverev, qui maîtrise véritablement la situation, qui contrôle parfaitement son adversaire, un Alexander Zverev bien dans son match. Il n'a pas perdu une seule fois le fil de la rencontre, et à l'instant même il remporte une nouvelle fois sa mise en jeu sans problème. Un jeu partout maintenant entre les deux joueurs. Ben Shelton, vous l'avez compris, n'a plus de droit à l'erreur. Il est dos au mur s'il veut gagner son premier titre du Grand Chelem pour sa première finale dans cette catégorie de tournoi. Eh bien, il doit remporter les trois sets suivants. Le défi est immense et d'autant plus grand que Ben Shelton n'a jamais, jamais remporté le moindre match après avoir été mené 2-7-0. Ben Shelton, évidemment, peut compter sur le soutien du public, sur le soutien des 25 000 spectateurs.

0: des 25 000 New-Yorkais venus pour voir Ben Shelton l'emporter. Et c'est vrai que s'il s'impose, eh bien, ce serait un exploit considérable. Ce serait aussi le premier Américain à s'imposer à New York depuis Andy Roddick en 2003. Il serait aussi le huitième Américain à s'imposer ici à l'US Open. Il rejoindrait notamment Pete Sampras, André Agassi, John McEnroe, Jimmy Connors ou encore Stan Smith. Mais on n'en est pas là, on en est même très loin. Le chemin va être long maintenant pour Ben Shelton s'il veut espérer remporter ce tournoi. Un tournoi qui lui tenait évidemment particulièrement à cœur. Il faisait partie des favoris. Il a assumé ce statut, Ben Shelton, âgé seulement de 23 ans. Il est arrivé en finale, mais là, la marche paraît un petit peu trop haute. Reste à savoir maintenant si Alexander Zverev va maintenir ce niveau de tennis pour l'instant inaccessible pour Ben Shelton. Ben Shelton au service pour tenter de mener 2-1 dans le troisième set. Les deux premiers remportés par Alexander Zverev. 6-3, 7-6.
1: Merci beaucoup Fabrice Abgral. On continue évidemment de suivre cette finale de l'US Open avec vous. Mais avant, retour au stade Francis Leblay à Brest. Jean-Pierre Blimont, on vous retrouve pour suivre ce dernier match de la quatrième journée de Ligue 1 de football entre les Bretons et les Parisiens. Le PSG mène toujours 1-0.
2: Oui, un but marqué dès la cinquième minute par Ferran Torres, l'Espagnol, alors que les Parisiens ont connu des moments assez difficiles puisque les Brestois ont failli égaliser par deux fois, à chaque fois avec le même homme. C'est Camori Doumbia, un attaquant qui n'est pas très grand pourtant, mais qui s'est joué un petit peu toute la défense tout à l'heure pour mettre une tête qu'on pensait gagnante. Et le gardien russe du PSG, Matvei Safonov, s'est détendu et a vraiment gratifié le public d'un superbe arrêt pour dévier ce ballon. Et puis un petit peu avant, eh bien, Doumbia avait également failli égaliser. Il avait récupéré un ballon mal relancé par la défense parisienne, Nuno Mendes, dans l'axe, qui a offert un ballon à Doumbia. Il est allé défier le gardien du Paris Saint-Germain et il a trouvé le poteau. Et il y a quelques minutes de cela, les Parisiens, à l'inverse, ont failli marquer un deuxième but avec Joao Neves. Au deuxième poteau, le ballon lui est arrivé. Le gardien brestois n'était pas bien placé. Et finalement, Joao Neves a redressé sa balle. Il allait franchir la ligne fatidique, mais le gardien brestois finalement intercepté cette balle. Et donc toujours 1-0, hein, ce but qui a été marqué très très tôt dans le match par Ferran Torres. Sixième but personnel pour l'attaquant espagnol champion du monde, qu'on avait déjà mis 3 cette semaine en Ligue des Champions. À noter quand même que Luis Enrique a fait sortir plusieurs cadres, puisque Kvitcha Kvaratskhelia, l'un des attaquants, est sorti. Ferran Torres également et Ousmane Dembélé également. Donc l'attaque a été complètement renouvelée. Akliouche, l'ancien monégasque, est entré. Désiré Doué est entré aussi, ainsi que le belge Mika Götze. Alors qu'en première période, il faut rappeler aussi qu'Achraf Hakimi, le défenseur latéral marocain, est sorti sur blessure, remplacé par Fabien Ruiz. Donc voilà une équipe parisienne qui est peut-être en train de venir chercher ici à Brest sa première victoire, non pas de la saison, hein, puisque les Parisiens en ont déjà eu deux dans d'autres compétitions, mais en championnat de France. C'était la quatrième tentative. Les Parisiens avaient échoué contre Rennes, avaient échoué contre Lille avec deux matchs nuls. Ils avaient même perdu à domicile face à Monaco. Mais là, au stade Francis Leblay à Brest, alors qu'il reste moins de 10 minutes à jouer, ils sont peut-être en train de venir chercher leur première victoire de la saison en Ligue 1, même s'ils continueront peut-être à souffrir, car là, les Brestois continuent à pousser dans la surface de réparation parisienne. Mais heureusement pour les Parisiens et malheureusement pour les Brestois, il y a un hors-jeu de signaler par l'arbitre, l'arbitre de ce match, monsieur Delageau. Donc pour l'instant, 1-0 pour le Paris Saint-Germain. Allez, un peu plus de 9 minutes à jouer. Et c'est quand même peut-être bien parti pour les hommes de Luis Enrique pour gagner pour la première fois en Ligue 1 cette saison.
1: Merci beaucoup Jean-Pierre Blimont. Et avant le début de la rencontre, c'était l'un des temps forts de cette soirée. On a eu un hommage très émouvant à l'ancien entraîneur brestois Éric Roy. Merci à vous Jean-Pierre Blimont.
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1: Patricia Charbonnier.
6: La chaleur va encore s'intensifier en début de semaine sur une bonne partie du pays, en particulier au sud de la Loire, avec de fortes chaleurs pour demain. Dans le sud, Météo France prévoit des pointes à 35-36 degrés en Languedoc-Roussillon, avec 35 à Perpignan, 33 à Toulouse, 31 degrés à Lyon et Marseille, 27 à Besançon, 26 à Paris, 25 à Nancy, 23 degrés à Lille. Des conditions météo encore très ensoleillées en début de semaine. Le ciel sera plus nuageux demain matin au nord de la Loire, avec localement quelques brouillard dans le nord-ouest le long des frontières du nord, encore quelques pluies résiduelles entre les Hauts-de-France et le Grand Est, et le ciel restera assez nuageux toute la journée entre le nord et le nord-est avec quelques averses résiduelles dans l'après-midi près des frontières du nord, mais partout ailleurs le soleil s'imposera avec encore un peu de mistral demain en basse vallée du Rhône jusqu'à 50 km/h en rafale, de l'instabilité sur le relief corse avec quelques averses et une activité orageuse.
1: Patricia Charbonnier, excellente soirée à l'écoute de France Info, il est 22h30. L'essentiel de l'info, Paul Tillier.
7: Les retraites dans le viseur du gouvernement pour élaborer le difficile budget pour 2027. Il faut faire 30 milliards d'économies et Sébastien Lecornu envisage notamment de désindexer les pensions des retraités sur l'inflation. Tout le monde devra contribuer aux efforts dans la justice, déclare de son côté Roland Lescure, ministre de l'économie. La priorité nationale, vieux thème du RN et du FN avant lui, ressurgit dans la campagne. Marine Le Pen veut donner la priorité aux Français pour l'accès aux logements sociaux. Un droit naturel et juste, affirme la patronne du Rassemblement National lors de son discours chez elle à Hénin-Beaumont aujourd'hui. Le logement qui sera d'ailleurs l'un des grands thèmes de sa campagne. Marine Le Pen entend aussi abroger la loi SRU qui oblige les maires à réserver une partie de leur parc immobilier au logement social. Un incendie en cours en Espagne, près de Marbellast au sud du pays, une zone très touristique, 3 blessés et près de 10 000 habitants confinés chez eux. L'Espagne qui connaît un été particulièrement difficile sur le front des incendies avec près de 300 000 hectares parcourus par les incendies. 86 000 habitants déplacés au Yémen selon l'ONU, soit 10 000 personnes de plus par rapport aux chiffres donnés hier. Dans ce pays très pauvre de la péninsule arabique, les combats s'intensifient entre les forces gouvernementales et les rebelles houthis, ces alliés de l'Iran qui se sont récemment emparés de plusieurs villes côtières au Yémen et du détroit stratégique de Bab el-Mandeb, emprunté notamment par les navires marchands et les pétroliers. Le festival toulousain en top 14 de rugby, Toulouse qui déroule 41-5 face à Bordeaux-Bègles, 6 essais inscrits par les Rouges et Noirs. Il reste 30 minutes à jouer. En cyclisme, l'exploit retentissant d'Enrico Mas sur la Vuelta à 31 ans. Il remporte aujourd'hui le Tour d'Espagne chez lui. Personne ou presque n'attendait ce grimpeur, ancien grand espoir du cyclisme, qui confirme donc ce soir le chemin a été long à lâcher Enrico Mas à l'arrivée.
1: Merci beaucoup Paul Tillier. Dans les prochaines minutes sur France Info, la suite et la fin du match entre Brest et le PSG. On joue pour le compte de la quatrième journée de Ligue 1 de football. On va retrouver Jean-Pierre Blimeau sur place. Et puis on suivra aussi la finale de l'US Open de tennis. Mais avant, on en vient à cet effort demandé aux retraités.
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1: Le gouvernement doit rendre sa copie à la fin du mois pour le budget 2027. C'est un casse-tête sans fin. Il prépare donc les Français à des efforts supplémentaires face à une croissance en berne et une dette qui grossit. Dans une interview publiée aujourd'hui dans le journal Le Parisien, le ministre de l'économie Roland Lescure le confirme, Isabelle Raymond. Les retraités seront mis à contribution.
9: Oui, après le ministre des Comptes publics David Amiel il y a deux jours, c'est au tour de Roland Lescure, ministre de l'économie, de préparer les esprits. Tout le monde devra participer à l'effort collectif. Ce sera un budget difficile et ambitieux sur le freinage de la dépense publique, avec des économies de l'ordre de 30 milliards d'euros à la clé. Roland Lescure le dit, l'effort consenti est bien dans cet ordre de grandeur et les retraités seront bien mis à contribution. Ils peuvent le comprendre, ajoute Roland Lescure, si l'effort est partagé et temporaire. Alors quelle sera l'option retenue par le gouvernement ? Va-t-il supprimer l'abattement fiscal de 10% des retraités ou bien désindexer les pensions de retraite pour qu'elles augmentent moins vite que l'inflation ? Et si c'est l'option 2 qui est retenue, quels seront les retraités concernés ? Ceux qui touchent 3 000 euros, 2000 euros de pension, où sera placé le curseur? Nous sommes dans les derniers arbitrages, répond le ministre de l'économie.
1: Et preuve que le sujet est sensible, Isabelle, le chef du gouvernement, Sébastien Lecornu, a demandé à plusieurs de ses ministres d'engager des discussions avec les différents groupes politiques de l'Assemblée et du Sénat.
9: Oui, Sébastien Lecornu a mandaté 3 de ses ministres, comptes publics, relations avec le Parlement et travail, afin qu'ils engagent des discussions avec les présidents des différents groupes à l'Assemblée et au Sénat sur la question du budget en général et celle de l'effort demandé aux retraités en particulier. Une info de nos confrères du Figaro dont France Info a eu confirmation. Avec un chiffre à garder en tête, indexer totalement les pensions de base des retraités en 2027 coûterait 6 milliards d'euros au total. Il s'agit donc de faire baisser cette somme tout en ne franchissant pas de lignes rouges. Pas question de faire baisser les pensions en euros et attention à préserver les petites retraites. Sauf que Sébastien Lecornu ne dit pas pour autant ce qu'il entend précisément par petite retraite.
1: Alors qu'en pensent les retraités justement, les premiers concernés? Sont-ils prêts à participer à cet effort? Farida Noir est allée leur poser la question.
10: Et ils sont nombreux ce dimanche matin à se promener entre les différents étals de ce marché du sud-ouest parisien. Michel ne fait pas très attention au prix quand il remplit son caddie.
11: Je vis, je peux dire bien, disons.
10: Pour autant, que pense-t-il de l'option de désindexer les pensions, c'est-à-dire que les retraites ne seraient plus augmentées automatiquement en fonction de l'inflation?
11: Premièrement, j'attends le seuil. Deuxièmement, je trouve que les retraités ont cotisé toute leur vie, donc ils méritent... En général, qui mérite la retraite qui touche et qu'on n'a pas y touché. Alors bon, l'indexation peut la faire pour un an, par exemple, je ne suis pas contre. Mais enfin, bon, je ne préférerais pas.
10: Et une deuxième piste, c'est l'abattement de 10% pour tous les retraités, toutes pensions confondues. Là aussi, c'est en réflexion sur la suppression de cet abattement. Là, vous en pensez quoi, Michel?
11: C'est-à-dire que ça ne retire pas tellement, finalement. Hein. 10%, ça rapporterait vraiment, mais ça peut être possible, sauf pour les petites retraites, disons, en dessous de 2000 euros. Bon, voilà.
10: Donc, prêt, Michel, à participer, à faire un effort, mais dans la limite du raisonnable.
11: Ah oui, pas toucher aux basses retraites, et puis les autres, bon, même si on retire 40 euros par mois, bon, si ça peut aider, bon. Mais pour un an, vous voyez, pas plus, parce qu'en général, ce qui est provisoire dure toujours.
10: Pas question pour Pierre, en revanche, de participer à quelque effort, qu'il soit à court terme ou à minima.
12: Tout ce qui est annoncé sont des petites mesurettes, ça rime à rien.
13: Je suis pas vraiment pour, hein, évidemment, mais cela dit, je suis pas le plus malheureux. Les gens qui ont une retraite confortable, en général, c'est qu'ils l'ont mérité aussi, qu'ils ont bossé.
10: Pour la désindexation, le gouvernement ne donne pas de précision. Quel seuil sera retenu? Quels retraités seront concernés? Le Premier ministre Sébastien Lecornu a déjà promis de protéger les pensions les plus modestes. C'est le cas d'Odile.
14: J'ai une retraite actuellement de 600 euros, donc je ne suis pas du tout prête à faire un effort. Parce que là, sur une si petite retraite, je vois vraiment pas ce qu'on pourrait retirer. Je trouve ça très dommage de toucher les retraités. On a travaillé toute notre vie, on a payé nos impôts, on a payé la TVA, on a tout payé bien comme il faut. Faisons déjà des économies vraiment sur la gabegie qui existe, au lieu de toujours taxer les gens, quoi. J'en ai ras-le-bol de ça.
10: Deux pistes à l'étude donc, alors que le ministre de l'économie assure qu'aucune pension ne diminuera.
1: Un reportage France Info signé Farida Noir. Le foot tout de suite. Avec le match entre Brest et le Paris Saint-Germain, suivi pour France Info par Jean-Pierre Blimeau. Et Jean-Pierre, ça se termine. Hein. Les Bretons n'ont pas réussi à recoller au score.
2: Non, mais il reste encore un petit peu de temps. Encore 2 minutes et 30 secondes de temps additionnel. On a dépassé le temps réglementaire depuis une trentaine de secondes. Il y en aura 3 au total de ces minutes, comme on disait dans le temps, d'arrêt de jeu. Et pour l'instant, toujours 1-0 pour cette équipe parisienne qui a trouvé l'ouverture à la 5e minute avec Ferran Torres, le champion du monde espagnol. Mais les Brestois poussent de plus en plus. Ils ont déjà failli égaliser par 2 fois avec Camori Doumbia, une frappe sur le poteau, une tête à bout portant bien détournée par le gardien du Paris Saint-Germain. Mais là, ils poussent vraiment beaucoup, beaucoup. Il y a eu des situations encore très chaudes dans la surface de réparation parisienne. Mais pour le moment, l'équipe de Luis Enrique tient le coup. On a changé beaucoup de monde, notamment sur le front de l'attaque. Je rappelle que le trident offensif qui a emmené le Paris Saint-Germain jusqu'à la victoire en Ligue des Champions en mai dernier est sorti, à savoir... les deux des 3 attaquants principaux sont sortis, Dembélé et Kvaratskhelia. Celui qui est arrivé, Ferran Torres, est sorti également en deuxième période, remplacé par Désiré Doué, par Marnes Akliouche et par Mika Götze, donc des joueurs qui ont eu pour mission de marquer le deuxième but qui aurait pu libérer cette équipe parisienne. Des Parisiens qui ont failli marquer un deuxième d'ailleurs tout à l'heure avec Joao Neves, le milieu de terrain, qui a bien redressé sa balle au deuxième poteau, mais le ballon a été capté in extremis par le gardien brestois. Des Parisiens qui ont aussi marqué un but contre son camp d'un défenseur brestois, locaux en l'occurrence, mais qui a été poussé par un attaquant parisien, et donc le but a été refusé. Et donc voilà, une équipe du Paris Saint-Germain qui n'est pas géniale ce soir, mais qui va peut-être revenir avec les trois points de la victoire. Ce sont vraiment les trois points de la victoire, une première en Ligue 1 cette saison, après avoir fait match nul contre Rennes, contre Lille, et perdu à domicile contre Monaco. Ce serait important pour cette équipe parisienne. Alors évidemment, côté brestois, on ne veut pas en rester là. Il reste encore, on va dire, une bonne trentaine de secondes dans le temps additionnel. Il y a quasiment tous les Brestois à l'attaque, quasiment tous les Parisiens en défense à l'instant, avec notamment Fabien Ruiz, le milieu de terrain, entré en deuxième période. Attention, le ballon qui navigue dans la surface de réparation parisienne. On a du mal à se dégager côté du PSG. C'est fait avec Marnes Akliouche qui relance à droite, Désiré Doué qui a beaucoup d'espace, qui emmène la balle, et finalement le match s'achève à l'instant, Soizic, sur ce score de 1-0 pour le Paris Saint-Germain. Un but de Ferran Torres à la 5e minute. Il ne fallait pas être en retard ici au stade de Francis Teblé, d'abord parce qu'il y a eu un très bel hommage pour l'ancien entraîneur Éric Roy, décédé au mois de juin dernier après un cancer, qui a reçu un très bel hommage de la part du Stade Brestois, des supporters brestois, du Paris Saint-Germain, des supporters parisiens. C'est vraiment important de le signaler. Et ensuite, il y a eu ce but très tôt pour l'Espagnol, qui permet donc au Paris Saint-Germain de s'imposer pour la première fois en Ligue 1 au bout de 4 journées. Et finalement, elle vient peut-être de lancer complètement cette saison avec cette belle victoire contre Bratislava cette semaine en Ligue des Champions, 6-1. Cette nouvelle victoire ici à Brest, à l'extérieur, dans un contexte un petit peu particulier, mais c'est une victoire quand même. Et donc le Paris Saint-Germain est donc peut-être reparti pour une nouvelle saison de conquête après ce succès 1-0, le plus petit score possible, mais c'est 3 points quand même.
1: Ouais, le PSG se retrouve là, Jean-Pierre.
2: Oui, alors c'est vrai que les Parisiens ont vraiment, vraiment bien attaqué la partie. Ils ont vraiment entamer ce match tambour battant. Il y a eu tout de suite des situations, tout de suite un gros pressing, une grosse pression dans la surface de réparation brestoise. Il y a eu ce but de Ferran Torres qui est arrivé d'une manière un petit peu surprenante, parce qu'il avait la balle, il était à 20 mètres, il a armé son pied droit, le ballon est allé dans le petit filet du gardien brestois, mais ce n'était pas illogique de voir le Paris Saint-Germain ouvrir le score. Ensuite, les Parisiens ont plutôt fait le dos rond. Il y a eu plusieurs périodes quand même brestoises. Fin de première mi-temps, les Brestois ont appuyé. En deuxième période, il y a eu ces deux incroyables occasions avec Camori Doumbia. Un tir sur le poteau, une tête à bout portant quasiment détournée par le gardien du PSG, Safonov. Mais c'est vrai que dans ce match qui a généré pas mal d'occasions, il n'y a eu qu'un seul but. C'est peut-être la surprise de ce soir. Mais force est de constater quand même que tranquillement, les Parisiens ont quand même réussi à gérer ce match et à revenir avec les trois points de la pointe bretonne ici dans le Finistère, où il a fait vraiment un temps splendide ce week-end et où les conditions, il faut le signaler, étaient parfaites pour jouer un match de football ce soir.
1: Et merci beaucoup Jean-Pierre Blimeau. Premier succès donc du Paris Saint-Germain en championnat 1-0 face à Brest. Et du foot au tennis, on retrouve Fabrice Abgral pour suivre la finale de l'US Open, avec pour l'instant une finale dominée par l'Allemand Alexander Zverev sur l'Américain Ben Shelton.
0: Oui, c'est le moins qu'on puisse dire. En effet, Alexander Zverev, le numéro 2 mondial, opposé à Ben Shelton, le numéro 9, futur numéro 4. Ce sera officiel demain lors de la publication du classement ATP. Domination en effet d'Alexander Zverev. Il mène 2-7-0 dans cette finale débutée il y a 2h24. Les deux premiers sets remportés par l'Allemand, 6-3, 7-6. Et dans la troisième manche, 4 jeux à 3 en faveur de Ben Shelton. Alexander Zverev n'a toujours pas perdu son service depuis le début de la rencontre. Et Ben Shelton, pourtant, s'est enfin procuré une balle de break. Il aura fallu attendre 2h21 et le 13e jeu de service d'Alexander Zverev pour que Ben Shelton se procure enfin une balle de break dans cette rencontre. Mais cette balle de break, malheureusement pour lui, il n'a pas pu la convertir. Ça lui aurait permis de mener 4 jeux à 2, service à suivre. Alexander Zverev a donc sauvé l'essentiel. Il a encore sauvé son service et il est véritablement extrêmement solide depuis le début de la rencontre. Il ne laisse véritablement aucune chance à Ben Shelton. Ben Shelton ne voit aucune solution. Il n'a pas la clé aujourd'hui pour trouver la solution dans le jeu proposé par un Alexander Zverev extrêmement concentré. Il ne perd pas le fil du match depuis le début de la rencontre. Il est très impressionnant de puissance, impressionnant d'agressivité. Il domine véritablement pour l'instant Ben Shelton. En tout cas, il contrôle complètement la rencontre. Il joue véritablement sans trembler. C'est véritablement lui le patron. C'est lui qui impose son rythme. C'est lui qui impose la cadence de la rencontre. Et pour l'instant, Alexander Zverev se dirige doucement mais sûrement vers un deuxième titre du Grand Chelem. Le premier, vous vous en souvenez, c'était en juin dernier à Roland-Garros. À cette époque-là, il avait perdu 3 finales avant d'arriver à Roland-Garros. Il avait l'étiquette de loser, un joueur toujours placé, jamais gagnant. Et c'est vrai que ce succès à Roland-Garros l'a complètement décomplexé, l'a complètement libéré. C'est un tout autre joueur. Il y a un avant et un après Roland-Garros. Et aujourd'hui, il assume véritablement le fait qu'il soit numéro 2 mondial et qu'il soit aussi le favori de ce tournoi et de cette finale. Alors, évidemment, on n'en est pas là. Mais s'il gagne, les esprits chagrins diront toujours qu'il s'est imposé par défaut. Puisque, vous le savez, Yannick Sinner, le numéro 1 mondial, n'était pas là en raison d'une blessure au genou. Carlos Alcaraz, lui, était bien là, mais il reprenait la compétition après 4 mois d'absence, lui, en raison d'une blessure au poignet. Mais il a eu le mérite, Alexander Zverev, d'assumer totalement le rôle de favori et d'essayer de gagner ce tournoi, cette US Open, pour sa deuxième finale à l'US Open. La première, il l'avait perdue en 2020 face à Dominique Thiem. Alors évidemment, il n'a pas encore gagné cette finale. C'est plutôt bien parti puisqu'il mène 2-7-0. On voit mal comment Ben Shelton va pouvoir renverser la situation pour remporter lui son premier titre du Grand Chelem, le premier américain vainqueur à l'US Open depuis Andy Roddick en 2003. Mais bon, Ben Shelton s'accroche indiscutablement, il ne lâche rien, mais il va falloir qu'il élève encore son niveau de jeu pour espérer inquiéter Alexander Zverev, pour l'instant dominateur. 2-7-0 en faveur d'Alexander Zverev, 4 jeux à 3 pour Ben Shelton dans le 3e set. Alexander Zverev au service.
1: Oui, Fabrice Abgral pour cette finale de l'US Open de tennis qui profite donc à l'Allemand Alexander Zverev. Mettre à contribution les retraités, c'est la piste du gouvernement pour trouver 6 milliards d'euros d'économies et boucler enfin son budget 2027. On y revient juste après l'essentiel de l'info, tout ce qu'il faut retenir à 22h46. Paul Tillier à la une, l'Ukraine et la Pologne dénoncent ce soir de nouvelles frappes russes.
7: Une pluie de drones envoyée par la Russie dans le ciel ukrainien à l'ouest du pays. Certains de ces engins se sont écrasés à 2 km seulement de la frontière polonaise. Un train à destination de Varsovie a notamment été touché sans faire de blessés. Ces nouvelles attaques surviennent une semaine seulement après la visite d'émissaires américains à Moscou et à Kiev afin de relancer les négociations pour mettre un terme à ce conflit. Une 60aine d'arrestations en Turquie aujourd'hui dans des barguets et au domicile de militants LGBT à Ankara et à Istanbul notamment. Il en va de la protection de la famille traditionnelle, assure le gouvernement conservateur de Turquie. Selon le président Recep Tayyip Erdogan, ces minorités sexuelles sont aussi responsables de la baisse de la natalité dans le pays. À Ceuta, plus de 5000 migrants sont retournés au Maroc. Ils étaient près de 70 000 à être entrés illégalement dans cette enclave espagnole située à la pointe nord de l'Afrique dans le courant de l'été. La plupart ont donc fait le chemin inverse. Le gouvernement espagnol ne précise pas ce soir combien de personnes exilées sont toujours présente à Ceuta. Ce sera la médaille d'argent pour les Françaises en finale de la Coupe du Monde de basket. Défaite 97-79 face aux USA comme au jeu de Paris. Les Bleus voient les Américaines s'emparer de l'or.
1: 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Comment boucler le budget 2027 ? Le casse-tête semble infini. Le gouvernement prépare les Français à des efforts supplémentaires pour cause de croissance en berne et d'obligation de réduire la dette. Dans une interview publiée aujourd'hui dans Le Parisien, le ministre de l'économie Roland Lescure le confirme, les retraités seront bien mis à contribution. En réalité, il n'y a pas vraiment d'autre choix, estime l'économiste Erwan Tison, directeur des études de l'Institut de l'entreprise.
15: Le problème qu'on a, c'est qu'aujourd'hui, on est dans une une situation budgétaire qui est telle, on se doit de trouver 150 milliards d'euros dans les 5 prochaines années. Donc c'est un effort qui est très intense, qui en plus est nécessaire parce que la hausse des taux d'intérêt est, mais mécaniquement en tout cas, la situation budgétaire dans une période qui est extrêmement dangereuse. Donc, on ne peut pas aujourd'hui faire d'ajustement budgétaire si on ne touche pas au premier poste de dépenses de la nation, qui sont les retraites, 420 milliards d'euros pour cette année. Donc, mécaniquement, en fait, on ne peut pas aujourd'hui faire un ajustement budgétaire si on ne touche pas aux retraités.
1: Donc, il faut c'est de toute façon audible, le faire.
15: C'est une nécessité à la fois économique et budgétaire. Tous les autres effets qu'on pourrait faire, tous les petits budgets sur lesquels on pourrait rogner, n'auraient absolument pas le même effet en termes de volume et en termes d'ampleur que pourrait l'avoir une baisse des pensions, en tout cas une moindre augmentation. Pensions de retraite, qui, je le rappelle, en l'espace de, on va dire, depuis 2018-2019, ont augmenté de près de 100 milliards d'euros. Un quart d'augmentation des pensions de retraite a été réalisé ces dernières années via notamment les mécanismes de réindexation qui se sont faits, puis via aussi notamment via l'augmentation du nombre de retraités.
1: Mais c'est donc ça, la population vieillit.
15: La population vieillit, et donc du coup le mur est devant nous. La question, c'est le problème. On sait que de toute façon, avoir de plus en plus de seniors, ce qui est une très bonne chose, qui vont vivre de très très longtemps, ce qui est encore une bonne chose. La question, c'est qu'aujourd'hui, on ne peut plus le faire financer tel qu'on le fait financer aujourd'hui. Il y a deux choses. Aujourd'hui, vous avez 28% du salaire brut de chacun des salariés qui est ponctionné tous les mois pour financer de manière instantanée les pensions de retraite. Si on veut mécaniquement continuer à garantir ce système tel qu'il est aujourd'hui sans toucher au niveau de vie des retraités, il faudra passer très rapidement à 30, 32, voire 35% de taux de cotisation. Donc concrètement, c'est-à-dire demander aux actifs
1: mais ça, ils 2, vont pas 3, vouloir.
15: 400 euros en moins. En fait, la question elle est simple, c'est soit on demande 300 euros d'ajustement aux actifs de pouvoir d'achat en moins, soit on le demande aux retraités.
1: Ça risque de poser un problème à la fois aux retraités et aux actifs.
15: Mais le problème, c'est que dans un système par répartition où tout est équilibré...
1: Donc c'est le système le problème.
15: Le problème, c'est le système qui est déjà très fortement déficitaire. Et le problème, c'est qu'on n'a pas su penser, en tout cas, à son ajustement et à sa réparation, notamment dans les années 2000, quand on savait que face à nous, on avait une bombe démographique qui arrivait et qu'on a préféré ignorer.
1: Le gouvernement, pour réussir à trouver ses économies, estime qu'il faudrait choisir entre, on l'a vu, l'indexation des pensions sur l'inflation et le maintien de l'abattement fiscal de 10%. Pour vous, quelle solution faut-il privilégier si on doit en choisir une des deux ?
15: Le problème, c'est qu'en fait, il faudrait faire les deux. Il faudrait faire les deux, vu l'ampleur de ce qu'on a réalisé. Il faut bien savoir une chose, c'est que les taux d'intérêt, alors ça peut paraître très technique, mais ce qu'on appelle l'OAT, c'est-à-dire le taux d'intérêt à 10 ans, est en train de connaître une augmentation telle qu'on ne l'a pas connue depuis 2008, depuis la dernière crise. Il se trouve que un jeudi sur deux, vous avez les agences de l'État qui, notamment, lèvent de la dette sur les marchés financiers pour financer à la fois les retraites, les fonctionnaires, les services publics, les écoles, etc. Si jamais on arrive à des tensions dues à des taux d'intérêt qui sont trop élevés, où on n'arrive plus à lever cette dette-là sur les marchés, on va droit vers ce qu'on appelle un incident de crédit. Or, tous les autres pays qui ont connu un incident de crédit ont connu un ajustement sur leurs retraites très violent. Donc la question, c'est soit on va décider de faire nous-mêmes un ajustement de 10 à 15% du montant des pensions de manière volontaire et immédiate, soit on va subir dans quelques mois une baisse des pensions de 20 à 30% qui nous sera imposée par nos débiteurs.
1: Le ministre du Travail, Jean-Pierre Farandou, propose lui de traiter justement la revalorisation des retraites comme les salaires par une négociation annuelle de revalorisation sur le modèle des retraites complémentaires. Est-ce que ça, c'est une bonne idée ?
15: Après, c'est de la mécanique politique. D'un point de vue économique, la seule chose qui sera efficace, c'est le maintien, en tout cas le contrôle du volume de l'augmentation des pensions de retraite et de faire en sorte qu'ils n'augmentent pas dans les années qui viennent. Donc mécaniquement, vous avez beaucoup plus de retraités qui vont arriver à la retraite. Vous allez avoir des pensions que l'on ne peut plus augmenter à un volume global. Donc mécaniquement, le volume moyen par retraité doit diminuer. Après, la clé de répartition, ça reste du politique et ça, c'est hors de mon champ d'expertise.
1: Pourtant, il va falloir faire des économies. Si c'est pas sur les retraites, où est-ce qu'on peut les faire ?
15: Le problème, c'est ça, c'est qu'en fait, vous avez aujourd'hui santé et retraite représentent sont les deux premiers postes de dépenses de l'État. La santé, on sait bien, est quelque chose de très urticant. La retraite, encore plus, la preuve de notre discussion. Donc, et d'ailleurs, on voit bien que dans les prévisions, le gouvernement n'envisage même pas d'arriver à revenir dans un environnement de déficit qui soit sain, c'est-à-dire aux alentours de 3-3,5%. Donc, mécaniquement, tant qu'on ne s'attaque pas réellement à ces deux postes de dépenses-là, le reste des dépenses, c'est des cosmétiques. Si on supprime quelques réceptions dans les ministères, quelques voitures dans telle et telle collectivité locale, ce qui est important, qui est intéressant, mais c'est plus du symbolique, ça n'aura pas la même puissance qu'une désindexation ou qu'une suppression d'un abattement de 10%. Donc, tout simplement, l'équation, elle est quelque part économique, elle est très simple. On est dans l'obligation de faire un ajustement budgétaire, de réduire notre déficit public. On ne peut plus le faire par le volet fiscal, on ne peut plus le faire par le volet impôt, notamment sur les entreprises, parce qu'on a clairement des effets délétères qui se font sur la croissance. Donc, ça doit se faire sur les dépenses, et donc, ça doit se faire sur les premiers postes de dépenses, qui sont la retraite et la santé.
1: Merci beaucoup, Erwan Tison, directeur des études de l'Institut de l'entreprise. Allez, du tennis maintenant. Avec la finale de l'US Open qui profite à l'Allemand, hein, Alexander Zverev, on le disait, Fabrice Abgral, Alexander Zverev qui domine, hein, Ben Shelton, l'Américain.
0: L'Américain numéro 9 mondial, futur numéro 4, Alexander Zverev, le numéro 2, et c'est vrai, avantage au mieux classé des deux, Alexander Zverev. Il mène 2-7-0, 6-3-7-6 dans les deux premiers sets, 5 jeux à 4 toutefois pour Ben Shelton dans le troisième set. Attention, maintenant c'est Alexander Zverev qui va servir après le changement de côté. Il va être sous pression, Alexander Zverev, parce que s'il perd sa mise en jeu, eh bien Ben Shelton remportera le troisième set pour revenir à 2-7 à 1. Ça va être compliqué quand même pour Ben Shelton, parce que depuis le début de la rencontre, il ne s'est procuré qu'une seule balle de break, et c'était tout à l'heure dans le troisième set, au sixième jeu de ce troisième set sur le service d'Alexander Zverev. Il aura fallu attendre le 13e jeu de service d'Alexander Zverev pour que Ben Shelton se procure enfin une balle de break qu'il n'a pas pu convertir, malheureusement, l'Américain. L'essentiel a été sauvé par Alexander Zverev, son service. Donc il y a maintenant 5 jeux à 4, je vous le disais, pour Ben Shelton. Alexander Zverev est au service. Il est très près de la victoire, forcément, Alexander Zverev. Il ne lui manque plus qu'un set, alors qu'évidemment, en face, Ben Shelton n'a plus de droit à l'erreur. S'il veut gagner son premier titre du Grand Chelem, eh bien, il va falloir qu'il remporte les trois sets suivants. Peut-être que ça va passer par cette troisième manche, s'il y parvient, Ben Shelton, s'il n'arrive pas à faire le break et donc remporter ce troisième set, eh bien, il y aura encore une chance, évidemment, éventuellement dans un tie-break. Mais pour l'instant, Ben Shelton, sur ce qu'il montre actuellement, on voit mal comment il va pouvoir renverser la situation, parce qu'en face, Alexander Zverev est extrêmement solide, très agressif, très puissant. Il contrôle la situation, il contrôle son adversaire qui ne voit pas de solution pour l'instant dans le jeu très solide proposé par Alexander Zverev. Donc pour l'instant, 2-7-0 en faveur de l'Allemand, le numéro 2 mondial. 5 jeux à 4 en faveur de Ben Shelton dans le troisième set. Mais c'est Alexander Zverev qui est au service pour revenir à 5 partout.
1: Merci beaucoup Fabrice Abgral. On suit avec vous évidemment la fin de ce match, cette finale de l'US Open de tennis. Nouveau monde tout de suite. Et c'est avec Catherine Potier.
16: Olivier Lascar vient de nous rejoindre. Bonjour Olivier.
17: Bonjour.
16: Rédacteur en chef du numérique à Science et Avenir. Alors, faut-il mieux contrôler l'intelligence artificielle ? On peut se poser la question, car plusieurs appels ont été lancés cette semaine, et manifestement, ça va beaucoup trop vite.
17: Le chercheur britannique Jacob Cobson a d'abord travaillé chez OpenAI, la société qui a créé ChatGPT. Il est ensuite passé chez le grand rival Anthropic, qui a fait sa propre intelligence artificielle, elle s'appelle Claude. Mais Cobson a décidé de claquer la porte d'Anthropic, et il a expliqué pourquoi mardi, dans une série de posts sur le réseau social X. Chez vous, parce qu'il n'y va pas avec le dos de la cuillère. Pour lui, les patrons d'Anthropic, comme ceux d'OpenAI, jouent avec nos vies. C'est l'expression qu'il emploie. Il les accuse de foncer tout droit vers une super intelligence, capable de s'améliorer elle-même et donc capable de se passer de l'être humain.
16: Mais ça fait peur quand même tout ça. D'autant que ce lanceur d'alerte n'est pas le premier à s'inquiéter.
17: Lundi dernier, c'est l'ONU qui a lancé un appel pour mettre rapidement en place des lignes rouges afin d'encadrer les intelligences artificielles les plus puissantes. On a même entendu le haut commissaire aux droits de l'homme, Volker Türk, dire redouter un possible risque existentiel pour l'humanité.
16: Mais de quoi ont-ils peur ?
17: Le scénario redouté, c'est pas qu'une IA devienne soudainement méchante. Hein. C'est plutôt que nous donnions trop de pouvoir à une machine extraordinairement compétente, dont on ne maîtriserait plus ni les objectifs, ni le comportement. Bref, c'est le scénario d'une perte de contrôle qui fait peur. Des raisons très concrètes justifient qu'on s'inquiète. Il y a eu en juillet une cyberattaque menée par un modèle d'OpenAI sans qu'aucun opérateur humain en est passé l'ordre. Et c'est pas mieux du côté d'Anthropic, qui a reconnu l'implication de Claude dans 1, 2, 3, 4 incidents. Le dernier a été révélé mercredi. Claude devait attaquer une cible fictive pendant un test. Il n'y est pas parvenu et a fini par atteindre un système informatique bien réel qu'il a continué d'attaquer en faisant preuve d'une sorte d'obstination et en allant donc au-delà des limites qu'on lui avait fixées.
16: Bon, mais que faut-il faire? Que peut-on faire?
17: Peut-être créer une organisation internationale pour contrôler les évolutions de l'IA sur le modèle de ce qui existe pour l'énergie atomique. De grands noms de la tech le réclament, comme d'ailleurs Sam Altman, le patron d'OpenAI. Mais il faut relever qu'à l'inverse, d'autres voix disent qu'il faut se calmer, que c'est beaucoup de bruit pour rien, et dénoncent un marketing de la peur. Car présenter ces IA comme des machines bientôt surpuissantes, c'est aussi, paradoxalement, assurer leur publicité.
16: L'avenir le dira. Merci beaucoup, Olivier Lascar, du magazine Science et Avenir. L'IA, un risque existentiel. Même l'ONU s'inquiète. 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
1: Patricia Charbonnier.
6: La chaleur va encore s'intensifier en début de semaine sur une bonne partie du pays, en particulier au sud de la Loire avec de fortes chaleurs pour demain. Dans le sud, Météo France prévoit des pointes à 35-36 degrés en Languedoc-Roussillon avec 35 à Perpignan, 33 à Toulouse, 31 degrés à Lyon et Marseille, 27 à Besançon, 26 à Paris, 25 à Nancy, 23 degrés à Lille. Des conditions météo encore très ensoleillées en début de semaine. Le ciel sera plus nuageux demain matin au nord de la Loire avec localement quelques brouillards dans le nord-ouest le long des frontières du nord. Encore quelques pluies résiduelles entre les Hauts-de-France et le Grand Est. Et le ciel restera assez nuageux toute la journée entre le nord et le nord-est avec quelques averses résiduelles dans l'après-midi près des frontières du nord. Mais partout ailleurs, le soleil s'imposera avec encore un peu de mistral demain en basse vallée du Rhône jusqu'à 50 km/h en rafale. De l'instabilité sur le relief corse avec quelques averses et une activité orageuse.
1: Patricia Charbonnier, vous écoutez France Info. Très bonne soirée. Bienvenue à tous si vous nous rejoignez. 23h. Le journal présenté par Pierre Boudias. Et Pierre, la marche était trop haute pour l'équipe de France féminine de basket.
18: Les Bleus largement surclassés par les États-Unis en finale du Mondial en Allemagne ce soir. Forcément, beaucoup de déceptions pour les joueuses. Vous l'entendrez, nous serons aussi à Brest où le PSG a enfin lancé sa saison de Ligue 1. Ce soir, à suivre également l'Ukraine et la Pologne qui s'indignent d'une nouvelle série de frappes russes. Elles ont notamment visé un train reliant la capitale des deux voisins. Le Premier ministre polonais dit craindre de voir son pays être victime d'une escalade de Moscou. Vous entendrez également Marine Le Pen, la candidate RN à la présidentielle, prononcer son discours de rentrée dans son fief d'Hénin-Beaumont. L'occasion d'insister sur un concept, la priorité nationale. Et puis la porte-parole du gouvernement promet que l'exécutif ne gèlera pas le barème d'impôt sur le revenu, une mesure qui aurait pu augmenter automatiquement la fiscalité. Maud Bréjon l'assure, le futur budget ne comprendra aucune hausse d'impôt. Le rêve de voir enfin une équipe de France de basketball venir à bout des États-Unis a donc été réduit à néant ce soir. Les Bleus se sont inclinés face à Team USA en finale du Mondial féminin ce soir à Berlin. Le score final est lourd, 97-79 en faveur de celles qui deviennent les quintuples championnes du monde en titre. Les Françaises n'ont pourtant pas démérité, mais la seconde mi-temps leur aura été fatale. Et forcément beaucoup de déceptions dans la voix de Dominique Malonga. La pivot était au micro de nos confrères de beIN Sport.
19: On n'est pas sorti du vestiaire de la bonne manière. Je pense qu'elles nous ont frappé en premier. On n'a pas su répondre. Elles sont parties, on n'a pas pu récupérer. Elles ont gagné le défi physique. Elles nous ont dominé. Je pense que là, au moment présent, c'est un peu dur de se satisfaire de cette médaille. Mais oui, je pense que dans un moment, dans quelques temps, quand on aura un peu digéré, je pense que oui, on pourra savourer. Mais là, c'est vraiment dur.
18: Et vous l'entendiez, les Françaises qui ramènent tout de même une médaille d'argent de l'Allemagne, première breloque obtenue lors d'un mondial par une équipe féminine de basket depuis 1953. L'autre rendez-vous sportif de la soirée pour la France se joue en Bretagne. Dernière rencontre de la quatrième journée de Ligue 1. Le Paris Saint-Germain se déplaçait sur la pelouse de Brest. Jean-Pierre Blimeau, vous étiez au stade Francis Lobé pour France Info. Les Parisiens s'imposent sur la plus petite des marges, 1-0, mais les Parisiens lancent leur saison en Ligue 1.
20: Oui, petite mais précieuse victoire pour le Paris Saint-Germain qui a trouvé l'ouverture dès la cinquième minute avec Ferran Torres, l'avant-centre espagnol champion du monde et qui a tenté sa chance du pied droit et qui a trouvé le petit filet du but brestois. Un but qui aurait pu en amener d'autres, mais finalement les Brestois ont bien réagi et ont même bousculé cette équipe du Paris Saint-Germain puisque Camori Doumbia a trouvé deux fois l'occasion d'égaliser pour le stade brestois. Un tir sur le poteau, une tête à bout portant bien détournée par le gardien russe Safonov, titulaire encore dans les buts ce soir. Côté parisien, on déplorera quand même un blessé, Achraf Hakimi, le défenseur latéral marocain, qui est sorti prématurément sur blessure en première période. Mais après une belle semaine, le Paris Saint-Germain, qui a battu Bratislava 6-1 en Ligue des Champions et 1-0 Brest en championnat, a véritablement peut-être lancé sa saison ce soir en Bretagne.
18: Jean-Pierre Blimaud, merci à vous. Et oui, puisqu'avec 5 points, les Parisiens remontent à la 7e place du classement, à égalité avec leurs adversaires du soir. 8e classement dominé par Lille, Monaco et Rennes avec 10 points. Un mot également pour signaler ce très bel hommage rendu avant la rencontre Brest-PSG à Éric Roy, l'ancien entraîneur de Brest décédé d'un cancer au début de l'été.
1: Nouvelle journée de frappe russe sur l'Ukraine.
18: Attaque de drones qui a notamment visé le réseau ferroviaire ukrainien et des territoires situés à la frontière entre la Pologne et l'Ukraine. Une station-service à seulement 2 km du territoire polonais a été touchée, tout comme un train reliant Kiev à Varsovie. De hauts dignitaires européens, dont l'ex-premier ministre britannique Boris Johnson, ont même failli être touchés par une attaque qui a visé une gare de cette région frontalière. Des bombardements condamnés par Kiev, tout comme par le premier ministre polonais Donald Tusk, qui a convoqué une réunion de crise à Varsovie. Il s'est exprimé très brièvement ce soir pour mettre en garde sa population.
4: Ces prochaines semaines et ces prochains mois, la Russie va intensifier ses actions. Et malheureusement, nous ne pouvons pas exclure que cette escalade concerne également notre territoire.
18: Et dans ce contexte, et depuis l'Irlande, Donald Trump a lui condamné les frappes ukrainiennes contre des raffineries de gazole russe. Elle devrait cesser, pardon, selon le président américain, qui leur impute une part de responsabilité dans l'augmentation des prix du carburant. Donald Trump peut par ailleurs pas emballer à l'idée de freiner le développement de l'IA. Le président américain critique aujourd'hui les forces négatives qui entendent, selon lui, mettre en cause les travaux sur cette technologie en raison des risques de sécurité. Une réponse à l'appel lancé hier par plusieurs dirigeants de start-ups américaines qui craignent de perdre le contrôle de leur modèle. Un mot des législatives en Suède, et le suspense est total à l'issue des élections qui se tenaient aujourd'hui. En tête, la gauche est talonnée par la coalition de droite. L'extrême droite pourrait de son côté connaître un premier recul depuis plus de 15 ans dans le pays.
1: La chef de file de l'extrême droite française faisait-elle sa rentrée aujourd'hui ?
18: Rentrée politique pour Marine Le Pen devant 2000 partisans et dans son fief d'Hénin-Beaumont. C'est dans le Pas-de-Calais, un discours d'une quarantaine de minutes de la candidate RN. Et elle rentre dans le vif du sujet avec des propos plus techniques que politiques, Pierrick Bonneau.
21: 40 minutes de discours et un thème que la candidate du RN a choisi de mettre en avant pour sa première intervention de la campagne, le logement. Marine Le Pen en tailleur noir, une centaine de parlementaires assis derrière elle, dont Jordan Bardella, passif. Il n'a pas prononcé le moindre mot cet après-midi. En arrivant sur scène, la candidate fait le serment de tout donner et conduire les patriotes jusqu'à la victoire. Marine Le Pen promet de mener la bataille sociale en ressortant l'un des concepts phares du Rassemblement national, la priorité nationale.
22: Il est en même temps moral et devrait être légal que ceux qui appartiennent à la communauté nationale aient davantage de droits en France que les autres. Avec la fierté d'être français, nous reconnaîtrons à chacun de nos compatriotes un privilège de l'être. Général de Gaulle lui-même disait « La Constitution de 1958 que j'ai tant voulu, n'est-ce pas la primauté du citoyen ?» Et il ajoutait « Après tous les sacrifices que les Français ont subis, n'ont-ils pas le droit de se donner la préférence ? »
21: La priorité nationale, c'est ce que Jean-Marie Le Pen appelait en son temps la préférence nationale. Le vocabulaire a changé, mais pas toutes les idées.
18: À Pierrick Bonneau et à gauche, Parti Socialiste et France Insoumise s'affichent en soutien des consommateurs. Les patrons des deux formations de gauche, Olivier Faure et Éric Bompard, se disent tous deux prêts à soutenir un mouvement de colère contre la vie chère. Prise de position alors que des appels à manifester le 17 octobre prochain circulent en ce moment sur les réseaux sociaux. Et pendant que les candidats à la présidentielle affinent leur positionnement, le gouvernement cherche lui toujours le moyen d'intégrer 30 milliards d'euros d'économies au moins dans le prochain budget. Un tour de vis qui ne passera pas par un gel du barème de l'impôt sur le revenu. Une mesure qui aurait eu pour effet d'augmenter automatiquement les impôts des Français et qu'a rejeté ce soir la porte-parole du gouvernement, Maud Brégeon. Maud Brégeon a rappelé que le Premier ministre Sébastien Lecornu a promis qu'il n'y aurait pas d'impôt nouveau dans le prochain budget 2027.
23: Nous proposerons l'indexation du barème de l'impôt sur le revenu sur l'inflation. Il est hors de question de geler ce qu'on appelle le barème de l'IR, parce que si on gelait ce barème de l'IR, ça amènerait mécaniquement une hausse d'impôt pour l'ensemble des Français soumis à l'impôt sur le revenu. Ça s'apparente à une petite baisse d'impôt, effectivement, parce que vous augmentez légèrement l'ensemble des tranches sur la base de l'inflation.
18: La porte-parole du gouvernement qui précise que l'effort central de ces coupes budgétaires ne portera pas sur les retraités. Elle assure qu'aucune pension ne connaîtra de baisse et que les retraités les plus modestes seront, quoi qu'il arrive, préservés par d'éventuelles mesures de rigueur. Et puis on a débuté ce journal par du basket et du football. On le referme par un mot de tennis puisqu'on joue en ce moment à la finale homme de l'US Open. Le numéro 2 mondial Alexander Zverev affronte l'américain Ben Shelton. Une rencontre que vous suivez pour France Info, Fabrice Abgral. Et France Info, c'est l'Allemand qui fait largement la course en tête.
0: Oui, mais attention, balle de 7 en faveur de Ben Shelton dans la troisième manche, alors que Alexander Zverev mène 2-7-0, 6-3, 7-6 dans les deux premières manches. Mais balle de 7, la deuxième balle de 7 en faveur de Ben Shelton sur le service d'Alexander Zverev. Attention, cette deuxième balle, c'est fait à l'instant même avec cette volée de coup droit qui sort hors des limites du court. Ben Shelton qui réduit l'écart, qui remporte la troisième manche sur le score de 7 jeux à 5, alors que personne véritablement ne s'y attendait parce que Ben Shelton était très largement dominé par Alexander Zverev. Mais Alexander Zverev a connu là une petite baisse de régime, un petit coup de fatigue, et indiscutablement Ben Shelton en a profité. Il s'est montré tout de suite très agressif sur le jeu de service d'Alexander Zverev. Il a mis beaucoup de pression sur l'Allemand et l'Allemand a craqué sur sa mise en jeu. C'est la première fois qu'il perd son service, Alexander Zverev, au plus mauvais moment évidemment, puisqu'il vient donc de perdre le troisième set alors qu'il a remporté les deux premiers 6-3, 7-6. Le troisième pour Ben Shelton, 7 jeux à 5. L'Américain s'est complètement relancé. Il peut encore espérer remporter le premier titre du Grand Chelem de sa carrière. Alexander Zverev lui vise un deuxième titre après Roland Garros en juin dernier.
18: Et on va donc pouvoir continuer à suivre cette finale avec vous, Fabrice Abgral, tout au long de la soirée. Merci à vous.
1: Et oui, évidemment. Merci beaucoup, Pierre Boudias. Allez, l'info revient juste après ça.
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1: Allez, restez avec nous sur France Info, au menu de la prochaine demi-heure, de la musique. Ces chansons qui font l'actu, Bertrand Dical s'intéresse ce soir au rapport des chanteurs à la nourriture de luxe. On écoutera ça dans 20 minutes. Mais avant, Kiev et Varsovie qui dénoncent des frappes russes tout près de la frontière polonaise.
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1: Eh oui, alors que les sirènes d'alerte retentissent à Kiev depuis 3 semaines, déjà les attaques se déplacent maintenant vers l'ouest du pays. Ces dernières 24 heures, des drones ont été massivement envoyés par la Russie vers la Pologne sur le réseau ferroviaire et à 2 km seulement de la frontière, Lucas Lazo.
9: Selon l'armée de l'air ukrainienne, plus de 1000 drones ont été lancés contre le pays au cours du week-end. D'ailleurs, des drones continuent de voler dans le ciel ukrainien à l'heure où l'on parle. Les régions occidentales frontalières de la Pologne ont été particulièrement visées. Des alertes ont même été déclenchées côté polonais à l'aube ce matin. En Ukraine, ces attaques ont fait 6 morts et plusieurs dizaines de blessés, notamment dans des territoires jusqu'ici relativement épargnés par ces raids aériens massifs. À seulement 2 km, vous le disiez, de la frontière polonaise, la locomotive d'un train de passagers reliant Kiev à Varsovie a été prise pour cible. Les passagers ont pu être évacués en urgence quelques instants avant l'impact. Plusieurs hauts responsables européens, dont l'ancien Premier ministre britannique Boris Johnson, de retour d'une visite à Kiev, auraient emprunté ce point de passage dans les heures précédant le bombardement. Le train reste en effet l'un des seuls moyens de rejoindre l'Ukraine, tandis que les infrastructures ferroviaires sont désormais systématiquement visées.
1: Et bonsoir Patrick Martin-Genier.
11: Bonsoir.
1: Vous êtes enseignant à Sciences Po Paris et à l'INALCO et vous êtes spécialiste des questions européennes. On va évidemment décrypter ce qu'il s'est passé et ce que Vladimir Poutine cherche en frappant ses infrastructures ferroviaires. Mais avant, un drone russe à 2 km de la frontière polonaise, est-ce qu'un cap a été franchi dans le conflit ?
11: Oui, je crois qu'un cap est franchi. C'est une nouvelle escalade gravissime, on va dire, parce que le message de Vladimir Poutine est très clair. Il va désormais viser des convois ferroviaires qui transportent des responsables politiques. Il y avait, vous l'avez dit quelques heures avant, l'ancien Premier ministre britannique. Il y avait aussi l'ancien chef de la CIA, Petraeus. Et donc, très clairement, Poutine l'avait dit, avait annoncé, et son ministre aussi, que des officiels qui se rendraient en Ukraine, à Kiev, depuis la Pologne, elles seraient des cibles légitimes. Donc en effet, c'est une nouvelle étape, une nouvelle escalade dans l'ouest de l'Ukraine qui d'habitude n'est pas particulièrement touchée.
1: Et on va écouter justement notre spécialiste sur ces questions, Frédéric Seyss, notre spécialiste maison, si vous le voulez bien, Patrick Martin-Jeunier, qui justement a expliqué que Vladimir Poutine cherchait à envoyer plusieurs messages avec ses frappes. Écoutez.
10: Il y a trois messages, on pourrait même dire trois avertissements. D'abord à l'égard des pays frontaliers de l'Ukraine pour leur dire « vous n'êtes pas en sécurité », les maintenir sur le qui-vive en quelque sorte. D'ailleurs, la Lituanie a brièvement fermé son aéroport à la mi-journée après une fausse alerte aux drones. La Pologne, qui est l'un des soutiens les plus fervents de l'Ukraine, le chef de la diplomatie polonaise, Radoslav Sikorski, se trouvait d'ailleurs en déplacement à Kiev. Deuxième message adressé aux dirigeants internationaux. On le disait, c'est ce train entre la Pologne et l'Ukraine qu'utilisent tous les chefs d'État, les chefs de gouvernement, les ministres qui se rendent en Ukraine pour soutenir Volodymyr Zelensky, puisque le trafic aérien est évidemment fermé en raison de la guerre. On peut y voir donc une volonté d'effrayer, de dissuader les dirigeants internationaux de se rendre en Ukraine, donc une volonté d'isoler le pays. Et puis dernier point, dernier avertissement, c'est une volonté de tester l'OTAN, puisque la Pologne fait partie de l'Alliance Atlantique. Le traité de l'OTAN prévoit même que si un de ses membres est attaqué, alors tous doivent répondre. Un test au moment où le soutien de Donald Trump à l'Ukraine est, disons, fluctuant. Illustration toute récente, aucune réaction du président américain après cette frappe russe contre le train en Ukraine. Donald Trump, cet après-midi, a préféré demander à Volodymyr Zelensky, je cite, d'arrêter de frapper des raffineries de diesel en Russie, parce qu'il provoque, je cite, une pénurie de diesel. Le sous-entendu est clair. Donald Trump a les yeux rivés sur les élections de mi-mandat dans quelques semaines, plus que sur la guerre en Ukraine.
1: Patrick Martin-Jeunier, isoler l'Ukraine, tester l'OTAN, dissuader les dirigeants européens et internationaux de venir à Kiev. Vladimir Poutine a clairement envoyé son message. C'est aussi votre analyse ?
11: Oui, tout à fait. Il est en train de dire aux dirigeants occidentaux, à tous les représentants diplomatiques, politiques, même membres de gouvernements occidentaux, de ne plus se rendre en Ukraine, car ce serait risqué pour eux. Donc, ils seraient des cibles légitimes. Ça veut dire qu'un jour, eh bien, un représentant officiel pourrait être ciblé. Il pourrait y avoir des morts, effectivement, officiels. Donc, c'est très clair ce message. Taper les officiels, taper ces trains, empêcher finalement les dirigeants occidentaux de se rendre à Kiev. C'est un message très, très clair, d'autant que ça révèle selon moi également une certaine faiblesse, parce que cela montre que l'alimentation en armes de l'Ukraine, l'envoi de missiles sol-air pour protéger l'espace aérien ukrainien est très efficace, et ça, eh bien, ils ne veulent plus en entendre parler. Donc oui, c'est très clair pour les dirigeants. Donc il y a un risque désormais affiché, eh bien, de viser tous les officiels qui se rendront à Kiev, et donc ils y réfléchiront à deux.
1: Cibler la Pologne, Patrick Martin-Jeunier, un des plus fervents alliés de l'Ukraine, on l'a entendu, Frédéric Seyss le disait, c'est stratégique pour Moscou. On sait que la situation n'est pas très confortable d'un point de vue intérieur pour la Pologne, puisqu'on a un Premier ministre pro-européen et un président qui est plutôt très à droite, pas pro-russe mais presque. Donc c'est d'autant plus stratégique pour Moscou.
11: Oui, bien sûr. Moscou exploite toutes les failles politiques. Il y a une sorte de cohabitation en Pologne entre le Premier ministre et le président qui se partagent le pouvoir. Et donc, oui, c'est grave, en effet. En Pologne, il y a cette difficulté. Mais c'est une nouvelle escalade. Il teste également la capacité de résistance de la Pologne, parce que tout de même, ce train qui est arrivé, un drone qui est arrivé à quelques centaines de mètres de la frontière entre l'Ukraine et la Pologne, ce n'était jamais arrivé. Par conséquent, il y a un véritable risque. Et oui, il veut tester la capacité de résistance de la Pologne, qui se prépare elle également à la guerre. Donald Tusk, le Premier ministre, a dit récemment que très prochainement, il y aurait sans doute une offensive, quelle qu'elle soit, d'une façon ou d'une autre, de la Russie contre la Pologne ou contre un pays de l'OTAN.
1: Oui, il a dit effectivement, le Premier ministre polonais, que les attaques russes allaient s'intensifier dans les prochaines semaines. Il craint une escalade. C'est aussi ce que vous pensez. Mais est-ce que c'est pas risqué pour Moscou de frapper si près d'un pays membre de l'OTAN, parce qu'après, on le sait, tout le mécanisme de solidarité se met en marche, et même s'il n'y a pas de déclaration de guerre automatique, le conflit prendra quand même une toute autre tournure.
11: Oui, il prend une autre dimension. Imaginez un seul instant que des drones ou des missiles arrivent carrément en Pologne pour avoir visé un train qui s'y rendait. Nous ne serions plus dans le même cas de figure des attaques en Ukraine. Ce serait une attaque directe contre le territoire polonais. Et là, c'est une ligne rouge, semble-t-il, que Moscou est prêt à franchir. C'est ça qui est grave, qui entraînerait, comme vous le dites, la mise en place des mécanismes de solidarité. Article 4 de l'OTAN dans un premier temps, c'est-à-dire concertation. Et le cas échéant, en fonction de l'agression mise en place de l'article 5, ça voudrait dire quoi? Ça voudrait dire que le territoire polonais ou lituanien ou un autre des pays baltes ayant été touché, il y aurait une obligation de riposte vis-à-vis de Moscou. Donc ça, c'est un point d'interrogation. Mais oui, la Pologne s'y prépare. Ce n'est plus la même chose. Bien sûr que c'est risqué pour Vladimir Poutine, mais il est dans une sorte de fuite en avant. Et je crois qu'il joue sa survie politique.
1: Il ne va pas s'arrêter.
11: Il est prêt à tout.
1: Il ne va pas s'arrêter.
11: Je ne pense pas qu'il va s'arrêter. Non, il ne va pas s'arrêter. De la même façon, lorsqu'il dit qu'il veut reprendre un dialogue trilatéral avec l'Ukraine, c'est faux. Vous avez bien vu les envoyés américains qui se sont rendus à Moscou et à Kiev le lendemain. Les
1: Steve Witkoff et Jared Kushner.
11: Voilà. Donc, bien évidemment que non, il ne s'arrêtera pas. Et ça fait partie de sa stratégie. Et c'est ça, il faut se préparer, effectivement, le cas échéant, à une attaque sur un territoire de l'OTAN.
1: Pendant que le président américain, lui, regarde ça de loin, hein, est très concentré sur les élections de mi-mandat qui arrivent dans deux mois et qui a simplement dit à Volodymyr Zelensky, le président ukrainien, de cesser ses frappes, voilà, qu'il s'en prenne à des cibles, mais pas au diesel parce qu'il provoque une pénurie de diesel. Voilà tout simplement ce que Donald Trump a déclaré.
11: Non, mais c'est incompréhensible, si vous voulez, de demander au président ukrainien de stopper ses attaques sur les cibles énergétiques, les centres énergétiques en Russie. C'est tout simplement impossible.

0: de rembourser les sommes
1: Voilà.
0: d'argent versées à l'Ukraine. Donc on est dans un système inversé où nous avons malheureusement l'homme le plus puissant de la plus grande puissance du monde, finalement, eh bien culpabiliser l'Europe pour son aide à l'Ukraine. Là, c'est quelque chose qui dépasse l'entendement.
1: Mais l'Ukraine peut-elle encore compter sur le soutien des États-Unis?
0: Ça, c'est la difficulté. C'est la difficulté. Je pense que du côté des Républicains, il y a quand même des gens qui sont pour la poursuite de l'aide à l'Ukraine. Mais on verra bien en fonction, en effet, des élections. Il est en grande difficulté, Donald Trump. Tout ça, tout dépendra effectivement de l'issue des élections. Mais malheureusement, il souhaite faire un peu ce qu'il veut. On verra si le Congrès des États-Unis a les moyens, finalement, de perpétuer cette guerre, l'aide à l'Ukraine, parce que les crédits, normalement, sont votés par le Congrès des États-Unis. Donc on verra ce qui ressort de ces élections.
1: L'aide à l'Ukraine, Patrick Martin-Genier, c'est un enjeu aux États-Unis, c'est aussi un enjeu chez nous, en France. On a entendu le vice-président du RN, Louis Alliot, dire qu'il fallait, je cite, couper le robinet à Kiev, position plus radicale que celle de Marine Le Pen, mais tout de même, quand le secrétaire général de l'OTAN, Mark Rutte, a lui assuré que l'aide à l'Ukraine ne diminuera pas, c'est un enjeu aussi pour la Russie, dont elle peut profiter?
0: Oui, bien sûr, bien sûr. Vous savez, il y a un point commun dans les extrêmes droites en Europe. Eh bien, il y a des personnalités, des responsables au sein du Rassemblement national qui disent qu'ils ne veulent plus aider l'Ukraine, que ça coûte trop cher dans le cadre d'une crise économique sociale que nous connaissons en France. C'est exactement le même discours fait par l'AFD, l'extrême droite allemande. J'entendais tout à l'heure Madame Weidel, la chef de l'AFD, dire qu'il n'y aura plus un centime pour l'Ukraine non seulement, mais en plus, on lui demandera de rembourser toutes les sommes d'argent et qui ont été versées pour sa défense. Donc, les extrêmes droites, je ne parle pas de Mme Meloni qui est très pro-Ukraine, mais en réalité commencent à s'interroger, commencent à dire qu'ils ne veulent plus continuer à aider l'Ukraine. Ce pourrait être le cas, en effet, si Mme Le Pen était élue présidente de la République.
1: Et l'Ukraine pourrait être isolée, mais que peuvent, que doivent faire les Européens face à cette attaque? Le ministre ukrainien des Affaires étrangères demandait tout à l'heure des sanctions sévères, un soutien militaire accru à l'Ukraine et une pression maximale sur la Russie. Est-ce que ces demandes peuvent être entendues, étant donné tout ce qu'on vient de dire?
0: Oui, mais comme le disait Poutine, pas plus tard qu'aujourd'hui, ces sanctions finalement ne sont pas très efficaces et il continue à exporter son pétrole et donc c'est l'Europe qui finalement fait les frais de cette guerre, il le sait. Donc Poutine, me semble-t-il, eh bien sait que l'Europe est en position de faiblesse, elle est divisée. Donc tout ça va également dans son sens. La seule solution, comme vous dites, c'est de continuer à augmenter l'approvisionnement en armes de l'Ukraine, car c'est ça, les Ukrainiens sont extrêmement forts, ingénieux, ils savent envoyer des missiles, ils savent envoyer des drones jusqu'au Tartarstan, à plusieurs milliers de kilomètres de la frontière. Et donc, oui, l'Ukraine a une capacité de résistance, a une capacité d'offensive. La seule condition, c'est qu'on continue à alimenter ce pays en armes.
1: Merci beaucoup, Patrick Martin-Genier, enseignant à Sciences Po Paris et à l'INALCO, spécialiste des questions européennes. Merci d'avoir été avec nous dans le 20h minuit de France Info. Les 4e set à New York. On continue de suivre l'US Open de tennis après l'essentiel de l'info, tout ce qu'il faut retenir de ce dimanche soir avec vous, Pierre Boudias, à 23h23. Et la cruelle désillusion pour les basketteuses françaises.
2: Les Bleus largement battus en finale du Mondial par les États-Unis ce soir. Score final à Berlin 97-79. Les Américaines désormais quintuple championne du monde en titre. Le ministre de l'Intérieur appelle à la prudence deux jours après le déraillement d'un train en Normandie. Aucune piste n'est privilégiée, aucune piste n'est exclue, assure Laurent Nunez. Il confirme que les investigations se concentrent sur la présence d'un morceau de rail sur les voies qui aurait pu provoquer le sinistre. La Pologne pourrait être victime d'une escalade russe. C'est l'alerte lancée par son premier ministre après que des frappes se soient abattues à seulement 2 km de son territoire aujourd'hui. Donald Tusk dénonce ces bombardements. La Russie affirme qu'elle visait des cibles militaires. Et puis le ministre israélien de la Culture veut déchoir de leur nationalité deux réalisateurs d'un documentaire, ceux du long métrage NASA, une enquête sur les civils tués par l'armée israélienne à Gaza et primé par le prix du jury à la Mostra de Venise hier. Miki Zohar accuse les deux réalisateurs de trahison envers l'État.
1: 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Allez, on retrouve Fabrice Abgral pour suivre la finale homme de l'US Open de tennis entre Alexander Zverev, l'Allemand, et l'Américain Ben Shelton. Fabrice, Ben Shelton qui a remporté donc un set et on est dans le quatrième set là.
3: Dans le quatrième set, 2-7-1 en faveur d'Alexander Zverev. Toutefois, le numéro 2 mondial, il a remporté Alexander Zverev les deux premiers sets. 6-3, 7-6.

0: 7-6 et contre toute attente, Ben Shelton a remporté le troisième set. 7 jeux à 5, nous sommes dans le quatrième set. En effet, 2-0 en faveur d'Alexander Zverev parce que d'entrée, il a pris le service de Alexander Zverev. Zverev est actuellement au service pour confirmer le break et pour mener 3-0. Mais attention, Ben Shelton vient de se procurer une balle de débreak pour revenir à 2-1. Service à suivre, cette finale est loin, très loin d'être terminée, même si Alexander Zverev a bien réagi dès le début du quatrième set après la perte de la troisième manche. Il a bien réagi donc en breakant Ben Shelton, mais là attention, Ben Shelton donc au service pour tenter de revenir à 2-1. Il est au service Ben Shelton, donc 40-30 en faveur de Ben Shelton, alors que Alexander Zverev menait 30-0 sur le service de l'Américain. Il sauve l'essentiel là, évidemment, Ben Shelton. Il vient de marquer le point, donc 2-1, mais il a toujours un service de retard, Ben Shelton. Un Ben Shelton qui a été un petit peu surpris par l'audace et l'agressivité d'Alexander Zverev au début du quatrième set, alors qu'à la fin de la troisième manche, eh bien Alexander Zverev a connu un petit passage à vide, il faut bien le reconnaître. Il a essuyé une baisse de régime et il en a tout de suite profité, Ben Shelton. Il l'a senti, il l'a vu qu'il n'était pas totalement physiquement prêt sur sa mise en jeu, Alexander Zverev. Il s'est montré extrêmement agressif, il a mis énormément de pression sur Alexander Zverev, qui n'avait jusqu'à présent pas perdu son service depuis le début de la rencontre. Mais là, il a saisi sa chance véritablement, Ben Shelton. Il a vraiment puisé dans des ressources morales et physiques pour essayer de prendre le service de Alexander Zverev, et c'est exactement ce qu'il a réussi à faire, contre toute attente, je vous le disais, parce que sincèrement, depuis le début de la rencontre, il n'y a qu'un seul patron, c'est Alexander Zverev. C'est lui qui impose son rythme, c'est lui qui impose sa cadence, mais il a suffi qu'il connaisse une petite baisse de régime pour que Ben Shelton se relance dans cette partie. C'est loin d'être gagné quand même pour Ben Shelton, parce qu'il n'a plus le droit à l'erreur. Maintenant, s'il veut gagner son premier titre du Grand Chelem, il doit impérativement remporter le quatrième puis le cinquième set. Or, il faut savoir qu'il n'a jamais gagné un match alors qu'il était mené 2-7-0, Ben Shelton. Mais peut-être qu'il va réussir l'exploit de remporter ce match alors qu'il était justement mené 2-7-0. Il sera alors le premier Américain à s'imposer à l'US Open depuis Andy Roddick en 2003. On n'en est pas là encore. Alexander Zverev vise un deuxième titre du Grand Chelem après sa victoire à Roland-Garros en juin dernier. Un Alexander Zverev qui, je vous le disais, a bien réagi au début du quatrième set. Il a réussi à breaker. Il va maintenant servir pour confirmer le break et pour mener 3-1. Un Alexander Zverev qui a été très impressionnant jusqu'à la fin du troisième set, en fait, avant qu'il ne connaisse cette petite baisse de régime, dommageable pour lui. En tout cas, Alexander Zverev, là, s'est fait surprendre à la fin du troisième set par un Ben Shelton qui a su profiter de la situation, qui a su profiter des circonstances, donc pour remporter ce troisième set. Alexander Zverev, donc, est actuellement au service pour confirmer le break et pour mener 3-1. Ben Shelton, supporté, encouragé par les 25 000 spectateurs new-yorkais qui rêvent évidemment de voir Ben Shelton devenir le 8e Américain à remporter l'US Open. Il rejoindrait alors des Pete Sampras, des André Agassi, des John McEnroe, des Jimmy Connors. On n'en est pas là évidemment, mais Ben Shelton s'accroche, il ne lâche strictement rien, et dans ce quatrième set, il va continuer à se battre pour essayer évidemment de remporter ce quatrième set, pour pousser éventuellement donc Alexander Zverev dans un cinquième et dernier set. Mais pour l'instant, avantage Alexander Zverev, il mène 2-7-1. Il a fait le break dans la quatrième manche, 2-1 pour Alexander Zverev au service pour confirmer le break.
1: Fabrice Abgral pour cette finale homme de l'US Open qu'on suit avec vous, merci beaucoup.
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1: Patricia Charbonnier.
3: La chaleur va encore s'intensifier en début de semaine sur une bonne partie du pays, en particulier au sud de la Loire, avec de fortes chaleurs pour demain. Dans le sud, Météo France prévoit des pointes à 35-36 degrés en Languedoc-Roussillon, avec 35 à Perpignan, 33 à Toulouse, 31 degrés à Lyon et Marseille, 27 à Besançon, 26 à Paris, 25 à Nancy, 23 degrés à Lille. Des conditions météo encore très ensoleillées en début de semaine. Le ciel sera plus nuageux demain matin au nord de la Loire, avec localement quelques brouillards dans le nord-ouest le long des frontières du nord, encore quelques pluies résiduelles duel entre les Hauts-de-France et le Grand Est, et le ciel restera assez nuageux toute la journée entre le nord et le nord-est, avec quelques averses résiduelles dans l'après-midi près des frontières du nord, mais partout ailleurs le soleil s'imposera avec encore un peu de mistral demain en basse vallée du Rhône, jusqu'à 50 km/h en rafale, de l'instabilité sur le relief corse avec quelques averses et une activité orageuse.
1: Les prévisions météo de Patricia Charbonnier. Bienvenue à tous si vous nous joignez sur France Info. Excellente fin de soirée, il est 23h30. L'essentiel de l'info, Paul Tillier.
4: La priorité nationale est le logement, thème de campagne de Marine Le Pen en vue de la présidentielle 2027. La candidate RN, pour son premier grand discours de rentrée chez elle à Hénin-Beaumont, veut notamment favoriser l'accès aux logements sociaux pour les Français. Idem pour les APL, les aides au logement, distribuées en priorité à tous les Français, dit-elle, quelle que soit leur couleur de peau ou leur religion. Un train à destination de Varsovie a subi une attaque de drones russe. Aujourd'hui, en Ukraine, l'impact a eu lieu aux portes de la frontière polonaise à seulement 2 km. Le Premier ministre polonais Donald Tusk redoute une intensification des frappes dans les semaines à venir. En Israël, un ministre du gouvernement veut retirer leur nationalité aux deux réalisateurs du documentaire NASA. Il relate les massacres commis par l'armée israélienne dans la bande de Gaza depuis le 7 octobre. Ce film a été ovationné à la Mostra de Venise et a remporté le prix spécial du jury. Golf, whisky et business. Donald Trump en voyage en Irlande pour s'adonner à sa passion. On a profité au bord du parcours pour s'en prendre au président ukrainien, responsable selon lui de la hausse des prix du carburant aux États-Unis. Volodymyr Zelensky doit arrêter de cibler les dépôts de diesel en Russie, a lancé Donald Trump. Il a également promis de lever les droits de douane sur le whisky irlandais. La marche était trop haute pour les Françaises. L'équipe de France de basket s'incline 97 à 79 ce soir face aux Américaines en finale de la Coupe du Monde. C'est le premier podium pour les Bleus depuis 1953. C'est la cinquième victoire de suite dans un mondial pour Team USA. En top 14 de rugby, un match à sens unique ce soir. Le champion de France en titre, Toulouse, écrase son rival Bordeaux-Bègle 48 à 12. 8 essais inscrits par les Toulousains. Toulouse, quatrième du classement à 3 points du leader Pau.
1: Merci beaucoup Paul Tillier. À suivre jusqu'à minuit sur France Info, les retraités mis à contribution pour trouver 6 milliards d'euros d'économies et boucler le budget 2027. C'est la piste du gouvernement, on verra si c'est réaliste. Et puis vos chroniques arrivent, France Info Monde et C'est ma santé, c'est dans 20 minutes. Mais avant, retour sur le discours de rentrée de Marine Le Pen.
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1: Dans son fief d'Hénin-Beaumont, dans le Pas-de-Calais, devant 2000 militants, discours d'une quarantaine de minutes. Bonsoir Pierrick Bonneau.
6: Bonsoir.
1: Un discours plus technique que politique de la part de la candidate RN.
6: Oui, 40 minutes de discours qui n'ont pas vraiment emporté la foule de militants réunis cet après-midi à Hénin-Beaumont. À vrai dire, on n'a pas vraiment l'impression d'avoir insisté à un discours de lancement de campagne, plutôt à un discours thématique sur le thème du logement. On va y revenir. Marine Le Pen en tailleur noir, une centaine de parlementaires assis derrière elle, dont Jordan Bardella, passif, le patron du RN, n'a pas prononcé le moindre mot cet après-midi. En arrivant sur scène, Marine Le Pen fait le serment de tout donner et conduire les patriotes jusqu'à la victoire. « Ma démarche, dit-elle, est un acte d'amour à notre peuple. Je m'y tiendrai si je suis élu. » Elle confirme quelques mesures comme la baisse à 5,5% de la TVA sur l'énergie et promet de mener la bataille sociale. Il ne peut y avoir un peuple à deux vitesses, dit-elle. Une nation tient par la promesse de justice, en ressortant l'un des concepts phares du Rassemblement national, la priorité nationale.
7: Il est en même temps moral et devrait être légal que ceux qui appartiennent à la communauté nationale aient davantage de droits en France que les autres. Avec la fierté d'être français, nous reconnaîtrons à chacun de nos compatriotes un privilège de l'être. Le général de Gaulle lui-même disait « La constitution de 1958 que j'ai tant voulu, n'est-ce pas la primauté du citoyen ?» Et il ajoutait « Après tous les sacrifices que les Français ont subis, n'ont-ils pas le droit de se donner la préférence ?»
6: La priorité nationale, c'est ce que Jean-Marie Le Pen appelait en son temps la préférence nationale.
1: Pierrick Bonneau, on va vous retrouver, mais d'abord accueillons Dorian Dreuil, bonsoir.
8: Bonsoir.
1: Politologue, expert associé à la Fondation Jean Jaurès, enseignant à l'Université Paris-Nanterre. D'abord, une question de forme, si vous le voulez bien, pour ce discours de rentrée. Marine Le Pen est montée seule sur scène. Jordan Bardella n'a pas été invité à la rejoindre. Et Pierrick l'a dit, on l'a vu plutôt effacée toute la journée. Et pendant le discours de la candidate RN, il a fallu attendre plus d'une demi-heure pour qu'elle prononce son nom, le nom de son futur Premier ministre, si elle est élue. Est-ce qu'il y a une rupture entre la patronne et son dauphin ?
9: Oui, il y a en tout cas des tensions dans la villa, comme le veut l'expression plus populaire, mais c'est effectivement un signal qui est donné, un signal qui est montré, qui est de dire que c'est bien elle qui est la candidate du Rassemblement national, et c'est une manière de mettre un peu sous le tapis la poussière et les tensions à la fois sur les lignes politiques, tensions sur le fond, mais aussi tensions sur la forme et la manière dont l'un et l'autre peut occuper l'espace public et politique. Et s'il y a quelque chose qui est intéressant, c'est voilà, de cette scénographie, cette mise en scène du potentiel Premier ministre, du mise en scène du ticket du président du parti qui n'a pas droit d'estrade lors de ce meeting, mais elle lui a tout de même souhaité son anniversaire, je crois que c'était aujourd'hui.
1: Ouais. C'est ça, exactement. Un discours plus technique que politique. Donc, on l'a vu, Dorian Dreuil est sans attaque envers ses concurrents. Aucune pique de Marine Le Pen contre l'insoumis Jean-Luc Mélenchon. À peine quelques évocations de Gabriel Attal et d'Édouard Philippe. On l'a connue plus mordante. Hein.
9: Oui, vous avez raison quand vous résumez ce discours comme plus technique que politique. Et encore que dans le technique, il y a quand même beaucoup de flou et d'imprécision. Et vous connaissez la formule, quand c'est flou, c'est qu'il y a un loup. Il y en a sûrement plusieurs dans le discours de cet après-midi qui était, je trouve, notamment presque un retour aux fondamentaux des thématiques de l'extrême droite et du Rassemblement national. La question de la préférence nationale en est un exemple, avec une rhétorique un peu différente. Cette fois-ci, il y a une manière d'habiller ces idées-là avec un champ lexical de la morale, de la justesse, donc de lui donner une dimension acceptable et presque normale.
1: Un retour aux fondamentaux, Dorian Dreuil. Alors, on ne parle plus de préférence nationale, on l'a dit, comme le disait en son temps Jean-Marie Le Pen, maintenant c'est la priorité nationale. Mais si le vocabulaire a changé, si je vous suis bien, les idées restent les mêmes.
9: Oui. Complètement. Il y a un coup de peinture qui enrobe ces idées, mais qui ont toujours été celles du Front National devenu Rassemblement National. Et puis l'invocation classique au général de Gaulle et à ce qu'il disait en 1958, ce qui est aujourd'hui le cas d'ailleurs de pratiquement tous les candidats ou candidats qui arrivent à sortir une ou deux phrases du général de Gaulle sorties de leur contexte pour donner du corps et du poids à certaines idées.
1: Alors, cette priorité nationale, Dorian Dreuil, Marine Le Pen veut l'appliquer à ses mesures sur le logement, un thème que la candidate RN a largement développé dans son discours, Pierrick Bonneau.
6: Ce n'est pas un dossier comme les autres, dit-elle. Le logement sera au cœur de mon programme présidentiel. Je veux qu'en 5 ans, la situation revienne à la normale, selon 3 piliers qu'énonce Marine Le Pen. Libérer la construction, valoriser le parc existant et encourager la propriété avec l'immigration, encore et toujours, dans le viseur sur la question de l'attribution des logements sociaux.
7: Tout notre système est devenu un gigantesque gâchis. Ce système est coûteux, clientéliste, injuste, rigide. Et comme si cela ne suffisait pas, aux mains de nos dirigeants immigrationnistes, il n'est plus considéré comme un dispositif social pour les familles françaises dans le besoin, mais comme un dispositif au bénéfice prioritaire d'une immigration incessante et anarchique.
6: Parmi les mesures qu'annonce Marine Le Pen, la fin du diagnostic énergétique pour les logements, l'abrogation de la loi SRU, l'expulsion des personnes délinquantes des HLM ou encore l'expulsion des squatteurs. Marine Le Pen conclut son discours avec cette phrase « Nous proposons aux Français un vote intelligent, une hauteur de vue qui débouche sur des résultats concrets. » La candidate du RN veut s'ancrer dans le réel pour son premier discours de candidate, quitte à perdre un peu les militants, pas très réactifs cet après-midi, habitués à des discours plus politiques.
1: Dorian Dreuil insistait sur ce thème du logement, comme le fait Marine Le Pen. Est-ce que c'est une manière de donner la tonalité sociale qui avait été annoncée ces derniers jours par son entourage ?
9: Oui, tout à fait, de manière assez concrète et opérationnelle, puisque tous les Françaises et les Français se visualisent les difficultés de trouver un logement, d'en changer ou même de pouvoir le garder. Et cette thématique du logement, en fait, elle découle d'une autre thématique qui a été longtemps au cœur des campagnes de Marine Le Pen. C'est la question du pouvoir d'achat, d'une certaine manière, parce que se loger dignement est un poste de dépense important dans le pouvoir d'achat des Français, et donc un poste de préoccupation également. Et il est fort à parier que, effectivement, dans les thématiques de cette campagne, la question du pouvoir d'achat ou plus largement peut-être celle de la dignité de la vie, parce que le pouvoir d'achat, c'est aussi le pouvoir de vivre, c'est le pouvoir de se loger, le pouvoir de se déplacer, et donc ce qui est en référence à une question de dignité citoyenne. dans laquelle chacun et chacune peut s'éprouver ou se retrouver. Il est fort à parier que ça soit effectivement une thématique de campagne importante sur laquelle va se cristalliser de nombreuses prises de position.
1: Une thématique de campagne, pas uniquement pour Marine Le Pen, hein, pour tous les autres candidats.
9: Oui, pour l'ensemble des candidats, parce que c'est un sujet qui est à la fois une préoccupation dans l'opinion, c'est un sujet aussi polarisant et sur lequel il est possible de proposer des mesures fortes. Alors certains vont pouvoir proposer des mesures simples ou simplistes, mais d'autres des mesures fortes. Et la question du logement et du pouvoir d'achat, finalement, c'est aussi en toile de fond la manière dont on vit en société, la manière dont on vit les uns avec les autres. Et donc il n'y a pas peut-être plus politique que cette thématique-là, et elle n'est pas elle est aujourd'hui une des plus intéressantes à discuter et à trancher dans la perspective d'une élection présidentielle, mais aussi parce qu'elle est présente, non pas seulement dans les préoccupations des sondages d'opinion qui se succèdent tous les dimanches, mais elle est présente depuis au moins une décennie dans le débat public, dans les discussions politiques. On l'a aussi beaucoup vu, cette préoccupation, dans les cahiers citoyens du grand débat national, dans les cahiers de doléances. Il y avait énormément de verbatim qui remontaient sur ces sujets-là.
1: Et dernière question, Dorian Dreuil, très rapidement. Marine Le Pen a aussi adopté dans son discours une posture de négociation en ce qui concerne le budget. Elle a dit qu'elle ne censurera pas automatiquement le prochain budget, même si elle a des lignes rouges. Elle montre qu'elle a un rôle clé dans le débat parlementaire.
9: Bon, en tout cas, c'est une manière de montrer qu'il n'y a pas d'envie de s'engluer ou d'aller discuter dans des débats interminables à l'Assemblée nationale, alors même qu'on vit un moment de reparlementarisation de nos institutions qui peut être aussi fascinant, parce que ça va... C'est tout un langage de la démocratie derrière le prochain PLF, un langage de la démocratie qui est celui de la négociation, du débat, du compromis, de la discussion pour trouver des accords, pour trouver des voies de sortie. C'est toute la beauté de la vie politique et de la démocratie. C'est dommage de vouloir l'enjamber et s'en échapper pour se concentrer sur des meetings.
1: Merci beaucoup Dorian Dreuil. Vous êtes politologue, expert associé à la Fondation Jean Jaurès, enseignant à l'Université Paris-Nanterre. Merci d'avoir été avec nous dans le 20h minuit de France Info. Allez, on en vient au tennis. Et à la finale de l'US Open qu'on suit depuis plus de 3 heures maintenant, Fabrice Abgral avec vous, on est toujours dans le 4e set et Ben Shelton l'américain s'accroche face à Alexander Zverev.
0: Ah oui, ça c'est moins qu'on puisse dire, il s'accroche en effet, Ben Shelton. Pourtant il est dans la difficulté hein, parce qu'il est mené au score, Ben Shelton face à Alexander Zverev. Il est mené 2-7-1, les deux premiers sets remportés par Alexander Zverev, le numéro 2 mondial et tête de série numéro 1, les deux premiers sets remportés 6-3, 7-6. Mais Ben Shelton s'est relancé en remportant le troisième set sur le score de 7 jeux à 5. Mais attention, hein, dans le quatrième set, 3 jeux à 2 en faveur d'Alexander Zverev. Il a fait le break. Il est au service actuellement, Alexander Zverev, pour confirmer ce break, pour mener 4 jeux à 2. Il a bien réagi, Alexander Zverev, après la perte de la troisième manche perdue. Je vous le rappelle, 7 jeux à 5. Il a bien réagi en prenant tout de suite le service de Ben Shelton. Il a réussi à faire le break et depuis il maintient ce break d'avance. À l'instant même, il remporte sa mise en jeu, Alexander Zverev. 4 jeux à 2 en faveur de l'Allemand qui a pris une option sur la victoire, sur un deuxième titre du Grand Chelem après celui remporté à Roland-Garros en juin dernier. Lui qui dispute sa 6e finale en Grand Chelem, la 2e à l'US Open. La première c'était en 2020 et il l'avait perdu cette finale disputée à l'époque à huis clos en raison du Covid, et il s'était incliné en finale face à Dominic Thiem, l'Autrichien, alors qu'il menait 2-7-0, une défaite traumatisante qui l'a longtemps suivi, Alexander Zverev, un Alexander Zverev qui avait la réputation d'être un joueur toujours placé, jamais gagnant, mais c'est vrai que ce succès à Roland-Garros l'a complètement transformé. Il joue beaucoup plus libéré, il est complètement décomplexé désormais sur le court, Alexander Zverev. Il n'a plus cette étiquette de loser qu'il traînait inlassablement sur le circuit professionnel, et il le prouve encore aujourd'hui à l'US Open. C'est vrai qu'en l'absence de Yannick Sinner, le numéro 1 mondial blessé, et Carlos Alcaraz qui lui en revanche était présent mais à court de compétition puisqu'il a été absent des cours durant 4 mois, c'était lui le favori, et il assume complètement ce statut de favori. Il l'a assumé pendant tout le tournoi et il l'assume encore aujourd'hui en finale face à Ben Shelton qui tente de remporter lui son premier titre du Grand Chelem pour sa première finale dans cette catégorie de tournoi. Il est au service actuellement, Ben Shelton, pour tenter de revenir à 4 jeux à 3, mais vous l'avez compris, il a un break de retard, donc pour l'instant avantage à Alexander Zverev, le numéro 2 mondial.
1: Merci beaucoup Fabrice Abgal, on suit ce match jusqu'au bout avec vous, à tout à l'heure.
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1: Mais avant de revenir au tennis, on va parler du budget et de la piste du gouvernement pour faire 6 milliards d'euros d'économies, faire contribuer les retraités. Ça sera juste après l'info. En une minute, les grands titres de ce dimanche soir. À 23h45, Paul Tillier, un incendie s'est déclaré en Corse cet après-midi.
4: 80 hectares de maquis parcourus par les flammes, attisés par les vents à Apieto, au nord d'Ajaccio. D'importants moyens ont été déployés pour protéger la commune. 2 canadaires et 2 hélicoptères bombardiers d'eau. Le feu est fixé ce soir, mais le travail de noyage des pompiers se poursuit. Autre incendie au sud de l'Espagne, près de Marbella, dans une zone très touristique. 3 blessés et près de 10 000 habitants confinés. En Suède, un scrutin très serré. La coalition de gauche est en tête aux élections législatives. Une très courte avance face à l'alliance de la droite et de l'extrême droite au pouvoir depuis 4 ans. Il reste encore des bulletins à dépouiller. L'une des surprises de la soirée, c'est le recul du parti d'extrême droite, les démocrates de Suède. Une première depuis 15 ans. Le semi-marathon entre Auray et Vannes dans le Morbihan aujourd'hui, marqué par la mort d'un coureur, un homme âgé de 55 ans. Il s'est écroulé à quelques mètres de l'arrivée et n'a pas pu être réanimé. Le football et le Paris Saint-Germain qui lance enfin sa saison en Ligue 1 après 2 nuls et une défaite. Le PSG s'impose 1-0 ce soir sur la pelouse de Brest. Rencontre marquée également par l'hommage en début de match rendu à l'ancien entraîneur brestois Éric Roy, décédé d'un cancer au mois de juin.
1: C'est l'épineuse question de cette rentrée. Comment boucler le budget 2027? Le gouvernement pressé doit rendre sa copie à la fin du mois et cherche tout azimut comment faire des économies. Sébastien Lecornu lance une concertation sur la contribution des retraités avec cette piste d'indexer les retraites sur l'inflation, de désindexer les retraites sur l'inflation ou de supprimer l'abattement de 10%. Bertrand Martineau est économiste et expert associé à l'Institut Montaigne. Il reconnaît que des efforts demandés aux retraités risquent d'être difficiles à accepter pour les intéressés, dont certains pourront penser qu'on trahit le pacte passé au moment de leur départ de la vie active.
10: Les retraites pèsent à peu près exactement un quart de la totalité des dépenses publiques. Si on prend l'État, les collectivités locales, la santé, l'assurance chômage, etc. Ça fait un quart du problème. C'est 420 milliards d'euros à peu près. Voilà. Donc, et alors, en plus, la dynamique de ces dépenses est très impressionnante, puisque en fait, spontanément, compte tenu de l'indexation sur les prix et du fait qu'il y a chaque année de plus en plus de retraités, ça c'est un sujet démographique, on a quasiment 12 milliards de dépenses supplémentaires consacrées aux retraites. Et donc, dans les arbitrages budgétaires, si vous faites plus 12 milliards de ce côté-là, vous êtes très très contraint sur la totalité des autres budgets publics.
11: Certains proposent plutôt d'augmenter les cotisations ou de repousser l'âge légal. Pourquoi privilégier la participation des retraités? Les autres mesures sont trop impopulaires à quelques mois de la présidentielle.
10: C'est-à-dire que je crois que j'ai cru comprendre qu'il n'y avait pas de majorité au Parlement pour reporter l'âge légal. Bon, donc en fait,
11: si mais parce que voulez, ça pourrait être une solution, effectivement, qui pourrait revenir après.
10: Alors, non, parce qu'en fait, à long terme, la seule solution pour redresser un système de retraite dans une situation démographique telle qu'elle est, c'est de reporter l'âge de départ. Il n'y a pas 50 000 solutions. Bon, vous pouvez aussi augmenter les cotisations, remarquez, mais comme elles sont déjà les plus élevées du monde, quasiment, ça va poser un problème d'acceptabilité, notamment pour les actifs, pour les salariés. Bon, donc à long terme, il n'y a pas de débat. C'est le recul de l'âge légal pour sauvegarder les retraites. Le problème, c'est que c'est une mesure qui n'a d'effet que dans un certain nombre d'années, en fait. Donc, à court terme, ça doit s'accompagner, comme font la plupart des pays, d'ailleurs l'Allemagne, la Suède, l'Italie, etc., par une sous-indexation, je ne dis pas un gel, mais une sous-indexation, c'est-à-dire pendant quelques années, les pensions progressent moins vite que l'inflation, à court terme, pour freiner cette dépense qui, comme je vous le dis, spontanément progresse de 12 milliards par an. Donc il faut sans doute faire les deux, mais idéalement, il faudrait faire les deux ensemble, c'est-à-dire qu'il faudrait faire la réforme globale des retraites, qui comporterait des mesures de court terme sur la sous-indexation. C'est ça la difficulté aujourd'hui.
11: Mais un pays, c'est toute une économie. Le risque, c'est de faire perdre encore un peu plus de pouvoir d'achat à ces retraités, donc de pénaliser l'économie.
10: Oui, mais à partir du moment où vous diminuez, vous progressez, vous faites progresser moins vite une dépense publique, vous la retirez forcément à quelqu'un. C'est-à-dire que dans une économie, il y a toujours quelqu'un qui perçoit une dépense publique. Donc, quand vous rendez remboursé des médicaments, quand vous diminuez ou vous freinez l'aide au logement, des choses comme ça, dans tous les cas, de toute façon, vous retirez bien des euros à quelqu'un. C'est toujours comme ça, en fait. Donc, oui, en effet, il y a un problème de pouvoir d'achat. En même temps, il y a des taux d'intérêt qui explosent, ce qui est très mauvais pour l'économie, y compris pour les ménages qui veulent emprunter, par exemple, pour un appartement. Et donc, on est dans une contrainte énorme qu'il faut bien gérer.
11: On l'entendait dans le reportage de Farida Noir, qui a interrogé plusieurs retraités, et beaucoup disent, mais nous, on a déjà contribué toute notre vie, on a déjà cotisé, c'est injuste. Vous leur répondez
10: quoi ? C'est le grand paradoxe que j'essaye de mettre en évidence dans mon livre « J'ai cotisé, j'y ai droit », qui est bien le cœur du sujet, c'est qu'effectivement, les gens ont un droit moral parce qu'ils ont cotisé. Le problème, c'est qu'on a un système par répartition. Donc, peut-être que vous avez cotisé beaucoup il y a 20 ou 30 ans, donc vous y avez droit, en effet. Il n'en demeure pas moins qu'on a aujourd'hui un problème gigantesque et que, en fait, on a fait, il y a 20, 30, 40 ans aux retraités d'aujourd'hui, des promesses sur un départ très faible, à 60 ans en général, et des promesses, des pensions relativement élevées par rapport aux autres pays. Le problème, c'est qu'en répartition, ce qui compte, c'est l'argent qui tombe aujourd'hui. C'est pas l'argent que vous avez cotisé il y a 20 ou 30 ans. D'où ce paradoxe qui est que les gens de bonne foi considèrent qu'ils ont cotisé et moralement, ils ont raison. Le problème, c'est qu'on a un mur financier et un mur de la dette qui est absolument effrayant.
11: Un dernier mot, Bertrand Martineau, qu'est-ce qui vous paraît le plus judicieux ? La désindexation partielle des pensions ou la suppression de l'abattement fiscal de 10%.
10: J'aurais tendance à dire que dans la mesure où notre système, c'est le rééquilibrage des systèmes du système de retraite, il vaudrait mieux désindexer, sous-indexer les pensions parce qu'au moins, ça aurait le mérite de montrer que cet effort est lié aux pensions. C'est-à-dire que c'est pour sauver, pour pérenniser dans l'avenir les pensions et non pas simplement augmenter l'impôt sur le revenu, ce qui serait le cas du recul de la suppression de l'abattement de 10%.
1: Bertrand Martineau, économiste, expert associé à l'Institut Montaigne avec Catherine Potial. Et on revient au tennis. Tout de suite, la finale de l'US Open. Fabrice Abgral, Alexander Zverev sert pour le match.
0: Il mène 5 jeux à 2 dans le 4e et peut-être dernier set. Il mène 2-7-1. Les deux premiers sets remportés par Alexander Zverev, 6-3, 7-6. Le 3e par Ben Shelton, l'américain, le numéro 9 mondial, sur le score de 7 jeux à 5. 30-15 pour Alexander Zverev qui va se procurer 2 balles de match. Et c'est fait sur un smash. 2 balles de match en faveur d'Alexander Zverev. 2 balles de match pour remporter son premier US Open, son deuxième titre du Grand Chelem après Roland Garros en juin dernier. Alexander Zverev qui va donc peut-être remporter donc ce titre ici à l'US Open, lui qui avait déjà eu une chance en 2020 face à Dominic Thiem, mais s'était incliné en 5-7, c'était en 2020, il y a 6 ans. Bien 6 ans après, peut-être qu'Alexander Zverev va donc remporter l'US Open. Attention, première balle de match en faveur de Alexander Zverev. Alexander Zverev qui va vraisemblablement tenter un ace sur sa première balle, et c'est exactement ce qu'il tente. Et c'est fait, à l'instant même, c'est fait. 7-6. Alors là, c'est très étonnant parce qu'Alexander Zverev ne réagit pas. Il vient de s'apercevoir à l'instant même. Il m'a mis le doute. Mais Alexander Zverev ne savait pas qu'il servait pour le match.
1: Mais c'est bien fini.
0: Mais c'est incroyable. Incroyable. Quelle fin de match. Il vient de me mettre le doute. Il a mis le doute à tout le monde et lui-même ne savait pas qu'il allait gagner. C'est incroyable. Il a servi. Il a servi. Il a réussi un service gagnant. Puisque Ben Shelton a sorti la balle hors des limites du court et il s'en est même pas rendu compte qu'il avait gagné. Il est en train d'exploser de joie alors qu'il a eu un moment. C'est incroyable, incroyable. C'est la première fois, sincèrement, c'est la première fois qu'un joueur qui sert pour le match ne s'aperçoit pas sur balle de match qu'il a gagné la rencontre. Qui plus est, une finale de Grand Chelem. Mais c'est fou! C'est complètement dingue. Alexander Zverev ne s'est pas rendu compte qu'il venait de gagner l'US Open, tout simplement. Il s'est arrêté de jouer. Il était persuadé qu'il avait gagné son service, mais il ne savait pas qu'il servait pour le gain du match. Incroyable. Alors là, sincèrement, ça va faire le tour des réseaux sociaux, parce que sincèrement, Alexander Zverev n'a pas réagi au moment où il a vu la balle de Ben Shelton sortir du court. Sincèrement, il a eu combien ? Allez, on va dire 5 secondes avant de réagir. Parce que tout le monde a réagi dans le stade, ses entraîneurs ont réagi, et c'est en se tournant vers ses entraîneurs qu'il s'est aperçu qu'il avait gagné l'US Open.
1: Qu'il a compris
0: qu'il avait gagné l'US Open. Alors c'est incroyable,
1: tout
0: une fin de match complètement folle, Alors là, il faut bien le reconnaître, Alexander Zverev. Alors, il peut nous surprendre, mais là, vraiment, c'est incroyable ce qui vient de se passer sur le cours central Arthur Ashe. Ça va faire le tour des réseaux sociaux. Ça, je peux vous le dire que là, sincèrement, c'est la première fois qu'un joueur ne se rend pas compte qu'il servait tout simplement pour le match. Il ne s'en rendait pas compte. Incroyable. Vraiment, Alexander Zverev donc remporte l'US Open en battant en finale Ben Shelton en 4-7. Score final 6-3, 7-6, 5-7, 6-2. Le match a duré 3h26. Alexander Zverev remporte le 26e titre de sa carrière. Il rejoint Carlos Alcaraz au passage. Petit clin d'œil pour l'Espagnol. C'est son deuxième titre du Grand Chelem. Donc après le titre remporté à Roland-Garros. Alors c'est autant de titres remportés par Leighton Hewitt, Marat Safin ou Patrick Rafter, l'Australien par exemple. Et mais malgré ce succès, il restera numéro 2 mondial, Alexander Zverev, derrière Yannick Sinner, mais devant Carlos Alcaraz. Et puis il devient le deuxième Allemand à s'imposer à New York 37 ans après Boris Becker, Boum Boum Becker, qui avait remporté le tournoi en 1989. Mais alors quelle fin de match, mais sincèrement, moi aussi, à un moment, il m'a mis le doute à un moment, je me suis dit, mais qu'est-ce qu'il fait? C'est incroyable, il est vraiment incrédule. Alexander Zverev qui a vu la balle sortir tranquillement et il attendait le service la après relance, de Ben fait, Shelton. Ouais, il ne se rendait pas compte qu'il menait 5 jeux à 2. C'est phénoménal. C'est une scène qu'on va revoir et revoir sur les réseaux sociaux parce que c'est quand même, moi personnellement, et je suis le tennis depuis un certain temps, croyez-moi.
1: C'est la première
0: fois que je vois, en qui plus est, en finale de Grand Chelem, un joueur qui ne se rend pas compte qu'il vient de remporter l'US Open. Incroyable.
1: Il était trop concentré.
0: Bah ouais, non, mais il était complètement dans son match, mais il n'a pas fait attention au score, de toute évidence. Et donc, il remporte Alexander Zverev, l'US Open de tennis, alors que sincèrement, il ne pensait pas l'avoir forcément gagné à ce moment-là. Mais c'est fait. Alexander Zverev donc remporte l'US Open, le deuxième titre du Grand Chelem de sa carrière.
1: Faut le penser, mais c'est vrai. Merci beaucoup Fabrice Abgral pour ce match ce match incroyable qu'on a suivi avec vous, remporté donc par Alexander Zverev. Et à 2 semaines de la visite du pape à Lourdes, la galère pour tous ceux qui n'avaient pas anticipé la recherche d'un logement. La ville va accueillir plusieurs centaines de milliers de pèlerins qui vont passer entre 1 et 3 nuits sur place. Des visiteurs confrontés à des hôtels quasi complets et des prix très élevés. Alors la seule solution, c'est de s'éloigner un petit peu pour trouver une solution de logement jusque dans le sud de la Haute-Garonne, Sébastien Berriot.
12: Depuis plusieurs jours, à la réception de l'hôtel Acropolis, situé à l'entrée de Lourdes, le téléphone n'arrête pas de sonner. Toujours la même situation, des pèlerins désespérés qui essayent de trouver une chambre pour le week-end du 26 septembre. Mais le gérant des lieux, Régis, n'a rien à leur proposer.
13: On essaie d'apporter de notre pâte, mais quand vous êtes complet, hein, on ne peut pas faire plus. Donc on essaie de les rediriger vers l'office de tourisme. Bon, mais ça va être de plus en plus compliqué.
12: Même discours dans les autres hôtels de Lourdes, 110 établissements seulement pour des centaines de milliers de demandes. Alors les visiteurs sont obligés de s'éloigner vers Tarbes, Pau, mais aussi vers de plus petites villes. Par exemple à Lannemezan, l'hôtel de la Demi-Lune, situé à 45 minutes de Lourdes, affiche lui aussi complet. Sandrine s'occupe des réservations.
14: J'ai eu les petits frères de Muret qui m'ont appelé pour me dire que sur Lourdes, tout était complet et que du coup, ils venaient chez nous. Et ça a été les premiers clients et puis après, ça s'est enchaîné et du coup, on est complet. Grâce au pape, on fait des affaires.
12: Et encore plus loin, à Montrégeau, dans le sud de la Haute-Garonne, à 78 km de Lourdes, cet hôtel est également complet. Victor vient de donner les toutes dernières chambres.
15: On a eu des sociétés qui vont travailler sur l'avenue du pape, sur tout ce qui est électricité, qui étaient vraiment en panique parce qu'à Lourdes et à Tarbes, ils ne trouvaient rien. Et ils voulaient une personne par chambre et il nous en restait que 4. Ils avaient 6 personnes. Ils ont été obligés de mettre 2 de leur personnel dans la même chambre.
12: Au moins ici, les prix restent corrects car à Lourdes, certains hôtels proposent des tarifs exorbitants. Régis, l'hôtelier, nous donne un aperçu.
13: Je peux comprendre le désespoir des personnes qui ont un budget modéré. Mais ça, c'est comme pour tout événement, ça a un prix. Les chambres doubles, qui sont situées aux alentours à un prix moyen entre 50 et 100 euros, vous allez les retrouver aux alentours de 300-500 euros.
12: Et les prix n'ont pas de limite, comme dans ce petit hôtel sans étoiles qui propose la nuit à plus de 2000 euros, du jamais vu à Lourdes.
1: Reportage ici Occitanie, Sébastien Berriot, la météo tout de suite.
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1: Patricia Charbonnier.
3: La chaleur va encore s'intensifier en début de semaine sur une bonne partie du pays, en particulier au sud de la Loire avec de fortes chaleurs pour demain. Dans le sud, Météo France prévoit des pointes à 35-36 degrés en Languedoc-Roussillon avec 35 à Perpignan, 33 à Toulouse, 31 degrés à Lyon et Marseille, 27 à Besançon, 26 à Paris, 25 à Nancy, 23 degrés à Lille. Des conditions météo encore très ensoleillées en début de semaine. Le ciel sera plus nuageux demain matin au nord de la Loire avec localement quelques brouillards dans le nord-ouest le long des frontières du nord. Encore quelques pluies résiduelles entre les Hauts-de-France et le Grand Est. Et le ciel restera assez nuageux toute la journée entre le nord et le nord-est avec quelques averses résiduelles dans l'après-midi près des frontières du nord. Mais partout ailleurs, le soleil s'imposera avec encore un peu de mistral demain en basse vallée du Rhône jusqu'à 50 km/h en rafale. De l'instabilité sur le relief corse avec quelques averses et une activité orageuse.
1: Patricia Charbonnier, bonne nuit à tous. À l'écoute de France Info, il est minuit. Toute l'info, Pierre Boudias.
16: Ouais, vous l'avez vécu sur France Info, Alexander Zverev s'offre un deuxième grand chelem en 2026. L'Allemand vient de s'imposer en finale de l'US Open. Il vient à bout du local de la compétition, l'Américain Ben Shelton en 4-7. La joie donc du joueur allemand, la déception pour les Bleus ce soir également. Deux ans après avoir perdu d'un point en finale des Jeux Olympiques de Paris, l'équipe de France féminine de basketball a été écrasée par les invincibles américaines en finale de la Coupe du Monde. 97-70. Ça se passait à Berlin. Et Xavier Monferrand a suivi le match pour nous.
17: Ouais, le rêve est brisé. Il y a peut-être moins de regrets qu'en 2024 à Paris où ça s'est joué un pied sur la ligne et d'un point cette défaite aux Jeux Olympiques. Là, vraiment, les Bleus ont été surclassés. En fait, on y a cru vraiment pendant une mi-temps, hein, le temps de la première période, le premier et deuxième quart où les Françaises ont mieux rivalisé. Elles ont tenu la dragée haute aux Américaines en allant au vestiaire avec deux points d'avance. Malheureusement, elles se sont effondrées dans le troisième quart-temps et ça s'est achevé dans le quatrième. Elles ont perdu cette finale haut la main face aux Américaines qui ont mérité de garder ce titre à nouveau. Et les Françaises qui en plus ne décrochent pas le billet pour les Jeux Olympiques. Il va falloir aller chercher ce ticket pour les JO de Los Angeles dans deux ans.
16: Xavier Monferrand, les Françaises qui ramènent tout de même la première médaille d'un mondial depuis 1953 pour une équipe féminine de basket. Le sport, c'était également le football avec le PSG qui a lancé sa saison de Ligue 1. Courte victoire 1-0 sur la pelouse de Brest avec 5 points. Les Parisiens montent à la 7e place. Lille, Rennes et Lyon sont en tête du classement. Le logement, grand chantier d'un éventuel quinquennat de Marine Le Pen. C'est la candidate Terraine elle-même qui l'a annoncé aujourd'hui lors de son discours de rentrée. La chef de file des députés Rassemblement National s'exprimait devant ses partisans dans son fief d'Hénin-Beaumont. Elle a survisé une société de propriétaires. Les retraités ne porteront pas l'effort central du prochain budget, c'est ce qu'assure la porte-parole du gouvernement. Alors que l'exécutif est à la recherche de 30 milliards d'euros d'économies, Maud Bréjon promet qu'aucune pension ne diminuera et que les retraités les plus modestes seront préservés en cas de mesures de rigueur. Le président polonais met en garde contre une intensification des frappes russes dans les prochaines semaines. Donald Tusk réagissait à des frappes russes qui se sont abattues à seulement quelques centaines de mètres de la frontière polonaise. Et puis suspense à l'issue des élections législatives en Suède qui se tenaient aujourd'hui. En tête, la gauche est talonnée par la coalition de droite, l'extrême droite et elle en recul. Il est presque minuit 3 sur France Info, la météo.
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16: Patricia Charbonnier.
3: La chaleur monte encore d'un cran aujourd'hui sur une bonne partie du pays, en particulier au sud de la Loire. Météo France prévoit des pointes à 35-36 degrés en Languedoc-Roussillon avec par exemple 35 degrés cet après-midi à Perpignan, 33 à Toulouse, 31 à Lyon et Marseille, 27 à Nice et Besançon, 26 à Paris et Brest et 23 degrés à Lille. Des conditions météo encore très ensoleillées, mais le ciel est plus nuageux ce matin au nord de la Loire avec localement quelques brouillards dans le nord-ouest et le long des frontières du nord. Quelques pluies résiduelles entre les Hauts-de-France et le Grand Est. Et le ciel restera assez nuageux cet après-midi entre le nord et le nord-est avec encore quelques averses résiduelles près des frontières du nord. Mais partout ailleurs, le temps s'annonce encore très ensoleillé avec un peu de mistral en basse vallée du Rhône jusqu'à 50 km/h en rafale et un petit peu d'instabilité sur la montagne corse avec quelques averses et une activité orageuse.
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18: Jamais vécu des émotions pareilles. C'était la folie, là. Cette ligne d'arrivée avec la lumière comme ça du jour qui commençait à percer. C'est la plus belle ligne d'arrivée de toute ma carrière, de loin, incroyable. Ce Vendée Globe 2024, j'en rêve depuis le lendemain de l'arrivée du Vendée Globe 2020. C'était une course vraiment intense, j'ai l'impression d'être parti avant-hier. Franchement, j'ai l'impression d'avoir fait une course de 48 heures et voilà, je suis le plus heureux du monde aujourd'hui.
11: C'était le 14 janvier 2025. Charlie Dalin vient de remporter le Vendée Globe et aujourd'hui, eh bien, la baie de Concarneau s'apprête à lui rendre un hommage vibrant. Charlie est décédé d'un cancer gastro-intestinal dans la nuit du 10 au 11 juin dernier. Une forme rare qui l'a emporté à 42 ans seulement, la cruauté de la maladie. Charlie avait un sourire et un regard à la fois joyeux et mélancolique, une élégance rare sur l'eau comme à terre. Il aimait la mer, il aimait les bateaux. Eh bien, c'est un hommage XXL qui va se déployer mardi à Concarneau. Et je vous remercie d'avoir accepté de passer un moment avec nous sur France Info. Perrine Dalin, bonjour.
19: Bonjour.
11: En direct des studios de ici Brésil à Quimper. Votre parole est rare, vous êtes comme Charlie, hein, vous êtes une discrète. En fait, cet hommage, c'est lui qui l'a voulu. Que vous a-t-il dit quand il vous en a parlé ?
19: Il m'a dit qu'il voulait quelque chose qui claque, pour reprendre son expression, quelque chose qui nous rassemble autour de la baie de Concarneau. Et un hommage vraiment populaire, c'est ça, c'est vraiment le mot qu'il a employé, c'est-à-dire que pour que ça soit accessible à tout le monde également. Je pense que c'est ça aussi qui lui tient à cœur, c'est que ce spectacle-là, il soit accessible à tous les enfants et toutes les personnes, même si on n'a pas de bateau, même si on ne peut pas être sur l'eau. C'est quelque chose d'important pour lui, que tout soit accessible et populaire.
11: Tout sauf de la tristesse.
19: Exactement. Et aussi beaucoup de la performance. Ce qu'il voulait, c'est aussi surtout réunir tous les meilleurs bateaux français de la course au large dans la baie. Parce que c'était quand même quelqu'un qui aimait la performance. Et là, pour le coup, pouvoir réunir des IMOCA, des Ultimes, des Figaro, des Classe 40 et même des Mini, les meilleurs de leur génération, c'était quand même important pour Charlie.
11: Voilà, tous ces bateaux que l'on voit sur le Vendée Globe, bien sûr, sur la route du Rhum, là, dans quelques semaines. Mais je crois aussi que sur l'eau, il y aura des plaisanciers, des bateaux de pêche aussi, parce que la mer, c'est aussi ça.
19: Exactement. Il y aura vraiment tous les acteurs maritimes qui seront représentés. C'est vraiment toutes les catégories de plaisance qui seront dans la baie. Ça va être un joli spectacle.
11: Pas simple quand même pour vous, j'imagine, de répondre à cette volonté.
19: C'est vrai qu'il m'a mis un petit sac à dos et il est parti. Mais c'était un peu sa spécialité. Il aimait bien me donner des petits sacs à dos et s'en aller comme ça. C'est pas facile, mais je pense que pour moi, ça donne un sens à mon chagrin d'organiser ça aussi. Je suis aussi fière de pouvoir faire en sorte qu'il continue à vivre à travers ça. Et surtout, ça lui donne du sens.
11: Alors, une chose aussi intéressante, c'est que Charlie Dalin n'était pas issu du monde des marins. C'était plutôt un terrien. D'ailleurs, il disait « moi, je suis plutôt un terrien ». Comment il est arrivé à la mer, à l'océan, au bateau ?
19: Ça a été déjà une rencontre avec l'optimiste, avec le bateau à 7 ans. Une vraie rencontre et une vraie vocation chez Charlie, c'est vraiment ça. C'est-à-dire qu'il a été vraiment porté par une vocation. Et c'est ça qui était beau. Et c'est ça qu'il a dit plusieurs fois aussi. C'est-à-dire qu'il est arrivé là à force de travail. Il disait souvent qu'il avait sûrement moins de talent que les autres, mais à force de travailler encore deux fois plus que les autres, il est arrivé au palmarès qu'on lui connaît aujourd'hui. Donc il y est arrivé par vocation au départ et avec beaucoup, beaucoup, beaucoup de travail ensuite.
11: C'était quelqu'un d'opiniâtre ? C'était un perfectionniste aussi ?
19: Oui, c'était un passionné, je crois. Donc les passionnés sont forcément un peu perfectionnistes, j'imagine.
11: Quand il est parti sur le Vendée Globe en 2024, Perrine, alors qu'il se savait malade, quand il a pris cette décision, vous avez pensé quoi, vous, au plus profond de vous-même ?
19: J'ai jamais douté. J'ai jamais douté parce que on avait cet objectif commun, il avait ce rêve. La décision, elle a été prise en connaissance de cause. Et moi, avec une équipe de pointe, de médicale de pointe, c'était pas de l'inconscience. Et moi, j'étais là pour le soutenir. J'ai jamais été là pour briser ses rêves. Au contraire, donc j'ai vraiment eu à cœur de le soutenir, vraiment. Et finalement, cette année 2024, avant le départ du Vendée Globe, on l'a vécu vraiment de façon sereine. Parce que pour nous, on avait un objectif, et être au départ du Vendée, c'était déjà une victoire.
11: Vous aviez peur ? Je sais qu'il est parti avec l'aval des médecins, ça il faut le préciser. Mais j'imagine que dans votre tête, ça a trotté quand même.
19: J'ai jamais eu peur. On m'a souvent demandé si j'avais peur, même pour lui, au niveau de sa sécurité en mer, et j'ai jamais eu peur. La seule chose dont j'ai peur quand il était en mer, c'était qu'il finisse deuxième. Le reste, je doutais moins. Non, j'ai jamais eu peur, contrairement au premier Vendée Globe. C'est vrai que là, j'ai pas eu peur ni qu'il mette sa santé en danger, parce que j'étais vraiment en complète confiance avec les médecins et en accord complet avec les médecins. Et non, j'ai vraiment jamais ressenti de peur pendant ce Vendée Globe.
11: Il avait besoin de gagner aussi pour être en paix après l'édition 2020-2021. On va rappeler qu'il avait franchi la ligne d'arrivée en tête, mais il était monté sur la deuxième marche du podium à la suite de la bonification accordée à Yannick Bestaven. C'était nécessaire pour lui de le remporter, ce Tour du Monde.
19: Je crois qu'on peut même dire que c'était vital. En tout cas, il l'a vécu quand même. C'était une grosse frustration. Il l'a quand même vécu comme une grosse frustration. Et je pense que ça lui a donné la motivation pour aller chercher ce deuxième Vendée Globe, vraiment, sans contestation possible. Après, voilà, l'histoire, on ne saura jamais, mais j'aime penser quand même que ce premier Vendée Globe lui a permis de gagner ce deuxième.
11: Et il vous a dit quoi quand il a franchi la ligne et que vous êtes monté à bord du bateau? On a tous vu ces images de vous trois enlacés avec le petit Oscar qui vient d'avoir 8 ans. Il était là lui aussi. Franchement, cette image, elle est bouleversante.
19: Oui, j'imagine que pour le grand public, elle est bouleversante. Et finalement, nous, c'était juste une petite part de notre quotidien, presque. J'ai l'impression que quand je la revois, je me dis, au final, derrière cette image, il y a juste un papa qui dit à son fils, mais t'es congelé, il faut que t'ailles à l'intérieur, mettre une couverture de survie. Et puis c'est tout, en fait. C'était presque une scène de la vie quotidienne. Je trouvais ça sympa, comme moment.
11: Je vous pose une question intime. Qu'est-ce qui vous a séduit chez Charlie Dalin, Perrine?
19: Ses yeux.
11: Ah, son regard.
19: Ouais, son regard, comme vous disiez. Où il y a, c'était beau ce que vous disiez tout à l'heure, et je suis d'accord avec vous. Il y a cette nostalgie et cette intelligence, cette vivacité et cette nostalgie en même temps. Je trouvais ça beau.
11: Je sais que les derniers mois ont été extrêmement difficile, les dernières semaines, alors pour lui évidemment, mais pour vous aussi, Perrine, cet hommage, ça va être important pour vous, pour la suite?
19: Oui, je pense que ça va marquer dans mon deuil, malgré tout, un tournant, entre guillemets, c'est-à-dire que j'ai réussi à faire ce qu'il m'a demandé de faire, et je pense que ça va aussi me permettre de pouvoir avancer, de pouvoir, je dis pas tourner une page, parce que dans un deuil, il y a plusieurs phases, c'est pas ça, mais en tout cas, avoir réussi la première étape de ce qu'il m'a demandé de faire et de pouvoir continuer à avancer, je pense vraiment que je vais tirer de cela une grande fierté qui va pouvoir me donner la force de pouvoir continuer à avancer.
11: Charlie souhaitait être une source d'inspiration pour les générations futures. Qu'est-ce qu'il a transmis à Oscar? Vivre ses rêves, c'est quelque chose qu'il lui a souvent dit?
19: Il lui a toujours dit ça. Quand tu veux, tu peux. Ose vivre tes rêves. Par contre, si jamais tu as un rêve, il faut se donner les moyens d'y arriver. C'est-à-dire du travail. Donc pour l'instant, on est sur le foot, donc il va falloir qu'il s'entraîne au jonglage, qu'il s'entraîne dans le jardin. Je lui répète tous les jours qu'il va falloir qu'il travaille, ses jongles.
11: Vous pensez que Charlie, qui nous écoute ce soir, vous pensez qu'il aurait aimé d'ailleurs un événement aussi important que celui-ci? Lui, le discret, c'est presque en contradiction. En tout cas, c'est peut-être aussi une partie de lui-même.
19: C'est exactement ce que je suis en train de me dire. Quand je me couche le soir, je me dis qu'est-ce qu'il aurait pensé de ce grand rassemblement, je vous avoue. Moi-même, je doute un peu. Mais par contre, je pense qu'il ne s'est pas rendu compte non plus, comme moi, de ce qu'il a transmis aux gens. Et je pense que du coup... malgré tout, il aurait peut-être été un peu gêné, mais je pense qu'au fond, lui, il aurait quand même été un petit peu fier. Je l'imagine bien avec un petit sourire en coin.
11: En tout cas, il est vraiment un modèle. Ça, c'est sûr, je peux vous le dire.
19: Merci, Catherine. Catherine.
11: Pour les marins, mais pas seulement. Et c'est sans doute son vœu le plus cher, alors qu'il va être exaucé mardi. Merci beaucoup, Perrine Dalin. Perrine Le Pape Dalin, ce qui me permet de saluer votre papa, Christian Le Pape, qui a été pendant de longues années le directeur du pôle Finistère course au large à la Forêt Fouénan. C'est là où tous les marins s'entraînent, là où s'est longuement entraîné Charlie. C'est peut-être pas un hasard.
20: 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Et tout le mois de septembre, on vous raconte le destin de l'homme le plus riche de France, Bernard Arnault, patron de LVMH, qui n'est pas prêt de passer la main. Alors qui est-il vraiment? C'est un récit signé Agathe Mahue et Théo Gomard. Deuxième épisode ce matin, la soif de l'excellence.
21: On dit Bernard Arnault, première fortune de France, vous pesez combien à titre personnel?
22: Oh, je n'en sais rien, et de toute façon, tout ça n'a pas beaucoup d'intérêt.
23: Bernard?
22: Pour moi, en tout cas, c'est pas une motivation.
23: Arnault?
24: Jamais un Français n'avait atteint une telle fortune. Le patron du groupe LVMH pourrait s'offrir 8 millions de Twingo.
25: Pas facile à garer, 8 millions de Twingo. Mais si l'argent n'est pas sa motivation, comment l'homme le plus riche de France l'est-il devenu?
26: Holding en cascade, dividendes, stock option, transfert d'actifs, participation croisée, verrouillage du capital. L'ingénierie financière permet à Bernard Arnault de s'enrichir.
25: Sa fortune, selon les années et le cours de la bourse, se situe entre 120 et 200 milliards d'euros. Et rien n'est laissé au hasard. Le chef d'entreprise contrôle tout. Au bon marché, chez Vuitton ou Sephora, il inspecte chaque samedi l'un de ses magasins.
27: Présentoir, éclairage, au premier détail qui cloche, il intervient comme un chef de rayon.
28: Mais les produits, on les voit pas assez.
29: Ça m'amuse beaucoup. Peut-être que ça amuse moins les opérateurs.
30: Non, on est plutôt content que vous vous intéressiez à vos affaires.
25: Une implication totale, quasi obsessionnelle. Le patron de LVMH donne son avis sur la ligne du dernier sac à main, glisse son nez dans les ateliers, veut toucher la matière des produits qu'il commercialise.
31: Vous savez, quand on veut faire quelque chose et le faire bien, il faut travailler.
25: Et ces valeurs-là lui reviennent de loin. C'est Maminette qui l'a dressée ainsi pour gagner. Sa grand-mère adorée, celle qui élève véritablement Bernard à Roubaix, elle lui répète souvent « le prix d'excellence ou rien ». À la mort de son grand-père aussi, Étienne Savinel, il lui fait comme une promesse de réussir dans la vie.
32: Il a tenu à glisser dans le cercueil de son grand-père son carnet de notes, car il venait d'avoir le tableau d'honneur, prix d'excellence, avec les félicitations du jury.
25: Bernard Arnault s'impose depuis toujours une discipline de fer. Ses journées réglées comme une montre de luxe. 8h30 chaque matin à son bureau de l'avenue Montaigne à Paris, jamais au lit après 23h. Le patron des champagnes Moët-Hennessy ne boit que de l'eau, craint la mort, la maladie et pratique, dès que possible, des analyses de sang. Il joue au tennis, sa passion, parfois avec l'ancien numéro 1 mondial qu'il admire tant,
33: Roger Federer.
25: Et Roger Federer voit d'ailleurs des similitudes dans leur désir à tous les deux d'être numéro 1 à tout prix. Le champion de tennis ajoute, Bernard est incroyablement compétitif. L'homme d'affaires d'ailleurs supporte très mal la concurrence. 1999, son grand rival François Pinault vient marcher sur ses plates-bandes et s'empare de Gucci.
34: François Pinault est tout sourire. Il a marqué un point important dans sa bataille pour le contrôle de Gucci.
25: Dans l'univers du luxe, la guerre est déclarée.
35: Je crois que ce que vous appelez la guerre est très exagéré. Nous étions actionnaires d'une société qui s'appelle Gucci. Est arrivé le groupe de François Pinault qui veut en prendre le contrôle sans en fait en payer le prix et nous contestons cette opération devant les tribunaux. Voilà.
25: Pinault achète Christie's, la société de vente aux enchères, très bien. Arnault acquiert un an plus tard Philips, une maison concurrente. François Pinault installe à Venise sa fondation, sa grande collection d'art, pas de problème. Bernard Arnault en fera autant, mais en France, lui, à Paris.
36: Dans la grande tradition du mécénat, Bernard Arnault, PDG du groupe de luxe LVMH, ouvre une fondation pour la création. Elle sera installée dans le bois de Boulogne.
25: Un bâtiment spectaculaire, dessiné par Franck Guéry, comme un vaisseau aux voiles de verre. La fondation permet à Bernard Arnault de laisser une trace, lui qui a fait fortune dans le monde éphémère de la mode et du luxe. L'homme qui contrôle tout tient à son image. Il achète en 93 le journal La Tribune, puis le lâche 15 ans plus tard pour Les Échos, fleurons de la presse économique, et assure qu'il n'y a pas là de conflit d'intérêts.
37: Bonjour, on aurait voulu monter à l'étage de LVMH, s'il vous plaît. Alors, accrochez.
25: Et quand François Ruffin, pas encore député, prépare son documentaire « Merci patron » sur cette famille Clure licenciée d'un sous-traitant de LVMH délocalisé en Pologne, Bernard Arnault envoie une taupe pour tenter d'empêcher que le film ne se fasse. Merci patron fera plus de 500 000 entrées en salle, César même, du meilleur documentaire 2017.

0: Le destin de Bernard Arnault, raconté par Agathe Mahué et Théo Gomard.
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0: Le billet science, bonjour Bill François.
2: Bonjour.
0: Et si on pouvait remplacer notre foie grâce à une simple piqûre? Ce matin, on s'intéresse à cette découverte d'ingénieurs du MIT, Université du Massachusetts aux États-Unis. Ils viennent d'inventer des mini-foies injectables qui jouent le même rôle et pourraient permettre de remplacer cet organe beaucoup plus facilement. Alors comment ça marche exactement, Bill?
2: Il était une fois le foie. Un organe fabuleux, énorme, 1,5 kg chez un adulte, notre plus gros organe interne, qui filtre notre sang à 1,7 litres par minute, produit la bile qui nous aide à digérer, les protéines qui coagulent notre sang, stocke le sucre, les vitamines et les minéraux, et a environ 500 autres usages essentiels pour notre corps, tout ça à la foie. Comme il est absolument vital, il est indispensable de savoir le remplacer en cas de problème. Si le foie est abîmé, il repousse. On sait également faire des greffes, mais parfois ça ne suffit pas.

0: L'avantage, c'est qu'on peut placer ce faux foie dans plein de parties du corps, le ventre, la rate, les reins, bref, on trouve un endroit où ce n'est pas gênant, une piqûre, et le mini-foie s'installe dans l'organisme. Grâce aux cellules présentes dans le gel, il se connecte au vaisseau sanguin et ensuite il fonctionne comme un vrai foie. Pendant au moins 2 mois, la durée de l'étude, le faux foie des souris a ainsi produit pour elles les enzymes et protéines habituellement générées par le foie. Cette invention offrira peut-être une alternative à la transplantation de foie et permettra de développer de nouveaux traitements. Il reste encore bien des défis, notamment que cette greffe non conventionnelle résiste à la réponse immunitaire pour éviter les rejets. Mais les chercheurs ont déjà des pistes pour ça. Par exemple, stocker des médicaments immunosuppresseurs dans l'hydrogel lui-même ou utiliser des hépatocytes qui ne sont pas détectables par le système immunitaire. Bref, la science souhaite à ces foies épatants de fournir de nouveaux remèdes hépatiques, une bonne foie pour toutes.
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2: Nouveau monde. Olivier Lascar vient de nous rejoindre. Bonjour Olivier.
3: Bonjour.
2: Rédacteur en chef du numérique à Science et Avenir. Alors, faut-il mieux contrôler l'intelligence artificielle? On peut se poser la question car plusieurs appels ont été lancés cette semaine et manifestement ça va beaucoup trop vite.
3: Le chercheur britannique Jacob Cobson a d'abord travaillé chez OpenAI, la société qui a créé ChatGPT. Il est ensuite passé chez le grand rival Anthropic qui a fait sa propre intelligence artificielle, elle s'appelle Claude. Mais Cobson a décidé de claquer la porte d'Anthropic et il a expliqué pourquoi mardi dans une série de posts sur le réseau social X. Accrochez-vous parce qu'il n'y va pas avec le dos de la cuillère. Pour lui, les patrons d'Anthropic, comme ceux d'OpenAI, jouent avec nos vies. C'est l'expression qu'il emploie. Il les accuse de foncer tout droit vers une super-intelligence, capable de s'améliorer elle-même et donc capable de se passer de l'être humain.
2: Mais ça fait peur quand même tout ça. D'autant que ce lanceur d'alerte n'est pas le premier à s'inquiéter.
3: Lundi dernier, c'est l'ONU qui a lancé un appel pour mettre rapidement en place des lignes rouges afin d'encadrer les intelligences artificielles les plus puissantes. On a même entendu le haut-commissaire aux droits de l'homme, Volker Türk, dire redouter un possible risque existentiel pour l'humanité.
2: Mais de quoi ont-ils peur ?
3: Le scénario redouté, c'est pas qu'une IA devienne soudainement méchante. Hein. C'est plutôt que nous donnions trop de pouvoir à une machine extraordinairement compétente, dont on ne maîtriserait plus ni les objectifs, ni le comportement. Bref, c'est le scénario d'une perte de contrôle qui fait peur. Des raisons très concrètes justifient qu'on s'inquiète. Il y a eu en juillet une cyberattaque menée par un modèle d'OpenAI sans qu'aucun opérateur humain en ait passé l'ordre. Et c'est pas mieux du côté d'Anthropic, qui a reconnu l'implication de Claude dans 1, 2, 3, 4 incidents. Le dernier a été révélé mercredi. Claude devait attaquer une cible fictive pendant un test. Il n'y est pas parvenu et a fini par atteindre un système informatique bien réel qu'il a continué d'attaquer en faisant preuve d'une sorte d'obstination et en allant donc au-delà des limites qu'on lui avait fixées.
2: Bon, mais que faut-il faire? Que peut-on faire?
3: Peut-être créer une organisation internationale pour contrôler les évolutions de l'IA sur le modèle de ce qui existe pour l'énergie atomique. De grands noms de la tech le réclament, comme d'ailleurs Sam Altman, le patron d'OpenAI. Mais il faut relever qu'à l'inverse, d'autres voix disent qu'il faut se calmer, que c'est beaucoup de bruit pour rien, et dénoncent un marketing de la peur. Car présenter ces IA comme des machines bientôt surpuissantes, c'est aussi, paradoxalement, assurer leur publicité.
2: L'avenir le dira. Merci beaucoup, Olivier Lascar, du magazine Science et Avenir. L'IA, un risque existentiel. Même l'ONU s'inquiète. 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
5: The Office, mais en prison. On connaît la géniale série de Ricky Gervais, cette sorte de faux documentaire dans le milieu de l'entreprise autour d'un chef totalement méprisant. Eh bien, John Wax, le co-auteur du film Tout Simplement Noir, avec Jean-Pascal Zadi, reprend le principe, mais plante ses caméras dans une prison, autour d'une chef focue et de surveillants aux profils excentriques.
6: Je m'appelle Corinne Maillard, je suis directrice de détention de la maison d'arrêt de Chénoise, et ici, je gère le quotidien des détenus. Pour moi, la prison, c'est d'abord la réinsertion.
5: Il y a le vicieux, incarné par Benjamin Tranier, et il y a le loser, à côté de ses pompes, un rôle pour Jean-Pascal Zadi, dans la continuité de celui du comédien loser dans Tout Simplement Noir.
7: C'est exactement ça, c'est une version un peu exagérée de Jean-Pascal, tu vois, et qui tire un peu, parce que comme on se connaît vraiment très très très très bien avec John Wax, donc il se permet de prendre des traits de ma personnalité, des caractéristiques, et de les tirer jusqu'à en faire voilà, un homme un peu lourdingue avec la meuf, là, avec Stéphanie, qui croit qu'il est la rue alors qu'il n'est pas du tout la rue, qui veut être ami avec les détenus et qui s'en fout totalement de ses copains.

0: soi-disant, ouais, nique sa mère, la police, machin, alors qu'il est totalement dans le système.
1: Oula, oula, oula, oula, oula, on va reprendre les bases, là. C'est pas du tout comme ça qu'on ouvre une cellule, hein. Attends, je vais te montrer.
2: Ouais, bah ça reste un milieu d'homme. Hein.
3: Il y a aussi une jeune stagiaire incarnée par la formidable Eva Huot, toujours à fleur de peau, une stagiaire que JP drague éhontement.
2: Lui, il est, on va dire, très lourdeau avec elle. Au début, il essaie de la draguer très lourdement, etc. Elle est saoulée, elle fait vraiment la fille qui veut pas le calculer et tout. Et en fait, on se rend compte qu'il est quand même assez protecteur avec elle. Elle fait des grosses bêtises et il va prendre pour elle. Donc au final, il agit comme un protecteur quand même un peu. Donc c'est pas tant un loser que ça. Enfin, quand j'ai lu le scénario, ça m'a fait exploser de rire, vraiment.
1: Attention, hein, ils vont essayer de te séduire. Moi, je les connais bien, ils ont la dalle, ils se taperaient n'importe quoi. Attends, je suis pas en train de dire que t'es moche, hein.
3: Ajoutez Audrey Lamy dans le rôle d'une chef de prison souvent débordée et vous obtenez une série drôle, légère, décalée. Surveillant, 6 épisodes de 30 minutes à partir de mercredi sur Disney+.

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1: De son vrai nom, Simon Green, cet artiste au talent multiple, il est aussi bassiste, signe un 13e opus, Distance in Static, où l'électro côtoie en douceur la world music, comme ici dans Fire on the Water, avec la chanteuse pakistanaise Arooj Aftab.

D'un style et d'une collaboration à l'autre, Bonobo n'en finit pas de marier l'électro à d'autres musiques, tout en subtilité, sans oublier à 50 ans qu'il est depuis toujours un DJ redoutablement efficace. Me and You, let's dance.

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0: juste.
1: Il est minuit 30 sur France Info, le flash, Alexandra Duboucheron. Le suspense est total en Suède. L'opposition de gauche et l'alliance droite-extrême droite sont au coude à coude cette nuit à l'issue des législatives. 40,4% et 175 sièges pour l'un, 49,1% et 174 sièges pour l'autre. Selon des sondages de sortie des urnes, les sociaux-démocrates, eux, se disent prêts à gouverner. L'ancien Premier ministre britannique Boris Johnson, l'ex-patron de la CIA, David Petraeus et d'autres personnalités occidentales étaient dans une gare de l'ouest de l'Ukraine, près de la frontière avec la Pologne, aujourd'hui, peu de temps avant la frappe russe sur un train dans ce secteur. C'est ce qu'indique ce dimanche soir la compagnie ferroviaire ukrainienne. Kiev et Varsovie dénoncent une escalade. L'Arabie Saoudite a mené une cinquantaine de frappes contre les Houthis ce dimanche au Yémen, quelques heures après l'attaque des rebelles pro-Iran contre une base militaire saoudienne. La recrudescence des combats dans le pays a jeté quelques 86 000 personnes sur les routes depuis juillet, selon l'ONU. Après le parquet de Rouen, le ministre de l'Intérieur appelle à la prudence sur les causes du déraillement d'un TER qui a fait 44 blessés jeudi en Normandie. Un morceau de rail a été découvert sur les voies, mais aucune piste n'est privilégiée ou exclue, rappelle Laurent Nunez, alors que plusieurs responsables politiques ont évoqué un attentat ou un acte criminel. Marine Le Pen veut faire du logement l'un des grands chantiers de son quinquennat si elle est élue en 2027. Elle promet aussi de mettre l'accent sur la priorité nationale, un droit naturel et juste, selon la candidate du Rassemblement national qui a prononcé un discours de rentrée ce dimanche dans son fief des Nains-Beaumont. Et discours de rentrée aussi pour Éric Zemmour dans les Yvelines. Le fondateur de Reconquête, pas officiellement candidat, appelle à un vote du sursaut et de la résurrection en 2027. L'exécutif de son côté se concentre sur le budget 2027 à la recherche de 30 milliards d'euros d'économies pour réduire le déficit et la dette publique. Le barème de l'impôt sur le revenu ne sera pas gelé, mais indexé sur l'inflation, annonce ce dimanche Maud Bréjon. Cela permettra, selon la porte-parole du gouvernement, d'éviter une hausse mécanique d'impôt sur l'ensemble des Français. Après Paris, Alexander Zverev sacré cette nuit à New York. L'Allemand est numéro 2 mondial, a remporté la finale de l'US Open de tennis en 4-7 face à l'Américain Ben Shelton. Le deuxième titre de sa carrière en grand chelem. Les sports, c'est aussi la désillusion pour les Bleus en basket. Elles échouent en finale du mondial féminin, battues par la Team USA comme aux Jeux de Paris 2024. Score final 97 à 79 à Berlin. L'écrasante victoire de Toulouse, 41 à 12 dans le choc face à Bordeaux-Bègles en top 14 de rugby. Le réveil du PSG en Ligue 1 de football, 1-0 à Brest ce dimanche soir en clôture de la quatrième journée. C'est la première victoire de la saison pour les Parisiens. Lille, toujours invaincue, est en tête du championnat. Lens a concédé un nul de partout chez le promu Le Mans. Et puis Toyota, sacré champion du monde des rallyes WRC. C'est le 10e titre pour le constructeur nippon, le 6e de suite. Très bonne nuit sur France Info.
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3: Les experts de France Info du dimanche m'ont rejoint, Sarah Lemoine et Julien Méniel. Bonjour à tous les deux.
4: Bonjour.
3: Dans C'est mon boulot, Sarah Lemoine.
5: Comment les conditions de travail ont-elles évolué depuis 10 ans?
3: On vous retrouve dans 3 minutes, mais d'abord Julien, pour C'est ma santé, vous vous arrêtez ce matin sur l'endométriose, maladie encore très mal connue.
6: Oui, l'endométriose, c'est une maladie qui touche une voire deux femmes sur 10. Elle a longtemps été ignorée, négligée. Aujourd'hui, son nom est plus connu, mais en dehors des personnes concernées, peu de gens savent de quoi il s'agit exactement. Pour beaucoup, l'endométriose, c'est des règles douloureuses, des problèmes sexuels éventuellement, un problème de fertilité, mais ce qui cause les symptômes, souvent, ça reste assez flou.
3: Donc vous allez essayer de nous expliquer un peu mieux tout ça.
6: Alors évidemment, je ne vais pas avoir la prétention de décrire ce que vivent les personnes qui en sont atteintes, mais je peux donner quelques infos sur ce qui se passe dans leur corps. Donc, juste pour comprendre un peu mieux, l'utérus, il est tapissé par un tissu qui s'appelle l'endomètre. On parle d'endométriose quand ce tissu se retrouve là où il ne devrait pas. Et selon l'endroit où il va se fixer, bah ça donne différentes formes d'endométriose. Ça peut être au niveau du petit bassin ou des ovaires. Il peut aller se placer dans la vessie, dans le rectum, mais aussi au niveau du diaphragme, juste entre l'abdomen et le thorax. Et parfois même dans les poumons, voire, mais là c'est rarissime, dans le cerveau.
3: Et que se passe-t-il donc quand l'endomètre se retrouve dans ces endroits-là?
6: Bah, ce tissu, déjà, il va saigner pendant les règles. En fait, il va réagir aux variations hormonales exactement comme celui qui est resté à sa place dans l'utérus. Et selon l'endroit où il est allé se loger, bah, ça va avoir des conséquences différentes. Des douleurs, bien sûr, très souvent intenses, pendant les rapports sexuels, quand on urine ou quand on défèque, et parfois même à distance, au niveau des épaules, par exemple, quand le tissu irrite certains nerfs. Et puis, il y a aussi des problèmes d'infertilité, parfois des décollements au niveau des poumons, sans oublier les conséquences sur la santé mentale et la vie sociale qui peuvent être lourdes.
3: Alors, est-ce qu'il y a des traitements à cette maladie ?
6: Alors, les causes sont sans doute génétiques et aussi environnementales. On évoque l'exposition à certaines substances, par exemple, mais on comprend encore mal comment ça fonctionne. Et la maladie se manifeste de façon très différente d'une personne à l'autre. Résultat, le diagnostic reste très long à être posé. Et comme trop souvent avec la santé féminine, la recherche a pris beaucoup de retard. Aujourd'hui, les traitements hormonaux ou chirurgicaux, ils s'attaquent essentiellement aux douleurs et pas aux causes. Mais espérons que ça changera dans les années qui viennent.
3: Julien Méniel pour C'est ma santé, merci beaucoup. Il existe aussi désormais un test salivaire de dépistage pris en charge sous condition par l'assurance maladie. Sarah Lemoine pour C'est mon boulot, je me tourne vers vous. Et ce dimanche, on s'intéresse aux conditions de travail avec cette grande enquête menée par le ministère du Travail et l'INSEE auprès de 25 000 salariés, fonctionnaires et indépendants. C'est la 9e enquête du genre depuis 1978. Et les premiers résultats, Sarah, montrent un recul de l'intensité du travail.
5: Oui, et c'est une vraie surprise. Depuis près de 50 ans, la perception d'un travail qui s'intensifie n'a cessé de progresser, enquête après enquête, chez les actifs interrogés. Surtout à partir de l'année 84, où l'indicateur a explosé pendant plusieurs décennies. Or, pour la première fois, cette perception recule, ce qui peut paraître surprenant dans un contexte de hausse des arrêts de travail, notamment pour surmenage et de dégradation de la santé mentale des salariés, pointé par de nombreuses études. Dans le détail, la part des actifs confrontés à au moins 3 contraintes de rythme a diminué de 5 points en 10 ans. Ils sont 38% contre 43% auparavant.
3: C'est quoi exactement, Sarah, des contraintes de rythme ?
5: Alors, c'est être soumis par exemple à la cadence automatique d'une machine, devoir réaliser un travail en un temps restreint ou subir une surveillance permanente de la hiérarchie, entre autres. La part des salariés exposés à une pression temporelle et une surcharge de travail diminue aussi. Ils ne sont plus que 41% à déclarer devoir se dépêcher toujours ou souvent. C'est 4 points de moins et 28% à travailler sous pression permanente en baisse de 3 points.
3: Alors, est-ce qu'il y a des différences entre les cadres, les employés et les ouvriers ?
5: Oui, et c'est là que ça devient intéressant. Concernant les contraintes de rythme, les employés peu qualifiés sont les seuls dont la situation se dégrade depuis 10 ans. Ils sont aussi plus nombreux qu'avant à déclarer devoir toujours se dépêcher ou être sollicités pour une quantité de travail excessive. Alors que parallèlement, cette situation recule dans toutes les autres catégories socio-professionnelles.
3: Y compris chez les cadres ?
5: Oui, et ça peut paraître là aussi étonnant, la population des cadres étant régulièrement décrite comme sous pression et soumise à une charge de travail élevée. Parmi les pistes d'explication, le développement du télétravail. D'après l'étude, les cadres qui télétravaillent déclarent des conditions de travail en amélioration comparées à il y a 10 ans. Alors attention tout de même, prévient le ministère du Travail, si l'indicateur d'intensité du travail recule pour la première fois depuis près de 50 ans, le niveau d'intensité reste quand même bien supérieur aux années 80 et 90. Par exemple, la moitié des actifs a aujourd'hui un rythme imposé par des demandes extérieures, par exemple un client, un public, un usager, exigeant une réponse immédiate, alors qu'il n'était que 28% en 1984.
3: Merci Sarah Lemoine pour C'est mon boulot, les experts de France Info, tous les week-ends sur France Info. On vous retrouve aussi sur l'application Radio France.
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3: On vous retrouve, Rémi Bossaron, bonjour.
4: Bonjour.
3: Pour votre choix littéraire du dimanche. Et on prend la direction de la Chine, 50 ans après la disparition de Mao, c'était le 9 septembre 1976, avec un livre qui évoque la révolution culturelle déclenchée par Mao et dont les conséquences se font encore sentir aujourd'hui.
4: Et oui, on ne peut tout simplement pas comprendre la Chine d'aujourd'hui sans comprendre la révolution culturelle. Voilà ce qu'affirme l'autrice de ce livre. Elle s'appelle Tania Branigan, c'est une journaliste britannique, elle a été correspondante à Pékin pour le Guardian, et elle a pu approcher des témoins de cette révolution culturelle qui a duré 10 ans entre 1966 et la mort de Mao, donc en 1976. Une décennie de violence, de purges, de déportations qui devait permettre à Mao de consolider son pouvoir en s'appuyant sur ces jeunes gens fanatisés qu'on appelait les gardes rouges. Des dizaines de millions de personnes ont été persécutées, 2 millions sont mortes selon Tania Branigan, et pourtant, aujourd'hui encore, personne en Chine ne parle de ces disparus qui hantent la mémoire du pays, d'où le titre qu'elle a donné à son livre. Il s'appelle « Les fantômes rouges ».
3: Et l'idée derrière ce titre et ce livre, c'est que derrière sa réussite des dernières décennies, Rémi, la Chine est en fait un pays traumatisé.
4: Oui, un pays qui cherche à ignorer ce traumatisme pour mieux avancer. Aujourd'hui, dans le discours officiel, la révolution culturelle est simplement présentée comme une erreur. Sans plus de précision, Mao est toujours un héros national, c'est le fondateur de la République populaire de Chine, et il est hors de question de laisser s'exprimer librement celles et ceux qui ont vécu cette période. D'où l'importance de découvrir les témoignages présents dans ce livre, des témoignages sidérants, en particulier ceux d'anciens gardes rouges. On voit notamment comment des élèves ont pu torturer et assassiner leurs professeurs, comment un adolescent a pu dénoncer sa propre mère en sachant qu'elle serait condamnée à mort. C'était ça, hein, le chaos voulu par Mao, un chaos refoulé dans les mémoires et qui, selon Tania Branigan, sert les intérêts du pouvoir actuel.
3: C'est-à-dire, Rémi, comment Xi Jinping, le président actuel en Chine, peut utiliser le traumatisme de sa population ?
4: Eh bien, il peut compter sur un sentiment très répandu en Chine, selon Tania Branigan, un sentiment de honte, le sentiment que les masses chinoises ne valent rien, comme l'aurait prouvé ce déchaînement de la révolution culturelle. L'actuel président promet aux Chinois l'ordre et la prospérité. Il se présente comme un rempart face au chaos. Et quand il évoque la révolution culturelle, c'est uniquement pour rappeler que lui aussi avait à l'époque été envoyé à la campagne dans des conditions misérables, ce qui renforce l'image d'un dirigeant authentiquement communiste et proche de son peuple pour mieux faire accepter encore la répression et la surveillance généralisée.
3: Les fantômes rouges, signé de la journaliste Tania Branigan, qui vient de reparaître aux éditions Le Livre de Poche. Merci Rémi Bossaron pour votre choix littéraire de ce dimanche.
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1: Dangerosité, fréquence, réglementation, quelles sont les idées reçues sur la consommation de drogue ? C'est ma santé conseil. Maintenant, avec le docteur Walid Daouni, bonjour.
7: Bonjour.
1: Vous êtes chef de clinique en réanimation médicale et toxicologique à l'hôpital Lariboisière à Paris. On entend beaucoup de choses, c'est vrai, beaucoup d'affirmations sur la consommation de stupéfiants. Je lisais que selon une étude de la plateforme Addict Aid, 76% des Français estiment qu'il y a des drogues douces et des drogues dures. Vous êtes d'accord, vous, avec cette classification ?
7: Alors, c'est une classification qui n'est plus du tout utilisée sur le plan médical, comme d'ailleurs sur tous les autres types de nomenclature. Les définitions ont été abandonnées pour la simple et bonne raison qu'on a l'impression, lorsqu'on dit drogue douce, que la drogue ne va provoquer aucun dommage corporel, aucun dommage de santé particulier, alors qu'en réalité, on a ce qu'on appelle des drogues douces, comme le cannabis, par exemple, qui peuvent occasionner des difficultés dans le contexte social, des difficultés médicales. On voit d'ailleurs dans nos urgences des patients qui consultent pour des syndromes de sevrage liés au cannabis. Donc, globalement, aujourd'hui, on va plutôt s'intéresser au contexte, à l'individu, à la vulnérabilité, à comment la personne consomme, sa fréquence. Et en fonction de ça, on va plutôt estimer la gravité de la consommation et plus se baser sur quel type de drogue est prise.
1: Ça veut dire qu'une consommation occasionnelle peut être tolérée, ce qui n'est pas le cas si on fume du cannabis tous les jours, par exemple,
7: alors,
1: ou pas ?
7: Non, une consommation occasionnelle reste quand même malgré tout dangereuse. Je prends l'exemple par exemple de la cocaïne, qui est une drogue considérée comme drogue dure. Une consommation unique peut amener un patient à faire un arrêt cardiaque et avoir des séquelles neurologiques irréversibles. Donc c'est plutôt de dire, ne considérons pas la gravité sur uniquement l'aspect de la drogue, l'aspect naturel ou d'ailleurs synthétique d'une drogue, mais considérant la gravité à la fois sur le produit lui-même, où une consommation peut être dramatique pour un patient, mais également sur comment ce produit est utilisé, à quelle fréquence, dans quel environnement du patient, dans quel contexte, etc.
1: Est-ce que le cannabis est systématiquement la porte d'entrée vers des drogues plus dures, comme la cocaïne que vous citiez à l'instant ?
7: Alors, le cannabis, aujourd'hui, il n'y a pas d'association réelle entre la consommation de cannabis et la bascule, on va dire, vers la cocaïne et l'héroïne. Par contre, on remarque ces dernières années qu'il y a un basculement vers d'autres types de drogues, notamment...
1: Les drogues de synthèse.
7: Exactement, les nouveaux produits de synthèse. Et donc là, ça va peut-être devenir un drame encore plus important sur les prochaines années. Ce qui est vrai, par contre, c'est qu'on remarque que lorsque le cannabis est consommé à un âge très jeune, de manière très fréquente, parfois associé à une association avec d'autres produits lors de soirées, etc., là, on remarque malgré tout qu'il y a un basculement vers l'héroïne et la cocaïne. C'est vraiment chez ce type spécifique de consommateur de cannabis qu'on voit une bascule vers ces drogues plus dures, entre guillemets.
1: On parlait il y a quelques instants des drogues de synthèse. Elles sont de plus en plus nombreuses sur le marché. Est-ce qu'elles sont moins dangereuses
5: ou plus dangereuses que les drogues dites naturelles ?
7: Alors, là où il faut faire attention, c'est que ce soit une drogue naturelle ou une drogue de synthèse, c'est extrêmement dangereux. Prenons le cas de la cocaïne, qui est qui est d'ailleurs une drogue naturelle, qui est extraite de la feuille de coca d'un arbuste d'Amérique du Nord, et qui est extrêmement dangereuse. C'est d'ailleurs l'une des drogues les plus graves. Nous, on le voit, moi je travaille dans un service de réanimation médicale et toxicologique, et je vois de nombreux jeunes qui font des arrêts cardiaques avec des séquelles neurologiques irréversibles après une consommation unique de cocaïne. Les nouveaux produits de synthèse, on remarque qu'il y a de plus en plus de personnes qui en consomment. On voit chez les jeunes, par exemple, qu'il y a une augmentation de la consommation de cannabinoïdes de synthèse. Vous savez, à l'époque, les jeunes consommaient du cannabis classique, une substance considérée comme naturelle, à base de THC, qui est la substance psychoactive, celle qui va modifier le fonctionnement du cerveau. Et en fait, ce qui s'est passé par la suite, c'est que certains dealers, ont cherché comment finalement vendre une substance identique sur le fonctionnement, avec cet aspect psychoactif, tout en ayant un prix beaucoup moins important. Et leur dangerosité suit le parallèle de leur efficacité. C'est-à-dire que, je peux vous donner même un exemple récent, un jeune qui est venu après une consommation habituelle de cannabinoïdes de synthèse, qu'on appelle le pète ton crâne, et qui derrière s'était compliqué d'une insuffisance rénale, c'est-à-dire une destruction de ses reins, qui a fini en dialyse, alors qu'il avait à peine 17 ans. Et donc c'est dire à quel point ces produits peuvent être extrêmement dangereux.
5: 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Merci beaucoup à vous, Walid Daoudi, chef de clinique en réanimation médicale et toxicologique à l'hôpital Lariboisière à Paris.
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8: Si l'été fut la saison de l'Odyssée au cinéma, succès mondial du film de Christopher Nolan, l'automne est bien la saison d'une Odyssée de notre époque en librairie, celle de notre invité culture, celle de tant de personnes que l'on appelle des migrants. Bonjour Télisson Aurélien.
9: Bonjour.
8: Vous êtes Canadien, pays qui vous a accordé l'asile après avoir fui Haïti, et c'était Ça ou mourir, publié chez Grasset, votre premier roman en tête des ventes en France quelques semaines après sa parution. Vous écrivez à un moment, avant tout les migrants, on veut raconter, partager l'horreur pour ne pas devenir fou. Est-ce que c'est ça que vous faites avec ce livre ?
9: Oui. C'est raconter non seulement ces gens qu'on qualifie de migrants, mais de faire voir ces gens d'une autre façon, de voir leur humanité. On les catégorise. Moi, je voulais que derrière ce mot, qu'on arrive à voir des humains, des vies, et non pas simplement une somme de catégories.
8: Et il y a effectivement de quoi devenir fou dans le périple de cet homme, Jonas d'Orléans. Partir d'abord pour éviter les balles des gangs en Haïti, subir l'humiliation des passeurs en République dominicaine, risquer sa vie dans la jungle en Amérique centrale, voir ses voisins dans le même autobus assassiner sous ses yeux un barrage. Qu'est-ce qui empêche de devenir fou quand on vit ça ? Qu'est-ce qui fait garder foi en l'humanité ?
9: Bon, ne serait-ce que cette volonté d'avancer, de marcher, et aussi des rencontres aussi qu'il a fait. Des rencontres avec d'autres migrants. Et c'est ça aussi qui pousse également ce personnage à raconter. Parce que son ami lui demande, si je meurs avant toi, au moins, j'aimerais que quelqu'un reste pour raconter, pour dire, je l'ai vu, je l'ai connu, je m'en souviens. Disparaître sans laisser de traces. C'est ça aussi la grande peur. Et ce roman, il fait aussi ce travail, le travail de dresser un autre portrait des migrants. Et ce portrait qui va nous permettre de comprendre et de dire, peut-être ça aurait pu être quelqu'un que j'aime.
8: Ça aurait pu être moi.
9: Moi. C'est ça aussi.
8: Et la vie de cet homme, elle tient dans un sac plastique.
9: Dans un sac plastique.
8: La vie, ça aussi je vous cite, réduite à la version la plus mince de soi-même. C'est ça, être migrant, être réduit au strict minimum de soi-même.
9: Au strict minimum. Mais parfois, ces petits objets, ça peut garder une forme de mémoire. Parce qu'il est parti, il a perdu tout, sa maison, son quartier, ses amis et tout. Mais il a eu cette chance de récupérer l'essentiel. La photo de sa mère, un slip propre, son diplôme et son petit carnet de poèmes où à chaque fois il écrit quelque chose. Parce que le personnage, non seulement c'est un professeur, mais c'est des fois c'est un poète aussi. Il va nous faire voyager aussi à travers la langue aussi.
8: Le bout de la route, c'est le Mexique, la frontière avec les États-Unis. Et là, la vie qui tient dans les mains de gardes-frontières américains, trumpistes, l'un d'entre eux qui dit à Jonas « Go back to your shit hole », retourne dans ton pays de merde.
9: C'est une déclaration du président actuel lors de son premier mandat. Mais Jonas, il dit, mais je vais plus lui dire, ce sont aussi des armes fabriquées chez vous qui rentrent dans des containers arrivés chez nous et qui sont tombés entre les mains des enfants sans école.
8: Et qui tuent tout le monde.
9: Et ces armes, ce sont ces armes qui m'ont mis dehors. Parce que chez nous, moi j'étais un professeur, j'avais une vie, j'avais ma maison, mes élèves, et je vivais modestement, mais je vivais mieux. Parce que des fois, on voit le migrant comme quelqu'un qui part pour profiter. Non, Jonas, il ne voulait pas partir pour devenir riche. Il est parti parce qu'il voulait vivre.
8: Est-ce que vous écrivez justement aussi ce livre en pensant à des commentateurs de la télévision canadienne, mais il y en a sans doute à la télévision française, qui disent ça? Beaucoup de demandeurs d'asile, c'est des gens qui profitent. Est-ce que vous avez aussi ça en tête, cette remarque-là de la télé canadienne, quand vous écrivez ce livre?
9: Peut-être parce qu'ils ne connaissaient pas la réalité de ces gens. Alors, le roman, il n'est pas là pour donner des leçons. Mais j'aurais bien aimé que ces gens lisent ce roman. Et je ne sais pas, peut-être que ça pourrait changer leur manière de voir les choses.
8: Qu'est-ce qui fait que des gens qui demandent qu'une chose, vivent tranquillement chez eux, doivent partir, vivre ça, subir ça?
9: C'est ça la bonne question. Et je pense que si on pose la question de cette manière, parce que même en mathématiques, avant de résoudre les problèmes, il faut faire l'analyse. Je pense que c'est des conclusions, c'est trop vite fait. Alors, il faut bien analyser avant de tirer conclusion.
8: Il y a beaucoup de gens qui lisent votre livre en France. On s'en rend compte au bout de quelques semaines. Beaucoup de gens qui l'ont lu au Canada. Il est dans de nombreux prix littéraires, présélection du Goncourt notamment, et d'autres. Ça vous inspire quoi, ça, Télisson Aurélien?
9: Ça se communique surtout de bouche à oreille, de main en main. Moi, je rencontre des gens qui disent « Moi, je l'ai lu. Je suis venu aujourd'hui pour acheter, pour donner à d'autres amis, d'autres personnes. » Parce que ce n'est pas parce que dans un roman, on parle de pharmacie et que le livre, c'est un livre sur la pharmacie. Le mot même, ça suscite une forme de passion, immigration, migration. Mais en fait, c'est beaucoup plus que ça. C'est de la littérature.
8: Ce n'est pas un roman à thèse sur l'immigration, voilà. Et à quel point. C'est un écrivain qu'on découvre. Vous êtes un écrivain qu'on découvre, pour le coup, hein, ouais. En France. Et on se dit, et vous vous dites peut-être, ces voix, elles méritent d'être entendues.
9: C'est aussi la mienne. Parce que moi, j'ai quitté Haïti presque de la même manière après une terrible catastrophe. L'exil, c'est le départ. Mais aussi, il y a une volonté aussi de se reconstruire. Il y a une volonté aussi de créer, de donner aussi, de rendre en toute gratitude à cette nation, ce pays qui nous a accueillis, de faire quelque chose de bien une fois de s'intégrer.
8: Justement, votre personnage, il dit à un moment, il est au Canada, je suis ici, je ne suis pas encore quelqu'un, mais je ne suis plus tout à fait personne. Est-ce que vous, désormais, vous êtes quelqu'un au Canada? Et vous n'en avez aucun doute?
9: Il paraît. Je pense qu'en Haïti, je suis né Télisson, mais au Canada, le Canada m'a donné une autre naissance. Je suis né écrivain au Canada. Et je pense qu'on peut ajouter ce que vous venez de dire. Oui. On est devenu quelqu'un.
8: Eh bien, on vous souhaite longue vie d'écrivain au Canada.
9: Merci.
8: Merci à vous, Télisson Aurélien. C'était Ça ou mourir, donc, publié chez Grasset. Merci beaucoup.
9: Bienvenue.
8: Entretien à retrouver en podcast et sur franceinfo.fr, l'invité culture.
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10: Voici la playlist de France Info, votre rendez-vous du dimanche, votre coup de cœur cette semaine, Matteo Maestrachi. C'est le retour d'un groupe français, Sid Matters.
11: Oui, Sid Matters, groupe pop et folk fondé en 2002, qui n'avait plus sorti d'album studio depuis 16 ans, et Brother Ocean en 2010. Le fondateur Jonathan Morali et ses amis musiciens reviennent donc avec Gospel of Some Sort, c'est le nom du disque, 11 nouveaux morceaux, dont le single qui avait annoncé cet album, Many Years in the Making.

Alors si jamais vous étiez passé à côté à l'époque, sachez que Syd Matters a reçu un beau succès public et critique avec ses deux premiers albums datant de 2003 et 2005, A Whisper and a Sigh et Someday We Will Foresee Obstacles, une pop très mélodique, des paroles en anglais, ce qui facilite toujours évidemment l'exportation de la musique, des disques très bien produits dont on retrouve la patte sur certains de ses nouveaux titres comme Armageddon Time qui ouvre l'album.

0: Le groupe avait fait une longue pause entre 2010 et 2023 sans être totalement inactif. Ses membres Jonathan Morali et Olivier Marguerite s'étaient retrouvés sur des musiques de films ou des projets collaboratifs. Et c'est fin 2004, chez nos confrères de France Culture, que Syd Matters avait annoncé son retour avec donc ce nouvel album et une tournée européenne qui passera en France par Tourcoing, Vendôme, Bordeaux, Nantes ou encore l'Olympia à Paris le 17 novembre.
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1: Il est 1h, les dernières informations. Océane Zitouni. Le Premier ministre sortant refuse de s'avouer vaincu et prévient que la question de la direction du pays reste totalement ouverte. En Suède, le bloc de gauche devance d'un fil la coalition entre la droite et l'extrême droite à l'issue des législatives. 49,4% des suffrages pour le camp de Magdalena Andersson contre 49,1% pour l'alliance d'Ulf Kristersson. Une différence infime d'un seul siège au Parlement, 175 mandats contre 174. Malgré ce suspense absolu, l'ancienne première ministre se dit déjà prête à former un nouveau gouvernement. L'angoisse d'une escalade aux portes de l'Europe, la Pologne et l'Ukraine dénoncent de nouvelles frappes russes menées ce dimanche soir tout près de la frontière polonaise, à seulement 2 km. Les missiles ont notamment pris pour cible un train de voyageurs en provenance d'Ukraine et à destination de Varsovie. Coup de frein diplomatique au Moyen-Orient, le sultanat d'Oman annule la réunion d'urgence prévue ce lundi avec l'Iran et les pays du Golfe. Le sommet devait tenter de débloquer le détroit d'Ormuz, voie maritime ultra stratégique toujours verrouillée par Téhéran. Ce blocage continue de faire flamber les cours mondiaux du pétrole au-delà des 100 dollars le baril. De nouvelles auditions ce dimanche soir pour tenter de comprendre comment un TER a-t-il pu se retrouver couché sur les rails vendredi soir en Normandie. Les victimes sont entendues par les enquêteurs. L'incident a provoqué 44 blessés, dont 2 toujours à l'hôpital cette nuit. Aucune piste n'est privilégiée ni écartée à ce stade, assure le ministre de l'Intérieur, Laurent Nunez. Un sujet majeur pour les Français, donc un sujet majeur pour moi. Promesse de Marine Le Pen sur le logement, nouvelle priorité pour la candidate à l'Élysée du Rassemblement National. C'était son thème central lors de son discours ce dimanche après-midi dans son fief d'Hénin-Beaumont pour lancer sa rentrée politique. Alexander Zverev, 29 ans, inscrit pour la toute première fois son nom au palmarès de l'US Open. C'est du tennis. Le numéro 2 mondial succède à l'Espagnol Carlos Alcaraz, titré en 2025 à New York. Déjà sacré à Roland-Garros au printemps, l'Allemand signe un doublé d'exception cette saison. Victoire en 4-7 cette nuit face à l'Américain Ben Shelton, 6-3, 7-6, 5-7, 6-2. Un rêve mondial brisé en deuxième mi-temps pour les basketteuses françaises. Les Bleus se sont lourdement inclinés, 97 à 79, face aux intouchables, indétrônables américaines en finale de la Coupe du Monde à Berlin. Les joueuses de Jean-Aimé Toupane étaient pourtant tête à la pause avant de s'écrouler face aux championnes du monde en titre depuis 2010. La France décroche tout de même une médaille d'argent historique, le premier podium mondial de basket féminin tricolore depuis 1953. Une véritable démonstration de force du stade toulousain en rugby. Les champions de France ont écrasé Bordeaux-Bègles 48 à 12 en clôture de la deuxième journée de top 14. Et en Ligue 1 de football, Lille s'empare de la tête du championnat après sa victoire 2 à 0 face à 3. Et le PSG s'impose 1-0 ce dimanche soir sur la pelouse de Brest grâce à un but précoce de Ferran Torres. Match surtout marqué par les larmes du stade Francis Leblay. Tout un club a rendu hommage à son ancien entraîneur Éric Roy, décédé d'un cancer en juin. Il est 1h03.
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3: L'émotion était à la hauteur des attentes hier soir à la Plénitude Arena de Nanterre. Céline Dion a donc fait son grand retour sur scène avec le premier de ses 26 concerts dans la capitale. Une renaissance, Yann Bertrand, pour la Québécoise. La star qui a enchaîné les tubes devant un public conquis d'avance.
4: Bien sûr, ces dizaines de milliers de fans n'allaient pas attendre le dernier moment pour venir. Pourquoi se priver de ce doux parfum de retrouvailles ? D'une soirée exceptionnelle marquée par des achats compulsifs d'objets collectors.
5: On a acheté des t-shirts à 50 euros.
4: Céline Dion est partout, plusieurs heures avant le concert, dans les bars. Sur le parvis de la Plénitude Arena, grâce à un karaoké improvisé. Sous l'œil des caméras aussi, les journalistes sont venus des États-Unis, du Canada, d'Autriche. Mavi Doniate, elle, est correspondante de la chaîne publique espagnole TVE à Paris.
6: Céline Dion, c'est le plus important, je pense, et les nouvelles culturelles de cette époque à Paris. Je sais que beaucoup d'Espagnols viennent ici.
4: Tout cela pour vivre un concert particulier, un retour après trois quarts d'heure de retard sur l'horaire prévu. Enfin, les lumières s'éteignent, la structure monumentale au centre pivote, sobre, laissant apparaître les musiciens en noir. Et donc Céline Dion, robe noire de gala et rivière de diamants autour du cou.
7: On
4: On ne change pas comme un symbole. Le premier morceau de son retour après des annulations, une maladie, le syndrome de la personne raide et la peur de ne jamais pouvoir remonter sur scène. Alors quelques minutes à peine et la chanteuse s'effondre, les larmes coulent, le public l'encourage. La chute est touchante, honnête.
7: Je m'étais promis de ne pas pleurer. Je sais pas mes promesses. C'est bien sûr des larmes. De joie.
4: Un peu plus tard, elle parlera frontalement de sa maladie.
7: Je vais bien. J'ai appris à vivre avec cette fragilité. À force de la côtoyer, je l'ai apprivoisée. Si on s'appelle, si...
4: Mais elle se reprend, enchaîne 27 titres en tout, alternant chansons en anglais et pas des moindres. Et tube en français, beaucoup issu de son album le plus adulé, de collaboration avec Jean-Jacques Goldman. Sur scène, pas d'invité, la star c'est elle, sa voix qui doit retrouver ses marques, parfois des reprises inattendues. Le concert est divisé en quatre actes séparés par des vidéos léchées diffusées sur des écrans immenses. À chaque pause, Céline Dion se change, alternant robe à paillettes, bustier, manteau à plumes, reprenant un opéra de Bellini. Émue, visiblement, touchée énormément par un public aux yeux humides, dont beaucoup venus en famille à l'image de Nadia et sa fille Caroline, qui lui a offert les places d'une vie pour son anniversaire.
8: Elle est du 7 avril. J'étais sélectionnée pour être présélectionnée pour avoir les billets. Et je me suis dit, là, je croise les doigts, sinon j'ai pas de cadeau pour elle.
9: Je l'ai bercée avec Céline Dion.
8: Ouais. Celle qui m'a tout appris.
9: Ouais.
8: La chanson de Céline.
9: J'ai du mal à l'expliquer. C'est
8: l'aboutissement d'une grande vie. Hein.
9: Wow, c'est une reine, c'est une déesse pour moi. Ouais.
4: Elle, comme le reste des 35 000 personnes, ont chanté, pleuré, retenu leur respiration sur l'Everest All By Myself. L'une des notes les plus difficiles que tout le monde attendait.
10: Oh.

0: Et les frissons, toujours sur cette note de Céline Dion, récit de la soirée avec Yann Bertrand.
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2: France Info Monde est en Russie ce soir. Les élections législatives sont prévues à la fin de la semaine prochaine, du 18 au 20 septembre. Bonsoir Anne-Laure Jumet.
3: Bonsoir.
2: Directrice adjointe de la rédaction internationale de Radio France. Alors les électeurs vont renouveler les 450 sièges de la Douma, c'est la chambre basse de l'Assemblée fédérale de Russie. Premier scrutin depuis l'invasion de l'Ukraine en février 2022. Des élections sous grand contrôle puisque le parti Yabloko, qui est opposé à la guerre en Ukraine, a reçu l'interdiction de se présenter aux élections, et la répression s'étend également à la société civile avec encore un exemple récent, l'arrestation d'une femme à la tête d'une organisation caritative.
3: Oui, elle s'appelle Lida Moniava, 38 ans. C'est l'une des figures les plus en vue du secteur caritatif en Russie, précise Amnesty International, à la tête de la Maison du Phare, un centre de soins pour enfants malades, notamment du cancer. Et le 2 septembre dernier, elle a donc été arrêtée à Moscou et inculpée pour diffusion de fausses informations sur l'armée russe. Dans le viseur, selon son avocat, un post sur Telegram datant du 24 février 2023, soit un an après le déclenchement de la guerre, où elle faisait état des statistiques de l'ONU sur les milliers de victimes civiles en Ukraine.
2: Lida Moniava, qui a fait l'objet d'un interrogatoire, qui a été relâchée dans l'attente de son procès.
3: Et des dizaines de soutiens l'attendaient à la sortie, scandant son nom. Face à ses supporters, Lida a prononcé quelques mots.
4: On a passé des heures entières à essayer de me convaincre de plaider coupable, mais je ne me sens pas coupable. Je veux juste que cette guerre se termine au plus vite.
3: Lida Moniava est placée sous contrôle judiciaire jusqu'au 30 octobre. Elle n'a pas le droit de sortir de son domicile entre 20h et 8h. Il lui est aussi interdit d'utiliser Internet. La date de son procès n'est pas encore fixée.
2: Et cette personnalité reconnue du secteur associatif russe va être jugée dans le cadre d'une loi créée juste après la guerre.
3: Oui, article 207.3 du Code pénal russe, un nouveau chef d'accusation créé en mars 2022, soit quelques jours après le déclenchement de la guerre en Ukraine, avec dans le viseur les journalistes et les citoyens russes critiquant la guerre ou diffusant, selon le Kremlin, de fausses informations sur le conflit. La création artificielle de preuves, le fait d'être motivé par la haine ou l'inimitié, dit la loi, peut être puni d'une peine de 5 à 10 ans de prison. Des journalistes, artistes, infirmières, anciens policiers sont tombés sous le coup de cette loi, tout comme des opposants politiques. Ce fut dernièrement le cas de Lev Schlossberg, vice-président du parti d'opposition Yabloko, condamné à 11 ans de prison pour avoir participé à un débat contre la guerre et pour un poste datant du 25 février 2022, soit 24 heures après le début de l'invasion russe.
2: Arrestation, censure et répression à la politique d'État du Kremlin en Russie. 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
0: Le billet science, bonjour Bill François.
5: Bonjour.
0: Et si on pouvait remplacer notre foie grâce à une simple piqûre? Ce matin, on s'intéresse à cette découverte d'ingénieurs du MIT, Université du Massachusetts aux États-Unis. Ils viennent d'inventer des mini-foies injectables qui jouent le même rôle et pourraient permettre de remplacer cet organe beaucoup plus facilement. Alors comment ça marche exactement, Bill?
5: Il était une fois le foie. Un organe fabuleux, énorme, 1,5 kg chez un adulte, notre plus gros organe interne, qui filtre notre sang à 1,7 litres par minute, produit la bile qui nous aide à digérer, les protéines qui coagulent notre sang, stocke le sucre, les vitamines et les minéraux, et a environ 500 autres usages essentiels pour notre corps, tout ça à la foie. Comme il est absolument vital, il est indispensable de savoir le remplacer en cas de problème. Si le foie est abîmé, il repousse. On sait également faire des greffes, mais parfois ça ne suffit pas. Et c'est ce qui a poussé des biologistes de Boston au MIT à chercher à développer un foie alternatif.
0: Qu'ils font pousser donc, Bill, en laboratoire.
5: Avec des vraies cellules de foie, des hépatocytes, cultivés dans une sorte de gel. Alors pour faire entrer ces substituts de foie dans le corps sans avoir à opérer, les chercheurs ont eu l'idée de conditionner ce gel sous forme de petites billes. Et plein de petites billes de gelée, ça forme un matériau spécial qui coule comme un liquide quand on le comprime, par exemple dans une seringue, mais qui se tient comme un solide une fois sorti de la seringue.
0: Ils ont donc pu l'injecter sans opération.
5: Pour l'instant, sur des souris. L'avantage, c'est qu'on peut placer ce faux foie dans plein de parties du corps, le ventre, la rate, les reins, bref, on trouve un endroit où ce n'est pas gênant, une piqûre, et le mini-foie s'installe dans l'organisme. Grâce aux cellules présentes dans le gel, il se connecte au vaisseau sanguin et ensuite il fonctionne comme un vrai foie. Pendant au moins 2 mois, la durée de l'étude, le faux foie des souris a ainsi produit pour elles les enzymes et protéines habituellement générées par le foie. Cette invention offrira peut-être une alternative à la transplantation de foie et permettra de développer de nouveaux traitements. Il reste encore bien des défis, notamment que cette greffe non conventionnelle résiste à la réponse immunitaire pour éviter les rejets. Mais les chercheurs ont déjà des pistes pour ça. Par exemple, stocker des médicaments immunosuppresseurs dans l'hydrogel lui-même ou utiliser des hépatocytes qui ne sont pas détectables par le système immunitaire. Bref, la science souhaite à ces foies épatants de fournir de nouveaux remèdes hépatiques, une bonne foie pour toutes.
0: Merci beaucoup, Bill François, pour le Billet Science, vos découvertes scientifiques tous les week-ends, à retrouver aussi en vidéo sur les réseaux sociaux de France Info.
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2: Olivier Lascar vient de nous rejoindre. Bonjour Olivier.
7: Bonjour.
2: Rédacteur en chef du numérique à Sciences et Avenir. Alors, faut-il mieux contrôler l'intelligence artificielle? On peut se poser la question car plusieurs appels ont été lancés cette semaine et manifestement ça va beaucoup trop vite.
7: Le chercheur britannique Jacob Cobson a d'abord travaillé chez OpenAI, la société qui a créé ChatGPT. Il est ensuite passé chez le grand rival Anthropic qui a fait sa propre intelligence artificielle, elle s'appelle Claude. Mais Cobson a décidé de claquer la porte d'Anthropic et il a expliqué pourquoi mardi dans une série de posts sur le réseau social X. Accrochez-vous parce qu'il n'y va pas avec le dos de la cuillère. Pour lui, les patrons d'Anthropic, comme ceux d'OpenAI, jouent avec nos vies. C'est l'expression qu'il emploie. Il les accuse de foncer tout droit vers une super-intelligence, capable de s'améliorer elle-même et donc capable de se passer de l'être humain.
2: Mais ça fait peur quand même tout ça. D'autant que ce lanceur d'alerte n'est pas le premier à s'inquiéter.
7: Lundi dernier, c'est l'ONU qui a lancé un appel pour mettre rapidement en place des lignes rouges afin d'encadrer les intelligences artificielles les plus puissantes. On a même entendu le haut-commissaire aux droits de l'homme, Volker Türk, dire redouter un possible risque existentiel pour l'humanité.
2: Mais de quoi ont-ils peur ?
7: Le scénario redouté, c'est pas qu'une IA devienne soudainement méchante. Hein. C'est plutôt que nous donnions trop de pouvoir à une machine extraordinairement compétente, dont on ne maîtriserait plus ni les objectifs, ni le comportement. Bref, c'est le scénario d'une perte de contrôle qui fait peur. Des raisons très concrètes justifient qu'on s'inquiète. Il y a eu en juillet une cyberattaque menée par un modèle d'OpenAI sans qu'aucun opérateur humain en ait passé l'ordre. Et c'est pas mieux du côté d'Anthropic, qui a reconnu l'implication de Claude dans 1, 2, 3, 4 incidents. Le dernier a été révélé mercredi. Claude devait attaquer une cible fictive pendant un test. Il n'y est pas parvenu et a fini par atteindre un système informatique bien réel qu'il a continué d'attaquer en faisant preuve d'une sorte d'obstination et en allant donc au-delà des limites qu'on lui avait fixées.
2: Bon, mais que faut-il faire? Que peut-on faire?
7: Peut-être créer une organisation internationale pour contrôler les évolutions de l'IA sur le modèle de ce qui existe pour l'énergie atomique. De grands noms de la tech le réclament, comme d'ailleurs Sam Altman, le patron d'OpenAI. Mais il faut relever qu'à l'inverse, d'autres voix disent qu'il faut se calmer, que c'est beaucoup de bruit pour rien, et dénoncent un marketing de la peur. Car présenter ces IA comme des machines bientôt surpuissantes, c'est aussi, paradoxalement, assurer leur publicité.
2: L'avenir le dira. Merci beaucoup, Olivier Lascar, du magazine Science et Avenir. L'IA, un risque existentiel. Même l'ONU s'inquiète. 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
0: Direction les réseaux sociaux avec l'œil de Julie désormais et cette tendance qui fait son grand retour sur les réseaux, qui fait écho à une autre tendance que vous connaissez peut-être, qu'on appelle les tradwives, qui prônent un mode de vie traditionnel à l'ancienne. Cette fois-ci, Julie, vous nous parlez de la tendance des stay at home girlfriends. Alors, qui sont-elles?
8: Alors, les stay at home girlfriends, littéralement les petites amies qui restent à la maison, ce sont des femmes hétérosexuelles qui ne travaillent pas et qui dépendent financièrement de leur partenaire. Elles ont souvent un profil commun, une vingtaine d'années, blanches, américaines, sans enfants et qui correspondent aux critères classiques de beauté. Sur TikTok, elles montrent leur quotidien, s'occuper de leur grande maison, faire un peu de ménage, aller à la salle de sport, au pilates ou au spa et retrouver leurs amis pour déjeuner.
9: Pour chaque service que je lui rends, c'est deux trucs cool que je peux faire pour moi, payé par lui bien sûr. Donc là, je vais prendre à manger rapidement et ensuite shopping.
2: Bon, je vous avoue qu'au départ, ce mode de vie luxueux aurait presque pu me convaincre parce que sur le papier, ça fait rêver. D'autant qu'on peut même avoir une lecture féministe de ce choix de vie. Défendre la liberté des femmes, c'est aussi défendre celles qui choisissent de sortir du monde du travail.
0: Et pourtant, Julie, vous n'avez pas encore sauté le pas.
2: Alors d'abord, parce que je gagne plus que mon mec, donc il ne pourrait pas payer mon abonnement à la salle de sport pour le moment. Mais surtout parce que ce mode de vie soulève plusieurs questions. D'abord, les stay-at-home girlfriends ne sont pas mariées à leur partenaire. Donc légalement, si elles se séparent ou même si leur conjoint décède, elles n'ont aucun droit sur le patrimoine de leurs petits amis, qu'elles ont pourtant participé à construire quelque part en s'occupant des tâches quotidiennes et en permettant aux hommes de se consacrer à leur carrière. Et puis la dépendance financière aussi enferme les femmes dans un carcan. Et n'ayant aucune possibilité d'épargner, ni même d'ouvrir de droit à la retraite, elles se retrouvent parfois obligées de rester dans une relation qui ne leur convient pas, seulement parce qu'elles n'ont pas les moyens de rebondir et de vivre seules.
0: Sans compter, Julie, qu'il y a aussi la question de la santé mentale de ces jeunes femmes.
2: Et oui, malgré les routines parfaites que l'on voit sur les réseaux, certaines assument s'ennuyer et se sentir inutiles. Une jeune femme explique par exemple qu'une fois les tâches ménagères passées, on ne peut pas aller au spa ou faire du shopping tous les jours. Pour s'occuper, elle va jusqu'à passer 5 heures par jour à la salle de sport.
0: C'est beaucoup.
2: Ouais, c'est beaucoup, autant vous dire que je préfère passer du temps ici avec vous plutôt que d'aller 5 heures au sport par jour.
0: Même si c'est du sport aussi parfois d'être ici. Merci Julie Vialon pour l'œil de Julie. On vous réécoute sur l'application Radio France.
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10: Et qui n'échappe pas aussi à la déferlante Céline Dion, la star québécoise qui a entamé hier sa série de concerts en France. Avec votre invité, les écoliers journalistes à Nerbes, Estelle Faure, vous revenez sur l'histoire de la chanteuse.
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12: Et pour en parler, je suis allée à l'école Étienne Dolé à Alfortville, en région parisienne. Mais alors, comment raconter la star Céline Dion aux enfants qui ne l'ont pas vraiment connue ? C'est vous qui relevez le défi aujourd'hui, Morgane Giuliani. Bonjour.
13: Bonjour.
12: Vous êtes journaliste et autrice, spécialisée sur les stars de la pop culture. Et vous venez de sortir le livre Céline Dion, le phénix pop, chez Talent Éditions. Et on écoute une première question.
14: Bonjour, je m'appelle Paloma, mais elle n'avait pas une maladie, Céline Dion ?
13: Effectivement, Paloma, Céline Dion est porteuse d'une maladie qu'on appelle le syndrome de la personne raide. C'est une maladie qui peut être quand même assez handicapante parce qu'elle crée en gros des espèces de crises de spasmes musculaires qui sont assez imprévisibles et qui peuvent être très très douloureuses.

0: sœur qui jouait de l'accordéon, de la guitare, plein d'instruments différents. Et puis, par la suite, son papa a racheté un café-bar où elle a commencé à se produire aussi sur scène quand elle avait 6-7 ans. C'est un peu plus tard, quand elle est adolescente, qu'elle se retrouve à prendre des cours de chant, à Paris d'ailleurs, auprès d'une ancienne professeure de chant d'opéra qui va l'aider à un peu mieux maîtriser sa voix.
1: Qu'est-ce qui fait le succès de Céline Dion ? Près de 260 millions d'albums dans le monde, un succès qui interroge Nathan.
2: Comment Céline Dion est devenue aussi célèbre ?
0: Alors le succès de Céline Dion, c'est d'abord sa voix qui est vraiment extraordinaire. Beaucoup d'émotions aussi. C'est quelqu'un qui s'est fait connaître pour des grandes chansons très romantiques et très puissantes. Et c'est quelqu'un qui s'est battu pour devenir vraiment une star à l'international. Donc par exemple, quand elle était jeune adulte, elle a appris l'anglais. Elle ne savait pas parler anglais. Et elle savait que si elle voulait devenir une star à l'international, il fallait qu'elle soit capable de chanter en anglais. Elle a participé aussi à des grands concours internationaux de chant. Par exemple, à l'Eurovision. Et ce qui lui a permis aussi de se faire connaître. Et donc petit à petit comme ça, elle a gravi des échelons et puis elle a su aussi bien s'entourer de producteurs qui travaillaient déjà de base avec des grandes chanteuses connues. Et puis voilà, elle a eu comme ça ce qu'on appelle plusieurs tubes qui ont fini par faire d'elle une grande star, notamment à partir des années 90.
1: Lucas, pour finir.
3: Quelle chanson Céline Dion a préféré chanter ou sa plus grosse chanson qu'elle a faite ?
1: C'est peut-être ça. On a reconnu bien sûr la bande originale du film Titanic, c'est ça son plus gros succès ?
0: Oui, c'est toujours son plus gros succès et ça le restera. Donc c'est une chanson qu'elle a enregistrée pour le film Titanic qui est sorti en 97. Donc ça ne nous rajeunit pas beaucoup. Et donc c'est un grand film romantique inspiré du naufrage du Titanic qui a lieu au début du 20e siècle. Et ce qui est marrant, c'est qu'en plus à la base, elle ne voulait pas enregistrer cette chanson. Quand on lui a proposé cette chanson, elle ne l'aimait pas du tout. Et à l'époque, c'est son mari et manager, René Angélil, qui a vraiment insisté en lui disant « Non, là, je pense que c'est une super chanson, il faut la faire. » Et donc, par exemple, ce single-là, elle l'a vendu à 18 millions d'exemplaires. Mais pour autant, c'est pas du tout la chanson qu'elle préfère chanter sur scène. La chanson qu'elle préfère chanter, ce qu'elle cite toujours, c'est une de ses toutes premières chansons. Elle s'appelle « Ce n'était qu'un rêve ». Et c'est une chanson qu'elle a écrite avec sa maman et un de ses frères. Et c'est cette chanson-là, notamment, qu'elle avait envoyée en cassette à René Angélil et qui l'a convaincue à l'époque de la signer pour devenir son producteur et puis ensuite son manager.
1: Et avoir la carrière qu'on lui connaît ouais. Aujourd'hui. Merci beaucoup Morgane Giuliani.
0: Merci à vous.
1: Vous êtes journaliste et autrice et vous venez de sortir le livre Céline Dion, le Phoenix Pop chez Talent Éditions. Merci beaucoup.
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6: Un nouvel album qui a pour titre Karaoke Bar, le 7e album studio de ce duo pop-folk australien. Angus et sa sœur Julia travaillent ensemble depuis 20 ans.

Ce nouvel album est nourri par les voyages du duo, leurs rencontres, leurs aventures à travers le monde. Le morceau-titre « Karaoke Bar » a ainsi été composé sur l'île grecque d'Hydra, à quelques pas de l'ancienne maison de Leonard Cohen. « Brightest Place I Know » est une chanson de rupture dédiée à ceux qui trouvent refuge sur la piste de danse.

0: d'Angus et Julia Stone.
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1: Il est 1h30, les dernières informations au CNZ Tunis. L'avance de la gauche a fondu comme neige au soleil lors du dépouillement des législatives en Suède. L'opposition ne compte plus qu'un seul petit siège d'avance sur la coalition sortante. Les dernières estimations donnent 175 mandats au bloc de gauche contre 174 pour l'alliance de droite et d'extrême droite. La chef des sociodémocrates, Magdalena Andersson, revendique la première place et se dit prête à gouverner. Réplique immédiate du premier ministre sortant, Ulf Kristersson, qui refuse de s'avouer vaincu. Le chef du gouvernement prévient que la question de la direction du pays reste totalement ouverte. Quel que soit le vainqueur final, les tractations pour former une majorité s'annoncent longues et difficiles. Seule véritable certitude à 7h, le net recul de l'extrême droite qui tombe à 17,5% des suffrages. Démonstration de force dans les rues du Brésil pour les partisans de Lula. Des milliers de personnes ont défilé ce dimanche à Rio Brasilia et Sao Paulo. Un soutien affiché au président de gauche à moins d'un mois de l'élection présidentielle. À 80 ans, Lula brigue un quatrième mandat. Il est au coude à coude dans les sondages avec son grand rival d'extrême droite, Flavio Bolsonaro. Ce dernier est actuellement visé par une enquête pour corruption et blanchiment d'argent. Ouverture ce lundi du procès du meurtre du jeune Zakaria dans la Drôme. Trois hommes d'une même famille dans le box des accusés de la cour d'assises de Valence. Ils sont jugés pour la mort de cet ado de 15 ans poignardé en avril 2024 à Romans-sur-Isère. La victime avait tenté de s'interposer lors d'une bagarre entre collégiens. Le principal suspect est jugé pour homicide volontaire aux côtés de son père et de son beau-frère. Décision très attendue ce mercredi pour Patrick Bruel. La cour d'appel de Versailles doit se prononcer sur l'allègement de son contrôle judiciaire. Mis en examen dans 4 dossiers pour viol et agression sexuelle, le chanteur demande l'autorisation de quitter la France. Sa défense vient par ailleurs de porter plainte pour violation du secret de l'instruction après des fuites dans la presse. Pas d'impôt nouveau et pas de gel du barème de l'impôt sur le revenu. C'est la promesse du gouvernement pour le prochain budget 2027. La porte-parole Maud Bréjon écarte toute mesure susceptible d'augmenter mécaniquement la fiscalité des Français. Premier sacre américain et deuxième grand chelem en carrière pour Alexander Zverev. L'Allemand s'impose cette nuit en finale de l'US Open de tennis face à Ben Shelton. Il succède à Carlos Alcaraz et Yannick Sinner, les vainqueurs des deux dernières éditions. Un triomphe en 4-7 qui vient sceller la meilleure saison de sa carrière après son titre à Roland-Garros. Un rêve mondial brisé pour les basketteuses françaises. Les Bleus se sont lourdement inclinés 97-79 face aux intouchables américaines en finale de la Coupe du Monde à Berlin. Les joueuses de Jean-Aimé Toupane décrochent tout de même l'argent sous l'ovation du public. Le premier podium mondial du basket féminin tricolore depuis 1953. Une victoire dans la douleur et un hommage bouleversant en Ligue 1. Le PSG s'est imposé 1-0 ce dimanche soir sur la pelouse de Brest. Au classement, Lille s'empare de la tête du championnat après sa victoire 2-0 face à 3. Et enfin, une revanche éclatante pour Enric Mas sur le Tour d'Espagne. Le coureur remporte la Vuelta ce dimanche à Grenade. C'est la première victoire d'un cycliste espagnol dans un grand tour depuis 2015. 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
3: Ces destins qui font l'info désormais, et tout le mois de septembre, on vous raconte le destin de l'homme le plus riche de France, Bernard Arnault, patron de LVMH, qui n'est pas prêt de passer la main. Alors qui est-il vraiment? C'est un récit signé Agathe Mahue et Théo Gomard. Deuxième épisode ce matin, la soif de l'excellence.
4: On dit Bernard Arnault, première fortune de France, vous pesez combien à titre personnel?
5: Oh, je n'en sais rien, et de toute façon, tout ça n'a pas beaucoup d'intérêt.
6: Bernard?
5: Pour moi, en tout cas, c'est pas une motivation.
6: Arnault?
7: Jamais un Français n'avait atteint une telle fortune. Le patron du groupe LVMH pourrait s'offrir 8 millions de Twingo.
6: Pas facile à garer, 8 millions de Twingo. Mais si l'argent n'est pas sa motivation, comment l'homme le plus riche de France l'est-il devenu?
8: Holding en cascade, dividendes, stock options, transfert d'actifs, participation croisée, verrouillage du capital. L'ingénierie financière permet à Bernard Arnault de s'enrichir.
6: Sa fortune, selon les années et le cours de la bourse, se situe entre 120 et 200 milliards d'euros. Et rien n'est laissé au hasard. Le chef d'entreprise contrôle tout. Au bon marché, chez Vuitton ou Sephora, il inspecte chaque samedi l'un de ses magasins.
9: Présentoir, éclairage, au premier détail qui cloche, il intervient comme un chef de rayon.
10: Mais les produits, on les voit pas assez. Ça m'amuse beaucoup. Peut-être que ça amuse moins les opérateurs.
11: Mais on est plutôt content que vous vous intéressiez aux affaires.
6: Une implication totale, quasi obsessionnelle. Le patron de LVMH donne son avis sur la ligne du dernier sac à main, glisse son nez dans les ateliers, veut toucher la matière des produits qu'il commercialise.
12: Vous savez, quand on veut faire quelque chose et le faire bien, il faut travailler.
6: Et ces valeurs-là lui reviennent de loin. C'est Maminette qui l'a dressée ainsi pour gagner. Sa grand-mère adorée, celle qui élève véritablement Bernard à Roubaix, elle lui répète souvent « le prix d'excellence ou rien ». À la mort de son grand-père aussi, Étienne Savinel, il lui fait comme une promesse de réussir dans la vie.
13: Il a tenu à glisser dans le cercueil de son grand-père son carnet de notes, car il venait d'avoir le tableau d'honneur, prix d'excellence, avec les félicitations du jury.
6: Bernard Arnault s'impose depuis toujours une discipline de fer. Ses journées réglées comme une montre de luxe. 8h30 chaque matin à son bureau de l'avenue Montaigne à Paris, jamais au lit après 23h. Le patron des champagnes Moët & Cie ne boit que de l'eau, craint la mort, la maladie et pratique, dès que possible, des analyses de sang. Il joue au tennis, sa passion, parfois avec l'ancien numéro 1 mondial qu'il admire tant.
14: Roger Federer.
6: Et Roger Federer voit d'ailleurs des similitudes dans leur désir à tous les deux d'être numéro 1 à tout prix. Le champion de tennis ajoute, Bernard est incroyablement compétitif. L'homme d'affaires d'ailleurs supporte très mal la concurrence. 1999, son grand rival François Pinault vient marcher sur ses plates-bandes et s'empare de Gucci.
15: François Pinault est tout sourire. Il a marqué un point important dans sa bataille pour le contrôle de Gucci.
6: Dans l'univers du luxe, la guerre est déclarée.
16: Je crois que ce que vous appelez la guerre est très exagéré. Nous étions actionnaires d'une société qui s'appelle Gucci. Est arrivé le groupe de François Pinault qui veut en prendre le contrôle sans en fait en payer le prix et nous contestons cette opération devant les tribunaux. Voilà.
6: Pinault achète Christie's, la société de vente aux enchères, très bien. Arnault acquiert un an plus tard Philips, une maison concurrente. François Pinault installe à Venise sa fondation, sa grande collection d'art, pas de problème. Bernard Arnault en fera autant, mais en France, lui. À Paris.
17: Dans la grande tradition du mécénat, Bernard Arnault, PDG du groupe de luxe LVMH, ouvre une fondation pour la création. Elle sera installée dans le bois de Boulogne.
6: Un bâtiment spectaculaire, dessiné par Franck Guéry, comme un vaisseau aux voiles de verre. La fondation permet à Bernard Arnault de laisser une trace, lui qui a fait fortune dans le monde éphémère de la mode et du luxe. L'homme qui contrôle tout tient à son image. Il achète en 93 le journal La Tribune. Puis le lâche 15 ans plus tard pour Les Échos, fleurons de la presse économique, et assure qu'il n'y a pas là de conflit d'intérêts.
18: Bonjour, on aurait voulu monter à l'étage de LVMH, s'il vous plaît. Alors, accrochez.
6: Et quand François Ruffin, pas encore député, prépare son documentaire « Merci patron » sur cette famille Clure licenciée d'un sous-traitant de LVMH délocalisé en Pologne, Bernard Arnault envoie une taupe pour tenter d'empêcher que le film ne se fasse. Merci patron fera plus de 500 000 entrées en salle, César même, du meilleur documentaire 2017.

0: Le destin de Bernard Arnault, raconté par Agathe Mahué et Théo Gomard.
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0: On vous retrouve, Rémi Bossaron, bonjour.
2: Bonjour.
0: Pour votre choix littéraire du dimanche. Et on prend la direction de la Chine, 50 ans après la disparition de Mao, c'était le 9 septembre 1976, avec un livre qui évoque la révolution culturelle déclenchée par Mao et dont les conséquences se font encore sentir aujourd'hui.
2: Et oui, on ne peut tout simplement pas comprendre la Chine d'aujourd'hui sans comprendre la révolution culturelle. Voilà ce qu'affirme l'autrice de ce livre. Elle s'appelle Tania Branigan, c'est une journaliste britannique. Elle a été correspondante à Pékin pour le Guardian, et elle a pu approcher des témoins de cette révolution culturelle qui a duré 10 ans entre 1966 et la mort de Mao, donc en 1976. Une décennie de violence, de purges, de déportations qui devait permettre à Mao de consolider son pouvoir en s'appuyant sur ces jeunes gens fanatisés qu'on appelait les gardes rouges. Des dizaines de millions de personnes ont été persécutées, 2 millions sont mortes, selon Tania Branigan, et pourtant, aujourd'hui encore, personne en Chine ne parle de ces disparus qui hantent la mémoire du pays, d'où le titre qu'elle a donné à son livre. Il s'appelle « Les fantômes rouges ».
0: Et l'idée derrière ce titre et ce livre, c'est que derrière sa réussite des dernières décennies, Rémi, la Chine est en fait un pays traumatisé.
2: Oui, un pays qui cherche à ignorer ce traumatisme pour mieux avancer. Aujourd'hui, dans le discours officiel, la révolution culturelle est simplement présentée comme une erreur. Sans plus de précision, Mao est toujours un héros national, c'est le fondateur de la République populaire de Chine, et il est hors de question de laisser s'exprimer librement celles et ceux qui ont vécu cette période. D'où l'importance de découvrir les témoignages présents dans ce livre, des témoignages sidérants, en particulier ceux d'anciens gardes rouges. On voit notamment comment des élèves ont pu torturer et assassiner leur professeur, comment un adolescent a pu dénoncer sa propre mère en sachant qu'elle serait condamnée à mort. C'était ça, hein, le chaos voulu par Mao, un chaos refoulé dans les mémoires et qui, selon Tania Branigan, sert les intérêts du pouvoir actuel.
0: C'est-à-dire, Rémi, comment Xi Jinping, le président actuel en Chine, peut utiliser le traumatisme de sa population?
2: Eh bien, il peut compter sur un sentiment très répandu en Chine, selon Tania Branigan, un sentiment de honte, le sentiment que les masses chinoises ne valent rien, comme l'aurait prouvé ce déchaînement de la révolution culturelle. L'actuel président promet aux Chinois l'ordre et la prospérité. Il se présente comme un rempart face au chaos. Et quand il évoque la révolution culturelle, c'est uniquement pour rappeler que lui aussi avait, à l'époque, été envoyé à la campagne dans des conditions misérables, ce qui rend force l'image d'un dirigeant authentiquement communiste et proche de son peuple pour mieux faire accepter encore la répression et la surveillance généralisée.
0: Les fantômes rouges, signé de la journaliste Tania Branigan, qui vient de reparaître aux éditions Le Livre de Poche. Merci Rémi Bossaron pour votre choix littéraire de ce dimanche.
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3: Dangerosité, fréquence, réglementation, quelles sont les idées reçues sur la consommation de drogue? C'est ma santé conseil maintenant avec le docteur Walid Daouni, bonjour.
4: Bonjour.
3: Vous êtes chef de clinique en réanimation médicale et toxicologique à l'hôpital Lariboisière à Paris. On entend beaucoup de choses, c'est vrai, beaucoup d'affirmations sur la consommation de stupéfiants. Je lisais que selon une étude de la plateforme Addict Aid, 76% des Français estiment qu'il y a des drogues douces et des drogues dures. Vous êtes d'accord, vous, avec cette classification?
4: Alors, c'est une classification qui n'est plus du tout utilisée sur le plan médical, comme d'ailleurs sur tous les autres types de nomenclature. Les définitions ont été abandonnées pour la simple et bonne raison qu'on a l'impression, lorsqu'on dit drogue douce, que la drogue ne va provoquer aucun dommage corporel, aucun dommage de santé particulier, alors qu'en réalité, on a ce qu'on appelle des drogues douces, comme le cannabis, par exemple, qui peuvent occasionner des difficultés dans le contexte social, des difficultés médicales. On voit d'ailleurs dans nos urgences des patients qui consultent pour des syndromes de sevrage liés au cannabis. Donc, globalement, aujourd'hui, on va plutôt s'intéresser au contexte, à l'individu, à la vulnérabilité, à comment la personne consomme, sa fréquence. Et en fonction de ça, on va plutôt estimer la gravité de la consommation et plus se baser sur quel type de drogue est prise.
3: Ça veut dire qu'une consommation occasionnelle peut être tolérée, ce qui n'est pas le cas si on fume du cannabis tous les jours, par exemple,
4: alors,
3: ou pas?
4: Non. Une consommation occasionnelle reste quand même, malgré tout, dangereuse. Je prends l'exemple, par exemple, de la cocaïne, qui est une drogue considérée comme drogue dure. Une consommation unique peut amener un patient à faire un arrêt cardiaque et avoir des séquelles neurologiques irréversibles. Donc, c'est plutôt de dire, ne considérons pas la gravité sur uniquement l'aspect de la drogue, l'aspect naturel ou d'ailleurs synthétique d'une drogue, mais considérant la gravité à la fois sur le produit lui-même, où une consommation peut être dramatique pour un patient, mais également sur comment ce produit est utilisé, à quelle fréquence, dans quel environnement du patient, dans quel contexte, etc.
3: Est-ce que le cannabis est systématiquement la porte d'entrée vers des drogues plus dures, comme la cocaïne que vous citiez à l'instant ?
4: Alors, le cannabis, aujourd'hui, il n'y a pas d'association réelle entre la consommation de cannabis et la bascule, on va dire, vers la cocaïne et l'héroïne. Par contre, on remarque ces dernières années qu'il y a eu un basculement vers d'autres types de drogues, notamment...
3: Les drogues de synthèse.
4: Exactement, les nouveaux produits de synthèse. Et donc là, ça va peut-être devenir un drame encore plus important sur les prochaines années. Ce qui est vrai, par contre, c'est qu'on remarque que lorsque le cannabis est consommé à un âge très jeune, de manière très fréquente, parfois associé à une association avec d'autres produits lors de soirées, etc., là, on remarque malgré tout qu'il y a un basculement vers l'héroïne et la cocaïne. C'est vraiment chez ce type spécifique de consommateurs de cannabis qu'on voit une bascule vers ces drogues plus dures, entre guillemets.
3: On parlait il y a quelques instants des drogues de synthèse. Elles sont de plus en plus nombreuses sur le marché. Est-ce qu'elles sont moins dangereuses ou plus dangereuses que les drogues dites naturelles ?
4: Alors, là où il faut faire attention, c'est que ce soit une drogue naturelle ou une drogue de synthèse, c'est extrêmement dangereux. Prenons le cas de la cocaïne, qui est d'ailleurs une drogue naturelle, qui est extraite de la feuille de coca d'un arbuste d'Amérique du Nord, et qui est extrêmement dangereuse. C'est d'ailleurs l'une des drogues les plus graves. Nous, on le voit, je travaille dans un service de réanimation médicale et toxicologique, et je vois de nombreux jeunes qui font des arrêts cardiaques avec des séquelles neurologiques irréversibles après une consommation unique de cocaïne. Les nouveaux produits de synthèse, on remarque qu'il y a de plus en plus de personnes qui en consomment. On voit chez les jeunes, par exemple, qu'il y a une augmentation de la consommation de cannabinoïdes de synthèse. Vous savez, à l'époque, les jeunes consommaient du cannabis classique, une substance considérée comme naturelle, à base de THC, qui est la substance psychoactive, celle qui va modifier le fonctionnement du cerveau. Et en fait, ce qui s'est passé par la suite, c'est que certains dealers, ont cherché comment finalement vendre une substance identique sur le fonctionnement, avec cet aspect psychoactif, tout en ayant un prix beaucoup moins important. Et leur dangerosité suit le parallèle de leur efficacité. C'est-à-dire que, je peux vous donner même un exemple récent, un jeune qui est venu après une consommation habituelle de cannabinoïdes de synthèse, qu'on appelle le pète ton crâne, et qui derrière s'était compliqué d'une insuffisance rénale, c'est-à-dire une destruction de ses reins, qui a fini en dialyse, alors qu'il avait à peine 17 ans. Et donc c'est dire à quel point ces produits peuvent être extrêmement dangereux.
3: Les idées reçues sur la consommation de drogue, c'est ma santé conseil. 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Merci beaucoup à vous, Walid Daoudi, chef de clinique en réanimation médicale et toxicologique à l'hôpital Lariboisière à Paris.
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6: The Office, mais en prison. On connaît la géniale série de Ricky Gervais, cette sorte de faux documentaire dans le milieu de l'entreprise autour d'un chef totalement méprisant. Eh bien, John Wax, le co-auteur du film Tout simplement Noir, avec Jean-Pascal Zadi, reprend le principe, mais plante ses caméras dans une prison, autour d'une chef focus et de surveillants aux profils excentriques.
7: Je m'appelle Corinne Maillard, je suis directrice de détention de la maison d'arrêt de Chénoise, et ici, je gère le quotidien des détenus. Pour moi, la prison, c'est d'abord la réinsertion.
6: Il y a le vicieux, incarné par Benjamin Tranier, et il y a le loser, à côté de ses pompes, un rôle pour Jean-Pascal Zadi, dans la continuité de celui du comédien loser dans Tout simplement Noir.
8: C'est exactement ça, c'est une version un peu exagérée de Jean-Pascal, tu vois, et qui tire un peu, parce que comme on se connaît vraiment très très très très bien avec John Wax, donc il se permet de prendre des traits de ma personnalité, des caractéristiques, et de les tirer jusqu'à en faire... voilà, un homme un peu lourdingue avec la meuf, là, avec Stéphanie, qui croit qu'il est la rue alors qu'il n'est pas du tout la rue, qui veut être ami avec les détenus et qui s'en fout totalement de ses collègues, et soi-disant, ouais, nique sa mère la police, machin, alors qu'il est totalement dans le système. Oula, oula, oula, oula, oula, on va reprendre les bases, là. C'est pas du tout comme ça qu'on ouvre une cellule, hein. Attends, je vais te montrer.
9: Ouais, bah ça reste un milieu d'hommes. Hein.
6: Il y a aussi une jeune stagiaire incarnée par la formidable Eva Huo, toujours à fleur de peau, une stagiaire que JP drague éhontement.
9: Lui, il est, on va dire, très lourdeau avec elle. Au début, il essaie de la draguer très lourdement, etc. Elle est saoulée, elle fait vraiment la fille qui veut pas le calculer et tout. Et en fait, on se rend compte qu'il est quand même assez protecteur avec elle. Elle fait des grosses bêtises et il va prendre pour elle. Donc au final, il agit comme un protecteur quand même un peu. Donc c'est pas tant un loser que ça. Enfin, quand j'ai lu le scénario, ça m'a fait exploser de rire, vraiment.
10: Attention, hein, ils vont essayer de te séduire. Moi, je les connais bien, ils ont la dalle, ils se taperaient n'importe quoi. Attends, je suis pas en train de dire que t'es moche, hein.
6: Ajoutez Audrey Lamy dans le rôle d'une chef de prison souvent débordée et vous obtenez une série drôle, légère, décalée. Surveillant, 6 épisodes de 30 minutes à partir de mercredi sur Disney+.

0: Vous avez peut-être dansé ces dernières semaines sur ce titre de Mauvais Joe, monté très haut dans les classements français. Il s'intitule Wagyu et il célèbre cette viande de bœuf japonais recherchée pour sa saveur et, depuis quelques années, pour son caractère de denrée de luxe. Et donc, Mauvais Joe, rappeur d'origine congolaise, nous dit « Celui qui défend la veuve et l'opprimé, je l'amène bouffer du Wagyu ». On réécoute.
1: Celui qui défend la veuve et l'opprimé, je l'amène bouffer du Wagyu, c'est son best-seller.
0: Allez voir aussi la vidéo de ce titre. Dans un décor de restaurant asiatique, on voit le héros à table avec une créature et quelques gros plans sur des tranches de joli bœuf entre deux baguettes. D'ailleurs, la célébration du bœuf de Kobe en tant que produit de luxe se fait souvent en parallèle aux relations amoureuses. Voici entre 2021 et 2025 du Wagyu dans un château chez Guy de Besbar, du Wagyu et des opiacés chez Eight Rookie, du Wagyu et une comparaison intéressante chez Jean Jass.
2: Déguster le Wagyu du

0: C'est ma chair et tendre comme le wagyu, nous dit Jean Jass. Symboliquement, c'est intéressant ça. La comparaison de la femme aimée et de la viande, cette espèce de fantasme inarticulé de manducation de son amour. Voilà qui mériterait qu'on prolonge cette piste d'écoute dans le rap français. Enfin, puisque l'on parle de Mauvais Joe, il a sorti plus tôt cette année un autre gros succès, Maladie. Et voici ce qu'il dit.
1: Si ton steak il est pas blond, c'est pas bon, Renaud.
0: Yeah, yeah. Si ton steak il est pas blond, c'est pas bon. Il ne parle pas de la viande chez le boucher, il parle des femmes qu'il séduit. Si la femme, ton steak, n'est pas blonde, ce n'est pas bien. Mais revenons à la nourriture de luxe, revenons aux femmes que l'on cherche à séduire. Qu'avait-on avant le bœuf de Kobe? Réponse de 1956 à 1992, chez Charles Aznavour, Zizi Jeanmaire et encore Charles Aznavour.
2: Il y avait, sur une nappe blanche brodée, il y avait du caviar sur les toasts beurre.

0: De nos vins rouges à notre goût. Quant au caviar, c'est sans problème puisqu'il vient tout droit de Bakou.
1: Ah, le caviar. Vous savez, le caviar. C'est cher, mais ça vaut la peine parce qu'on peut l'utiliser pour attirer une femme vers soi. Et son règne a été très long avant que le Wagyu ne commence à le détrôner, tout au moins dans les chansons. Mais comme tout ce qui est cher, tout ce qui a un prestige social affirmé, le caviar peut se détester et la chanson le fait très bien. 1964, Bobby Lapointe se moque d'une mythomanie pleine de caviar. 1969, Sophie Macnot inverse les rôles dans l'usage amoureux du caviar sur un texte de Frédéric Botton.
2: 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Et

on peut pas dire le contraire. Mais c'est en 2022, à l'époque où la musique populaire devient folle du Wagyu, une sorte de succession au trône, le bœuf de Kobe devenant le souverain des consommations alimentaires de prestige. 2026, mauvais Joe, Wagyu.

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1: 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Thierry Fioril, cette semaine, vous avez choisi le nouvel album du musicien et DJ anglais Bonobo.
2: De son vrai nom, Simon Green, cet artiste au talent multiple, il est aussi bassiste, signe un 13e opus, Distance in Static, où l'électro côtoie en douceur la world music, comme ici dans Fire on the Water, avec la chanteuse pakistanaise Arooj Aftab.

Dusty est d'une collaboration à l'autre. Bonobo n'en finit pas de marier l'électro à d'autres musiques, tout en subtilité, sans oublier à 50 ans qu'il est depuis toujours un DJ redoutablement efficace. Me and You, let's dance.

0: Le nouvel album de Bonobo, DJ musicien anglais, c'était votre choix Thierry Furil dans la playlist de France Info.
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